0: Le meurtre, c'est ôter la, c'est planifier de ôter la vie à quelqu'un. La Bible dit, tu ne tueras point, tu ne commettras point de meurtre. Mon frère, ma soeur, vous qui êtes en train de nous écouter en ce moment, peut-être dans votre cœur, vous en êtes encore dans le meurtre, dans le cœur. Mais sachez que si vous continuez à murmurer,
1: vous êtes en train de nourrir vos projets avec des nouveaux éléments chaque matin.
0: Vous allez finir par le meurtre physique. Les couples qui avortent, c'est un meurtre. Je vais vous choquer. C'est un culte au dieu Dagon. Dans l'histoire de la Bible, on parle que cette fausse divinité réclamait le sang des bébés. Donc, un couple fait un enfant, l'enfant vient, on prend cet enfant, on le jette dans des flammes, et puis il y avait des gens qui jouaient du tam-tam pour qu'on ne puisse pas entendre le cri de ces enfants. L'avortement est un meurtre. Même si aujourd'hui, les sociétés disent, oui, c'est normal.
1: On a même légalisé dans certains États.
0: Oh non, la vie d'un enfant, c'est seulement quand il vient au monde. Non ! Dès l'instant où il a été conçu, c'est un enfant, et Dieu a un plan pour cette personne-là. Comme Dieu avait un plan pour Jean-Baptiste. On va dire que ce plan s'est arrêté parce qu'une femme, un homme, ont voulu vivre dans l'illégalité. Alors, la dame, elle a projeté de tuer
1: Jean-Baptiste.
0: Pacheli, ce n'est pas parce qu'on sert Dieu qu'on est à l'abri de vivre un meurtre.
1: Si.
0: Jean-Baptiste était un
1: serviteur de Dieu.
0: Mais parce qu'il marchait dans la vérité, parce qu'il prêchait la vérité, parce qu'il empêchait certaines personnes
1: de tomber,
0: d'autres se sont dit, non, ce gars-là, il faut l'éliminer. Faisons attention.
1: Ce qui est intéressant, le roi a eu à répondre à cette demande de la jeune fille parce que le serment qu'il avait fait pesait sur lui.
0: Tout à fait.
1: Mais sa propre personne était loin de vouloir que la vie de Jean-Baptiste lui soit ôtée. Et j'aimerais juste dire à certaines personnes qui ont une certaine parcelle d'autorité de faire attention à certaines demandes de leur entourage et de ne pas aller à jurer sur sa tête ou sur la tête de ses enfants pour pouvoir faire plaisir à telle ou tierce personne.
0: Ne prenons pas de décision sous le coup de l'émotion.
1: Voilà.
0: On a dansé devant toi, là, tu es, oh oui, c'est bon.
1: Voilà.
0: Et puis tu dis, ah, je vais tout te donner.
1: Voilà.
0: Attention à ce que tu prends. Voilà. Parce que tu ne sais jamais ce qu'on va te demander.
1: T'es en retour. Et de tels actes, c'est autour d'une fête. Parce qu'une fête ou une célébration, ce sont des moments de joie. Mais voilà comment, pendant une fête, pendant une célébration, pendant une commémoration d'anniversaire, on est poussé à, ou on est en train d'assister à un crime qui est orchestré pendant la fête. Ce qui est dommage et qui est triste.
0: Je t'en prie.
1: En principe, pendant la fête, c'est la célébration, c'est la joie. C'était peut-être une occasion pour cette femme de se repentir de ses actes et de demander peut-être même la mise en liberté de Jean-Baptiste et demander même, parce que l'occasion lui était donnée, pas de commettre un meurtre, mais de revenir sur les actions qu'elle avait posées en disant au roi, cet homme est en prison, si on pouvait le libérer et mettre un terme à cette relation qui n'est pas noble, qu'il a toujours, Jean-Baptiste a toujours prôné une liberté, une vie saine, et ça pouvait être une occasion pour elle de revenir dans la bonne marche, de laisser ses voies de corruption, ses voies où rien que son intérêt mesquin par rapport à cette place qu'elle pouvait occuper et qu'elle avait mis en avance, elle avait l'occasion pendant cette célébration de rebrousser chemin.
0: Il y a un passage que j'ai du mal à retrouver qui se trouve, je pense, dans le livre de Lévitique. On dit, celui qui tue un homme mérite d'être puni de mort. Mon frère, ma soeur, au moment où nous sommes en train de finir l'émission d'aujourd'hui, je voudrais vous inviter à réfléchir. Celui qui pratique le meurtre, celui qui tue, celui qui ôte la vie à une autre personne, la Bible dit, cet homme-là mérite la mort à son tour. Dans l'avortement, dans les paroles blessantes, dans la haine dans le cœur,
1: dans les calomnies,
0: Attention, mon frère, ma sœur, parce que la Bible dit que celui qui tue mérite d'être puni de mort. L'occasion vous est donnée aujourd'hui au travers de cette émission. Parce que, au-delà des deux personnes que nous sommes, Pacelli et moi, voyez Christ qui vient frapper à votre porte, qui vient vous dire attention, Eric, attention, Jeanne, attention, Raph, attention, Pacelli, attention, Rose, attention, Nancy, Fanny, faites attention. Le meurtre appelle toujours un autre meurtre. Mon frère, ma sœur, nous ne sommes pas là pour vous faire peur, mais pour vous faire réfléchir, pour vous appeler à la repentance. Christ vient frapper à votre porte. Il vient prendre son église bientôt. Et il a besoin d'hommes et de femmes qui marchent dans la sanctification.
1: Amen.
0: Des hommes et des femmes qui sont passés par le chemin de la repentance. Et Christ vous dit, si vous vivez dans le meurtre, vous allez aussi finir par être tué par quelqu'un. Parce que ce que l'on sème, on le moissonne. On ne se moque pas de Dieu. Ce qu'un homme a semé, il doit le moissonner. Attention, mon frère. Attention. L'occasion vous est donnée aujourd'hui de demander pardon à Dieu. Si c'est cela votre désir, je vais demander au frère Pacelli de vous conduire dans une prière de repentance, de pardon et d'acceptation de Christ. Frère.
1: Éternel Dieu, nous te confions encore ces moments entre tes mains. Laisse que ces bien-aimés qui vont répondre ces quelques phrases après moi disent « Seigneur Jésus-Christ, j'ai marché dans l'immoralité, j'ai marché en commettant le meurtre par la pensée et par l'action. Aujourd'hui, je donne ma vie à Jésus-Christ. Je reconnais toutes mes fautes et je les délaisse en ce moment. Et j'aimerais que par le renouvellement de l'intelligence, par le renouvellement de la santé, qu'il me donne une nouvelle vie en son nom. Amen.
0: Amen. Si vous avez fait cette prière, croyez que par la foi, Dieu vous a entendu. Je suis Raphaël Mambou et j'ai été assisté dans cette émission par Pacelli. Nous nous retrouvons dans quelques instants après cette page publicitaire.
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0: Bon retour à l'émission Venez à Jésus. Je suis Raphaël Mambou et je suis toujours en compagnie de Pacelli Mabedi. Vous avez écouté ce thème sur « Tu ne commettras point de meurtre ». C'est une grâce. Comme je le disais, comme on l'a dit dans les émissions, nous ne sommes pas là pour vous faire du mal, pour vous choquer, pour vous détruire, mais pour vous faire connaître la voie de Dieu, pour vous faire connaître la vérité de Dieu. Et je crois au plus profond, exploite ce thème de façon à ce que Dieu puisse parler avec vous. Et notre prière est que vous puissiez nous retrouver la fois prochaine, toujours sur le même thème. Pacelli ?
1: Ce sera avec un grand plaisir.
0: Que Jésus continue de vous bénir, que Jésus continue de vous garder à la fois prochaine, toujours sur le même thème. Amen.
1: À très bientôt.
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5: Toute vérité est-elle bonne à dire? Voilà une question intéressante. Pour ma part, je pense que nous devons choisir les moments et les circonstances appropriées pour dire certaines vérités. Nous ne pouvons pas tout dire, n'importe comment, à n'importe qui. Il y a des personnes qui ne sont pas prêtes à entendre la vérité. Il n'est pas question de mentir, mais de s'abstenir de parler dans certains cas. Se taire n'est pas mentir, pas plus que cela n'est forcément hypocrite. Se taire, c'est tout simplement parfois manifester de la sagesse. Jésus lui-même n'était pas d'accord pour dire toute la vérité à n'importe quel moment et à n'importe qui. Dans Jean, chapitre 16 et verset 12, le Seigneur déclare à ses disciples une chose surprenante, mais pleine de bon sens et de prudence. Il dira « J'ai encore beaucoup de choses à vous dire, mais vous ne pouvez pas les porter maintenant. » Le contexte dans lequel Jésus parle nous apprend que pour comprendre et être informé des choses qui concernent le royaume de Dieu, il faut d'abord avoir reçu le Saint-Esprit. Mais au-delà de ce contexte, nous pouvons retenir que certaines vérités peuvent provoquer dans les consciences de ceux qui n'y sont pas préparés de véritables dégâts. Alors un bon conseil, si vous devez partager une vérité qui fait mal, assurez-vous que votre auditeur y soit préparé. La vérité devrait libérer ceux qui la reçoivent et non les détruire. Nous devrions penser plus souvent à cela. Que Dieu vous bénisse.
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6: Bonjour à tous, je suis Raphaël Mambou, que Jésus vous bénisse, qui que vous soyez, où que vous soyez. Le nom de cette émission est Venez à Jésus. C'est une grâce, c'est un honneur, c'est un privilège de pouvoir vous retrouver encore aujourd'hui autour de la parole de Dieu pour partager quelques versets bibliques sur le thème « La mort de Christ ». Avant d'aller plus loin, je voudrais vous inviter à baisser la tête dans la prière pour dédier le reste des 30 minutes entre les mains du Seigneur. Prions. Père éternel, au nom de ton Fils Jésus-Christ, nous voici devant toi pour entendre ta parole, entendre ton message, entendre ton cri qui vient du ciel. Père, Christ est mort, et lorsqu'il mourait sur la croix, tu avais un but pour chacun d'entre nous. Père, permets que ce message d'aujourd'hui touche, sauve, guérit, délivre, relève quelqu'un dans ce monde, que ça soit sur Radio FM, que ça soit sur Radio Internet, que ça soit sur des supports informatiques, Seigneur, ça ne change rien. Ta parole reste ta parole. Bénis ces hommes, bénis ces femmes, bénis ta parole, Seigneur, et fais-nous du bien encore une fois. Au nom de ton Fils Jésus-Christ, nous avons ainsi prié. Amen. La mort de Christ. Je vous invite encore à lire dans 1 Corinthiens 15, verset 3. Je vous ai enseigné avant tout, comme je l'ai aussi reçu, que Christ est mort pour nos péchés selon les Écritures, qu'il a été enseveli et qu'il est ressuscité le troisième jour selon les Écritures. La mort de Christ, l'ensevelissement de Christ, la résurrection de Christ, tout s'est passé selon les Écritures, nous dit Paul. Donc, nous pouvons déduire sans se tromper que tout ce que Christ a fait avait été prédit, avait été annoncé, avait été prophétisé dans l'Ancien Testament. Dans Genèse 3, quand on nous raconte l'histoire de la chute de Adam et Ève, Dieu promet un rédempteur. Dieu dira au serpent, je mets l'inimitié entre toi et la postérité de la femme. La postérité de la femme t'écrasera la tête et tu le mordras au talon. Peut-être que le diable n'avait pas compris. Peut-être que beaucoup d'hommes aussi à cette époque-là n'avaient pas compris. Mais Dieu était déjà en train d'annoncer ce qui devait arriver à la croix avec la personne de Jésus-Christ. Ce qui m'étonne et qui m'étonnera toujours, ce sont ces hommes instruits, intelligents et parfois même des hommes d'église, des prétendus hommes d'église, qui nient la mort de Christ à la croix, qui disent que Christ n'est pas mort à la croix. Certains ont même énoncé des théories disant que ça serait Judas qui serait mort à la croix. Dieu aurait fait un miracle de confusion pour que les hommes confondent Jésus et Judas, parce que Dieu n'aurait pas permis que son fils bien-aimé souffre et meure à la croix. Mais si Christ n'est pas mort à la croix, alors ce que nos péchés demeurent, ce que nos péchés ne sont pas effacés, ce que nos péchés ne sont pas oubliés aux yeux de Dieu. Alors nous serions des menteurs, et nous aurions fait de Dieu un menteur, et Christ lui-même serait le super menteur, parce que dans les évangiles, à plusieurs reprises, il dit qu'il devait mourir, qui devait mourir pour une nouvelle alliance. Relisons-le un peu dans Jean 10 encore une fois. Jean 10, verset 15. Non, commençons au verset... Lisons le verset 11 de Jean 10. « Je suis le bon berger, le berger donne sa vie pour ses brebis. » Vous voyez, Christ annonce qu'il va mourir pour ses brebis. Il va mourir pour ses disciples. Il va mourir pour ceux et celles qui vont l'accepter comme Seigneur et Sauveur. Verset 15. « Comme le Père me connaît et comme je connais le Père, je donne ma vie pour mes brebis. » Il répète. Verset 17. « Le Père m'aime parce que je donne ma vie afin de la reprendre. Personne ne me ôte, mais j'ai le pouvoir de donner ma vie. J'ai le pouvoir de la donner et j'ai le pouvoir de la reprendre. Tel est l'ordre que j'ai reçu de mon Père. » Jésus a le pouvoir de donner sa vie et de reprendre sa vie. Finalement, je préfère vraiment me limiter à ce que dit la Bible. Et je vous encourage, vous qui m'écoutez en ce moment, je ne sais pas dans quel pays du monde, au Chili, en Amérique latine, aux États-Unis, en France, en Belgique, au Congo, en province orientale, à Bunia, à Kisangani, à Kinshasa, à Chikapa, à Lubumbashi, je ne sais pas d'où vous nous écoutez. Mon frère, ma sœur, je vais vous inviter et je vais toujours vous inviter et toujours vous encourager à croire ce que la Bible dit. Si un homme contredit la Bible, je préfère que vous écoutiez la Bible. Il est seul responsable de sa vie, il répondra seul devant Christ pour ses paroles, pour ses actes et pour sa vie. Mais vous et moi, je vous encourage et je vous en supplie, au nom du Seigneur Jésus-Christ, à faire attention à ce que la Bible dit. Jésus va le dire plusieurs fois dans les évangiles, qu'il devait monter à Jérusalem, qu'il serait arrêté, qu'il serait rejeté par les anciens. Il va le dire plusieurs fois et dans plusieurs passages. Je ne vois vraiment pas l'utilité de la part de Jésus d'inventer une histoire juste pour faire plaisir à des hommes de religion. Non. Il est mort à la croix il y a 2000 ans, pour vous et pour moi. Je suis convaincu que lorsque Paul écrivait aux Corinthiens, cet esprit maléfique, méchant, diabolique, circulait déjà ce type d'enseignement dans les églises de l'époque. Non, Christ n'est pas mort pour les péchés des hommes. Non, c'est faux. Il a fui. Il est parti dans un autre pays. Il s'est marié. Il a fondé une famille. Il a eu des enfants. D'ailleurs, nous connaissons ses enfants. Vous savez, tout plein de théories qu'on invente sur Jésus. Qui serait que Jésus aurait épousé Marie de Magdala? Qu'ils auraient eu des enfants? C'est faux. C'est faux et archi-faux. Christ est réellement mort à la croix pour les péchés des hommes. Il est mort pour les autres. Il est mort pour réparer la faute de l'homme. L'homme avait péché dans le jardin d'Éden. Un homme de Dieu a écrit, « L'homme, Dieu et l'homme se regardaient face à face. Dieu et l'homme avaient une amitié profonde. Dieu et l'homme avaient une relation durable. Mais le péché d'Adam, le péché de Ève, est venu briser cette relation, est venu briser cette communion. Dieu a tourné le dos à l'homme, l'homme a tourné le dos à Dieu. Seul le sacrifice de Christ répare cette communion, répare cette relation, répare ce lien qui avait été brisé par le péché. Dieu s'est tourné maintenant vers l'homme. Et c'est à l'homme maintenant de se tourner vers Dieu. Un autre homme de Dieu a dit, il nous a quittés il y a quelques temps en arrière, il y a quelques années en arrière. J'aime beaucoup cette phrase. Je n'oublierai jamais cette phrase. Il a dit, l'homme, le monde entier, est virtuellement sauvé parce que Christ est mort à la croix. Il reste maintenant à l'homme de ratifier cet engagement, de ratifier ce document. C'est un peu comme pour dire, il y a un contrat, le Père a imposé sa signature. Le Fils, d'ailleurs je vais même dire quatre signatures. Le Père a imposé sa signature. Le Fils a imposé sa signature. Le Saint-Esprit a posé sa signature. Maintenant, il ne reste plus qu'à vous de poser aussi votre signature sur ce document. Et que dit ce document? Qu'au travers du sang de Jésus-Christ, Dieu et vous être réconciliés par le sacrifice de Christ. Le Père l'accepte, le Fils l'accepte, le Saint-Esprit l'accepte. Il ne reste plus que vous. Il ne reste plus que moi. Moi, j'ai donné ma vie à Jésus-Christ. Il ne reste plus que l'homme. C'est à l'homme maintenant de ratifier ce document. Vous n'avez pas besoin d'aller sur une île pendant des années, prier et jeûner pour obtenir le pardon de Dieu. Non, le pardon de Dieu s'obtient par la foi dans l'œuvre rédemptrice de Christ. Il vous suffit simplement de l'accepter. Christ est mort. Quand Christ est mort à la croix, il l'a fait pour les hommes. Christ ne l'a pas fait d'abord pour les anges. Non, il ne l'a pas fait pour les anges. Christ ne l'a pas fait pour la nature d'abord. Non, il l'a fait d'abord pour l'homme, pour vous et pour moi, parce que l'homme est pécheur aux yeux de Dieu. Lisons Romains 3 pour voir un peu l'image de l'homme sans Christ. Romains 3, verset 23. Tous ont péché et tous sont privés de la gloire de Dieu. Voilà. Verset 24. Ils sont Jésus-Christ. Sans Jésus, l'homme est privé de la présence de Dieu. Sans Jésus-Christ, l'homme est privé de la gloire de Dieu. Sans Jésus-Christ, l'homme est privé de la bonté de Dieu. Sans Jésus-Christ, l'homme est privé de la vie de Dieu. Mais avec Jésus-Christ, il entre dans la présence de Dieu. Il est réconcilié avec Dieu. Dans Romains 5, verset 1. Étant donc justifiés par la foi, nous avons la paix avec Dieu par notre Seigneur Jésus-Christ. Romains 5, verset 1. Donc, celui qui est en Jésus-Christ est réconcilié avec Dieu. Vous voyez ? À la paix avec Jésus, avec Dieu, au travers de Jésus-Christ. C'est une réparation. La mort de Christ a réparé la relation qu'il y avait entre Dieu et l'homme. Sans Christ, il n'y a pas de réparation. Il n'est pas parlé de religion catholique. Il n'est pas parlé de religion protestante. Il n'est pas parlé du pentecôtisme, de la communauté baptiste, de la foi bahaï, des mormons, des témoins de Jéhovah. Non! Il est parlé de Jésus-Christ. La mort de Christ nous réconcilie avec Dieu. Sans la mort de Christ dans notre vie, nous sommes en guerre. Nous avons la paix avec Dieu par notre Seigneur Jésus-Christ. Donc, sans Jésus-Christ, il n'y a pas de paix. Qu'est-ce qu'il y a quand il n'y a pas de paix? Il y a la querelle. Sans Jésus-Christ, il y a des disputes. Sans Jésus-Christ, il y a la guerre. Du reste, verset 2, chapitre 2, de 2 à 3, parle des fils de colère et des fils de rébellion. Lisons-le un peu avant de continuer sur le livre de Romains. Non, les épîtres, l'épître aux Romains. Éphésiens 2, verset 2 à 3. Paul dit ceci, verset 1. Vous étiez morts par vos offenses et par vos péchés, ouais. Dans lequel vous marchiez autrefois selon le train de ce monde, selon le prince de la puissance de l'air et de l'esprit qui agit maintenant dans les fils de la rébellion. Voilà qui sont ceux qui ne marchent pas avec Christ. Ils sont dans l'offense, ils sont dans le péché, ils marchent selon la mode de ce monde. Donc si aujourd'hui on dit que l'homosexualité est normale, tout le monde veut trouver ça normal. Si on dit aujourd'hui que l'avortement est normal, tout le monde veut pratiquer l'avortement. C'est comme ça que marchent ceux de ce monde. Ils sont dirigés par des forces sataniques, par des forces des ténèbres, qui les conduisent dans leur vie de tous les jours selon le présent siècle. Paul ajoute, virgule, selon le prince de la puissance de l'air et de l'esprit qui agit maintenant dans les fils de la rébellion. Il y a un esprit qui pousse les gens à être rebelle face à Dieu. La rébellion n'a pas commencé ici sur terre. Satan a commencé la rébellion au ciel. Il a associé des anges à sa rébellion. Dieu l'a précipité sur la terre. Dieu a créé l'homme. Satan a associé l'homme à sa rébellion. Il veut la place de Dieu. Il veut détruire l'homme qui est à l'image et à la ressemblance de Dieu. Et le plus bête, c'est qu'il utilise l'homme pour détruire l'homme. Il utilise l'homme pour détruire l'homme. Verset 3. Nous tous aussi, nous étions de leur nombre et nous vivions autrefois selon les convoitises de notre chair. Voilà. Les fils de la rébellion. Les gens qui marchent selon le monde marchent selon la convoitise de leur chair. Si leur chair dit « Je suis marié, mais je vais commettre l'adultère », selon les convoitises de sa chair, il suit. La chair est devenue leur membre, leur Dieu, pardon. Il peut aller à l'église, il peut même prêcher l'évangile. Si la chair lui dit « Je veux un habit neuf à tout prix », il va tout faire pour avoir cet habit neuf. Il va voler, il va tuer, il va se prostituer, il va mentir, il va pratiquer des sciences occultes, mais l'essentiel pour lui est d'arriver à la satisfaction de la chair, parce que la chair est son Dieu. Virgule. Accomplissons les volontés de la chair et de nos pensées. Et nous étions par nature des enfants de colère. Les enfants de colère sont ceux qui marchent selon les volontés de la chair et de leurs pensées. Ils veulent satisfaire la chair à tout prix. Ouais. Alors la mort de Christ fait une réparation de notre relation avec le Père. Nous étions des fils de colère, nous étions des fils de rébellion, nous étions des fils de péché. Je suis même tenté de le dire, des fils de péché. La mort de Christ répare cette relation entre Dieu et l'homme. Voyez, Dieu et l'homme à deux endroits différents, mais entre Dieu et l'homme, il y a un vide. Alors Jésus-Christ est le pont qui relie l'homme et Dieu. Dieu et l'homme. En Jésus-Christ, pas dans la religion, hein. Je ne parle pas de religion. Ce n'est même pas le ministère Jésus pour tous. Ce n'est même pas moi qui vous parle aujourd'hui de la part du Seigneur qui vais vous réconcilier avec Dieu. Dieu, c'est vrai, me donne un ministère de réconciliation. Mais celui qui réconcilie Dieu avec l'homme, c'est Jésus-Christ. Ce n'est pas mon ministère. Nous obéissons à la parole de Dieu qui dit « Allez dans le monde entier et prêchez la bonne nouvelle à toute la création. » Comme pour dire, je suis venu vous dire, vous pouvez vous réconcilier avec Christ, vous pouvez vous réconcilier avec Dieu au travers de la mort de Christ. Vous voyez, l'homme et Dieu sont en paix en Christ. Quand Dieu regarde le monde, il voit deux catégories d'hommes. Ceux qui sont réconciliés avec lui et ceux qui sont des rebelles, ceux qui sont des fils de colère. Nous sommes dans une période de grâce. Cette période de grâce va un jour s'arrêter. Et je vais même vous dire, la période de grâce pour nous s'arrête de deux manières. Soit c'est par la mort, je peux être là et puis subitement mon cœur s'arrête de battre. La période de grâce s'arrête. Est-ce qu'au moment où cette période de grâce s'arrête, est-ce que je suis réconcilié avec Dieu? La deuxième façon dont la période de grâce s'arrête, c'est au moment de l'enlèvement de l'Église. Parce que Dieu ne va pas continuer à laisser les gens vivre dans cette méchanceté qui est en train d'augmenter, du plus grand et en train de se refroidir. Aujourd'hui, chacun pense à ses propres intérêts. On ne regarde même pas à l'intérêt de l'autre. Aujourd'hui, vous avez des gens qui vous demandent des garanties locatives de 10 mois, de 12 mois. C'est horrible, alors que l'État reconnaît une garantie locative de 3 mois. Mais parce qu'on pense à ses propres intérêts, parce qu'on est dans la position du plus fort, quoique membre d'église, alors on exige une certaine somme d'argent, qu'on le veuille ou pas. Parce que si la personne ne paye pas, il y aura une autre personne qui va payer. L'amour du plus grand baisse à notre époque d'aujourd'hui. Mon frère, ma sœur, ça c'est une parenthèse que j'ai ouverte et je referme. Revenons à Romains 5, allons maintenant au verset 17. Romains 5, verset 17. Paul dit, nous sommes en train de montrer l'homme sans Christ. Si par l'offense d'un seul, la mort a régné par lui, à plus forte raison, ceux qui reçoivent l'abondance de la grâce et du don de la justice régneront-ils dans la vie par Jésus-Christ seul? Un seul a péché, Adam et Ève. Mais leur péché est retombé sur toute la race humaine. Un seul a péché, c'était Adam et Ève. Mais tous les Blancs ont péché. Tous les Européens ont péché. Tous les Américains ont péché. Tous les Noirs ont péché. Tous les Congolais ont péché. Tous les Sénégalais ont péché. Tous les Égyptiens ont péché. Tous les Sud-Africains. Tous les Centrafricains. Tous les Jamaïcains. Tous les Japonais. Tous les Chinois. Tous les Indiens. Tous les Pakistanais. Le monde entier a péché en Adam. Vous voyez? Parce que quand Adam commettait l'acte de péché, nous étions tous en lui. Et quand nous avons péché, quand Adam a péché, Adam a reproduit un homme selon sa ressemblance, un pécheur. Voilà pourquoi Christ est le dernier Adam. Christ est de la descendance de la femme. Parce que Christ vient créer une nouvelle race, un nouveau genre humain. C'est ce que nous dit Paul aux 2 Corinthiens 5, verset 17. Si nous sommes une nouvelle création, vous voyez, en Christ, vous devenez un nouveau vous-même, si je puis dire, par rapport à votre nom. Moi, je m'appelle Raphaël. En Christ, je suis un nouveau Raph. Le Raph avant Christ n'est pas le même Raph aujourd'hui. Plaise à Dieu, avec la grâce de Dieu, que le Raph d'aujourd'hui devienne toujours meilleur en Jésus-Christ. Pas seulement pour les hommes qui écoutent ou qui me voient, mais par rapport à Dieu. La Bible dit de Jésus qui grandissait en stature, en sagesse et en grâce devant Dieu. Et ma prière est que cela soit vrai aussi pour vous et pour moi, que chaque jour, nous devenions meilleurs en Jésus-Christ. Meilleurs en Jésus-Christ. Paul dit, l'offense, le péché d'un homme a touché toute la race humaine. Allons maintenant au verset 19. Comme par la désobéissance d'un seul, beaucoup ont été rendus pécheurs, vous voyez. Un seul a désobéi, mais beaucoup, tout le monde a été rendu pécheur, parce que nous étions tous en Adam au moment où Adam et Ève péchaient. De même, par l'obéissance d'un seul, beaucoup seront rendus justes. Et là, on parle de Christ. Donc, sans Christ, nous sommes des pécheurs. Nous sommes des rebelles. Nous sommes des fils de colère. Nous sommes des fils de perdition. C'est ce que Dieu voit quand il regarde le monde. Il voit des fils réconciliés avec lui et il voit des fils qui sont en colère, des fils qui sont rebelles. Et Dieu ne permet pas la rébellion. Or, peut-être que nous, les hommes, nous disons que la rébellion est une bonne chose. Personnellement, moi, je ne crois pas à la rébellion. Parce que l'inspirateur, celui qui a inspiré la rébellion, c'est Satan. Ça n'a jamais été Christ. Christ, quand il était sur cette terre, c'était un révolutionnaire, vous voyez. Il a pris des disciples parmi les gens qui vivaient autour de lui. Il a annoncé ce qui était vrai. Il a annoncé ce qui était juste. Christ ne s'est pas retiré dans un coin et puis il a formé des hommes et puis il a commencé à attaquer. Non, c'était un révolutionnaire. C'est quelqu'un qui voulait ce qui était juste et correct. Et il a appliqué ça d'abord dans sa propre vie. La rébellion ne vient pas de Dieu. Mon frère, ma sœur, la rébellion, c'est Satan. Comme par la désobéissance d'un seul, beaucoup ont été rendus pécheurs. Beaucoup d'hommes et de femmes sont pécheurs parce que Adam a péché. La mort de Christ est une réparation de ce que nous avons détruit entre Dieu et nous. La mort de Christ nous réconcilie avec Dieu. Colossiens 1, verset 20. Colossiens 1, verset 20. Commençons verset 19. Dieu a voulu que toute plénitude habitât en lui, c'est-à-dire en Jésus. Dieu a voulu par lui, par Jésus, réconcilier tout avec lui-même, tant ce qui est sur la terre que ce qui est dans les cieux, en faisant la paix par lui, par le sang de sa croix. Vous voyez, Dieu veut réconcilier tout par Jésus-Christ, tant ce qui est dans le ciel, sur la terre. Donc, nous les hommes, il veut tout réconcilier par Christ, pas par la religion, pas par les philosophies, pas par les jeûnes et prières, non, par le sang de Jésus-Christ qui a coulé à la croix. Combien d'hommes et de femmes disent que la mort de Christ était la mort? En fait, il est mort parce que c'était un voleur. Non! Christ s'est sacrifié. Christ est sans péché et il a accepté de monter à la croix pour nous les hommes. Pourquoi? Pour nous réconcilier avec Dieu, pour nous réconcilier avec le Père, le Fils, le Saint-Esprit. Et je suis même tenté de dire, par la mort de Christ, l'homme est réconcilié avec lui-même. Parce que dans le pardon de Dieu, il y a la réconciliation avec Dieu, il y a la réconciliation avec l'homme. Et je suis même tenté de dire la réconciliation avec la nature. Parce que quand on commence à marcher avec Dieu, quand on marche avec Christ, on commence à considérer ce que Dieu considère. On ne fait pas n'importe quoi. On tient compte de l'écologie, on tient compte du système écologique de ce monde. Mon frère, ma sœur, Dieu réconcilie toutes choses par la mort de Christ. Vous voulez être réconcilié avec Dieu? Passez par le sang de Jésus-Christ. Comme un homme de Dieu disait souvent, passez par la croix. Venez à la croix de Jésus-Christ. Pas à la croix de Barabbas, pas à la croix de Pierre, pas à la croix de Paul, pas à la croix de Jean, pas à la croix de Raph, mais à la croix de Jésus-Christ. Parce que c'est le seul sacrifice. Jean-Baptiste disait, « Voici l'agneau de Dieu qui dont il parlait. » Il n'a pas parlé des pharisiens, il n'a pas parlé des scribes, il n'a pas parlé des sadducéens, il n'a même pas parlé des disciples de Jésus, il n'a même pas parlé de lui-même, ni de ses propres disciples, mais il a parlé de Jésus-Christ. « Voici l'agneau de Dieu qui ôte le péché du monde. » Permettez-moi aussi de vous dire que Christ est le seul roi qui soit venu au monde roi. Ce sont des signes révélateurs de ce que Dieu veut que nous comprenions qui est Christ. Mon frère, ma sœur, soyez réconciliés avec Dieu au travers du sang de Jésus-Christ. 2 Corinthiens pour finir. 2 Corinthiens 5, versets 20 à 21. Nous faisons donc les fonctions d'ambassadeurs pour Christ, comme si Dieu exhortait par nous. Nous vous en supplions au nom de Christ. Soyez réconciliés avec Dieu. C'est 2 Corinthiens 5, verset 20. C'est ça que je voulais lire. 2 Corinthiens 5, verset 20. Nous vous en supplions au nom de Christ. Soyez réconciliés avec Dieu au travers de Jésus-Christ, pas au travers d'autre chose. Mon frère, ma sœur, si vous voulez être réconcilié avec Dieu, venez à Jésus-Christ. Baissez la tête dans la prière et répétez ces simples mots après moi. Père éternel, au nom de ton Fils Jésus-Christ, me voici devant toi. J'ai entendu ton appel, j'ai entendu ton cri. J'ouvre les portes de mon cœur à Jésus-Christ. Aujourd'hui, je me réconcilie avec toi au travers de Jésus-Christ. Pourquoi je me réconcilie? Parce que j'étais un fils de colère, un fils de la rébellion. Je marchais dans le péché. Et j'ai compris aujourd'hui que toi tu m'aimes et que tu es revenu à moi et que tu es venu à moi au travers de Jésus-Christ. Et maintenant je me retourne pour te regarder toi et toi seul. Je me détourne du péché. Je me détourne de Satan. Et je prends l'engagement aujourd'hui et jusqu'à la fin de ma vie de suivre Jésus-Christ tous les jours de ma vie et dans tous les domaines de ma vie. Au nom de ton Fils Jésus-Christ, j'ai ainsi prié. Amen. Si vous avez fait cette prière, croyez que par la foi, Dieu vous a entendu. Je suis Raphaël Mambou et le nom de cette émission est Venez à Jésus. Nous retrouvons la fois prochaine, toujours sur le même thème, la mort de Christ. Que Jésus continue de vous bénir, que Jésus continue de vous garder. À la fois prochaine. Amen.
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Bonjour à tous, je suis Raphaël Mambou, que Jésus vous bénisse, qui que vous soyez, où que vous soyez, le nom de cette émission est Venez à Jésus. C'est une grâce, c'est un honneur, c'est un privilège de pouvoir vous retrouver encore aujourd'hui autour de la parole de Dieu pour partager quelques versets bibliques sur l'identité du croyant en Christ. Aujourd'hui, c'est notre 12e émission et je bénis grandement le Seigneur pour cela car je sais qu'il est en train de me faire beaucoup de bien à moi personnellement et je suis sûr aussi pour vous qui écoutez ces émissions, que ce soit sur Internet, à la radio ou sur un support informatique. J'en suis pleinement convaincu que Dieu

je te rends grâce pour ce jour, pour ces hommes et ces femmes qui nous écoutent en ce moment, que ce soit à la radio, sur Internet, avec un support informatique, Seigneur, je te bénis pour cela. Nous ne sommes pas meilleurs, nous ne sommes pas plus spirituels que les autres, nous ne sommes pas plus intelligents, plus excellents, plus qualifiés, quoi que ce soit. C'est simplement que tu as fait grâce, Seigneur. Grâce pour que nous puissions parler de ta part, grâce pour que nous puissions écouter un message de ta part. Père, nous voulons que tu parles à chacun d'entre nous sur l'identité du croyant. Nous voulons que tu nous aides à mieux comprendre qui nous sommes en Jésus-Christ. Que nous voulions mieux comprendre ce que nous possédons en Jésus-Christ et ce que nous pouvons faire en Jésus-Christ. Car nous sommes tes enfants par la foi en Jésus-Christ. Et que celui qui ne te connaît pas, qui écoute cette émission en ce moment, Seigneur, que tu suscites en lui l'envie de se convertir à Christ. Qu'il se donne à Christ et qu'il marche avec Christ en découvrant qui il peut être en Jésus-Christ. Merci Père, au nom de ton Fils Jésus-Christ. Amen. Comme je le disais, l'identité du croyant, c'est notre 12e émission. Et je vous invite encore à lire dans Romains 8, verset 37. Romains 8, verset 37. Mais dans toutes ces choses, nous sommes plus que vainqueurs par celui qui nous a aimés. Une des caractéristiques d'un enfant de Dieu, une des caractéristiques d'un chrétien, une des caractéristiques

du croyant en Jésus-Christ et qu'il est plus que vainqueur par celui qu'il a aimé, c'est-à-dire Jésus-Christ qui a aimé le croyant en Jésus. En fait, Dieu aime le monde entier. Dieu aime le pécheur. Dieu aime ceux qui marchent avec Jésus-Christ. Dieu aime tous les hommes. L'Africain, l'Européen, l'Américain, la prostituée, la femme de ménage, le voleur, l'homme d'affaires, le drogue. Dieu aime tous les hommes. Jean 3,16 nous dit « Car Dieu a tant aimé le monde qu'il a donné Jésus-Christ ».

et Seigneur personnel. Celui qui ne marche pas avec Jésus-Christ n'est pas un vainqueur. Celui qui n'a pas donné sa vie à Jésus-Christ n'est pas un plus que vainqueur. Mais celui qui a accepté Jésus-Christ est plus que vainqueur. Nous avons défini l'identité comme étant la possibilité de regrouper plusieurs personnes ayant les mêmes caractéristiques. C'est aussi la possibilité de différencier sans confusion possible un groupe de personnes des autres. Il existe une nette différence entre le croyant en Jésus et le non-croyant. Tous ceux qui ne croient pas en Jésus-Christ ont les mêmes caractéristiques. Tous ceux qui croient en Jésus-Christ ont la même caractéristique. Le chrétien du temps de la Bible a les mêmes caractéristiques que le chrétien du temps de la fin. Selon la Bible, le chrétien européen a les mêmes caractéristiques que le chrétien africain. Pourquoi ? Ils ont d'abord le même Père, ils ont le même Sauveur, et ils sont sauvés de la même manière. Parmi les caractéristiques que nous avons commencé à voir, nous avons dit que le chrétien, le croyant en Christ, est une personne bénie, est une personne rachetée de la malédiction de la loi, est une personne délivrée de la puissance des ténèbres, et nous avons commencé à dire que le chrétien est une personne qui est plus que vainqueur. C'est quoi ce plus que vainqueur? Jésus-Christ a vaincu le diable à la croix. Et il nous a donné sa victoire, parce que Jésus-Christ, on n'en avait pas besoin. C'est à nous qu'il a donné cette victoire. Nous vivons dans la victoire de Christ. Et lorsque nous allons combattre le diable, nous allons au-delà de la victoire. Nous allons dans le triomphe. 2 Corinthiens 4, verset 14, dit... 2 Corinthiens 2, verset 14, je m'excuse. 2 Corinthiens 2, verset 14. Grâce soit rendue à Dieu. L'apôtre Paul bénit le Seigneur, il loue le Seigneur. Qui nous fait toujours triompher en Christ et qui répand par nous en tout lieu l'odeur de sa connaissance. Il bénit le Seigneur, il dit « Seigneur, je te bénis, je te loue, je te rends gloire, je te remercie de ce que tu me fais toujours, pas de temps en temps, pas quelquefois. Tu me fais toujours, toujours, toujours triompher en Jésus-Christ. Nous sommes triomphants en Jésus-Christ dans tous les domaines de la vie. Pas quelques domaines. Pas de temps en temps. Nous ne triomphons pas quand c'est l'hiver et quand c'est l'été, nous perdons. Nous ne triomphons pas quand c'est la saison de pluie et quand c'est la saison sèche, nous perdons. Non ! Vous savez qu'il y a des dieux, entre guillemets, des idoles, qui donnent des victoires qu'en fonction des saisons. Il y a des gens qui bénissent leurs voisins qu'en fonction des saisons, des périodes, des époques. Non ! Non ! Le Dieu de la Bible fait triompher toujours le chrétien en Jésus-Christ, toujours, du 1er janvier au 31 décembre, de minuit à minuit. Un homme ou une femme qui a donné sa vie à Jésus-Christ, Dieu le fait toujours triompher en Jésus-Christ. Peu importe son niveau social, peu importe sa race, peu importe son niveau intellectuel, qu'il sache lire ou pas, en Jésus-Christ, Dieu le fait toujours triompher. Ce type de verset doit faire partie de notre confession de la vie de tous les jours. Or, une difficulté se présente, et bien dites que en Dieu, vous triomphez, dites en Jésus-Christ, Dieu vous fait toujours triompher. Lorsqu'on parle de triomphe, on sous-entend un combat, on sous-entend des obstacles, on sous-entend des difficultés, on sous-entend des tempêtes, des déserts,
des ennemis, des obstacles, une guerre. Et Dieu dit que en Jésus-Christ, Dieu vous fera toujours triompher. Il nous fait toujours, le verbe est conjugué au présent. Les victoires d'hier ont été gagnées par le même Dieu et les victoires d'aujourd'hui seront gagnées par le Dieu de la Bible et les victoires de demain par le Dieu de la Bible. Hébreux 13, verset 8 dit, Jésus-Christ est le même hier, aujourd'hui et éternellement. Je suis tenté de dire que Dieu est le Dieu de la victoire, que Dieu est le Dieu du succès, de la réussite, de la prospérité, de la victoire militaire. Ne tremblez pas face à vos ennemis. Ne tremblez pas face à ceux et celles qui vous combattent dans votre vie de tous les jours. Ne tremblez pas. Ne tremblez pas. Le psaume 27 que nous avons commencé à lire, je voudrais qu'on revienne un tout petit peu. Psaume 27, versets 1 à 2, de David. L'Éternel est ma lumière et mon salut. De qui aurais-je crainte? L'Éternel est le soutien de ma vie. De qui aurais-je peur? Qu'est-ce qui peut me faire peur dans la vie? Qu'est-ce qui peut me faire trembler? On a peur, on tremble de quelque chose qui est plus fort que nous. C'est logique, non? Nous paniquons par rapport à quelque chose que nous ne maîtrisons pas. Nous tremblons, nous hésitons, nous reculons face à des forces qui sont supérieures à nous, qui sont beaucoup plus intelligentes, beaucoup plus équipées, beaucoup plus subtiles, beaucoup plus grands, beaucoup plus puissants. Et c'est ça qui peut nous faire peur. David est un homme, comme vous et moi. David n'est rien de spécial. C'est un être humain comme tous les autres humains. Il est né d'un père et d'une mère, permettez-moi de le dire. Il allait peut-être 3 ou 4 fois par jour aux toilettes. Il mangeait les mêmes nourritures que nous mangeons. Il buvait de l'eau, un peu de vin de temps en temps. Il dormait la nuit quand il avait besoin de repos. David n'avait rien de particulier. David n'avait rien de spécial. C'était un être humain comme tous les êtres humains. Mais qu'est-ce que David dit ? De qui aurais-je peur, puisque l'Éternel est ma lumière, l'Éternel est mon salut, l'Éternel est le soutien de ma vie, l'Éternel est celui qui me protège. Qui peut me faire peur? Les démons d'Afrique? Non. Les démons d'Europe? Non. Les démons d'Amérique? Non. Les crises financières venant de l'Asie, de l'Occident, de l'Orient? Non. Rien de cela ne peut nous faire peur en Jésus-Christ parce que Dieu nous fait triompher. N'ayez pas peur. N'ayez pas peur de l'avenir. N'ayez pas peur des choses qui viennent devant. Confiez-vous en Jésus-Christ. Voilà pourquoi Jésus a dit, venez à moi vous tous qui êtes fatigués et chargés. Chargés de quoi? Chargés des dettes, chargés de la peur, du stress, du manque, de la maladie, des infirmités, des malédictions, des échecs. Peur! Vous avez peur de toutes ces choses-là. J'ai une bonne nouvelle pour vous. Jésus-Christ est le pont entre le royaume des ténèbres et le royaume de Dieu. Jésus-Christ, en Jésus-Christ, Dieu vous fait triompher de ce qui a triomphé de vous avant de connaître Jésus-Christ. Jésus-Christ, Dieu en Jésus-Christ, vous rendra plus que vainqueur. Le plus que vainqueur, je veux encore le dire, c'est aller au-delà de la victoire. Au-delà de la victoire. La victoire nous a été acquise par le sang de Jésus-Christ. La délivrance nous a été acquise par le sang de Jésus-Christ. Mais le triomphe, c'est aller au-delà de la victoire. Et qui nous donne cela? C'est Dieu. Ce ne sont pas les hommes, ce n'est pas les Nations Unies, ce n'est pas l'Union Européenne, ce n'est pas l'Union Africaine, ce n'est pas l'Union Asiatique, l'Union Sud-Américaine, je ne sais pas, citez toutes les organisations que vous connaissez.
la MONUC, la MONUSCO, le PAVE, je ne sais pas, citer. Ce n'est pas ça, ces organismes qui donnent le triomphe. Celui qui donne le triomphe, c'est Dieu, et il le donne que au travers de Jésus-Christ. Vous voulez triompher de quelque chose, l'alcool, la drogue, le tabac, le péché, la pauvreté, la maladie, les infirmités, les démons, les malédictions. Je vous donne le secret. En Jésus-Christ, Dieu nous fait triompher, et pas qu'une seule fois, pas deux fois, pas trois fois, toujours. Toujours, je suis tenté de dire tous les jours, à chaque instant, à chaque difficulté, à chaque épreuve, à chaque obstacle, Dieu nous fait triompher en Jésus-Christ. Dieu nous fait triompher en Jésus-Christ tous les jours. Tous les jours. Du 1er janvier au 31 décembre, je triomphe en Jésus-Christ. Dieu me fait triompher en Jésus-Christ. Quiconque s'élève contre moi sera sous mon pouvoir. Quiconque me combat sera vaincu par le Dieu que je sers au travers de Jésus-Christ. Alléluia. Plus que vainqueur, débordant de joie. C'est magnifique. Lisons un peu le psaume 27, verset 3. Si une armée se campait contre moi, mon cœur n'aurait aucune crainte. Si une guerre s'élevait contre moi, je serais malgré cela plein de confiance. Pourquoi ? Parce que l'Éternel est le soutien de ma vie. Parce que l'Éternel est ma lumière et mon salut. Pourquoi ? Parce que l'Éternel me fait toujours triompher en Jésus-Christ. En d'autres termes, si j'apprends que les Assyriens se sont ligués contre moi, David dit, « Ah bon ? Ah ben, gloire à Dieu alors, puisque Dieu va me donner encore une victoire. » Si tous les sorciers de la famille se réunissaient pour comploter contre moi, je dirais, Dieu me fait toujours triompher en Jésus-Christ. Mes triomphes d'hier doivent être des souvenirs pour me rappeler que les difficultés de demain seront vaincues par Dieu au travers de Jésus-Christ dans ma vie. Ne paniquez pas. Ne paniquez pas. Qui que ce soit, d'où que viennent les difficultés, si Jésus-Christ est votre Sauveur, si Jésus-Christ est votre Seigneur, le triomphe vous appartient. N'ayez pas peur. Ne craignez pas. Psaume 60, verset 14. Avec Dieu, nous ferons des exploits. Il écrasera nos ennemis. Avec Dieu, ça n'a rien à voir. Il ne dit pas avec la religion. Avec le souverain sacrificateur, avec tous les prêtres, tous les lévites, avec tous les anges, avec Marie, avec Joseph, avec Paul, Pierre, Jean, Marc, je ferai des exploits. Non ! Avec Dieu, je fais des exploits. Avec Dieu, nous ferons des exploits. Et si je puis actualiser ce verset par rapport au Nouveau Testament, je dirais, en Christ, avec Dieu, nous faisons des exploits. Et Dieu écrase nos ennemis. Vous voyez ? Ce n'est pas moi qui vais écraser les ennemis. C'est Dieu qui va écraser les ennemis. Mais cet exploit sera mis dans notre compte et à lui et à moi. Pourquoi ? Dieu est avec moi. Si Dieu est pour nous, qui sera contre nous ? Romains 8, verset 31. Si Dieu est pour moi, qui peut être contre moi ? Même si 6 milliards d'hommes et de femmes sont contre moi, si Dieu, la condition est que si Dieu est avec moi, je suis plus que vainqueur.
si Dieu est de mon côté, si Dieu est de votre côté, si Jésus-Christ est votre Sauveur et votre Seigneur, Dieu est de votre côté. Et si Dieu est de votre côté, qui peut triompher de vous? Qui? Puisque Jésus-Christ vous donne la victoire. Dieu vous donne le triomphe. Jésus-Christ vous donne le triomphe. Qui peut s'élever contre vous si Dieu est de votre côté? Avec Dieu, nous ferons des exploits. Des exploits, c'est quoi? C'est quelque chose qui sort de l'ordinaire. Quelque chose qui dépasse l'entendement humain. Avec Dieu, nous faisons des exploits. Vous pouvez être né d'une famille pauvre, sans avenir, selon le monde. Avec Dieu, en Jésus-Christ, Dieu vous fera triompher de tout. Oh, les sorciers ont dit que vous allez mourir dans 40 jours, dans 30 jours, dans 20 jours, dans un an. En Jésus-Christ, vous allez faire des exploits. Parce que Dieu est de votre côté. Vous êtes une personne négligée. On vous regarde, on dit, celui-là, il n'a aucun avenir. D'accord. Sachez que vous êtes qualifié. Sachez que vous êtes qualifié, je le répète. Sachez que vous êtes qualifié pour une intervention de Dieu dans votre vie. Mais la condition est qu'il faut posséder dans son cœur le Seigneur Jésus-Christ comme Sauveur et Seigneur personnel. D'un homme usé, on parle d'Abraham, d'un homme usé est sortie une grande nation. D'un seul homme, Jésus-Christ, est sortie une multitude de disciples, prêts à tout pour servir leur Seigneur. Et aujourd'hui, le monde est influencé par le christianisme, au point même que dans les dates, dans les références des dates, on parle de Jésus-Christ, avant et après Jésus-Christ. Pourquoi ? Avec Dieu, nous faisons des exploits. Aujourd'hui, nous parlons encore de Paul, de Pierre, de Jean. Pourquoi ? Ils ont fait des exploits avec Dieu. Et voilà pourquoi je disais l'identité peut être définie comme le regroupement de plusieurs individus ayant les mêmes caractéristiques. Vous pouvez faire des exploits avec Dieu aujourd'hui. Ne regardez pas ce que vous possédez. Ne regardez pas à ce que vous êtes. Ne regardez pas à ce que vous pouvez faire. Non, regardez à Jésus-Christ. Relisez la Bible. Découvrez votre identité en Jésus-Christ. Car c'est Dieu qui fait des exploits avec nous et qui écrase nos ennemis. Ce n'est pas nous, ce n'est pas mon intelligence, ce n'est pas mon argent, ce n'est pas mon travail, ce n'est pas ma famille, ce n'est pas mes proches parents qui feront des exploits pour moi. Non, c'est Dieu, c'est avec Dieu que je fais des exploits. C'est en Christ que Dieu me fait triompher. Et cela, c'est une grâce. Ça veut dire que nous ne le méritons pas. Il l'a fait par amour. Notre seul problème est de demeurer en Jésus-Christ. Si vous ne demeurez pas en Jésus-Christ, Dieu ne peut rien faire pour vous. Il ne peut que vous attendre. Il ne peut qu'envoyer ses messagers, comme il m'a envoyé aujourd'hui, vous dire, il vous aime, venez à Jésus-Christ. Alors, il deviendra votre Père céleste, alors vous ferez des exploits avec lui, alors, en Jésus-Christ, il vous fera triompher. Voilà votre identité en tant que chrétien. Ce n'est pas un christianisme religieux, c'est un christianisme biblique. Si les hommes ont commencé à dépouiller Jésus-Christ de sa royauté, de son identité, à l'époque où il était sur la terre, aujourd'hui les religions dépouillent Dieu de sa puissance. Oh, il ne peut pas faire ça. Oh, les époques ont changé. Oh là là, oh comme ceci. Oh, l'incrédulité est entrée dans l'Église. L'incrédulité est entrée dans l'Église. Revenons au principe biblique. Qu'est-ce que Dieu dit que je suis? Pour Dieu, qui suis-je? Pour Dieu, qu'est-ce que je possède? Pour Dieu, qu'est-ce que je peux faire? Parce que c'est lui mon Créateur. C'est lui qui m'a sauvé en Jésus-Christ. Donc, je préfère l'écouter lui qu'écouter d'abord le monde. Qu'est-ce qu'il dit? En Jésus-Christ, Dieu nous fait toujours triompher. Gloire à Dieu. Et j'aime comment Paul commence, « Gloire soit rendue à Dieu. »
Béni soit l'Éternel, béni soit Dieu qui nous fait toujours triompher en Jésus-Christ. Alléluia. Merci Seigneur. Nous triomphons toujours en Jésus-Christ. Vous vous rendez compte? Toujours, pas quelquefois, toujours en Jésus-Christ. Oh Seigneur, je te bénis. Mais la condition est de venir au pied de la croix. La condition est de venir en Jésus-Christ. En dehors de Jésus-Christ, ce n'est pas possible. L'exploit n'est pas possible en Jésus-Christ. Voilà pourquoi Jésus vient et frappe à votre porte. Voilà pourquoi Jésus a financé cette émission pour vous dire, vous qui ne l'avez pas encore reçu, que sans lui, vous ne pouvez rien faire. Sans lui, rien n'est possible. Sans lui, vous ne pouvez rien vivre. Il vous dit c'est encore possible aujourd'hui. Et c'est très simple. Il vous suffit simplement de l'accepter comme sauveur et Seigneur personnel. Mon frère, ma sœur, c'est un appel que Dieu vous fait. Il vous dit aujourd'hui le salut est possible. Il vous dit aujourd'hui la vie en Dieu est possible. Ne lui résistez pas. Ne lui résistez pas. Avec Dieu, nous ferons des exploits. Gloire soit rendue à Dieu qui nous fait toujours triompher en Jésus-Christ. Vous voulez devenir chrétien? Baissez simplement la tête dans la prière et répétez ces simples mots. Dites, Père éternel, au nom de ton Fils Jésus-Christ, j'ai entendu ta voix, j'ai entendu ton appel, j'ai entendu ton message. Je viens devant toi et j'accepte Jésus-Christ comme mon Sauveur et mon Seigneur personnel. Je m'engage aujourd'hui à marcher avec Christ. Je demande pardon pour tous mes péchés. J'accepte le salut de Jésus-Christ. J'accepte la vie de Dieu en Jésus-Christ. J'accepte le pardon de Dieu en Jésus-Christ. J'accepte le don de Dieu qui se trouve en Jésus-Christ. Je crois et je confesse que maintenant je suis un enfant de Dieu. Et je m'engage à marcher avec Christ tous les jours de ma vie, dans tous les domaines de ma vie. Quoi qu'il puisse arriver, quoi que l'on puisse dire, je m'engage à suivre Jésus-Christ. Je crois que je suis une nouvelle créature, un enfant de Dieu, un co-héritier de Christ, un plus que vainqueur en Jésus-Christ. Et je te bénis pour cela. Et j'ai ainsi prié. Amen. Si vous avez fait cette prière, croyez que Dieu est devenu votre Père. Croyez que Jésus-Christ est votre Sauveur et votre Seigneur personnel. 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Je suis Raphaël Mambou. Le nom de cette émission est Venez à Jésus. Nous nous retrouvons la fois prochaine, toujours sur le même thème, l'identité du croyant en Christ. Que Jésus continue de vous bénir, que Jésus continue de vous garder. À la fois prochaine. Amen.

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1: Et de célébrer la victoire que tu as acquise à la croix pour nous. Car oui, il y a 2000 ans, tu as dépouillé les principautés, les dominations, les esprits méchants dans les lieux célestes. Tu les as traînés dans ton cortège triomphal par la croix. Et nous voulons déclarer que plus que jamais, les ténèbres reculent de nos vies. Plus que jamais, les ténèbres reculent alors que nous avançons. Les ténèbres ont reculé.

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Nous sommes reconnaissants aujourd'hui d'être en votre compagnie. C'est une nouvelle journée pour vous et moi d'être ensemble. Le Seigneur nous a fortifiés, il nous a réconfortés, il nous a donné d'être debout. C'est une grâce. C'est pas toujours. Il y a des gens qui ont des moyens, qui sont dans les hôpitaux, mais eux là, ils peuvent pas se déplacer. Mais si toi et moi nous sommes connectés ensemble, je sais pas dans quel coin tu te trouves dans le monde, mais je suis sûr d'une chose, c'est que Dieu a un plan. Si tu es connecté à l'émission Famille en Éden, c'est que Dieu a un plan pour toi. Je rappelle que je suis le pasteur Rokiz Ntsam Epouzali, d'accord, cofondatrice de la mission ERAS et fondatrice de l'Organisation internationale des femmes chrétiennes de l'espace francophone. Avant de continuer, nous allons tout recommander entre les mains du Seigneur. Père, nous te disons merci. Merci pour la vie, merci pour la santé divine, merci pour la force. Merci de ce que tu nous donnes d'être conduits par le Saint-Esprit. Merci Père de ce que tu nous as donné de prêcher ta parole, de donner ton message, d'être des ambassadeurs. C'est une grâce Seigneur de pouvoir parler du royaume de Dieu. C'est un privilège. Et aujourd'hui, nous pouvons te célébrer, nous te disons merci, parce que nos noms sont écrits sur le livre de vie, parce que nous sommes inscrits dans l'éternité avec toi. Quelle grâce, Seigneur, merci. Aujourd'hui, nous voulons te confier tout ce que nous allons dire et faire. En fait, moi, je me diminue afin que tu parles. Seigneur, conduis-nous, que ton esprit, Seigneur, siège et conduise tout ce que nous allons faire. Nous voulons, Seigneur, que tout ce qui est émotion, tout ce qui est de nous disparaisse et que tu viennes. Seigneur, merci. Au nom de Jésus-Christ, nous avons prié. Amen. Amen, amen, amen, amen. Aujourd'hui, nous allons parler d'un autre thème. Je rappelle que nous sommes sur le grand thème. L'émission, c'est « Famille en Éden ». Le grand thème que « Famille en Éden » traite, c'est identifier les origines des problèmes conjugaux pour une restauration efficace et définitive. Identifier les origines des problèmes conjugaux pour une restauration efficace et définitive. Voyez-vous, c'est toujours bien. J'ai constaté qu'avec le Seigneur, lorsqu'il vient restaurer quelque chose, qu'est-ce qu'il fait? Il va à la racine, il enlève ce qui créait la douleur et il fait quoi? Il enlève, il déracine afin que le problème ne se trouve plus. La particularité que nous avons dans notre émission, c'est que le Seigneur nous a montré les brèches, d'accord, les fissures qui font que il y ait de l'affliction dans l'église, qu'il y ait de la détresse dans les foyers et que aujourd'hui ça ne va pas dans les églises parce que la famille ne se porte pas bien. Alors notre particularité, c'est que nous, Dieu nous a fait grâce de voir les racines, l'origine du problème. Et donc nous avons parlé la dernière fois des mauvaises fondations et nous avons parlé de long en large. Je ne vais pas revenir dessus. 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Ça va vous permettre, c'est pas seulement les mauvaises fondations, mais il y a environ, je sais pas, c'est tellement de thèmes, je vous suggère de vous le procurer. Donc, aujourd'hui, il ne s'agit plus des mauvaises fondations, il s'agit de comment maintenant faire le bon choix. C'est-à-dire, les autres fois, on a tellement parlé, martelé sur les mauvaises fondations que aujourd'hui, il faut maintenant dire comment bâtir sur le roc. Comment un chrétien, une chrétienne peuvent bâtir sur le roc Jésus-Christ. Comment poser sa fondation? Je rappelle que celui qui pose sur le roc, c'est celui-là qui est en Christ Jésus. Et c'est avant, d'accord, que vous posez en tant que chrétien, c'est avant de se marier qu'on pose son foyer ou son futur foyer sur le roc. D'accord? C'est pas quand vous êtes. Quand on commence à parler de lorsqu'on est dans le foyer, et que c'est maintenant qu'on pose sur le roc, c'est qu'à la base, il y a eu un problème. Amen. Donc, un chrétien, à l'origine, c'est lui, le jeune chrétien célibataire,
La jeune chrétienne célibataire, c'est lui ou elle qui pose son futur foyer sur le roc. Pourquoi? C'est au départ qu'on s'assure à poser sur le roc. Amen. Donc, à cet effet, aujourd'hui, comment un chrétien, voilà le sous-thème, comment un chrétien, une jeune chrétienne peut poser son foyer ou son futur foyer sur l'excellente fondation de Jésus. Je répète le sous-thème. Comment un jeune chrétien, une jeune chrétienne doit poser son foyer sur l'excellente fondation de Jésus-Christ, qui est le roc. Pour cela, nous allons lire Matthieu 7, verset 24. Ça dit ceci. C'est pourquoi quiconque entend ces paroles que je dis et les met en pratique sera semblable à un homme prudent qui a bâti sa maison sur le roc. La pluie est tombée, les torrents sont venus, les vents ont soufflé et se sont jetés contre cette maison. Elle n'est point tombée parce qu'elle était fondée sur le roc. Mais quiconque entend ces paroles que je dis et ne les met pas en pratique sera semblable à un homme insensé qui a posé ou bâti sa maison sur le sable. La pluie est tombée, les torrents sont venus, les vents ont soufflé et ont battu cette maison. Elle est tombée et sa ruine a été grande. Voyez-vous, il y a deux fondations ici. On a identifié le sable. Nous en avons parlé suffisamment dans les séances dernières. Aujourd'hui, nous allons parler de Jésus-Christ, la fondation de Jésus-Christ qui est le roc. Donc, c'est sur cela que nous allons, sur ce passage que nous allons nous appuyer. Amen. Et donc, je suis chrétien, je suis chrétienne. J'aspire à un foyer heureux, ce qui est normal. Le surnaturel divin, c'est ce que le Seigneur nous a préparé. Je tiens à dire que le surnaturel, le bonheur divin ne dépend pas. Dieu ne l'a pas réservé seulement pour quelques personnes. Dieu l'a réservé pour tout chrétien, tous ceux qui aspirent à lui, mon frère, ma sœur. Tu es un candidat, une candidate au bonheur de Dieu avant, mais assure-toi avoir posé sur Jésus-Christ. Nous allons étudier maintenant comment poser sur Jésus-Christ le roc. Amen. Donc, c'est l'aspiration, ou bien c'est, en fait, c'est, je peux dire, c'est un héritage. Ce bonheur divin, c'est un héritage que Dieu a réservé à ses élus. Alors moi, je suis un jeune chrétien, je suis une jeune chrétienne, d'accord? Je sais ou j'ai su au préalable que je ne peux pas me lancer dans le foyer si je n'ai pas été préparé dans mon spirituel, si je n'ai pas été préparé dans le savoir de Dieu, selon le fonctionnement de Dieu, je ne peux pas m'aventurer si les acquis divins ne sont pas encore établis, posés en moi, si mon âme est encore engrangée de choses. D'accord? Donc, si mon âme est engrangée de blessures, des choses qui sont vraiment des traumatismes, alors, j'ai déjà dit ça dans les séances dernières, je ne dois pas m'avancer dans le foyer. Il y a eu un travail au préalable. Et donc, j'ai fait une bonne croissance spirituelle. Maintenant, le Seigneur a commencé à imprimer le modèle d'époux qu'il est en moi. Donc, ça veut dire que j'ai été formé non seulement dans le spirituel, c'est-à-dire que j'ai grandi, j'ai eu un revêtement. Alléluia. Dieu m'a couvert, d'accord, jusqu'à une dimension où on peut voir le fruit de l'esprit. Donc, je suis déjà un peu vraiment bâti dans les valeurs divines, les fondements, les principes. Je connais le fonctionnement de la famille selon Dieu, les codes divins concernant la famille. D'accord? Je connais déjà. Donc, celui qui s'avance déjà dans la vie maritale est déjà préparé, on peut dire en partie, d'accord, par le Saint-Esprit. Alléluia. Son âme est rétablie. C'est très important parce que l'âme était malade. Maintenant, l'âme est rétablie. Donc, je m'avance. Amen. Donc, ici, comment maintenant poser sur Jésus-Christ? La première chose que Dieu veut dire ici, c'est simplement sa parole.
la parole de Dieu, les instructions de Dieu, ici c'est aux chrétiens, hein, il parle aux disciples, donc ceux qui le connaissent. Donc il est en train de, en fait, surligner ici les valeurs, les fondements. Il est en train de parler des principes. Celui qui pense sur ses principes à lui. C'est de cela qu'il parle dans ce passage de Matthieu. Donc, ça veut dire quoi concrètement? Si je pose sur Jésus-Christ, qu'est-ce que je fais? Je suis alors ses recommandations. Donc, Jean 10, 10 dit également ceci. Je suis le bon berger. Je connais mes brebis. Je les appelle par leur nom. Elles me répondent. Amen. Je suis chrétien, ça veut dire que je suis dirigé par le Saint-Esprit. Je suis supposé être dirigé par le Saint-Esprit, n'est-ce pas? Alors, je ne peux pas m'aventurer dans le mariage si le Saint-Esprit ne m'a pas donné l'accord, s'il ne m'a pas dit ok, s'il ne m'a pas donné l'instant ou la période que cela doit se passer. Je peux vous dire que certains ont anticipé sur la période du Saint-Esprit et ça s'est très mal passé. Certains aussi ont été en retard et ça a chauffé également pour eux. Alors, aujourd'hui, moi je suis un jeune chrétien, je suis une jeune chrétienne, j'ai fait cette croissance-là, mon âme est rétablie, maintenant j'avance. À un moment donné, je ressens les choses spirituellement comme Adam dans Genèse 2, versets 18 à 24. Il ressent une certaine solitude. La solitude dont je parle là, c'est pas la solitude charnelle, d'accord? Quand vous étiez avant là, c'est pas la solitude là dont je parle. Oui, la solitude qui parle de l'insatisfaction, ou bien l'incontinence, c'est pas l'envie, hein, d'avoir des rapports, c'est pas l'envie d'avoir une femme à ses côtés. Je ne parle pas de ça, je parle d'un besoin spirituel, c'est-à-dire que je connais déjà le plan de Dieu parce que moi je suis chrétien, je me marie par rapport au plan de Dieu, par rapport à la pensée de Dieu que je sais au préalable en tant que célibataire. Je me marie aussi pour fonder une famille à Dieu par les enfants que je fais, je lui construis un peuple de sacrificateurs. Alors, je sens en esprit parce que j'ai posé, le Saint-Esprit a pris le temps de poser, bâti la relation avec moi, sa communion avec moi. Donc, je peux sentir comme Adam dans le spirituel que le moment est venu pour que je me marie. Parce que quoi? J'avance déjà. Voilà, je sens que, par exemple, j'ai une charge, d'accord? Je suis déjà, certains ont déjà commencé à travailler, d'autres ont commencé à faire l'œuvre de Dieu, vous voyez? Donc, vous êtes dans un cheminement déjà, d'accomplissement. Parce que quand le Seigneur amène Adam ici, ou bien amène Ève, je veux dire, Adam va maintenant entrer dans l'accomplissement même de la destinée prophétique pour laquelle il a été appelé à l'existence. Avant, il avait juste le travail, un travail, il travaillait en solitaire, mais pour entrer dans ce règne-là, maintenant, Dieu lui a amené une aide, parce qu'à ce moment-là, il ne peut plus travailler seul. Amen. C'est d'abord pour des besoins de travail. Donc, elle va venir pour accomplir d'abord le travail, d'accord, que Adam devait faire pour Dieu. Donc, c'est à un moment donné du cheminement d'Adam que Dieu va amener sa femme. Quel moment? Au moment où il va entrer pleinement dans la destinée prophétique. Amen. Il a déjà fait toute une croissance. Il va entrer maintenant dans l'accomplissement proprement dit. Et Dieu maintenant estime qu'il ne peut plus le faire seul. Il a maintenant besoin d'amener son semblable. Parce que quoi? Dans son semblable, il y a le potentiel qui doit adjoindre celui d'Adam le mâle. Amen. Il doit adjoindre le potentiel. Donc, on se marie d'abord pour accomplir, manifester le potentiel divin. Amen. Avant là, le potentiel divin c'était minimal. Et donc maintenant, quand Dieu va faire sortir toute cette puissance qu'il a déposée dans Adam, là, Ève doit venir. Pourquoi? Parce que Adam ne peut pas manifester cette destinée seul. Alléluia. Donc, quand vous arrivez à un moment donné où vous sentez vraiment que, même pour avancer là, j'ai besoin dans mon travail
Par exemple, dans mon don, le don que Dieu vous a donné, j'abuse un peu sur le français, le don que Dieu a mis en vous, vous avez commencé à le manifester. Et là, vous sentez que le travail, non, je ne peux plus avancer seul. C'est ce qu'Adam avait ressenti. Amen. Donc, à un moment donné de votre parcours avec le Saint-Esprit, lui-même va créer cette soif-là. La soif qui fait que vous ayez envie d'avoir une aide. C'est lui-même aussi qui crée ces circonstances-là, ces choses-là en vous. D'accord? Et donc, il va vous donner il sera activé en vous une certaine sensibilité que vous détectiez le temps dans lequel vous êtes. Amen. Donc, le temps dans lequel vous êtes, il va vous donner la sensibilité spirituelle. Alors, quand vous avez ressenti cela, ne partez pas tout de suite parce qu'il y a des infiltrés. Je rappelle qu'il y a question de choix. Premièrement, parce que l'homme est revenu sous la conduite divine. Deuxièmement, parce qu'il y a plusieurs personnes maintenant. Nous ne sommes plus au temps d'Adam, vous étiez seuls. Maintenant, on est plusieurs. Il faut choisir. On va devoir choisir. Mais on ne choisit pas en désordre. On choisit selon les recommandations, les prescriptions de Dieu. Amen. Dieu va vous donner des indications. Alléluia. Parce que quoi? C'est lui qui a aussi préparé la personne qui doit venir faire pousser là le potentiel qui est en vous. Il va vous aider à pousser comme une femme accouche. C'est la personne là qui a la chose. Donc vous ne choisissez pas en désordre. Si vous choisissez en désordre, ça veut dire que vos convoitises là, la chair là, elle peut choisir. Mais là, ici, c'est le Saint-Esprit qui va vous conduire dans le choix. Amen. Donc, moi, je suis maintenant un jeune homme. Je parle généralement des hommes parce que c'est eux qui choisissent. Même si c'est pas dit que c'est l'homme aussi. La femme peut très tôt ressentir la nécessité là, que ça, c'est mon mari. Mais bon, moi, je vous conseille, les sœurs, de ne pas avancer. Vous comprenez? N'avancez pas d'abord. Parce que ça va sembler comme si vous avez provoqué l'homme. Donc, par dignité pour votre personne, n'avancez pas. Vous allez commencer à prier, d'accord? Vous, filles, moi je parle des filles. Donc, tu commences par prier. Dieu t'a vraiment... parce que les femmes sont sensibles en esprit. Donc, elles peuvent ressentir vite la chose avant le jeune homme. Donc, toi, ne t'avance pas si le Saint-Esprit ne t'a pas donné le quitus pour avancer. Donc, qu'est-ce que tu vas faire? Tu vas attendre. Tu vas commencer à prier pour que Dieu se révèle à l'homme-là. Amen. Tu vas commencer à prier que Dieu lui-même convainc la personne. Alléluia. Pour ta propre dignité. Pour qu'on ne dise pas que tu as provoqué le monsieur, quoi. Tu comprends, non? Et donc, je suis déjà dans cette période propice-là au mariage. Alors, qu'est-ce que je vais faire? Je suis dans une assemblée. Je suis un jeune homme. Et puis, donc, je ne m'appuie pas sur le zèle des personnes. Non. J'identifie d'abord les personnes par rapport à l'adoration. Alléluia. Pourquoi l'adoration? Parce que vous vous mariez pour adorer Dieu. D'accord? Donc, il y a des personnes qui sont passionnées de Dieu. Ce sont des personnes qui aiment Dieu, qui sont là tout le temps, qui veulent. Je ne parle pas du faux zèle, des ailes amères là. Je parle des personnes qui sont investies, qui sont sincères. Elles sont là, elles sont dans l'assemblée, elles travaillent. Ce sont je prends le cas d'un homme et d'une femme. Donc, vous êtes un homme, maintenant vous êtes devant, d'accord, le choix. Le Saint-Esprit créera des circonstances, comme il avait créé entre Adam et Ève. Il va créer des moments, des situations pour vous permettre, il sait que la personne sera là. Parce qu'il y a certains, je relève ceci, c'est pas tout le monde qui a la capacité, d'accord, ou bien qui a vraiment cette sensibilité poussée, que Dieu lui parle et dise que ça c'est ton épouse. Ça peut arriver que, je dis même que si ceux qui sont vraiment en communion avec le Saint-Esprit, Dieu leur dit en même temps. Il leur dit à eux, ils ont assez de maturité pour que Dieu leur parle directement en leur disant que tu es devant ton épouse. Ça, il ne faut pas dire que c'est faux, hein.
Le Saint-Esprit, quand il te parle pour donner un message, quand le Saint-Esprit te parle d'un danger, il t'avise dans le monde qu'il y a un danger, tu peux prier. Il peut aussi t'aviser concernant le choix. Il va te dire que tu es devant la fille, mais toi, tu as la grâce d'avoir eu une communion développée avec Dieu. Mais ce n'est pas le cas de tout le monde. Ceux-là, maintenant, il leur faut des signes. Il faut que ces personnes-là, on les aide, d'accord? Et ce sont ces quelques éléments-là que moi, je peux donner. Donc, vous choisissez en fonction, d'accord, du fait que, est-ce que la personne qui est en face de vous, par rapport à la question de maturité, est-ce que la personne qui est en face de vous, Dieu permettra qu'il y ait, par exemple, une crise. Boum, ça se passe. Il va permettre que vous voyez la personne. Vous voyez, non? Les réactions de la personne. Vous, là, vous êtes déjà prêt. Vous avez de bonnes motivations. Dieu vous a établi. Donc, il ne permettra pas que vous fassiez un choix désordonné. Il va choisir une personne. Il va vous conduire vers une personne qui a au moins commencé à entamer le fruit de l'esprit. Donc, vous allez voir commence un début de maturité. On ne marie pas les deux bébés spirituels. Non, on ne marie pas non plus un mature et un bébé spirituel. C'est ça des dysfonctionnements qui arrivent dans les églises. Et donc, la personne a un début au moins de fruit de l'esprit. Et donc, Dieu permettra, par exemple, je parle de par rapport à la maturité. Donc, vous choisissez par rapport à la maturité d'abord. Donc, la personne, Dieu va créer des circonstances parce que, par exemple, où elle doit, par exemple, se fâcher. Donc, il va créer une circonstance comme ça, simplement pour que vous voyez la réaction de la personne. D'accord? Est-ce que c'est une personne mature ou pas? Donc, vous allez, c'est premièrement à ce niveau. Donc, la nature de Dieu, il va vous permettre de tester si la personne est réellement mûre. Il va permettre des discussions entre vous pour que vous identifiez le niveau de croissance de la personne. Amen. Le niveau de croissance de la personne. Il va permettre cela. Pourquoi? Au préalable, vous avez déjà dit à Dieu que, ah, moi je me confie à toi, tu es le bon berger. Jean 10, 10, tu es le bon berger. Moi je ne connais pas, hein. Donc je m'aventure avec tes yeux. Donc, Dieu va faire quoi? Vous allez parler avec la personne ou bien avec plusieurs personnes. Je dis bien, je prends le cas d'une femme et d'un homme. Donc, l'homme fait le choix maintenant. Donc, il y a plusieurs jeunes filles très belles, bien habillées, qui ont du peps spirituel. Maintenant, vous arrivez, il va vous envoyer, il va permettre. Plusieurs filles là vont se fâcher. Il y aura des situations où elle va se fâcher. Mais l'autre là, elle va maîtriser la même chose, mais elle va maîtriser. Amen. Le Seigneur va vous permettre de tester le niveau de maturité. Amen. Parce que vous en avez besoin. Vous avez de bonnes fondations. Parce que vous vous êtes déjà établi. Donc, elle n'est pas encore peut-être établie, mais peut-être vous avez aimé son physique ou bien je ne sais pas moi. Mais là, Dieu va vous parler au niveau de la maturité spirituelle. Est-ce que la personne est suffisamment mûre? C'est pas ça. Donc, il va permettre que vous identifiez, d'accord, que la personne n'est pas mûre. Donc, au niveau de la nature divine, vous aurez du mal à révéler l'identité divine du mariage, qu'on appelle l'image de Dieu. Donc, la première chose pour laquelle on se marie, pour révéler l'image de Dieu, le fonctionnement de Dieu. Amen. Ça, c'est par sa nature qu'on le voit. Le respect mutuel, l'amour entre les personnes, je ne sais pas moi, des gens qui aiment la vie, qui vivent, un couple qui vit dans la vérité, la transparence, il ne ment pas à sa femme, la femme est soumise, c'est ce qu'on appelle la nature divine, donc l'identité de Dieu. Mais vous ne pouvez pas manifester l'identité de Dieu si, au préalable, Dieu ne vous a pas laissé voir que cette personne, ce n'est pas elle, elle n'est pas encore mature. C'est pas elle. Parce que la personne que je t'ai préparée, elle est déjà mûre comme toi. Elle est déjà capable de gérer le patrimoine de Dieu, c'est-à-dire le spirituel, le divin qui est en vous et qui va être manifeste. Donc ce patrimoine-là est là. Vous devez le gérer ensemble. Est-ce que la personne qui est en face est capable de le manifester? C'est ça. Donc d'abord au niveau de croissance spirituelle, de capable de le manifester. C'est ça. Donc d'abord au niveau de croissance spirituelle, de maturité, il va vous permettre de

besoin. Et donc, le niveau de maturité sera testé. Donc, si vous voyez que ça ne répond pas, frère, fais demi-tour d'abord. Ne t'avance pas, ne te prononce pas. Ne va pas dire, même si la personne te plaît physiquement, ne t'aventure pas, n'avance pas. C'est pas le physique, hein. Frère, toi qui es déjà mature, avec un bon niveau spirituel, tu vas souffrir. Donc, ne t'aventure pas. Amen. N'avance pas. Donc, elle peut être belle, avoir de l'argent. Je ne sais pas, c'est elle qui est derrière maman pasteur et qui lui tient la Bible. Non, non, non, ne va pas. Dieu va permettre que tu vois que, yeah, là-bas est encore déposée la nature rebelle. Voilà, cette fille est encore insoumise. La valeur de l'humilité n'est pas encore bien développée en elle. Donc, ne t'aventure pas. Amen. Sur le plan croissance spirituelle, vous devez tester. Deuxièmement, les valeurs, d'accord? Est-ce que c'est une fille qui aime Dieu? Je parle du jeune homme qui lui-même a été préparé, hein? Donc, est-ce que la fille aime Dieu? On convoque les réunions, elle est toujours en retard. Celle que vous disiez que vous aimiez, non, elle est toujours en retard. Ça va être une observation pendant des semaines. Dieu va permettre, même parfois ça peut mettre 3, 4, 5 mois. Il va permettre pour vous laisser le temps parce que Dieu n'est pas pressé. D'accord? Il n'est pas pressé. Il ne veut pas que le gros potentiel qui est en vous là soit touché. Donc, il va prendre tout son temps. Alors, certains même peuvent même comprendre pourquoi Dieu casse des fiançailles. Plusieurs fiançailles, c'est Dieu lui-même qui a brisé. Pourquoi il a brisé? C'est parce que c'était pas la bonne personne. Et donc, deuxièmement, sur le plan valeur. Donc, moi, j'aime Dieu. Je ne transige pas avec ce qui concerne les œuvres de Dieu. La Bible dit, Dieu a préparé les bonnes œuvres d'avance afin que nous puissions les accomplir ou pratiquer. Alors donc, je me marie en fonction de l'œuvre préparée d'avance qu'on peut encore appeler ce que je vais faire pour Dieu. Le service que je vais faire dans l'œuvre de Dieu. Et donc, moi, par exemple, je suis un jeune pasteur, d'accord? Je travaille avec mon papa. Nous tous, nous travaillons sous un mandat. Et donc, je suis déjà même pasteur investi, mais je suis jeune. Et donc, peut-être que je suis là de passage et que Dieu m'appelle à un grand ministère. Et donc, dans l'assemblée, elles sont plusieurs avec des dons. Et donc, moi, je vais regarder quoi en tant que serviteur de Dieu? Je vois cette fille-là, est-ce qu'elle aime Dieu? Quand on demande d'être, elle est toujours, c'est elle la dernière toujours arrivée. Ha! Je réfléchis. Elle est la dernière toujours, toujours quand il y a réunion là, elle arrive la dernière. Et l'autre là, avant même que l'heure ne sonne, elle est déjà en train de balayer. Amen! Elle est déjà en train de balayer la cour de l'église. Elle est déjà en train de ranger les chaises. Elle est déjà là, elle commence à prier. Elle commence à prier. Je ne parle pas des séductions. La séduction à un moment donné. Parce que Dieu va vous permettre de faire des tests. Et donc, à un moment donné, la séduction flétrit. Voilà, elle passe. Et donc, qu'est-ce qui va se passer? Cette fille-là, elle est déjà là même avant. Elle est déjà en train de prier. Elle est déjà... Et puis, vous arrivez. Ah, la fille-là, elle est toujours à l'heure. C'est comment à chaque fois, quand on fait réunion, elle est toujours à l'heure. Mais peut-être qu'elle ne vous plaît même pas physiquement. Peut-être elle n'a pas beaucoup d'argent. Peut-être elle n'a pas beaucoup appris. Elle n'a pas un bagage intellectuel important. Mais, ah, c'est elle qui est là. Yeah. Vous commencez à voir, c'est une fille, vraiment. Quand on dit de faire le résumé, pour la dernière fois, elle monte avec son mauvais français. Oh. Avec son mauvais français, elle monte le doigt. Le pasteur lui donne de parler. Elle parle couramment. Elle prend la parole. Avec un mauvais français, elle s'en fout. Mais elle dit quelque chose d'important qui touche l'assemblée. Eh bien, quelle est cette fille-là? Même avec un mauvais français, elle arrive à parler et à dire quelque chose qui édifie. Amen! Moi, je suis un jeune serviteur de Dieu, je regarde. Donc, je sais que je me marie en fonction du plan de Dieu, c'est-à-dire du potentiel qui doit sortir. Et moi, je sais que j'ai besoin d'une personne. La personne qui vient m'épouser, c'est ma coéquipière. C'est mon compagnon d'œuvre, comme Paul peut l'avoir dit. Amen! C'est la première... Et équipe que Dieu me donne. Alléluia. C'est mon premier collaborateur. Et comme c'est mon premier collaborateur, nous devons être une fusion dans la pensée. Alléluia. Nous devons penser de la même manière. Et donc, cette fille-là,
elle là, avec son mauvais français, c'est elle qui arrive à faire un résumé que les gens

0: acclamer. Alléluia. Et donc, il y a des choses que je suis en train de voir ici. Il y a un don qui est là. Elle a la capacité de parler avec audace, malgré le niveau bas qu'elle a dans les études. Est-ce que vous comprenez? Alors, je commence à identifier qu'elle a un même prosadie, un même profil que moi. Alléluia. Elle a un même profil que moi. Donc, ça veut dire quoi? C'est quelqu'une qui peut m'aider demain. Quand il faudra maintenant réunir les jeunes femmes de l'église, quand il faudra faire accoucher des destinées au niveau des femmes, au niveau de la jeunesse, malgré son mauvais français, je pourrais la mettre à l'école, mais c'est quelqu'un, elle a déjà le don là, elle a la chose là de convaincre les gens quand elle parle. Amen. Donc elle peut susciter dans des individus, d'accord, des destinées, des choses. Amen. Donc il y a déjà une potentialité, qu'elle a une capacité que je suis en train d'identifier. Je parle du jeune serviteur de Dieu qui sert dans une église, qui lui aussi est appelé à créer un ministère. Et donc je regarde cette fille là, donc j'identifie cela. Elle est capable de faire plusieurs choses en même temps. Alors qu'est-ce que je fais aussi? Je vais au niveau de sa famille, avec des amis. Hein. On dit, on va aller chez la sœur telle. Et puis, on va là-bas. Je vais voir comment elle se comporte au sein de sa famille. Est-ce que c'est une fille qui sert ses parents, d'abord? Est-ce que c'est une fille qui sait servir ses parents? Est-ce qu'elle sait ses grands frères ou bien ses petits frères? Est-ce qu'elle a l'esprit de service? Waouh! Est-ce que c'est une fille qui a l'esprit de service? Parce que si elle a l'esprit de service, ça veut dire que ça ne posera pas un problème de servir les âmes que Dieu va nous donner. Amen. C'est déjà une jeune fille dans l'assemblée qui sait visiter les gens. Quand on a dit il y a une, oh vraiment ça fait une semaine, on ne voit pas telle sœur ici, c'est toujours elle qui vient, elle est déjà en train de rassembler, oh on n'a pas vu. Et puis elle vous approche même souvent, hein, puisque vous êtes le pasteur assistant. Elle dit, mais je ne vois plus telle sœur. Je ne sais pas, est-ce que vous avez de ces nouvelles? Vous voyez un peu? C'est quelqu'un qui s'intéresse aux choses du royaume, aux intérêts de ses frères et sœurs. Alléluia! À l'église! Et donc, vous allez voir que même au sein de sa maison, elle a les mêmes choses, les mêmes aptitudes. Alléluia! Donc, vous allez faire attention, d'accord, à son comportement, à son caractère, au niveau de sa maison. Je vous assure, quand vous êtes déjà dans la volonté de Dieu, il créera des circonstances pour que vous la voyez dans plusieurs environnements. Comment elle opère? Amen. On a organisé, par exemple, une cérémonie ou bien quelque chose à l'église. On va la mettre dans le comité. Vous allez voir comment elle parvient dans son... elle n'a pas été à l'école loin. Dans ça, là, elle arrive à guider même ceux qui ont fait l'école, ceux qui ont un gros bagage intellectuel, les jeunes filles là, les jeunes gens là, elles arrivent, c'est-à-dire que comment ils vont faire dans la cérémonie qui est là. Elle arrive, comment je veux dire, elle a un esprit de leadership. Yes, c'est ça que je cherchais. La personne a un esprit de leadership. C'est-à-dire qu'au milieu là, vous êtes pasteur, un jeune pasteur. Le jeune pasteur en question, il observe, il identifie l'autre ça maintenant. Hein? Il est en train d'identifier. Et donc, il voit dans la personne, dans cette fille-là, la capacité de manager. Amen. De manager les gens. Bien qu'elle n'a pas été à l'école, c'est pourquoi j'enlève bien le bagage intellectuel, parce que ça ne qualifie pas pour se marier selon Dieu. Ce sont les habiletés, les capacités investies par Dieu dans la personne. Donc, elle a la capacité de diriger, de donner des indications, et cela se passe bien. Hey, donc, je vois qu'elle a la chose là qui viendra m'aider dans mon service à Dieu. Alléluia. Je crois que tu n'es pas fâché contre le pasteur Rockies. Je ne fais que te révéler. Je dis bien, ceux à qui je suis en train de parler, c'est ceux-là qui n'ont pas peut-être une relation poussée avec le Saint-Esprit, à qui Dieu peut parler d'ores et déjà à la base. Quand il sait que c'est le bon moment, Dieu peut lui dire, voici telle personne. Directement, c'est elle qui a la chose dont tu as besoin. Je n'ai pas dit le rêve, je n'ai pas dit le songe, je n'ai pas dit révélation. Je dis, hein, Dieu te parle et te dit que voici la personne. Et peut-être que la voix de Dieu à l'intérieur de vous, peut-être, bon, vous pouvez dire, ben, je peux douter. Je ne sais. Maintenant, continuez à demander à Dieu de vous parler. Et c'est de ça que je parle maintenant. Donc, il va créer des signes palpables pour vous permettre d'identifier bien et d'être sûr, d'accord, que c'est la personne. Alléluia. Et donc, vous voyez la capacité de manager. C'est un manager. La fille là, c'est un manager. Elle n'a pas été à l'école avec son mauvais français ou son mauvais anglais là. Mais elle arrive à manager les gens. Amen. Je suis un leader. Je ne peux pas aller prendre la personne qui n'est pas capable de conduire une équipe. Alléluia. À manifester les œuvres de Dieu. Non! Je suis un leader. Je vais faire accoucher des destinées. Je vais amener un peuple à manifester le règne de Dieu. Pour ça, je ne peux pas aller prendre n'importe qui. J'ai besoin de cette femme-là qui va manifester cette habileté de manager, d'administrer avec moi. Alléluia. C'est d'elle dont j'ai besoin. Donc, je fais attention au caractère, au tempérament. Je fais attention, d'accord, aux aptitudes. Alléluia. La capacité de diriger, c'est quelque chose qui est inné. Le Saint-Esprit met ça dans la personne. C'est un talent. C'est quelque chose qui est déposé. Amen. Et vous allez voir, si vous commencez au niveau de la maturité, au niveau des aptitudes, vous allez voir que plus vous voyez la personne, Dieu crée des occasions, et plus vous voyez la conviction, d'accord, vient de plus en plus. Il y a comme une sorte d'attraction qui naît. Quand vous la voyez, il y a un truc qui se passe. Oh, que le Seigneur me donne les mots. Que je dis, il y a quelque chose qui bouge dans votre intérieur quand vous la voyez. Yes! L'homme intérieur est en train de parler. Alléluia! Vous comprenez qu'un bébé spirituel ne peut pas identifier. Pourquoi? Parce que là maintenant, là où je suis en train de choisir d'avoir la confirmation du Saint-Esprit, qu'est-ce qui bouge en moi? Ce n'est pas la chair qui parle, c'est l'homme intérieur qui va bouger au-dedans et qui va créer l'attraction avec la personne. Amen. C'est cela. Amen. Ça va créer l'attraction. Adam le mâle a dit à Adam la femelle, il a dit, oui, vous, si vous me suivez avant là, vous saurez de quoi je parle. Si vous voulez, on est en train de faire des coffrets. Donc, vous pourrez demander le coffret pour bien écouter les 20 enseignements. Donc, je ne vais pas revenir. Et donc, Adam le mâle voit Adam la femelle. Et quand il dit, oh, voici l'os de mes os, chair de ma chair. Os de mes os, ça veut dire quoi? Quelqu'un qui a la chose dont j'ai besoin. La personne qui a le truc là. Et puis, ça crée en lui une joie, une... Ah! Il proclame des paroles sur elle. Amen. Et quand il dit ces paroles, il dit non, ça ne peut pas être autrement. C'est elle. Pourquoi? Dieu prendra le temps, d'accord, de vous prouver que c'est la personne. C'est Dieu qui vous conduit dans le choix. Alléluia. Vous ne pouvez pas vous appuyer sur vous-même pour faire un choix de conjoint. Vous avez besoin du Saint-Esprit. Alléluia. Et donc, qu'est-ce qui se passe? Vous avez maintenant vu. Ah, ça peut se dire, oui, vous avez vu, vous avez identifié la personne. Et donc, je suis ce jeune pasteur qui, depuis un moment déjà, ça fait 2 mois, 3 mois que je suis dans cette observation. Je n'ai rien dit à personne. Et donc, je vois, hey, Seigneur, donc, la conviction que tu m'as donnée dès le départ là, ça ne fait que se confirmer déjà. Hein. Et puis maintenant, on arrive à l'étape des valeurs. Vous avez vu que la fille là, d'accord, elle aime Dieu. J'ai vu ça plusieurs fois. Elle aime Dieu. Elle est toujours là. Elle est toujours à l'église. Elle n'a jamais manqué de respect aux gens. Et même quand ça lui est arrivé, elle s'est demandé pardon. Quand elle a frustré l'autre, elle s'est demandé pardon. Parce que le Seigneur va vous créer des occasions pour ça. Donc, vous êtes en train d'identifier les valeurs. Elle aime Dieu. C'est quelqu'une qui aspire. Ah, si on pouvait, un jour, Dieu permet comme ça. On dit, aujourd'hui, c'est l'évangélisation. Elle n'est pas, vous êtes pasteur. vous êtes pasteur formé. Elle n'est pas formée. Oh, évangélisation aujourd'hui, elle est là. Elle ne s'est pas évangélisée. Et puis, moi, je vais aller. Elle est la première à montrer le doigt. Je vais aller. OK. Oh. Et puis, par la grâce de Dieu, vous dites, OK, là, tu viens avec moi. tu la prends et puis tu prends d'autres personnes. Parce que simplement, tu veux encore avoir la confirmation. Et donc, vous avancez. Elle ne sait pas s'adresser aux gens. Comment évangéliser? Ça veut dire qu'il faut avoir l'audace pour approcher les gens. Et donc, vous aventurez, vous voulez évangéliser. Et puis, tu dis, sœur Pierrette, j'ai dit ça au hasard. Hein. Donc ne crois pas que parce que tu es Pierrette, c'est de toi que je parle. La sœur Pierrette, c'est toi qui vas évangéliser la personne là. Je parle toujours du jeune chrétien serviteur qui veut déjà, qui va épouser et créer un ministère. Et donc, il dit, bon, elle a, en même temps, elle commence à parler. S'il vous plaît, bonjour monsieur, Jésus vous aime. Elle n'a pas les habiletés, mais elle va vers la personne. Bonjour monsieur, que Dieu vous bénisse, que Dieu, Jésus est mort pour nous. Elle commence à évangéliser, elle n'a même pas les bons mots. Elle a la chose, le père ça dit, elle peut approcher la personne. Je ne parle pas, je suis en train de parler des personnes qui ne sont pas malades. Je suis en train de parler de ce que Dieu a établi là. Pas les gens qui ont du zèle amer, je ne parle pas de ça. D'accord? Si c'est quelqu'un qui a un zèle amer, croyez-moi, Dieu vous le montrera. Et donc, vous percevez que elle bonjour monsieur, bonjour madame, Jésus vous aime, il est mort pour vos péchés. Elle commence à parler. Aujourd'hui, est-ce que vous ne lui avez pas appris, personne ne lui a appris comment faire l'évangélisation. Aujourd'hui, si vous entendez sa voix avec son mauvais français, repentez-vous parce que Jésus arrive bientôt. Vous voyez, elle commence à manifester le don. Elle n'a pas reçu de formation. D'accord? On a juste dit, aujourd'hui, c'est l'évangélisation. Et la voilà maintenant en train de prêcher avec un mauvais français. Peut-être avec des maladresses. Mais elle est en train de parler aux gens. Et du coup, bizarrement, les gens s'arrêtent pour essayer de communiquer avec elle. Finalement, oh, oui, ma soeur, oui. Et quand vous voyez qu'elle n'arrive plus à pousser parce que faut de connaissances, là, vous venez l'aider. Alléluia! Vous êtes le jeune serviteur qui est toujours là en train de chercher, hein, que Dieu, à qui Dieu a déjà parlé depuis un moment déjà. Et Dieu donne les signes. Et donc, vous allez l'aider. Sœur Pierrette, laisse. Moi-même, je vais continuer. Et là, vous souriez dans votre intérieur. Amen! Parce qu'elle vient de manifester le don. Amen! Sans qu'elle-même ne s'en rende compte. Alléluia! Donc, vous allez faire le choix par rapport à ça. C'est quelqu'un qui est capable d'évangéliser. Elle n'a même pas reçu de formation. Voilà, aujourd'hui, elle évangélise. Parce que quoi? C'est le don qui a parlé. Alléluia! Je choisis en fonction du potentiel divin. Parce que c'est pour ça que je me marie. Amen! Vous voyez? Quand une personne a la chose que Dieu qui va vous adjoindre dans la mission. Je rappelle que la mission, je rappelle que le mariage, écoutez-moi et écoutez-moi. C'est pas moi que vous écoutez. Excusez-moi. C'est le Seigneur. C'est-à-dire que votre époux, votre épouse, en tant que chrétien, c'est votre partenaire de destinée. Quand on commence à prendre un autre partenaire de destinée, c'est qu'à la base, votre foyer dans lequel vous êtes, il y a un dysfonctionnement. Le premier partenaire de destinée que Dieu donne à un chrétien, c'est sa femme, c'est son époux. Alléluia. Vous n'allez pas prendre ailleurs pour dire que c'est mon premier collaborateur. Non! Ici, là, c'est la personne qui est un avec vous, dans la vision, dans le cheminement de la foi. C'est une personne qui est un avec vous. Amen! C'est pas une personne que Dieu va séparer, c'est-à-dire que vous, plutôt, que vous allez, c'est-à-dire, il y a une distance entre vous. Et que maintenant, on vient mettre entre vous une personne, soi-disant que c'est le partenaire de destinée, c'est la femme de mission, c'est la femme qui, hein? Non, non, non, non, non. C'est que, il y a un problème à l'origine. D'accord? Et donc, votre femme, votre mari, est votre premier partenaire de destinée. C'est votre coéquipier. C'est celui que Dieu a décidé que vous ayez. C'est votre semblable. Celui qui doit vous accompagner. Alléluia. Il n'y a pas une autre après vous dans la mission. C'est elle. Alléluia. C'est elle. Il n'y a pas un intermédiaire. D'accord? Il n'y a pas d'intermédiaire. D'accord? C'est le premier équipement que Dieu vous donne après le Saint-Esprit. Alléluia! Le premier équipement que Dieu donne à un chrétien pour accomplir une destinée prophétique, c'est votre épouse, c'est votre époux. Amen! Il n'y a pas d'intermédiaire. C'est votre mari ou votre épouse. Alléluia! Donc, je crois qu'on sera en train de terminer, mais la prochaine fois, on va continuer. Parce qu'il y a, ça continue. On a commencé par le spirituel. Après, on va descendre dans le physique. Certains signes dont vous avez besoin quand même. Certaines choses que vous avez besoin de savoir, d'accord, dans le physique. Alléluia. On va toujours s'appuyer sur Adam et Ève avant la chute. Il y a un modèle de rencontre. Amen. Il y a un modèle sur lequel Dieu lui-même a posé. Donc, comment aujourd'hui, il était question de comment un chrétien bâtit sur le roc, sur l'excellente fondation de Christ. Je répète, il était question de parler de comment un chrétien, une chrétienne peut bâtir ou bien bâtir sur l'excellente fondation de Christ. Et donc, je disais tout à l'heure que maintenant, vous voyez, le don est en train de parler. Le don est en train de parler. Et donc, vous êtes en train d'avoir la confirmation. Donc, ici, il s'agit de la mission très importante, c'est-à-dire la vision de Dieu pour votre vie. C'est ça. Et donc, vous choisissez en fonction de cette vision-là ce que la personne est capable de faire dans votre vie de citoyen du ciel, de canal que Dieu veut utiliser. Donc, mon frère, ma sœur, j'ai pris le cas d'un serviteur de Dieu. On peut aussi prendre le cas de quelqu'un qui aspire à de grandes choses. D'accord? Quelqu'un qui aspire à de grandes choses. Vous vous aspirez, par exemple, je ne sais pas, à une carrière dans la politique. Vous êtes un médecin. Vous êtes, en tout cas, quelqu'un qui est appelé à manifester le règne de Dieu dans le monde. On peut encore appeler ça une élite. Et donc, vous n'allez pas choisir non plus en désordre. Vous êtes infidèle. Vous non plus, vous ne pouvez pas faire un choix désordonné. Pourquoi? Parce que les aspirations là, ce qui est en vous là, ce qui parle en vous, d'accord, c'est la chose de Dieu. Donc c'est ça que la fille doit venir pousser ou booster, d'accord? Donc vous êtes une élite. Comment vous allez alors? Vous priez, vous sentez maintenant que le temps est arrivé, vous voulez, d'accord, entrer dans le stade du mariage. Comment moi, en tant que jeune élite, comment je dois faire maintenant? Je suis le même procédé que le jeune serviteur de Dieu. À la différence que le don, ici, là, moi, je ne vais pas trop faire attention au don aussi. Ici, vous pouvez tous les deux servir à l'église, mais ici, ce n'est pas comme le serviteur de Dieu. Moi, je vais pas. Moi, ce à quoi je fais attention, c'est les valeurs de la fille. Lesquelles valeurs? Est-ce que c'est une fille qui aspire? D'abord, premièrement, est-ce qu'elle aime Dieu comme moi j'aime Dieu? Pourquoi? Parce qu'il faudrait qu'on parle souvent. Oh, voilà ce que Dieu m'a dit. Voilà ce à quoi Dieu me conduit. Voilà ce que... Mais si elle ne parle pas ce langage-là, elle aura tendance à vous tirer toujours vers le bas, c'est-à-dire vers le terrestre. Donc, je regarde, est-ce que c'est une fille qui aime Dieu? Est-ce que c'est une fille qui est capable de vous dire, faut passer ta route? Si tu ne t'intéresses pas à Dieu. Donc, au départ, je vais commencer à l'identifier dans l'église. Ça peut aussi être pas forcément, hein, tout ne se trouve pas dans l'église où vous adorez. Ça peut aussi être dans une autre assemblée. Amen. Mais toujours, les valeurs sont là. Vous devez regarder, est-ce que c'est toujours cette fille ou bien, c'est aussi le garçon également. Le garçon, la fille aussi va faire attention. Est-ce que véritablement celui-là craint Dieu? Amen. Est-ce que lui aussi, il craint Dieu? Parce que s'il ne craint pas Dieu, il va abuser de l'autorité que Dieu lui donne pour m'en servir. Attention, fille. Donc, toi aussi, tu fais attention. Donc, est-ce que cette personne-là aime Dieu? Est-ce que quand vous êtes ensemble, là, c'est une personne qui est toujours en train de parler de Dieu? Je ne parle pas du zèle amer. Est-ce que c'est une personne qui est toujours, oh, le jour que j'ai rencontré Jésus, voilà ce qu'il a fait pour moi. C'est toujours une personne qui est en train de parler de Dieu. Tu sens que, on dit c'est de la bouche, d'accord? C'est de l'abondance du cœur que la bouche parle. Donc, est-ce que ce jeune homme-là, est-ce que cette jeune fille-là est tout le temps en train de parler de Dieu? Toute sa vie, en fait, se résume à parler de Dieu. Vous avez remarqué ça? C'est ça, parce que vous en aurez besoin dans votre foyer. Vous êtes élite. Vous aurez besoin de partager. Vous aurez besoin que cette fille-là se positionne avec vous, qu'elle vous donne des conseils de sagesse, qu'elle soit une personne de prière. Amen. Qu'elle soit une personne connectée à la prière, qui cherche les intérêts des autres. Donc, je vais regarder ça aussi. Est-ce que c'est une fille qui sait, c'est une fille qui regarde les intérêts. Par exemple, je regarde avec ses copines. Comment est-ce qu'elle se comporte avec ses copines? Est-ce que parce que c'est quelqu'un qui vient toujours au secours? Amen. Est-ce que c'est une fille qui sait venir au secours? Dieu permettra, il va créer des situations pour que vous voyez. Amen. Pour que vous discerniez. Alléluia. Toujours les valeurs. Est-ce que c'est une fille qui prie? Est-ce que c'est une fille, quand on demande par exemple de faire l'intercession, vous voyez? Elle est toujours là. L'intercession, elle est là. Elle est toujours là. Le dimanche, elle prie. Vous voyez, c'est une fille de prière. C'est une fille qui parle toujours de Dieu. C'est une fille qui dit, oh non, moi, comment ça se passe là? Moi, je n'aime pas avoir... Ça veut dire qu'elle a des valeurs divines. Elle a la distinction. Alléluia. C'est une fille même par son comportement vestimentaire. Elle est distinguée. Amen. Par sa modestie, elle est distinguée. Et vous voyez... Elle est soumise au pasteur. Est-ce que c'est pas seulement le pasteur, les autorités spirituelles là, quand on lui parle là, quelle est sa réaction, comment elle réagit avec les... Vous saurez que elle a un problème de rébellion. Amen. Elle a un problème de rébellion. Elle n'est pas soumise. Amen. Est-ce que c'est une fille qui est soumise au pasteur? Et Dieu permettra que vous arriviez à la maison pour savoir si elle est également soumise à ses parents. Amen. Je suis en train de parler des élites qui vont influencer pour le Seigneur les sociétés. Amen. Vous êtes une personne de vision. Vous allez, si le Seigneur me fait grâce, je suis un homme d'affaires. Si j'ai l'argent, je vais financer l'œuvre de Dieu comme mon fils aîné. Lui, son truc, c'est de financer les missions des hommes de Dieu, les visions. Est-ce que vous voyez que vous, là, vous êtes une jeune fille, quand Dieu permet, c'est quelqu'un qui aspire. Oh, vraiment, si j'ai l'argent plus tard, je vois comment les pasteurs souffrent. Je vois comment l'œuvre de Dieu n'arrive pas à avancer parce que les gens ne s'aiment pas dans la vision. Si Dieu me donne les moyens, je vais soutenir l'œuvre de Dieu. Vous voyez, non? Comment ça se passe? C'est quelqu'un qui aspire au céleste. C'est quelqu'un qui a pour priorité les intérêts célestes, les intérêts du royaume. Son souci, c'est de subventionner l'œuvre de Dieu pour pouvoir prendre les âmes pour Jésus. Donc, s'il fait des affaires là, il a la crainte de Dieu, il a la priorité des choses célestes. Alors, moi, je suis une jeune fille. Je regarde. Ou bien c'est pareil pour le jeune homme qui observe cette fille-là. Alors je vois qu'elle aussi c'est ça. Donc les valeurs, quelles sont ces valeurs? Amen. Donc on est en train de descendre petit à petit dans le physique. Donc je vais m'arrêter ici. On va continuer la prochaine fois. On va maintenant descendre dans le physique. La cuisine, les idées, par exemple le voyage, les centres d'intérêt. Est-ce que la personne aime les voyages? Est-ce que la personne aime les enfants? Est-ce que ceci, cela? Est-ce que... au niveau même des familles, comment elle se comporte, est-ce qu'elle peut fonder une famille équilibrée, parce que je suis là aussi pour donner un peu plat Dieu. Est-ce que c'est une fille qui est exigeante en matière d'éducation? Quand il faut éduquer les enfants, est-ce qu'elle a des valeurs où elle va dire, mes enfants, c'est des disciples, ce sont des futurs disciples, voilà comment je vois, voilà comment ils doivent se comporter, comment ils doivent s'habiller, comment ils doivent respecter, d'accord, les aînés. Vous voyez, ce genre de valeurs-là. Nous sommes en train de parler de comment poser son foyer sur le roc. Vous étiez avec le pasteur Rockies. Nous allons continuer dans la séance prochaine. Comment bâtir sur l'excellente fondation de Christ. Amen. Donc, le thème d'aujourd'hui, ou le sous-thème, c'était là. C'était comment bâtir sur l'excellente fondation de Jésus-Christ. Que Dieu vous bénisse, que sa grâce demeure sur vous. Amen, amen, amen. À la prochaine fois.
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Bonjour à tous, je suis Raphaël Mambour, que Jésus vous bénisse, qui que vous soyez, où que vous soyez, le nom de cette émission est Venez à Jésus. C'est une grâce, c'est un honneur, c'est un privilège de pouvoir vous retrouver encore aujourd'hui autour de la parole de Dieu pour partager quelques versets bibliques sur l'identité du croyant. Aujourd'hui c'est notre 10e émission et je bénis grandement le Seigneur pour cela. Avant d'aller plus loin, je voudrais que nous prions pour que nous puissions rendre gloire à Dieu. Prions. Père éternel, merci. Merci pour le souffle de vie, merci pour ta bonté, merci pour ta miséricorde, merci pour ton amour, le salut qui se trouve en Jésus-Christ. Merci pour tout ce que tu nous donnes, Seigneur. Nous te bénissons, nous te louons pour cela. Nous voulons te remettre ces 30 minutes, ces 30 prochaines minutes que nous allons passer ensemble entre tes saintes mains, Seigneur. Parle à chacun d'entre nous. Guide-nous. Dirige-nous. Montre-nous les choses que nous ne voyons pas, Seigneur. Et fais-nous du bien. Au nom de ton Fils Jésus-Christ, nous avons ainsi prié. Amen. Comme je le disais, c'est notre 10e émission. Nous sommes en train d'étudier sur... Nous sommes en train de partager sur l'identité du croyant en Christ. Seigneur, comme je le disais, pardon, nous sommes en train de partager sur l'identité du croyant en Christ. C'est notre 10e émission. Et je voudrais vous inviter très rapidement dans Romains 8, verset 37. Romains 8, verset 37. Mais dans toutes ces choses, nous sommes plus que vainqueurs par celui qui nous a aimés. Mais dans toutes ces choses, nous sommes plus que vainqueurs par celui qui nous a aimés. Nous avons dit que l'identité est la possibilité de regrouper plusieurs personnes, plusieurs êtres humains, sous un même concept, une même idée ou une même valeur, ou possédant les mêmes caractéristiques. L'identité est ce qui permet de différencier sans confusion possible une personne ou un groupe de personnes des autres. En d'autres termes, lorsque nous parlons de l'identité du croyant en Christ, l'identité du chrétien, nous sous-entendons que chaque chrétien possède les mêmes caractéristiques. Il n'y a pas un chrétien, bibliquement parlant, qui possède plus de caractéristiques que les autres. Ce que nous retrouvons dans le livre des Actes des Apôtres, les caractéristiques des chrétiens de cette époque-là, je parle du vrai chrétien, doivent être les mêmes caractéristiques que nous retrouvons dans les chrétiens dans ces temps de la fin. Ce sont les mêmes caractéristiques. Il n'y a aucune différence. Je voudrais que vous vous disiez vous-même, en vous-même et aux autres, que vous êtes ce que la Bible dit que vous êtes. Vous possédez ce que la Bible dit que vous possédez. Vous êtes capable de faire ce que la Bible dit que vous êtes capable de faire en Jésus-Christ. Le chrétien africain n'est en rien différent du chrétien européen. Le chrétien européen n'est en rien différent du chrétien américain. Nous avons vu parmi les premières caractéristiques, nous avons dit que le chrétien est une créature bénie. Est une créature qui a été rachetée de la malédiction de la loi. Est une créature qui est délivrée des royaumes des ténèbres. Et aujourd'hui, je voudrais vous inviter à partager sur la caractéristique du chrétien et que le chrétien est plus que vainqueur. C'est-à-dire, il est triomphant, le chrétien. Le chrétien vit dans le triomphe. Le chrétien vit dans la victoire. Le chrétien vit dans le succès. Le chrétien vit dans la réussite, dans tout ce qu'il entreprend. Romains 8, verset 31 nous dit « Que dirons-nous donc à l'égard de ces choses? Si Dieu est pour nous, qui sera contre nous ? Plus que vainqueur en Jésus-Christ, le croyant. Pourquoi ? Parce que Dieu est de son côté. Dieu est du côté de là où Jésus-Christ est. C'est-à-dire que si j'ai reçu Jésus-Christ comme Sauveur et Seigneur personnel, Dieu est de mon côté. Dieu est avec moi. Dites-moi, où avez-vous lu dans la Bible, de Genèse à Apocalypse, où Dieu a échoué ?
où Dieu s'est dit, j'ai échoué dans ce que je suis en train de faire. J'ai un échec. Satan m'a vaincu. Satan m'a battu. Non. Dieu vit dans la victoire. Je suis tenté de dire, il respire dans la victoire. Il marche dans la victoire. Il bouge dans la victoire. Jésus-Christ respire dans la victoire. Bouge dans la victoire. Marche dans la victoire. Et si vous avez accepté Jésus-Christ comme sauveur et Seigneur personnel, en fait, vous avez reçu en vous la victoire de Dieu. Et quoique Jésus-Christ nous donne la victoire, nous les chrétiens, nous marchons au-delà de la victoire, c'est-à-dire le triomphe. C'est Jésus-Christ qui a vaincu Satan à la croix, il y a 2000 ans. Mais nous, nous marchons dans la victoire de Jésus-Christ, c'est-à-dire que nous allons au-delà de la victoire de Jésus-Christ, nous allons dans le triomphe. Mais dans toutes ces choses, nous sommes plus que vainqueurs par celui qui nous a aimés. Qui nous a aimés si ce n'est que Dieu? Qui nous a aimés si ce n'est que Jésus-Christ? Comment marchons-nous au-delà de la victoire? Parce que Christ nous a acquis la victoire dans sa mort à la croix. Ma prière est que dans cet enseignement que nous sommes en train de faire sur l'identité du croyant, et que vous acceptiez, malgré ce que vous êtes en train de vivre dans votre vie de tous les jours, malgré les difficultés, malgré les échecs, que vous acceptiez ce que la Bible dit que vous êtes en Jésus-Christ. Vous êtes un plus que vainqueur. Vous êtes quelqu'un qui allait au-delà de la victoire. Vous êtes quelqu'un qui vivait dans le triomphe. Si je devais définir en termes numériques la victoire serait quelque chose comme 10 sur 10. Mais le triomphe serait au-delà de 10 sur 10. Ça serait 11 sur 10, 15 sur 10, 30 sur 10, 100 sur 10. C'est ce que Jésus-Christ a fait pour nous à la croix. Dans votre mariage, vous êtes plus que vainqueur. Dans votre famille, vous êtes plus que vainqueur. Dans vos études, vous êtes plus que vainqueur. Dans votre commerce, vous êtes plus que vainqueur. Dans votre ministère, vous êtes plus que vainqueur, mais vainqueur en Jésus-Christ. Paul ne parle pas de la communauté catholique. Paul ne parle pas de la communauté protestante. Il ne parle même pas de la communauté chrétienne de Rome. De l'église de Rome. Il ne dit pas, parce que vous êtes dans l'église de Rome, vous êtes des plus que vainqueurs. Parce que vous êtes de l'église de Galates, vous êtes de plus que vainqueurs. Parce que vous êtes de ma communauté que j'ai implantée, vous êtes des plus que vainqueurs. Parce que vous êtes de la communauté des assemblées de Dieu, vous êtes plus que vainqueurs. De la communauté baptiste, presbytérienne, des églises de réveil, des églises évangéliques, des églises traditionnelles, vous êtes plus que vainqueurs. Non, Paul ne dit pas ça. Paul ne dit pas parce que vous êtes passé par les eaux du baptême, vous êtes plus que vainqueur. Non. Nous sommes plus que vainqueurs par celui qui nous a aimés. Jésus-Christ nous a aimés au point de mourir à la croix pour nous. Si nous l'avons accepté dans notre vie comme sauveur et Seigneur personnel, nous sommes plus que vainqueurs. Voilà pourquoi je disais que l'identité est une caractéristique que l'on retrouve chez un groupe d'individus, dans un groupe de personnes. Et on ne retrouve pas ça ailleurs. Tout croyant en dehors de Jésus-Christ n'est pas plus que vainqueur. C'est le croyant en Jésus-Christ. Aujourd'hui, nous utilisons le mot chrétien à tort et à travers. Nous appelons des hommes et des femmes qui sont passés par les eaux du baptême, nous les appelons chrétiens. Alors que certains n'ont même pas Jésus-Christ dans leur vie. Ils se sont simplement harmonisés avec la société. Oh ben, il faut bien que j'aille dans une église. Du reste, mes parents sont pratiquants. Moi, je suis chrétien, mais non pratiquant. En fait, vous êtes païen. Je vais à l'église parce que dimanche, il n'y a rien d'autre à faire. Je vais à l'église parce que mon épouse veut que je l'accompagne. Je vais à l'église parce que j'ai encore des petits-enfants, il faut bien qu'ils s'habituent au monde chrétien. Je vais à l'église parce que papa est pasteur, parce que j'ai un oncle évêque. Mais Jésus-Christ n'est pas dans votre vie. Alors vous n'êtes pas chrétien. Voilà pourquoi on utilise le mot chrétien à tort et à travers.
On parle de nation chrétienne qui est habitée par 90-95% d'hommes et de femmes qui sont membres d'une église dite chrétienne, mais qui n'ont aucune relation avec Jésus-Christ, qui vivent comme si Jésus-Christ n'était pas leur sauveur et leur Seigneur, qui vivent comme si Jésus-Christ n'existait pas. Certains pour eux-mêmes, quoique membres d'une église chrétienne, pour eux, Jésus-Christ n'a jamais existé. Tout ce qu'on invente sur, tout ce qu'on raconte sur, autour de Jésus-Christ n'est que pure invention de l'homme. Ce ne sont pas des chrétiens. Lorsqu'on parle du chrétien, on parle de cet homme ou de cette femme qui a accepté Jésus-Christ comme sauveur et Seigneur personnel. Et une de ses caractéristiques est qu'il est plus que vainqueur. Il est plus que vainqueur. La victoire lui est assurée par Jésus-Christ. Et lorsqu'il s'engage dans le combat, quoique déjà victorieux, il est plus que vainqueur. Plus que vainqueur. Et la Bible nous le dit. Lisons dans 2 Corinthiens 2, verset 14. Grâce soit rendue à Dieu qui nous fait toujours triompher en Christ et qui répand par nous en tout lieu l'odeur de sa connaissance. Grâce soit rendue à Dieu qui nous fait toujours triompher en Christ. Vous voyez? Dans Romains 8, verset 37, nous sommes plus que vainqueurs. Le même Paul dit aux Corinthiens, grâce, donc il remercie, il bénit le Seigneur de ce que Dieu fait triompher le chrétien en Christ. Si je puis me permettre, le vrai chrétien. Écoutez, tous les démons de la terre peuvent se liguer contre vous, vous les avez vaincus en Jésus-Christ. À vous de prendre autorité, de revendiquer votre victoire en Jésus-Christ, et lorsque vous le mettez d'application, vous êtes dans le triomphe. Ce n'est pas à Dieu de chasser les démons dans votre vie, mais c'est à vous de les chasser. Tout ce que vous faites, même si tous les sorciers de la famille, de la nation, du continent, du monde entier se réunissaient contre vous et vous seul, vous êtes plus que vainqueur. Vous êtes triomphant en Jésus-Christ. Dieu est tellement puissant, tellement tout-puissant, qu'il trouve que c'est rabaissant à son niveau d'affronter Satan en direct comme ça. Alors il passe par l'homme. Il s'est dépouillé de sa divinité. Il s'est dépouillé de sa royauté. Et il est venu comme un homme, Jésus-Christ. Et il a triomphé, et il a vaincu Satan. Alors, il ne se limite pas là. Il vous dit, et à vous et à moi, que non seulement Satan est vaincu, battu, humilié, rabaissé, ridiculisé, mais il dit que vous et moi, si nous croyons en Jésus-Christ, nous pouvons encore mettre Satan plus bas. Voilà pourquoi il dit, il nous fait triompher en Christ. Dieu nous fait triompher en Christ. Ce sont des versets qu'il faut connaître. Ce sont des versets qu'il faut confesser dans sa vie de tous les jours. Face aux difficultés, face aux épreuves, dans le désert que vous êtes en train de traverser, dans les tempêtes qui se lèvent dans votre vie, vous devez dire que en Jésus-Christ, Dieu vous fait triompher. Satan va paniquer, Satan va avoir peur. Du reste, il craint déjà le chrétien, parce qu'il sait que le chrétien est plus que vainqueur. S'il y a une créature de Dieu qui croit dans tout ce qui est écrit dans la Bible, c'est bien Satan. Il sait que Dieu fait toutes choses par sa parole. Et il sait que quand l'homme prononce la parole de Dieu dans sa vie, cette parole devient réalité. Cette parole devient vérité. Cette parole change, transforme la réalité en vérité. Arrêtons de prononcer des paroles du diable. Oh, je ne comprends pas, ma vie ne réussit pas, je n'arrive pas.
quand je cite le nom de Jésus, je chasse les démons, ça, ça marche. Vous devez le croire. Nous marchons par la foi et non par la vue. La foi, c'est ce qu'on entend et ce qu'on entend vient de la parole de Dieu. Marchez selon ce que Dieu dit. Même si les sorciers viennent vous dire que vous n'aurez pas d'enfant et que vous constatez la première année, la deuxième année, la troisième année, vous n'avez toujours pas d'enfant et vous commencez à vous dire les sorciers ont triomphé de votre vie, vous confessez les paroles du diable. C'est pendant que tout ne va pas bien dans votre vie que vous devez confesser la parole de Dieu. Mais pour la confesser, vous devez la connaître. Voilà pourquoi je vous invite à lire la Bible de la Genèse à l'Apocalypse, du début à la fin, et de connaître et de croire et de confesser des versets comme celui-ci, de 2 Corinthiens 2, verset 14. Dieu nous fait triompher en Jésus-Christ. Dieu ne nous fait pas triompher parce que nous sommes membres de l'Église catholique. Dieu ne nous fait pas triompher parce que nous sommes européens. Dieu ne nous fait pas triompher parce que nous sommes américains. Parce que nous sommes membres d'une église pentecôtiste, membres d'une église des assemblées de Dieu. Non, Dieu ne nous fait pas triompher parce que nous sommes prédicateurs, évangélistes, prophètes, docteurs, pasteurs, apôtres, anciens, diacres. Non, Dieu nous fait triompher en Jésus-Christ. Le « nous » est l'ensemble des chrétiens. Le « nous » parle du corps de Christ. Nous sommes plus que vainqueurs en Jésus-Christ. Et cela est une grâce que Dieu nous fait. Voilà pourquoi l'identité du chrétien est celui du plus que vainqueur. Même si vous êtes né de nouveau il y a à peine 5 minutes, 2 minutes, il y a 1 minute, vous êtes triomphant en Jésus-Christ. Vous êtes triomphant en Jésus-Christ. Luc 10, verset 19. Voici, je vous ai donné le pouvoir de marcher sur les serpents et sur les scorpions et sur toute la puissance de l'ennemi, et rien ne pourra vous nuire. C'est Jésus qui parle. Il dit, Voici, je vous ai donné, c'est au passé, le pouvoir de marcher, le pouvoir d'être au-dessus, de piétiner, le pouvoir d'être élevé. Dieu, en Jésus-Christ, nous a donné des grades supérieurs sur tous les serpents. Les serpents de la fornication, les serpents du mensonge, les serpents de la malédiction, les serpents de l'occultisme, les serpents, sur tous les serpents et sur tous les scorpions. Et comme s'ils voulaient nous faire comprendre qu'ils sont tellement nombreux, alors ils regroupent tout sur toute la puissance de l'ennemi. Les échecs, la stérilité, l'infirmité, la maladie, la schizophrénie, le sida, le manque d'argent. Dieu nous dit que en Jésus-Christ, nous avons le pouvoir, ne peut exercer le pouvoir que celui ou celle qui est une autorité. Et en Jésus-Christ, nous devenons des fils de Dieu, des enfants de Dieu. Nous devenons des rois. Vous savez, le verset qui dit que Jésus est le roi des rois, au début je ne le voyais que sous l'aspect Jésus est le roi au-dessus des présidents de la République, au-dessus des premiers ministres, des chefs de gouvernement, des chefs d'armée. Je ne le voyais que comme ça. Alors qu'en tant qu'enfants de Dieu, nous sommes aussi des rois. Mais Jésus-Christ est au-dessus de nous tous. Et en tant que roi, nous avons une parcelle d'autorité. Nous avons une autorité. Jésus-Christ dit, je vous ai donné le pouvoir de marcher sur les serpents, sur les scorpions et sur toute la puissance de l'ennemi. Et rien, moi à votre place je soulignerai ça, et rien ne pourra vous nuire, rien ne pourra vous faire du mal, rien ne pourra vous empêcher, rien ne pourra vous bloquer dans votre avancement.
dans votre expansion. Vous voulez avoir 3 enfants, les démons ont bloqué votre fécondité au nom de Jésus-Christ. Vous avez l'autorité de chasser ce démon de stérilité. Vous avez une entreprise avec un chiffre d'affaires de 300 dollars, de 300 euros. Vous voulez vous agrandir. Eh bien, au nom de Jésus-Christ, vous avez le droit de commander à ces esprits qui vous empêchent de vous agrandir, de se retirer de vos affaires. Satan bloque des portes. Satan ferme des portes. Au nom de Jésus-Christ, vous avez le droit de dire à Satan, ouvre les portes, car la Bible dit que Dieu me fait triompher en Jésus-Christ. Nous avons l'autorité, la puissance de Jésus-Christ. Du reste, la Bible dit que nous sommes des co-héritiers avec Christ. Ce que Christ a, je l'ai. Par la grâce que Dieu me fait en Jésus-Christ. Luc 10, verset 18. Commençons au verset 17. Les 70 revinrent avec joie, disant, « Seigneur, les démons même nous sont soumis en ton nom. » Jésus leur dit, « Je voyais Satan tomber du ciel comme un éclair. Voici, je vous ai donné le pouvoir de marcher sur les serpents et sur les scorpions, et sur toute la puissance de l'ennemi. Et rien, rien, rien ne pourra vous nuire. Rien ne pourra vous faire du mal. » Dans votre mariage, rien ne pourra vous faire du mal. Dans votre commerce, rien ne pourra vous faire du mal. Dans vos études, dans votre ministère, dans votre entreprise, dans vos affaires, dans votre business, rien de l'ennemi ne pourra vous nuire, vous détruire, vous empêcher d'avancer. Pourquoi ? Parce que Dieu vous a donné le pouvoir. Et ayant le pouvoir, nous devons l'exercer. Voilà pourquoi, en Jésus-Christ, nous sommes plus que vainqueurs, parce que nous avons le pouvoir. Nous sommes plus que vainqueurs en Jésus-Christ. Je voudrais que vous le criez fort. En Jésus-Christ, je suis béni. En Jésus-Christ, je suis racheté de la malédiction de la loi. En Jésus-Christ, je suis délivré du péché. En Jésus-Christ, je suis plus que vainqueur dans toutes mes épreuves. En Jésus-Christ, et en Jésus-Christ, Jésus-Christ seul. En Jésus-Christ, et en Jésus-Christ seul. La première épître de Jean, chapitre 5, verset 4. 1 Jean 5, verset 4. L'apôtre Jean dit ceci. 1 Jean 5, verset 4. Parce que tout ce qui est né de Dieu triomphe du monde. Et la victoire qui triomphe du monde, c'est notre foi. Qui est celui qui a triomphé du monde si ce n'est celui qui croit que Jésus-Christ est fils de Dieu? Là, c'est maintenant Jean qui parle. Il dit que tout ce qui est né de Dieu, tous ceux et toutes celles qui ont donné leur vie à Jésus-Christ, sont nés de Dieu. En d'autres termes, tous ceux qui ont donné leur vie à Jésus-Christ triomphent du monde. Donc la victoire est pour tous les jours. Tous les jours, à chaque instant, ils triomphent du monde. Lorsqu'on parle de triomphe, on parle aussi d'opposition. Il n'y a pas possibilité de parler de triomphe sans combat. Il n'est pas possible de parler de combat sans opposition. Donc Satan s'oppose à notre vie de tous les jours, dans tous les domaines de notre vie. Mais gloire soit rendue à Dieu, il nous fait triompher en Jésus-Christ. Nous ne sommes pas seuls. Si Dieu est pour nous, qui sera contre nous? Qui sera contre nous? Le démon de pauvreté, vaincu en Jésus-Christ. Le démon de maladie, vaincu en Jésus-Christ. Le démon de l'échec, vaincu en Jésus-Christ. Le démon de la malédiction, vaincu en Jésus-Christ. Qui sera contre nous si Dieu est pour nous?
Si Dieu est avec moi dans ce que je suis en train de faire, qui peut m'empêcher d'aller loin? Qui peut m'empêcher de prospérer? Qui peut m'empêcher de gagner? Qui peut m'empêcher de vivre dans la victoire? Qui? Puisque Jésus-Christ les a tous vaincus. Mon frère, ma sœur, la caractéristique du chrétien est un homme ou une femme qui vit dans le triomphe. Et ce n'est pas une question de d'être blanc, d'être noir, d'être riche, d'être pauvre, d'être un homme ou d'être une femme. Non ! Il y a des femmes qui ont fait des exploits avec Jésus-Christ. Il n'est même pas question d'appartenir à une famille plus aisée, plus riche, la famille du président de la République, membre de la famille présidentielle, membre de la famille royale, pour vivre le triomphe. Non ! Il y a de ces hommes et de ces femmes qui ont commencé avec des négatifs dans leur vie. Mais ils sont partis de ce monde en laissant des positifs dans leur actif, dans leur famille. En créant, en imaginant des choses extraordinaires. Il n'est pas question d'être né dans une famille riche pour triompher du monde. Non ! Regardez du reste les autres. Ces célébrités qui se suicident, ces célébrités qui meurent tristement, malheureusement, dans la drogue, dans l'alcoolisme. Ça n'a rien à voir avec votre appartenance sociale, je veux dire. Mais ça a quelque chose à voir avec votre appartenance spirituelle. Si vous êtes de la famille de Dieu, c'est ce que Jean nous dit. Parce que tout ce qui est né de Dieu, ce qui est né de Dieu appartient à Dieu et de la famille de Dieu. Triomphe du monde. En Jésus-Christ, le chrétien triomphe du monde. Et aujourd'hui, Dieu vous donne la possibilité de devenir un chrétien, de devenir un enfant de Dieu. Comment ? En acceptant Jésus-Christ comme Seigneur et Sauveur personnel. Si c'est cela votre désir, baissez simplement la tête dans la prière et répétez ces simples mots. Dites, Père éternel, au nom de ton Fils Jésus-Christ, je viens devant toi. J'accepte Jésus-Christ comme Seigneur et Sauveur personnel. J'accepte Jésus-Christ comme Seigneur et Sauveur personnel. J'accepte Jésus-Christ comme mon seul.

0: nouvelle créature, un enfant de Dieu, béni, délivré, pardonné en Jésus-Christ. Et que maintenant, vous êtes plus que vainqueur. Dieu vous donne la victoire de Jésus-Christ dans votre vie de tous les jours. 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Je suis Raphaël Mamou, le nom de cette émission est Venez à Jésus. Nous nous retrouvons la fois prochaine, toujours sur le même thème, l'identité du croyant en Christ. Que Jésus vous bénisse, que Jésus continue de vous garder. À la fois prochaine. Amen.
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2: Bonjour à tous, je suis Raphaël Mambou, que Jésus vous bénisse, qui que vous soyez, où que vous soyez. Le nom de cette émission est Venez à Jésus. C'est une grâce, c'est un honneur, c'est un privilège de pouvoir vous retrouver encore aujourd'hui autour de la parole de Dieu pour partager quelques versets bibliques sur la parabole du filet. C'est notre 7e émission et je bénis grandement le Seigneur pour cela, pour cette grâce qu'il est en train de nous faire. Avant d'aller plus loin, je voudrais vous inviter encore une fois à baisser la tête dans la prière pour dédier le reste des 30 minutes entre les mains du Seigneur. Prions. Père éternel, au nom de ton Fils Jésus-Christ, nous venons devant toi pour te dire merci. Merci pour le souffle de vie qui se trouve en Jésus-Christ. Merci pour ton amour, merci pour ta grâce, merci pour ta bonté, merci pour ta miséricorde. Merci pour cette émission, Venez à Jésus. Merci pour les différents partenaires du ministère. Merci pour cette grâce que tu nous fais, Seigneur. Nous voulons t'entendre, toi. Nous voulons que tu nous parles, que tu nous instruises, que tu nous diriges, que tu nous redresses au travers de ta parole. Au nom de ton Fils Jésus-Christ, nous avons ainsi prié. Amen. La parabole du filet, notre 7e émission. Je vous invite encore à lire dans Matthieu 13, 47 à 51. Matthieu 13, 47 à 51. Le royaume des cieux est encore semblable à un filet jeté dans la mer et ramassant des poissons de toute espèce. Quand il est rempli, les pêcheurs le tirent et, après s'être assis sur le rivage, ils mettent dans des vases ce qui est bon et ils jettent ce qui est mauvais. Il en sera de même à la fin du monde. Les anges viendront séparer les méchants d'avec les justes, et ils les jetteront dans la fournaise ardente, où il y aura des pleurs et des grincements de dents. Avez-vous compris toutes ces choses ? Oui, répondirent-ils. Nous avons dit que lorsque nous parlons du royaume des cieux et du royaume de Dieu, le royaume des cieux, c'est l'ensemble de tous ceux et de toutes celles qui se prétendent être des chrétiens. C'est les catholiques, les protestants, les kimbanguistes, les témoins de Jéhovah, les foi bahaï, les mounistes, les branhamistes, les adventistes, les méthodistes, les luthériens. Bref, tous ceux qui ont comme point commun la Bible et qui ont comme un autre point commun Jésus. Mais lorsque nous comparons maintenant le royaume des cieux au royaume de Dieu, le royaume de Dieu est l'ensemble d'hommes et de femmes qui ont donné leur vie, leur existence, leur force, leur argent, qui ont tout donné à la personne de Jésus-Christ. Ce sont les témoins fidèles de Jésus-Christ, des ambassadeurs de Christ. Pour eux, appartenir à une religion n'a aucune espèce d'importance. Pour eux, ce qui est important, c'est de suivre Jésus-Christ tous les jours et dans tous les domaines de leur vie. Et Jésus nous donne une image de ce que c'est l'ensemble, ou plutôt une image de ce que c'est le royaume des cieux. Il dit que c'est l'ensemble de tous les poissons de la mer, de poissons. Écoutez mon frère, écoutez ma sœur. Vous dites que vous allez à l'église, c'est une bonne chose. Que vous allez à un groupe de prière, c'est une bonne chose. Que vous priez dans un ministère, c'est une bonne chose. Que vous êtes prédicateur de l'évangile, c'est une bonne chose. Mais ce n'est pas ça qui impressionne Dieu. Ce n'est pas ça qui vous donne l'approbation de Dieu.

0: Parce que il existe ceux qui servent Dieu et ceux qui prétendent servir Dieu. On peut avoir une Bible sous la main, prêcher l'évangile, aller en évangélisation. Mais bref, Jésus-Christ dit ne pas nous connaître. Dans Matthieu 7, verset 23, il est dit, je leur dirai ouvertement, retirez-vous de moi, vous qui commettez l'iniquité, vous qui vivez dans le mal, vous qui prenez plaisir au péché. Oui, vous avez fait des miracles en mon nom. Oui, vous avez organisé des grandes campagnes d'évangélisation. Oui, vous avez proclamé mon nom sur toute la terre, dans toute la terre. Oui, vous avez bâti de grandes églises, de grandes cathédrales. Oui, vous avez produit des littératures dites chrétiennes. Mais vous viviez dans le péché. Vous viviez dans le mal. Vous preniez plaisir aux œuvres des ténèbres. Retirez-vous de moi, je ne vous connais pas. Du reste, je ne vous ai jamais connu. Mon frère, ma sœur, on ne se moque pas de Dieu. On ne trompe pas Dieu. On trompe les hommes, oui. On trompe le pape, l'évêque, l'archevêque, le pasteur, l'évangéliste, l'apôtre. On trompe le prophète, mais on ne peut pas tromper Dieu. Jésus dit, dans Jean 10, verset 14, « Je connais mes brebis. Je connais mes brebis et elles me connaissent. Je connais ceux qui me servent. » Si vous voulez faire une toute petite étude sur le bon berger, commandez les émissions que nous avons faites. Elles sont gratuites. Nous les donnerons gratuitement. Tous ceux et toutes celles qui disent, qui acclament, qui chantent, qui proclament le nom de Jésus ne sont pas des brebis du Seigneur. Oui, Jésus connaît ses brebis. Jésus connaît ceux qui le servent. Verset 7, nous dit « L'Éternel connaît ceux qui se confient en lui. » On ne peut pas se moquer de Dieu. Le royaume de cieux est l'ensemble de ceux et de celles qui prétendent servir Christ. Ces hommes et ces femmes qui prétendent servir Christ mélangent des choses dans leur vie, quoique ils aillent aux églises, quoiqu'ils aient une carte de membre, quoiqu'ils aient une carte de baptême, quoiqu'on les ait baptisés par le plus grand homme de Dieu, le plus grand évangéliste. Mais ce sont des hommes et des femmes qui servent à la fois Dieu et les démons. Dans Matthieu 6, verset 24, Jésus dit ceci. Matthieu 6, verset 24. « Nul ne peut servir deux maîtres, car ou il haïra l'un et aimera l'autre, ou s'attachera à l'un et méprisera l'autre. Vous ne pouvez servir Dieu et Mammon. » Mammon ici est la personnification du Dieu des richesses. Vous ne pouvez pas servir Dieu et vous ne pouvez pas servir Mammon. Vous servez Dieu, mais vous avez en vous l'amour de l'argent, l'amour des richesses de ce monde. Pour vous, il faut absolument posséder la dernière maison. Pour vous, il faut absolument posséder une nouvelle maison. Pour vous, il faut absolument posséder la dernière voiture, le dernier téléphone, le dernier ordinateur qui vient de sortir. Bref, ce n'est pas une mauvaise chose. Mais tellement vous aimez cette chose, tellement vous voulez posséder cette chose, que vous êtes prêt à tout. Vous êtes prêt à mentir. Vous êtes prêt à tuer. Vous êtes prêt à vous prostituer. Vous êtes prêt à commettre l'adultère. Vous êtes prêt à vivre avec un homme sans être marié, parce que vous voulez lui faire plaisir, parce que vous savez que si vous lui faites plaisir, il va vous donner de l'argent, vous pourrez posséder des choses. Bref, l'amour de l'argent conduit la vie de ces personnes. Alors Jésus nous dit, vous ne pouvez pas servir Dieu et l'argent. En fait, c'est un mélange. Aujourd'hui, nous retrouvons dans les églises locales, dans l'église de Dieu, des mélanges. Soit c'est Dieu, soit c'est l'argent. Il mélange Dieu et l'argent, il mélange Dieu et les traditions, il mélange Dieu et la politique. Bref, il mélange un mélange que Dieu ne peut supporter. C'est ça le royaume des cieux. Toutes sortes de poissons, toutes sortes de chrétiens, toutes sortes de croyants en Christ. Ils ont comme point commun Jésus. Mais la manière de servir Jésus diffère du royaume des dieux, du royaume des cieux. Pour eux, ils aiment tellement leur enfant que leur enfant est devenu un dieu pour eux. Pour eux, ils aiment tellement leurs parents que leurs parents sont devenus des dieux, des guides dans leur vie. Si papa dit, même si ça contredit la Bible, ça n'a aucune espèce d'importance. D'autres, c'est même la religion pour eux qui est devenue leur dieu. Ils ne réfléchissent même plus pour savoir ce qu'on leur enseigne est biblique ou pas. Non, l'homme de Dieu a dit, donc nous faisons. C'est un peu comme cette histoire que j'ai entendue d'un homme d'une cinquantaine d'années qui a prétendu, qui a dit à une jeune fille de 14-15 ans que pour qu'elle ait des démons qui l'embêtent, il fallait qu'elle ait des relations sexuelles avec lui. Et il a justifié que comme lui, il est oint, tout son corps est oint et toute sa semence est ointe. C'est du viol. Voilà le genre de mélange que beaucoup d'hommes de Dieu commencent à porter dans l'Église de Jésus-Christ. Attention, on ne se moque pas de Dieu. Dieu ne se laisse pas mépriser, nous dit la Bible. Attention, des mélanges. Aujourd'hui, on retrouve même dans les églises de Dieu, dans les églises locales, de l'occultisme, du fétichisme, des traditions africaines à la Bible. Non, vous ne pouvez pas servir deux maîtres à la fois. Vous ne pouvez pas servir Dieu et la religion. Vous ne pouvez pas servir Dieu et la tradition. Vous ne pouvez pas servir Dieu et l'argent. Vous ne pouvez pas servir Dieu et la famille. Non, Dieu d'abord. Et tout ce qui vient contredire Dieu, pas question. Dieu, la famille, le ministère, par exemple, le travail, mais pas mélanger les choses. On ne mélange pas. Le royaume des cieux est l'ensemble d'un mélange de christianisme, de tradition, d'argent, plein de choses incroyables. Il y a même d'autres, pour justifier leurs bêtises, pour justifier leurs péchés, donnent des versets bibliques. Par exemple, ils vous disent que Abraham n'avait-il pas d'autres femmes ? Jacob n'avait-il pas quatre épouses ? Ils prennent ce genre de versets pour en faire des doctrines, des enseignements dans leur église. Ils justifient la polygamie. C'est ça le royaume des cieux. C'est le mélange de tout. Mais on ne trompe pas Dieu. Jésus a dit, je connais mes brebis et elles me connaissent. Dieu nous dit, Dieu connaît ceux qui s'attachent, ceux qui s'appuient en l'Éternel. Il les connaît et il va faire la différence entre ceux qui le servent lui et ceux qui ne le servent pas. La Bible ne nous dit pas que Dieu va faire la différence entre le catholique et le protestant, entre le protestant et le témoin de Jéhovah. Non, entre le protestant et le kimbanguiste. Non, entre le protestant et le mouniste. Non. La Bible dit que Dieu va faire la différence entre ceux qui le servent lui et ceux qui ne le servent pas. Donc si vous êtes protestant et que vous ne servez pas Dieu, Dieu ne pourra pas vous distinguer. Il faut être chrétien. Le chrétien, c'est celui et celle qui suit Jésus-Christ. Le chrétien, ce n'est pas une carte de membre dans l'Église. Le chrétien, ce n'est pas le baptême d'eau. Le chrétien, ce n'est pas le monsieur qui court à gauche et à droite et qui dit Jésus ceci, Jésus cela. Non, le chrétien, c'est celui qui a donné sa vie à Jésus-Christ. Le chrétien, c'est celui qui se conforme à la parole de Dieu dans sa vie de tous les jours. Attention, attention, on ne se moque pas de Dieu. Vous ne pouvez servir deux maîtres, Dieu et l'argent. Vous ne pouvez servir deux maîtres, Dieu et les traditions. Vous ne pouvez servir deux maîtres, Dieu et la religion. Attention. Ézéchiel 14. Ézéchiel 14, verset 3. Ézéchiel 14, verset 3. Fils de l'homme. Commençons verset 2. Non, verset 1 pour comprendre le contexte. Quelques-uns des anciens d'Israël vinrent auprès de moi et s'assirent devant moi. Et la parole de l'Éternel me fut adressée en ces mots. Fils de l'homme, ces gens-là portent leurs idoles dans leur cœur et ils attachent les regards à ceux qui les fait tomber dans l'iniquité. Me laisserai-je consulter par eux ? Fils de l'homme, ces hommes que tu vois venir à toi, ils ont dans leur cœur des idoles. L'idole de l'argent, l'idole de la pornographie, l'idole du sexe, l'idole du pouvoir, l'idole de la puissance, l'idole de la gloire des hommes. Bref, je ne suis pas dans leur cœur. Mais pourtant, ce sont tous des descendants d'Abraham. Mon frère, ma sœur, on pourrait essayer d'actualiser ce verset, et le mettre dans le contexte du Nouveau Testament. Ils ont dans leur cœur des idoles, mais ils viennent dans la maison de Dieu. Ils viennent dans l'Église. Ils viennent, peut-être même qu'ils prêchent l'Évangile, mais dans leur cœur, ce n'est pas Jésus-Christ qui est Seigneur. Mais leur bouche proclame Jésus-Christ comme Seigneur et Sauveur. Leur bouche parle de Jésus par-ci, de Jésus par-là. Mais dans leur cœur, c'est l'idole sexe, l'idole argent, l'idole pourvoir, l'idole puissance, l'idole gloire des hommes, idole acclamation des hommes, idole approbation des hommes, idole célébrité. Ce sont des idoles qui logent dans leur cœur. Mais ils viennent à l'église, ils tapent des mains, ils chantent Alléluia, ils proclament Jésus est Seigneur. Mais leur vie ne sont pas conformes à leurs paroles. Matthieu 7, 21-23. Ceux qui me disent Seigneur, Seigneur, n'entreront pas tous dans le royaume des cieux. Ceux qui me disent Seigneur, Seigneur, ne sont pas tous à moi, car je connais mes brebis et elles me connaissent, nous dit le Seigneur Jésus-Christ. Fils de l'homme, ces gens-là portent leurs idoles dans leur cœur. Et ils attachent les regards à ce qui les fait tomber dans l'iniquité. Vous voyez? Ils ont des idoles dans leur cœur. Et leurs yeux sont constamment sur le péché. Ils apprécient, ils prennent plaisir au péché. Que ce soit la pornographie, que ce soit la fornication, que ce soit l'homosexualité, que ce soit des stupidités, des mensonges, des idolâtres. Bref, ils prennent plaisir à ce qui les fait tomber dans le péché. Ils prennent plaisir à l'argent volé, ils prennent plaisir à l'argent gagné malhonnêtement, facilement. Ils veulent tout ça, mais ils me connaissent. Ils connaissent le Seigneur Jésus-Christ. Ce ne sont pas des païens. Dans le contexte d'Ézéchiel, c'est le peuple d'Israël, le peuple unique de Dieu sur la terre. Vous voyez, Israël était le seul à connaître le vrai Dieu. Leurs anciens, c'est-à-dire les décideurs dans la population juive de l'époque, les décideurs d'Israël de l'époque. Attention mon frère, attention ma sœur, aux communautés à laquelle nous appartenons. Oui, ils peuvent paraître saints, on peut même les proclamer saints, mais attention, qu'est-ce qui règne dans leur cœur quand ils prennent des décisions? Lorsqu'ils s'assemblent pour décider de l'avenir de la communauté, qui est au centre de leur vie, vous voyez? Ce n'est pas parce qu'on est pasteur qu'on est forcément un enfant de Dieu. Ce n'est pas parce qu'on est fils de pasteur qu'on est enfant de Dieu. Et j'irai même plus loin. Ce n'est pas parce qu'on est pape qu'on est serviteur de Dieu. Attention, mon frère. Attention, ma sœur. Examinons toutes choses par les Écritures. Ils portent leurs idoles dans leur cœur. Ils attachent les regards à ce qui les fait tomber. Me laisserai-je consulter par eux? Ils viennent me voir pour poser des questions sur l'avenir du pays, sur l'avenir de la communauté, sur l'avenir du monde. Mais ils ne me servent pas totalement. Ils ne m'appartiennent pas totalement. Ils sont un pied chez moi, un pied chez Satan. Quelques-uns des anciens d'Israël vinrent auprès de moi Ézéchiel, et s'assirent devant moi. Et avant même que je parle, que je comprenne leurs problèmes, Dieu me dit que ces hommes sont des pécheurs. Quoi qu'ils décident pour le pays, quoi qu'ils décident pour la communauté religieuse, ce sont des autres. Mon frère, ma sœur, Il n'y a que Dieu que nous devons suivre. Il n'y a que Jésus-Christ qui est dans la vérité, qui est la vérité. Les hommes peuvent aujourd'hui bien commencer et finir dans l'occultisme. Combien de religions dites chrétiennes sont inspirées par des démons? Or, mais quand vous lisez l'histoire de leur communauté, avec de belles images, vous avez l'impression que c'est beau. Mais quand vous examinez, à partir des Écritures, les apparitions des anges, les messages que les anges ont donnés, les apparitions de ces saints, l'apparition de ces grands prophètes, au travers des Écritures, vous vous rendez compte que ce n'est pas Dieu qui a inspiré ces mouvements religieux. Attention, mon frère, attention, ma sœur, je sais que ça fait mal. Mais je tiens à vous réveiller. Faites attention. Examinez toutes choses au travers de la parole de Dieu. Allons maintenant dans Ézéchiel 20. Ézéchiel 20, versets 30 à 31. Ézéchiel 20, 30 à 31. 30 à 31. C'est pourquoi, dis à la maison d'Israël, ainsi parle le Seigneur l'Éternel, ne vous souillez pas à la manière de vos pères, et ne vous prostituez pas à leur abomination. En présentant vos offrandes, en faisant passer vos enfants par le feu, vous vous souillez encore aujourd'hui par toutes ces idoles. Et moi, je me laisserai consulter par vous, maison d'Israël. Je suis vivant, dit le Seigneur l'Éternel, je ne me laisserai pas consulter par vous. D'où venaient ces idoles? Des nations païennes. Israël a accepté le mélange. Ils ont accepté le mélange. Ils se sont dit, après tout, qu'est-ce qu'il y a de mal aux autres religions? Ils ont mélangé. Et aujourd'hui encore, dans l'Église du Seigneur Jésus-Christ, il y a des gens qui acceptent le mélange. Le mélange. Ils disent, oh, c'est pas grave, c'est la modernité. Aujourd'hui, on se marie, on divorce, on marie, on divorce, on se remarie, on divorce, on a des enfants à gauche, à droite. Oh, ce sont juste des erreurs du parcours de la vie. On pêche, on ment. On pêche. Péché, c'est mentir. Mentir, c'est péché. Bref, on vit dans le péché. On vit dans le mensonge, dans l'adultère, dans la fornication, dans l'homosexualité, dans le lesbinage, dans l'occultisme, dans la sorcellerie. Dans tout plein de choses qui ne sont pas correctes, que la Bible condamne, et on dit que la Bible, non, c'est un vieux livre qui ne comprend pas les contextes dans lesquels nous vivons aujourd'hui. Bref, on accepte de mélanger des choses dans notre vie de tous les jours. Or, on a un salaire de 300 dollars, de 500 euros, ça suffit pas. Alors, c'est normal de voler. C'est normal. J'ai été choqué, j'ai été étonné cette semaine d'apprendre que des jeunes dames que je connaissais sortaient avec des hommes mariés. Ces femmes, elles n'ont rien à envier. Elles n'ont rien à envier, elles n'ont pas besoin d'argent. Mais ça, c'est devenu comme à la mode. Sortir avec un homme marié, vivre avec un homme marié, coucher avec un homme marié, c'est devenu normal. D'autres, c'est dès qu'on a des relations sexuelles et que l'enfant est conçu, c'est normal d'aller se faire avorter. Et ça existe dans l'Église de Jésus-Christ. C'est un mélange. Le royaume des cieux comparé au royaume de Dieu, c'est un mélange de toutes sortes de poissons. Non, il n'en doit pas en être ainsi, mon frère. Non, il n'en doit pas en être ainsi, ma sœur. C'est normal aujourd'hui de coucher avec un homme, de coucher avec une femme, et puis bref, oh, c'était juste quelque chose comme ça, et puis c'est passé. C'est normal aujourd'hui de trouver un homme marié de 75 ans, de 75 ans, sortir avec une jeune fille de 22 ans, 23 ans. Un homme marié. On trouve que c'est normal. Il y a même une expression qui parle de « c'est ma nièce ». C'est ma cousine, c'est ma nièce. Ce n'est pas normal, c'est le péché. C'est ça qui détruit notre monde. C'est ça qui fait venir la colère de Dieu sur ce monde. Arrêtons, mon frère. Arrêtons, ma sœur. Arrêtons. Dernièrement, une amie me faisait part et me disait qu'elle était fatiguée de la solitude, qu'elle ne voulait plus être seule, qu'elle voulait même s'engager à sortir avec un homme marié. J'ai dit non, pourquoi? Pourquoi tu veux faire ça? D'abord, c'est le péché. Et puis de deux, ce ne sera pas ton homme à toi. Tu seras toujours obligé de te cacher. C'est pas ton homme. Et puis tu vis dans le péché. C'est ça la société dans laquelle nous vivons aujourd'hui. Et le dimanche, on va taper les mains. Le mercredi, on va à l'étude biblique. Le vendredi, on va à l'intercession. Le jeudi, on va à l'évangélisation. Mais on accepte de vivre dans le péché parce que le péché est devenu quelque chose d'anormal. Ce n'est plus quelque chose de grave. Rappelons-nous que à cause du péché, Jésus-Christ est mort à la croix. Rappelons-nous que le péché nous sépare de Dieu. Dieu ne peut pas tolérer dans sa présence des hommes qui vivent dans le péché. C'est ce qu'il a dit à Ézéchiel. Ils viennent me consulter alors que dans leur cœur, il y a de l'idolâtrie. Mon frère, ma sœur, examinez votre cœur. Ne faites pas partie du royaume des cieux, parce que c'est toutes sortes de poissons. Il y a les bons et il y a les mauvais. Mais le royaume de Dieu, il n'y a que les bons poissons. Il n'y a que les enfants de Dieu, ceux qui servent Jésus-Christ. Le royaume des cieux, c'est un mélange de tout. C'est un mélange de tout. Ceci me fait penser à ce très célèbre pasteur, à ce pasteur, qui parlait de Jésus-Christ à un Indien. Et l'Indien, là, le monsieur a dit, « Oh, il n'y a pas de problème. Je peux accepter Jésus-Christ comme Seigneur et Sauveur. Il sera un Dieu de plus dans ma vie. » Ce monsieur en avait déjà 500 faux dieux dans sa vie. Il disait, « Bon, Jésus-Christ, un de plus. » Ce prophète, ce pasteur lui a dit, « Non, Jésus est unique. Jésus veut être seul. » Il dit, « Pourquoi est-ce qu'il veut ? Qu'est-ce qu'il a de spécial ?» Il a dit, « Je vais te prouver. Je vais te montrer qu'est-ce qu'il a de spécial. » Il paraît que votre mère en Inde est malade, souffrant. Eh bien, on va prier. Vous allez prier vos dieux. Moi, je vais prier Jésus-Christ. Tel jour à telle heure, celui qui aura la réponse, le Dieu qui va guérir votre mère, c'est celui-là qui sera le vrai Dieu. Ce pasteur est entré toute la journée, il a prié. Toute la journée, il était à genoux. Il priait, il priait. Et il dira même que pendant un moment qu'il était en train de prier, un esprit est venu lui dire, « Jette-toi par la fenêtre. » Il a dit, « Non. » Ça, c'est Satan qui me pousse. Il a prié, prié, prié. Puis à 23 heures, la femme de ce monsieur, qui était restée en Inde avec sa belle-mère, les a appelés pour leur dire que leur maman avait été guérie et qu'une voix avait dit, je suis Jésus qui te guérit. Alléluia. Alléluia. Dieu, Jésus est le vrai Dieu. Jésus-Christ est le vrai Seigneur. Abandonnez la vie de péché et venez à Jésus-Christ. Car il est le seul. Ne mélangeons pas Jésus-Christ avec tous les autres. Il est unique. Pas de mélange dans nos corps, dans nos cœurs, dans nos vies. Pas de mélange. Si vous voulez accepter Jésus-Christ comme Seigneur et Sauveur, si vous voulez prendre un nouveau départ avec Jésus-Christ, c'est très simple. Baissez la tête dans la prière et répétez ces simples mots après moi. Dites, Père éternel, au nom de ton Fils Jésus-Christ, je viens devant toi. J'accepte Jésus-Christ comme Seigneur et sauveur personnel. Je prends l'engagement aujourd'hui et jusqu'à la fin de ma vie à suivre Jésus-Christ tous les jours de ma vie et dans tous les domaines de ma vie. J'invoque le sang de Jésus-Christ pour me purifier, pour purifier mon âme, mon corps et mon esprit. Au nom de Jésus-Christ, j'ai ainsi prié. Amen. Si vous avez fait cette prière, croyez que par la foi, Dieu vous a entendu et que vous êtes en route vers le ciel. Je suis Raphaël Mambou, et le nom de cette émission est « Venez à Jésus ». Nous nous retrouvons la fois prochaine, toujours sur le même thème, la parabole du filet. Que Jésus continue de vous bénir, que Jésus continue de vous garder. À la fois prochaine. Amen.
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1: Je m'appelle Christophe, j'ai 23 ans et je suis chrétien maintenant depuis 3 ans et demi. On ne croyait pas que c'était un don particulier que j'avais. Souvent les gens croient qu'on est chrétien par vocation, comme quelqu'un qui est doué pour être footballeur ou professeur de mathématiques. Non, c'est pas ça du tout. Si vous m'aviez rencontré il y a 4 ans, vous m'auriez vu avec une belle moto, avec des cheveux très longs, avec une guitare électrique, même dans une boîte de nuit un soir à fumer ou à boire. J'étais comme tout le monde, quoi. Mais je m'ennuyais aussi, comme tout le monde. J'avais beau sortir, plus je sortais, plus je m'ennuyais. Plus je devenais faux avec les amis avec qui je sortais. J'avais un grand sourire, comme quelqu'un qui s'amuse bien. Mais au fond de moi, j'étais triste, malheureux. Et je voyais bien que les autres, mes copains qui étaient avec moi, c'était pareil. Bien sûr, quelquefois, on avait beaucoup de plaisir. On s'amusait bien, on prenait son pied, comme on dit. Avec un petit peu de musique, avec un petit peu d'alcool, avec la cigarette. Mais juste après, c'était terminé. Quand ces effets, les effets du tabac, les effets de la cigarette étaient passés, tout redevenait comme avant. On confond souvent le mot « plaisir » avec le mot « heureux ». Le plaisir, ça dure un temps, et ça nous est souvent donné par des éléments extérieurs. Mais être heureux, c'est être heureux au fond de soi, quelles que soient les circonstances. Au fond de son cœur, avoir la paix, la joie, sans avoir besoin d'artifice. Je voulais tellement trouver le bonheur que je devenais matérialiste. Il me fallait toujours une plus grosse moto, il me fallait toujours une plus belle guitare, toujours plus, et quand j'arrivais pas à avoir, je travaillais dur, et je l'avais. J'étais étudiant à l'époque, et mes vacances, je les consacrais à travailler pour avoir de l'argent. Et je voulais tellement y arriver, je voulais tellement trouver le bonheur, qu'un jour j'ai voulu connaître l'amour. C'était ça la solution, il me fallait trouver quelqu'un. Mais quand j'ai eu trouvé quelqu'un, au fond de moi, tout au fond, c'était toujours pareil, toujours triste. Et un jour, ça a craqué aussi, de ce côté-là. Ce jour-là, j'avais plus rien, plus de solution. Je me suis souvenu alors qu'un jour, j'avais rencontré des chrétiens. Et ce qui m'a frappé chez eux, c'est ce qu'ils disaient. Car ils se disaient heureux. Non seulement ils disaient, mais ça se voyait. Et lorsque je les ai connus un peu mieux, j'ai bien vu que c'était pas du superficiel, que c'était vraiment profond. Ils avaient une telle paix, une telle joie au fond d'eux. Mais voilà, ils disaient que ce n'était pas d'eux, qu'ils tenaient cette paix et cette joie de Dieu, tout simplement. C'est Dieu qui leur avait donné. J'ai réalisé aussi ce vide que j'avais en moi, ce vide qui avait la forme de Dieu. Et ce vide, on l'a tous. Et seul Dieu peut le combler. Et ce jour-là, j'ai prié Dieu. Oh, sincèrement, j'ai pas récité une prière, je lui ai dit simplement mon désir de le rencontrer, de le connaître et de faire une grande croix sur mon passé et de dire bah maintenant c'est toi qui dois prendre le volant dans ma vie. En quelque sorte, je lui ai ouvert la porte, je lui ai donné le droit d'entrer dans ma vie et de prendre les commandes. Et depuis, tout ce que Dieu a fait en moi, c'est vraiment tout ce dont j'avais besoin. Au début, j'avais un peu peur. Je me disais, oh là là, si je deviens chrétien, j'aurais des tas d'interdictions, et j'aurais des tas d'obligations. Ça doit être terrible de devenir chrétien. Puis maintenant que je m'aperçois que c'est avant que j'avais des interdictions. C'est avant que j'étais prisonnier. Et c'est maintenant que je suis enfin libre d'être vraiment moi-même.
2: Je suis Raphaël Mambou. Que Jésus vous bénisse, qui que vous soyez, où que vous soyez. Le nom de cette émission est « Venez à Jésus ». C'est une grâce, c'est un honneur, c'est un privilège de pouvoir vous retrouver encore aujourd'hui autour de la parole de Dieu pour partager quelques versets bibliques sur le bon berger. Avant d'aller plus loin, je voudrais vous inviter à prier pour remercier le Seigneur, dédier le reste des 30 minutes entre les mains du Seigneur. Prions. Père éternel, nous venons devant toi au nom de ton Fils Jésus-Christ. Premièrement, pour te dire merci. Merci pour le souffle de vie, merci pour la grâce, la miséricorde, la bonté, le salut qui se trouve en Jésus-Christ. Merci de nous avoir donné Jésus-Christ comme le bon berger de notre vie de tous les jours. Et maintenant que nous sommes en train de faire cette petite étude sur le bon berger, nous voulons que tu nous parles, que tu nous guides, que tu nous diriges, que tu nous instruises, que tu nous fasses du bien, Père. Car Lorsque tu ne parles pas en vain, tu ne parles pas pour le plaisir de parler, mais tu parles pour un but. Merci Père, au nom de ton Fils Jésus-Christ. Amen. Le bon berger. Comme je le disais, c'est notre 12e émission. C'est notre 12e émission. Et je bénis grandement le Seigneur pour cela. Je vous invite à lire le psaume 23, verset 6. Le psaume 23, verset 6. Oui, le bonheur et la grâce m'accompagneront tous les jours de ma vie et j'habiterai dans la maison de l'Éternel jusqu'à la fin de mes jours. David, qui était un grand chanteur, un grand serviteur de Dieu de son époque, nous dit premièrement que l'Éternel est son berger. C'est sa première déclaration. Il dit pas que l'Éternel est le berger de sa famille, de la tribu de Juda. Quoique Dieu puisse très bien le faire. Mais David veut nous faire comprendre qu'il est question de relations personnelles entre Dieu et lui. Jésus-Christ dira, dans Jean 10, verset 11, « Je suis le bon berger ». Jésus-Christ fera comprendre aux auditeurs de son époque que ce David qui chantait « L'Éternel est mon berger » parlait de lui. Donc, la Bible nous invite à avoir une relation personnelle avec Jésus-Christ. Dieu n'a pas envoyé une religion pour nous sauver. Dieu n'a pas envoyé une religion pour nous guider. Dieu n'a pas envoyé une religion pour être notre berger. Mais il a envoyé Jésus-Christ, qui est le Fils de Dieu, qui est Dieu. Et on ne peut avoir une relation personnelle qu'avec Dieu qu'en passant au travers de Jésus-Christ, parce qu'il est le bon berger. David nous fait comprendre aussi que le bon berger prend soin de nous dans tous les domaines et nous ne manquerons de rien. Mon frère, ma sœur, que l'on ne se cache pas les yeux, que l'on ne se trompe pas. En tant qu'être humain, nous avons des besoins et Dieu a pris l'engagement en Jésus-Christ de satisfaire à tous nos besoins. Un berger est une personne qui prend soin de son brebis, de ses brebis, pardon. Un berger est une personne qui prend soin de ses brebis dans tous les domaines. Quand ils ont besoin d'être lavés, quand ils ont besoin d'être nourris, quand ils ont besoin d'être tondus, quand ils ont besoin de boire de l'eau, quand ils ont besoin de sécurité, le berger va jouer son rôle. Pourquoi est-ce que Jésus-Christ devrait faire quelque chose de moins par rapport à nous? Vous avez besoin de mariage. Jésus-Christ vous donnera votre mari ou votre épouse. Vous avez besoin de travail. Jésus-Christ prend l'engagement de vous donner du travail. Vous avez besoin de guérison. Jésus-Christ s'engage à vous donner votre guérison. Vous avez besoin de santé. Vous avez besoin de pardon. Vous avez besoin d'être réconcilié avec vous-même. Jésus-Christ prend l'engagement de restaurer la vie de chacun d'entre nous. Dans tous les domaines et tous les jours tous les jours de notre vie. Arrêtons de nous cacher la face, de nous mentir à nous-mêmes. Quand vous avez besoin d'argent, Dieu s'engage de vous assister dans ce domaine. Quand j'ai besoin d'argent, Dieu prend l'engagement de s'engager, de trouver solution à ce problème. Pourquoi? Parce qu'il est mon berger. Il prend ses responsabilités. En fait, c'est un Dieu responsable. Voilà. Il nous dirige vers des eaux paisibles. Il nous dirige vers des verts pâturages. Le Seigneur Jésus-Christ prend soin de nous et nous devons le suivre. Nous avons dit qu'un berger est un homme qui a une influence sur un troupeau. Si Jésus-Christ n'a pas d'influence dans ma vie, Jésus-Christ n'est pas mon Seigneur. Et le berger n'a pas d'influence seulement dans quelques domaines. Non, il doit avoir des influences dans tous les domaines de la vie de sa brebis. Dans tous les domaines. Dans le domaine sexuel, dans le domaine du mariage, dans le domaine des affaires, dans le domaine du ministère, dans sa façon de parler, Jésus-Christ doit influencer cette personne-là. Nous ne pouvons pas faire n'importe quoi. Parce que si nous ne sommes pas influencés par Jésus-Christ, alors forcément nous sommes influencés par quelqu'un d'autre. Comment est-ce qu'une brebis peut suivre deux bergers à la fois? Ça n'a pas de sens. Ou il aimera l'un, ou il détestera l'autre. Et il détestera l'autre. Ou On suit Jésus-Christ ou on suit autre chose ou quelqu'un d'autre que Jésus-Christ. D'une manière ou d'une autre, nous sommes tous influencés par un berger. Et ma prière est que nous soyons tous influencés que par Jésus-Christ. David nous dit aussi que le bon berger, le berger restaure l'âme de ses brebis. Depuis que nous sommes nés, nous avons été créés en Adam. Lorsque nous donnons notre vie à Jésus-Christ, nous sommes recréés en Jésus-Christ. Nous donnons notre vie à Jésus-Christ, l'esprit est changé. La mentalité reste la mentalité du monde, les pensées restent les pensées du monde, les émotions du monde, et nous devons renouveler cela au travers de la parole de Dieu. Et il n'y a qu'une seule personne qui puisse le faire, c'est Jésus-Christ. Ce n'est pas la religion, ce n'est pas la philosophie, ce ne sont pas les écoles. Vous pouvez avoir le plus grand des diplômes, que ce soit en théologie ou autre. Mais si Jésus-Christ n'est pas votre Seigneur et votre Sauveur, si vous ne vous laissez pas influencer par Jésus-Christ, il est impossible que la Bible devienne votre guide de tous les jours. Il est impossible que vous soyez changé dans votre mentalité. C'est très important. Quand je marche dans la vallée de l'ombre de la mort, nous dit David, je ne crains aucun mal. Oui, en tant qu'enfant de Dieu, en tant que brebis du Seigneur, Jésus-Christ nous amène à traverser la vallée de l'ombre de la mort. Ce sont des fois des crises financières. Ce sont des fois des attaques de l'ennemi. Ce sont des fois des attaques physiques, émotionnelles, spirituelles. Ce sont des fois des difficultés. Jésus-Christ nous emmène aussi à traverser ces moments-là. Mais ce n'est pas pour ça que nous allons abandonner Jésus-Christ. Ce n'est pas pour ça que nous allons dire que Jésus-Christ n'est pas un bon berger. Jésus-Christ lui-même est passé par la vallée de l'ombre de la mort. Ce que j'aime quand David le dit, il dit quand je marche dans la vallée, il dit pas quand je pars habiter, je pars demeurer, je pars fixer ma demeure là-bas. Non, quand je traverse, donc ça veut dire que c'est une étape dans ma vie. Les difficultés sont des étapes dans ma vie. Ce n'est pas ma vie. Ça peut prendre 20 ans, 25 ans, 30 ans. Abraham a dû attendre 25 ans pour avoir un enfant, depuis que Dieu lui a fait la promesse. David, quand il a été roi à l'âge de 14 ans, 15 ans, a dû attendre à l'âge de 30 ans pour devenir roi d'Israël. Donc une quinzaine, peut-être 16 ans qu'il a dû attendre. Mais c'est le même David qui dit, je ne craindrai aucun mal. Même si les ennemis sont autour de moi, je ne craindrai personne. Pourquoi? Parce que Dieu est mon berger. Mon frère, ma sœur. L'apôtre Paul, qui est considéré aujourd'hui comme étant le champion de l'évangile, nous dira dans son ministère qu'il a été fouetté, qu'il a été plusieurs fois presque mort. Il était en danger parmi les Juifs, en danger en dehors des Juifs, en danger dans la mer, sur la terre, dans le désert, en danger partout. Pourquoi? Parce que il avait décidé de suivre Jésus-Christ. Le chemin n'était pas facile. Et c'est là où beaucoup d'enfants de Dieu, des chrétiens se trompent. Ils pensent que dès qu'ils donnent leur vie à Jésus-Christ, tout est facile. Non, non, non. Nous avons un ennemi réel qui est Satan. Et il va nous combattre. Mais ce n'est pas pour ça que nous devons abandonner Jésus-Christ. Parce que si nous sommes avec Jésus-Christ, nous sommes plus que vainqueurs. Nous sommes dans la victoire, nous marchons dans la victoire, nous dormons dans la victoire, nous nous réveillons dans la victoire, nous mangeons dans la victoire, nous nous couchons dans la victoire, nous nous douchons dans la victoire, nous travaillons dans la victoire, victoire sur victoire à cause du sacrifice de Jésus-Christ à la croix. David dit encore, tu dresses en face de mes ennemis une table et tu moins d'huile, tu me distingues. Ne prions pas pour que Dieu enlève nos ennemis. Parce que nos ennemis sont nos marchepieds. Dieu est suffisamment puissant. Dieu est suffisamment fort pour changer le plan de l'ennemi en plan de destruction, en plan de réussite. Dieu n'est pas limité. Dieu n'a pas des ressources limitées. Il a des ressources illimitées. Il est Dieu. Peu importe ce que les hommes vont nous faire, projette de nous faire, Dieu va changer cela en bien pour nous. Dieu va changer cela en succès pour nous. Oui, on peut nous prendre, nous vendre comme esclaves, comme on a fait à Joseph, mais ils ne savaient pas que Joseph devenait premier ministre, devenait l'autorité numéro 2 en Égypte. Ils ne savaient pas. Saül, lorsqu'il persécutait David, ne savait pas qu'il était en train de former David à devenir un combattant. J'aime ce que l'évangéliste Renard Bonnquet dit dans son livre L'évangélisation par le feu, lorsqu'il compare David et Saül. Il dit, David est le oint, mais non professionnel. Saül est le non-oint, mais il a l'expérience du combat. David, à 30 ans, se retrouve oint et il a l'expérience du combat. Tout ce que Saül tentait de le faire, Dieu a formé David à être un plus grand guerrier. Ce que les hommes nous font de mal, nous forme à devenir des hommes bien meilleurs. Voilà pourquoi je voudrais encourager les hommes et les femmes à ne pas désespérer des difficultés que nous, par lesquelles nous traversons. Parce que ça nous forme à devenir bien meilleurs. Ne prions pas pour que nos ennemis meurent, mais prions pour qu'ils restent vivants et qu'ils nous voient quand Dieu va nous élever, quand Dieu va nous distinguer. Et aujourd'hui, j'avais à cœur de partager avec vous sur le sixième verset. Oui, le bonheur et la grâce m'accompagneront tous les jours de ma vie et j'habiterai dans la maison de l'Éternel jusqu'à la fin de mes jours. Le bonheur et la grâce m'accompagneront tous les jours de ma vie. Laissez-moi d'abord vous dire que, premièrement, ce verset parle de conséquences d'une marche avec le bon berger. Ce verset parle de conséquences de marche avec le divin berger. Le bonheur et la grâce n'accompagnent pas les rebelles. Le bonheur et la grâce n'accompagnent pas les récalcitrants. Le bonheur et la grâce n'accompagnent pas les pécheurs. Le bonheur et la grâce n'accompagnent pas ceux et celles qui ne veulent pas de Jésus-Christ comme berger dans leur vie. Je vous invite à lire le psaume, je vous invite à rejoindre avec moi le psaume 1. Qu'est-ce qu'il est dit au psaume 1er? Heureux l'homme qui ne marche pas selon le conseil des méchants. En d'autres termes, heureux l'homme ou maudit soit l'homme qui marche selon les conseils des méchants. Béni soit ou heureux l'homme qui marche selon le conseil de Dieu. Ça, c'est de 1. Le bonheur est une conséquence de notre marche avec le berger, le bon berger. On ne se lève pas le matin et on est heureux. La grâce, par définition, est une faveur non méritée. Dieu, par sa grâce, nous donne toutes choses. Nous ne méritons pas le salut de Dieu. Nous ne méritons pas le pardon de Dieu. Nous ne méritons pas l'amour de Dieu. Nous ne méritons même pas que Dieu exauce nos prières. Mais il nous donne tout ça par grâce. Le bonheur se définit comme étant une paix constante dans le cœur. Et ça aussi, c'est par grâce. On se lève le matin parce qu'on a donné sa vie à Jésus-Christ, parce qu'on marche avec Jésus-Christ. On a une paix dans son cœur. On est rassuré de tout. Heureux l'homme qui ne marche pas selon les conseils des méchants. Béni soit l'homme qui ne marche pas selon le conseil des méchants. Arrêtons de vivre dans le péché. Arrêtons de vivre dans le mensonge, dans l'hypocrisie, dans l'adultère, dans la fornication, dans l'homosexualité, dans le lesbénage, dans la pornographie. Arrêtons. Il n'y a pas de bonheur dans cela. Il n'y a pas de paix dans ce genre de choses. Psaume 32, le psaume 32, verset 1. Heureux celui à qui la transgression est remise, à qui le péché est pardonné. Vous voyez, d'abord ça vient de Dieu, comme pour dire que le verset 6 de psaume 23 que nous avons lu sont les conséquences d'un homme et d'une femme qui marchent avec Dieu. Parce qu'ils ont décidé de tourner leur regard vers Jésus-Christ, en s'appuyant uniquement sur l'œuvre rédemptrice de Jésus-Christ à la croix, le bonheur et la grâce les accompagnent tous les jours dans leur vie. Ce n'est pas le fruit du hasard. Ce n'est pas le fruit d'une rêverie. Non. Dieu s'engage à nous donner le bonheur et la grâce, mais en Jésus-Christ. Celui qui suit Jésus-Christ va bénéficier du bonheur et de la grâce. La grâce, c'est une faveur imméritée qui vient de Dieu. Le bonheur, c'est la paix constante dans le cœur. C'est merveilleux de se lever le matin et de savoir qu'on a des problèmes avec personne. Que plutôt de se lever et se dire, bon, qu'est-ce que je vais inventer comme mensonge aujourd'hui à X, à Y? Bon, j'ai besoin d'argent pour payer telle chose, telle chose, telle chose, telle chose. Il n'y a pas de cœur, il n'y a pas de paix dans le cœur. Parce qu'on est troublé, parce qu'on n'a pas voulu marcher avec Dieu. Vous savez, il y a un verset biblique qui dit que le méchant fuit sans qu'on le poursuive. Pourquoi? Il n'a pas de paix dans son cœur. Il n'y a pas de bonheur pour lui. Parce qu'il est méchant, c'est un pécheur. Quand on le regarde, il se dit certainement, ah, on a compris que je suis un espion, je suis un menteur, je suis un voleur, je suis un tueur. Il n'y a pas de paix. Mais quand vous marchez avec Christ, quand vous êtes avec Christ, quand vous suivez Christ dans votre vie de tous les jours, quand quelqu'un vous dévisage dans la rue, quand quelqu'un vous pose des questions, vous n'avez pas d'arrière-pensée. Pourquoi? Parce que vous savez que vous êtes, entre guillemets, clean. Vous savez que vous êtes correct. Vous pouvez voir deux personnes en train de sourire, en train de parler entre elles, et puis qui vous regardent. Vous ne vous reprochez de rien. Pourquoi? Parce que vous savez que le Saint-Esprit ne vous reproche de rien. Mais quel bonheur et quelle grâce. Le psaume 29. Psaume 29, verset 11. L'Éternel donne la force à son peuple. L'Éternel bénit son peuple et le rend heureux. Vous voyez? L'Éternel bénit son peuple et le rend heureux. Dieu ne bénit pas tout le monde. Quand on parle de la bénédiction de l'Éternel qui s'enrichit, qui ne la fait suivre d'aucun chagrin, c'est cette bénédiction qui se trouve en Jésus-Christ. Vous n'êtes pas en Jésus-Christ, vous ne pouvez pas bénéficier j'allais dire, vous ne pouvez pas bénéficier des grâces et des dons de Dieu. Et c'est pas tout. Il les rend heureux. Dieu rend ceux et celles qui marchent avec Jésus-Christ heureux. Heureux dans leur mariage, heureux dans leur ministère, heureux dans leurs affaires, heureux dans leur entreprise, heureux parmi les gens de leur nation. Heureux, c'est possible d'être heureux dans ce monde complètement fou. C'est possible, mais seulement en Jésus-Christ. Parce que c'est en Jésus-Christ que Dieu rend les brebis heureux. Les brebis heureuses, pardon. C'est possible. Vous êtes peut-être en train de vous poser la question, mais Seigneur, qu'est-ce qui se passe? Qu'est-ce qu'il est en train de me raconter, ce monsieur-là? C'est possible d'être heureux. Il y a quelque temps en arrière, j'ai lu une petite étude au Canada. Il paraît que les top 10 des médicaments les plus vendus, les deux premiers sont des antidépresseurs. Écoutez, le monde vit dans un stress comme pas possible. On cherche de l'argent à tout prix. On veut être les meilleurs à tout prix. Et pourtant, Dieu nous a fait la promesse qu'en Jésus-Christ, celui qui suit les commandements de Dieu, qui marche avec Dieu, sera toujours la tête et non la queue. Si vous êtes stressé, si vous êtes stressé, venez à Jésus-Christ. C'est le meilleur antidéstressant qui puisse exister. C'est Jésus-Christ qui peut seul vous déstresser. Dieu a la possibilité de nous rendre heureux. Mais en suivant le bon berger qui est Jésus-Christ. En dehors de Jésus-Christ, le bonheur et la grâce ne sont pas possibles. Rappelez-vous le psaume 23. Nous avons vu différentes étapes que David décrit de sa propre vie et de ce que le berger peut faire pour lui. Vous imaginez, il dit, le bonheur et la grâce m'accompagneront tous les jours de ma vie. Il le dit au verset 6. Mais pourtant, les versets qui ont précédé disent, quand je marche dans la vallée de l'ombre de la mort. Donc, quand je passe par des moments difficiles, je n'ai pas à paniquer. Pourquoi? Parce que le bonheur et la grâce m'accompagnent toujours. Lorsque je suis attaqué par les ennemis, je n'ai pas à paniquer parce que le bonheur et la grâce m'accompagnent toujours. Pourquoi? Parce que je suis le bon berger. Je suis sur la route qu'a tracée le bon berger pour moi. Il est mon protecteur. On ne peut rien me faire de mal que ce que Dieu veut qu'on me fasse. Donc si Dieu décide qu'on m'arrête aujourd'hui, je n'ai pas à paniquer parce qu'il sait que c'est bien pour moi. Je ne vais pas forcément comprendre maintenant, mais je lui fais confiance au moins. Je lui fais confiance. Ceci me rappelle, juste pour vous témoigner un peu, il y a quelques temps en arrière, il y a quelques années en arrière, j'avais un téléphone qui m'avait été offert, un téléphone tout neuf. Je l'avais donné à la jeunesse de mon église pour qu'on puisse organiser, dans l'église dans laquelle je priais, pour qu'on puisse, pour soutenir la campagne d'évangélisation qu'ils allaient faire. Et les semaines et les semaines, les jours et les semaines qui ont suivi, j'avais comme des pensées qui me disaient que j'avais fait une bêtise, que je n'aurais pas dû donner ce téléphone. Alors je répliquais à moi-même, je me parlais à moi-même à haute voix et je disais que je fais confiance à Dieu et que si j'avais encore un téléphone aujourd'hui, je le donnerais encore rien que pour prouver que j'avais confiance en Dieu. Je ne comprenais pas. 4, 5 mois après, j'ai trouvé du travail et laissez-moi vous dire que je pouvais m'acheter tous les téléphones que je voulais. Autant que j'en voulais, je pouvais m'en acheter. Pourquoi? Pourquoi? Pourquoi je dis cela? Parce qu'il nous arrive lorsque nous marchons avec Christ que nous rencontrions des difficultés. Mais David chante, le bonheur et la grâce m'accompagneront tous les jours, même lorsque je vais en prison, même lorsque je suis chassé par mon employeur, même lorsque Saül me persécute, même lorsque mes frères me rejettent, même lorsque la communauté dans laquelle je prie ne veut plus de moi. Tant que je ne me reproche de rien devant Dieu, tant que le Saint-Esprit est avec moi, tant que Jésus-Christ est mon berger, le bonheur et la grâce m'accompagneront tous les jours. Peut-être qu'aujourd'hui je ne le comprends pas. Mais ce n'est pas une raison de dire que je ne suis pas heureux, que je ne suis pas sous la grâce de Dieu. Toutes les portes semblent être fermées dans ma vie, ça ne change rien. Dieu est avec moi en Jésus-Christ. Dieu m'accompagne en Jésus-Christ. Dieu me dirige en Jésus-Christ. Proverbe 16, verset 20. Celui qui réfléchit sur les choses trouve le bonheur, et celui qui se confie en l'Éternel est heureux. Vous voyez? Celui qui se confie en l'Éternel. En d'autres termes, celui qui se confie dans le bon berger, celui qui fait confiance à Jésus-Christ dans sa vie de tous les jours et dans tous les domaines de sa vie, s'il fait confiance en Jésus-Christ, c'est un homme heureux. C'est un homme dont la grâce et le bonheur l'accompagnent tous les jours de sa vie. Mon frère, ma sœur, qui que vous soyez, la Bible a été écrite pour chacun d'entre nous. Pas pour le pasteur, pas pour les milliardaires, pas pour les familles, pas pour les hommes et les femmes qui vivent dans des familles, qui sont issus des familles nobles. Non, c'est pour nous tous, que l'on soit riche ou pauvre, que l'on soit blanc ou noir, que l'on soit esclave ou libre. Le bonheur et la grâce nous accompagneront tous les jours de notre vie si Jésus-Christ est le berger qui dirige notre vie. Si ce n'est pas Jésus-Christ, le bonheur et la grâce ne sont pas pour nous. Mon frère, ma sœur, au moment où nous sommes en train de finir cette émission aujourd'hui, je voudrais vous poser cette question. Qui est le berger qui dirige votre vie? Est-ce que c'est l'argent? Est-ce que c'est le sexe? Est-ce que c'est l'entreprise? Est-ce que c'est la société dans laquelle vous travaillez? Est-ce que c'est votre carrière? Est-ce que c'est la politique? Parce qu'il y a des hommes qui disent qu'ils aiment Jésus-Christ, mais au fond d'eux, ils savent que leur berger n'est pas Jésus-Christ, mais ça peut être l'argent, ça peut être la famille, ça peut être les coutumes, ça peut être leur nation, ça peut être des hommes politiques, des hommes de musique, de cinéma, des célébrités de musique, de cinéma, mais ce n'est pas Jésus-Christ. Jésus-Christ nous rassure d'un bonheur, d'une grâce dans notre vie de tous les jours. Mais la condition, c'est d'avoir reçu Jésus-Christ comme Seigneur et Sauveur. Si vous voulez recevoir Jésus-Christ comme Seigneur et Sauveur, afin que le bonheur et la grâce vous accompagnent tous les jours de votre vie, c'est très simple. Baissons la tête dans la prière et répétez ces simples mots après moi. Dites, Père éternel, au nom de ton Fils Jésus-Christ, je viens devant toi. J'accepte Jésus-Christ comme mon Sauveur et mon Seigneur personnel. J'accepte Jésus-Christ comme mon divin berger, comme mon unique berger. Je prends l'engagement aujourd'hui et jusqu'à la fin de mes jours de suivre Jésus-Christ dans tous les domaines de ma vie et tous les jours de ma vie. Je crois et je confesse que maintenant, je suis une brebis de la bergerie de Jésus-Christ et que je n'écouterai que sa voix jusqu'à la fin de mes jours. Au nom de Jésus-Christ, j'ai ainsi prié. Amen. Si vous avez fait cette prière, croyez que par la foi que Dieu vous a entendu. 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

doctrine, nous avions vu le dispensationalisme et nous avions vu ce qui était positif et ce qui était négatif dans ce système. Système que nous n'épousons pas pleinement, mais dont nous gardons bien sûr, en ce qui concerne les choses dernières du mois, un certain nombre d'intuitions, n'est-ce pas, qui nous paraissent profondément bibliques. Alors, ayant donc formulé ces critiques, nous allons essayer de voir justement comment il faut envisager ces choses dernières à la lumière de la parole de Dieu. Il y a deux grands livres qui doivent être pris en considération pour nous donner un fil conducteur en ce qui concerne justement les événements de la fin. Le premier dans l'Ancien Testament, c'est le livre du prophète Daniel, et le deuxième dans le Nouveau Testament, c'est le livre de l'Apocalypse, auquel il faut ajouter les discours de Jésus sur les choses dernières qu'on trouve dans Matthieu 24, dans Marc 13 et dans Luc 21. Ces textes ne sont pas toujours faciles à comprendre et ne sont pas toujours faciles non plus à harmoniser. Tant les discours apocalyptiques de Jésus que l'Apocalypse sont en fait à considérer comme un commentaire du livre de Daniel. Alors, partons justement du livre de Daniel, car encore une fois, il est la base. Le livre de Daniel contient deux grands types d'écrits. Premièrement, des récits historiques sur Daniel et ses amis. Par exemple, Daniel dans la fosse aux lions, ses trois amis dans la fournaise ardente, la folie du roi Nabuchodonosor, etc. Et puis, il y a d'autres textes qui sont des visions prophétiques. Le premier de ces textes se trouve dans le chapitre 2 du livre de Daniel et concerne la grande statue du roi Nabuchodonosor qu'il a vue en songe. Statue composée de quatre parties, tête d'or, poitrine d'argent, ventre d'airain et pieds à la fois d'argile et d'airain. Vous connaissez cette statue, cette vision, et à la fin donc de cette période, une pierre se détache sans le secours d'aucune main, vient frapper les pieds de la statue et la statue disparaît. Et la pierre qui s'est détachée de la montagne devient une grande montagne qui remplit toute la terre. En parallèle avec cette vision de la statue, on trouve dans le chapitre 7 du livre du prophète Daniel une vision qui, sous une forme différente, reprend exactement le même schéma. Il s'agit de quatre animaux qui surgissent au Moyen-Orient, pourrait-on dire, et qui vont se succéder un petit peu à la manière justement des quatre parties de la statue. Le premier de ces animaux est un lion, et le deuxième est un ours, le troisième un léopard, et le quatrième un animal indéterminé, un animal qui n'a finalement pas son pendant sur la terre. Cet animal a des cornes, et notamment une grande corne qui lui pousse, et qui ensuite se casse, et de cette grande corne surgissent quatre petites cornes. Et cette corne fait la guerre aux saints, tente de s'élever contre les choses, contre le sanctuaire, c'est-à-dire contre le temple, aussi bien le temple terrestre de Jérusalem que le temple céleste dont il est la réplique, n'est-ce pas, sur la terre. Et pendant que ces choses se passent, des trônes sont installés, l'ancien des jours, c'est-à-dire Dieu s'y assied avec sa cour céleste, et alors vient sur les nuées du ciel quelqu'un qui ressemble au Fils de l'homme. Et pendant que
on lui parle, ce trône finalement, sur lequel il s'assied, est un trône de jugement. La bête, la quatrième bête est tuée, et le peuple des saints, c'est-à-dire le peuple d'Israël, reçoit la domination par l'intermédiaire du Fils de l'homme. Son règne est un règne éternel et sa domination ne durera éternellement. Dans la première vision, la vision de la statue, c'est Daniel lui-même qui explique au roi la signification de ce rêve. Dans la deuxième vision, c'est un ange qui explique à Daniel la signification de la vision. En fait, ces deux visions sont une, si l'on peut dire. Car il s'agit de la succession chronologique de quatre empires qui vont se succéder sur le Moyen-Orient et qui domineront sur le peuple d'Israël, jusqu'au moment où viendra la fin, jusqu'au moment où viendra l'ère messianique. Le premier de ces empires, qui est symbolisé dans la première vision par la tête d'or, dans la deuxième vision par un lion, c'est l'empire babylonien, l'empire qui règne sur Israël au moment où Daniel prophétise. Et le premier roi n'est autre que Nebuchadnezzar. Le deuxième royaume, le deuxième empire, représenté par la poitrine d'argent et les deux bras, c'est très intéressant de noter aussi ce détail, ou alors par l'ours, de la vision de Daniel, représente l'empire médo-perse. Et cet empire doit bien sûr succéder chronologiquement à l'empire babylonien. Dans la vision de la statue, Daniel précise au roi qu'il va y avoir une dégénérescence, une décadence des empires, et que l'on va du plus précieux, l'or, de l'apogée de la civilisation humaine, pourrait-on dire, représentée par l'empire babylonien. On va aller non pas vers un progrès, comme le disent nos philosophes modernes depuis le XVIIIe siècle, n'est-ce pas, mais on va au contraire vers une décadence de plus en plus prononcée jusqu'à l'effondrement, justement, des empires humains. D'ailleurs, il est intéressant de noter que ces empires forment quelque chose d'homogène, à la fois dans la chronologie, mais à la fois aussi dans leur surface, sur la Terre, pourrait-on dire, n'est-ce pas ? Dans ce sens que ces quatre empires forment une statue, une seule statue, qui va donc du plus précieux au plus vil, ça veut dire qu'il va dans un processus de dégénérescence. Bon, l'empire médo-perse, les deux bras, c'est-à-dire l'empire bicéphale, si l'on peut dire, n'est-ce pas ? Jusqu'au moment où, comme le montre une autre vision dans le chapitre 8, une des cornes devient plus importante que la deuxième, que la première, c'est-à-dire les Perses supplantent les Mèdes, n'est-ce pas, comme le rappelle d'ailleurs l'historien grec Hérodote. Troisième empire, le ventre d'airain de bronze, qui est à voir avec le léopard. Troisième animal, léopard, c'est très intéressant d'ailleurs, n'est-ce pas, c'est un animal très rapide d'ailleurs, il parcourt toute la terre sans la toucher, et la signification de cet empire nous est donnée, c'est l'empire de Yavan, c'est-à-dire l'empire grec, et plus particulièrement l'empire d'Alexandre le Grand. Cet empire doit conquérir toute la terre, d'où justement le fait qu'il parcourt toute la terre sans la toucher. C'est une allusion à la rapidité extraordinaire des conquêtes d'Alexandre. En l'espace de quelques années, Alexandre le Grand s'est taillé cet immense empire, ça va, sans que personne ne puisse le résister, comme le dit justement la prophétie biblique. Bon, donc, tout est très clair à ce niveau-là. Les choses se compliquent quand on arrive justement avec le quatrième empire. Le quatrième empire, quel est-il ? Alors, il y a deux types d'interprétations possibles. La première, que suggérerait une lecture littéraliste du livre de Daniel, c'est que le quatrième empire, et qui est donc la prolongation du premier, puisque il est composé, n'est-ce pas, de jambes, des reins,
mais d'orteil, n'est-ce pas, de pied et d'orteil, en partie d'airain et en partie d'argile. Et Daniel explique au roi Nebuchadnezzar que cet empire sera en partie puissant, l'airain, et en partie faible, l'argile. Et que, notamment, il sera composite, ce sera un empire composite, et non pas donc unifié, comme l'était l'empire d'Alexandre le Grand, et que ceux qui le composeront, à savoir 10 rois, qui s'élèveront de cet empire, 10 rois, c'est-à-dire les 10 orteils de la statue, chercheront à se lier par des alliances humaines, mais de la même manière que le fer et l'argile ne se mêlent pas, finalement, ce sera l'échec. Et dans le temps de ces rois, dit le prophète, le Seigneur suscitera un royaume qui ne disparaîtra jamais, le royaume messianique. Nous retrouvons la même chose dans la vision des 4 animaux, puisqu'il y a aussi 10 cornes qui naissent, n'est-ce pas, de la 4e bête, et puis une corne qui prend l'ascendant sur tous les autres, sur toutes les autres. Et donc, une interprétation littéraliste de la prophétie de Daniel nous conduirait à dire ceci. La corne, la grande corne, c'est le premier roi, c'est ce que dit d'ailleurs l'ange, c'est-à-dire c'est Alexandre le Grand. Alexandre le Grand qui meurt donc à 30 et quelques années, 31 ans si ma mémoire est bonne, frappé par une épidémie de, je ne sais exactement d'ailleurs ce qui lui est arrivé, enfin il a été emporté en quelques jours par une de ces maladies qui était mortelle à l'époque. Et donc son empire est divisé en 4. 4 rois qui naissent de ce royaume et qui vont faire que l'empire d'Alexandre va être un empire divisé. Bon, finalement, deux des généraux d'Alexandre qui se succèdent, qui prennent son empire, puisqu'il a un fils qui est encore très jeune, que l'on s'empresse de faire mourir d'ailleurs, pour l'empêcher de revendiquer le trône de son père. Et donc, finalement, restent en lice 2 empires essentiellement, l'Empire du Nord et l'Empire du Sud, c'est-à-dire l'Empire du Nord, c'est-à-dire l'Empire syrien, et l'Empire du Sud, c'est-à-dire l'Empire égyptien, avec Ptolémée à sa tête, tandis qu'Antiochus, le général Antiochus, a pris la direction donc du Royaume du Nord. Il va y avoir sur ces empires, il va y avoir conflit entre ces empires. Conflit, entre le fer et l'argile. C'est comme ça qu'on peut interpréter donc la statue. Et cet empire est en partie faible et en partie fort. Bon, il est fort par sa puissance militaire, il est faible par les intrigues qui le minent de l'intérieur. 10 rois qui vont s'élever de ce royaume, effectivement, il va y avoir finalement 10 jusqu'à Antiochus Épiphane, il va y avoir 10 rois qui vont se succéder sur ces 2 empires-là, et qui vont se lier par des alliances humaines, c'est-à-dire par des mariages diplomatiques. Vous avez ça détaillé, alors si vous voulez, alors un ensemble de détails très précis, historiques, vous avez ça dans le chapitre 11 du livre de Daniel. Les démêlés entre les Ptolémées au sud et les Lagides au nord, et les Séleucides au nord, n'est-ce pas, les mariages, les ruptures d'alliances, etc. Tout ça est détaillé minutieusement. Et si vous prenez une Bible avec des notes, vous retrouverez des événements historiques très précis derrière justement ces événements qui sont évoqués dans le chapitre 11. Et cette période, cet empire culmine par l'époque maccabéenne, la 10e corne qui va humilier les autres, qui va s'élever au-dessus de toutes les autres, c'est Antiochus Épiphane. Antiochus, le Dieu manifesté, qui va faire cesser le sacrifice et l'offrande. Donc Antiochus qui profère des paroles arrogantes contre le Très-Haut, qui persécute les saints du Très-Haut, du moins ceux qui veulent lui rester fidèles, et là on a une description très précise à la fin du chapitre 7, la fin du chapitre 8,
Et dans le chapitre 11, n'est-ce pas, ainsi d'ailleurs un peu dans le chapitre 9 du livre de Daniel, de la période maccabéenne, les persécutions d'Antiochus Épiphane, l'abomination qui rend désolé, qui est dressée au lieu très saint, lorsque Antiochus Épiphane, après avoir fait cesser le culte du vrai Dieu, dresse dans le lieu très saint une statue de lui-même sous la forme de Zeus Olympien. La révolte ensuite des Maccabées qui dure 3 ans et demi, la demi-semaine, la dernière demi-semaine de Daniel dont nous avons parlé la dernière fois, et puis au bout de cette période-là, la délivrance de Jérusalem par Judas Maccabée, le rétablissement de du sacrifice perpétuel et du culte du vrai Dieu. Bon. Donc, si vous voulez, tout colle, comme on dirait familièrement, ça baigne dans l'huile, sauf pour un petit détail. C'est que logiquement, si on prend justement ce schéma, eh bien, le royaume messianique doit venir au bout des 3 ans et demi, et après que Judas ait rétabli le sanctuaire et le sacrifice. D'ailleurs, c'est bien ce que les Maccabées attendaient, d'ailleurs. Et puis, en fait, ma foi, on l'attend encore. Enfin, en partie, du moins. Bon. Et c'est pourquoi cette interprétation, qui n'est pas une interprétation d'ailleurs à écarter d'un revers de main, parce que dans beaucoup de prophéties, très souvent, il y a le phénomène du double accomplissement. Donc, on peut dire que cette prophétie a déjà trouvé, effectivement, partiellement du moins, son accomplissement. Mais le fait que la dernière partie de la prophétie ne soit pas accomplie prouve qu'il y a une autre interprétation possible et une autre interprétation même qui s'impose, et que ces événements qui se sont produits à l'époque maccabéenne doivent également se reproduire à l'époque de la fin, du moins dans les grandes lignes. Et déjà, peu après l'époque de Daniel, c'était l'opinion qui était répandue dans les milieux juifs. Et par exemple, nous avons un livre apocryphe qui a été écrit dans la période intertestamentaire qu'on appelle le quatrième livre d'Ezra ou la vision d'Ezra, ou l'apocalypse d'Ezra, si vous voulez. Et dans cette vision, qui concerne les temps de la fin, comme le dit son nom, Apocalypse d'Ezra, ce dernier reçoit la visite d'un ange. Nous sommes dans la pseudépigraphie, bien sûr, là, ça veut dire que bien sûr, l'Ezra historique n'a jamais reçu de vision de ce type-là. Nous sommes dans la fiction. C'est pourquoi, d'ailleurs, ce livre n'est pas considéré comme inspiré, parce qu'il est justement totalement fictif. Mais bon, ce qui est intéressant, justement, c'est de voir que, dans cette fiction, l'ange vient vers Ezra et lui dit « Il faut que tu saches à peu près ceci. » Il dit à peu près ceci, ce n'est pas les mots exacts, mais enfin, c'est en gros l'idée. Il faut que tu saches que le quatrième royaume que ton frère Daniel a vu dans ses visions n'est finalement pas le royaume d'Antiochus Épiphane, mais que la quatrième bête n'est autre finalement que l'Empire romain. Et est née à cette période-là, donc dans le judaïsme, l'idée que la quatrième bête, ou le quatrième empire, représenté par les pieds de la statue, n'était autre, en fait, que l'Empire romain. Empire romain, d'ailleurs, que l'on désignait sous le nom d'Édom. Édom, donc le Ésaü, si vous voulez, qui était un mot codé aussi, bien entendu, pour ne pas s'en prendre directement à l'empire qui, finalement, dominait sur la Terre Sainte. Et il y avait cette idée que cet empire romain serait l'empire eschatologique. Alors, c'est très intéressant d'étudier la vision que les rabbins, jusque dans le Talmud, par exemple, ont de l'empire romain. Il y a une chercheuse juive française, Madame Mireille Hadass, qui a publié un livre fort intéressant justement sur ce thème, la vision de Rome dans le judaïsme de l'époque de la fin du Deuxième Temple, l'époque du Nouveau Testament.
Et alors, il y a un certain nombre d'idées forces que l'on trouve justement par rapport à ce quatrième empire. Ce quatrième empire, il est somme toute la récapitulation de tous les autres. Dans ce sens qu'il a à la fois, et on identifie cette quatrième bête, disons, mais qu'est-ce que c'est? C'est pas un lion, c'est pas un ours, c'est pas un léopard, donc c'est quoi? Ça ressemble à rien. Ben, c'est la combinaison de tout ça, finalement. Il y a à la fois en elle quelque chose qui tient au lion, c'est-à-dire des traits de l'empire babylonien qui se retrouvent en elle, quelque chose qui tient de l'ours, c'est-à-dire des caractéristiques de l'empire médo-perse qu'on retrouve dans l'empire romain, et puis le léopard, c'est-à-dire l'empire grec hellénistique, les empires hellénistiques, on retrouve ça aussi à Rome, ce qui est d'ailleurs une évidence. Bon. Maintenant, cet empire, c'est le plus terrible, c'est le plus cruel, c'est le plus abominable de tous. Et on prend des textes, alors là, on voit par exemple les documents de Qumran aussi, faisaient cette assimilation, les Romains étaient les Kittims, dont avait parlé Daniel 12, n'est-ce pas? Alors, une autre question aussi, dans la prophétie d'Habacuc, d'après les gens de Qumran, ils sacrifient à leurs enseignes, effectivement, ce que faisaient les Romains. Ils sont ce peuple cruel dont parle le Seigneur au prophète Habacuc, etc. Bon, cet empire est l'empire qui sera détruit par la venue du Messie. Très intéressant d'ailleurs de noter que c'est sous l'Empire romain, alors que la Judée était sous la domination de l'Empire romain, que Jésus donc est né, que le Messie est venu effectivement, comme l'avaient bien vu justement les sages d'Israël à partir de ces prophéties. Maintenant, l'Empire romain doit avoir, selon les sages d'Israël, toute une histoire. Il commence donc en étant très fort, puisqu'il est uniquement composé d'airain, les jambes de la statue, puis il va en s'affaiblissant. Et lorsque l'Empire a éclaté après Constantin, vous savez, il y a eu l'Empire d'Orient et l'Empire d'Occident, qui est devenu l'Empire byzantin, on a continué dans le judaïsme à voir justement là cette division de Rome entre l'argile et puis le fer. Et puis, dans la tradition juive, l'Occident chrétien est en fait la continuation de l'Empire romain. Et on continue à parler, jusqu'à aujourd'hui d'ailleurs, dans le judaïsme, d'Édom. D'Édom pour signifier l'Occident. Et l'Occident, justement, est en fait la continuation de l'Empire romain, d'un empire qui est morcelé, d'un empire qui est comme les orteils de la statue, donc 10 rois, pas obligatoirement le nombre parfait, mais symboliquement 10, c'est-à-dire ce qui est vraiment humain, quoi. Ce qui est 10, c'est le chiffre de l'homme. Et c'est en même temps l'épreuve, parce que le peuple d'Israël va être éprouvé par Édom. De la même manière qu'il y avait conflit entre Israël et Édom, entre Jacob et Ésaü, de la même manière, selon les rabbins, jusqu'au temps de la fin, jusqu'à la venue du Messie, il y aura conflit entre Israël et Édom, entre Israël et le christianisme, entre Israël et l'Occident chrétien ou christianisé ou déchristianisé à la fin. Ce qui finalement est un avatar supplémentaire de cet empire romain. À noter aussi, n'est-ce pas, que cet empire-là, cet empire romain qui est donc la quatrième bête, doit durer jusqu'à la fin. Il durera jusqu'à la fin sous des formes diverses, mais il durera jusqu'à la fin. Et c'est avec lui qu'Israël aura affaire au dernier moment. Et le roi Messie, qui viendra, détruira essentiellement le royaume d'Édom et sa capitale Babylone, parce qu'on ne parle pas évidemment, on ne parle pas de Rome. Il n'est pas question de parler de Rome. De la même manière qu'on ne parle pas de l'Empire romain, on parle d'Édom. C'est langage codé. On parle aussi de Babylone comme étant la capitale de l'Empire romain. Mais personne n'est dupe quand on parle de Babylone, on sait bien de quoi on parle, sauf les Romains. Bien. C'est Rome, bien sûr. Donc Rome sera détruite. Il y a cette idée que Babylone,
dont Rome, finalement, n'est qu'une résurgence. Babylone ne peut pas exister. Il faut que Babylone soit détruite pour que Jérusalem puisse être reconstruite. La destruction de Babylone est un préalable à la reconstruction de Jérusalem. Et par conséquent, quand le Messie viendra, il détruira Babylone, Rome. Et ce sera précisément cette pierre qui vient frapper les orteils de la statue. Et alors, le royaume messianique, le royaume d'Israël, remplira toute la terre. Jérusalem sera au sommet de toutes les montagnes et tous les peuples afflueront, Ésaïe 2 ou Michée 4. Et donc les nations iront chercher la Torah, car de Sion sortira la Torah et de Jérusalem la parole de l'Éternel. Vous connaissez les textes. Bien. Voilà donc, si vous voulez, ça, l'interprétation juive jusqu'à nos jours de cette prophétie de Daniel, en gros. Maintenant, quand nous arrivons à Jésus, justement, les discours eschatologiques de Jésus. Donc, je citais tout à l'heure Matthieu 24, Luc 21 et Marc 13. Bon, ça se recoupe en gros. Et là, donc, manifestement, nous voyons que Jésus reprend à son compte cette interprétation des sages, des rabbins, savoir que le quatrième royaume est l'Empire romain. Et d'ailleurs, il y a un texte très intéressant dans ce sens, il y a plusieurs textes qui vont dans ce sens-là, mais par exemple dans le récit de la Pâque qu'on trouve dans Luc 22, je crois, quelque chose comme ça, vous savez, il y a une querelle entre les disciples, savoir qui est le plus grand, et Jésus lui répond, les rois des nations les tyrannisent, et leurs chefs se font appeler bienfaiteurs. Mais au milieu de vous, qu'il n'en soit pas ainsi, mais que le plus grand soit comme celui qui sert, et qu'il soit comme le plus petit. Bon, là, c'est un langage codé, que si on ne connaît pas la tradition juive, on ne peut pas comprendre, mais que les disciples ont fort bien compris. Nous sommes la nuit de Pâques. La nuit de Pâques, qui est une nuit de veille. De veille dans l'attente de la délivrance messianique. Le Messie viendra à Pâques. Et quand le Messie viendra, qu'est-ce qui se passera? Eh bien, il se passera que le sort de chacun sera changé. Le plus important sera le plus petit. La meilleure preuve, c'est que le plus petit est à la droite du Père, à la place d'honneur. Et au contraire, les grands descendront de leur trône, comme le dit Marie dans son Magnificat, reprenant d'ailleurs les paroles des prophètes avant elle. Et par conséquent, plus que jamais dans cette nuit, dit Jésus, qui est le plus grand? Le plus grand, c'est le plus petit. C'est le plus humble. C'est celui qui sert. Parce que, au moment de la venue du royaume messianique, dont la fête de Pâques est l'annonce prophétique, eh bien, le plus grand sera assujetti au plus petit. Tiens, cette parole, ça ne vous dit pas quelque chose? Genèse, lorsque les enfants, les jumeaux de Rebecca, se battent dans son sein. Rebecca va consulter l'Éternel et l'Éternel lui dit, deux peuples sont en ton ventre et deux nations se diviseront au sortir de tes entrailles. Le plus grand sera assujetti au plus petit. Et Jésus cite textuellement cette phrase à ses disciples. Et Jésus parle des rois des nations. Les nations, c'était comme Édom. C'était un langage codé pour ne pas employer le nom de Rome. Les nations, c'était Rome. Les rois de Rome les tyrannisent. Tyrannisent qui? Le peuple d'Israël. Et leurs grands, leurs chefs se font appeler bienfaiteurs, ce qui était évidemment le titre que les prenaient justement les empereurs. Mais quand viendra le temps de la fin, le temps messianique? Rome et Dôme, qui est le plus grand et qui est en lutte contre Jacob Israël et qui opprime, qui domine Jacob Israël, sera assujetti à Jacob Israël. Donc ici Jésus fait l'assimilation nettement
entre Rome et le quatrième royaume de Daniel. Autre point qui nous le montre, c'est que les disciples, donc, dans le discours eschatologique, demandent à Jésus « Donne-nous les signes de ton retour, enfin que les choses vont arriver, ils parlent de la ruine de Jérusalem. » Et Jésus dit, bon, bah, il y aura des guerres, des tremblements de terre, des choses comme ça. Bon, vous, soyez pas troublés, ça ne sera pas des signes de la fin, il y en a toujours eu, il y en aura toujours. Même quand vous serez persécutés, ça aussi, vous auriez tendance de penser dans une persécution que c'est la fin. Non, ce ne sera pas le signe que là, c'est la fin. Mais, alors là, il y a deux versions différentes qui nous sont données. Il y a les textes de Matthieu et Marc, et il y a le texte de Luc. Luc nous dit ceci. Quand vous verrez Jérusalem investie par les armées, sachez que sa désolation est proche. Bon. Donc, ici, Luc dit, le signe que Jérusalem sera détruite, c'est lorsqu'elle sera entourée par les camps militaires romains, par les armées romaines. Alors là, fuyez. Par contre, Matthieu et Marc disent, au même endroit, il dit ceci. Quand vous verrez l'abomination qui rend désolé, dont a parlé le prophète Daniel, établi où il ne doit pas être, alors que celui qui est dans les montagnes fuit exactement, il reprend ensuite ce que dit Luc. Alors là, c'est très intéressant. Parce que, en quelque sorte, ce que dit Jésus est ceci. La ruine de Jérusalem, sa destruction par les armées romaines, sera en fait l'accomplissement des prophéties de Daniel. L'abomination qui rend désert, qui rend désolé, qui rend désert, eh bien cette abomination-là va rendre effectivement le lieu saint désert. Et lorsque le sanctuaire sera détruit, par les Romains, alors ce sera l'accomplissement des prophéties de Daniel. Donc, le peuple qui va détruire, qui va accomplir, en quelque sorte, cette abomination-là, ne sera autre que l'Empire romain, et c'est donc l'Empire romain qui est la quatrième bête, le quatrième empire de Daniel. D'ailleurs, on trouve ça un peu aussi chez Paul, dans les Thessaloniciens. Quelques années avant la destruction du temple, l'empereur Caligula, qui était fou, il avait nommé son cheval consul, pour vous montrer le niveau, avait conçu l'idée d'installer une statue lui-même dans le lieu très saint de Jérusalem, sous la forme aussi, comme Antiochus Épiphane, quoi. Et il avait envoyé cette statue qui devait donc être établie dans le temple. Le gouverneur, le général qui devait accomplir cela, se nommait Petronius, était gouverneur de Syrie, et il avait prévu l'empereur, il dit que si vous faites ça, c'est la guerre. Prenez le peuple juif, il n'acceptera jamais ça, c'est la guerre. Et de fait, le peuple juif s'était mobilisé à fond. D'ailleurs, ça avait été la cause lointaine de la grande révolte. On craignait justement une réédition de cette affaire. Et le Caligula n'avait pas rien voulu entendre, il dit... À n'importe quel prix, cette statue doit être placée dans le lieu très saint. Alors, bon, est-ce que c'est à ça que Paul pense quand il dit l'Antichrist, vous savez, l'homme impie, pas l'Antichrist, l'homme du péché, qui va jusqu'à s'asseoir dans le temple de Dieu, se proclamer lui-même Dieu. Et finalement, la statue avait débarqué à Ptolémaïs, à Akko, une délégation de juifs était allée voir Petronius en lui disant, si vous renoncez pas à votre projet, c'est la guerre. Et finalement, Petronius s'était rendu compte que ça allait être le bain de sang total. Alors, il avait pris sur lui, au risque de sa vie, de désobéir à l'empereur. Et il avait donc dit, je n'installerai pas la statue. C'était signé son arrêt de mort. Mais enfin, bon, il semble que le Seigneur ait vu son cœur, parce que c'est Caligula qui, entre-temps, est mort. Il a eu la bonne idée d'aller... au paradis des empereurs divinisés, et
Pétronius a sauvé sa tête et en même temps, donc, le peuple juif a évité cette catastrophe. Mais ça avait été quelque chose qui avait été tellement marquant qu'on craignait la réédition de cette affaire. Et une des raisons pour laquelle la grande révolte a éclaté, c'était aussi cela. Donc Jésus dit, voilà, quand, lorsque le temple sera détruit, la prophétie de Daniel sera accomplie. Maintenant, quand nous arrivons à l'Apocalypse, l'Apocalypse de Jean, l'Apocalypse canonique cette fois-ci, nous trouvons le même schéma. Et là, nous trouvons, à partir du chapitre 12 notamment, une trinité diabolique, qui est la caricature de la trinité divine. Là où nous voyons le Père, nous trouvons le grand dragon rouge, qui apparaît dès le chapitre 12, c'est-à-dire le diable, le serpent ancien, qui était dans le jardin d'Éden, ça, qui cherche à anéantir le peuple d'Israël, la femme. La femme couronnée des 12 étoiles, c'est-à-dire c'est souvenir de la vision de Joseph, ça n'a rien à voir avec la Vierge, bien sûr, et qui enfante l'enfant mâle, c'est-à-dire le Messie, et que le dragon cherche à anéantir, comme il a essayé d'anéantir son fils. Et ne pouvant pas le faire, il va chercher le secours d'une espèce de faux messie qu'il va susciter, et qui est une bête qui monte de la mer. Et cette bête, elle ressemble comme une sœur, si j'ose dire, à la quatrième bête de Daniel. Et notamment, elle a les traits des trois premières bêtes de Daniel. Elle a quelque chose du lion, elle a quelque chose de l'ours, elle a quelque chose du léopard. Et puis enfin, nous retrouvons, outre ces sept têtes, ce qui est une innovation par rapport à Daniel, on retrouve les 10 cornes qu'il y avait justement dans les bêtes de Daniel, dans la quatrième bête de Daniel en particulier. Donc ici, c'est une manière de dire, cette bête qui monte de la mer n'est autre que la quatrième bête de Daniel, et l'Apocalypse est donc un commentaire du livre de Daniel. Cette bête, comme les bêtes de Daniel, elle est deux choses. Elle est un empire d'abord. Les bêtes sont des empires. Alors quel est cet empire? Cette bête, nous la retrouvons également dans le chapitre 16. C'est le chapitre 16 de l'Apocalypse, c'est plus exactement 104, on va voir tout de suite. Oui, 16 et 10, 16 exactement. Donc, non, c'est le 17, pardon. C'est le chapitre 17. Où nous voyons cette bête, à nouveau, chevauchée par une prostituée. Une femme prostituée, ivre du sang des saints. Et en même temps, cette bête, elle domine, nous est-il dit, sur tous les rois, sur les... Et nous est dit, c'est la grande ville qui a la domination sur tous les rois de la terre. Bon, à l'époque de Jean, quelle était la grande ville qui avait la domination sur tous les rois de la terre, c'est évident. Et si on en doutait encore, cette ville qui est appelée Babylone, qui s'identifie aussi avec la bête, qui est à la fois un empire, une ville, les sept têtes de la bête, ce sont sept collines sur lesquelles la ville est assise. Bon. Dans la littérature classique, on sait que la ville aux sept collines, c'est Rome. Donc ici, il n'y a aucun doute à avoir sur l'identité, justement, de la quatrième bête. La quatrième bête est bien l'Empire romain. La quatrième bête, c'est aussi, ensuite, un individu, ou en tout cas, le chef de ce royaume. Enfin, c'est ce qu'on peut conclure. C'est là, peut-être, qu'on peut discuter, justement. Bon, laissons la question, en hypothèse, sous forme d'hypothèse. Et il y a donc ici, si vous voulez, un deuxième personnage de la Trinité satanique. Nous avons ici un faux messie. Faux messie, l'antichrist. Et là, nous retrouvons cette notion de l'antichrist. Qu'est-ce que l'antichrist? Antichrist, c'est une expression qui signifie « contre Christ ». On trouve aussi éventuellement l'expression « antéchrist », « avant le Christ ». Mais bon... La leçon la plus sûre, selon les manuscrits, c'est antichrist, contre Christ,
faux Christ. Jésus annonce ça. Il y aura des faux messies, des faux prophètes, des faux docteurs. C'est un des signes que Jésus donne dans les discours apocalyptiques que nous avons évoqués tout à l'heure. Dans le judaïsme de l'époque, il y avait une espèce de figure diabolique qui devait apparaître au temps de la fin et qui est mentionnée dans le chapitre 11 du livre du prophète Ésaïe. Chapitre 11, vous connaissez le texte. Un rameau sortira du tronc d'Ishaï, un rejeton naîtra de ses racines, l'esprit de l'Éternel reposera sur lui, les sept esprits de Dieu, esprit de conseil, de force, cet esprit qu'on retrouve dans l'Apocalypse d'ailleurs. Et il ne jugera pas selon l'apparence, il fera régner la justice, et du souffle de sa bouche, il fera périr le méchant. Par conséquent, a dit la sagacité des rabbins, l'exégèse rabbinique, donc il s'agit là du Messie, au temps de la fin, le Messie se heurtera à un méchant, avec un grand M. Un être diabolique qui s'opposera au règne du Messie. Bon. Nous retrouvons ça dans un commentaire de des Aïons dans le texte des Thessaloniciens, chapitre 2, 2e Thessaloniciens, chapitre 2, que nous évoquions tout à l'heure, n'est-ce pas ? Où l'apôtre Paul dit ceci : alors apparaîtra l'homme impie, le méchant, si vous voulez, que le Seigneur Jésus fera périr par l'éclat de sa bouche. Par l'éclat de sa bouche, Ésaïe 11, il fera périr l'impie, le méchant. L'homme impie, le fils de la perdition, l'adversaire qui s'élève contre tout ce que l'on appelle Dieu. Et c'est très intéressant de noter, comme le faisait un chercheur moderne, que dans des livres comme le Zohar, par exemple, livre de la Kabbale, eh bien, on retrouve cette notion. Cette notion d'un antichrist, en quelque sorte, d'un anti-messie, disons, d'un faux messie. Un anti-messie, mais plus qu'un faux messie, c'est un anti-messie. Bon, sous la forme de bête, d'ailleurs, c'est très intéressant. D'un dragon, aussi. D'un dragon qui vient de la mer. Et que cette idée, dit ce chercheur, elle a été évacuée du judaïsme normatif à cause de l'Apocalypse de Jean. Mais elle existait avant le judaïsme normatif. Et cette idée a continué à exister de bouche à oreille dans le judaïsme mystique, à travers justement de toute cette mystique que nous avons étudiée, la mystique de la Merkava, la gnose juive, le chassidisme allemand, puis ensuite la Kabbale espagnole, puis la Kabbale de Tzfat, etc. Hein? Et c'est là cette idée qu'on retrouve dans l'Ancien Testament et qui est justement la base de l'Antichrist. L'Antichrist n'est autre que le méchant, que le Seigneur, que le Messie des Aïons, anéanti par le souffle de sa bouche. Bien. Dans l'Apocalypse, chapitre 19, nous voyons exactement la même chose. La bête est détruite par l'avènement du Seigneur. Par l'avènement du Seigneur et de ses armées. Bien. Et il est certain que, à l'époque du deuxième temple, notamment à Qumran, par exemple, ou dans des milieux de ce type, on n'avait aucun doute sur l'identité, justement, de ce méchant. C'était le quatrième empire. Et c'était tellement vrai, par exemple, qu'à Qumran, on se préparait à la guerre contre ce que l'on appelait les fils des ténèbres, conduits par Bélial en personne. Bélial, le prince des démons, Satan, Béliar, on l'appelle, à Qumran plutôt que Bélial d'ailleurs. Et on entend bien que ce soit une guerre. Une guerre, c'est pas une guerre symbolique, c'est pas une guerre spirituelle, c'est une guerre réelle, à laquelle on s'entraîne à Qumran. Bien. Alors donc, ici, l'Antichrist, c'est cela. Et l'Antichrist, on trouve cette mention essentiellement chez Jean, dans ses épîtres, ses trois épîtres,
les trois épîtres, il fait allusion à l'Antéchrist. Paul le fait au travers, mais il emploie une autre expression. Il emploie donc l'homme du péché, l'impie, le fils de la perdition, il reprend donc le texte d'Ésaïe 11. Mais Jean nous dit ceci, c'est très intéressant, il dit, « Petits enfants, vous avez entendu dire qu'un antichrist vient. » Mais je vous dis déjà qu'il y a plusieurs antichrists, que son esprit déjà mieux. Donc, cela faisait partie de la catéchèse chrétienne que d'enseigner que le peuple de Dieu, le catéchumène, le nouveau converti, devait se préparer à combattre contre le méchant. Combattre cette guerre, non plus cette fois-ci avec des armes humaines, comme c'était le cas à Qumran, c'était la grande différence, mais Paul, par exemple, fait allusion dans Éphésiens 6, vous connaissez l'armure du chrétien, pour pouvoir résister contre, dans le mauvais jour. Ah, il y a un mauvais jour. Le jour de l'Éternel, annoncé par les prophètes. Et qu'est-ce que ce sera le jour de l'Éternel? C'est le jour où Dieu réglera son compte par l'intermédiaire du Messie, justement, avec les méchants, mais tout particulièrement avec le méchant qui aura pris la tête de cette grande révolte contre Dieu. Car qui est l'Antichrist? Celui qui rassemble l'humanité tout entière contre Dieu. Mais déjà, son esprit est à l'œuvre. Et dans l'Apocalypse, chapitre 19, ou 16, je ne sais plus, 16, je crois, Jean voit les esprits de ténèbres semblables à des grenouilles qui vont vers les rois de la terre pour les rassembler pour le grand jour de la bataille, le mauvais jour dont parle l'apôtre Paul, le jour de la bataille d'Armageddon. Il les rassemble à Armageddon pour justement le grand combat final du grand jour de l'Éternel. Bon, cette catéchèse sur l'Antichrist se donnait de manière discrète, parce qu'encore une fois, on n'avait aucun doute sur l'identité de l'Antichrist. Mais comment il valait mieux pas le dire trop haut, parce que les murs pouvaient avoir des oreilles. Jean dit ceci, et Paul aussi. Est-ce que vous ne vous souvenez pas que je vous disais ces choses quand j'étais chez vous? Vous savez fort bien ce qui le retient. Paul se garde bien d'écrire ça. Jean vous en parlait de vive voix quand j'étais chez vous. Et Paul aussi écrit ça. Jean écrit dans une de ses deuxième ou troisième épîtres, deuxième je crois. Il dit, j'aurais beaucoup de choses à vous écrire là-dessus, mais je ne vais pas le faire avec du papier et de l'encre. Prudence. Prudence et sagesse. Bon. C'est un sujet trop brûlant, cette histoire de l'Antichrist. Et dans l'Apocalypse, on voit que Jean aussi prend le problème avec des pincettes. C'est pour ça que c'est si difficile de comprendre ce qu'il veut nous dire. Par exemple, le nombre de la bête. Attention, il y a un nombre 666, que celui qui est intelligent calcule le nombre de la bête. Mais... Moi, Jean, j'ai bien gardé de vous dire quelle est la signification de ce nom. Je vous dis simplement, c'est 666. Maintenant, à vous de creuser le problème. Bien. Donc, l'Antichrist, de creuser le problème. Bien. Donc, l'Antichrist,

des plaies qui sont semblables aux plaies d'Égypte et qui ne font qu'endurcir les hommes de la faim comme les plaies d'Égypte n'ont fait qu'endurcir le cœur du Pharaon, jusqu'au moment où le drame se dénoue par l'apparition du libérateur, comme au moment de la dernière plaie, lorsque la catastrophe avait fondu sur le pays d'Égypte. Alors, là, cette catastrophe, eh bien, c'est cette grande révolte finale des nations qui s'en prennent à Dieu. Et qui s'en prennent à Dieu. Comment peut-on s'en prendre à Dieu, finalement? Ben, de deux manières. En se prenant au sien. Nous avons vu déjà le chapitre 12 du livre d'Apocalypse. Le dragon cherche à dévorer la femme. La femme, c'est Israël. Ça, il n'y a aucun doute à voir. Et Dieu protège Israël. Elle va au désert, en exil. L'exil est en quelque sorte une espèce de protection. Et quand il voit que la femme lui échappe, le dragon va faire la guerre au reste de sa postérité. Et il y a deux types de sa postérité. À ceux qui gardent les commandements de Dieu et à ceux qui gardent le témoignage de Jésus. Ceux qui gardent les commandements de Dieu, c'est le reste fidèle d'Israël. On appellerait ça aujourd'hui les juifs pieux. Et ceux qui gardent le témoignage de Jésus, c'est les chrétiens. Les chrétiens authentiques et les chrétiens fidèles. Et le règne de la bête, règne qui a commencé... qui a commencé en 63 avant Jésus-Christ, si vous voulez, du moins pour ce qui concerne le peuple d'Israël. Eh bien, ce règne de la bête est un règne où les deux peuples de Dieu, le peuple juif et l'Église, sont en conflit permanent. Et Jean nous dit ceci, « Moi, Jean, votre frère, quand il commence le livre de l'Apocalypse, qui est part à la tribulation comme vous. » Alors, voyez-vous, le dispensationalisme dont nous parlions la semaine dernière, ou de la dernière fois, qui dit, ça va être la dernière semaine, 7 ans, 3 ans et demi, etc., ce sera la grande tribulation. Est-ce que nous passerons devant la dans la tribulation ou pas dans la tribulation, comme disent les Juifs? Je lui réponds, mes pauvres amis, mais la tribulation, nous y sommes dans la tribulation. Alors, maintenant, ceci dit, c'est vrai, que plus on approchera des temps de la fin, nous dit l'Apocalypse et nous disent les textes. Et plus le conflit va s'exacerber, exactement comme en Égypte. Ah, est arrivé un moment où la tension est extrême, où le Pharaon dit à Moïse, ne reparais plus dans ma présence, parce que si tu reparais, tu mourras. Et David et Moïse répond du tac au tac, tu l'as dit, je ne reparaîtrai plus, et ce sera la catastrophe pour toi. Donc on sent que là, on va vers un paroxysme. Et c'est vrai, on va vers ce paroxysme aussi. Mais la tribulation, nous y sommes. Le XXe siècle qui vient de s'achever a été le plus sanglant de toute l'histoire. Il y a eu davantage de martyrs pendant ce seul siècle que pendant les 2000 ans de l'Église, que pendant les 1900 ans de l'Église qui ont précédé. Qu'est-ce qu'on veut de plus comme tribulation quand même? Donc, ici, ce drame se terminera par l'avènement du Seigneur. Et en même temps, donc, la bataille d'Armageddon, c'est le rassemblement de toutes les nations contre Jérusalem et contre Israël. Et c'est pourquoi, là, on touche une actualité extrêmement brûlante. Là, nous sommes à deux doigts d'une guerre terrible au Moyen-Orient. Dernières informations que j'avais il y a... Pas plus que de ça que 24 heures, hein, quand j'ai touché notre ami M. Darmon. Donc, voilà, là aussi on est en pleine actualité. Quoi. Et, mais, dernier point, et on en terminera pour ce soir, cet antichrist qui règne sur, disons, l'Occident chrétien, finalement. Cet antichrist est-il un personnage? Ou bien est-il un système? Question ouverte. Je ne peux répondre. C'est pas... Ils sont...

0: semblerait que elle s'incarne bien tout de même, finalement, dans un personnage, le méchant. Le royaume du méchant. Mais c'est beaucoup plus qu'un personnage. C'est tout un système. Et ce faux messie, cet anti-messie, qui tient la place du fils dans la trinité diabolique, il a une femme. Exactement comme l'agneau, le véritable messie, a une femme. L'église fidèle. Mais lui, il a pour une femme, une prostituée. L'église infidèle. Ça, bien entendu, on pourrait s'arrêter longtemps aussi, n'est-ce pas ? On verra la prochaine fois, justement, ce qui concerne cette grande prostituée, qui est elle. Et puis, dernier point, il y a aussi un Saint-Esprit, ou la caricature du Saint-Esprit, parce que la Trinité, il faut un esprit. Et là, nous avons un esprit aussi, qui apparaît pour prêter son secours au dragon et à l'antichrist, qui est le faux prophète, la bête qui monte de la terre, une deuxième bête, et qui a la forme d'un agneau et qui parle comme un dragon, et qui exerce l'autorité de la première bête en sa présence, exactement comme le Saint-Esprit exerce l'autorité du Fils quand le Fils est absent. Alors nous avons ici cette trinité diabolique, qui marque justement ce drame eschatologique, ce drame de la fin, qui est dépeint justement dans l'Apocalypse. Alors, voilà, si vous voulez, on a vu ici d'une part la conception juive, la conception qu'avait l'Église primitive, et justement c'est peut-être le mérite du dispensationalisme d'avoir quand même grosso modo retrouvé à peu près ça. Et notamment cette idée que l'Empire romain doit subsister jusqu'à la fin. Peut-être là où on pourrait objecter, et encore jusqu'à un certain point, c'est de dire que bon, l'Empire romain doit réapparaître dans ses... unifié comme il l'était à l'époque des Césars, quoi. Ça, c'est un petit peu la vision des dispensationalistes d'Darby Schofield. Et que Rome sera la capitale de cet empire, la Rome historique, quoi, la Rome qui est en Italie, et que par conséquent on doit voir la reconstitution de l'Empire romain à partir de 10 royaumes. Et quand est née l'Europe, au lendemain de la Deuxième Guerre mondiale, beaucoup justement ont cru voir dans l'Europe la résurgence de cet Empire romain. Bon, je crois qu'il faut mettre quelques bémols à cette vision-là. D'abord parce que il n'est pas du tout écrit, il n'est pas absolument certain, quand on lit la prophétie d'Daniel notamment, que l'Empire romain doit véritablement être reconstitué comme une entité massive, si j'ose dire, à l'image de la Rome des Césars. C'est plutôt quelque chose de démietté, comme on le voit justement avec les orteils de la statue. D'autre part, les dix sont quelque chose de symbolique, beaucoup plus que quelque chose à prendre, semble-t-il, au sens littéral. D'ailleurs, l'Europe actuelle contient beaucoup plus que 10 royaumes. Bon. Maintenant, peut-être qu'effectivement, l'unification de l'Europe, même si cette Europe-là dépasse de loin les limites de l'Empire romain, va dans le sens aussi de cette interprétation-là. À condition peut-être de ne pas faire coller trop, n'est-ce pas, les choses, et notamment de reprendre quand même, me semble-t-il, la vision des rabbins, pour lesquels Rome, c'est tout l'Occident finalement, et à la limite, ça inclut aussi les États-Unis, l'Amérique du Nord, quoi. Ça, je pencherais assez pour ça, même si peut-être que va surgir de ce monde occidental une entité qui est beaucoup plus typée, beaucoup plus concentrée, et qui sera effectivement l'Europe des je ne sais pas combien on va être dans les temps qui viennent. Enfin, bon, voilà quoi. Alors ça, si vous voulez, voilà en gros ce que l'on peut dire de cette évolution, et cette évolution, comme je disais tout à l'heure, eh bien, nous la vivons. Ce n'est pas simplement une théorie, mais c'est quelque chose que nous sommes en train de vivre à l'heure même où nous sommes en train de parler de ces choses.
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0: Ce soir,
1: donc,
0: dans le problème de la sociologie du protestantisme, mais cette fois-ci dans une approche un petit peu différente, qui est celle du doyen Carbonnier. Doyen Jean Carbonnier, qui vient de publier il y a quelques mois un ouvrage tout à fait intéressant, qui s'appelle Coligny ou les sermons imaginaires. Et dans ce livre, Doyen Carbonnier se place résolument sur le plan de la sociologie du protestantisme et plus exactement de la gestion du protestantisme. La thèse qui est la sienne et qu'il développe dans ce livre est que le protestantisme a été mal géré depuis tout un temps et que s'il n'y a pas une reprise en main au niveau de la gestion de ce qu'il appelle la politique générale du protestantisme, non pas au sens politicien du terme, bien sûr, mais la conduite des affaires, dans le sens de la conduite des affaires du protestantisme, doit être profondément revue. Et c'est donc, si vous voulez, une sociologie dans cette optique de la politique, c'est-à-dire de la conduite des affaires du protestantisme, que nous sommes appelés à envisager, parce qu'il y a des choses dans ce livre qui sont extrêmement intéressantes et sur lesquelles il s'agit de s'arrêter, je crois. Il a voulu d'ailleurs que ce livre soit une interpellation pour le protestantisme dans son ensemble. Il ne semble pas, comme souvent, il en est souvent ainsi des prophètes, qu'il ait été beaucoup entendu, mais il vaut la peine néanmoins que son interpellation soit entendue, en tout cas par ceux qui veulent être à l'écoute de ce que dit l'Esprit-Saint. Alors, la première... quelque chose là que vous voulez poser?
2: Non, je voudrais demander le titre.
0: Coligny ou les sermons imaginaires. Sermons imaginaires, parce que dit Carbonnier, ils ne peuvent pas être prêchés parce que ce ne sont pas des sermons évangéliques, mais des sermons protestants. Alors, on est obligé de ne pas les prêcher, sauf un certain nombre d'entre eux qui pouvaient passer la rampe. Quoi, hein. Alors, la thèse principale qu'il développe une des premières thèses en tout cas qu'il développe dans son livre, c'est que nous vivons aujourd'hui un temps de contre-réforme. Et que l'œcuménisme est une poursuite de la contre-réforme par d'autres moyens. Que pour ne pas l'avoir perçu, les autorités protestantes ont fait une erreur de gestion fondamentale, donc ont pris une orientation de leur politique qui est totalement erronée. Alors, il définit cette contre-réforme catholique non pas comme un plan machiavélique qui aurait été ourdi par le Vatican, mais tout simplement comme un réflexe romain qui fait partie de la nature même du catholicisme. Que l'expression contre-réforme, que l'on a employée au XVIe siècle, au moment du Concile de Trente en particulier, doit être compris au sens propre du terme, c'est-à-dire qu'il s'agit de contrer la réforme. Et par conséquent, aujourd'hui, l'œcuménisme ne serait rien d'autre, d'après Carbonnier, qu'une poursuite de cette politique par d'autres moyens. Ça, c'est le premier point. Le deuxième point, c'est que nous vivons aujourd'hui un temps d'affaiblissement du protestantisme mondial. Donc, un temps où, au contraire, l'Église catholique se renforce et se durcit, et où le protestantisme s'affaiblit. Alors, pour le doyen Carbonnier, cet affaiblissement du protestantisme n'est pas directement dû à l'œcuménisme, bien que l'œcuménisme y contribue, mais c'est un phénomène qui a commencé avec la Première Guerre mondiale, à une époque où deux puissances protestantes se sont affrontées militairement, l'Allemagne et la Grande-Bretagne, et par conséquent, c'est pour lui, notamment au niveau du tiers-monde, une situation qui n'a pas été comprise par ces peuples-là et qui a mené un coup d'arrêt dans l'expansion du protestantisme. entre les deux guerres, un autre phénomène a eu lieu, c'est la disparition des partis politiques protestants qui existaient dans ces grands pays. Et dans une perspective évangélique, on peut certainement se réjouir de cette disparition-là, mais sur le plan de la politique du protestantisme au sens où le doyen Carbonnier l'emploie, il y a eu un affaiblissement certain de l'influence protestante dans ces pays à partir du moment où cette influence n'a plus été sous-tendue par des partis politiques protestants. Car dans le même temps, des partis politiques catholiques, eux, non seulement ne disparaissaient pas, mais prenaient la place de ces partis-là. Les partis démocrates chrétiens, par exemple, sont essentiellement dans ces pays, comme l'Allemagne, par exemple, des partis essentiellement catholiques. Le protestantisme s'est, entre les deux guerres, à peu près partout en Europe, placé dans une situation de séparation de l'Église et de l'État, qu'il estimait conforme à sa vocation, et qui, ce faisant, avait comme résultat que la gestion des intérêts protestants dans ces pays-là n'était plus du ressort de partis, mais devenait l'affaire des responsables des églises, des leaders des églises. Et pour Carbonnier, les leaders des églises en question n'étaient pas prêts à assumer cette responsabilité dans la mesure où ils s'en étaient jusqu'alors déchargés sur les partis politiques protestants. Il y a eu, dit Carbonnier, de la part des leaders des églises, et là il pense plus particulièrement à la Fédération protestante de France, une candeur qui les a conduits à réagir avec certaine naïveté en face des problèmes, à se désintéresser finalement de la gestion des intérêts du protestantisme, alors que précisément la Fédération protestante avait été créée dans ce seul but, c'est sa seule raison d'être, c'est en toutes lettres dans les statuts. Et cette candeur était accompagnée, dit Carbonnier, d'un intellectualisme stérilisant qui faisait que l'on n'était plus davantage prêt à voler dans des hautes sphères de la théologie, etc., que de s'occuper des problèmes terre-à-terre. Cet intellectualisme a aussi conduit dans ce que le doyen Carbonnier appelle un doute endormeur, et il est certain qu'on a assisté, notamment dans notre pays, à un affaiblissement certain de la foi qui était certainement très démobilisateur dans bien des domaines. Et c'est pourquoi le doyen Carbonnier estime qu'aujourd'hui, en France, le protestantisme est à un tournant grave et qu'il a besoin de ministères qui l'éveillent à un certain nombre de réalités, pour ne pas dire qu'il a besoin d'un réveil, tout court, au sens spirituel et biblique du terme. Et pour lui, cette nécessité est tellement impérieuse que le problème se pose en des termes extrêmement simples. Il s'agit d'être ou de ne pas être, pour reprendre la fameuse expression de Shakespeare. Et pour reprendre alors les choses sur un plan tout à fait terre-à-terre, il se situe, comme il le dit lui-même, à ras de terre, eh bien, il constate d'abord que cette situation fait que les relations avec le catholicisme sont faussées à la base, parce qu'on ne peut pas construire la coexistence pacifique, qui est un des premiers buts de l'œcuménisme, entre un pays en expansion et un pays en déclin. Le pays en expansion étant le catholicisme, et le pays en déclin étant le protestantisme. Reprenant la thèse de Pierre Fitte sur laquelle nous nous sommes déjà arrêtés, où ce dernier définit le mal français comme finalement le décalque dans la société civile du système pyramidal romain. Si les protestants ont accueilli, dit Carboni avec intérêt, ce livre de Pierre Fitte, et s'ils y ont vu une analyse extrêmement lucide et un diagnostic qui ne l'est pas moins de la société française, Pierre Fitte dit qu'il était nécessaire, et il est nécessaire que, précisément, face à ce mal français dont les Français prennent conscience, le protestantisme propose des remèdes. Et il ne faut pas avoir peur, dit le doyen Carbonnier, de proposer comme remède le prosélytisme, simplement inviter les gens tout simplement à devenir protestants. Et il met les pieds dans le plat avec une élégance rare, il jette le pavé dans la mare, alors que c'est presque un mot tabou qu'il ne faut pas présenter. Et alors, pour lui, ils en font la question du prosélytisme, c'est-à-dire de l'accroissement numérique du protestantisme dans notre pays, est la question vitale qui se pose. De la réponse à cette question, de l'engagement dans un nouveau style de prosélytisme, dépend finalement l'existence ou la non-existence du protestantisme. Il faut choisir entre être ou ne pas être. Si l'on choisit d'être, il faut choisir de s'étendre, il faut choisir de grandir, il faut choisir, autrement dit, de redevenir militant, c'est-à-dire, pour parler un langage spirituel, il faut se remettre à évangéliser. Alors, Carbonnier pose la question en disant, bien, on dira que c'est une ligne dure que nous prenons là, mais encore une fois, le problème est beaucoup plus simple que cela, c'est de savoir si on continue à être ou si l'on accepte de ne plus être. Il revient constamment à cette vision-là. Et alors, dans un sermon qu'il appelle « Un peuple déraciné », qu'il intitule « Un peuple déraciné », Carbonnier définit ce qu'est la spécificité du protestantisme. Tout d'abord, pour lui, c'est la remise en question de l'Église institution. Et là, il rejoindrait assez bien Jacques Ellul dans cette vision de l'Église. Donc, la remise en question du système catholique, mais qui implique obligatoirement, dit Carbonnier, une résistance à une assimilation qu'il définit comme la facilité française à n'être pas protestant. Et là, à l'instar de Jacques Ellul, j'ai relu ce livre dernièrement, après avoir eu cet entretien avec Jacques Ellul que nous avons déjà évoqué ensemble, tout à fait intéressant de voir que les deux thèses se rejoignent, n'est-ce pas ? Pour Jacques Ellul d'une manière peut-être plus large que dans le cadre du seul protestantisme, mais finalement dans les mêmes remèdes qui sont proposés, le doyen Carbonnier fait aussi un parallèle entre le protestantisme français et le peuple juif. Le peuple juif qui n'est guère plus nombreux que le protestantisme en France et qui lui aussi est en danger d'assimilation dans la société française moderne, mais qui, au dire de Carbonnier, résiste beaucoup mieux que le protestantisme. Et nous allons voir dans quelques instants pourquoi. Pourquoi ? Eh bien, tout simplement parce que le protestant, et comme nous l'avons déjà dit la dernière fois dans notre première étude, il est dans la société française l'étrange étranger. Il reste un inconnu, souvent pour ses compatriotes et concitoyens, et un inconnu que l'on situe mal. S'il est vrai que sur un plan terre-à-terre, encore une fois, d'une vie Carbonnier, il y a une réalité que nous devons envisager, savoir que toute religion sécrète une culture, une certaine forme de culture. Il y a une culture protestante, Et il y a une culture protestante française qui se diffère, qui est différente plutôt des cultures protestantes allemandes ou anglaises ou américaines, qui est typiquement française et qui fait que, en ce qui concerne le protestantisme, encore une fois sur le plan sociologique, nous avons affaire à un véritable peuple protestant. Car la culture crée un peuple. Et ce faisant, parce qu'il est un peuple, le peuple protestant est un peuple étranger en France. Et cette culture qui est la sienne, il a honte à l'extérioriser. Parce qu'il sait qu'elle est étrangère au pays dans lequel il vit. Cette culture dit pourtant qu'un bonnier est indispensable parce qu'elle représente le cadre social dans lequel la foi est communiquée et transmise. Et alors il donne quelques exemples pour montrer comment cette culture est mal perçue par le peuple français d'une manière générale, au moment même où le protestantisme, le protestant, est perçu de manière positive, là il fait référence au fameux sondage que nous avons déjà examiné avec Richardot. Par exemple, il cite le cas des médias, où ce qui est protestant est systématiquement tourné en dérision. Il cite également des expressions qui reviennent constamment, par exemple en ce qui concerne le puritanisme. Le puritanisme qui est considéré en société française comme quelque chose d'hypocrite. Et, par exemple, dans les médias, lorsqu'il est question du puritanisme, c'est toujours affublé de l'épithète hypocrite. Le puritanisme hypocrite. Le puritanisme ne peut pas être autre chose qu'hypocrite. Et dit, dans le fond, même le protestant ne sait pas ce que c'est que le puritanisme. Il ne sait pas que, par exemple, un des auteurs les plus lus en milieu protestant dans le monde entier, qui est Bunyan, le Voyage du Pèlerin, vous avez peut-être lu les uns les autres, est un des produits les plus purs du puritanisme. Ce qui montre que, à terme, le protestant peut être aussi étranger à sa propre culture. Et là, alors il y a un autre phénomène qui joue, c'est justement ce danger de déculturisation. Il va y revenir tout à l'heure. Alors, nous dit Carbonnier, pour résister à cette entreprise d'assimilation, cette puissance assimilatrice de la société française, le protestantisme doit retrouver les réflexes anciens. À l'époque de la contre-réforme violente, le réflexe protestant avait été le désert. Le désert, c'était l'expression qu'employaient les Cévenols au moment des persécutions qui ont suivi la révocation de l'édit de Nantes, où dans le fameux réduit Cévenol, des cultes clandestins étaient organisés. Ils étaient organisés en plein air, dans des endroits déserts, d'où le nom de désert, les assemblées du désert, les réunions du désert, auxquels on accédait ayant été averti de bouche à oreille par des gens sûrs, pour éviter les trahisons, et qui non seulement étaient appelés déserts parce que c'était des endroits assez désertiques dans ces gorges des Cévennes, mais également parce qu'il y avait une référence avec l'époque où le peuple d'Israël était dans le désert, et en même temps avec la vision de l'Apocalypse 12, où la femme qui représente l'Église persécutée, ou le peuple d'Israël persécuté, enfin les protestants de l'époque le considéraient comme l'Église persécutée, trouve un refuge au désert pour y être nourri un temps, des temps et la moitié d'un temps jusqu'à la fin de la persécution. Et cette sortie au désert pour les Cévenols était considérée comme le refuge aussi en face de la fausse sécurité du monde. Et bien entendu, il ne s'agit pas aujourd'hui, disait Carbonnier, de reprendre le même, géographiquement la même démarche. mais de, en quelque sorte, de prendre du champ, de prendre de la distance par rapport à cette fausse sécurité du monde, pour que, dans la foi, le protestantisme se mette à nouveau à l'écoute de la parole de Dieu. Là, je crois qu'il rejoint tout à fait ce que nous disait Jacques Ellul, et qui est quelque chose d'extrêmement d'aussi intéressant. Alors, il étudie justement ce qui s'était passé dans cette période, qui était l'époque du désert, au XVIIe, et il évoque en particulier ce qu'il appelle l'illégitimité protestante. Là, en tant que juriste, il fait une analyse tout à fait intéressante de ce qui s'était passé au moment où l'état civil, à cette époque-là, était tout entier entre les mains de l'Église catholique, si bien que les mariages ne pouvaient pas être célébrés autrement que dans le cadre de l'Église catholique. Ceux qui refusaient donc de se soumettre à cela, donc de se reconnaître catholique, de s'affirmer protestant, donc, n'est-ce pas, entraient dans la voie de l'illégitimité. Pour la société civile, pour la société française, ils n'étaient que des concubins, et les enfants qui naissaient de ces unions étaient des enfants naturels sans aucun droit. Et tellement sans aucun droit, d'ailleurs, qu'on n'hésitait pas à les enlever de force aux parents pour les élever dans des couvents et dans des institutions catholiques. Et là, ce n'est pas sans évoquer d'ailleurs un certain nombre de réalités que nous pressentons, qui ne sont pas encore, mais que l'on peut redouter dans notre société moderne, quand nous avons en particulier évoqué ces possibilités d'enlèvement d'enfants en Suède ou ailleurs, pour d'autres raisons, mais finalement qui relèvent de la même démarche. Il y a, à partir du moment où on prend une position de foi, nous dit Carbonnier, une illégitimité qu'il faut être prêt à assumer et qui conduit finalement à une sorte de marginalisation au sein de la société française. Il évoque comment, par exemple, à l'époque de la révolte des Camisards, il y avait des villages entiers où tous les gens étaient considérés comme vivant en union illégitime. Alors, il disait, c'est une sorte de mort. C'était ne pas reconnaître, affirmer cette illégitimité, c'était en quelque sorte condamner le protestantisme à mort. Et il en analyse les implications sur le plan juridique en particulier. Et alors, précisément, pour lui, être protestant, aujourd'hui comme hier, eh bien, c'est savoir dire non. Ce non suicidaire que le protestant dit à l'idole, sans pour autant se couper de la société, tout en vivant à fond, pleinement impliqué dans cette société française. Il évoque comment de nombreux protestants sont à des postes de responsabilité élevés aujourd'hui dans l'État, à l'instar de ce qui se passait d'ailleurs en Israël en son temps, mais toujours en se souvenant que le protestant, dans cette société française dans laquelle il doit s'impliquer totalement, doit garder une réserve, un détachement, une certaine distance par rapport à ce qui se fait. En aimant ce pays qui est le sien, sans en adorer l'idole. Alors ceci implique une autre démarche, c'est que le protestant ne doit pas avoir honte d'être lui-même dans cette société française. Et il ne doit pas hésiter à s'affirmer pour ce qu'il est, de façon à préserver son identité à la fois dans l'espace et dans le temps. Souvent, il analyse un certain nombre d'ouvrages écrits par les protestants, cette identité est affirmée, mais avec des excuses. Comme si finalement, le protestant avait honte d'être ce qu'il est dans la société française. Et nous dit Carbonnier, cette attitude ne se trouve pas chez les juifs, qui pourtant se trouvent confrontés fondamentalement au même type de problème. C'est, vous dit Carbonnier, parce que la position, la situation du français, du protestant en France plutôt, est plus fragile que celle du juif. Le juif, d'abord, il a un système de loi qui souligne très fort cette identité qui est la sienne. Il a la circoncision. Il a une culture qui est très typée. Il a l'État d'Israël avec lequel il lui est possible de s'identifier. Le protestantisme n'a rien de tout cela. Le protestant est d'autant plus en danger d'être assimilé que lui, précisément, il n'est pas distinguable extérieurement. Il est un Français apparemment comme les autres. Si la situation en France était l'inverse de ce qu'elle est, c'est-à-dire qu'il y ait 92% de protestants et 2% de catholiques, 2 ou 4% de catholiques, alors la position des catholiques en tant que micro-minorité serait plus forte que ne l'est celle des protestants, car il y aurait, pour ce qui est des catholiques, l'identification avec Rome. Le protestant, son royaume n'est pas ce monde. Il n'a pas de cité terrestre. Il n'a pas de Jérusalem terrestre avec laquelle il peut s'identifier. Et son souhait, son désir, sa vocation d'être essentiellement religion de l'esprit le place sur le plan terrestre dans un état d'extrême vulnérabilité. Il est difficile d'être la religion du Saint-Esprit. D'autre part, ce qui vient encore compliquer la situation du protestantisme en France et qui rend plus difficile l'affirmation de son identité, c'est qu'il a de nombreux points communs avec les autres chrétiens. Qu'il le veuille ou non, il est lié, il est proche, par bien des aspects, du catholicisme, en ceci que, dans le fond, il est aussi basé sur la révélation chrétienne, biblique, comme l'est aussi jusqu'à un certain point le catholicisme. Et précisément, la question première et essentielle que les responsables protestants devraient se poser, c'est jusqu'où aller avec le catholicisme dans l'œcuménisme. Voilà la question brûlante et voilà la question urgente. Est-ce que l'amour de la paix, qui est quelque chose de foncièrement évangélique et qui anime maintenant le protestant, le désir d'unité doit conduire à l'imitation? Aujourd'hui, il n'y a plus dans le protestantisme français de grands desseins. Il n'y a plus de but. Le seul grand dessein qui existe, le seul but, c'est l'œcuménisme. C'est par conséquent la réunion avec Rome. Or, il suffit simplement d'un minimum de bon sens, nous dit Jean Carbonnier, pour voir combien ce grand dessein est incompatible avec la quête de l'identité. C'est absolument antinomique et contradictoire. C'est précisément cette exaltation de l'Église visible qui a fait le catholicisme. Et ce qui fait la réforme, c'est que précisément le protestantisme rejette cette exaltation de l'Église visible. Au nom du soli Deo Gloria, à Dieu seul la gloire. Et de cela scriptura, l'Écriture seule. Il y a une différence, une opposition entre l'Église institution et finalement la parole de Dieu, qui se situe au-dessus de l'Église-institution. Alors, dit Carbonnier, il est impossible d'insérer une Église ouverte dans une Église fermée, qui est l'Église romaine. Maintenant, il y a un autre aspect aussi que Carbonnier étudie quand il revient sur le sondage de l'IFOP qui montre la sympathie que le protestant rencontre en France. Et la question qu'il pose est celle-ci, cette sympathie est-elle inconditionnelle? Que se passerait-il si, brusquement, d'ici quelques années, à la suite précisément d'un changement de politique ou d'un réveil, le protestantisme atteignait un nombre de personnes important en France, de l'ordre de 5 à 6 millions, même éventuellement 10 millions, que se passerait-il? Et là, il y a un débat entre lui et Richardeau, dans ce sens que Richardeau dit, eh bien, ça ne changerait rien, parce que c'est ce que les gens et ce que les Français pensent des protestants. Ils pensent qu'ils sont ce nombre-là. Certains vont jusqu'à dire qu'il y a 20 millions de protestants en France. Par conséquent, s'il y avait réellement 6 ou 10 millions de protestants en France, ça ne changerait rien au capital de sympathie que les Français ont vis-à-vis des protestants. Et ça, Carbonnier le conteste. Il dit, oui, le Français moyen croit qu'il y a autant de protestants que cela, mais s'il y avait autant de protestants que ce que l'on pense qu'il y a, ça changerait les choses en France. Et là, peut-être que justement, il y aurait aussi un bouleversement au niveau des mentalités. D'autant que si le Français moyen pense qu'il y a, disons, entre 6 ou 10 millions de protestants, ceux qui tiennent les leviers de commande en France, eux, sont beaucoup plus informés. Et ils savent quelle est l'importance numérique réelle du protestantisme en France. Et c'est d'eux que cela dépend. Si le protestantisme doublait au point de vue effectif ou triplait, il y a tout lieu de penser, dit Carbonnier, qu'alors ceux qui ont les leviers de commande réagiraient. Ce qui permet de conclure de cette manière, nous dit Carbonnier, c'est la réaction de ces mêmes pouvoirs publics devant la prolifération et le dynamisme et l'expansion de sectes microscopiques et minuscules. Si ces gens qui se contentent de progresser de quelques centaines de personnes par an, et encore, n'est-ce pas, provoquent un tel émoi au sein des pouvoirs publics, qu'en serait-il si le protestantisme en tant que tel se mettait à doubler ou à tripler? Là, je crois qu'il y a une question tout à fait intéressante. Il y a une hostilité foncière des pouvoirs publics et des centres de décision. Alors, Carbonnier dit, là, il faut réaliser que nous sommes dans cette perspective de contre-réforme et le protestantisme aussi, au niveau des pouvoirs publics, est sympathique dans la mesure où il entre dans cette vision de l'œcuménisme, c'est-à-dire finalement dans cette reconstitution de l'unité qui est, l'idole essentiel en France. Tout doit être ramené à l'un, y compris au niveau des pouvoirs publics. Et c'est pourquoi il est indispensable, si nous voulons renverser la tendance et continuer à être, eh bien, de se désinstitutionnaliser et de faire connaître au peuple français, malgré les risques que cela comporte, eh bien, autre chose, une autre analyse, un autre regard sur les choses et sur les événements. Une vision protestante des choses. Alors se créerait, il est vrai, dit Carbonnier, une marginalité protestante dans la société française. Et cette marginalité irait à l'encontre de la tendance actuelle qui est celle de l'intégration. Nous sommes sur une pente dangereuse parce que nous sommes dans un processus d'intégration. D'intégration dans une société qui est une société non protestante. Alors, on trouve un peu partout des manifestations de cette intégration, nous dit-il. Où le protestantisme, reprenant ce que disait Richardot, n'est pas considéré comme autre chose finalement qu'un laboratoire où s'élaborent un certain nombre d'expériences nouvelles, de pointes, qui ne peuvent être qu'imitées. Il y a cette tentation d'une force assimilatrice de la société qui se manifeste de plus en plus. Bien entendu, là, il parle surtout du protestantisme sociologique. Et face auquel la seule réponse, nous dit-il, est la création de petites communautés informelles et qui automatiquement prennent du champ, donc se marginalisent. Il faut que se crée face au protestantisme marginal, au protestantisme intégré, un protestantisme marginal. Et lui propose la création de groupes Coligny, parce que Coligny, pour lui, était celui qui représente justement ce non, ce refus. Ce refus suicidaire, dit-il, dans la société française, et par conséquent, l'exemple même du protestant. Alors, il dit, ce qui est également difficile, c'est de dire non. Parce que ce qui est négatif, dit-il, tend à l'invisibilité. Ce qui est négatif est fragile. Et pourtant, ils disent, c'est le seul moyen pour le protestantisme de sauvegarder son identité. La marginalité, n'importe comment elle existe. Qu'on le veuille ou non, le protestant est marginalisé. Alors, il en donne quelques exemples. Cette marginalité peut être acceptée, refusée ou revendiquée. La refuser, c'est suicidaire. L'accepter ne suffit pas. Il faut la revendiquer. Et là, il prend par exemple le cas d'Irlande, montrant que les histoires d'Irlande ont amené en son temps, enfin, c'était il y a une dizaine d'années, un véritable déferlement anti-protestant dans les médias français. Et il termine par un chapitre qu'il appelle « Vouloir être ». Vouloir être, c'est d'abord proclamer un message. Et le message, finalement, c'est l'Évangile, c'est le christianisme. Il faut que le protestantisme soit convaincu qu'il est la forme la plus authentique du christianisme. S'il a le moindre doute à ce sujet-là, il n'a plus aucune raison d'être. Il ne s'agit pas de nier les autres formes de christianisme, mais il faut être profondément persuadé que sa manière de vivre et de comprendre l'Évangile est la plus vraie, la plus authentique. Il faut que le protestantisme redevienne ce qu'il aurait toujours dû être et ce qu'il devrait être, le peuple de la parole. Cette parole, cette prédication de la parole qui est la sienne, il faut qu'il croie qu'elle est plus vraie qu'une autre. Il faut deuxièmement que le protestantisme n'ait pas peur de répandre ce message, le populariser dans un vaste mouvement d'évangélisation. Et ce faisant, il faut que le protestantisme prenne ses distances vis-à-vis de l'œcuménisme. Il va jusqu'à dire que l'œcuménisme devrait être mis entre parenthèses jusqu'à ce qu'il y ait un rééquilibrage des forces. Et alors, pour lui, évangéliser, c'est assez intéressant ce qu'il nous dit là, c'est évangéliser en profondeur. Pas d'une manière un petit peu comme, enfin, c'est moi, ça c'est mes mots à moi, comme on le fait d'une manière à distribuer des tracts, etc., etc., mais populariser, d'abord, sensibiliser l'entourage à la vision protestante des choses. Et notamment en allant en priorité vers ceux qui sont bien disposés vis-à-vis de l'Évangile. Il y en a, et le sondage de l'IFOP le montre, n'est-ce pas? Et par conséquent, il faut sortir de son ghetto pour populariser les thèses du protestantisme, les présenter à ces gens-là comme une alternative possible non pas gommer les différences en montrant qu'après tout c'est tout pareil, mais accentuer au contraire ce qui fait la spécificité du protestantisme pour, d'une part, sa propre sauvegarde et d'autre part, pour permettre à ceux qui sont à la recherche d'autre chose, eh bien, de montrer qu'il existe une autre voie. Autrement, on court un risque d'ethnocide spirituel et culturel. Et là, Carbonnier s'en prend assez vivement aux responsables actuels de la Fédération protestante, qui sont toujours prêts à voler au secours de telle et telle peuplade à droite ou à gauche dans le tiers-monde, menacée de ceci ou menacée de cela, etc. Menacée notamment de ce qu'on appelle aujourd'hui les ethnocides, par extension du terme génocide, c'est-à-dire extermination physique d'une race, ethnocide, extermination d'une culture. Donc, pas obligatoirement par des moyens violents, mais finalement extermination d'une culture par sa négation, etc. Et au niveau, c'est exact, au niveau de la Fédération protestante, on est en général très sensibilisé à ce genre de problème, notamment ce qui concerne le tiers-monde. Et avec, dans un ton assez ironique et presque sarcastique, Carbonnier s'en prend à ces gens qui sont prêts à voler au secours de ces ethnocides à droite et à gauche et qui ne se rendent pas compte qu'il existe en France même actuellement un véritable ethnocide, qui est l'ethnocide justement de la minorité protestante. Sa déculturation. Dans la mesure où l'on est adulé, et c'est sa conclusion du sondage de l'IFOP, dans la mesure où l'on est réputé inoffensif. Par conséquent, il faut redevenir, dit Carbonnier, agressif. Dans le sens positif du terme, bien sûr. Non pas en prenant une attitude de réserve, de retrait, mais au contraire en affirmant ce que l'on est, tout simplement. Alors, il termine par une interrogation sur l'avenir. Existe-t-il au protestantisme un avenir en France ? C'est une question d'ailleurs que le doyen Mel aussi avait posé à la dernière assemblée du protestantisme. Alors il dit, bien entendu, je ne pose pas cette question ici dans le sens spirituel, en ce sens que il y a toujours le miracle de Dieu qui fait qu'il y a la préservation surnaturelle d'Israël. Mais ceci ne nous dispense pas, cette foi dans la pérennité, en quelque sorte, de l'Église, dans le plan de Dieu, ne nous dispense pas de réfléchir sur un plan pratique à ce qui doit être fait, n'est-ce pas, à cette dimension de la politique à suivre, la politique générale à adopter, et ne nous dispense pas en particulier de faire ce que nous avons à faire. Et il serait bon de se dire qu'après tout, il existe un avenir au protestantisme en France dans la mesure où les protestants sont prêts à construire cet avenir. On peut très bien renoncer à ce qu'il y ait un avenir. Et il prend par exemple le cas des mariages mixtes, un certain nombre d'accords qui sont en train d'être plus ou moins concoctés avec l'Église catholique au sujet des enfants qui naissent de ces mariages mixtes, qui sont de plus en plus nombreux. Où finalement les enfants issus de mariages mixtes ne seraient plus ni catholiques ni protestants, mais seraient œcuméniques. Alors, s'il en était ainsi, dit Carbonnier, le catholicisme perdrait en l'espace de, donc sur un certain nombre d'années, il perdrait 2 millions de catholiques en France. Mais en même temps, il n'y aurait plus de protestants. Automatiquement, il n'y aurait plus de protestants. Alors, il faut être sage, il faut raisonner d'une manière avec bon sens, et puis adopter une politique qui soit une politique de bon sens. Alors, premièrement, en ce qui concerne l'œcuménisme, encore une fois, une politique de petits pas, et une révision déchirante des postulats de base de l'œcuménisme, à savoir que la réforme est née finalement uniquement de malentendus avec le catholicisme et que par une série de concordats, on pourra finalement surmonter ces malentendus. En fait, dit Carbonnier, c'est une vision tout à fait stupide parce que ces concordats amèneront des nouvelles dissidences, qu'on le veuille ou non. Et ce qui se produira à ce moment-là, ce sera un rétrécissement du protestantisme et non pas, finalement, la reconstitution d'une Église une. D'autre part, si vraiment l'Église romaine entre dans la vision d'une Église pluraliste, alors il n'y a pas besoin d'unité, au sens structurel du terme, au sens où Rome l'entend, ça, il suffit tout simplement de vivre la pluralité telle qu'on le fait actuellement. Sinon, le protestantisme n'est qu'une parenthèse qu'il faut refermer et qui ne se justifie plus. Ce que craint Carbonnier, c'est plus un effritement qu'un effondrement. Il s'agit, dit-il, de rester soi-même, effondrement. Il s'agit, dit-il, de rester soi-même. Il s'agit

que les choses soient rééquilibrées. Deuxièmement, le grand dessein du protestantisme devrait être un projet missionnaire. Alors il est certain que face à ce projet missionnaire, le champ est étroit. Il s'agit de réaliser que un prosélytisme maladroit, un prosélytisme qui serait trop agressif au sens pas si négatif du terme, eh bien, entraînerait des conséquences négatives également, en ce sens qu'elle provoquerait un effritement du capital de sympathie dont le protestantisme jouit. Par conséquent, la marge de manœuvre, dit Carbonnier, pour l'évangélisation est extrêmement étroite. Mais précisément, c'est aux responsables, dit-il, des églises, d'explorer ce champ et d'y entrer avec toute la prudence, mais avec toute l'audace aussi qui est nécessaire. Et ce qui est important également, c'est la constitution, disait-il, de la revendication de cette marginalité dans des communautés qui s'assument pleinement et qui n'hésitent pas finalement à avoir cette vision missionnaire. Et il termine en disant finalement, le protestantisme sera protestant ou ne sera pas. Voilà en gros, si vous voulez, la thèse du doyen Carbonnier en ce qui concerne cette vision sociologique du protestantisme. Alors, ce qu'on peut en dire, c'est que elle peut sembler extrêmement intégriste au sens protestant du terme, mais elle paraît extrêmement lucide. On pourra également objecter qu'elle est peu spirituelle, qu'elle ne fait pas tellement allusion à l'Évangile, à la grâce de Dieu, finalement, aux grands thèmes qui sont ceux du protestantisme. Mais dès le départ, Carbonnier s'en explique, non pas qu'il ne croit pas à ces choses, non pas qu'il ne croit pas que le protestantisme français ne soit plus au bénéfice de cette grâce de Dieu, mais parce que, justement, il tenait surtout à rappeler au protestantisme que cette foi qui est la sienne dans la grâce de Dieu ne doit pas le dispenser d'une analyse lucide des choses et, finalement, d'une gestion de ses intérêts. Car si l'on croit vraiment que le protestantisme est la forme la plus authentique du christianisme, et autrement, dit-il, ce n'est pas la peine d'être protestant si on ne croit pas cela, alors il y a un certain nombre d'intérêts minimums qu'il faut préserver. Et par conséquent, il faut une analyse, il faut une lucidité, et il faut un certain nombre de décisions qui aillent dans le sens de ces intérêts-là. Et finalement, c'est à nous inviter à réfléchir sur ce domaine que Carbonnier veut le faire au travers justement de ce livre. Bon, l'histoire des groupes Coligny, bien sûr, c'est plus dans la vision réformée. Et ici, il est certain que c'est une vision que, d'une certaine manière, rejoint assez facilement la nôtre sur bien des points. Que ce soit sur le plan missionnaire, surtout d'une évangélisation en profondeur, et non pas simplement d'une évangélisation superficielle. Une évangélisation, donc, dans un ensemble de réalités qui sont extrêmement délicates. Mais, en même temps, je crois que là où il a aussi le mérite de nous interpeller, c'est quant à l'œcuménisme, quant à une mise en garde sérieuse vis-à-vis de l'œcuménisme, et finalement, qui va assez dans le sens du recentrage que nous envisageons depuis tout un temps à ce niveau-là, et qui, je crois, est de plus en plus indispensable et de plus en plus nécessaire. Autre élément intéressant aussi, c'est ce qui concerne ces communautés dont il parle, ces communautés qui non seulement acceptent la marginalité, mais la revendiquent sans complexe, pour permettre, dit-il, la manifestation d'un cadre socio-culturel où la foi peut se transmettre. Carbonnier, très justement, nous dit que la foi ne peut pas se transmettre comme ça, d'une manière éthérée, sans un environnement social. Finalement, ce qui rejoint assez la parole biblique, on peut

0: pas être chrétien tout seul dans sa chambre, ce que voudraient faire beaucoup de gens. Alors lui, évidemment, propose un certain nombre de méthodes d'évangélisation qui sont un petit peu contestables, discutables, par exemple la télévision, ou bien faire un système d'évangélisation comme la Redoute, par correspondance, ou en VF, etc. Bon, enfin, là, on peut discuter, mais enfin, sur le principe... Ce qui c'est un peu d'ailleurs dans certains milieux avec les cours publics par correspondance, c'est un peu l'idée en fin de compte. Quoi. Mais en tout cas, il a le mérite justement de nous alerter à nouveau sur cette question extrêmement importante et qui évidemment, tout en se situant sur bien des points sûrement aux antipodes de ce que nous sommes, nous rejoint nos analyses, nos réflexions sur bien des points. Voilà, est-ce que quelqu'un veut dire quelque chose ou poser une question ?
1: Ça permet de mieux comprendre qu'en comptant un épreuve qui connaissait donc Carbonnier, un prof de droit, disait c'est que Carbonnier s'intéressait aux minorités protestantes essentiellement,
0: oui.
1: Et donc à toutes les petites églises
0: oui.
1: De la Réforme.
0: Parce qu'il y voit effectivement un espoir de renouveau.
1: Il
0: oui.
1: voit quelque chose qui
0: ah, est dans le sens absolument, de absolument.
1: C'est digne, quoi.
0: Oui.
1: Du coup, surtout quand on connaît que Carbonnier. Au point de vue de sa vision des lois et tout, c'est ultra libéral.
0: Eh oui.
1: Alors donc, ça fait un peu étonnant de découvrir ce terme.
0: Mais non, parce que oui, c'est vrai. Mais d'un autre côté, son livre permet de comprendre cette attitude-là, quand il parle justement de ce détachement, de cette implication à la société française à fond, mais avec une distance, oui. Avec ce retour au désert permanent, quoi, ce ressourcement au désert.
1: Oui. Parce que là, par contre, c'est une découverte d'un autre carbonique, je
0: sais pas. Oui. Bien, qui veut dire quelque chose. C'est une thèse intéressante en tout cas. Peut-être en discuter certains aspects, mais la thèse dans son ensemble est intéressante. Je n'ai pas connaissance de réaction catholique.
1: Il y avait des réactions protestantes.
0: Les réactions protestantes ont été pratiquement nulles. Je crois que c'est quelque chose qui est passé pratiquement inaperçu. Un petit peu comme la parole humiliée, quoi, finalement. Dans la mesure où c'est quelque chose qui ne va pas dans le sens de ce que le protestantisme, des grandes préoccupations protestantes de l'heure, c'est pratiquement nul. Yvon Char se trouvait dans le même groupe de travail que lui à l'Assemblée Générale de La Rochelle, et il est allé le voir pour lui dire qu'il avait beaucoup apprécié son livre, le remercier, etc., et lui dire qu'il partageait sur bien des points son analyse. Et Carbonnier lui aurait dit ceci, « Oh, nous sommes une minorité », avec un air un peu amer et désabusé, quoi. Nous sommes une minorité à penser comme ça, quoi. Mais il est certain qu'au rythme où vont les choses, d'ici, je sais pas moi, quelques années, si les choses ne changent pas, là, il a tout à fait raison, il n'y aura plus de protestantisme en France. Si ce n'est... certain nombre de bastions, etc., à droite ou à gauche, quoi.
2: Ils sont ceux qui sont les plus conscients parmi les protestants
0: de cette évolution-là. Quels sont ceux qui sont les plus conscients? Je me demande. Je me demande s'il y en a beaucoup qui sont conscients. Un homme comme Coumont, peut-être, serait assez conscient de ça. Coumont, là, qui est venu au début du mois dernier. Comment? De Nantes, oui. Oui. Oui. Je vois pas trop qui. Mais la thèse de Carbonnier la prend de plein fouet tout ce qui se dit, ce qui se pense en milieu protestant. D'abord, comme il le dit, parler de prosélytisme, mais c'est un scandale. Depuis la fin de la Deuxième Guerre mondiale, le protestantisme, j'entends réformé, luthérien, etc., enfin les grandes églises protestantes, ne sont plus missionnaires en rien. Y compris la mission Outre-mer. La mission Outre-mer, c'est l'aide au tiers-monde, c'est construire des routes, creuser des puits, soigner les petits noirs, c'est tout. En dehors de ça, il n'y a rien. Mettre en question l'œcuménisme, mais c'est le blasphème contre le Saint-Esprit. Hein, et là, il a touché juste, c'est le grand dessein. Alors ça, c'est pas... Là, il prend à rebrousse-poil quelque chose qui se fait, qui se dit à fond, quoi. Hein. Parler de, d'une marginalité revendiquée, mais c'est exactement le contraire qu'on cherche à faire. Alors là, il est certain que il n'a pas un message populaire, quoi, il n'y a pas de doute. C'est comme la parole du milieu.
1: Et sur l'hypothèse de l'union des protestants entre la thèse de Charbot et de Louis Carbonnier, qu'est-ce que vous en pensez ?
0: Moi, je pense que Carbonnier a raison. Quand on voit l'agitation au sujet des sectes, c'est clair. C'est clair. Enfin, ici, nous, en Bretagne, on sent plus qu'ailleurs. Encore, parce que on est encore plus micro-minorité, et puis le catholicisme est beaucoup plus fort. On sent bien qu'automatiquement, il y a un phénomène de rejet, à partir du moment où on progresse. Hein? Encore une fois, il dit, le protestantisme est sympathique dans la mesure où il est inoffensif. Et justement, il faut redevenir offensif, quoi. Alors, automatiquement, c'est aller au-devant de problème, quoi. Et c'est bien comme ça qu'on est perçu, comme des gens, nous, qui sommes dangereux. Cette idée aussi qu'il souligne souvent, que dans le fond, il faut croire, hein, ce qui paraît une évidence d'ailleurs, que le protestantisme est la forme la plus proche du christianisme, autrement dit, c'est pas la peine d'être protestant. Ben ça, c'est quelque chose qui prend les gens de plein fouet. Parce que dans la vision pluraliste, etc., votre catholicisme est aussi valable que notre protestantisme, et puis vous qui êtes orthodoxe, et puis vous qui êtes ceci, etc. Ça, c'est pas des choses à dire, quoi. C'est pas des choses à dire. À la rigueur, qu'on le pense au fond de soi-même, mais qu'on jette un voile pudique là-dessus, très pudique, n'est-ce pas ? Mais qu'on le dise, qu'on l'étale comme ça, le pavé dans la mare comme il le fait, non. C'est inconvenant, quoi. Bien, est-ce qu'il y a encore autre chose ? Finalement, je crois qu'on pourrait étendre aussi sa thèse, d'une certaine manière, au catholicisme, ou du moins une partie du catholicisme. C'est que finalement, c'est tout le christianisme qui se trouve un peu dans cette situation de désert. Le catholicisme tient mieux, bien sûr, pour différentes raisons, qu'il analyse d'ailleurs, l'existence de Rome, le pape, etc. Vision politique, tout. Mais finalement, le christianisme véritable, authentique, qui, pour un petit peu contrebalancer ce qu'il dit, existe aussi en dehors du protestantisme, bien entendu. Eh bien, finalement, court le même danger, le même risque. Alors, bien entendu, il y a la possibilité qui n'exclut pas d'un réveil, d'une intervention de Dieu, etc. Mais finalement, je crois que ce qui est tout à fait juste, c'est que dans une perspective humaine qu'il ne faut pas balayer d'un revers de main, parce que dans le fond, c'est une hypothèse qui pourrait très bien se produire, et a priori, il n'y a aucune raison de croire que cette hypothèse qu'on peut qualifier de pessimiste ne sera pas, si le pire n'arrive pas toujours, le pire arrive aussi parfois. Eh bien, ce qui est important, c'est de savoir faire la jonction, si je peux dire, entre cette période dans laquelle nous sommes maintenant, qui est une période d'affaiblissement, etc., et puis éventuellement l'étendre rafraîchissement que Dieu pourrait donner dans un avenir que nous ne connaissons pas. Mais en tout cas, il faut nous organiser pour subsister, pour revitaliser autant que se faire le protestantisme. Et dans le fond, c'est pour ça que les catholiques nous ont collimateurs à l'heure actuelle. C'est parce qu'ils sentent qu'on est en train de revivifier un peu le protestantisme. Regardez par exemple ce que disait M. Marzel, là, même nos braves frères protestants réformés, là, qui construisent, etc. C'est un peu grâce à nous, si j'ose dire, paradoxalement, parce que c'est nous qui les avons émoustillés, on a été un espèce de d'aiguillon pour eux, et ils se sont ressaisis, ils disent, faut pas que nous qui sommes des vieux protestants, des vieilles souches, etc., on se laisse doubler par ces gens-là, donc allons-y. C'est bon ça. Si on peut les revivifier, ne serait-ce que par ce moyen-là, c'est pas mauvais. attendu, il faudrait qu'ils arrivent vraiment à l'évangile à fond. Enfin, il y a quelque chose là. Et dans le fond, les catholiques le sentent. Les catholiques le sentent. Et c'est pour ça que, par exemple, le centre missionnaire à Carré est en plein dans leur collimateur. Parce qu'ils ont compris que là, il y avait quelque chose, quoi. Il y avait un petit village gaulois qui résiste encore et toujours à l'envahisseur.
1: C'est
0: Romain en plus. Romain en
3: plus. Ils ont la potion logique.
0: Quelqu'un disait quelque chose, hein? Bernard, je crois.
2: C'est des... ça. Pour lui, le œcuménisme, c'est quelque chose que vraiment à proscrire.
0: Bah, peut-être pas à proscrire, mais il dit à mettre entre parenthèses, parce que dans le fond, c'est l'alliance de l'eau et du feu, quoi. On ne fait pas, on n'a pas une coexistence pacifique entre un empire en déclin et un empire en expansion, parce qu'automatiquement, c'est le gros qui va manger le petit, c'est évident. Alors, ce qu'il faudrait, c'est que on prenne une certaine distance, dit Carbonnier, que le protestantisme se redevienne lui-même, d'abord, ce qui est sa première exigence. Deuxièmement, grandisse sur le plan numérique, etc. Et à ce moment-là, ben, reprennent prudemment les relations avec le catholicisme. Ça me paraît très, très judicieux, plein de bon sens comme réflexion. Et finalement, c'était un petit peu ce à quoi nous nous acheminions, parce que dans le fond, on a fait cette expérience, nous, dans l'œcuménisme, que finalement, à force de gommer les différences, on perdait notre identité. On était perçus, finalement, comme des gens qui étaient en marche vers Rome, etc., etc. Et c'est pour ça que depuis tout un temps, sur le plan de l'œcuménisme, on a été amené à réaffirmer un certain nombre de choses, qui ont provoqué d'ailleurs un certain nombre de tensions avec les catholiques, mais on a senti qu'il le fallait. Bon, non, non.

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1: Bonjour à tous, je suis Raphaël, je vous souhaite la bienvenue à cette émission Venez à Jésus. Aujourd'hui, nous commençons un nouveau thème, les bénédictions de Dieu en Jésus-Christ. Avant d'aller plus loin, je voudrais vous inviter à baisser la tête dans la prière pour dédier le reste des 30 minutes entre les mains du Seigneur. Prions. Père éternel, au nom de ton Fils Jésus-Christ, merci. Merci pour le salut qui se trouve en Jésus-Christ, merci pour ton amour, merci pour ta grâce, ta bonté, ta miséricorde. Merci pour cette opportunité d'entendre ta parole. Bénis ceux et celles qui vont écouter ce message. Bénis, Seigneur. Fais encore du bien et aide-nous à comprendre les bénédictions de Dieu en Jésus-Christ. Au nom de ton Fils Jésus-Christ, nous avons ainsi prié. Amen. Les bénédictions de Dieu en Jésus-Christ. Je voudrais vous inviter à lire dans Éphésiens 1, verset 3. Éphésiens chapitre 1, verset 3. Béni soit Dieu, le Père de notre Seigneur Jésus-Christ, qui nous a bénis de toutes sortes de bénédictions spirituelles dans les lieux célestes. D'autres versions parlent de toutes sortes de bénédictions. Quelles sont ces bénédictions? C'est ce que je voudrais partager avec vous. Premièrement, allons au verset 4 de Éphésiens 1. En Jésus-Christ, Dieu nous a élus avant la fondation du monde, pour que nous soyons saints et irrépréhensibles devant lui. Voilà une des premières bénédictions que Paul nous fait connaître au travers des Éphésiens. Paul dit que nous sommes bénis en Jésus-Christ de toutes sortes de bénédictions. Et parmi ces bénédictions, il dit que premièrement, Dieu nous a choisis en Jésus-Christ avant la fondation du monde. Vous savez, des fois lorsque nous regardons le monde autour de nous, nous avons l'impression que pour être une célébrité, pour être un champion, pour être quelqu'un d'important, il a fallu qu'on soit né dans une certaine famille, qu'on ait certaines dispositions biologiques, qu'on possède des atouts, des dons, je ne sais quoi, que nous soyons nés dans un certain pays. Voilà pourquoi certains, par exemple, certains Africains, pensent que la réussite se trouve en Europe. D'autres pensent que la réussite se trouve aux États-Unis. D'autres pensent que la réussite, c'est en Afrique. D'autres pensent que pour réussir la vie, pour réussir sa vie, pour être une personne bénie, pour être béni, il faut travailler dans une entreprise de renommée internationale. Mais Paul commence à nous faire comprendre, au travers de ses écritures, que les bénédictions, ce que Dieu appelle bénédiction, c'est que premièrement, nous sommes choisis en Jésus-Christ. Laissez-moi vous dire d'abord que la plus importante des bénédictions, c'est d'abord d'avoir reçu Jésus-Christ comme Seigneur et Sauveur personnel. Vous pouvez posséder toutes les richesses de ce monde. Vous pouvez posséder tous les titres de ce monde. Mais si vous n'avez pas Jésus-Christ dans votre vie comme Sauveur et Seigneur personnel, laissez-moi vous dire que toutes ces choses ne sont pas des bénédictions pour vous. Parce que certains, à cause des richesses de ce monde, à cause du matériel de ce monde, à cause de la gloire de ce monde, ont refusé de donner leur vie à Jésus-Christ. Paul dit, au verset 4, « En Jésus-Christ, Dieu nous a élus avant la fondation du monde. Vous qui m'écoutez, si vous avez donné votre vie à Jésus-Christ, Dieu vous rappelle aujourd'hui que avant la fondation du monde, avant que Adam soit, Dieu vous avait choisi vous. » Oui, vous qui m'écoutez. Vous allez me dire, mais frère, qu'est-ce que j'ai de spécial pour que si Dieu s'intéresse à moi? Je ne sais pas ce que vous avez de spécial, mais ce que je sais, c'est que en Jésus-Christ, tout homme et toute femme a été choisi avant la fondation du monde. Avant que vous ayez commis votre premier péché, avant que Adam et Ève tombent dans le péché, Dieu vous avait choisi vous. Oui, ce qui veut dire que Dieu a un plan pour votre vie. Voilà des bénédictions. Voilà la première bénédiction que Dieu veut nous faire savoir. Oui, oui mon frère, oui ma sœur. Vous qui m'écoutez, vous avez été choisis avant la fondation du monde. Lisons dans Jérémie 1, verset 5. Jérémie, le prophète Jérémie 1, verset 5. Dieu dit ceci. Commençons verset 4. Dans certaines Bibles, on parle de la vocation du prophète. La parole de l'Éternel me fut adressée en ces mots. D'abord, je voudrais vous dire que Dieu ne parlait pas à tout le monde. C'était une grâce à l'époque de Jérémie que Dieu s'adresse à Jérémie parce qu'il ne s'adressait pas à tout le monde. Et Dieu nous fait grâce à vous et à moi aujourd'hui d'entendre sa parole au travers des médias. Radio, télévision, internet, des livres, Dieu nous parle. C'est une bénédiction que Dieu nous donne. Verset 5, Dieu dit à Jérémie ceci, « Avant que tu susses formé dans le ventre de ta mère, je te connaissais, et avant que tu fusses sorti de son sein, je t'avais consacré et je t'avais établi prophète des nations. » Jérémie, avant qu'il sorte du ventre de sa mère, Dieu dit, je t'avais déjà choisi. Avant que les parents de Jérémie le conçoivent, Dieu dit à Jérémie, je te connaissais, je t'avais choisi, je t'avais établi, je t'avais consacré. Mon frère, ma sœur, vous qui m'écoutez en ce moment, je ne sais pas ce que vous êtes en train de traverser. Vous vous dites peut-être que si vous pouviez posséder $1 million, vous seriez un homme béni. Vous vous dites que si vous pouviez posséder $1 million, vous seriez une femme bénie. Eh bien non, ce n'est pas ça. La bénédiction dans la Bible, c'est d'abord d'être choisi par Dieu. En Jésus-Christ, nous a dit Éphésiens 1, verset 4, Dieu nous a choisis. C'est une source de bénédiction, c'est une source de joie, c'est une source de force pour moi que de savoir que je suis choisi par Dieu en Jésus-Christ. Que Dieu me choisit, que Dieu m'appelle par mon nom, que Dieu a un projet pour ma vie, que Dieu m'a établi, que Dieu m'a consacré, que Dieu a besoin de moi pour faire des choses ici sur cette terre. Vous voyez? D'autres ont une mauvaise conception. Ils pensent qu'être béni, c'est d'abord de posséder des voitures, c'est de posséder des maisons, c'est d'être marié, c'est d'avoir des enfants, c'est de travailler dans une bonne entreprise, d'avoir des promotions, d'avoir un grand salaire, d'avoir un grand ministère, de prêcher à la télé, à la télévision, de faire des grandes campagnes d'évangélisation. Lorsqu'ils voient ça, ils se disent « je suis béni ». S'ils n'ont pas ces choses-là, ils disent « je suis maudit ». Or, nous avons lu dans Éphésiens 1, verset 3, que Dieu nous a bénis de toutes sortes de bénédictions dans les lieux célestes en Jésus-Christ. Comme pour dire que dès l'instant où vous donnez votre vie à Jésus-Christ, vous êtes béni. Dieu vous bénit. Pourquoi? Parce que premièrement, il vous a choisi avant la fondation du monde. C'est extraordinaire. Jérémie le prophète n'était pas un homme très riche. Jérémie le prophète n'était pas un homme très célèbre. Jérémie le prophète n'était pas le roi de son pays. Jérémie le prophète n'était pas un ministre du gouvernement de son pays. Jérémie le prophète ne possédait pas des millions d'euros, des milliards de dollars, non. Mais qu'est-ce qui a fait que Jérémie soit différent? Qu'est-ce qui a fait que Jérémie soit repris dans la Bible comme étant un grand prophète? C'est parce qu'il a compris que la bénédiction que Dieu donne, c'est d'être d'abord choisi. Et aujourd'hui, pour nous du Nouveau Testament, Dieu nous a choisis en Jésus-Christ. Ah, vous allez peut-être me dire, mes frères, vous avez lu dans le verset 4, il est dit que la parole de l'Éternel fut adressée à Jérémie. Donc, je croirais que si Dieu me parle, eh ben, mon frère, ma sœur, le livre des Hébreux nous dit que Dieu nous parle aujourd'hui au travers de Jésus-Christ. Jésus-Christ, Dieu vous parle. Vous qui m'écoutez en ce moment, sachez que Dieu est en train de vous parler. Dieu vous dit qu'il vous a choisi. Les voitures, les maisons, le travail, le mariage, les enfants, la prospérité, la promotion, l'élévation, la gloire ne sont que le résultat de la bénédiction qui est en nous au travers de Jésus-Christ. Oui, je répète, posséder des dollars, posséder des euros, posséder une voiture, posséder une maison, posséder une entreprise ne sont que des résultats de la bénédiction. Dieu vous a béni en Jésus-Christ. Dieu vous a choisi en Jésus-Christ. Dieu vous a établi en Jésus-Christ. Dieu vous a consacré en Jésus-Christ. Dieu vous connaissait. Dieu vous aime. Dieu vous a choisi. Des campagnes d'évangélisation où des millions d'hommes et de femmes donnent leur vie à Jésus-Christ. Non. Peut-être que vous serez le simple évangéliste qui prêche à la télé, à la radio, mais qui touche aussi des millions d'hommes et de femmes. Ah, peut-être que vous serez simplement ce type d'évangéliste qui ne fait qu'écrire, mais dont les publications se retrouvent sur Internet et des millions d'hommes et de femmes le lisent. Peut-être même, vous n'êtes que cet évangéliste qui frappe à la porte, sous une pluie, parlant de Jésus-Christ à une personne. Peut-être que vous êtes cet évangéliste qui, au cours d'une année, vous n'avez gagné qu'une seule âme. Mais au travers de cette âme, vous ne savez pas ce que Jésus-Christ peut faire. Nous ne devons pas nous négliger. Nous ne devons pas nous minimiser. Nous ne devons pas nous voir petits par rapport aux autres, puisque Dieu nous a choisis en Jésus-Christ avant la fondation du monde. Dieu a un plan pour votre vie. Je ne connais pas ce plan, mais je sais que Dieu, qui est l'architecte divin, ne se trompe jamais. Lorsqu'il choisit un homme, il sait que cet homme, avec Jésus-Christ, ils vont faire des exploits. J'aime ce que la Bible dit dans le psaume. Avec Dieu, nous ferons des exploits. Nous ne ferons pas des exploits pour Dieu, mais nous ferons des exploits avec Dieu. Jérémie a peur. Jérémie tremble. Jérémie dit à Dieu, « Ah Seigneur éternel, voici je ne sais point parler, car je suis un enfant. » Et l'Éternel dit, « Ne dis pas, je suis un enfant. Tu iras vers tous ceux auprès de qui je t'enverrai, et tu diras tout ce que je t'ordonnerai. Ne les crains pas, car je suis avec toi pour te délivrer, dit l'Éternel. » Pensez-vous réellement que si Dieu me choisit, lorsqu'il m'envoie dans une mission, il n'est pas avec moi? Oui, Dieu est avec moi, partout où je vais. Tant que je fais sa volonté, Dieu est avec moi parce qu'il m'a choisi avant la fondation du monde, parce qu'il m'a béni de toutes sortes de bénédictions dans les lieux célestes. Or, je peux manquer de dollars, je peux manquer de euros, je peux dormir dans la maison la plus pauvre du quartier. Mais tant que je prends conscience, tant que je suis conscient, tant que je réalise que Dieu est avec moi, que Dieu m'a choisi en Jésus-Christ, que Dieu m'a établi, que Dieu m'a consacré, que Dieu me connaît en Jésus-Christ, que je suis le choix de Dieu. Voilà ce que je suis en Jésus-Christ. Je suis le choix de Dieu. Paul a compris cela. Lisons un peu Galates 1, verset 15. Galates 1, verset 15. Qu'est-ce que Dieu dit? Qu'est-ce que Paul nous dit? Mais lorsqu'il plut à celui qui m'avait mis à part dès le sein de ma mère et qui m'avait appelé par sa grâce de révéler en moi son Fils afin que j'annonce parmi les païens aussi, je ne consultais ni la chair ni le sang. Là, nous allons trop loin. Mais la partie qui nous intéresse, lorsqu'il plut à celui qui m'avait mis à part dès le sein de ma mère. Vous voyez, Paul était quelqu'un qui persécutait l'Église. C'était un religieux juif très zélé pour la religion de ses pères. Mais il nous dit, dès qu'il plut à celui qui m'avait mis à part, donc pendant que même il massacrait les gens, il arrêtait les chrétiens, il était quand même choisi par Dieu. Mais il s'est passé simplement un moment qu'il a fait une rencontre avec le Seigneur. Dieu a dit, il est temps que Paul me rencontre au travers de Jésus-Christ. Alors, tout le plan de Dieu dans sa vie a commencé à prendre forme. Le plan de Dieu pour votre vie ne prendra forme que lorsque, premièrement, vous donnez votre vie à Jésus-Christ. Deuxièmement, quand vous acceptez que vous êtes choisi par Dieu. Peu importe, on vous met à la porte de votre entreprise. On vous chasse de votre communauté. On ne veut plus de vous dans votre famille. Mais vous savez que en Jésus-Christ, Dieu vous a choisi. Croyez-moi, vous ferez la différence. David, dans l'Ancien Testament, n'était pas né de nouveau, parce que Jésus-Christ n'était pas encore mort. Mais David savait que Dieu l'avait choisi. David savait que Dieu le voulait dans son plan. David savait que Dieu avait un plan de réussite pour lui. Lorsque le prophète Samuel vient le oindre, tout de suite, David ne devient pas roi effectif, mais il sait qu'il est choisi par Dieu. Il sait que c'est lui le oint de Dieu et qui va apporter des délivrances à Israël. Il savait qu'il était devenu l'instrument de Dieu pour Israël. Mon frère, ma sœur, si le Seigneur Jésus-Christ est votre sauveur et votre Seigneur personnel, sachez que vous êtes devenu un instrument de Dieu pour ce monde qui est en train de chavirer à la perte, à la dépression, à l'échec. Aujourd'hui, Dieu veut vous utiliser, vous. David n'est plus, Paul n'est plus, Pierre n'est plus, et je vais même aller plus loin. Jésus-Christ a fait son temps sur cette terre, il s'est assis à la droite de son Père, et il vous a envoyé vous, il vous a choisi vous. À vous de jouer maintenant. Mais vous devez prendre conscience que en Jésus-Christ, on vous a choisi par Dieu. N'enviez pas les autres. C'est comme ça que certaines personnes commencent à s'entretuer dans les églises, à convoiter le poste de tel pasteur, à convoiter le poste de tel ancien, à convoiter le poste de tel monsieur qui est dans telle entreprise, parce qu'on n'a pas compris que moi aussi, en Jésus-Christ, je suis choisi par Dieu. Ah oui, aujourd'hui, je peux être en deuxième, en troisième plan, mais cela ne change rien. Il arrivera un temps où Dieu va commencer à m'utiliser avec toute sa puissance. Je n'ai pas besoin d'envier mon frère, je n'ai pas besoin d'envier mon pasteur, j'ai pas besoin d'envier un X évangéliste, un Y prophète, un Z apôtre. Non! Je suis bien dans ma peau, je suis bien dans la mission que le Seigneur m'a donnée, parce qu'il m'a choisi pour accomplir cette mission. Si je n'accomplis pas cette mission, personne d'autre va le faire pour moi. Regardez Paul. Paul a écrit le un tiers des livres du Nouveau Testament. Si Paul n'avait pas écrit, qui aurait écrit tout le reste des livres? Qui aurait été écrit et qui aurait écrit Éphésiens, Galates, les Corinthiens, les Thessaloniciens? Qui aurait écrit? Qui aurait écrit le livre de Romains? Et même quand vous lisez, le livre des Actes,

Ma sœur, combien d'entre nous avons-nous sorti ce genre de phrase? Ah, si j'avais vécu à l'époque de Jésus-Christ, je pense que j'aurais été un chrétien bien meilleur. C'est faux. Vous êtes à la bonne époque. Vous êtes au bon moment. Et vous êtes la bonne personne que Dieu a choisie en Jésus-Christ pour faire la volonté de Christ aujourd'hui. Or, peut-être qu'au travers de vous, Christ va créer des entreprises. Au travers de vous, peut-être que Dieu, Christ va créer, je ne sais pas, de nouveaux ministères, va coacher, va encourager. Regardez dans ma propre vie, moi-même. Dieu m'a choisi pour prêcher l'évangile. Mais j'étais loin d'imaginer qu'aujourd'hui, je toucherais je ne sais combien d'hommes et de femmes au travers de ce petit studio, le studio Genèse. Mais parce que j'étais convaincu déjà depuis longtemps que en Jésus-Christ, Dieu m'avait choisi, qu'il avait aussi un plan pour moi, et que je n'étais pas comment je peux dire, une pièce de rechange. Non, je suis une pièce unique dans son plan, et que avec moi, sans moi, il y aurait un vide dans la vie de certaines personnes. Mon frère, ma sœur, je ne sais pas, je dis pas ça pour me vanter, mais vous aussi, si vous ne jouez pas votre rôle que Dieu veut pour vous dans votre vie, dans votre nation, il y a des gens qui vont rester vides. Combien d'hommes et de femmes pourraient être touchés par vous aujourd'hui si vous jouez ou si vous entrez pleinement dans le plan de Dieu pour votre vie? Pas forcément, vous n'allez pas forcément devenir prédicateur, pas forcément devenir prophète, mais je ne sais pas, peut-être chef d'entreprise. Peut-être simplement montrer ce caractère chrétien au milieu de ces hommes et de ces femmes avec qui vous travaillez. Peut-être simplement votre témoignage va changer la vie d'un occultiste. Mais vous devez prendre conscience que vous êtes béni en Jésus-Christ. Et la première bénédiction, c'est que Dieu vous a choisi en Jésus-Christ. Vous n'êtes pas le fruit du hasard. Oh, peut-être que pour vos parents, oh, c'était juste un coup de vin, hein, ils ont simplement trop bu et puis vous êtes venu. D'accord, pour eux, c'est le hasard. Mais pour Dieu, il a un plan pour votre vie. Voilà pourquoi je ne crois pas à l'avortement. Dès qu'un enfant est conçu, Dieu a un plan pour cette personne. Dieu a un plan pour cet enfant. Ne tuez pas les enfants. Parce que, en Jésus-Christ, Dieu les a choisis pour faire de grandes choses pour sa gloire. Oh mon frère, oh ma sœur. Il dit, lorsqu'il plut à celui qui m'avait mis à part dès le sein de ma mère et qui m'avait appelé par sa grâce de révéler en moi son fils, afin que j'annonce parmi les païens aussi l'évangile. Vous savez comment, pourquoi Dieu vous choisit en Jésus-Christ. Mais ce que je sais, c'est que si Dieu vous a choisi en Jésus-Christ, c'est que vous allez faire de grandes choses avec lui. Et Dieu ne se trompe jamais. Il ne se trompe jamais et il ne va jamais se tromper. Jésus nous dit dans Jean 15, verset 16. Jean 15, verset 16. Ce n'est pas vous qui m'avez choisi, mais moi. Je vous ai choisi et je vous ai établi afin que vous alliez et que vous portiez du fruit et que votre fruit demeure. Nous pouvons nous limiter là. Jésus nous dit que Raphaël, ce n'est pas toi qui as choisi Jésus, c'est Jésus qui m'a choisi. Vous voyez? Ah, mais ça fait juste une dizaine d'années, peut-être une quinzaine d'années que j'ai donné ma vie à Jésus-Christ. Mais Dieu, dès l'instant où il m'a conçu dans ses pensées, Dieu m'avait déjà choisi. Le seul problème qu'il a rencontré, c'est qu'il voulait que je rencontre Jésus-Christ. Et dès le moment où j'ai rencontré Jésus-Christ dans ma vie, Dieu a dit, voilà, maintenant je vais mettre en place le plan que j'avais établi pour Raphaël avant la fondation du monde. Oh, mettez votre nom à la place de Raphaël. Dieu vous a choisi avant la fondation du monde. Et dès l'instant où vous donnez votre vie à Jésus-Christ, dès l'instant où vous rencontrez Jésus-Christ, le plan de Dieu entre en vigueur. Le plan de Dieu se met en place pour vous. Vous allez me dire, oh, mais ça fait peut-être 2 ans, ça, 5 ans, 15 ans, 20 ans, 50 ans que je marche avec Jésus-Christ, je n'ai jamais rien vu d'intéressant. C'est parce que vous n'avez pas compris que Dieu vous avait déjà choisi. Vous devez prendre conscience que Dieu vous a choisi en Jésus-Christ. Et que s'il vous a choisi, ça veut dire qu'il vous a établi. Et s'il vous a établi, ça veut dire qu'il vous a consacré. Et s'il vous a consacré, ça veut dire que vous êtes en train de faire sa volonté.
et que si vous acceptez sa volonté, peu importe les difficultés, peu importe les obstacles,

0: obstacles, peu importe les tempêtes, si vous acceptez sa volonté, vous allez voir que des grandes choses vont arriver dans votre vie. Oh, peut-être des grandes choses, pas des grandes choses selon le monde, mais de grandes choses selon Dieu. Avec Dieu, nous faisons toujours des exploits. Avec Dieu, il écrasera nos ennemis. Ce n'est pas vous qui m'avez choisi, mais c'est moi qui vous ai choisi. Ce n'est pas vous qui m'avez choisi, mais moi. Et je vous ai choisi, et je vous ai établi, afin que vous alliez et que vous portiez du fruit, et que votre fruit demeure. Ce sont les paroles de Jésus. Alors vous allez dire, oh mais frère, Jésus s'adresse seulement à Pierre. Jésus s'adresse seulement à Jean. Jésus s'adresse seulement à Matthieu. Jésus s'adresse que seulement à Judas. Non, il s'adresse aussi à vous. Jésus a demandé à ce que nous allions prêcher l'évangile dans le monde entier, que nous vous enseignions sa volonté, sa parole. Dieu vous aime, mon frère. Dieu vous aime, ma sœur. En Jésus-Christ, la première bénédiction est que Dieu vous a choisi. Oh, vous allez me dire peut-être que mes parents n'ont jamais voulu de moi. C'est vrai. Mais la bonne nouvelle que je suis venu vous annoncer, c'est que le Créateur du ciel et de la terre, Jésus-Christ, le Dieu vivant, lui, il vous aime. Et lui, il vous dit, je vous ai choisi. Répondez à son appellation du monde, afin que vous portiez du fruit, afin que vous viviez avec lui, afin que vous le représentiez, afin que vous le fassiez connaître au monde, afin qu'au travers de vous, Jésus-Christ touche d'autres personnes. Un homme de Dieu a dit, « Seigneur, tu n'es plus sur cette terre physiquement, mais si tu dois aimer quelqu'un, aime par moi. Si tu dois parler par quelqu'un, parle au travers de moi. Si tu dois aider quelqu'un, utilise mes mains. » Mon frère, ma sœur, Jésus-Christ a besoin de vous aujourd'hui. Il vous dit, « Les portes de son royaume vous sont encore ouvertes. Si vous voulez être choisi par Dieu, donnez votre vie à Jésus-Christ. » C'est très simple. Baissez la tête dans la prière et répétez ce simple mot après moi. Dites, Père éternel, au nom de ton Fils Jésus-Christ, je viens devant toi. J'ai entendu ton appel. J'ai entendu ton message. J'accepte aujourd'hui Jésus-Christ comme mon Seigneur et mon Sauveur personnel. Je prends l'engagement aujourd'hui de suivre Jésus-Christ tous les jours de ma vie et dans tous les domaines de ma vie. Je te dis merci parce que en Jésus-Christ, tu m'as choisi avant la fondation du monde. En Jésus-Christ, tu m'as établi. En Jésus-Christ, tu m'as choisi. Je te bénis, Père, au nom de ton Fils Jésus-Christ. Ainsi, je dis Amen. Mon frère, ma sœur, croyez dans la parole de Dieu. Croyez dans la puissance de Dieu. Croyez dans l'amour de Dieu. Croyez dans le sacrifice du Christ. Jésus a dit, « Je vous ai choisi, je vous ai établi, afin que vous alliez que vous portiez du fruit. » Ce ne sont pas des paroles en l'air, ce ne sont pas des blagues, ce ne sont pas de plaisanteries. Il vous aime réellement. Ma prière est que vous continuez à suivre cette série d'enseignements, afin que vous compreniez toutes les bénédictions de Dieu qu'il a établies pour nous en Jésus-Christ. Ma prière est que nous puissions nous retrouver la fois prochaine, toujours sur le même thème, les bénédictions de Dieu en Jésus-Christ. Je suis Raphaël Mambou. Le nom de cette émission est Venez à Jésus. Nous nous retrouvons la fois prochaine, toujours sur le même thème. Que Jésus continue de vous bénir, que Jésus continue de vous garder. À la fois prochaine. Amen.
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3: Bonjour à tous, je suis Raphaël Mambou, que Jésus vous bénisse, qui que vous soyez, où que vous soyez. Le nom de cette émission est Venez à Jésus, nous diffusons tous les lundis, mercredis, 10h30, 11h sur Shalom Africa. 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C'est une grâce, c'est un privilège, c'est une grâce de servir Christ, d'entendre parler de Christ, de parler de Christ, de partager Christ. Ce n'est pas parce que nous sommes meilleurs. Ce n'est pas parce que vous êtes meilleur, ce n'est pas parce que nous sommes plus spirituels, ce n'est pas parce que vous êtes plus spirituel que Dieu a fait que vous et moi nous puissions et partager et entendre sa parole. Non, c'est une grâce. Et d'ailleurs, la grâce de Dieu est le thème que nous sommes en train d'exploiter dans cette émission « Venez à Jésus ». Avant de commencer, je voudrais remercier tous les partenaires du ministère Jésus pour tous. Tous ces hommes et ces femmes qui prient pour nous, qui nous soutiennent financièrement, spirituellement, moralement, avec leur argent, avec leurs conseils, même ceux qui nous critiquent, même ceux qui nous bipent. En tout cas, personnellement, moi, ça me fait plaisir de recevoir même des bips. Parce que des fois, quand je rappelle ces numéros, nous discutons, on me donne des conseils, nous donnons des directives. Que Dieu vous bénisse, que Dieu vous bénisse et vous fasse grâce encore dans votre vie, dans tous les domaines de votre vie. Avant de continuer, je voudrais que nous fassions une petite prière pour remercier ce Dieu vivant qui a permis ce jour pour vous, pour moi, qui a inspiré ce ministère, qui a inspiré cette émission, qui a inspiré, qui a touché le cœur des responsables de la chaîne Shalom Africa, pour nous donner cette opportunité de partager quelques versets avec vous. Prions. Père éternel, merci pour ce jour, merci pour ces hommes, merci pour ces femmes qui se tiennent à côté de leur poste radio, qui écoutent ces émissions. Seigneur, ce que nous voulons, c'est que l'homme disparaisse et que tu parles, Seigneur, que tu donnes ton message, que tu nous inspires, que tu nous aides à grandir spirituellement, que tu nous aides à grandir et à comprendre c'est quoi la grâce de Dieu. Seigneur, fais-nous grâce d'entendre ton message, ta parole, et de grandir. Enlève tout obstacle, toute difficulté, le voile sur notre entendement. Merci. Au nom de ton Fils Jésus-Christ. Amen. C'est notre 10e émission sur la grâce de Dieu, et je pense qu'aujourd'hui, ça sera cette dernière émission sur la série de la grâce de Dieu. Nous allons commencer un autre thème la prochaine fois. Si Dieu nous fait grâce, nous allons terminer sur ce thème, la grâce de Dieu. Lisons notre texte de base dans 1 Corinthiens 10. 1 Corinthiens 10, verset 15. Pour ceux qui suivent... 1 Corinthiens 15, verset 10. Pour ceux qui suivent régulièrement cette émission, on peut citer le texte par cœur. Je disais 1 Corinthiens 15, verset 10. Par la grâce de Dieu, je suis ce que je suis, et sa grâce envers moi n'a pas été vaine. Loin de là, j'ai travaillé plus que tous, non pas moi toutefois, mais la grâce de Dieu qui est avec moi. Nous avons défini la grâce comme étant une faveur, un cadeau, un don que l'on ne mérite pas. Donc, la grâce de Dieu est une faveur, est un don, est un cadeau que l'on ne mérite pas de Dieu. C'est Dieu qui donne sans tenir compte de l'état de la personne. Il le fait par amour. Et nous avons dit aussi que la grâce de Dieu, au fait, c'est la personne de Jésus-Christ. Dans Jean 1, verset 17, nous avons dit que la grâce et la vérité sont venues par Jésus-Christ. La loi est venue par Moïse, mais la grâce et la vérité sont venues par Jésus-Christ. Aujourd'hui, je voudrais que nous partagions sur comment grandir dans la grâce. Comment vivre et grandir dans la grâce. Dans Luc 2, verset 52, Luc 2, verset 52, il nous est dit ceci. sur Jésus. Jésus croissait en sagesse, en stature et en grâce devant Dieu et devant les hommes. Jésus-Christ, qui est Dieu venu en forme humaine, en tant qu'homme, avait besoin de grandir en sagesse, en stature, c'est-à-dire en taille, et en grâce. Comme pour nous dire que lorsque nous naissons de nouveau, lorsque vous recevez Jésus-Christ dans votre vie, vous avez un âge dans la grâce. Et que cette grâce, et que cet âge dans la grâce, vous n'êtes pas obligé de le garder à l'état initial. Vous pouvez grandir dans la grâce. Le vivre pleinement dans tous les domaines de votre vie. Si Jésus-Christ, qui est Dieu, venu en chair humaine, dans un corps humain, avait besoin de grandir dans la grâce, pourquoi est-ce que Raphaël n'aurait pas besoin de grandir dans la grâce? C'est très important. On peut retrouver un chrétien qui est né de nouveau, rempli du Saint-Esprit, priant en langue, chassant des démons par centaines de millions, mais qui, dans le domaine de la grâce, reste un bébé. Et vous savez vous-même qu'un bébé qui ne grandit pas finit par devenir un monstre. Les chrétiens qui ne grandissent pas dans leur vie spirituelle, dans leur croissance spirituelle et dans la grâce de Dieu, en fait, des fois, ce sont des chrétiens qui posent des problèmes à d'autres chrétiens. En général, ce sont ces chrétiens qui sont prompts à juger, prompts à condamner. Rappelez-vous l'histoire de cette dame dans Jean 8, verset 1 à 11, surprise en adultère. Ceux qui condamnent cette dame-là, ce sont des spécialistes de la loi. Des gens qui connaissaient la loi de Moïse par cœur et qui savaient que non seulement Moïse avait recommandé de lapider ce type de femme, mais il savait aussi que Moïse avait demandé que la loi, que l'Ancien Testament parlait aussi de miséricorde. Par exemple, le cas de David, qui avait connu la femme d'un autre, qui avait tué ce monsieur pour avoir cette femme-là, mais qui avait eu la grâce de vivre encore. Donc, lorsqu'on ne grandit pas spirituellement, lorsqu'on ne grandit pas dans la grâce de Dieu, en fait, on devient quelqu'un d'amer et de difficile à vivre et on est toujours prêt à tuer et à condamner les autres. C'est quoi grandir dans la grâce? Comment grandir dans la grâce? Premièrement, il faut savoir que la foi vient toujours de la parole de Dieu. Dans Romains 10, verset 17, il nous est dit ceci, Romains 10, verset 17, « Pour avoir la foi sur la grâce de Dieu, il faut entendre la parole de Dieu sur la grâce de Dieu. » Dans Romains 10, verset 17, il nous est dit ceci, « La foi vient de ce qu'on entend, et ce qu'on entend vient de la parole de Christ, certaines versions disent, vient de la parole de Dieu. Christ est Dieu. » Christ est la parole de Dieu. Donc, si vous voulez grandir dans la grâce de Dieu, la première chose, vous devez entendre le message sur la grâce de Dieu. Parce que tant que vous n'entendez pas Dieu vous parler de grâce, Dieu vous dire qu'il veut vous faire grâce en Jésus-Christ, il vous est impossible, premièrement, de croire dans la grâce. Deuxièmement, de vivre dans la grâce. Troisièmement, de grandir dans la grâce. Et quatrièmement, de profiter de la grâce. Regardez le cas de Paul. Paul n'est pas un homme spécial. L'apôtre Paul n'est pas un homme particulier, non. C'était un religieux très zélé, qui manquait d'intelligence, enfin qui était très intelligent, mais plutôt qui manquait de zèle. Lorsque Christ se révèle à lui, Paul va commencer à exercer un ministère. Rappelez-vous que Paul a approuvé la mort de plusieurs chrétiens. C'est comme si c'était lui-même qui avait tué aussi ces chrétiens. Mais Paul nous dit dans 2 Corinthiens 15, verset 10, que la grâce que Dieu lui a faite n'a pas été vaine envers lui. Il a travaillé plus que les autres, non pas lui-même, mais la grâce qui était avec lui. En d'autres termes, Paul a grandi dans la grâce. Paul a profité de la grâce. Paul a travaillé avec la grâce de Dieu. Et rappelez-vous, la grâce de Dieu, c'est Jésus-Christ. Vous pouvez, vous aussi, grandir dans cette grâce. Comment? En entendant d'abord, en croyant d'abord dans le message de la grâce de Dieu. Dieu vous aime, qui que vous soyez. Il vous fait grâce au travers de Jésus-Christ. Quoi que ce soit que vous ayez fait. Moi, je ne crois pas à la chance. Moi, je crois en Dieu. Je crois en Jésus-Christ. Je crois au Saint-Esprit. Je crois à la Bible. Je ne crois pas à la chance. Je ne crois pas à cette théorie qui dit que nous sommes nés sous une bonne étoile ou nous sommes nés sous une mauvaise étoile. Je ne crois pas à cette théorie qui dit aujourd'hui est un bon jour, demain est un mauvais jour. Non, moi je crois en la Bible, je crois en Jésus-Christ, je crois en la grâce de Dieu. Seule la grâce de Dieu suffit dans ma vie. Lorsque Paul avait des difficultés, Dieu lui dit ma grâce te suffit. Ne cherche pas autre chose. Cherche seulement à vivre dans la grâce de Dieu. Donc, écoutez d'abord le message, recevez d'abord le message de grâce dans votre vie. Qui que vous soyez, Dieu vous aime. Dieu ne regarde pas vos œuvres. Dieu ne regarde pas votre conscience. Dieu regarde d'abord à ce que vous croyez en ce qu'il dit. Est-ce que vous croyez que Dieu vous aime et il vous fait grâce en Dieu? Et il vous fait grâce en Jésus-Christ. La foi vient de ce qu'on entend. Et ce qu'on entend vient de la parole de Christ ou la parole de Dieu. La foi dans la grâce de Dieu vient d'abord de la prédication du message de ce que vous entendez sur la grâce de Dieu. Il vous aime. Il vous appelle par son nom. Certainement que dans les jours qui viennent, dans les émissions qui viennent, nous ferons une petite étude sur le plan de Dieu dans votre vie. J'espère que vous serez nombreux à écouter, j'espère que vous serez là. Dieu vous aime et vous fait grâce en Jésus-Christ. Il ne vous fait pas grâce en Jésus-Christ parce que vous êtes catholique, protestant. Non, il vous fait grâce en Jésus-Christ si vous avez reçu Jésus-Christ dans votre vie. La religion n'a aucune espèce d'importance devant Dieu. Ce qui est important, c'est ce que vous faites du Sauveur Jésus-Christ. Une deuxième chose qui peut vous aider à grandir spirituellement dans la grâce, à grandir et à profiter de la grâce, c'est d'avoir une conscience pure. Dans Hébreux 9, verset 14, Hébreux 9, verset 14, il nous est dit ceci. Hébreux 9, verset 14. Combien plus le sang de Christ, qui par un esprit éternel s'est offert lui-même sans tâche à Dieu, purifiera-t-il votre conscience des œuvres mortes afin que vous serviez le Dieu vivant? Relisons. Combien plus le sang de Christ, qui par un esprit éternel s'est offert lui-même sans tâche à Dieu, purifiera-t-il votre conscience des œuvres mortes afin que vous serviez le Dieu vivant? Pour profiter de la grâce, pour grandir de la grâce, pour grandir dans la grâce, il faut avoir une conscience purifiée des œuvres mortes par le sang de Jésus-Christ. Ceci nous dit que les œuvres pour lesquelles vous voulez pratiquer, les œuvres que vous voulez mettre en pratique pour vous racheter du mal que vous avez fait n'ont aucune importance. C'est pour cela que nous ne sommes pas sauvés par les œuvres, mais nous sommes sauvés par la foi en Jésus-Christ. Et cela est une grâce, est un don que Dieu nous fait. Donc, les théories qui disent que vous pouvez rattraper le mal que vous avez fait par les œuvres est fausse. Mais, pour grandir dans la grâce de Dieu, le sang de Jésus-Christ est là pour vous purifier de votre conscience souillée. Vous avez tué, vous avez avorté, vous avez couché avec des hommes et des femmes par milliers, par millions, par milliards. Vous étiez plongé dans l'occultisme, dans la pornographie, dans l'impudicité, dans la sorcellerie. Maintenant, vous voulez servir Christ, mais votre conscience vous reproche les œuvres mortes que vous aviez pratiquées. Ça peut être aussi insulté. Ça peut être aussi une haine que vous aviez envers un homme, envers une femme. Les paroles que vous avez prononcées. Et cela vous empêche, parce que c'est le but de Satan, vous empêcher de grandir dans la grâce. Le sang de Jésus-Christ est là pour vous purifier votre conscience des œuvres mortes. Le sang de Jésus. Jésus-Christ à la croix a vidé son sang pour vous et pour moi, afin que nous puissions nous baigner et nous purifier. Vous pouvez baigner votre vie dans le sang de Jésus-Christ. Vous pouvez baigner votre conscience dans le sang de Jésus-Christ. Vous pouvez baigner votre corps dans le sang de Jésus-Christ. Vous pouvez baigner votre conscience dans le sang de Jésus-Christ. Vous pouvez baigner vos affaires, votre famille, votre mariage, vos enfants, votre vie, votre travail, votre ministère dans le sang de Jésus-Christ. Le sang de Jésus-Christ est le seul liquide qui purifie des œuvres mortes. Le seul liquide, le seul désinfectant qui vous sépare du péché. Dans le psaume 103, verset 12, il nous est dit ceci. Psaume 103, verset 12. Autant l'Orient est éloigné de l'Occident, autant il éloigne de nous nos transgressions. Psaume 103, verset 12. Autant l'Orient est éloigné de l'Occident, autant il éloigne de nous nos transgressions. Qu'est-ce qu'il veut dire? Vous et le péché en Jésus-Christ, Dieu vous sépare. Autant le nord est séparé du sud, autant l'est est séparé de l'ouest, autant Dieu va vous séparer du péché en Jésus-Christ, pour que vous puissiez grandir dans la grâce. Mon frère, ma sœur, vous n'avez plus rien à vous reprocher de votre vie passée si vous avez réellement demandé pardon. Et si réellement vous vous êtes repenti. Ah mon frère, c'est merveilleux de servir Jésus-Christ. Voilà pourquoi moi, Raphaël, je ne parlerai que de Jésus-Christ. Pas d'un autre. Pas de la religion. La religion ne peut rien faire pour moi. Qu'elle soit catholique, protestante, kimbanguiste, témoin de Jéhovah, mormon ou autre. Elle ne peut rien faire pour moi. Elle ne fera rien pour vous. Mais Jésus-Christ, lui, peut vous séparer du péché. Jésus-Christ peut vous donner un nouveau départ. Son sang peut vous purifier de tous les péchés que vous avez commis et paraître devant Dieu comme si vous n'aviez jamais péché. Le Raphaël, avant sa conversion, n'est pas le même que Raphaël après sa conversion. Le Raphaël qui tombe maintenant et qui demande pardon à Jésus-Christ n'est plus le même Raphaël. C'est un nouveau Raphaël changé et transformé. C'est vrai qu'on n'est pas là pour abuser du péché et de la grâce de Dieu. Nous l'avons vu dans les émissions précédentes. Mais la Bible nous dit clairement que si nous avons péché, nous avons un avocat auprès du Père pour nous pardonner. Mon frère, ma sœur, l'apôtre Jean nous dit dans 1 Jean 2, versets 1 à 2. Mes petits enfants, je vous écris ces choses afin que vous ne péchiez point. Ce n'est pas le plan de Dieu que l'homme pêche. Et si quelqu'un a péché, nous avons un avocat auprès du Père, Jésus-Christ le Juste. Il est une victime, il est lui-même une victime expiatoire pour nos péchés, non seulement pour les nôtres, mais aussi pour ceux du monde entier. Le plan de Dieu n'est pas que l'homme pêche, n'est pas que nous jouions avec le péché, mais il prévoit que si nous tombons dans le péché, Jésus-Christ le juste est là pour nous purifier. Et pas seulement nous, mais aussi le monde entier. Si le monde veut accepter Jésus-Christ comme son Sauveur et son Seigneur personnel, il est disposé à nous pardonner. C'est merveilleux, moi je trouve. Moi je trouve que c'est merveilleux. Mon frère, ma sœur, je ne sais pas ce qu'il en est de votre vie. Excusez-moi. Je ne sais pas ce qu'il en est de votre vie. Mais ce que je sais, c'est que Jésus-Christ est à la fois votre avocat et à la fois votre sauveur et votre Seigneur. Il veut être cela dans votre vie. Jésus-Christ est la grâce de Dieu. Jésus-Christ veut que vous grandissiez dans la grâce de Dieu. Jésus-Christ veut que vous viviez dans la grâce de Dieu. Mais cela dépend de vous. Cela dépend de vous. Mon frère, ma sœur. Une autre étape pour grandir dans la grâce de Dieu, selon moi, c'est de croire et de confesser, de croire dans le cœur et de confesser avec sa bouche que nous sommes et que nous vivons sous la grâce de Dieu. Hébreux 3, verset 4 dit ceci. Hébreux 3, verset 4. Pardon, Hébreux 3, verset 1, je m'excuse. C'est pourquoi, frères saints, qui avez part à la vocation céleste, considérez l'apôtre et le souverain sacrificateur de la foi que nous professons. D'autres versions disent de la foi que nous confessons. C'est comme pour dire que Jésus-Christ est à la fois l'apôtre et le sacrificateur des paroles que nous répétons, que nous confessons ici sur terre, Jésus-Christ, lui, les répète là-bas au ciel. Donc quand je dis que Jésus-Christ est mon Seigneur et mon Sauveur, quand je dis que Jésus-Christ est la grâce de Dieu dans ma vie, Jésus-Christ, devant le Père, répète les mêmes paroles que moi je répète ici sur terre. Si je dis que par les meurtrissures de Christ, je suis guéri, Jésus-Christ va répéter ces paroles-là devant le Père, disant « Par mes meurtrissures, Raph est guéri. » C'est ça le souverain, c'est ça son ministère de souverain sacrificateur devant le Père. Il répète les paroles deux fois que moi je répète ici sur terre. Dans Hébreux 12, Hébreux 10, verset 23, l'apôtre nous dit « Retenons fermement la profession de notre espérance, car celui qui a fait la promesse est fidèle. » Ou « Retenons fermement la confession de notre espérance, car celui qui a fait la promesse est fidèle. » Ce que vous dites a une importance et un rôle capital au ciel. Si vous dites que vous êtes maudit, au ciel, les démons disent que vous êtes maudit. Si vous dites que vous êtes béni, au ciel, Jésus-Christ répète ces paroles-là devant son Père. Donc, moi je vous conseillerais, le jour, la nuit, quand tout va bien et quand tout va mal, de dire que vous vivez par la grâce de Dieu. Que vous réussissez tout ce que vous entreprenez par la grâce qui se trouve en Jésus-Christ. Que vous êtes une personne bénie par la grâce qui se trouve en Dieu. Moi, je vous conseillerais de dire que en Jésus-Christ, vous êtes une personne bénie. En Jésus-Christ, vous vivez la grâce de Dieu dans tous les domaines de votre vie. Dites-le quand tout va bien. Dites-le aussi quand tout va mal. Dites-le le jour, dites-le la nuit. Dites-le quand vous réussissez, dites-le quand vous échouez. Et vous verrez le verset 10, 23 qui dit que celui qui a fait la promesse est fidèle. Donc c'est-à-dire qu'il accomplira les paroles de foi que vous prononcez dans de votre bouche. Arrêtons les paroles du genre « Non, je suis pauvre comme Job. » Arrêtons les paroles du genre « Rien ne marche pour moi. » Non ! Prononçons des paroles de foi. Prononçons des paroles d'amour. Prononçons des paroles de succès, de victoire. Et vous allez voir que vous allez grandir dans la grâce de Dieu. Moi, je crois qu'en Jésus-Christ, je suis béni. Je crois qu'en Jésus-Christ, ce ministère est béni. Je crois qu'en Jésus-Christ, cette émission à la radio touche des millions d'hommes et de femmes et que des vies sont changées. Je le crois. Je n'ai pas besoin de le voir pour croire. Je le crois et je le verrai. Oh mon frère, oh ma sœur, Dieu vous aime. Dieu vous aime. Dieu vous fait grâce en Jésus-Christ et Dieu veut... aujourd'hui, changez votre vie au travers de Jésus-Christ. Mais pour cela, vous devez recevoir la grâce de Dieu. Vous devez recevoir Jésus-Christ dans votre vie. Vous devez grandir dans la grâce de Dieu. Si c'est votre prière, si c'est votre désir, si c'est votre choix ce matin d'accepter Jésus-Christ comme Seigneur et comme Sauveur personnel, baissez la tête dans la prière et répétez ces paroles que je vais dire, et croyez que par la foi, vous êtes en train de changer, de transformer et de grandir. Prions et répétez ces paroles après moi. Père éternel, au nom de ton Fils Jésus-Christ, j'ai entendu ta parole et je viens devant toi. J'ai entendu ton message et je réponds à ton appel. J'accepte Jésus-Christ comme Sauveur et Seigneur personnel. J'accepte la grâce que tu me fais de devenir un enfant de Dieu. Je m'engage aujourd'hui et pour l'éternité à marcher comme un vrai chrétien. Je dis non aux œuvres des ténèbres. Je dis non aux œuvres de la chair. Je dis non aux œuvres de l'ennemi. Je m'engage maintenant à vivre comme Jésus-Christ, à être un témoin de Jésus-Christ dans ce monde de ténèbres. Et je m'engage à profiter et à grandir dans la grâce de Dieu. Au nom de Jésus-Christ. Amen. Si vous avez fait cette prière, croyez que par la foi vous êtes sauvés, que vous êtes en train de grandir dans la grâce de Dieu. Si vous avez besoin de conseils, de prières, de réécouter ce message, d'être dirigé vers une église vivante, basée sur la parole de Dieu, qui croit dans ce message sur la grâce de Dieu. 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Le nom de cette émission est « Venez à Jésus ». Nous diffusons tous les lundis, mercredis, 10h30, 11h sur Shalom Africa 103.1 FM. Je suis Raphaël Mambou. Nous nous retrouvons la fois prochaine sur un nouveau thème. Toujours basé sur la parole de Dieu. Nous ne prêchons pas autre chose que la parole de Dieu qui est Jésus-Christ. Que Jésus continue de vous bénir. Que Jésus continue de vous faire grâce. À la fois prochaine. Amen.

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1: Bonjour à tous, je suis Raphaël Mambou, que Jésus vous bénisse, qui que vous soyez, où que vous soyez. Le nom de cette émission est Venez à Jésus, c'est une grâce, c'est un honneur, c'est un privilège de pouvoir vous retrouver encore aujourd'hui autour de la parole de Dieu pour partager quelques versets bibliques sur le thème « Le baptême d'eau ». Avant d'aller plus loin, je voudrais vous inviter à baisser la tête dans la prière pour dédier le reste des 30 minutes entre les mains du Seigneur. Prions. Père éternel, au nom de ton Fils Jésus-Christ, nous voici devant toi pour entendre ta parole, pour entendre ton message, pour entendre ta vérité, pour entendre la vérité. Car la vérité est ta parole, Seigneur. La vérité est ton Fils Jésus-Christ. Père, dispose nos cœurs à comprendre cette parole. Dispose nos cœurs à accepter cette parole. Dispose nos cœurs, Seigneur, à nous corriger. Car lorsque tu parles, tu ne parles pas en vain. Tu parles pour un but. Et lorsque tu parles, c'est pour nous faire du bien, Seigneur. Nous voulons que tu nous fasses du bien encore aujourd'hui sur ce thème, le baptême d'eau. Au nom de ton Fils Jésus-Christ, nous avons ainsi prié. Amen. Je voudrais vous inviter à relire le passage dans Hébreux chapitre 6, versets 1 à 2. Vous y êtes? Hébreux 6, 1 à 2. C'est pourquoi, laissant les éléments de la parole de Christ, tendant à ce qui est parfait, sans poser de nouveau les fondements du renoncement aux œuvres mortes, de la foi en Dieu, de la doctrine des baptêmes, de l'imposition des mains, de la résurrection des morts et du jugement éternel. Nous avons dit la fois passée que l'écrivain aux Hébreux, inconnu, nous fait connaître six doctrines fondamentales ou six doctrines élémentaires que chaque chrétien, que chaque croyant en Christ est censé maîtriser, est censé connaître. Il y a la doctrine du renoncement aux œuvres mortes, la doctrine de la foi en Dieu, la doctrine des baptêmes, la doctrine des impositions des mains, la doctrine de la résurrection des morts et la doctrine du jugement éternel. Ça fait six. Il est très important, et pour vous et pour nous, de connaître ces six doctrines. Mais nous ne sommes pas en train de faire une étude sur ces six doctrines, mais nous sommes en train d'étudier sur la doctrine du baptême d'eau. L'écrivain parle de la doctrine des baptêmes. Il y en a plusieurs. Nous en avons parlé de quatre, nous avons cité les quatre baptêmes. Mais nous allons plus continuer sur le baptême d'eau. Nous avons défini le baptême comme le fait de tremper quelque chose dans un liquide, puis le retirer ensuite. C'est prendre quelqu'un, c'est prendre quelque chose, c'est l'introduire dans l'eau, dans un liquide, et puis le retirer. Nous avons dit aussi que le baptême était une ordonnance que le Seigneur Jésus-Christ avait instituée dans l'Église. Nous avons défini une ordonnance comme étant un rite extérieur institué par Jésus-Christ pour être administré dans l'Église comme signe visible de la véracité salvatrice de la foi. Et bien sûr, nous avons dit aussi que le baptême ne sauvait pas. Le baptême ne sauve personne. Dans Marc 16, nous allons le lire, Marc 16, le temps de retrouver le passage. Le verset est précis, mais c'est dans Marc 16, le chapitre c'est dans Marc 16. Vous y êtes. Marc 16. Verset 15, il est dit « Allez par le monde entier et prêchez la bonne nouvelle à toute la création. Celui qui croira et qui sera baptisé sera sauvé. Mais celui qui ne croira pas sera condamné. » Vous voyez? Jésus recommande à ses disciples, à vous et à moi, d'aller dans le monde entier et de prêcher la bonne nouvelle. Ensuite, ces personnes doivent se faire baptiser. Et Jésus dit, celui qui croira et qui se baptisera sera sauvé. Mais il ouvre une autre possibilité en disant, celui qui ne croira pas sera condamné. Mais c'est celui qui ne croit pas là peut être aussi baptisé. Le baptême ne sauve personne, je tiens encore à le préciser. Ce qui sauve, c'est la foi en l'œuvre accomplie par Jésus-Christ à Golgotha. Et celui qui croit prend naturellement le baptême d'eau. Bien sûr, il y a de ces chrétiens, quand je parle de chrétiens, je parle de personnes nées de nouveau en Jésus-Christ, qui ont donné leur vie à Jésus-Christ, mais ne sont pas encore baptisés. C'est pas pour autant qu'ils iront en enfer, non. Mais c'est anormal que vous soyez nés de nouveau, mais que vous ne vouliez pas prendre le baptême d'eau. Mais il est aussi anormal de ne pas croire en Jésus-Christ et de prendre le baptême d'eau. Ce n'est pas un baptême d'eau, c'est un bain. Parce que ça n'a aucune signification pour vous. Nous le verrons plus tard, peut-être certainement dans une prochaine émission, la signification du baptême d'eau pour le chrétien. Celui qui ne croit pas en Jésus-Christ, mais qui passe par ce rite de baptême d'eau, en fait, il n'est pas baptisé. Il a pris un bain. Ça n'a aucune signification, ça n'a aucune importance pour lui. Et surtout aux yeux de Dieu, Dieu voit que ce monsieur n'a fait que prendre un bain d'eau. Il n'a fait que prendre un bain. Ça ne va rien changer pour lui. Le baptême est pour ceux et celles qui ont donné leur vie à Jésus-Christ. Jésus est aussi celui qui a institué le baptême. Peu de temps avant son ascension, Jésus a commandé à ses disciples de faire des disciples et de les baptiser. Puis il leur dit, Marc 16, verset 15, « Allez par le monde entier et prêchez la bonne nouvelle à toute la création. Celui qui croira et qui sera baptisé sera sauvé, mais celui qui ne croira pas sera condamné. » Vous voyez, c'est Jésus qui parle. Prendre le baptême d'eau pour le chrétien est, je peux dire, est l'acte ou l'étape normale après la conversion. Nous allons en parler. Ma prière est que vous puissiez suivre toute cette série d'enseignements sur le baptême d'eau. C'est très important. Nous ferons aussi la différence entre le baptême de Jean et le baptême chrétien. Il est très important pour nous de comprendre ces choses. Dans mon expérience chrétienne, dans ma petite expérience chrétienne, j'ai vu des hommes et des femmes, j'ai rencontré des hommes et des femmes qui, étant nés de nouveau depuis plus de 5 ou 6 ans, n'ont pris leur baptême d'eau que peut-être après 7 ans, 8 ans. D'autres n'ont pris le baptême d'eau que pour devenir membres de l'Église. Je parle de ceux et de celles qui sont nés de nouveau. D'autres ont pris le baptême d'eau parce que quand il fallait se marier dans l'Église X, il fallait qu'ils aient une carte de membre. Ils œuvraient déjà dans cette église, dans les cellules de cette église. Mais comme il fallait se marier et qu'ils n'avaient pas de carte de membre, alors ils ont accepté de passer par le baptême d'eau. C'est vrai qu'ils ont obéi, mais les raisons pour lesquelles ils ont obéi ne sont pas l'ordre de Dieu, mais un avantage qu'ils pouvaient en tirer de l'église. Personnellement, je ne trouve pas ça correct, mais je ne suis pas là pour condamner qui que ce soit. Mais pour montrer aux hommes et aux femmes qui croient en Jésus-Christ le bon chemin. Peut-être que vous êtes de ceux et de celles qui avaient pris le baptême d'eau sans être nés de nouveau, sans avoir donné votre vie à Jésus-Christ. Peut-être que vous avez pris le baptême d'eau parce que c'est à la mode aujourd'hui dans votre communauté, dans votre ville, il y a une très grande église évangélique. Et vous aussi, vous y allez, mais bon, les choses qui sont dites ne sont pas intéressantes. Mais pour ne pas paraître bizarre et étrange aux yeux des autres, vous êtes aussi passé par ce rite. Ça n'a aucune signification pour vous, puisque vous n'êtes pas né de nouveau. Je connais même l'histoire d'un homme dans cette église dans laquelle je priais. Avant de passer par le baptême d'eau, il y a un petit entretien Alors, ce monsieur parlait avec le monsieur, avec un des candidats, si je puis dire, au baptême d'eau. Il posait des questions. Quand est-ce que vous avez rencontré Jésus-Christ? Comment votre vie a été changée? C'était juste un simple entretien. Alors, à un moment, le monsieur à qui on posait des questions s'est fatigué. A dit, mais écoutez, vous savez, toutes vos choses-là, vos bizarreries d'église, ça ne m'intéresse pas. Moi, je veux me marier avec Y. Et elle m'a dit qu'elle veut un mariage seulement dans cette église. Et pour que je puisse me marier dans cette église, il faut que je passe par ce rite. Donc, vous voyez, il n'y a pas de nouvelle naissance pour ce monsieur, mais parce qu'il doit se marier avec Y ou avec X ou avec Z, il accepte de passer par les eaux du baptême. Spirituellement, ça n'a aucune implication pour lui, ça n'a aucune signification pour lui, ça n'a aucune importance, ça n'a, aux yeux de Dieu, il a pris simplement un bain. Attention, mon frère, attention, ma sœur. Je prie que ces enseignements puissent vous réveiller, puissent vous réveiller, que vous puissiez vous dire, Seigneur, qu'est-ce que je suis en train de faire? Je dois te donner ma vie avant de passer. Moi, personnellement, où j'étais, avant de se faire baptiser d'eau, on devait suivre certains enseignements. Certains enseignements, je crois que ça avait pris 5 ou 6 dimanches, le temps de faire l'inscription. 5 à 6 dimanches après, on a suivi des enseignements et puis je suis passé par les eaux du baptême. Je ne suis pas en train de dire que je suis plus intelligent, plus spirituel ou que je suis un modèle. Non. Mais j'essaie de vous faire comprendre, vous mes frères, vous mes sœurs, que le baptême d'eau n'est pas quelque chose qu'il faut prendre à la légère. Mais le baptême d'eau non plus ne sauve pas. Celui qui sauve s'appelle Jésus-Christ. Allez dans le monde entier prêcher la bonne nouvelle. Celui qui croira et qui sera baptisé sera sauvé. Mais celui qui ne croira pas, mais qui pourra être baptisé d'eau, ne sera pas sauvé. Donc, c'est une institution, c'est un commandement que le Seigneur a donné. Dans Matthieu 28, à partir du verset 19, Matthieu 28, nous allons le lire, à partir du verset 19, il nous est dit ceci. Jésus nous dit ceci. Allez, faites de toutes les nations des disciples. Ces nations, baptisées en les baptisant au nom du Père, du Fils et du Saint-Esprit. Allez, faites de toutes les nations des disciples, les baptisant au nom du Père, du Fils et du Saint-Esprit. Jésus, j'allais dire, Jésus tient à cette institution. Ce sont les deux ordonnances, le baptême fait partie des deux ordonnances que Jésus a instituées. Les deux ordonnances sont le baptême d'eau et le repas du Seigneur. Rappelons-nous, une ordonnance est un rite administré dans l'Église comme un signe visible de la vérité salvatrice de la foi. Donc il est tout à fait normal que quelqu'un qui est né de nouveau soit baptisé d'eau et participe au repas du Seigneur. Parce que c'est la volonté de Christ. Ce sont les ordonnances de Christ. Ce sont les sacrements de Christ. Lorsque les apôtres de Jésus, dans le Nouveau Testament, prêchaient l'Évangile et que les gens répondaient, ils étaient immédiatement baptisés. Après l'ordre missionnaire de Jésus, aller dans le monde entier, prêcher la bonne nouvelle, les disciples ont obéi. Ils sont allés en Samarie, ils sont allés en Judée, ils sont allés dans le monde entier et jusqu'à aujourd'hui. Dès que quelqu'un répondait à l'appel de Jésus-Christ, dès que quelqu'un répondait à l'appel de l'Évangile, dès que quelqu'un se convertissait, dès que quelqu'un donnait sa vie à Jésus-Christ, il était normal, dans les jours qui suivent, pas dans les années qui suivent, dans les jours qui suivent, des fois même les mêmes nuits, ces personnes étaient baptisées. Dans Acte 2, à partir du verset 38, Acte 2, lisons-le, Acte 2, je suis allé jusqu'à Acte 28, pardon. Acte 2. Pardon, Acte 2, verset 38. Oui, c'est ça. Après avoir entendu ce discours, verset 37, ils eurent le cœur vivement touché et ils dirent à Pierre et aux autres disciples et aux autres apôtres, « Hommes frères, que ferions-nous ? » Pierre leur dit, « Jésus-Christ, pour le pardon de vos péchés, et vous recevrez le don du Saint-Esprit. » car la promesse est pour vous, pour vos enfants et pour tous ceux qui sont au loin, en aussi grand nombre que le Seigneur notre Dieu les appellera. » Vous voyez, Paul, Pierre dit, « Repentez-vous et que chacun de vous soit baptisé. » Vous devez vous faire baptiser. Vous devez passer par les eaux du baptême. Continuons verset 40. « Et par plusieurs autres paroles, il les conjurait et les exhortait, disant, « Sauvez-vous de cette génération perverse. » Verset 41. « Ceux qui acceptèrent sa parole furent baptisés. » Et en ce jour-là, le nombre des disciples s'augmenta d'environ 3 âmes. Quelle campagne d'évangélisation extraordinaire! C'est vraiment merveilleux. 3000 conversions en une prédication. 3000 conversions en une campagne d'évangélisation. Et ils ne se sont pas limités seulement à accepter Jésus-Christ comme Seigneur, comme Sauveur. Ils ne se sont pas seulement limités à la repentance, à demander pardon pour leurs péchés, à se tourner vers le Dieu vivant au travers de Jésus-Christ. Mais ils ont aussi accepté le baptême. Ils se sont fait aussi baptiser. Mais ils ont aussi accepté le baptême. Ils se sont fait aussi baptiser. Mon frère, ma

Ils étaient dans l'église Y, dans la communauté Y. Ils ont été touchés par l'évangile. Ils ont accepté l'évangile. Ils ont accepté Jésus-Christ. Ils sont nés de nouveau. Ils sont allés dans l'église Z, parce que dans l'église Y, on ne parlait pas de Jésus-Christ. Mais dans l'église d'où ils venaient, de la communauté d'où ils venaient, ils avaient reçu un type de baptême. Un baptême selon leur mode, selon leur compréhension des choses. Mais maintenant qu'ils sont venus à Jésus-Christ, qui sont dans la vérité, on leur propose le baptême d'eau, selon le modèle biblique. Ils disent non, j'ai déjà été baptisé. Je n'ai pas à passer deux fois dans le baptême. Non, mon frère, non, ma sœur. Un baptême d'eau avant la conversion n'est pas un baptême d'eau. Un baptême d'eau avant la nouvelle naissance n'est pas un baptême d'eau, c'est un bain. On vous a simplement pris, on vous a plongé dans l'eau et vous en êtes ressorti. Ou alors on a fait un autre type de baptême d'eau, mais avant la nouvelle naissance, ça n'a aucune signification. Ça n'a aucune importance, ça n'a aucune bénédiction pour vous. Je parle de bénédiction, oui, parce que j'ai vu des gens être baptisés d'eau et en sortir, baptisés du Saint-Esprit, guéris de certaines maladies, délivrés de certaines oppressions démoniaques. J'ai vu ça de mes propres yeux. Donc, un baptême d'eau avant la nouvelle naissance, ce n'est pas un baptême d'eau, c'est un bain qui a été pris. Dans Acte 8, Acte 8, verset, à partir du verset 12, Acte 8, Acte 8, verset, à partir du verset 12. Mais quand ils crurent à Philippe, qui leur annonçait la bonne nouvelle du royaume de Dieu et du nom de Jésus-Christ, hommes et femmes se firent baptiser. Simon lui-même crut, et après avoir été baptisé, il ne quittait plus Philippe, et il voyait avec étonnement les miracles et les grands prodiges qui s'opéraient. Philippe est descendu. Et il a commencé à parler de Jésus-Christ. Après la persécution, il est allé dans une ville pour parler de Jésus-Christ. Et des hommes et des femmes ont répondu à l'appel de Dieu, ont donné leur vie, dont Simon, un grand magicien. Il est dit, dès qu'ils ont cru à ce que Philippe leur annonçait au sujet du royaume de Dieu et du nom de Jésus-Christ, des hommes et des femmes se firent baptiser. Le magicien Simon lui-même crut et après avoir été baptisé, il ne quitta plus Philippe. Merveilleux. Dès qu'ils ont reçu Jésus-Christ dans leur vie comme Seigneur et Sauveur, ils ont accepté de passer par les eaux du baptême. Donnez votre vie à Jésus-Christ. Qu'est-ce que vous attendez pour vous faire baptiser? Ces hommes et ces femmes n'ont pas. Mais nous avons déjà reçu un type de baptême. Nous avons déjà notre propre façon de marcher avec Dieu. Non! Dès qu'on est de nouveau, on devient une nouvelle créature. On devient une nouvelle créature en Jésus-Christ. Et on commence sa marche chrétienne. Et quelle est l'étape suivante? C'est le baptême d'eau. C'est tout à fait normal. Tout à fait normal. Dans Acte 8, verset 37. Acte 8, verset 37. Commençons verset 34. L'eunuque dit à Philippe, je te prie, de qui le prophète parle-t-il ainsi? Est-ce de lui-même ou de quelqu'un d'autre? Alors Philippe, ouvrant la bouche et commençant par ce passage, lui annonça la bonne nouvelle de Jésus. Comme ils continuaient leur chemin, ils rencontrèrent de l'eau. Et l'eunuque dit, voici de l'eau. Qu'est-ce qui empêche que je sois baptisé? Philippe dit, si tu crois de tout ton cœur, cela est possible. L'eunuque répondit, je crois que Jésus-Christ est le Fils de Dieu. Verset 38, il fit arrêter le char, Philippe et l'eunuque descendirent tous deux dans l'eau. Et Philippe baptisa l'eunuque éthiopien. Quand ils furent sortis de l'eau,
L'Esprit du Seigneur enveloppe.

0: enleva Philippe et l'eunuque éthiopien ne le vit plus, tandis que joyeux, il poursuivait sa route. Un monsieur très riche, un intendant, revenait de Jérusalem en train de lire les Écritures de l'Ancien Testament. Mais il ne comprenait pas. Alors Philippe lui pose la question, est-ce que tu comprends ce que tu es en train de dire? Le monsieur lui dit, je te prie, parle-moi. De qui est-ce que le prophète est en train de parler? De lui-même ou bien d'un autre? J'aime ce qu'il est dit. Alors Philippe, ouvrant la bouche et commençant par le passage que l'eunuque éthiopien était en train de lire, lui annonça la bonne nouvelle de Jésus-Christ. On va dire ceci. Philippe a commencé à parler de l'Évangile, commencé à parler de Jésus-Christ à partir du passage de Ésaïe 55, où on dépeint le sacrifice et les souffrances de Christ. Mais Philippe ne va pas seulement se limiter à parler du sacrifice de Jésus-Christ à la croix, mais aussi de ce que Jésus-Christ a demandé de faire, c'est-à-dire aller dans le monde entier, prêcher la bonne nouvelle, oui, mais il a aussi demandé que ceux qui vont croire en Jésus-Christ prennent le baptême d'eau. Voilà pourquoi l'eunuque éthiopien posera de la... Voilà pourquoi au verset 36, l'eunuque éthiopien posera cette question. Voici de l'eau. Il y a de l'eau ici. Qu'est-ce qui empêche que je sois baptisé? Philippe lui dira, si tu crois de tout ton cœur, cela est possible. Si tu crois quoi? Que Jésus-Christ est Seigneur et Sauveur. Pas si tu crois que le baptême d'eau sauve. Voilà pourquoi l'eunuque éthiopien a répondu, je crois que Jésus-Christ est le Fils de Dieu. Oui, je crois que Jésus-Christ est le Fils de Dieu, je crois que Jésus-Christ est le Sauveur des hommes, que sa mort à la croix nous rachète de la malédiction du péché, de la malédiction de la loi, nous rachète du royaume des ténèbres pour que nous passions au royaume de Dieu, pour que nous devenions des enfants de Dieu. Et dès qu'ils se sont arrêtés, les deux sont descendus dans l'eau. C'est très important de préciser, nous allons le voir dans les prochaines émissions, dans l'eau, et ensuite, Philippe a baptisé ce monsieur. J'aime la question, qu'est-ce qui empêche que je sois baptisé? Nous allons exploiter ça dans les prochaines émissions. Dès qu'on entend l'évangile, dès qu'on accepte l'évangile, il est normal de se faire baptiser d'eau. Mon frère, ma sœur, vous qui m'écoutez en ce moment, je sais que beaucoup de chrétiens, nés de nouveau, quand je parle de chrétiens, je parle d'hommes et de femmes nés de nouveau, ont du mal à passer par les eaux du baptême. Ma prière est que ce message que vous entendez en ce moment soit quelque chose qui vous réveille, qui vous révolutionne, parce qu'il y a une bénédiction qui se cache ou qui a derrière l'obéissance à la parole de Dieu. Derrière toute obéissance de la parole de Dieu se trouve une bénédiction pour l'enfant de Dieu. Ne réfléchissez pas trop. Ne réfléchissez pas trop. Mais obéissez à la parole de Christ. Allez dans le monde entier, faites de toutes les nations les disciples, les baptisant. Il faut baptiser. Il faut être baptisé. Un baptême avant la conversion n'est pas un baptême. Il est normal qu'après la conversion à Dieu, la conversion à Christ, il est tout à fait normal après la conversion d'être baptisé d'eau. Mon frère, ma sœur, ce message est peut-être en train de vous toucher, peut-être que vous êtes en train de vous réveiller, peut-être que vous voulez dire, Seigneur, je voudrais te demander pardon. Pardon parce que j'ai été désobéissant. J'ai donné ma vie à Jésus-Christ, mais je n'ai pas voulu prendre le baptême d'eau, pensant que le baptême d'avant avait sa signification. Non. Peut-être aussi que vous êtes de ceux qui avaient pris, qui êtes passés par les eaux du baptême, mais sans avoir donné votre vie à Jésus-Christ. Vous avez pris un bain. Si vous voulez demander pardon à Jésus-Christ, vous voulez demander pardon à Dieu pour cette désobéissance, pour cet aveuglement, c'est très simple. Baissez la tête dans la prière et répétez ces simples mots après moi. Dites, Père éternel, au nom de ton Fils Jésus-Christ, je viens à toi. Je te demande pardon. Pardon parce que j'ai marché selon ma compréhension des choses. Pardon parce que je n'ai pas voulu prendre le baptême d'eau, quoique né de nouveau. pardon parce que j'ai pris le baptême d'eau, n'étant pas né de nouveau. Purifie-moi avec le sang de Jésus-Christ. Lave-moi avec le sang de Jésus-Christ. Je prends l'engagement aujourd'hui et jusqu'à la fin de ma vie de prendre un nouveau départ avec Jésus-Christ. Au nom de ton Fils Jésus-Christ, j'ai ainsi prié, Dieu a entendu. Mon frère, ma sœur, je vous encourage à contacter une église qui croit dans le baptême d'eau et de prendre le baptême d'eau selon le modèle biblique. Je suis Raphaël Mambou et le nom de cette émission est Venez à Jésus. Nous nous retrouvons la fois prochaine, toujours sur le même thème. Que Jésus continue de vous bénir, que Jésus continue de vous garder. À la fois prochaine. Amen.
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1: Car c'est une grâce de supporter des afflictions par motif de conscience envers Dieu, quand on souffre injustement. 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
2: Bonjour à tous, je suis Raphaël Mambou, que Jésus vous bénisse, qui que vous soyez, où que vous soyez. Le nom de cette émission est Venez à Jésus. C'est une grâce, c'est un honneur, c'est un privilège de pouvoir vous retrouver encore une fois aujourd'hui autour de la parole de Dieu avec une invitée spéciale, Marie Perpétue Moukoulou. Bonjour sœur.
3: Bonjour Raphaël.
2: Merci pour ta présence, merci d'avoir répondu à cette invitation. Que le Seigneur te bénisse grandement pour cela.
3: Merci beaucoup, c'est à moi de te remercier.
2: Alors, nous allons partager aujourd'hui sur un nouveau thème qui est le disciple et la souffrance. C'est un enseignement tiré du livre que tu as écrit en collaboration avec le révérend pasteur Sita Luemba. Le nom de ce livre est « La formation des disciples ». Avant d'aller plus loin, je voudrais vous inviter tous à baisser la tête dans la prière pour dédier le reste des 30 minutes entre les mains du Seigneur. Prions. Père éternel, au nom de ton Fils Jésus-Christ, nous voici devant toi pour entendre ta parole, pour entendre ta servante sur ce thème, le disciple et la souffrance. Utilise-la, Seigneur, oins-la, que ce message touche des millions d'hommes et de femmes. Combien exactement, nous ne savons pas. Mais nous savons une chose, que quand tu ne parles pas en vain. Utilise ta servante aujourd'hui. Au nom de ton Fils Jésus-Christ, nous avons ainsi prié. Amen. Marie Perpétue, Perpétue ma grande sœur, merci d'avoir répondu à cette invitation. Tu peux pas savoir comment je déborde de joie à l'idée de te recevoir dans ce studio jeunesse pour parler de ce sujet, le disciple et la souffrance. Qu'est-ce que tu peux nous dire? Qu'est-ce que le Seigneur t'a mis à cœur par rapport à cela?
3: Qu'est-ce que le Seigneur m'a mis à cœur par rapport à cela? J'aimerais parler d'abord de ce que le Seigneur m'a mis à cœur par rapport aux disciples. Tu sais, en tant que chrétien, aujourd'hui, de façon générale, nous sommes plus focalisés à nous repentir, donc à abandonner nos péchés. Nous nous disons chrétiens parce que nous avons dit non à la vie du péché pour suivre Jésus-Christ. Mais alors que nous oublions que Jésus-Christ, avant de rentrer au Père, a dit à ses disciples de faire de toutes les nations ses disciples. C'est-à-dire, en sus de la volonté, en sus de la décision, de la repentance, nous avons tout intérêt à devenir disciples de Jésus-Christ et à faire de toutes les nations des disciples du Christ et non pas seulement des chrétiens repentants. C'est par rapport aux disciples qu'on va définir après. Et pourquoi la souffrance? Parce que généralement, nous remarquons que la souffrance n'épargne pas les chrétiens. La souffrance n'épargne pas les disciples aussi. Alors, c'est toujours bien de savoir c'est quoi la souffrance, pourquoi la souffrance, quels sont les avantages qu'on peut tirer de la souffrance et en quoi ça peut nous aider à ressembler à l'image du Christ, nous, en tant que disciples. C'est pourquoi la souffrance et les disciples a un sens quand même positif, à mon humble avis, par rapport à la vie chrétienne.
2: Je trouve que c'est un sujet qui est très important, parce que, un peu comme tu l'as dit, tu sais, beaucoup de gens aujourd'hui pensent que, bon, c'est vrai, quand on vient à Christ, tout devient rose, il n'y a plus de problème, tout marche normalement. Mmh. Alors que dans la marche chrétienne, on est des fois buté à des difficultés, on est des fois buté à des obstacles, à des combats, et des fois même des rejets de la part de certains membres de nos familles. Alors, des fois, les personnes commencent à se retourner et se poser des questions. Ils disent, mais c'est ça le christianisme, c'est ça la vie avec Christ. Et évidemment, quand ceux qui ne comprennent pas cela sont butés à ce genre de choses, il est très facile d'abandonner Christ, parce qu'ils se disent, on m'a menti, on m'a trompé. Alors que Christ avait dit, puisqu'ils ont fait cela au bois vert, qu'est-ce qu'ils vont faire du bois sec?
3: Oui, bien sûr. Tu vois que Jésus, il était très clair à l'égard de ses apôtres et à l'égard de l'Église que nous sommes, parce que toute la Bible nous parle de du point de vue du Seigneur sur la marche chrétienne. Jésus lui-même a souffert. Il a dit que les disciples n'étaient pas plus grands que son maître, comme tu viens de le dire. Si on a fait ça à lui, nous, nous devrons nous préparer à subir beaucoup plus de souffrances. Mais heureusement pour nous, il a dit, prenez courage car j'ai vaincu le monde. Nous ne sommes pas seuls, nous sommes avec Jésus qui nous soutient. Mais c'est mieux de comprendre que les souffrances, que nous ne sommes pas épargnés de souffrances, aussi de savoir comment réagir face aux souffrances. Parce que tu vois, un chrétien juste repentant n'a pas la grâce de lutter contre les souffrances de la même façon qu'un disciple qui a des racines plus ou moins solidifiées en Christ, qui s'est déjà préparé par rapport aux souffrances à venir.
2: Alors, la question qu'on devrait commencer à te poser, Perpétue, selon toi, c'est quoi un disciple?
3: Alors, selon moi, un disciple...
2: Ou selon la Bible, bien sûr, parce que nous traitons que des sujets en fonction de la Bible. Ta compréhension du disciple selon la Bible est laquelle?
3: Oui, merci. Mon point de vue selon la Bible, un disciple, c'est un élève. Un disciple, c'est un apprenti, c'est un étudiant. Un disciple, c'est quelqu'un qui s'est engagé à rester auprès de quelqu'un qu'il appelle maître. Un disciple, c'est quelqu'un qui veut copier la vie de son maître. C'est-à-dire, un disciple, avant de s'engager à suivre le maître, il a vu le maître vivre, il a apprécié la vie du maître, il aimerait vivre comme vit son maître. Il s'engage à rester à ses pieds, à apprendre comment vit le maître, comment réagit le maître face à des circonstances multiples et à s'identifier à son maître, à perpétuer la vie du maître en quelque sorte.
2: Il y a un verset dont tu fais référence dans le livre La formation des disciples, dans Actes 11, verset 26, je vais lire. L'ayant trouvé, il amena à Antioche. Pendant toute une année, ils se réunirent aux assemblées de l'Église et ils enseignèrent beaucoup de personnes. Ce fut à Antioche que pour la première fois, les disciples furent appelés chrétiens. Les disciples de Christ furent pour la première fois appelés des chrétiens dans la communauté d'Antioche. Un disciple, tu es élève. Donc on peut être élève de plusieurs personnes. On peut retrouver différents types de disciples. Mais pour nous les chrétiens, le disciple est celui qui a pour seul maître ou seul professeur la personne de Jésus-Christ.
3: Oui. Voyez, Paul dit, soyez mes imitateurs comme je le suis du Christ. Paul prend Jésus comme modèle et nous invite à suivre son modèle qui n'est pas le sien, en fait, qui est le modèle du Christ. Pour nous, nous sommes disciples du Christ. Nous voulons vivre comme Christ a vécu. En étant ici sur terre, c'est vrai qu'il était 100% Dieu, mais il était aussi 100% homme. Alors nous prenons plus l'image du Christ en tant que 100% homme. Il a été tenté de toute façon. Il a surmonté à toute cette tentation sans péché une seule fois. Et ici nous voyons le chrétien d'Antioche, parce que jusque-là les chrétiens n'étaient pas encore appelés disciples. Nous voyons le rythme, le style de vie de ces chrétiens ont fait que ceux qui ont vu vivre Jésus-Christ, ceux qui ont connu la marche de vie du Christ, ont vu en ces chrétiens d'Antioche les modèles typiques du Christ. Alors, ils ont appelé ces chrétiens, ils ont appelé ces croyants à l'époque des chrétiens, donc des sans. Et tu sais que toute la vie chrétienne nous appelle à ressembler au Christ. Et ils étaient vraiment avancés vers leur marche à la ressemblance du Christ. C'est pourquoi ils ont été appelés chrétiens. Alors nous aussi aujourd'hui, on nous appelle chrétiens, nous nous appelons chrétiens. Nous sommes censés être disciples du Christ.
2: Tout à fait. Écoute ce que tu écris encore. Permets-moi de le lire de cette manière-là. Un disciple... C'est quelqu'un qui s'est engagé à apprendre les enseignements de son maître et à les pratiquer dans le but de vivre comme son maître. Jésus dit dans Jean 15, verset 12, « C'est ici mon commandement. Aimez-vous les uns les autres comme je vous ai aimé. » Verset 13, « Il n'y a pas de plus grand amour que de donner sa vie pour ses amis. » Verset 15, verset 14, « Si vous êtes mes amis, si vous faites ce que je vous êtes mes amis, si vous faites ce que je vous commande. » Donc, un disciple, on l'a dit, c'est un élève, c'est quelqu'un qui vit les enseignements auprès de quelqu'un, mais c'est aussi quelqu'un qui les met en pratique. Et Jésus nous dit, un disciple, c'est celui qui écoute son commandement. Quel est son commandement? C'est d'aimer, c'est de s'aimer les uns les autres, et il n'y a pas de plus grand commandement que celui-là.
3: Oui, merci beaucoup. Et tu vois que c'est là les résumés des résumés de toute la loi et de tout le prophète. N'est-ce pas? Jésus dit, tu aimeras l'Éternel ton Dieu. Là, je suis dans Matthieu 36.
2: Matthieu 22, verset 36.
3: 36, je peux aller jusqu'au verset 40. Maître, quel est le plus grand commandement de la loi? Jésus lui répondit, « Tu aimeras le Seigneur ton Dieu de tout ton cœur, de toute ton âme et de toute ta pensée. C'est le premier et le plus grand commandement. Et voici le second qui lui est semblable. Tu aimeras ton prochain comme toi-même. De ces deux commandements dépendent toute la loi et les prophètes. De ces deux commandements dépendent toute la loi et les prophètes. »
2: Tu aimeras l'Éternel ton Dieu de tout ton cœur, de toute ton âme, de toute ta force, de toute ta pensée.
3: Ouais.
2: Et tu aimeras ton prochain comme toi-même. De ces deux commandements dépendent toute la loi, tous les prophètes. Il n'y a pas un autre commandement que ceux-là pour qu'on puisse reconnaître un disciple de Jésus.
3: Exactement.
2: Tu vois, aujourd'hui, dans le monde dans lequel nous vivons, il y a plusieurs communautés qui se prétendent être des chrétiens. Chrétiens de ceci, chrétiens de cela, chrétiens... Mais Jésus dit, ces choses-là sont sans importance. Parce que le vrai disciple de Christ, c'est celui qui met en pratique les commandements de Dieu. Ça me fait penser à une certaine communauté, on ne va pas citer les noms, on ne cite pas les noms des communautés, où c'est écrit « Église de Jésus-Christ par tel, son envoyé spécial, tel ». Mais quand on étudie les enseignements de cette communauté ou de ce genre de communauté, on se rend compte que Jésus-Christ n'est pas le centre de cette communauté. Jésus dit, vous reconnaîtrez mes disciples, ceux qui marchent avec moi, et l'amour qu'ils ont envers le Père. Or, si une communauté n'a pas Christ comme sauveur et Seigneur personnel, il est impossible que dans cette communauté-là, on retrouve l'amour de Dieu. Il est impossible qu'on retrouve l'amour du prochain en plus grand nombre. Parce qu'en fait, le centre de cet amour, ce qui donne cette vie, ce qui propulse cet amour, n'est pas dedans. Il se retrouve à l'extérieur. Tu dis, si quelqu'un, un disciple, c'est quelqu'un qui s'est engagé à prendre les enseignements de son maître et à les pratiquer dans le but de vivre comme son maître. Si on est chrétien, on pratique l'amour pour vivre comme Jésus-Christ.
3: Exactement. Nous ne pouvons pas pratiquer l'amour vrai, selon Jésus, si nous n'avons pas Jésus comme seul Seigneur et Maître. Pourquoi? Parce que nous savons que Dieu est amour. Dieu est amour.
2: Tout à fait.
3: 1 Corinthiens 13, nous pouvons lire tous les chapitres, on ne va pas les lire, nous fait voir que nous pouvons tout avoir dans ce monde, mais si nous n'avons pas l'amour, nous n'avons pas de valeur spirituelle, si vous me permettez les termes. Et que nous pouvons avoir tout le don spirituel, mais l'amour, c'est le meilleur de cadeaux qu'on peut avoir. C'est les meilleurs de dons qu'on peut avoir. Le verset 13 du chapitre 13 du 1 Corinthiens nous dit, « Maintenant donc ces trois choses demeurent, la foi, l'espérance, la charité ou l'amour. Mais la plus grande de ces choses, c'est la charité, c'est donc l'amour. » Nous disons que tout passera, mais l'amour seul restera éternellement. Au fait, l'amour, c'est Dieu lui-même.
2: Tout à fait.
3: Tu ne peux pas arriver à aimer toi-même si tu n'aimes pas Dieu. Il y a beaucoup de gens qui ne s'aiment pas, qui ont commis des péchés et ces péchés ont fait qu'ils s'accusent eux-mêmes, qu'ils se culpabilisent eux-mêmes, ils ne s'aiment pas. Il y a des gens qui ne s'apprécient pas, qui n'aiment pas la façon dont Dieu les a créés, ils ne s'aiment pas du tout. Il y a des gens dont le poste qu'ils occupent ne les intéresse pas, ils ne s'aiment pas. Mais quelqu'un qui a Jésus dans sa vie, quelqu'un qui a l'amour dans sa vie, quelqu'un pour qui l'amour est le seigneur de sa vie, quelqu'un pour qui l'amour prend la première place, la place fondamentale de sa vie, quelqu'un qui a laissé l'amour, nous parlons du disciple, grandir en lui au point d'occuper la majeure partie de sa vie, quelqu'un qui est comblé d'amour aura la grâce d'avoir cet amour porté du fruit en soi-même, et quand cet amour va déborder de cette personne, le prochain pourra bénéficier de cet amour. Alors cet amour-là, c'est Dieu. Cet amour ne prend place, ne s'enracine réellement en nous, que si nous l'aimons, cet amour, nous l'aimons de tous nos cœurs, c'est-à-dire que tout en moi vibre la chaleur de cet amour-là. Dans mes pensées, j'ai des pensées qui tournent autour de cet amour, qui sont tamisées par l'amour. Je ne pense pas à ce qui est contraire à l'amour. Et de toutes mes forces, je dépense mon énergie, la totalité de l'énergie que j'ai pour créer de l'amour, en fait, pour extérioriser l'amour qui est rempli en moi. Et de toute mon âme, tu sais, l'âme, c'est le centre de nos émotions, c'est le centre de nos sentiments. Alors, si j'ai des émotions qui partent de l'amour, la Bible dit que ce qui suit, c'est ce qui sort de l'homme. Et si ce qui sort de moi, c'est l'amour, alors ça ne peut pas suer.
2: Tout à fait. Écoute, tu ajoutes ceci par rapport toujours aux disciples, tu dis, un disciple de Jésus, c'est quelqu'un qui est né de nouveau, qui se reconnaît esclave de Jésus et qui pratique la parole de Dieu dans le but de se laisser vivre Jésus à travers sa vie. J'aimerais que tu expliques un peu plus ce que tu as écrit par là.
3: Je viens de dire que dans les livres, nous avons dit que les disciples étaient esclaves de son maître.
2: Tu écris d'abord, un disciple de Jésus, c'est quelqu'un qui est né de nouveau, virgule, qui se reconnaît esclave de Jésus et qui pratique la parole de Dieu dans le but de laisser vivre Jésus à travers de sa vie. C'est comme si tu disais qu'un disciple, premièrement, c'est quelqu'un qui est né de nouveau. Deuxièmement, c'est quelqu'un qui est l'esclave de Jésus. Et troisièmement, c'est quelqu'un qui pratique la parole de Dieu. Et les trois ont pour but de laisser vivre Jésus-Christ au travers de nous. Est-ce que tu peux nous expliquer un peu plus qu'est-ce que tu entends par né de nouveau, esclave de Jésus, mettre en pratique la parole de Dieu, mettre en pratique la Bible?
3: Merci beaucoup. Quelqu'un qui est né de nouveau, c'est-à-dire que c'est quelqu'un qui, un jour, s'est rendu compte qu'il était pécheur, donc éloigné de la grâce de Dieu. C'est quelqu'un qui s'est rendu compte que Dieu a créé le monde pur, saint, l'homme, Adam et Ève, à son image, à sa ressemblance, sans péché. Et la personne reconnaît ce que la Bible nous dit dans Genèse 3, la chute de l'homme, donc la chute d'Adam et Ève. Par Adam et Ève, par le premier péché, l'homme, la nature humaine, est devenue pécheresse. Alors cette personne reconnaît que de par sa nature humaine pécheresse, elle est incapable de plaire au Seigneur. Et la personne reconnaît aussi que Dieu, connaissant cela, a envoyé Jésus-Christ, son fils unique, 100% Dieu, 100% homme, ici sur terre, pour porter la peine, disons, les conséquences du péché. Il s'est fait pécheur pour nous sauver du pouvoir du péché. Alors, cette personne crie au Seigneur pour dire, « Seul, je ne peux pas venir à toi. Je reconnais que Jésus est mort pour me sauver du péché. Je lui donne ma vie pécheresse, je reçois la vie de Christ Alors, comme c'est la vie du Christ que je reçois en moi, je reconnais que ma vie pécheresse, c'est celle que Christ a clouée à la croix de Golgotha. Donc, Christ, elle, en quelque sorte, je suis esclave du Christ. La vraie, la vie que j'ai en moi, c'est la vie du Christ. Alors, l'esclavage dont je parle ici est différent de l'esclavage humain. La Bible nous dit, celui qui pêche est esclave du péché. Alors, si nous marchons conformément à la parole de Dieu, nous sommes esclaves du Seigneur. Mais, nous sommes esclaves du Seigneur, non pas comme esclaves qui portent le fardeau, esclaves qu'on est en train de torturer. La Bible nous dit, apportez-moi vos fardeaux. Je vous donne le mien qui est léger. Nous sommes des esclaves privilégiés. Nous apportons au Christ notre fardeau, le péché qui nous écroule, qui nous terrifie. Et il nous a sauvés de ces péchés. Donc, il est mon Seigneur parce que la vie que je porte n'est pas ma vie, mais c'est sa vie. Il est mon Seigneur parce qu'effectivement, c'est lui qui est venu me sauver de ce pouvoir du péché. Donc, je suis né de nouveau quand je renonce à ma vie passée en acceptant que Christ l'a cloué à la croix et j'accepte la vie du Christ et j'accepte de devenir son esclave, celui qui porte sa vie. Alors, en acceptant Christ comme mon Seigneur et mon Sauveur, je laisse vivre en moi. Pourquoi j'ai dit, dans le but de laisser vivre Christ à travers sa vie. Donc, ce n'est plus moi qui vis, c'est Christ qui vit en moi. J'accepte de porter la vie du Christ en moi. Moi, je suis un être humain pécheur, alors je dois fournir aussi des efforts pour que la vie du Christ, petit à petit, devienne pleine en travaillant sur ma nature pécheresse qui ne va pas mourir totalement. Je vais lutter pour que la vie du Christ puisse s'extérioriser librement à travers moi.
2: D'où l'image que Paul dit, que l'image de Christ en nous, en fait, nous devenons des ambassadeurs de
3: exact.
2: Christ. Nous laissons Christ prendre place en nous. En fait, on te voit toi, Perpétue, on me voit moi, Raph, mais nous ne sommes plus nous-mêmes, mais nous représentons l'image du roi des rois et seigneur des seigneurs. Et alors, quand tu dis maintenant... le disciple est celui qui pratique la parole de Dieu. Comment tu comprends ça? Qu'est-ce que tu veux nous enseigner?
3: Alors, dans ce cas, nous allons rentrer dans le verset d'amour que nous venons de dire, parce que la parole de Dieu est résumée dans ce verset.
2: Tu aimeras ton prochain comme toi-même.
3: Matthieu 22, oui. Nous devons aimer Dieu totalement, que ce soit nos pensées, que ce soit... tous nos efforts que nous fournissons du dedans de notre cœur, nous devons aussi aimer notre prochain. Alors, un disciple, c'est celui qui vit ça. C'est celui qui aime Dieu. C'est celui qui a donné son cœur, le centre de ses émotions, de ses sentiments au Seigneur. C'est celui qui, avant de pratiquer quoi que ce soit, avant de poser n'importe quel acte, se pose la question de savoir si c'était Jésus dans sa nature humaine, aujourd'hui, maintenant, est-ce qu'il poserait cet acte de la façon dont je veux le poser?
2: Donc, tu transmets le message que l'amour envers Dieu, l'amour envers son prochain, l'amour envers soi-même ne doit pas être une théorie. Ça doit être du vécu. Tu vois, c'est là où je suis d'accord avec ce défunt prédicateur Osborne qui disait que le christianisme est un style de vie. Ce n'est pas une religion, c'est un style de vie. Nous mettons en pratique dans notre vie de tous les jours le style de vie de Jésus-Christ. Jésus-Christ circulait dans les rues de Jérusalem, il accueillait tout le monde. Il se laissait approcher par tout le monde. Il ne rejetait personne. Pourquoi? Parce qu'en fait, il aimait ces personnes-là. Qu'elles soient riches, qu'elles soient pauvres, que la personne soit en bonne santé, que la personne soit malade, que la personne soit lépreuse, ou que la personne vit une perte de sang depuis 12 ans, et le monde considère cette personne comme étant impure. Mais Jésus dit, non, je ne suis pas venu pour les personnes en bonne santé. Je suis venu pour les malades. Mon frère, ma sœur, nous sommes en train de partager sur le discipolat, sur le disciple et la souffrance. Et la sœur Perpétue a introduit le disciple. Je suis tout à fait d'accord avec elle. Il est impossible de parler de souffrance du disciple sans comprendre c'est quoi un disciple. Et un disciple, c'est quelqu'un qui, comme nous avons dit, qui est né de nouveau, quelqu'un qui écoute les commandements de Dieu, qui les met en pratique. Mon frère, ma sœur, vous nous écoutez, je ne sais d'où, dans quelle partie du monde. La question qu'on aimerait vous poser, est-ce que vous êtes un disciple de Jésus? Est-ce que vous marchez avec Jésus? Jésus dit dans Apocalypse 3, verset 20, « Je me tiens à la porte et je frappe. Si quelqu'un entend ma voix et ouvre la porte, j'entrerai, je souperai avec lui et lui avec moi. » Bref, ils auront communion. Dieu vous donne aujourd'hui l'opportunité d'accepter Jésus-Christ comme Seigneur et Sauveur et devenir un disciple. De commencer votre formation de disciple, c'est possible aujourd'hui. Parce que Christ cherche des disciples. Il a dit, allez dans le monde entier, faites des disciples. Il n'a pas besoin des adhérents au club. Il n'a pas besoin de gens qui augmentent les cartes de membres d'église. Non, il a besoin des disciples. Un disciple, c'est l'ambassadeur de Jésus-Christ dans ce monde. Et si c'est cela votre désir, c'est très simple. Baissez la tête dans la prière et répétez ces simples mots après moi. Prions, Père éternel, au nom de ton Fils Jésus-Christ, je viens à toi. J'ai entendu ton message, j'ai entendu ton messager. J'ouvre la porte de mon cœur à Jésus-Christ. Je reçois Jésus-Christ aujourd'hui comme Seigneur et Sauveur personnel. Je prends l'engagement aujourd'hui et jusqu'à la fin de ma vie à devenir un disciple de Christ dans tous les domaines de ma vie et tous les jours de ma vie. Merci pour ton pardon, ton amour et ta grâce. J'ai ainsi prié au nom de Jésus-Christ. Amen. Si vous avez fait cette prière, croyez que par la foi, Dieu vous a entendu. Je suis Raphaël Mambou, le nom de cette émission est Venez à Jésus. Nous nous retrouvons la fois prochaine, toujours sur le même thème, le disciple et la souffrance. Toujours avec la servante de Dieu, Marie Perpétue Mukulu. Que Jésus continue de vous bénir, que Jésus continue de vous garder. À la fois prochaine. Amen.
3: Amen.
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1: Mes parents étaient chrétiens, on le voyait déjà dès qu'on était petit, qu'ils vivaient quelque chose avec Dieu, ils avaient une relation avec Dieu. À la maison, ils priaient, on voyait qu'ils lisaient la Bible, nous aussi on lisait la Bible. Bon, mais c'est pas parce qu'on avait forcément nos parents qui étaient chrétiens que moi j'avais forcément envie de suivre. Quand j'étais tout petit, je suivais, forcément. Mais après, vers l'âge de 17-18 ans, je me suis posé plus de questions, et c'est là que j'ai fait vraiment une démarche pour rencontrer Dieu. Mais ce qui se passe, c'est que j'ai fait mes études, on faisait de la philo, on faisait un petit peu de psychologie, tout ça. Et puis je me suis dit tout ce que j'ai vécu de bien pouvait très bien venir en fait d'éléments extérieurs, et c'était pas forcément Dieu. Et alors j'ai commencé à me faire toutes sortes de raisonnements et j'ai dit en fait peut-être Dieu n'existe pas, et j'ai commencé à repousser Dieu de ma vie. Et puis je me suis dit de toute façon s'il n'existe pas rien ne changera parce que je garderai les principes mais j'éloignerai Dieu. C'est-à-dire que je garderai la forme extérieure mais Dieu non. Et en fait, ce qui s'est passé, c'est que, avec une démarche de ce genre, au bout de 3 mois, j'étais complètement, je sentais que je changeais intérieurement. C'est-à-dire que j'étais quelqu'un d'assez joyeux, assez bon, je dirais, j'avais facilement de la compassion pour quelqu'un, et tout ça, ça disparaissait. Je devenais de plus en plus dur, j'étais toujours mécontent, il y avait des choses qui se transformaient en mon cœur, et je sentais que Dieu partait de ma vie, et que ça changeait mon caractère, ça changeait beaucoup de choses. Je me suis dit, là, c'est grave ce qui m'arrive. Il faut que j'ai une réponse de Dieu, mais je peux pas me satisfaire simplement de parce que ça va mal, donc Dieu doit exister. J'ai dit à Dieu, Dieu, parle-moi, montre-moi, donne-moi des preuves, donne-moi quelque chose que je puisse comprendre personnellement pour que je puisse croire en toi. Alors j'ai fait cette prière, j'étais dans ma chambre, j'ai attendu, et puis rien s'est passé. Alors je me suis dit, les chrétiens ils disent que Dieu parle dans la Bible, alors j'ai pris ma Bible, j'ai commencé à lire, et je suis tombé sur un passage qui décrivait exactement ma situation, et là j'ai bien vu que Dieu me parlait, et qu'il me disait exactement que tout ce que j'avais reçu de lui, c'était bien lui qui me l'avait donné, c'était pas autre chose, et que ça m'était retiré aujourd'hui parce que je repoussais Dieu. Mais que, aujourd'hui, je pouvais faire une démarche, je pouvais me tourner vers lui de nouveau, recommencer à prier, recommencer à croire en lui, et que ces bonnes choses que j'avais dans ma vie me seraient redonnées. J'ai vraiment considéré à ce moment-là la valeur d'une relation avec Dieu. J'ai vu à quel point c'était important, parce que autour de moi, comme je l'ai dit, mes copains, tout ça allait bien, j'étais dans un milieu favorisé, et malgré tout, j'ai vu tout l'intérêt qu'on pouvait avoir à avoir une vraie relation avec Dieu, et non seulement avoir cette relation, l'intérêt que ça pouvait avoir pour soi-même, mais aussi pour ce qu'on pouvait apporter aux autres, et je dirais pour l'objectif qu'on pouvait se fixer dans sa vie. Et je pourrais évoquer une situation qui m'était arrivée. Donc j'avais porté un appareil vers l'âge de 12-13 ans pour remettre les dents en place, et à force ça avait provoqué un déplacement de la mâchoire, et ma mâchoire s'était mise à se coincer. Et alors je me réveille le matin, ma mâchoire coincée, j'appuyais un petit peu d'une manière ou d'une autre, ça décoinçait, je prenais mon petit déjeuner. Et puis avec les années, plus ça allait, plus ça se coinçait. Et puis vers l'âge de 20 ans, alors là c'était vraiment... Des fois je pouvais pas prendre un repas, tellement il était coincé, je l'ouvrais plus que 1 cm. Et j'avais un ami qui avait eu le même problème, il avait dû subir une opération, on lui avait en fait cassé artificiellement la mâchoire, on lui avait déplacé tout ça et on lui avait remis, il avait dû avoir la bouche fermée pendant 2 mois, c'était toute une affaire. Et en fait, ce qui s'est passé, c'est que j'ai prié Dieu pour qu'il me guérisse. Et donc, vous savez, quand on prie pour avoir une réponse de Dieu, il faut avoir la foi, quoi. Et la foi, c'est pas quelque chose de si immédiat que ça. Il y a des gens qui ont facilement la foi, mais je suis pas quelqu'un comme ça. Et j'ai prié, j'ai dit, je veux que tu me guérisses, mais j'ai en même temps dit, je veux que tu m'aides aussi à avoir la foi. Sinon, j'y arriverai pas. Donc j'ai fait ça, je crois que c'était un mercredi. Et alors, le lendemain, je me réveille, et puis ma mâchoire était coincée. Je me suis dit, ça marche pas. Alors je recommence à prier, j'ai dit, Seigneur, donne-moi aujourd'hui un encouragement, sinon je vais pas avoir la foi. Ma foi va diminuer et je vais pas pouvoir être guéri. Pareil, j'ai recommencé à lire la Bible, je suis tombé sur un passage où il y avait un prophète qui parlait et qui disait, dans 2 jours, tu seras dans le temple pour me louer. Et à cette époque-là, j'animais les chants dans une convention chrétienne. Et évidemment, j'avais beaucoup de mal à animer les chants, parce qu'avec la bouche fermée, vous imaginez que c'est très difficile. Donc, je me suis dit, 2 jours, j'ai fait la prière mercredi, aujourd'hui ça va pas, mais demain ça ira. Et je suis parti sur cette base-là, je me suis dit, demain ça sera résolu. Et donc, toute la journée, j'en ai encore souffert, de cette difficulté. Mais le lendemain, quand je me suis réveillé, ma mâchoire était tout à fait bien. J'ouvrais ma bouche normalement et j'ai plus eu un problème. Je crois que Dieu est pour nous comme un ami. C'est pas quelqu'un qui vient comme une roue de secours quand on a un problème. C'est une façon de vivre différente. Je crois que dans le monde dans lequel on vit, quand on a un problème, c'est une façon de vivre différente. Je crois que dans le monde dans lequel on vit, il y a un courant.

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2: Bonjour à tous, je suis Raphaël Mambou, que Jésus vous bénisse, qui que vous soyez, où que vous soyez. Le nom de cette émission est Venez à Jésus. C'est une grâce, c'est un honneur, c'est un privilège de pouvoir vous retrouver encore aujourd'hui autour de la parole de Dieu pour partager quelques versets bibliques sur la restauration. C'est notre 11e émission et je bénis grandement le Seigneur pour cela. Avant d'aller plus loin, je voudrais vous inviter à prier pour remettre le reste des 30 minutes entre les mains du Seigneur. Prions. Père éternel, au nom de ton Fils Jésus-Christ, nous venons devant toi pour te dire merci. Merci pour le souffle de vie, merci pour ton amour, merci pour ta grâce, ta bonté et ta miséricorde, Seigneur. Ce n'est pas parce que nous sommes meilleurs, plus spirituels ou quoi que ce soit. C'est simplement que tu as fait grâce et nous voulons profiter de cette grâce. Enseigne-nous encore sur la restauration, Seigneur. Guide-nous encore sur la restauration, afin que nous soyons à ton image et à ta ressemblance. Au nom de ton Fils Jésus-Christ, nous avons ainsi prié. Amen. La restauration. Nous avons défini le mot restauration comme étant une action consistant à restaurer, c'est-à-dire remettre en place un état précédent qui a été altéré, qui a été détruit, qui a été endommagé. Dieu veut restaurer la vie des hommes et des femmes, rebâtir ce qui a été détruit, reconstruire ce qui a été démoli par l'ennemi. Jean 10, verset 10 dit « Le diable ne vient que pour voler, égorger et détruire. Je suis venu pour que les brebis aient la vie et qu'elles possèdent cette vie en abondance. » Donc, avant la venue de Jésus-Christ, il n'y avait pas de vie. Donc, quelqu'un avait perdu sa vie et maintenant, lorsque Jésus-Christ vient, Jésus-Christ restaure cette vie, donne cette vie. Qui que vous soyez, où que vous soyez, quelle que soit votre race, votre origine, votre sexe, votre âge, la restauration est biblique. La première condition que nous avons vue dans les émissions précédentes, pour une vie de restauration, 1. Donner sa vie à Jésus-Christ. Jésus-Christ doit être le sauveur de notre vie, pas la religion, pas les philosophies, pas les études, pas l'argent, pas le mariage, mais Jésus-Christ. Car c'est lui et lui seul qui est mort pour nos péchés. De deux, Jésus-Christ doit être notre Seigneur. Nous avons dit que nous devons nous détourner. Nous devons nous détourner du mal. Nous devons mettre en pratique la parole de Dieu qui est la confirmation, qui sera la confirmation de notre premier choix, c'est-à-dire de suivre Jésus-Christ. Et nous avons commencé à dire que pour une vie de restauration, la troisième étape, c'est la confession de la parole de Dieu dans notre vie de tous les jours. Ézéchiel 37, de 1 à 10, Dieu emmène son prophète, Dieu emmène son serviteur dans une vallée d'ossements. Le prophète constate que non seulement ces personnes sont mortes, décomposées, mais leurs os sont devenus tellement secs que lorsque Dieu posera la question au prophète, est-ce que ces os peuvent revivre ? Le pauvre, selon son intelligence, selon sa sagesse, selon son éducation, selon son niveau de connaissance des choses, dit « Seigneur, en fait, il n'y a que toi seul qui as la réponse. Parce que moi, je ne sais pas. » Comme pour nous dire, mon frère, comme pour nous dire, ma sœur, les hommes que nous consultons par rapport à nos problèmes sont limités. Ça peut être l'homme le plus spirituel, l'homme le plus riche, l'homme le plus fort, l'homme le plus intelligent. Mais c'est un être humain limité. Aujourd'hui, on soigne des maladies qu'il y a 50 ans, on ne soignait pas. Vous imaginez, il y a 50 ans, quelqu'un qui souffrait d'une maladie qu'on soigne aujourd'hui, il arrive devant le médecin lui dit, « Écoutez, monsieur, on ne peut rien faire pour vous, c'est une maladie incurable, il y a 50 ans. » Mais aujourd'hui, ça se soigne. Et il y a des régions dans notre monde qui n'arrivent pas à soigner certaines maladies, alors que d'autres régions, d'autres villes soignent. C'est comme pour dire l'homme est limité, mais Dieu n'est pas limité. L'homme peut essayer de restaurer, mais l'homme n'aura pas toutes les opportunités, tous les moyens de restaurer la vie de quelqu'un.

0: Si Dieu dit, venez à moi, vous tous qui êtes fatigués et chargés, je vous donnerai du repos, ça veut dire qu'il en a la capacité. Il en a le vouloir, il en a le désir. Beaucoup d'hommes et de femmes sont en train de mourir aujourd'hui. Que ce soit dans la maladie, dans la pauvreté, dans le manque, parce qu'ils ne sont pas sûrs de ce que Dieu veut pour eux dans leur vie. Voilà pourquoi il faut connaître la Bible, de Genèse à Apocalypse. Voilà pourquoi il faut lire la Bible, de Genèse à Apocalypse. C'est bien d'aller à l'église. J'encourage d'aller à l'église. Mais vous savez, les hommes peuvent prêcher des choses qui ne sont pas de Dieu. Ils peuvent vous enseigner des choses qui ne sont pas de Dieu. Ils ont peur des fois d'enseigner certaines choses. Allons à l'église, je vais à une église, je suis membre d'une église. J'ai mon pasteur à qui je rends compte. Mais je ne vais pas me limiter à mon pasteur, parce que ce n'est pas mon pasteur qui me sauve du péché. Ce n'est pas mon pasteur qui est mon Seigneur. Mon Seigneur, c'est Jésus-Christ. Et si Jésus-Christ me dit quelque chose, c'est que cette chose est vraie. Hébreux 10, verset 23 nous dit, Hébreux 10, verset 23. Retenons fermement la profession ou la confession de notre espérance, car celui qui a fait la promesse est fidèle. Persévérons dans la confession de la parole de Dieu dans notre vie de tous les jours. 1. Donner sa vie à Jésus-Christ. 2. Faire de Jésus-Christ notre Seigneur. Prendre l'engagement de toujours le suivre dans tous les domaines de notre vie selon son conseil. 3. Il ne doit sortir que de notre bouche la parole de Dieu. Le médecin dit que votre maladie est incurable. Ok, c'est selon ses moyens, selon ses compétences, selon son intelligence. Mais moi, ma Bible me dit que par les meurtrissures de Christ, j'ai été guéri. Donc, je ne vais pas me limiter à ce que le médecin dit, mais à ce que Jésus-Christ dit pour moi. Dit sur moi, pardon. Vous voulez monter un projet, le banquier ou bien le bailleur de fonds dit que vos moyens, qui ne disposent pas de moyens ou bien que le projet ne peut pas voir le jour faute de moyens. D'accord ? C'est selon ses moyens, sa compétence, son intelligence. Mais la Bible me dit que Dieu pourvoira à tous mes besoins selon sa richesse avec gloire en Jésus-Christ. Dans notre propre ministère, le ministère Jésus pour tous, nous avons vu la main de Dieu. Nous avons vu Dieu ouvrir des portes extraordinaires. Nous avons vu Dieu acheter du matériel extraordinaire pour ce ministère. Dieu pourvoira à tous vos besoins selon sa grande richesse en Jésus-Christ. Ne craignez pas l'ennemi. Ne faisons pas des projets en fonction de l'argent qui se trouve dans nos poches, ou bien dans la poche du pasteur, du président de la République, de la nation, de l'Église. Non, faisons des projets en fonction de l'argent qui se trouve dans la poche de Dieu. Alléluia. Dieu pourvoira à tous vos besoins selon sa richesse. L'Éternel est ma paix et ma force. Je n'ai rien à craindre. L'ennemi se lève contre moi parce que je m'engage dans la voie de Christ. Parce que j'ai abandonné l'occultisme, j'ai abandonné la religion, j'ai abandonné les sciences occultes. L'ennemi se lève pour moi et promet de me détruire. En Jésus-Christ, Dieu est ma force, mon bouclier, ma forteresse, mon refuge. Il y a un péché qui s'attache encore à vous, dont vous avez du mal à vous détacher. Croyez et confessez dans la parole de Dieu. Nous sommes libres du péché en Jésus-Christ. En Jésus-Christ, nous sommes une nouvelle création. Les choses anciennes sont passées. Toutes choses sont devenues nouvelles. Nous sommes libres du péché, de la cigarette, de l'alcool, de la drogue, de l'homosexualité, de la pornographie, de la colère, de la haine, de la jalousie. Nous sommes libres de ces choses en Jésus-Christ. Même si nous les ressentons à un premier stade, une première fois. Ne paniquons pas. C'est le moment de déclarer la parole de Dieu, de dire, « Hé, mon ennemi, je suis libre. Toi et moi, on n'a plus rien à voir. En Jésus-Christ, je suis passé des ténèbres à la lumière. En Jésus-Christ, je suis passé de la défaite à la victoire. » De la mort à la vie. En Jésus-Christ, je suis restauré dans tous les domaines de ma vie. Mon frère, ma sœur, c'est une bonne nouvelle que je suis venu vous annoncer. Vous êtes, en Jésus-Christ, restauré dans tous les domaines. Beaucoup ont du mal à le croire parce qu'ils marchent par la vue et non par la foi. Beaucoup ont du mal à le croire parce qu'ils ignorent la volonté de Dieu dans leur vie. Ils vont consulter le prophète, ils vont consulter le pasteur, ils vont consulter l'évangéliste, le docteur, l'apôtre, ils vont consulter un aîné dans la foi. Ce n'est pas une mauvaise chose. Mais si cette personne que vous consultez se trompe, si ces personnes que vous allez consulter ne croient pas à une vie de restauration, qu'est-ce que vous allez faire? Vous allez vivre dans la défaite, dans la pauvreté, dans la maladie, dans la peur, dans le tourment. Certains enseignent que tous les péchés ne sont pas pardonnés par Christ. Oui, il y a des hommes de Dieu qui enseignent ça. Que tous les péchés ne sont pas pardonnés par Christ. Alors que la Bible dit que nous sommes sauvés par la foi au moyen, que nous sommes sauvés par grâce au moyen de la foi qui se trouve en Jésus-Christ. Le mot salut englobe tous les noms rédempteurs de Dieu. Ce n'est pas seulement le fait d'aller au ciel, mais c'est aussi vivre une vie comblée ici sur terre. Vous êtes une prostituée, vous pouvez avoir une vie de restauration. Je connais des histoires d'hommes, de femmes qui ont été des prostituées, que Dieu a récupéré, que Dieu a lavé, que Dieu a purifié, que Dieu a sanctifié, que Dieu a restauré. Elles sont mariées, elles ont des enfants et elles éduquent leurs enfants dans la crainte de Dieu. Je connais des histoires d'hommes et de femmes, particulièrement l'histoire d'un homme qui était un criminel, qui s'est converti en prison au travers des Nouveaux Testaments Gédéon. Et quand on lui posait la question au tribunal, reconnaissez-vous avoir tué telle personne, il dit, la personne qui a fait ça est déjà morte. Parce que moi, je suis une nouvelle créature en Jésus-Christ. Ça a tellement intrigué une femme que cette femme a fait une investigation, a cherché à mieux connaître cette personne. Et ce prisonnier a parlé de l'amour de Jésus-Christ à cette dame, à cette journaliste, qui s'est convertie. Et des années plus tard, quand il est sorti de prison, ils se sont mariés et ils ont commencé un ministère d'évangélisation. Voilà les choses que Dieu fait dans la vie des hommes. La restauration est possible. 1. Donnez votre vie à Jésus-Christ. 2. Marchez dans la crainte de Dieu. 3. Confessez la parole de Dieu dans votre vie de tous les jours. Ézéchiel 37, 1 à 10. Dieu dit à Ézéchiel, prophétise ce que je suis en train de te dire. Confesse ma parole. Et une première fois, les choses ont commencé à se mettre en place. Les os ont commencé à se rassembler. La chair a poussé, la peau s'est mise en place, mais il n'y avait pas de vie, il n'y avait pas de mouvement. Dieu dit à Ézéchiel, prophétise encore, fais venir l'esprit sur eux, que l'esprit entre en eux. Et ce sont devenus des êtres vivants. Alors que Ézéchiel au départ disait, je ne sais pas. Confessons la parole de Dieu. Ne confessons pas nos imaginations. Ne confessons pas les paroles du psychologue, du psychiatre ou je ne sais, du médecin. Je les respecte, que Dieu les bénisse. Mais nous sommes appelés à confesser la parole de Dieu dans notre vie de tous les jours. Apocalypse 12, verset 11. Apocalypse 12, verset 11. Le dernier livre de la Bible. Apocalypse 12, verset 11. Ils l'ont vaincu à cause du sang de l'agneau et à cause de la parole de leur témoignage. Ils ont vaincu le diable, premièrement, à cause du sang de l'agneau. Deuxièmement, à cause des paroles qui sortaient de leur bouche, à cause de ce qu'ils confessaient, de ce qu'ils déclaraient. Ils ne disaient pas n'importe quoi. Ils disaient ce que Dieu leur a dit de dire. Si Dieu dit que vous êtes bénis, même si vous n'avez pas d'argent, même si le banquier dit que vous êtes au rouge, même si on vous chasse de votre entreprise, même si vous vous promenez depuis un an avec la même chaussure, la même paire de chaussures, le même pantalon, le même caleçon, la même chemise, le même t-shirt, que vous n'avez même pas de quoi aller chez le coiffeur, si Dieu dit que vous êtes béni, alors vous êtes béni en Jésus-Christ. Croyons ce que la Bible dit, car c'est la parole de Dieu, elle est la vérité. Je suis ce que Dieu dit que je suis. Je possède ce que Dieu dit que je possède. Je peux faire ce que Dieu dit que je peux faire en Jésus-Christ. Même si ça ne se voit pas aujourd'hui. Je suis ce que Dieu dit que je suis. Avant d'être, j'étais d'abord un être spirituel. J'ai d'abord existé dans les pensées de Dieu avant d'être matérialisé. Dieu m'avait imaginé. C'est ce que Dieu dit à Jérémie. Lisons-le dans Jérémie 1. Jérémie 1, j'y suis presque. Jérémie 1, verset 5. Avant que je t'eusse formé dans le ventre de ta mère, je te connaissais. Et avant que tu fusses sorti de son sein, je t'avais consacré, je t'avais établi prophète des nations. Avant que tu existes physiquement aux yeux des autres, moi, je te connaissais. Pour moi, tu existais déjà. Vous voyez, la bénédiction, elle est d'abord spirituelle, avant qu'elle se matérialise. Je suis tenté de dire que une voiture, elle est d'abord une bénédiction spirituelle. Si je crois et je confesse que Dieu m'a richement béni, la voiture, je l'ai d'abord dans mon esprit. Je l'ai d'abord dans le monde spirituel. Et à force de le dire et à force de le confesser, Dieu s'arrange pour que cette voiture prenne forme. Vienne à moi. Ce que Dieu dit à Jérémie, avant que tu sois, avant que tu viennes au monde, avant que ta mère te porte dans ses bras, avant que les hommes t'appellent Jérémie, pour moi tu existais déjà. Ce que les hommes voient aujourd'hui de toi n'est que le fruit de ce que je pensais de toi il y a quelque temps en arrière. Mon frère, ma sœur, confessons la parole de Dieu. Parce qu'elle emmène ce qui est spirituel à la réalité. Ce que nous confessons change notre réalité en vérité. La parole de Dieu est la vérité. Plus nous proclamons la parole de Dieu, la réalité devient vérité. Alléluia. Alléluia. Alors, je voulais vous partager deux petites histoires dans la Bible, deux histoires que j'ai lues dans la Bible, pour vous montrer que les paroles que nous disons ont une grande importance. Lisons dans Matthieu 26, 1 à 5. Matthieu 26, 1 à 5. Lorsque Jésus eut achevé tous ses discours, il dit à ses disciples, « Vous savez que la Pâque a lieu dans 2 jours, et que le Fils de l'homme sera livré pour être crucifié. Alors les principaux sacrificateurs et les anciens du peuple se réunirent dans la cour du souverain sacrificateur, appelé Caïphe, et ils délibèrent sur le moyen d'arrêter Jésus par ruse et de le faire mourir. Mais ils dirent que ce ne soit pas pendant la fête, afin qu'il n'y ait pas de tumulte parmi le peuple. Dans ma Bible, on a intitulé cette partie « Histoire de la compassion, complot contre Jésus ». Et moi, j'ai mis entre parenthèses « Parole égale esprit ». Voici ce que j'essaie de vous faire comprendre. Jésus arrive à la fin de son ministère sur terre. Mais ce n'est pas la première fois que Jésus-Christ dit ce genre de phrase « J'irai à Jérusalem ». Je serai vendu, je serai maltraité et je serai tué pour les péchés des hommes. Ce n'est pas la première fois. Il a dit ça plusieurs fois. À force de le répéter, de croire et de répéter cela, parce qu'il était convaincu que c'était sa mission de mourir pour les péchés des hommes, il était venu pour ça. C'était des paroles de l'Ancien Testament qui devaient s'accomplir dans sa vie. Il le répétait tellement régulièrement que finalement le monde spirituel a pris acte, les démons se sont déchaînés, ont été libérés par les paroles de Christ, afin qu'un complot se mette en place contre Jésus. Vous voyez? Ce que vous dites, le monde spirituel en prend acte de cela. Quand vous dites « je suis maudit », eh bien les anges qui servent Satan prennent connaissance de ça, prennent acte et agissent de cette manière-là. Vous dites que je veux que mon fils meure. C'est un vaurien. Je veux qu'il aille en prison. Vous êtes en train de libérer des esprits qui vont mettre en place les paroles, qui vont réaliser les paroles que vous êtes en train de prononcer. Vous dites que votre femme ne répond jamais au téléphone quand vous l'appelez. Eh bien, à chaque fois que vous allez l'appeler, il y aura un esprit qui va distraire votre femme. Vous dites que votre mari est un adultère. À force de le dire, eh ben, il y a un esprit d'adultère qui est libéré contre votre mari. Proclamons des paroles de bénédiction. Proclamons des paroles d'amour. Proclamons des paroles de vie. Proclamons des paroles de bénédiction sur le pays, sur la nation, sur les autorités, sur nos pasteurs, sur nos parents, sur nos enfants, sur nos autorités au niveau de l'Église, au niveau du travail. Proclamons des paroles de bénédiction. Libérons des esprits angéliques, bénéfiques, qui vont faire du bien autour de nous. Car n'oublions pas que Dieu a créé toutes choses par la parole. Et il ne fait rien sans la parole. Or, il nous a créés à son image et à sa ressemblance. Comme pour dire, nous aussi nous agissons de la même manière. La Bible dit, il nous a fait de peu inférieurs à lui. Et supérieurs aux anges. Alléluia. Supérieurs aux anges. La deuxième histoire, dans Matthieu 26, 34. Matthieu 26, toujours, mais au chapitre 34. Pierre dit à Jésus, « Non, moi je ne t'abandonnerai jamais. Jésus lui dit, « Je te le dis en vérité, cette nuit même, avant que le coq chante, tu me réuniras trois fois. » Et l'histoire de l'arrestation de Jésus nous montre que Pierre, trois fois de suite, a dit ne pas connaître Jésus-Christ. Il a renié Jésus-Christ. C'est comme s'il voulait plus. Il reconnaissait devant les hommes que Jésus-Christ n'était plus son sauveur et son Seigneur. Il a perdu, si je puis dire, sa chrétienté. Il a été déchu lui-même par ses paroles. Est-ce que pour devenir chrétien, nous ne prononçons pas des paroles? Nous ne disons pas « J'accepte Jésus-Christ comme mon Seigneur et Sauveur ». Mais lui, il a dit « Je ne le connais pas. Je le déteste. Je ne veux rien savoir de lui. C'est un escroc. » Il a renié Jésus-Christ. Mais pour que Jésus-Christ commence à l'utiliser, Jésus-Christ va faire une petite chose que peut-être nous n'avons lu, mais sans faire attention. Allons dans Jean 21, verset 15 à 17. Jean 21. L'évangile de Jean. Jean 21, 15 à 17. J'y suis. Jean 21, 15 à 17. Après qu'ils eurent mangé, Jésus dit à Simon-Pierre, « Simon, fils de Jonas, m'aimes-tu plus que ceux-ci ? » Ça, c'est une première fois. Il répondit, « Oui, Seigneur, tu sais que je t'aime. » Jésus lui dit, « paix mes agneaux. » Il lui dit une seconde fois, « Simon, fils de Jonas, m'aimes-tu ? » Pierre lui répondit, « Oui, Seigneur, tu sais que je t'aime. » Jésus lui dit, « paix mes brebis. » Et il lui dit pour une troisième fois, « Simon, fils de Jonas, m'aimes-tu ? » Pierre fut attristé de ce qu'il lui avait dit pour la troisième fois, « m'aimes-tu ? » Et il lui répondit, « Seigneur, tu sais toutes choses. Tu sais que je t'aime. » Jésus lui dit, « paix mes brebis. » Pierre a renié trois fois le maître. Pour qu'il puisse rentrer, si je puis dire, par rapport à la grâce que Dieu lui avait donnée, il doit confesser trois fois qu'il aime Jésus-Christ. Autant de fois nous avons confessé des paroles de malédiction, si nous voulons les briser, nous demandons pardon à Jésus-Christ, mais nous devons confesser autant de fois qu'il sera nécessaire des paroles de bénédiction sur nos vies. Sur nos vies. N'arrêtons pas de prononcer des paroles de bénédiction. Pierre a dit trois fois, je ne connais pas Jésus. Trois fois, je n'ai pas mangé avec Jésus. Trois fois, Jésus-Christ n'est pas mon Seigneur. Jésus-Christ n'est pas mon Sauveur. Jésus-Christ n'est pas mon Dieu. Jésus-Christ n'est pas mon Maître. Jésus-Christ lui pose trois fois la question, est-ce que tu m'aimes? C'est une manière d'annuler toutes les paroles de malédiction qu'il avait prononcées. Mon frère, ma sœur, les paroles de bénédiction changeront votre vie. Les paroles. Vous êtes aujourd'hui ce que vous avez déclaré hier. Vous serez demain ce que vous déclarez aujourd'hui. Qu'est-ce que vous décidez de dire aujourd'hui? La langue, la parole est un gouvernail dans notre vie. Ne disons pas n'importe quoi. Arrêtons de dire n'importe quoi. Et aujourd'hui, Dieu nous donne cette opportunité. Restaurer c'est remettre en place un état précédent qui a été détruit. 1. Jésus-Christ comme Seigneur, comme Sauveur. 2. Jésus-Christ comme Seigneur. 3. Les paroles de la Bible doivent sortir dans notre bouche, dans notre vie de tous les jours. Mon frère, ma sœur, Dieu nous aime. Et s'il a permis que vous écoutiez cette émission, c'est parce qu'il veut restaurer votre vie. La condition, c'est de donner d'abord sa vie à Jésus-Christ. Est-ce que Jésus-Christ est votre Seigneur, votre Sauveur? Est-ce que vous marchez en nouveauté de vie avec lui? Est-ce que vous persévérez dans la marche chrétienne avec lui? Et quelles sont les paroles qui sortent de votre bouche? Si vous voulez recevoir Jésus-Christ comme Seigneur et Sauveur, c'est très simple. Baissons la tête dans la prière. Répétez ces simples mots après moi. Père éternel, au nom de ton Fils Jésus-Christ, je viens devant toi. Je demande pardon pour toutes les paroles de malédiction que j'ai prononcées. Je comprends aujourd'hui que mes paroles ont une influence sur moi et sur mon entourage. Je prends l'engagement aujourd'hui et jusqu'à la fin de ma vie de ne prononcer que des paroles de bénédiction, de ne prononcer que des paroles qui sont basées sur la Bible. J'accepte Jésus-Christ comme mon Sauveur et mon Seigneur personnel. Je prends l'engagement aujourd'hui de suivre Jésus-Christ dans ma vie de tous les jours, aujourd'hui et jusqu'à ma mort. Au nom de Jésus-Christ, j'ai ainsi prié. Amen. Si vous avez fait cette prière, croyez que par la foi, vous êtes un enfant de Dieu. Vous prenez un nouveau départ avec Jésus-Christ. 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Je suis Raphaël Mambou et le nom de cette émission est Venez à Jésus. Nous nous retrouvons la fois prochaine pour un nouveau thème. Que Jésus continue de vous bénir, que Jésus continue de vous garder. À la fois prochaine. Amen.
1: Bonjour à tous, je suis Raphaël Mambou, que Jésus bénisse, qui que vous soyez, où que vous soyez. Le nom de cette émission s'appelle « Venez à Jésus ». Nous diffusons tous les lundis, tous les mercredis, 10h30, 11h sur Shalom Africa, 103.1 FM. Je répète, nous diffusons tous les lundis, tous les mercredis, 10h30, 11h sur la 103.1 FM. C'est une grâce, c'est un privilège, c'est un honneur de pouvoir me retrouver avec vous aujourd'hui pour partager encore quelques versets bibliques. Ce n'est pas parce que nous sommes meilleurs, mais simplement parce que Dieu a fait grâce. Et c'est une grâce pour vous aujourd'hui aussi d'entendre Jésus-Christ vous parler, d'entendre sa parole, de méditer sur sa parole. Ma prière ce matin est que votre cœur soit ouvert, que votre esprit soit disposé à entendre Jésus-Christ, car il vous aime. Il a un projet pour votre vie. Il est mort à la croix pour chacun d'entre nous et il veut nous donner des instructions. Un vrai disciple, c'est celui qui entend la parole de son maître et qui les met en pratique. Avant que nous puissions commencer et que nous puissions continuer sur les clés de la guérison biblique, je voudrais que nous prions pour rendre gloire à Dieu, à celui qui a permis que ce jour vienne, qui connaissait ce jour depuis l'éternité. Père éternel, je te dis merci. Je te loue, je te rends grâce, je te bénis, Seigneur, pour ce jour, pour ces hommes et ces femmes qui vont suivre cette émission. Je te bénis, je te remercie pour ce que tu vas faire, car je sais que tu vas faire de grandes choses aujourd'hui. Tu vas sauver, tu vas guérir, tu vas délivrer, redresser quelqu'un. Je sais que ta parole ne sort jamais en vain, mais elle sort pour un but. Je sais que tu vas faire encore de grandes choses, je te bénis. Bénis les responsables de la chaîne Shalom Africa. Bénis encore ces hommes et ces femmes qui vont écouter cette émission. Bénis les paroles qui vont être dites. Bénis cet enseignement. Au nom de ton Fils Jésus-Christ. Amen. Nous sommes en train d'étudier sur la guérison. Nous sommes en train de parler sur les clés de la guérison biblique. Nous avons dit, il y a deux émissions en arrière, que la première clé, c'est de savoir que c'est dans la volonté de Dieu de guérir et que Jésus-Christ n'a pas changé. La première clé, c'est de savoir que c'est dans la volonté de Dieu de guérir et que Jésus-Christ n'a pas changé. C'est sa volonté, c'est la volonté de Jésus-Christ de guérir encore, aujourd'hui. Car la Bible nous dit dans Hébreux 13, verset 8, que Jésus-Christ est le même hier, aujourd'hui et éternellement. Lorsque Jésus exerçait son ministère sur la terre, il guérissait les malades, il guérissait les infirmes. Et la Bible nous dit qu'il n'a pas changé. Il a fait au travers des apôtres, il le fait au travers de son Église. Jésus-Christ n'a pas changé. Nous avons vu aussi que Jésus-Christ guérissait tous les malades. Il guérissait dans la foule, il imposait les mains à chacun d'entre eux. Jésus guérissait aussi en particulier toutes sortes de maladies, toutes sortes d'infirmités. Jésus-Christ guérissait. Mon frère, ma sœur, si vous êtes malade dans votre corps, sachez que j'ai une bonne nouvelle pour vous. Sachez que Jésus-Christ vous veut en bonne santé. La Bible nous dit que c'est sa volonté. Il souhaite que nous prospérions dans tous les domaines de la vie et que nous soyons en bonne santé, comme prospère l'état de notre âme. C'est sa volonté, mon frère, c'est sa volonté, ma sœur, que vous soyez en bonne santé, que vous jouissiez de toutes vos capacités physiques, mentales, afin de le servir pleinement, afin de remplir le nombre de vos jours qu'il vous a accordé sur cette terre. C'est sa volonté. Et nous avons vu des exemples, nous avons vu des versets bibliques. Mon frère, ma sœur, ne vous découragez pas. Au contraire, soyez remplis de foi, soyez remplis de joie, car Jésus-Christ n'a pas changé. Jésus-Christ n'a pas varié. Il vous aime, il connaît le nombre de vos cheveux, il vous connaît par votre nom, et s'il a permis cette émission, c'est parce qu'il veut faire quelque chose de grand, de merveilleux, de prodigieux dans votre vie aujourd'hui. Mais pour cela, comme la Bible dit, la foi vient de ce qu'on entend vient de la parole de Dieu. La foi pour la guérison doit venir de la prédication sur la guérison. Ma prière, mon frère et ma sœur, est que votre cœur soit ouvert, votre esprit disposé. Au-delà de la personne qui vous parle, c'est Dieu qui est en train de vous parler. C'est l'Esprit Saint qui est en train de vous parler. Il a une bonne nouvelle, il vous veut en bonne santé. Ne doutez pas, mais au contraire, relisez ces versets que nous avons lus. 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Et Dieu a permis cette émission afin de toucher, afin de guérir, de sauver le plus grand nombre possible, afin que vous jouissiez de toutes vos capacités physiques et mentales et que vous remplissiez le nombre de vos jours. C'est possible en Jésus-Christ, seulement en Jésus-Christ. Aujourd'hui, nous allons voir la deuxième clé pour recevoir sa guérison biblique. Cette deuxième clé, je veux dire, c'est savoir que la maladie ne vient pas de Dieu, mais qu'elle vient de Satan. La maladie, savoir s'assurer, être certain que la maladie ne vient de Satan. Je répète, la maladie ne vient pas de Dieu, mais elle vient de Satan. Lisez avec moi dans Actes 10. Actes, dans le Nouveau Testament, il nous est dit ceci. Le discours de l'apôtre Pierre. Vous savez, je répète, acte 10, verset 38, vous savez comment Dieu a oint du Saint-Esprit et de force Jésus de Nazareth, qui allait de lieu en lieu, faisant du bien et guérissant tous ceux qui étaient sous l'emprise du diable, car Dieu était avec lui. Relisons. Vous savez comment Dieu a oint du Saint-Esprit et de force Jésus. 1. Tout se fait au travers de Jésus-Christ. Rien ne se fait en dehors de Jésus-Christ. Vous savez comment Dieu a oint du Saint-Esprit de force Jésus de Nazareth, qui allait de lieu en lieu, faisant du bien. Jésus-Christ, le seul Sauveur, allait partout. Il faisait du bien. Jésus n'a fait que du bien aux hommes. S'il a fait du bien aux hommes dans le passé, il veut vous faire du bien à vous aussi aujourd'hui, car il n'a pas changé. Rappelez-vous de Hébreux 13, verset 8. Il est le même hier, aujourd'hui et éternellement. Hier, il faisait du bien. Aujourd'hui, il veut faire du bien. Demain, il fera du bien. De force, Jésus de Nazareth, qui allait de lieu en lieu, faisant du bien, guérissant tous ceux qui étaient sous l'empire du diable, car Dieu était avec lui. Il guérissait tous ceux qui étaient sous l'empire du diable. Vous me direz, mais est-ce que Jésus-Christ a guéri tous les malades d'Israël? Je dirais non. Vous pourrez poser la question, pourquoi? Parce que tous les malades, tous les infirmes d'Israël ne sont pas venus à Jésus-Christ. Car la Bible est très claire, il guérissait tous ceux qui étaient sous l'empire du diable. Donc tous ceux qui étaient venus à Jésus-Christ, Jésus-Christ les guérissait. Jésus-Christ les délivrait de l'emprise du diable. Ceci nous montre aussi que la maladie ne vient pas de Dieu. La maladie est l'œuvre de Satan. C'est Satan qui veut que vous soyez malade. C'est Satan qui veut que vous soyez infirme. C'est Satan qui veut que vous soyez limité dans vos capacités physiques. Dieu vous veut en bonne santé. C'est pour cela qu'il est venu lui-même en chair, guérissant, faisant du bien à tous ceux, on va répéter simplement le verset comme il est dit, qui allaient de lieu en lieu, faisant du bien et guérissant tous ceux qui étaient sous l'empire du diable. La maladie vient du diable. La guérison, la bonne santé viennent de Dieu. C'est pour cela que Jésus-Christ allait de lieu en lieu, faisant du bien à tous ceux qui avaient foi en lui, à tous ceux qui l'invoquaient, à tous ceux qui l'appelaient au secours. Et Jésus-Christ n'a pas changé. Il le fait encore aujourd'hui. Ce n'est pas parce que les hommes ont changé. Ce n'est pas parce que les traditions ont changé. Ce n'est pas parce que les hommes changent leur prédication que cela change la volonté de Christ pour chacun d'entre nous. Non. Jésus-Christ vous veut en bonne santé. Jésus-Christ vous veut guéri. Veut que vous jouissiez pleinement de toutes vos facultés physiques et mentales. La guérison est un cadeau de Dieu, au travers de Jésus-Christ et de Jésus-Christ seul. Sans Jésus-Christ, il est impossible d'avoir la guérison physique, la guérison mentale, la guérison spirituelle. Nous l'avons lu, Jésus-Christ de Nazareth, Dieu a oint de force et de Saint-Esprit, Jésus-Christ de Nazareth, pas un autre. Pas un autre sauveur. Ce n'est pas Marie, ce n'est pas Joseph, ce n'est pas Paul, ce n'est pas Pierre, mais c'est Jésus-Christ qui a été oint du Saint-Esprit et de force. C'est Jésus-Christ qui sauve, c'est Jésus-Christ qui guérit, c'est Jésus-Christ qui libère de l'empire du diable. Ne cherchez pas un autre sauveur, ne cherchez pas un autre guérisseur. Venez à Jésus-Christ. Il a la puissance, l'autorité, la force, le vouloir et la volonté de guérir chacun d'entre nous. Si vous êtes malade, c'est une bonne nouvelle que je viens vous annoncer. La maladie ne vient pas de Dieu. La guérison vient de Dieu. Et Dieu guérit au travers de Jésus-Christ et de Jésus-Christ seul. Voyons maintenant des exemples où nous confirmons que la maladie ne vient pas de Dieu. Lisez avec moi dans Job 2. Je disais Job 2, verset 7. Il nous est dit ceci. Et Satan se retira devant la face de l'Éternel. Puis il frappa Job d'un ulcère malin, depuis la plante du pied jusqu'au sommet de la tête. Job, un homme juste, un homme intègre, un homme qui craignait Dieu. Satan, jaloux, vient proposer à Dieu de prouver que Job ne marchait pas dans l'intégrité sans intérêt. Et Dieu accepte le défi. Ce n'est pas Dieu qui a frappé Job d'un cancer, d'un ulcère malin depuis la tête jusqu'aux pieds. C'est Satan. La maladie vient du diable. Je ne dis pas, et attention, je ne dis pas que tous ceux qui sont malades sont possédés du diable. Non, la maladie est une oppression de Satan. L'oppression, c'est au niveau du corps. Attention. Et je tiens à le souligner, la maladie est une oppression du diable. Et l'oppression, c'est au niveau du corps. Si vous êtes malade, si vous êtes infirme, sachez que vous êtes oppressé par le diable et non possédé par le diable. Satan vous attaque au niveau du corps. Et la bonne nouvelle, c'est que Jésus-Christ a la solution à votre problème. Jésus-Christ est la solution à votre problème. La maladie, je le répète, est une oppression du diable. Quiconque est malade ou infirme n'est pas possédé par le diable, mais est opprimé par le diable, et l'oppression, c'est au niveau physique, c'est au niveau du corps. Dans Luc 13, versets 11 à 13, et puis 16, je disais Luc 13, versets 11 à 13, il nous est dit ceci. Je disais Luc 13, versets 11 à 13. Et voici, il y avait une femme possédée d'un esprit qui la rendait infirme depuis 18 ans. Elle était courbée et ne pouvait pas du tout se redresser. Lorsqu'il la vit, c'est-à-dire Jésus, Jésus lui adressa la parole et lui dit, femme, tu es délivrée de ton infirmité. Et il imposa les mains. À l'instant, elle se redressa et glorifia Dieu. Verset 16, c'est Jésus qui parle. Et cette femme qui est une fille d'Abraham et que Satan tenait liée depuis 18 ans, ne fallait-il pas la délivrer de cette chaîne le jour du sabbat? Jésus nous montre que l'infirmité de cette dame venait de Satan. Pourquoi? Parce que Satan est un oppresseur. Les maladies, les infirmités sont des oppressions qui viennent de la part de Satan. Ce n'est pas Dieu qui veut que vous soyez malade. Ce n'est pas Jésus-Christ qui veut que vous soyez malade. Ce n'est pas non plus le Saint-Esprit qui veut que vous soyez malade ou infirme. La maladie, l'infirmité, tire sa source de Satan, car il est un oppresseur. Tout ce qu'il veut, c'est voler, détruire et égorger. Mais Dieu, au travers de Jésus-Christ, gloire à Dieu, nous veut en bonne santé, nous veut plein de vie, nous veut jouissant de toutes nos capacités physiques, intellectuelles et mentales. Jésus-Christ est venu pour libérer tous ceux qui étaient sous l'empire du diable, et il n'a pas changé. L'oppression vient du diable. L'obsession vient du diable. La possession vient toujours du diable. Mais la maladie, comme je l'ai dit, est une oppression de Satan. Quiconque est malade ou infirme n'est pas possédé du diable, mais est oppressé par le diable. Et au nom de Jésus-Christ, aujourd'hui, nous allons briser cette oppression. Si vous le croyez, si vous mettez votre foi en Jésus-Christ, aujourd'hui est le jour de la guérison divine pour chacun d'entre vous. Pourquoi? Parce que c'est la volonté de Christ, c'est l'œuvre de Christ, c'est la rédemption au travers de Jésus-Christ. Il vous veut en bonne santé, il vous veut plein de vie, il vous veut jouissant de toutes vos capacités. Je voudrais que vous lisiez encore avec moi dans Matthieu 12. Matthieu 12, verset 22. Je disais Matthieu 12, verset 22. Alors on lui emmena un démoniaque aveugle et muet. Il le guérit de sorte que le muet parlait et voyait. Un démoniaque, aveugle et muet. Donc le démon, Satan, a oppressé cet individu au niveau de la vue et du parler. Et Jésus-Christ a guéri cette personne au niveau du parler et de la vue. Pourquoi ? Parce que Satan est un oppresseur. Jésus-Christ est venu pour détruire les œuvres du diable. Réjouissez-vous, car aujourd'hui est le jour où vous allez vivre la guérison divine. Pourquoi ? Parce que Jésus-Christ n'a pas changé. Jésus-Christ n'a pas baissé en puissance. Il n'a pas changé sa volonté. Les hommes peuvent changer. Les hommes peuvent modifier leur prédication. Mais Jésus-Christ ne change pas. Jésus-Christ allait de lieu en lieu, guérissant tous ceux qui étaient sous l'emprise du diable. Jésus-Christ allait de lieu en lieu, faisant du bien et guérissant tous ceux qui étaient sous l'empire du diable. Aujourd'hui, Jésus-Christ est venu frapper à votre porte. Au travers de cette émission, au travers de Shalom Africa, Jésus-Christ veut vous guérir. Pourquoi ? Il n'a pas changé. Si hier il le faisait lui-même sur la terre, aujourd'hui il le fait au travers de son Église, au travers de son Esprit, au travers de ses disciples. Aujourd'hui, Jésus-Christ a une plus grande influence que lorsqu'il était sur la terre. Il est Dieu, mais il avait décidé d'agir comme un homme. Et aujourd'hui, il agit au travers de son Église. Aujourd'hui, Jésus-Christ va vous délivrer. Jésus-Christ va vous guérir de votre maladie et de votre infirmité. Car il en a la puissance, l'autorité, la force et le vouloir. Mettez votre foi simplement en Jésus-Christ. Faites-lui confiance. Il n'a pas changé, il n'a pas varié. Oh mon frère, oh ma sœur, c'est une bonne nouvelle que je suis venu vous annoncer. La maladie est une oppression du diable. La guérison est un cadeau, est un don que Dieu vous fait au travers de Jésus-Christ. Oh mon frère, oh ma sœur, je suis certain que c'est en train de bouillonner en vous, c'est en train de vous réjouir et aujourd'hui vous allez voir le salut au travers de Jésus-Christ, car il n'y a pas de salut en dehors de Jésus-Christ. Jésus-Christ est venu pour détruire les œuvres du diable. Quelles sont les œuvres du diable ? La maladie et l'infirmité. Lisez avec moi dans la première épître de Jean, au verset 3, chapitre 3, verset 8. Celui qui pêche est du diable, car le diable pêche dès le commencement. Le Fils de Dieu a paru afin de détruire les œuvres du diable. Jésus-Christ est venu pour détruire les œuvres du diable dans votre vie. Jésus-Christ est apparu. Jésus-Christ a pourvu à cette émission pour détruire aujourd'hui les œuvres du diable dans votre corps. Que ce soit le cancer, que ce soit le sida, que ce soit la cécité, que ce soit la cataracte, que ce soit toutes sortes de maladies, que vous ne parliez pas, que vous soyez infirme, citez toutes les maladies que vous voulez. Aujourd'hui, Jésus-Christ est venu pour détruire toutes ces œuvres du diable. Et il va le faire, moi je le crois, parce qu'il a donné sa parole. Il a dit, invoque-moi et je te répondrai. Invoque-moi et je te délivrerai. Au jour de la détresse, invoque-moi et je te délivrerai et tu me rendras gloire. Demandez et il vous sera accordé. C'est dans la parole de Dieu. Ô mon frère, ô ma sœur, Jésus-Christ est venu pour détruire les œuvres du diable dans votre vie aujourd'hui. Il frappe à votre porte. C'est Jésus-Christ, celui qui guérit, qui frappe à votre porte aujourd'hui. Dans Luc 9, verset 56. Je disais Luc 9, verset 56. Il nous est dit ceci. Le Fils de l'homme est venu, non pour perdre les âmes des hommes, mais pour les sauver. Et ils allèrent dans un... C'est pas ça qui nous intéresse. Retournons verset 56. Car le Fils de l'homme est venu, non pour perdre les âmes des hommes, mais pour les sauver. Le verbe sauver, en grec, veut dire sozo. Et qui signifie guérir, donner la vie, rendre la santé, mais jamais ne parle de détruire. Jésus-Christ est venu pour sauver. Le mot « sozo » veut parler de guérison, de santé divine, de vie divine. Jésus-Christ est venu pour vous donner la santé divine. D'abord, il est venu pour vous donner la guérison divine, la santé divine et la vie divine. Vous pouvez jouir de ces trois cadeaux. La guérison divine, c'est passer de l'étape de maladie à la santé. La santé divine, c'est le fait de vivre une vie sans maladie. La vie divine, c'est le fait d'influencer la vie des autres, de guérir les autres. Donc Jésus-Christ veut guérir au travers de vous. Mais pour cela, vous devez commencer par la guérison divine, vous qui êtes malade. Cela est possible, cela est faisable. Pourquoi ? Parce que lorsque Christ est mort sur la croix, il est mort pour les péchés des hommes et pour les conséquences du péché. Vous qui avez attrapé des maladies, vous qui êtes malade, infirme à cause du péché, de votre péché ou du péché des parents, j'ai une bonne nouvelle. Jésus-Christ vous veut en bonne santé, peu importe la raison pour laquelle vous êtes malade. Car lui ne fait exception de personne. Il ne fait pas de favoritisme. Lorsqu'il est mort à la croix, il est mort pour les péchés et pour enlever les conséquences du péché. Il est venu pour détruire les œuvres du diable. La maladie est l'œuvre du diable. L'infirmité est l'œuvre du diable. Ce n'est pas dans la volonté de Christ de vous voir malade ou infirme. Ô mon frère, ô ma sœur, ma prière est que vous acceptiez cette parole comme venant de Christ lui-même. Il vous veut en bonne santé. Il vous veut plein de vie. Et si vous êtes d'accord avec moi, baissez simplement la tête et je vais prier pour vous au nom de Jésus-Christ et nous allons briser cette oppression du diable dans votre corps. Prions. Père éternel, je viens te présenter ces hommes et ces femmes, malades, infirmes, mourants. Tu as dit, au jour de la détresse, invoque-moi, je te délivrerai et tu me rendras gloire. C'est aujourd'hui où ces hommes et ces femmes t'invoquent dans leur vie, comme celui qui guérit au travers de Jésus-Christ. J'ordonne à toute maladie, à tout esprit de maladie, à tout esprit d'infirmité, au nom de Jésus-Christ. Je brise leurs effets et je les ordonne maintenant d'arrêter leur oppression sur ces hommes et ces femmes qui ont accepté ce message maintenant au nom de Jésus-Christ. Je proclame la santé dans chaque cellule de leur corps, depuis la tête jusqu'aux pieds. J'ordonne à tout esprit de maladie et d'infirmité de plier bagage, d'arrêter leur oppression maintenant au nom de Jésus-Christ. Je maudis ces maladies, je maudis ces infirmités au nom de Jésus-Christ. Je proclame la santé, je proclame la restauration divine maintenant dans ces corps au nom de Jésus-Christ. Et je crois que par la foi, ces hommes et ces femmes sont maintenant guéris au nom de Jésus-Christ. Amen. Si vous avez accepté cette prière, si vous avez cru dans ce message, acceptez que maintenant la guérison est en train de commencer. Ayez l'image d'une femme enceinte. Lorsqu'elle tombe enceinte, c'est un processus qui s'engage et au jour X, elle va accoucher. Croyez-le par la foi que vous êtes guéri. Confessez que par les meurtrissures de Christ, vous êtes guéri et vous verrez la guérison. Si vous voulez joindre notre ministère pour un témoignage, pour davantage de prières, pour des conseils, ou si vous voulez qu'on vous dirige vers une église vivante qui est basée sur la parole de Dieu, vous pouvez joindre notre ministère qui s'appelle le ministère Jésus pour tous, au plus 243-819-910-910. Je répète, au plus 243-819-910-910 ou au plus 243-991-100-100. Je répète, au plus 243-991-100-100. Nous diffusons tous les lundis, tous les mercredis, 10h30, 11h sur Shalom Africa, 103.1 FM. Je suis Raphaël Mambou. À la prochaine et que Jésus vous bénisse. Amen.
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1: Bonjour à tous, je suis Raphaël Mambou, que Jésus vous bénisse, qui que vous soyez, où que vous soyez. C'est une grâce, c'est un honneur et c'est un privilège de pouvoir vous retrouver encore aujourd'hui dans l'émission Venez à Jésus. Et nous recevons encore une fois Jonathan Junior Mambou. Bonjour frère.
3: Bonjour et bonjour à vous tous qui êtes réunis pour nous écouter.
1: Merci pour ta disponibilité, pour ta présence au cours de cette émission. Nous allons commencer un nouveau thème avec toi, la parabole du Samaritain. Prions Dieu, que Dieu nous fasse grâce afin que ces choses soient, ces enseignements soient de très grande qualité. Je voudrais t'inviter à bénir cette émission et à prier pour le reste des 30 minutes.
3: Prions. Éternel Dieu, nous te disons merci pour cette opportunité que tu nous accordes encore de pouvoir parler de ta part. Ta parole ne retourne jamais auprès de toi sans effet, sans avoir accompli ta volonté. Laisse que tu sois avec nous et que cette parole soit une semence qui va germer dans le cœur de mon frère, dans le cœur de ma sœur, qui va nous écouter. Que la gloire et l'honneur te reviennent. Au nom de Jésus, nous avons ainsi prié. Amen.
1: Amen. La parabole du Samaritain. Je vous invite dans Luc 10, verset 30. Jésus reprit la parole et dit: un homme descendait de Jérusalem à Jéricho. Il tomba au milieu des brigands qui le dépouillèrent, le chargèrent de coups et s'en allèrent, le laissant à demi-mort. Un sacrificateur qui, par hasard, descendait par le même chemin, ayant vu cet homme, passa outre. Un lévite, qui arriva aussi dans ce même lieu, l'ayant vu, passa outre. Mais un samaritain, qui voyageait étant venu là, fut ému de compassion lorsqu'il le vit. Il s'approcha et banda ses plaies en y versant de l'huile et du vin. Puis il le mit sur sa propre monture, le conduisit à une hôtellerie et prit soin de lui. Le lendemain, il tira deux deniers. Il les donna à l'hôte et dit: « Aie soin de lui, et ce que tu dépenseras de plus, je te le rendrai à mon retour. » Jonathan, qu'est-ce que tu peux nous dire sur la parabole du Samaritain?
3: Une parole merveilleuse. Nous devons vraiment bénir Dieu de ce qu'il a permis que le Seigneur nous présente cette parabole parmi tant d'autres paraboles qui édifient l'Église, les chrétiens que nous sommes. D'abord, si le Seigneur a amené cette parabole, c'est vrai qu'en lisant, nous avons commencé la lecture
1: directement au verset 30.
3: Voilà. Mais s'il faut reculer un peu au verset 25, nous verrons que le Seigneur avait voulu convaincre un docteur de la loi et l'amener à connaître, ou je dirais à comprendre, qui était son prochain. Je peux relire ça pour donner une idée à ceux qui nous suivent, vous qui êtes là,
1: je t'en
3: avec
1: prie.
3: Vos Bibles.
1: Je t'en
3: On
1: prie.
3: Est au verset 25 du chapitre 10 de Luc. Un docteur de la loi se leva et dit à Jésus pour l'éprouver: « Maître, que dois-je faire pour hériter la vie éternelle ?» Jésus lui dit: « Qu'est-il écrit dans la loi? Qui lit tu ?» Il répondit: « Tu aimeras le Seigneur ton Dieu de tout ton cœur, de toute ton âme, de toute ta force et de toute ta pensée, et ton prochain comme toi-même. » Verset 28, « Tu as bien répondu, lui dit Jésus, fais cela et tu vivras. » Mais lui, voulant se justifier, dit à Jésus: « Qui est mon prochain ?» Voilà, c'est cette question encore qui, je dirais, a introduit Jésus pour qu'il présente une parabole qui devait en fait répondre au docteur de la loi sur cette question de savoir qui était le prochain de l'autre, ou je dirais le prochain du docteur de la loi ou de qui que ce soit. Et Jésus, pour répondre à cette question, en fait, qui peut paraître simple, va raconter une parabole dont le titre est écrit dans le livre « La parabole du Samaritain ». Ceci, à titre d'introduction, si je peux le dire, nous pousse à

0: dans les regrets, lui disant, mais bon, s'il faut dire ça, c'est que Jésus-Christ racontait des paraboles pour raconter. Il manquait à faire, et simplement par simple plaisir, il faisait ces choses. Non, mes bien-aimés, lorsque vous lisez la Bible et que vous tombez sur une des paraboles comparables à la parabole du Samaritain et les autres paraboles, il faudra, pour vous, lecteurs, avoir une attention sur ces paraboles en cherchant les leçons, les enseignements que le Seigneur voulait léguer à ces lecteurs que vous êtes. Il ne faudra jamais mépriser les paraboles de Jésus-Christ.
1: Par rapport à la parabole, la définition, le dictionnaire biblique nous donne une définition du mot parabole dans ce sens.
0: Oui.
1: Image tirée de la vie courante et servant à illustrer une vérité ou un enseignement spirituel.
0: Voilà. Ça, c'est très important, là. Là, c'est le dictionnaire.
1: Et j'ajoute, le dictionnaire biblique dit que dans la Bible, nous retrouvons plus de 200 paraboles.
0: Ça, c'est le dictionnaire qui confirme qu'il y a des leçons chargées dans ces paraboles. Avant même d'entrer dans notre parabole que nous allons traiter, une parabole qui est chargée également de beaucoup d'enseignements.
1: Riche en enseignements.
0: Mais je vais d'abord attirer votre attention sur d'autres paraboles pour montrer déjà que Jésus-Christ utilisait des paraboles pour des enseignements précis. Prenons par exemple la parabole du juge inique de Luc chapitre 18. Je lis juste le premier verset de Luc 18. Donc c'est Luc chapitre 18, verset 1. Nous lisons, il est dit ceci. Jésus leur adressa une parabole pour montrer qu'il faut toujours prier et ne point se relâcher. Vous voyez? C'est-à-dire, avant qu'il ne leur parle de la parabole du juge inique, il leur dit, il se rend compte qu'il faut que je leur dise quelque chose pour les amener à prier et à ne jamais se relâcher. C'est là que la parabole du juge inique commence. Il dit, il y avait une ville, un juge qui ne craignait pas point Dieu, qui n'avait d'égard pour personne. Et dans cette histoire, si je peux interrompre la lecture, on parle d'une veuve qui avait un problème et qui devait avoir affaire à un juge inique.
1: Qui avait besoin de solutions.
0: Voilà. Et que cette femme, bien que connaissant, si je peux le dire ainsi, que ce juge n'était pas un bon juge et qu'il était méchant, mais cette veuve a commencé à se lamenter, à persévérer jusqu'à à importuner le juge pour que le juge puisse trancher. Et Jésus, s'il a raconté cette parabole, le premier verset nous dit qu'il l'a raconté parce qu'il voulait juste montrer aux hommes qu'il faut toujours prier et ne point se relâcher. Il voulait juste amener ses auditeurs à comprendre qu'il faut de la persévérance en ce qui concerne la prière. Vous voyez? Donc, une parabole pour Jésus, quand il est raconté, il poursuivait un objectif, un enseignement. Et d'ailleurs, toujours là, je suis dans le verset 8 de cette parabole du juge inique. Je commence au verset 6. Le Seigneur ajouta, entendez ce que dit le juge inique. Et Dieu, ne fera-t-il pas justice à ses élus qui crient à lui jour et nuit? Et tardera-t-il à leur égard? Je vous l'ai dit, il leur fera promptement justice. Mais le Fils de l'homme, quand le Fils de l'homme viendra, trouvera-t-il la foi sur la terre? En fait, Jésus poursuivait un objectif, amenant ses auditeurs, comme je l'ai dit, à comprendre qu'il faut persévérer comme a fait la veuve. Ça, c'est la parabole du juge inique. Je prends une deuxième parabole. Juste en bas, là, au verset 9 de Luc 18, 9, il est dit ceci. Il dit encore cette parabole. En vue de certaines personnes qui se persuadant qu'elles étaient justes et ne faisant aucun cas des autres. Donc Jésus-Christ s'était rendu compte qu'il y avait

0: une catégorie des gens qui se croyaient très justes plus que les autres. Jésus avait observé ce fait et s'est dit, bon, pour ces gens, il faut que je leur raconte une parabole dans l'objectif de les amener à tirer une leçon. C'est ça. Donc, dans chacune des paraboles, il y avait des leçons. C'est là que cette parabole relate l'histoire du pharisien qui, dans sa prière, se croyait plus juste que le publicain. Et que plus tard, le Seigneur va dire, voilà, de ces deux qui avaient prié, le publicain, lui, monta justifié que l'autre. Donc l'objectif du Seigneur, c'était de montrer que l'apparence, selon les hommes, n'était pas vue de la même manière par Dieu. Donc ces deux paraboles, qui sont aussi des paraboles riches en enseignement, nous montrent clairement que le Seigneur avait des objectifs précis lorsqu'il racontait des paraboles. Ainsi, bien aimé, nous devons, en lisant les paraboles, être conscients qu'il y a des enseignements qui concernent le royaume des dieux, des enseignements merveilleux qui nous amènent à nous attacher à Dieu pour les choses terrestres, c'est vrai, mais aussi et surtout les choses célestes. Ça, c'est très important. Je peux même dire pour les enseignants, les pédagogues, que le Seigneur se servait des paraboles comme un matériel didactique. Dans la Bible, lorsque nous lisons la Bible dans Jean chapitre 3, verset 12, Jésus disait à Nicodème, je peux le lire,
1: Jean chapitre 3,
0: verset 12, Jésus a dit ceci à Nicodème, je le lis, « Si vous ne croyez pas, quand je vous ai parlé des choses terrestres, comment croirez-vous quand je vous parlerai des choses célestes ?» Vous voyez, ici déjà Jésus montre à Nicodème qu'il y a des choses terrestres, mais qu'il y a aussi, voilà. Et pour les choses célestes, lorsque je dois encore réveiller ma mémoire pour voir comment le Seigneur s'est révélé à ses serviteurs, chaque fois que ce soit dans des visions, ses serviteurs avaient du mal à décrire avec exactitude ce qu'ils voyaient.
1: À comparer ce qu'ils voyaient par rapport aux choses connues.
0: Oui, parce qu'il manquait des mots. Vous verrez Jean, qui a écrit le livre de l'Apocalypse, déjà au premier chapitre, Jean, pour décrire le Jésus qu'il avait vu, il a eu vraiment du mal. Voilà pourquoi il pouvait dire, son visage était comme le soleil, parce qu'il n'avait pas de mots.
1: Il n'avait pas d'autres mots pour comparer.
0: Voilà, c'était comme le soleil. Ses pieds étaient comme... Donc, il n'avait pas des mots pour placer et nous amener à comprendre clairement. Non, c'est pas le soleil, mais c'était comme. C'est la même chose que beaucoup, comme Ézéchiel aussi, qui a vu... des chérubins, et il décrivait aussi de la même manière, c'était comme. Il y a aussi Paul qui a dit par exemple que Dieu l'a emmené au troisième ciel, et que là, arrivé au troisième ciel, il a entendu des choses ineffables, qui n'est permis à un homme d'exprimer ni d'expliquer. Donc, en fait, il voulait juste dire, ce que j'ai entendu là-bas au paradis, je n'ai pas un mot ici sur terre pour décrire clairement ce que j'ai entendu. Voilà. Et le Seigneur se servait aussi des paraboles parce qu'il sait qu'il y a des choses difficiles pour nous de comprendre dans le monde spirituel ou je dirais dans le royaume céleste qu'il nous présente des paraboles pour que, au travers de ces paraboles, nous tirions des leçons utiles pour le royaume des dieux. J'aime bien, nous allons parler bientôt de cette parabole du Samaritain, mais pour ceux qui sont lecteurs et qui lisent la Bible, lorsque vous lisez Matthieu chapitre 13, vous verrez qu'il y a une série de paraboles que Jésus racontait. Jésus dit par exemple, le royaume des cieux est comme. Là il parle par exemple de la parabole du semeur. Il vient encore parlant de la parabole de l'ivraie. Il dit, le royaume des cieux est comme. Il voudrait parler de la parabole de cette femme qui avait laissé jeter le levain dans sa pâte. Il dit, le royaume des cieux est comme. Voilà. Son souci était d'attirer notre attention vers le royaume céleste. Ainsi, déjà, en parlant de ce que nous venons de dire, nous voulons juste vous amener à ne plus mépriser les paraboles, mais à les considérer. Mais en fait, ce qui est aussi vrai, c'est qu'il faudra être un disciple pour comprendre les paraboles.
1: Il faut l'Esprit de Dieu pour comprendre les choses de Dieu.
0: Oui, il faudra vraiment être un disciple pour cela. Je le dis en me référant à un texte. Je vais lire Marc chapitre 4, verset 33.
1: Marc 4, verset 33. Marc 4, verset 33.
0: Si tu le trouves, tu peux...
1: C'est par beaucoup de paraboles de ce genre qui leur annonçait la parole selon qu'ils étaient capables de l'entendre. Il ne leur parlait point sans paraboles, mais en particulier, il expliquait tout à ses disciples.
0: Vous voyez ça? Il ne parlait point à la foule sans utiliser les paraboles. Mais en particulier, il expliquait tout à ses disciples. Un peu pour dire que ces paraboles, sans qu'elles aient été expliquées, ne donnaient pas la vie, si je peux le dire.
1: Moi, je le comprends aussi dans ce sens que il l'enseignait aux gens. Et ceux qui étaient intéressés, ceux qui s'intéressaient aux choses du royaume de Dieu, à partir de ces paraboles, étaient comme attirés pour avoir des explications.
0: Voilà.
1: Sauf ceux qui étaient complètement insensés, qui disaient « Ah, mais ce sont des rêveries, ces choses-là.
0: Ouais. »
1: Mais ceux qui étaient sages et qui étaient intéressés aux choses de Dieu se rapprochaient davantage de Dieu, de Jésus, pour avoir une explication par rapport à ce qu'il donnait.
0: Mm-hmm.
1: Parce qu'il nous est dit, il expliquait tout à ses disciples. Donc, un disciple, c'est celui qui suit son maître.
0: Voilà.
1: Un disciple de Christ, c'est celui qui suit Jésus. Mm-hmm. Donc, s'il y avait des gens qui suivaient Jésus et qui posaient des questions... Qu'est-ce que ça signifie cela? Qu'est-ce que tu as voulu enseigner? Quelle est son implication? Comment je peux appliquer ces choses? Jésus donnait des explications claires à ces personnes.
0: Et ça, ce que tu dis est vrai. Le disciple, c'est celui qui cherche à connaître. C'est celui qui veut aller en profondeur. Hein? Je lis en voulant que vous soyez des disciples. Des hommes, ces personnes qui auront la grâce de comprendre clairement les paraboles, de comprendre clairement ce qui est difficile. Je suis dans Jean chapitre 8, verset 30. La Bible dit ceci. Comme Jésus parlait ainsi, plusieurs crurent en lui. Et il dit aux Juifs qui avaient cru en lui, « Si vous demeurez dans ma parole, vous êtes vraiment mes disciples. » Voilà. Vous connaîtrez la vérité et la vérité vous affranchira. Le disciple, si je dois simplement me référer à ces deux versets, ou je dirais trois versets, le disciple, c'est celui qui demeure dans la parole des dieux. Voilà. Demeurer veut dire rester longtemps. Le disciple, c'est celui qui reste longtemps dans la parole, qu'il creuse, qu'il cherche à connaître, qui reste longtemps dans la parole. Et le disciple, en cherchant à rester longtemps, eh bien, il va connaître la vérité, et la vérité va l'affranchir, en fait, va le rendre libre.
1: Parce qu'il va appliquer la vérité.
0: Oui, c'est la vérité qui libère. Parce qu'en réalité, la vérité dont il est question ici, c'est la parole. Tu as besoin de délivrance, tu as besoin d'être affranchi d'un problème. La Bible dit, mon peuple est détruit parce qu'il manque la connaissance. Il te faut de la connaissance pour que tu sois libéré de ton mal, de tes problèmes, de tes inquiétudes, même de la sorcellerie, même de l'occultisme, même des attaques devant la parole des dieux. Mais sans la connaissance, tu risquerais d'aller d'église en église alors que la solution se trouve dans la parole. Oui. Nos solutions, les solutions à nos problèmes se trouvent réellement dans la parole de Dieu. Il faut être disciple pour connaître, hein, pour avoir l'opportunité comme c'était pour les disciples de Jésus. En particulier, il leur expliquait tout. Bien-aimés, vous savez que en réalité, concernant les choses célestes, les choses du royaume, on a besoin... je dirais, d'une lumière pour comprendre clairement, car cette lumière nous aiderait facilement à servir Dieu. Mais il faut être l'épouse de Samson pour comprendre facilement les énigmes de la Bible, facilement les énigmes du royaume. Je parle de l'épouse de Samson.
1: De sa première épouse.
0: Oui, de sa première épouse, merci pour cette précision. Parce que cette femme nous a enseigné, de par son comportement, des bonnes choses. Je suis dans Juges chapitre 14, et verset 15. La Bible dit ceci. Je prends d'abord le verset 15 avant de relire presque ce texte. Le verset 15 dit ceci. Le septième jour, ils dirent à la femme de Samson, « Persuade ton mari de nous expliquer l'énigme. Sinon, nous te brûlerons, toi et la maison de ton père. C'est pour nous dépouiller que vous nous avez invités, n'est-ce pas ?» Ça, c'est la question de question à cette femme. Je commence maintenant au verset 11, pour vous donner une idée. Dès qu'on le vit, on invita 30 compagnons qui se tinrent avec lui. Samson leur dit, « Je vais vous proposer une énigme. Si vous me l'expliquez pendant les 7 jours du festin, et si vous la découvrez, je vous donnerai 30 chemises et 30 vêtements de rechange. Mais si vous ne pouvez pas me l'expliquer, ce sera vous qui me donnerez 30 chemises et 30 vêtements de rechange. » Ils lui dirent, propose ton énigme et nous l'écouterons. Et il leur dit, de celui qui mange est sorti ce qui se mange, et du fort est sorti le doux. Pendant 3 jours, ils ne purent expliquer l'énigme. Maintenant le verset 15. Le septième jour, ils dirent à la femme de Samson, persuade ton mari à nous expliquer l'énigme. C'est à la femme qu'ils ont eu recours. Ils ont trouvé que c'était difficile et ils ont eu recours à la femme de Samson. Pourquoi? Parce que la femme de Samson devrait normalement connaître, parce que cette femme passe l'intimité avec son mari, la femme doit connaître les choses cachées et la foule a eu recours à la femme. C'est textuellement ce qui doit se faire pour nous chrétiens.
1: L'église de Jésus-Christ.
0: Voilà.
1: Qui doit se rapprocher de l'époux.
0: Oui.
1: Pour mieux comprendre et avoir les explications sur les paraboles qu'a donné l'époux.
0: Oui, c'est ça. Les païens qui veulent connaître Dieu doivent venir chez nous, chrétiens. C'est comme je disais à un bien-aimé qui était de l'islam, je dis, mais en tout cas, la Bible, c'est notre Bible dit, tu lisais peut-être pas bien, voilà le vrai sens des Écritures.
1: Voilà le vrai sens.
0: C'est à toi, chrétien, de donner la lumière. C'est à toi, chrétien, de montrer la voie. C'est à toi, parce que tu es l'épouse, c'est toi qui dois montrer le chemin, c'est toi qui dois être la source. Nous allons en parler encore dans notre prochaine émission. Je souhaite, bien aimé, mon frère, que tu sois vraiment utile, comme l'a été l'épouse de Samson. Vraiment utile pour conduire les gens à comprendre les énigmes. Il y a des choses difficiles à comprendre en ce qui concerne le royaume de Dieu. Il y a des choses difficiles à comprendre dans la parole de Dieu. Mais bien aimé, les disciples doivent connaître les mystères de Dieu. Les disciples doivent être ces personnes qui doivent éclairer. Il faut que tu éclaires. Il faut que tu sois réellement la lumière du monde pour dire aux gens, non, tu vois la parole de Dieu dit ceci. Si tu crois à ça, tu seras sauvé. Mais si tu ne joues pas ce rôle-là, tu serais triste.
1: Mon frère, ma sœur, vous qui êtes en train de nous suivre en ce moment, bien sûr, aujourd'hui, l'émission d'aujourd'hui que vous êtes en train d'écouter, c'est une introduction. Et personnellement, j'ai beaucoup apprécié cette introduction. Une parabole est un enseignement tiré des choses connues de la vie de tous les jours, mais dans le but de nous enseigner les vérités spirituelles. Nous avons aussi dit qu'il est important pour comprendre les paraboles d'être un disciple de Christ. On l'a lu. Il expliquait tout à ses disciples. Les paraboles ne sont pas à négliger, les paraboles ne sont pas à rejeter, les paraboles ne sont pas à minimiser. Mais c'est une richesse que nous devons exploiter pour maximiser notre vie chrétienne ici sur cette terre. Et j'ai aimé cet exemple de la première épouse de Samson, et c'est vrai. Nous sommes les l'Église universelle de Christ, c'est l'épouse de Jésus-Christ.
0: Amen.
1: Et si Jésus-Christ est celui qui donne les paraboles, il n'y a que l'épouse qui puisse en comprendre le sens. Et c'est à nous de l'expliquer maintenant au monde.
0: Amen.
1: Parce que c'est vrai ce que le frère Jonathan a dit. Qui va expliquer au monde les mystères et les choses cachées qui se trouvent en Jésus-Christ, si ce n'est que l'épouse de Jésus-Christ?
0: Amen.
1: Peut-être que, et c'est ça notre prière, à partir de cela, l'Église de Jésus-Christ va davantage se remplir et le monde va se vider des païens.
0: Amen.
1: Vous qui nous écoutez en ce moment, mon frère, ma sœur, êtes-vous un disciple de Jésus-Christ? Peut-être que vous avez essayé de lire une fois une parabole. Comme a dit Jonathan, un de ses amis a dit, non, ce sont des rêveries, ce sont des stupidités, ce sont des mensonges.
0: Des fables.
1: Donc, ce sont des fables. Ça voudrait dire que Jésus-Christ, premièrement, a parlé pour le plaisir de parler. Deuxièmement, a menti. Deuxièmement, a fait perdre du temps à ses auditeurs. Troisièmement, je vais carrément dire que Jésus-Christ était au sens quinois du terme, c'était un aventurier. C'était un blagueur, c'était un homme qui a fait passer son temps aux gens. Non, mon frère, non, ma sœur. Jésus-Christ n'a pas fait passer son temps aux gens. Les enseignements qu'il a donnés avaient un sens. Et au moment où nous sommes en train de finir cette émission, je voudrais prier pour vous, afin que vous puissiez prendre conscience que les choses qui sont écrites dans la Bible, elles sont écrites pour vous. Pas seulement pour le pasteur, mais elles sont écrites pour toute personne, tout homme, toute femme qui se réclame de Jésus-Christ.
0: Amen.
1: Je vais prier pour vous. Père éternel, merci pour ce message, merci pour cette introduction. Père, il y a certainement un homme ou une femme en ce moment qui avait ses idées préconçues, qui se disait que ces paraboles ne servent à rien, que ces messages ne servent à rien. Parce que peut-être il ne comprenait pas, mais aujourd'hui il est en train de comprendre que sa vie spirituelle en est liée. Et cette personne te demande pardon au nom de Jésus-Christ. Purifie-le au nom de Jésus-Christ. Lave-le avec le sang de Jésus-Christ. Donne-lui un nouveau départ. Et donne-lui, remplis-le de ton esprit, afin que ton esprit puisse davantage l'enseigner. Père, nous avons ainsi prié pour nos frères et pour nos sœurs qui te demandent pardon. Au nom de Jésus-Christ. Amen.
0: Amen.
1: Si vous avez fait cette prière avec moi, si vous vous êtes associé à cette prière avec moi, croyez que Dieu vous a entendu. Je suis Raphaël Mambou et je recevrai aujourd'hui Jonathan Junior Mambou, mon frère. Nous nous retrouvons la fois prochaine, toujours sur le même thème, la parabole du Samaritain. Que Jésus continue de vous bénir, que Jésus continue de vous garder.
0: Que Dieu vous bénisse et bonne journée à vous tous.
1: Au revoir.
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1: Bonjour à tous, je suis Raphaël Mambou, que Jésus vous bénisse, qui que vous soyez, où que vous soyez. Le nom de cette émission est Venez à Jésus. C'est une grâce, c'est un honneur, c'est un privilège de pouvoir vous retrouver encore aujourd'hui autour de la parole de Dieu pour partager quelques versets bibliques sur le thème « La mort de Christ ». Avant d'aller plus loin, je voudrais vous inviter à baisser la tête dans la prière pour dédier le reste des 30 minutes entre les mains du Seigneur. Prions. Père éternel, au nom de ton Fils Jésus-Christ, nous voici devant toi pour entendre ta parole encore une fois, Seigneur. Dispose nos cœurs à comprendre ta parole. Dispose nos cœurs à accepter ta parole. Dispose nos cœurs, Seigneur, à vivre ta parole. Car lorsque tu parles, tu ne parles pas en vain, tu ne parles pas pour le plaisir de parler. Mais lorsque tu parles, c'est pour nous faire du bien. C'est pour nous redresser. C'est pour nous corriger. C'est pour nous instruire. C'est pour nous guider, Père. Que ta parole nous fasse encore ce pourquoi elle a l'habitude de sortir aujourd'hui. Bénis ces hommes, bénis ces femmes qui nous écoutent par millions au travers des radios FM, des radios sur Internet, des supports informatiques, sur le site Internet. Bénis ces hommes et ces femmes. Au nom de ton Fils Jésus-Christ, j'ai ainsi prié. Amen. La mort de Christ. Dans 1 Corinthiens 15, verset 3. 1 Corinthiens 15, verset 3. Je vous ai enseigné avant tout, comme je l'ai aussi reçu, que Christ est mort pour nos péchés, selon les Écritures, qu'il a été enseveli, qu'il est ressuscité le troisième jour, selon les Écritures. Christ est mort pour nos péchés, selon les Écritures. Celui qui écrit, c'est Paul, qui s'adresse à une communauté vivant à Corinthe. Cherchant à leur montrer, cherchant à leur démontrer, cherchant à leur prouver que l'histoire de la mort de Christ, les événements qui ont précédé ou qui se sont accomplis dans la mort de Christ, ne sont pas des fables conçues par les hommes, ce ne sont pas des rêveries, mais ce sont des choses qui ont été promises dans l'Ancien Testament par les prophètes. Ce sont des promesses qui se sont accomplies dans la personne de Christ, des promesses qui avaient été annoncées par Dieu lui-même dans le jardin d'Éden. La Bible de Genèse 1:1 à Apocalypse 22:21 est la parole inspirée de Dieu. C'est Dieu qui parle dans la Bible. Dans l'Ancien Testament, ou plutôt, je voulais dire dans l'Ancien et le Nouveau Testament, Dieu s'est servi d'hommes et de femmes pour transmettre son message. Dieu s'est servi d'hommes et de femmes pour écrire son message, les rassembler et le mettre dans un seul livre que nous appelons aujourd'hui la Bible. Paul dit que tout ce qui est arrivé à Jésus-Christ, ces choses sont arrivées selon les promesses qui avaient été faites. Nous avons vu ça dans les émissions précédentes. La mort de Christ, prophétisée par exemple dans Ésaïe 53, Christ devait souffrir, Christ devait donner sa vie pour les péchés des hommes. Nous avons vu dans le livre de Genèse, dans Genèse 3, 21 par exemple, que lorsque l'homme a péché, lorsque Dieu vient se présenter, pour que Dieu continue à tolérer l'homme, pour que Dieu ne tue pas l'homme, ne détruise pas l'homme sur place, Dieu a fait des vêtements pour couvrir la nudité de l'homme à partir de la peau d'un animal. Il a tué un animal, le sang a coulé, pour que l'homme puisse être couvert, pas que le péché de l'homme soit effacé, mais que le péché de l'homme soit couvert. Paul nous dit, dans le livre de Colossiens, que tout ce que nous avons vu dans l'Ancien Testament était l'ombre des choses qui devaient s'accomplir dans la personne de Christ. Mon frère, ma sœur, vous qui m'écoutez, peut-être que vous n'avez pas eu le temps ou vous n'avez pas eu la grâce d'écouter toute cette série d'émissions sur la mort de Christ. Laissez-moi vous dire qu'aujourd'hui, au moment où vous êtes en train de m'écouter, il y a de ces hommes et de ces femmes dans l'Église de Jésus-Christ qui prétendent que Christ n'est pas mort pour les péchés des hommes. Paul, ici, certainement, à son époque, rencontrait aussi déjà cette difficulté. Certainement qu'il y avait déjà des gens qui disaient que non, c'est une fable, ce n'est pas vrai, ce sont des rêveries. J'ai appris que non. Il avait fui dans un pays X, dans un pays Y, il s'est marié avec X, il s'est marié avec Y, il a eu des enfants. D'autres ont même donné des théories, ont même énoncé des théories, que Dieu, ne permettant pas que Jésus-Christ meure, a produit un miracle de confusion. Au lieu qu'on arrête Jésus-Christ, on a arrêté Judas. Mon frère, ma sœur, permettez-moi de rappeler certains versets. Christ a dit plusieurs fois dans les évangiles qu'il montait à Jérusalem pour mourir. La mort de Christ n'était pas un accident. La mort de Christ n'était pas indépendamment de sa volonté. Christ s'est volontairement donné. Christ s'est volontairement donné. Dans Jean 10, verset 11. Je suis le bon berger. Le bon berger donne sa vie pour ses brebis. Vous voyez? Il donne sa vie. Pas qu'on lui prend la vie. Non. Pas qu'il se retrouve mort par accident. Non. Il donne sa vie.
4: Verset 14. Je connais mes brebis et elles me connaissent. Je donne ma vie pour mes brebis. Vous voyez? Je donne. Pas on prend ma vie. Pas c'est indépendamment de ma volonté. Non. C'est un acte volontaire. C'est un sacrifice de la personne de Christ. Verset 15. Verset 16. J'ai encore d'autres brebis qui ne sont pas de cette bergerie. Ceux-là, il faut que je les amène et elles entendront ma voix et il y aura un seul troupeau, un seul berger. Le Père m'aime parce que je donne ma vie afin de la reprendre. Personne ne me l'ôte, mais je la donne moi-même. J'ai le pouvoir de la donner et j'ai le pouvoir de la reprendre. Tel est l'ordre que j'ai reçu de mon Père. Vous voyez, ce n'est pas indépendamment de sa volonté. Ce n'est pas par accident que Christ s'est retrouvé à la croix. Mon frère, ma sœur, la prière de mon cœur est que ces émissions vous aident à ouvrir les yeux, à comprendre que Christ est mort pour vos péchés. Et dans cet acte de mort, c'était un sacrifice. Il a fait ça volontairement. Il est même parlé d'œuvre de Christ. La mort de Christ à la croix est une œuvre. Il a fait ça volontairement. Par amour pour vous et pour vous réconcilier avec Dieu, pour payer votre faute, pour payer ma faute. Alors, si vous entendez un jour un évangile où on vous dit que Christ n'est pas mort, vous savez, évangile veut dire une bonne nouvelle. Si on vient vous annoncer une nouvelle que Christ n'est pas mort pour les péchés des hommes, celui-là c'est un menteur. C'est un antichrist. Celui-là, c'est un destructeur dans votre vie. Paul dit, Christ est mort pour nos péchés selon les Écritures. Je l'ai appris des autres, ça c'est ce que Paul dit, mais je l'ai découvert moi-même aussi dans les Écritures. Voilà pourquoi j'encouragerai toujours, et je ne m'arrêterai jamais de le dire. Vous devez lire la Bible de Genèse à Apocalypse. La Bible n'est pas le livre des prédicateurs. Mais la Bible est le livre des chrétiens. C'est notre guide de tous les jours. Il faut lire la Bible tous les jours, autant que fois que c'est possible. Et pas seulement le lire, mais l'appliquer dans notre vie de tous les jours et dans tous les domaines de notre vie. Mon frère, ma sœur, la mort de Christ. Christ est mort pour les autres. Christ est mort pour réparer la faute que l'homme a fait envers Dieu. L'homme, dans le jardin d'Éden, a désobéi à la parole de Dieu. Dieu a dit à l'homme, tu ne mangeras pas du fruit de cet arbre. Le fruit n'avait rien de spécial. Mais c'était le commandement qui se cachait derrière, qui était exceptionnel. Je vais vous donner un exemple. Qui a créé les relations sexuelles? C'est Dieu. Mais il a créé des relations sexuelles qui doivent s'appliquer ou se faire dans un cadre bien défini, qui est le mariage. Et encore, le cadre précise que c'est entre un homme et une femme. Le mariage, c'est entre un homme et une femme. Les deux sont consentants. Aujourd'hui, on voit n'importe quoi. Mais le sexe, les relations sexuelles, c'est Dieu qui a créé. Mais vous le pratiquez que dans lequel Dieu a tracé. Ouais. C'est la même chose avec le fruit dans le jardin d'Éden. C'est Dieu qui a créé ce fruit. Ce fruit n'avait rien de spécial. Ce fruit n'avait rien de magique. Mais Dieu a dit à l'homme, « Je ne veux pas que tu manges de ce fruit. Mange de tous les arbres que tu veux. Mais celui-ci, tu ne mangeras pas. Parce que si tu manges, tu mourras. » Et vous allez observer que Satan n'est venu attaquer l'homme que sur ce point-là. Que sur ce point-là. Aujourd'hui, nous voyons des hommes avoir des relations sexuelles avec des animaux. Pourquoi est-ce que l'homme n'a pas eu de relations sexuelles avec des animaux dans le jardin d'Éden? Parce qu'il n'y avait qu'un seul commandement. Le but que poursuit Satan dans votre vie est de vous pousser à toujours désobéir. Voilà pourquoi il a attaqué Adam et Ève que sur ce point-là. Ah bon? Dieu vous a dit de ne pas manger de cet arbre? Non. Dieu vous a dit de ne pas manger de tous les arbres du jardin d'Éden? Non. Dieu nous a dit qu'on pouvait manger tous les fruits. Mais ce fruit-là, on ne touche pas. Parce que si on le touche, on mourra. Non, Dieu sait très bien que si vous mangez de cet arbre, vous deviendrez comme lui. Et pourtant, Adam et Ève étaient comme Dieu, étaient des créatures de Dieu, étaient faits à l'image et à la ressemblance de Dieu. Ils étaient les amis de Dieu. Satan est venu les tromper. Et depuis ce jour-là, il y a inimitié, il y a un mur de séparation entre Dieu et l'homme. Parce que Dieu avait dit, si tu manges de ce fruit, tu mourras. La mort, c'est quoi? C'est la séparation entre Dieu et sa créature, entre Dieu et l'homme. Voilà pourquoi, dans Romains 3, verset 23, si je ne me trompe pas, Romains 3, verset 23, tous ont péché et sont privés de la gloire de Dieu. Tous les hommes sont pécheurs. Il n'y a pas un homme qui n'a pas péché contre Dieu. Tous ont péché. Et tous sont privés de la gloire de Dieu, de la présence de Dieu, de la vie de Dieu, de l'amour de Dieu. Tous, 24, ils sont gratuitement justifiés par sa grâce, par le moyen de la rédemption qui est en Jésus-Christ. Comment peut-on obtenir cette rédemption si Jésus-Christ n'est pas mort pour nous? Christ est mort pour les autres. Nous avons vu dans l'émission précédente, que Christ n'est pas mort pour lui-même. Christ n'est pas mort pour Dieu. Christ n'est pas mort pour les anges. Christ n'est pas mort pour les arbres, pour les poissons, pour les chèvres, pour les boucs, pour les vaches, pour les cochons, pour les girafes, pour les lions. Non, Christ est mort pour les hommes. Parce que c'était l'homme qui a péché contre Dieu. C'est l'homme qui a péché. Et maintenant, le sacrifice de Christ, comme Paul le dit dans 1 Corinthiens 15, verset 3, le sacrifice de Christ, c'est pour nos péchés. Alors, si Christ n'est pas mort, mon frère, si Christ n'est pas mort, ma sœur, qu'est-ce qui pourrait nous réconcilier avec Dieu? La mort de Christ est une réparation de ce qui a été détruit entre l'homme et Dieu, entre Dieu et l'homme. Dans Romains 5, verset 10, lorsque nous étions ennemis, je dis bien, Romains 5, verset 10, lorsque nous étions ennemis, nous avons été réconciliés avec Dieu par la mort de son Fils. À plus forte raison, étant réconciliés, serons-nous sauvés par sa vie. Verset 11. Et nous, par notre Seigneur Jésus-Christ, par qui maintenant nous avons obtenu la réconciliation. Vous voyez? Réparation, réconciliation. En Christ. Par la mort de Christ, je précise, par la mort de Jésus-Christ, pas par la mort du pape, pas par la mort de Marie, pas par la mort de Joseph, pas par la mort du pasteur, pas par la mort du Saint X, du Saint Y, des anges, des archanges, des chérubins, des je ne sais qui et de je ne sais quoi. C'est par la mort de Christ que l'homme est réconcilié avec Dieu. L'homme est réconcilié avec Dieu par la mort de Jésus-Christ. Paul dit, quand nous étions encore les ennemis de Dieu, Christ nous avait réconciliés. Dieu, en fait, quand il regarde le monde, qu'est-ce qu'il voit? Il voit deux catégories d'hommes. Ceux qui ont la paix avec lui et ceux qui sont en guerre contre lui. Ceux qu'on appelle des fils de rébellion. Lisons un peu dans Éphésiens 2, verset 2 à 3. Commençons au verset 1. Vous étiez morts par vos offenses et par vos péchés, dans lequel vous marchiez autrefois selon le train de ce monde, selon le prince de la puissance de l'air, de l'esprit qui agit maintenant dans les fils de la rébellion. » Voilà comment Paul parle de ceux et de celles qui ne sont pas encore réconciliés avec Dieu, qui n'ont pas encore réparé leur relation avec Dieu au travers de Jésus-Christ. Paul les appelle les fils de la rébellion. « Nous tous aussi, nous étions de leur nombre, et nous vivions autrefois selon les convoitises de notre chair. Accomplissons les volontés de la chair et de nos pensées, et nous étions par nature des fils de colère comme les autres. » Paul nous dit ici que ceux qui marchent dans le péché, aux yeux de Dieu, ils ont deux caractéristiques. Ce sont des fils de colère et ce sont des fils de la rébellion. La rébellion n'a pas commencé aujourd'hui, comme nous le voyons dans certains pays d'Afrique. Des rébellions, dès qu'on n'est pas d'accord avec le régime en place, on prend les armes. La rébellion n'a pas commencé ici. La rébellion, elle a commencé au ciel, quand Satan s'est rebellé contre Dieu. Et quand il est venu sur cette terre, quand l'homme a été créé, il était toujours rebelle. Et il a associé l'homme à sa rébellion ici. Au ciel, il s'est associé, des anges se sont associés à sa rébellion. Ici sur terre, des hommes se sont associés à sa rébellion. Dieu parle, nous étions des fils de rébellion et des fils de colère. Des fils. Oh, certains vont dire, non, quand on parle de fils de rébellion, on parle de fils de Satan. Nous sommes des fils de Satan. Contre. Mais on peut être aussi toujours fils de Dieu, mais considéré comme étant dans la rébellion. Alors, il n'y a qu'une seule chose qui puisse réparer notre relation avec Dieu, c'est le sang de Jésus-Christ. Il n'y a qu'une seule personne qui puisse nous réconcilier avec Dieu, c'est Christ. Il n'y a que la mort de Jésus-Christ qui puisse nous réconcilier, réparer notre relation brisée avec Dieu. Il n'y a que la mort de Jésus-Christ. Ce n'est pas le baptême d'eau. Ce n'est pas la première communion. Ce n'est pas des rites dans la religion, dans les églises. On vous prend un bidon d'huile, on vous verse ça sur la tête. Non, ce n'est pas ça. Ce n'est même pas des habits. Ce n'est même pas l'imposition des mains de la part des anciens, de la part des pasteurs, de la part des diacres ou de je ne sais qui et de je ne sais quoi. Ce n'est pas ça qui va vous réconcilier avec Dieu. Christ est mort pour nos péchés. Il n'y a que la mort de Christ qui répare la relation brisée entre Dieu et l'homme. Lorsque l'homme a péché dans le jardin d'Éden, cette relation a été brisée. Cette relation a été brisée. Et quand vous lisez toute la Bible, Dieu s'est très peu montré à l'homme. Il parlait, il apparaissait, mais personne n'a vu Dieu tel qu'il était, tel qu'il est plutôt. Il a fallu que Christ sorte de Dieu, se dépouille de sa divinité, enfin pas se dépouille, de ses attributs divins, pardon, se dépouille de ses attributs divins pour venir vers l'homme. Parce que l'homme ne peut pas supporter cette gloire. Dieu dira à Moïse, tu ne peux voir ma face et continuer à vivre, mais je te montrerai le dos. Lorsque Christ a marché parmi nous, nous avons vu Dieu, mais qui s'est enlevé personnellement ses attributs divins. Mais par la foi en Jésus-Christ, nous devenons des fils de Dieu. Mon frère, ma sœur, c'est une bonne nouvelle que je suis venu vous annoncer. Il n'y a que la mort de Jésus qui puisse vous réconcilier avec Dieu. Vous pourriez vendre tous vos biens, les donner aux pauvres. Vous pourriez vous enfermer dans une chambre, aller à la montagne ou je ne sais où, rester près d'une rivière d'eau pendant 60 jours, 90 jours, 6 mois, 1 an. Ce n'est pas ça qui va vous réconcilier avec Dieu. Ce qui va vous réconcilier avec Dieu, c'est d'accepter que Christ est mort pour vos péchés, que vous êtes un pécheur et que vous avez besoin d'un sauveur. Tous ont péché, tous sont privés de la gloire de Dieu, mais tous sont gratuitement justifiés par le moyen de la rédemption qui se trouve en Jésus-Christ. 2 Corinthiens 5, verset 18. Paul dit ceci. 2 Corinthiens 5, verset 18. Non, j'aimerais commencer au verset 17. Si quelqu'un est en Christ, il est une nouvelle créature. Les choses anciennes sont nouvelles. Et tout cela vient de Dieu, qui nous a réconciliés avec lui par Christ, et qui nous a donné le ministère de la réconciliation. En Christ, nous devenons une nouvelle personne. Pourquoi? Parce que en Christ, Dieu est réconcilié avec nous. La réconciliation avec Dieu, c'est quoi? C'est la paix, c'est la joie, c'est le pardon. C'est oui, c'est vrai, tu étais un rebelle. Oui, c'est vrai, tu étais un pécheur. Oui, c'est vrai, tu m'as fait du mal. Mais maintenant, tu as payé ta faute parce que tu as accepté que Christ est mort pour toi. Vous savez, nous devons tout à Dieu. Je comprends maintenant avec ce genre de verset pourquoi les 24 vieillards dans le livre d'Apocalypse prennent leur couronne et jettent ça aux pieds de Jésus. Parce qu'ils reconnaissent, c'est toi qui as tout fait. C'est vrai que tu nous as donné cela. C'est vrai que tu nous as donné des couronnes. C'est vrai que tu nous as établis. C'est vrai que tu nous as permis de régner. Mais c'est grâce à toi. Si ce n'était pas toi, nous n'aurions pas cela. Mon frère, ma sœur, Christ est la porte qui mène à Dieu. Christ est le chemin qui mène à Dieu. Christ est le chemin qui mène au pardon de Dieu, à l'amour de Dieu. Donc Christ a tout fait. Il nous a réconciliés avec Dieu par son sang. Il nous a réconciliés avec Dieu par sa mort. Il a réparé notre faute. Quand je vois réparation, je suis en train de penser à une sorte de pont entre un lieu X et un lieu Y. Un endroit X et un endroit Y, il y a un pont. Sans ce pont, c'est le vide. C'est un gros trou. Et c'est ce que nous étions sans Dieu. C'est ce que nous étions plutôt avant Christ. Quand nous avons accepté Jésus-Christ, il y a maintenant ce pont qui s'est établi. Il y a cette relation. Un pont, c'est une forme de relation. Ce pont s'est construit entre nous et Dieu. Donc, j'ai le libre accès dans la présence de Dieu. Dieu a le libre accès dans ma présence, si je peux parler comme ça. Dieu vient me voir librement parce que le sang de Jésus-Christ me couvre et me purifie du péché. Quand Dieu me regarde, Dieu me voit saint, sans tache, ni ride, ni faute. Parce que quand il me voit, il voit le sang de Jésus-Christ qui couvre chaque domaine de ma vie et qui couvre chaque détail de ma vie. C'est merveilleux, mon frère. C'est merveilleux, ma sœur. En tout cas, je vous encouragerai à ne pas vivre sans Jésus-Christ. Je ne vous parle pas de religion catholique. Je ne vous parle pas de la religion protestante. Kimbanguiste, témoin de... Non, je vous parle d'une relation personnelle avec Dieu au travers de Jésus-Christ. Votre relation était brisée avec Dieu. Mais elle peut être forte et rétablie et réparée, mais avec Jésus-Christ. Et tout cela vient de Dieu, qui nous a réconciliés avec lui par Christ. Dieu prend l'initiative, si je puis dire, de nous réconcilier. Il dit, je vais venir, je vais mourir pour que je puisse être en relation avec l'homme. Mon frère, ma sœur. Dieu nous aime. Dieu vous aime. Vous allez me dire peut-être, frère, je suis une prostituée. Frère, je vis dans l'homosexualité. Frère, je vis dans la drogue. Frère, je vis dans la prostitution. Frère, je vis dans ça. Oui, c'est vrai. Mais Dieu vous aime. Et il dit que Christ est mort pour nos péchés. Paul l'a dit. Pendant que Christ était mort pour nous avant. Christ était mort pour nous avant. Nous étions des fils de rébellion. Mais il était déjà mort pour nous. Avant que je vienne, moi, Raphaël, Christ était déjà mort pour mes péchés. Avant que vous veniez, vous, ma sœur, vous, mon frère, Christ était déjà mort pour vos péchés. Alors, pourquoi se priver de cette grâce? Il savait, il connaît votre vie mieux que vous-même. Et il vous donne aujourd'hui l'opportunité d'être réparé, que votre relation soit réparée avec Dieu, que vous soyez réconcilié avec Dieu, que quand Dieu vous regarde, il ne voit pas un fils de colère, il ne voit pas un fils de rébellion, mais il voit un fils d'amour. Il voit un fils réconcilié. Il voit son héritier. Il voit son ambassadeur. Il voit son extension sur cette terre. Il voit le fils d'amour. Quand il vous regarde, il voit Christ en vous. Et il veut vous parler. Et il veut davantage vous bénir. Et il veut vous accompagner dans votre vie de tous les jours. Il veut vous donner sa victoire. Il veut vous donner son succès. Il veut vous donner sa gloire. Mais cela seulement est possible si vous êtes réconcilié avec lui au travers de la mort de Jésus-Christ. Vous allez peut-être me dire, frère, je veux cette réconciliation. Je veux être réconcilié avec Dieu. C'est très simple. Baissez la tête dans la prière et répétez ces simples mots après moi. Père éternel, au nom de ton Fils Jésus-Christ, j'ai entendu ton message, j'ai entendu ton appel. Je reconnais que je suis un fils de la rébellion, que je suis un fils de colère. Mais aujourd'hui, j'ai entendu ton message d'amour et je ouvre les portes de mon cœur à Jésus-Christ. Qu'il entre dans ma vie, qu'il devienne le Seigneur et le Sauveur de ma vie. Père, purifie-moi avec le sang de Jésus-Christ. Lave-moi avec le sang de Jésus-Christ. Aujourd'hui, je suis devenu ton fils. Aujourd'hui, je suis devenu chrétien. Aujourd'hui, je suis devenu ambassadeur de Christ. Merci pour ton amour, ta grâce et ta bonté. Au nom de ton Fils Jésus-Christ, j'ai ainsi prié. Amen. Si vous avez fait cette prière, croyez que par la foi, Dieu vous a entendu. Je suis Raphaël Mambou. Nous nous retrouvons la fois prochaine, toujours sur le même thème, la mort de Christ. Que Jésus continue de vous bénir. Que Jésus continue de vous garder. À la fois prochaine. Amen.
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5: Des choses dernières, nous allons maintenant commencer un nouveau chapitre très important qui est celui de la parousie. Parousie ou si vous préférez, le retour de Jésus. Parousie, ça vient d'un mot grec qui signifie la présence. C'est-à-dire que depuis l'ascension, le Seigneur n'est plus présent physiquement. Il est présent par son esprit, certes. Il nous a envoyé le Consolateur, l'Esprit de vérité, qui est avec nous jusqu'à la fin du monde. Mais la présence du Seigneur n'est plus là. Un jour viendra, comme les anges l'ont annoncé aux disciples le jour de l'ascension, où Jésus reviendra de la même manière que celle dont il est parti. Et là, par conséquent, nous serons dans sa présence. Le Seigneur sera présent, à nouveau présent, donc, alors que maintenant il est absent. La doctrine de la parousie, du retour de Jésus, ou de la deuxième venue de Jésus, il y a différentes expressions pour désigner, en fin de compte, la même réalité. Le Nouveau Testament emploie aussi une autre expression, épiphania, n'est-ce pas ? La manifestation, épiphanie, la manifestation du Seigneur. La manifestation, selon qu'il est écrit, donc tout œil le verra. Depuis que Jésus est ressuscité, il ne s'est plus manifesté au monde. Un temps viendra justement où il sera pleinement manifesté. La Bible nous parle du fait que cette épiphanie, entre ça, la deuxième aux Thessaloniciens, se fera avec éclat. L'éclat de l'épiphanie du Seigneur. Et cette expression est souvent traduite par avènement. Et épiphania, c'est traduit par avènement, mais le mot grec est celui-là. Bien que la doctrine de la parousie soit présente dans le corpus dogmatique de toutes les églises, ne serait-ce qu'au travers du symbole de Nicée, n'est-ce pas, qui rappelle dans l'espérance qui est celle de l'Église, la grande vérité du retour de Jésus, il faut reconnaître que cette doctrine a été mise sous le boisseau par la plupart des églises jusqu'à, finalement, il y a peu. Et cette mise sous le boisseau qui est le résultat, somme toute, de ce que Pierre avait annoncé, savoir que le Seigneur tardait, comme l'époux tardait, aussi nous dit la parabole des Vierges, elles s'endormirent toutes. Bon, il viendra des moqueurs, dit Pierre, qui diront où est la promesse de son avènement, car depuis que nos pères sont morts, les choses restent en état. Et pour cette raison, on a essayé de spiritualiser la doctrine du retour physique de Jésus. Et c'est ainsi que dans certains milieux, on pense que le retour de Jésus, c'est la mort du croyant. Finalement, au moment de la mort, chaque enfant de Dieu se trouve dans la présence de Dieu. Donc c'est une certaine forme de parousie. Et il y a aussi pour le croyant alors une épiphanie, une manifestation de la gloire du Seigneur. Bon, ce qui fait que certains pensent qu'il faut comprendre le retour de Jésus non pas comme quelque chose qui sera manifesté sur toute la terre en même temps, mais pour chaque enfant de Dieu, le moment de la mort est le moment où le Seigneur revient pour lui. D'où la nécessité d'être prêt à tout moment, parce que nul ne sait ni le jour ni l'heure. Vous voyez toutes les applications qu'on fait. Cette doctrine ne tient pas au regard de l'Écriture, parce que de nombreux textes nous disent que l'avènement du Seigneur, donc son épiphanie, se fera à la dernière trompette, au dernier chauffard plus exactement, à la voix d'un archange, que en même temps tout œil le verra. Toute chose évidemment qui n'arrive pas au moment de la mort du croyant, la mort physique. D'autre part, l'apôtre Paul nous dit que c'est un événement qui se produira après la résurrection, enfin qui sera contemporain plus exactement de la résurrection des morts. Nous aurons l'occasion d'y revenir. Bon, c'est vrai que certains prétendent que le croyant ressuscite au moment de la mort, quoi, hein, et que quand on est dans la présence de Dieu, bon, bah, c'est fini, il n'y a pas d'autre résurrection à attendre que celle-là. Bon, nous aurons l'occasion de voir que c'est une doctrine qui a du mal à tenir la route quand on la compare précisément à ce qu'affirme l'Écriture. Et or, justement, cette affirmation de la résurrection des croyants au dernier jour, et non pas au moment de la mort, comme le prétendent précisément les tenants de cette doctrine, parle aussi d'un enlèvement et d'une transformation du corps de ceux qui seront restés vivants. On voit bien tout de suite que de telles affirmations de l'Écriture ne sont absolument pas cohérentes avec la mort physique du croyant. Cette doctrine n'est pas tenable et n'est plus guère, d'ailleurs, beaucoup professée aujourd'hui, même dans les milieux libéraux. Il y a une autre doctrine qui aussi essaie de spiritualiser la venue du Seigneur. C'est l'idée que le Seigneur vient en la personne du Saint-Esprit. J'ai cité tout à l'heure le texte où Jésus dit « Je ne vous laisserai pas orphelin, je viendrai avec vous ». Donc, la parousie a eu lieu déjà au moment de la Pentecôte, quand les langues de feu et le Saint-Esprit sont descendues sur les apôtres. Et ce faisant, le Seigneur est maintenant présent. C'est donc une parousie. Le Seigneur est présent avec les siens, et il l'est jusqu'à la fin du monde. Bon. Ça aussi, c'est une doctrine qui, pour séduisante qu'elle soit, ne tient pas la route. Il y a plusieurs objections majeures qu'on peut lui faire. C'est que les affirmations sur la parousie qu'on trouve par exemple dans 1 Corinthiens 15 et dans les deux épîtres aux Thessaloniciens nous parlent que le Seigneur prend avec lui les siens. Bon. Quand le Saint-Esprit vient, et quand il est venu, il n'a pas pris avec lui les siens. Au contraire, il est venu pour habiter en eux, tandis que la parousie, c'est le fait d'habiter pour l'éternité avec Jésus. Tandis que là, c'est l'inverse, c'est le mouvement. Habiter pour l'éternité avec Jésus. Tandis que là, c'est l'inverse, c'est le mouvement inverse.

un autre consolateur, l'Esprit de vérité, que le monde ne peut pas recevoir pour qu'il demeure éternellement avec vous. Mais cette venue du Saint-Esprit, qui pallie à l'absence physique du Seigneur, dure jusqu'au moment où le Seigneur revient au temps de la fin. Je m'en vais vous préparer une place, Jean 14. Et quand je vous aurai préparé une place, je reviendrai pour vous prendre avec moi, de sorte que là où je suis, vous y serez aussi. Bon, ça, c'est pas le Saint-Esprit qui le fait. Par conséquent, il n'est pas possible d'affirmer que la venue du Saint-Esprit, ou disons le baptême dans le Saint-Esprit, soit l'accomplissement de toutes les paroles de Jésus concernant son retour. En outre, le Saint-Esprit ne transforme pas notre corps en corps, de corps d'humiliation en corps de gloire. Ce qui sera, nous dit l'apôtre Paul aux Colossiens, quand le Seigneur reviendra. Notre corps d'humiliation sera transformé en un corps de gloire. Quand le Saint-Esprit vient en nous, ce n'est pas le cas, c'est évident. Bon, ceux qui dorment ne sont pas ressuscités lorsque vient le Saint-Esprit. Par conséquent, le retour de Jésus, la parousie, doit être autre chose que ces deux réalités que nous avons exposées, la mort physique et la venue du Saint-Esprit. Remarquons aussi un autre détail très intéressant, c'est que le Nouveau Testament mentionne le retour de Jésus 318 fois. On peut aussi évoquer de nombreuses prophéties de l'Ancien Testament qui, directement ou indirectement, font aussi allusion à ce retour, les prophéties messianiques, telles par exemple Ésaïe 40. C'est donc, comme le notait Renan, si ma mémoire est bonne, enfin, quelqu'un qui n'était pas très très pieux, c'est donc une des doctrines les plus attestées de l'Écriture. On peut dire qu'il n'y a pas une seule doctrine dans l'Écriture qui soit sous-tendue par autant de textes scripturaires. Et on peut donc s'étonner que, finalement, cette doctrine qui est essentielle, je dirais qui est presque la pierre angulaire, ou une des pierres angulaires en tout cas, de l'enseignement du Nouveau Testament, ait été pratiquement évacué. Il est à remarquer que les chrétiens mondanisés haïssent cette doctrine, mais que tout réveil ramène toujours une conscience des chrétiens réveillés au fait que le Seigneur revient. Ça, c'est une règle qu'on rencontre constamment. Alors donc, de quoi s'agit-il? Quelle est donc cette doctrine? Bon, c'est une grande espérance, nous disent les textes, l'Écriture. C'est pourquoi ça ne peut être la mort. La mort du croyant, pour glorieuse qu'elle soit, n'en reste pas moins une ennemie. Ennemie vaincue, certes, mais ennemie quand même. Et Paul, dans la première aux Corinthiens, nous dit que le dernier ennemi qui sera vaincu, c'est la mort. Par conséquent, ici, c'est autre chose. Et lorsque nous lisons précisément les textes fondamentaux, les deux textes fondamentaux qui nous parlent de la parousie, à savoir 1 Corinthiens 15, et puis ensuite la deuxième aux Thessaloniciens, allons les lire, nous nous rendons compte que c'est quelque chose ici qui est associé directement à l'espérance de la résurrection des morts. Verset 51, chapitre 15, « Voici, je vous dis un mystère, dit Paul. Nous ne mourrons pas tous, mais tous nous serons changés en un instant, en un clin d'œil, au dernier chauffard, car il sonnera et les morts ressusciteront incorruptibles. Et nous, c'est-à-dire les vivants, vous allez me dire, mais Paul est mort, peut-être, enfin c'est sûr, mais quand il écrivait ces choses, Paul était vivant. Et comme

0: personne n'est ni jour ni l'heure, il était tout à fait en droit d'imaginer qu'il pourrait se trouver vivant au moment où le Seigneur reviendrait. C'était normal. Donc nous, les vivants, nous serons changés. Il faut en effet que ce corps corruptible revête l'incorruptibilité, ce qui n'a pas lieu évidemment au moment de la venue du Saint-Esprit, et que ce corps mortel revêtent l'immortalité, ce qui n'a pas lieu non plus à la mort physique, c'est le contraire. Lorsque ce corps corruptible aura revêtu l'incorruptibilité et que ce corps mortel aura revêtu l'immortalité, alors s'accomplira la parole qui est écrite, la mort est engloutie dans la victoire, ô mort, où est ton aiguillon, ô mort, où est ta victoire. Autre texte fondamental dans ce domaine, dans la deuxième aux Thessaloniciens, dans la première aux Thessaloniciens, excusez-moi, chapitre 4, « Nous ne voulons pas, frères, que vous soyez dans l'ignorance au sujet de ceux qui dorment, donc de ceux qui sont morts, afin que vous ne vous attristiez pas comme les autres qui n'ont pas d'espérance. En effet, si nous croyons que Jésus est mort et qu'il est ressuscité, nous croyons aussi que Dieu ramènera aussi par Jésus et avec lui ceux qui se sont endormis. » Donc il y a une différence ici qui est faite entre ceux qui se sont endormis, ça veut dire ceux qui sont morts, et puis le moment où ils ressusciteront. Paul ne dit pas que les deux événements sont concomitants, mais au contraire, pour le moment, ils dorment, ils sont morts. Mais un moment viendra où le Seigneur les ressuscitera. Voici en effet ce que nous vous déclarons d'après une parole du Seigneur. Donc c'est le Seigneur lui-même qui l'a dit, mais ce n'est pas une parole qui nous est conservée dans l'Évangile, mais qui a été transmise oralement. Nous les vivants, restez pour l'épiphanie du Seigneur. Nous ne devancerons pas ceux qui sont endormis, car le Seigneur lui-même, à un signal donné, à la voix d'un archange, au son du chauffard de Dieu, descendra du ciel, et les morts en Christ ressusciteront en premier lieu. Ensuite, nous, les vivants qui serons restés, nous serons levés ensemble avec eux dans les nuées, à la rencontre du Seigneur dans les airs, et ainsi nous serons pour toujours avec le Seigneur. Consolez-vous donc les uns les autres par ces paroles. Donc ici, nous avons un certain nombre de données très claires. La parousie, l'apparition du Seigneur, sera le signal de la résurrection des morts. Résurrection qui est manifestée en trois phases, nous dit l'apôtre Paul, quand on étudie le chapitre 15 de l'épître aux Romains, de l'épître aux Corinthiens, la première aux Corinthiens. D'abord, le Messie, qui ressuscite comme prémisse de ceux qui sont morts, garantie, certitude de la résurrection finale. Deuxièmement, la résurrection d'entre les morts, et ça, alors là, il y a de nombreux textes du Nouveau Testament qui font cette nuance, non pas la résurrection des morts, mais la résurrection d'entre les morts. Par exemple, Philippiens, l'apôtre Paul déclare ceci, je fais une chose, oubliant en arrière ce qui est me portant vers ce qui est en avant, je cours, etc., afin d'avoir pas, si je puis, à la résurrection d'entre les morts, ou si on peut traduire littéralement du grec, de la hors-résurrection. Et là, manifestement, c'est de cette résurrection qu'il s'agit, quand Paul ici évoque ces deux réalités, la parousie de Jésus provoque la résurrection d'entre les morts. Ça veut dire, comme le dit l'apôtre ici clairement, ceux qui sont morts en Christ ressusciteront premièrement. Résurrection, non pas de tous les morts, mais des morts bienheureux. Bon. Qui alors seront revêtus d'un corps glorieux, incorruptible. Celui que décrit Paul dans la première aux Corinthiens, chapitre 15. Puis les vivants, restés à ce moment-là vivants, seront aussi, leur corps sera transformé à l'image du corps des ressuscités. Et les uns comme les autres, les morts ressuscités, rendus à la vie, et les vivants transformés, transfigurés, seront enlevés à la rencontre du Seigneur dans les airs. Et là, il y a une autre expression que l'apôtre Paul emploie quand il parle justement ici dans le chapitre 2, le chapitre, la deuxième aux Thessaloniciens. Voilà. Nous vous le demandons, frères, en ce qui concerne l'avènement du Seigneur Jésus-Christ et notre réunion ou notre rassemblement auprès de lui. Là, c'est un autre mot qui apparaît, une réunion. C'est une réunion avec le Seigneur de tous ces gens-là, les morts bienheureux ressuscités et les vivants transfigurés. Ils sont réunis au Seigneur dans les airs. Dans les airs, c'est un endroit bien sûr un peu mystérieux. C'est un état intermédiaire aussi finalement, celui-là. C'est une rencontre dans un lieu intermédiaire. Le Seigneur descend du ciel pour venir sur la terre. Et puis, il rencontre les siens qui montent vers lui. Et les uns et les autres reviennent ensuite sur la terre. Il viendra, et tous ses saints avec lui, avait déjà annoncé Enoch dans l'épître de Judas. Alors, Paul continue en disant maintenant, pour ce qui est des temps et des moments, là c'est autre chose. Jésus, à cette question de ses disciples, disait, ce n'est pas à vous de connaître les temps et les moments que le Père a fixés de sa propre autorité, mais l'apôtre Paul nous donne néanmoins un certain nombre de signes. Alors, quels sont ces signes? Bon, il faudrait prendre les textes, les 318 textes dont nous parlions tout à l'heure, très nombreux, donc les examiner tous en détail, c'est pas toujours facile d'ailleurs d'en dégager la substantifique moelle, si j'ose dire. Mais néanmoins, il y a un certain nombre, un schéma général assez clair qui apparaît. Jésus donc annonce que ce qui va se passer, c'est ceci. Lui, il sème la semence du royaume, la parole. Et cette semence, elle va germer. Elle va germer dans des conditions tout à fait différentes. C'est l'histoire des quatre terrains du semeur, la parabole du semeur. Et quand lui, Jésus, aura terminé ce travail de semence, il partira, l'époux partira. Et d'une certaine manière, ce sera un temps de deuil pour ses disciples. Les disciples mangent, boivent, se réjouissent, parce que l'époux est avec eux, ne peuvent pas faire autrement. Mais les jours viennent où l'époux leur sera enlevé, à ce moment-là, ils se réjeuneront. Mais pendant tout ce longtemps qui se passera, et Jésus laisse entendre que ce sera un très très longtemps, la semence gagnera le monde entier. Elle germera. Et quand elle sera mûre, au temps de la fin, eh bien, le Seigneur reviendra avec ses anges pour moissonner en quelque sorte la terre et rassembler dans les greniers le bon grain, c'est-à-dire précisément les fils du royaume, ceux qui ont reçu la semence et qui par conséquent pénétreront dans la gloire. Alors, Jésus aussi, et ça il ne faut jamais l'oublier, a lié ces réalités avec le sort de son peuple, le sort d'Israël et de Jérusalem. Et donc Jésus annonce que son départ marquera aussi de peu la destruction de Jérusalem, la dispersion de Jérusalem. Alors commencera aussi un long temps, dit Jésus, qu'il appelle le temps des nations, où Jérusalem sera foulée aux pieds par les nations, et aussi où le témoignage de l'Évangile, le témoignage de la bonne nouvelle sera répandu à toutes les nations pour servir de témoignage. Après seulement viendra la fin. Quand l'Évangile aura atteint le monde entier, alors viendra la fin. Il y a des textes nombreux qui disent cela, notamment dans les discours eschatologiques de Jésus qu'on trouve dans les évangiles, c'est-à-dire dans Matthieu 24 et 25, dans Marc 13 et dans Luc 21. Et donc, pendant ce temps-là, les nations domineront sur Jérusalem jusqu'au temps où l'évangile ayant atteint le monde entier. Et en même temps, livrés, c'est-à-dire les fils de Bélial, les fils de Satan, auront aussi atteint leur maturité. Et par conséquent, le péché aura atteint son comble dans le monde. Ça, c'est aussi le pendant, c'est la parabole du bon grain et de l'ivraie. Le bon grain et l'ivraie croissent ensemble. Et ils arrivent au temps de la fin à la maturité. Par conséquent, ici, c'est très intéressant de noter qu'au travers de cette parabole, Jésus n'a jamais enseigné que le monde allait en s'améliorant, irait en s'améliorant grâce à la semence de l'Évangile. Jésus a enseigné qu'une partie des habitants de la terre, auxquels le témoignage de l'Évangile aurait été proclamé, recevrait l'Évangile, et par conséquent deviendrait le bon grain, c'est-à-dire les fils du royaume, mais qu'en même temps l'ivraie, c'est-à-dire le mal, croîtrait dans le monde et arriverait à maturité, et qu'au contraire, au moment où, de la moisson, l'ivraie aussi aurait atteint son état le plus évolué, si j'ose dire. Donc, il annonce au contraire un accroissement du mal au fur et à mesure que le temps passera jusqu'au moment de son retour. Et précisément, le retour de Jésus, la parousie, sera marqué par le fait que le mal aura atteint son comble, son paroxysme, comme à Sodome, comme au temps de Noé, et ce sont les deux exemples que Jésus prend, n'est-ce pas ? De telle sorte que la patience de Dieu n'aura plus lieu d'être, l'endurcissement des hommes aura atteint son comble, et au contraire, les élus eux-mêmes, le bon grain, risqueraient d'être en danger. Et la patience du Seigneur ne peut pas aller au-delà de la mise en danger des élus eux-mêmes. Et le Seigneur interviendra pour sauver ses élus. Car si ces jours n'étaient abrégés, personne ne serait sauvé. Mais à cause des élus, dit Jésus, ces jours seront abrégés. Alors, pendant toute cette période, les serviteurs de Jésus poursuivront son œuvre. Matthieu 24, verset 14. Et alors seulement viendra la fin. Jésus a donné des signes qui marqueraient précisément la proximité de son retour. Et parmi ces signes-là, il y a précisément la résurrection de Jérusalem. Jérusalem sera foulée aux pieds par les nations jusqu'à ce que les temps des nations soient accomplis. Et quand Jérusalem reviendra, quand le peuple de Jérusalem, le peuple juif reviendra donc à Jérusalem, alors ce sera le signe que le Seigneur est proche. Mais aussi que le débordement du péché est proche. Et ce débordement du péché, nous avons l'occasion de le revoir, à la suite de ces études, sera marqué par ce que l'on appelle en général l'Antichrist, qui est désigné sous ce terme, mais qui est aussi désigné sous d'autres expressions, l'homme du péché, le fils de la perdition, l'adversaire, le méchant. Cet Antichrist, il est prophétisé déjà par le prophète Ésaïe, chapitre 11, où il est question de la plénitude de l'Esprit qui vient sur le Messie, puis un rejeton sortira de la racine d'Ishaï et une branche fructifiera de ses racines, l'Esprit de l'Éternel reposera sur lui, l'Esprit de sagesse, du conseil de force, etc. Il ne jugera pas selon l'apparence, il jugera selon la justice, et par le souffle de sa bouche, il fera périr le méchant. Et vous avez une reprise de ce verset d'Ésaïe chez Paul, dans la deuxième aux Thessaloniciens, justement. Alors paraîtra le méchant, donc il fera périr le méchant, que le Seigneur Jésus anéantira par le souffle de sa bouche et qu'il détruira par l'éclat de sa parousie, par l'éclat de son épiphanie, très exactement. Donc l'Antichrist, comme on l'appelle, ou le fils de la perdition, le méchant, tout simplement, c'est quelque chose qui a déjà été prophétisé dans l'Ancien Testament par le prophète Ésaïe. Là, donc, nous aurons le paroxysme du mal. Le mystère de l'iniquité. Paul nous parle de cette réalité quand il nous dit qu'il ne faut pas se laisser troubler comme si l'avènement du Seigneur était proche, parce qu'il faut qu'on ait vu d'abord paraître le mystère de l'iniquité. Alors évidemment, ce n'est pas seulement l'Antichrist, tout ça. Le mystère de l'iniquité, c'est la montée du mal dont l'Antichrist est la dernière manifestation et la plus parfaite manifestation. Il ne peut pas y avoir de perversité plus grande que celle de cet homme-là, et en même temps, il ne peut pas y avoir de plus grande perversité sur la terre que celle qui marquera justement cette dernière époque. Voilà donc, si vous voulez, pour ce qui concerne les signes de la venue du Seigneur. Ceci dit, nous disent les apôtres, aussi bien Paul que Jean, l'esprit de l'Antichrist est déjà dans le monde. Et déjà, de l'époque du temps des apôtres, l'esprit de l'Antichrist était déjà à l'œuvre. Et alors, la parousie du Seigneur aura pour but, justement, la destruction de ce royaume du méchant. Ce méchant qui aura unifié toutes les nations dans une ultime révolte contre Dieu. Et le royaume du méchant sera détruit. Sans effort, simplement, comme le dit le prophète Ésaïe, par le souffle de la bouche du Seigneur. Nous retrouvons ça dans l'Apocalypse. Jean voit dans la vision du Seigneur une épée qui sort de sa bouche, une épée à deux tranchants, par laquelle il frappera les nations. Et alors, à ce moment-là, il viendra pour sauver les malheureux de la terre. Bon, dans les malheureux de la terre, il faut évidemment voir aussi les élus. Et ces élus, donc, justement, que le Seigneur enlève pour les mettre à l'abri. Et le salut, vraiment, quand nous parlons du salut, c'est essentiellement le salut au dernier jour. L'apôtre Paul nous dit « Nous sommes sauvés », c'est vrai, déjà, mais en espérance. Nous avons reçu, au travers du Saint-Esprit, les arts de notre salut, les arts de notre rédemption. Mais notre rédemption, notre salut, ne sera complet qu'au dernier jour. Et le Seigneur vient pour sauver les humbles, les malheureux de la terre. Les humbles de la terre, c'est la même chose. Ce que Jésus appelle les humbles, les pauvres en esprit, dans le Sermon sur la montagne, auxquels précisément le royaume à venir, le royaume que précisément le Messie glorieux établira alors pour remplacer le royaume du méchant, eh bien, les humbles, les élus, autrement dit les chrétiens fidèles posséderont le royaume. Vous trouvez ça déjà dans Daniel 12. Ceux qui auront part à la hors-résurrection, justement, posséderont le royaume. Donc, le Seigneur vient pour juger la terre, juger les nations, établir un royaume nouveau, le royaume de Dieu, ce royaume que Jésus prêchait, et qui sera pleinement manifesté au dernier jour. Royaume où, comme l'ont annoncé les prophètes, le loup habitera avec l'agneau, où la paix véritable régnera, ce que les hommes ont toujours souhaité, ce à quoi ils ont aspiré sans jamais pouvoir l'atteindre, sera alors pleinement manifesté, mais simplement par l'œuvre du Seigneur et non pas par l'œuvre de l'homme. Ce qu'on appelle le millénium. Le règne millénaire du Seigneur est déjà défini dans l'Ancien Testament, par exemple dans le psaume 2. « Demande-moi, dit le Seigneur à son Messie, qui est son fils, tu es mon fils, aujourd'hui je t'ai engendré. Alors demande-moi, les nations pour héritage, tu domineras les extrémités de la terre, tu les pèteras avec une verge de fer, tu les briseras. » Comme on brise un vase de potier. Pourquoi ? Parce que l'avènement de ce royaume se fera au travers d'une révolte. Le psaume 2 commence par cette interrogation. Pourquoi ce tumulte parmi les nations ? Pourquoi ce complot parmi les peuples ? Les rois de la terre se concertent les uns les autres, ils prennent conseil les uns avec les autres pour se liguer contre le Seigneur et contre son Messie. Est déjà prophétisé là ce que le Nouveau Testament appelle la guerre d'Armageddon. Cette dernière révolte des nations conduite par l'Antichrist qui met le comble au péché de l'humanité. Et par conséquent, le Seigneur intervient avec une verge de fer. C'est-à-dire, ce ne sera pas la démocratie. Ce ne sera pas du tout la démocratie pendant le millénium. Ce sera le règne autoritaire du Seigneur. Et toute opposition sera anéantie. Et un des psaumes fait dire au Messie cette parole. Tous les matins, J'exterminerai les méchants de la terre. Tous ceux qui tenteront de se révolter contre Dieu. Et ceci à seule fin, que règne précisément cette paix, cette justice que le Seigneur viendra instaurer précisément sur le monde. Bien, nous avons cela aussi donc dans 1 Corinthiens 15, verset 24, c'est la même pensée. L'idée aussi que les saints régneront avec lui, 1 Thessaloniciens 4, verset 16 à 17, confère également la troisième béatitude. Les humbles posséderont la terre. C'est justement ceux qui, parce qu'ils sont humbles, dans le royaume actuel, ne peuvent pas régner. Aucune chance pour quelqu'un qui est humble de régner. Pour avoir un pouvoir, il faut être orgueilleux, au contraire. Bon. Mais demain, quand le royaume messianique sera là, bien justement, c'est tout à fait l'inverse qui se produira. Comme l'annonce Marie dans son Magnificat, il a renvoyé à vide les orgueilleux, il a renversé les orgueilleux de leur trône, il a renvoyé à riche les riches à vide. Par contre, il a élevé les humbles et il a enrichi les pauvres. Vous qui pleurez maintenant, alors vous vous réjouirez alors. Vous qui êtes méprisés maintenant, vous serez honorés, etc. Et c'est pourquoi, justement, Jésus proclame heureux ceux qui, à cause de son royaume, acceptent d'être les derniers. Et dans le royaume de Dieu, les derniers seront les premiers, mais les premiers seront les derniers. Alors, vous avez ça dans 1 Thessaloniciens 4, verset 16-17, 2 Thessaloniciens 2, verset 18. Et donc, Jésus revient essentiellement pour les siens. Ça, c'est quand même le point essentiel. Et alors, les saints reviennent avec eux. Bien. Avec lui, pardon. Alors maintenant, nous avons vu qu'il y a deux temps dans cet événement. Quand le Seigneur descend du ciel à la voix de l'archange au dernier jour, sonne le shofar. D'ailleurs, c'est une prière que l'on fait dans le judaïsme tous les jours, la prière du matin. Sonne le grand shofar de notre rédemption. Envoie le Messie, fils de David, ton serviteur. Et rassemble-nous des quatre extrémités de la terre dans ton royaume. Bien. Paul nous dit que c'est exactement ce qui se passera. Il sonnera le grand shofar. Le grand shofar de la rédemption. Dès que le Seigneur commencera à descendre du ciel, l'ange sonnera le shofar, les morts ressusciteront. Et juste après, mais Paul dit ça se fait en un instant, en un atome de temps, littéralement, atomos, c'est le mot qui est employé dans le texte. Donc on n'a pas le temps de s'en rendre compte. Les vivants sont transformés après la résurrection des morts, mais un atome de temps après eux. Donc vous voyez ce que ça représente, tant dire en même temps, pour nous. Mais quand même, nous ne devancerons pas ceux qui sont morts, dit l'apôtre Paul. Les morts ont une priorité sur les vivants. Mais c'est quand même très rapide. Et cette transformation aura lieu en un atome de temps, et en un atome de temps, nous serons transportés à la rencontre du Seigneur dans les airs. Il y a une rencontre dans les airs, à mi-chemin, si j'ose dire. Le Seigneur descend et les saints montent. Ils se rencontrent. Alors là se pose un problème. Les uns et les autres vont revenir ensemble pour éliminer ce royaume du méchant et pour prendre possession du royaume. Venez, bénis de mon Père, prenez possession du royaume qui a été préparé pour vous depuis la fondation du monde. Mais entre le rassemblement avec le Seigneur dans les airs, ce que nous appelons l'enlèvement de l'Église, ce mot n'apparaît pas dans la parole de Dieu. On n'a pas là, c'est le mot rassemblement ou réunion. Entre ce rassemblement et le retour de tout le monde autour du Seigneur sur la terre, combien de temps se passe-t-il? Mystère. Ça, on ne sait pas. Ça peut aller de quelques instants, Jusqu'à plusieurs années. Peut-être. Je ne sais pas. En tout cas, donc, ça, c'est le scénario tel qu'il nous est défini donc dans le texte biblique. En tout cas, ce qui est certain, c'est qu'il n'y a pas deux venues du Seigneur, il y en a une seule. Ça, c'est très clair. Et alors, la descente du Seigneur sur la terre se fait d'une manière visible. Toutes les nations le verront, toutes les tribus de la terre se lamenteront à son sujet. Il viendra sur les nuées du ciel, comme il est monté. Les apôtres l'ont vu monter au ciel, et il reviendra de la même manière. Cette fois-ci, toutes les nations le verront, pas seulement les apôtres, qui seront d'ailleurs avec lui. Maintenant, ça aussi, c'est l'accomplissement d'une prophétie de l'Ancien Testament, Daniel 7. Je vis venir sur les nuées du ciel quelqu'un qui avait l'apparence d'un fils de l'homme. On lui donna le royaume, la gloire, la domination. Son royaume est un royaume éternel et sa domination est une domination qui n'aura pas de fin. Daniel 7. Par conséquent, le retour de Jésus sur les nuées du ciel, d'une manière visible, est l'accomplissement de cette prophétie. Elle est décrite à la fois, à nouveau, dans le livre d'Apocalypse, chapitre 1er, « Voici, il vient sur les nuées du ciel. » Celui que l'apôtre Jean vient de voir, qui a précisément l'apparence du Fils de l'homme. Le Fils de l'homme, déjà à l'époque de Jésus, la prophétie de Daniel était considérée comme se référant au Messie cosmique, qui viendrait sur les nuées du ciel au temps de la fin, comme le juge des derniers jours. Et alors, Matthieu 25, quand le Fils de l'homme viendra dans sa gloire avec tous ses anges, il s'assiera sur le trône de sa majesté, comme on voit dans Daniel 9. Le Seigneur, le Dieu Tout-Puissant, le fait asseoir à sa droite sur son trône, sur un trône qui lui a été préparé, selon ce qui est écrit aussi dans le psaume 110, « Assieds-toi à ma droite jusqu'à ce que je fasse de tes ennemis ton marchepied », psaume messianique souvent cité dans le Nouveau Testament et cité dans les sources juives de l'époque comme se référant au Messie. Et le Fils de l'homme va donc avoir ici une fonction de juge. Juge des nations. Il vient justement pour exercer le grand jugement sur les nations. Et par conséquent, Jean le voit dans l'Apocalypse venir sur les nuées du ciel et toutes les tribus de la terre qui se lamentent à son sujet. Comme c'est écrit aussi dans Zacharie 12. Donc ils verront celui qu'ils ont percé et ils se lamenteront sur lui comme on pleure sur un fils unique. Ce sera aussi l'accomplissement de ces prophéties-là. Donc il apparaît sous une forme corporelle et visible, avec un grand éclat dans la gloire de son Père et avec les saints anges. Cette venue sera aussi, et ça, de nombreux textes le montrent, soudaine, caractérisée par la soudaineté, la surprise. Il vient comme un voleur dans la nuit. Et l'Apocalypse 1 le rappelle aussi. « Voici, je viens comme un voleur. Heureux celui qui veille. » C'est un thème qu'on trouve dans tout le Nouveau Testament, aussi bien dans les Évangiles que dans les Épîtres, celui de la vigilance, parce que précisément, nul ne sait ni le jour ni l'heure de sa venue. Des textes de Jésus nous montrent que, précisément, le monde sera si peu préparé à sa venue qu'il vaquera à ses occupations courantes, comme au temps où est venu le déluge ou où est venu la... On appelle la Maperat Sodome, la révolution de Sodome, on appelle ça en hébreu la révolution, le bouleversement de Sodome, si vous voulez. Les hommes mangeaient, buvaient, se mariaient, mariaient leurs enfants. Ils ne se doutèrent de rien, jusqu'au moment où vint le déluge. Il en sera de même au jour du Fils de l'homme. Les hommes vaqueront à leurs occupations de deux femmes qui seront à moudre ensemble, de deux hommes qui seront en train de travailler ensemble, de deux personnes qui seront dans un même lit, etc. Ils ne se doutèrent de rien. Il y aura donc ici un caractère de surprise, mais, dit l'apôtre Paul, vous, les élus, vous n'êtes pas assoupis pour que ce jour vous surprenne. C'est toute la différence entre les élus et les autres. Et c'est ce qui précisément provoquera cette grande tristesse. le Fils de l'homme paraîtra dans le ciel comme l'éclair qui va d'une extrémité du ciel à l'autre. C'est trop tard. Et on se rend compte, mais il vient sur les nuées. Puis on n'est pas prêt, puis on est des pécheurs, et puis. Et voilà, ce sera les pleurs et les grincements de dents. Parce que le juge apparaîtra, et puis on est condamnable, quoi. Voilà, il n'y en a pas d'excuse. Chacun aura la bouche fermée. Il viendra donc pour rendre compte à chacun selon ses œuvres. Mais notre texte nous parle aussi du festin des noces de l'agneau. Heureux et saints, et ce sont les lettres aux églises d'Apocalypse, ceux qui participeront au festin des noces de l'agneau. Jésus a souvent employé aussi des paraboles pour parler de son retour sous la forme aussi d'un festin de noces. Et lui-même se désignait comme l'époux. Bon, l'époux, c'était aussi un titre messianique. Dans la tradition juive, le Messie était assimilé avec l'époux du Cantique des Cantiques. Et lorsque, on lisait le Cantique des Cantiques, à Pâques d'ailleurs, dans une perspective messianique, pourquoi lisait-on à Pâques ? Parce que selon la tradition, le Messie devait être manifesté à Pâques. Donc le voici, il vient sur les montagnes, bondissant sur les collines, etc. C'est la voix de mon bien-aimé. Bon. Donc l'idée aussi d'une venue soudaine, vous savez, il y a des poèmes dans le Cantique des Cantiques qui évoquent cela. Je dormais, mais mon cœur veillait, et mon bien-aimé avait disparu, je l'ai cherché, je n'ai pu trouver. Et l'idée du Messie caché, c'est quelque chose qu'on trouve aussi dans la tradition juive de l'époque de Jésus, vous le retrouvez même dans les évangiles. Vous ne pouvez venir où je vais, parce que vous ne savez pas. Alors où ira-t-il ? C'est une question la part du peuple d'Israël. Ira-t-il chez les Grecs ? Où va-t-il se tuer lui-même ? Bon, c'était cohérent avec l'idée qu'on avait du Messie à cette période-là, l'idée que le Messie serait caché. Vous savez ça dans le Talmud, on a étudié ça, vous savez, dans la disputation de Barcelone. Narmanide reconnaît que le Messie est venu. Où est-il maintenant ? Lui demande la partie chrétienne, Pablo Cristiani. Il est aux portes de Rome. Il est caché aux portes de Rome, ou encore il est dans une autre tradition, il est dans le jardin d'Éden, et il pleure parce que son peuple bien-aimé le méconnaît. Et quand son peuple l'appellera, il reviendra. Bon, il est aux portes de Rome, le lépreux, etc. Et aussi, il pleure parce que son peuple ne le reconnaît pas. Il est comme un mendiant, un quelconque, un individu quelconque, et on ne sait pas qu'il est là, il est caché, le Messie caché. Donc, j'ai cherché mon bien-aimé, il n'était plus là. Je l'ai cherché partout, il avait disparu, je suis allé demander aux gardes, bon. Et puis je suis rentré chez moi, et au moment où je ne m'y attendais pas, je dormais, c'était mon bien-aimé, il avait frappé. Et le temps que je me lève, il n'était plus là. Bon, c'est la même pensée. Jésus dit, les amis de l'époux ne peuvent pas jeûner quand l'époux est avec eux. Bon, tant qu'il est l'époux, tant qu'il est le Messie, c'est ça que ça veut dire. Parabole des Vierges, parabole sur la parousie, comme l'époux tardait. Et au milieu de la nuit, le Christ se fait entendre, voici l'époux, allez à sa rencontre. Les 10 vierges qui sont-elles, si ce n'est le cœur des filles de Jérusalem, dont il est question dans le Cantique des Cantiques. Il faut lire toutes ces paraboles en arrière-plan du Cantique des Cantiques, et donc de la tradition que le Messie viendra à Pâques. N'est-ce pas ? Alors, le festin des noces de l'agneau, ça concerne évidemment, ce festin de noces, les élus. Alors, un certain nombre de gens pensent, d'exégètes pensent, que ce festin des noces de l'agneau pourrait avoir lieu entre le moment où l'Église est enlevée et où le moment où elle revient sur la terre. Je ne suis pas persuadé personnellement de ce que cette interprétation soit la bonne. Je pense que plutôt le festin des noces de l'agneau, c'est l'éternité. C'est le bonheur des élus qui durera toute l'éternité. C'est ça, c'est une image. Heureux et saints ceux qui sont appelés au festin des noces de l'agneau. Bon, ça commencera peut-être effectivement pendant cette période-là, mais je pense que ça déborde largement ceux qui suivront ensuite. Bon, voilà, donc si vous voulez, ça c'est des généralités sur la parousie. Maintenant, nous allons revenir sur un certain nombre de détails. Le premier point sur lequel il faut que nous arrêter, c'est sur la prophétie. Parce qu'ici, on touche, évidemment, quand on parle de parousie, de retour de Jésus, on est obligé de parler de la prophétie. La prophétie biblique, c'est quelque chose de tout à fait particulier, c'est un miracle étonnant, que déjà Blaise Pascal avait noté dans ses pensées, et c'était une des réalités bibliques qu'il avait le plus impressionné quant à la vérité de l'Écriture. Maintenant, la prophétie biblique est évidemment quelque chose de complexe. La prophétie, c'est quelque chose qui est à la fois, qui révèle et qui cache en même temps. D'ailleurs, vous avez ça chez Daniel, les choses scellées, les choses cachées jusqu'au temps de la fin. Et par conséquent, il nous faut être extrêmement prudents quand nous parlons de prophéties relatives au temps de la fin. Et ce, d'autant que nous sommes handicapés par deux a priori dont il faut absolument se défaire quand on parle de prophétie. C'est que nous abordons la question de la prophétie avec l'esprit rationaliste, logique occidentale. Et nous essayons de trouver une logique de type cartésien dans les schémas prophétiques. Et alors se pratique ce que j'appellerais un calendrier prophétique au scotch tape. C'est-à-dire que on prend un verset par-ci, on prend un verset par-là dans l'Écriture, et puis on essaye de trouver un fil logique qui rassemble tous ces versets. Et à partir de là, d'essayer de faire un schéma cohérent et d'avoir un calendrier même cohérent. Bon, le premier, enfin déjà, ça a commencé avec les pères de l'Église. Les pères de l'Église ont déjà tenté ce genre d'opération, en s'y cassant les dents d'ailleurs. Parce que précisément, la Bible n'est pas cartésienne, et la prophétie encore moins. Les prophètes ne sont pas cartésiens. La prophétie, nous dit l'apôtre Pierre, c'est une lampe qui brille dans un lieu obscur. Ça veut dire quelque chose qui nous permet de voir les grandes lignes des événements, mais pas les détails. Et précisément, l'esprit cartésien veut voir les détails. C'est ça la question. Et alors là, nous pouvons arriver à des aberrations extraordinaires. Et c'est le plan du diable. Le plan du diable, c'est de discréditer la parole prophétique et de faire en sorte que viennent ces moqueurs dont parle l'apôtre Pierre quand ils disent où est la promesse de son avènement. Et si nous disions tout à l'heure que la doctrine de la parousie est une des plus ignorées dans l'Église en général, c'est précisément pour cela. Jusqu'au IIe siècle, l'espérance du retour de Jésus était très vive. Puis, à partir du moment où on s'est rendu compte que l'époux tardait, d'une part, et d'autre part qu'on a commencé à élucubrer, si j'ose dire, sur la prophétie, un homme comme saint Augustin, par exemple, a dit stop. Terminé d'étudier la prophétie. La prophétie ne doit être vue que dans des termes spirituels. Et c'est là qu'on a commencé à dire le retour de Jésus, c'est la mort du croyant, c'est la venue du Saint-Esprit, etc. Donc, vider la parole prophétique de sa substance. Pourquoi ? Parce que on en avait abusé et qu'on était arrivé à des choses aberrantes. Si vous lisez, par exemple, la description du millénium que fait Papias, qui était un père de l'Église, que précisément Saint-Augustin attaque, c'est délirant, quoi. Il dit, au temps du règne de Jésus, chaque grain de raisin donnera 10 000 grappes, les femmes enfanteront plusieurs fois dans l'année, enfin, des histoires comme ça, les vaches aussi, enfin, quand même, quoi. Alors, Augustin dit non, quoi, ça déraille. C'est vrai, ça déraille. Mais l'Écriture n'a jamais dit ça. Bon. Alors donc, avec Augustin, fini d'étudier la parole prophétique, autrement que en la spiritualisant. Il faut attendre la réforme, le 17e et surtout le 19e siècle, avec Darby, pour qu'on se remette à étudier la prophétie. d'une manière systématique. Mais Darby était un homme qui avait une vision occidentale, cartésienne, bien qu'il n'était pas français, mais quand même, il était occidental. Et Darby, reprenant d'ailleurs ce qu'avaient écrit les pères de l'Église avant lui, il n'avait pas inventé tout son système, mais il l'a dépoussiéré, si j'ose dire. Et il a créé un système qu'on appelle le système dispensationaliste. Vous trouvez ça chez Scofield, par exemple, aussi, dans les Bibles de Scofield, que je ne recommande pas pour cette raison, justement. Eh bien, il a fait un système qui a été un système qui a été qui avait une certaine cohérence, et c'était son mérite, et ce qui fait que, précisément, il a été adopté, à des nuances près, par l'essentiel du monde évangélique jusque dans les années 70 à peu près. Et puis, à partir de ce moment-là, on a commencé à se rendre compte que le système dispensationaliste avait des lacunes. Et petit à petit, les évangéliques ont abandonné ce système. Nous sommes de ceux-là. Seulement, ils ont aussi jeté le bébé avec l'eau du bain. Et à nouveau, maintenant, on se trouve dans le monde évangélique devant une très grande confusion en ce qui concerne la prophétie, parce que, justement, on n'a plus de vision claire de ce qu'est la prophétie. Et reviennent alors maintenant les questions que posait Augustin. Dans le fond, est-ce qu'il ne faut pas spiritualiser la question du retour de Jésus? Est-ce que vraiment il faut attendre le retour de Jésus? Et c'est d'autant plus dramatique que, justement, nous voyons maintenant les signes évidents de la proximité du retour de Jésus à un moment où l'Église devrait au contraire s'ancrer dans cette espérance-là. C'est l'inverse qui se produit. Ça, c'est donc la première lacune, le gros handicap qui est le nôtre. Il faut absolument, quand nous étudions la prophétie, nous défaire de l'esprit occidental pour retrouver l'esprit du Midrash. Ça, il n'y a pas beaucoup de gens qui sont capables de le faire, parce qu'il n'y a pas beaucoup de gens qui connaissent le Midrash. Bon. Deuxième point, qui rejoint le premier, c'est que la prophétie est toujours en relation avec le peuple d'Israël. Et ça, c'est la règle d'or. Mais c'est la règle qu'on a évacuée. Et la prophétie, on l'applique à l'Église. Je disais dernièrement dans un journal évangélique encore, qui pourtant s'intéresse à Israël, la prophétie s'applique à l'Église. Niet, négatif. La prophétie s'applique à Israël. Mais alors l'enlèvement de l'Église? Ben oui, mais justement, c'est quoi l'Église? L'Église, c'est le rassemblement de ceux qui, au sein du peuple d'Israël, ont cru en Jésus, avec ceux des nations qui ont cru en Jésus. Mais c'est une réalité qui touche au peuple d'Israël, l'Église. Et l'Église est toujours en relation avec le peuple d'Israël. Et si on perd ça de vue, alors au point de vue prophétique, on va prendre ce qui appartient à Israël et l'appliquer à l'Église. Et automatiquement, on passe à côté. Alors voilà, ça, ce sont les deux points dont il nous faut être conscient. Troisième point, évidemment, quand nous parlons de la prophétie, c'est que la prophétie aussi s'applique à Jésus. Le témoignage de Jésus est l'esprit de la prophétie. Et Jésus expliqua à ses disciples dans les Moïse, dans les prophètes et dans les psaumes, tout ce qui le concernait. Par conséquent, toute prophétie conduit ensuite, de toute manière, à glorifier Jésus, le Fils de l'homme. Le Messie souffrant et en même temps Messie glorieux. Et c'est exactement ce que nous trouvons dans le livre de l'Apocalypse qui réinterprète les prophéties de l'Ancien Testament dans une vision christologique. Bon, voilà donc, si vous voulez, ce que nous pouvons dire comme introduction à cette étude de la parousie, sur laquelle nous allons rester pas mal de temps, bien sûr, puisque c'est quand même quelque chose de pas facile.
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2: Assumons nos échecs et regardons-les comme de formidables moyens pour apprendre à devenir plus performants. Ce que nous arrivons à surmonter nous rend plus forts. Bien sûr, aucun échec ne semble acceptable sur le moment, mais avec le temps, il devient très précieux pour nous permettre de réussir. Vous réussirez demain là où vous vous êtes trompé aujourd'hui, si seulement vous avez à cœur de comprendre pourquoi vous avez échoué. L'analyse de nos erreurs est bien plus constructive que toutes les lamentations que nous pouvons produire suite à nos défaites. Tout le monde commet des erreurs, et cependant, le monde continue de tourner. Si vous avez subi un échec aujourd'hui, vous devez savoir que demain vous appartient encore et qu'il est toujours possible de recommencer là où vous avez échoué. Le problème n'est pas l'erreur que vous avez commise, mais plutôt l'état d'esprit avec lequel vous allez gérer l'avenir afin de ne plus refaire la même erreur. De toute façon, dites-vous bien que souvent, il faut payer pour apprendre. Il y a des choses que nous ne pourrons apprendre que si nous en faisons l'expérience. Écoutez un enseignement sur ce qui est juste, et avec le temps, vous commencerez à l'oublier. Mais vivez un échec et vous vous souviendrez toute votre vie de ce qu'il ne faut pas faire. Le regard sur le passé ne devrait pas éteindre notre vision de l'avenir, mais plutôt l'éclairer de la lumière de l'expérience. Que Dieu vous bénisse.
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1: Bonjour à tous, je suis Raphaël Mambou, que Jésus vous bénisse, qui que vous soyez, où que vous soyez, le nom de cette émission est Venez à Jésus. C'est une grâce, c'est un honneur, c'est un privilège de pouvoir vous retrouver encore aujourd'hui autour de la parole de Dieu pour partager quelques versets bibliques sur le thème « La parabole du filet ». C'est notre 9e émission et je bénis grandement le Seigneur pour cela. Avant d'aller plus loin, je vous invite à baisser la tête dans la prière pour dédier le reste des 30 minutes entre les mains du Seigneur. Prions. Père éternel, au nom de ton Fils Jésus-Christ, nous venons devant toi pour te dire merci. Merci pour le salut qui se trouve en Jésus-Christ. Merci pour ton amour, merci pour ta grâce, merci pour ta bonté, merci pour ta miséricorde, pour cette opportunité d'entendre ta parole, de changer de vie. Merci pour cette opportunité, Seigneur, que tu nous donnes de devenir meilleurs en Christ. Père, permets que ces paroles qui seront entendues de ta part ne soient pas semées dans le désert, mais soient semées dans un cœur préparé, Seigneur. Oui, parce que tu reviens, parce que Jésus revient bientôt pour prendre son Église. Au nom de ton Fils Jésus-Christ, nous avons ainsi prié. Amen. La parabole du filet, 9e émission. Le royaume des cieux est dans Matthieu 13, 47 à 51, le royaume des cieux est encore semblable à un filet jeté dans la mer et ramassant des poissons de toute espèce. Quand il est rempli, les pêcheurs le tirent et, après s'être assis sur le rivage, ils mettent dans des vases ce qui est bon et ils jettent ce qui est mauvais. Il en sera de même à la fin du monde, les anges viendront séparer les méchants d'avec les justes, et ils les jetteront dans la fournaise ardente où il y aura des pleurs et des grincements de dents. Avez-vous compris toutes ces choses ? Oui, répondirent-ils. Oui, nous avons compris, Seigneur, ce que tu nous as dit. Je voudrais parler un peu aujourd'hui sur les anges. Je pense qu'on va faire juste une seule émission sur les anges, par rapport à cette parabole. Les hommes et les femmes qui se tiennent au bord du rivage, les pêcheurs dont il est question, est une image des anges et de leur mission, de ce que les anges vont faire à la fin du monde. Pourquoi je parle de ces créatures merveilleuses que Dieu a créées? Parce que parmi ces créatures merveilleuses que Dieu a créées, la Bible nous dit que le un tiers se sont rebellés contre Dieu. Ils ont été précipités sur la terre. Et ils sont en train de faire des dégâts énormes. Aujourd'hui, nous retrouvons dans le monde chrétien des cultes voués aux anges. Voilà pourquoi le royaume des cieux est l'ensemble de tous ceux et de toutes celles qui se prétendent être des chrétiens, qui se prétendent suivre Christ. Certains, s'ils n'adorent pas les anges, d'autres adorent les anges. Ils ont dédié des cultes aux anges. Paul nous fait une recommandation dans Colossiens 2, verset 18. Qu'aucun homme, sous une apparence d'humilité et par un culte des anges, ne vous ravisse à son gré le prix de la course, tandis qu'il s'adonne à ses visions et qu'il est enflé d'un vain orgueil par ses pensées charnelles. Déjà à l'époque de Paul, déjà quand il y avait encore ces grands serviteurs dont la Bible nous parle, il y avait des hommes et des femmes qui adoraient les anges. Ils ont arrêté d'adorer le Dieu vivant, ils ont arrêté d'adorer le Fils de Dieu, ils ont arrêté d'adorer le Saint-Esprit, et ils ont commencé à adorer les créatures que Dieu a créées. Mon frère, ma sœur, faisons attention. Le royaume des cieux, c'est comme je l'ai dit, c'est l'ensemble de tous ceux et de toutes celles qui se prétendent suivre Christ. Ce sont les catholiques, ce sont les protestants, ce sont les kimbanguistes, ce sont les témoins de Jéhovah, ce sont les mormons, ce sont les mounistes, ce sont les branhamistes. Ce sont ceux et celles qui dédient des cultes aux anges. Ils adorent des anges, d'autres ont même des statues des anges, des noms des anges. Je me rappelle, il y a quelques années en arrière, j'ai vu un homme de Dieu à la télévision, c'était un documentaire, qui chassait des démons dans le corps d'une personne et il a cité tous les saints qu'il connaissait. Il a cité tous les anges qu'il connaissait. Il a cité tous les archanges qu'il connaissait. Ce n'est pas biblique, mon frère. Ce n'est pas biblique, ma sœur. Je ne suis pas là pour condamner, je suis là pour réveiller. Je ne suis pas là pour critiquer, mais je suis là pour dénoncer ce que la Bible dénonce, ce que la Bible condamne. Peut-être que vous qui m'écoutez en ce moment, vous avez des statues d'anges, vous avez peut-être des colliers, des chenettes, des gourmettes avec des noms de des anges, même des anges qui servent réellement Dieu. Mais est-ce que Dieu veut réellement qu'on puisse donner sa gloire à des anges, donner l'adoration qui est due à des anges? Paul nous dit qu'on ne vous ravisse pas, c'est-à-dire c'est prendre de force, parce qu'il n'y a qu'une seule personne qui le fait, c'est Satan. Il aime prendre de force, il aime voler, voilà. Prendre de force, ravir, c'est prendre de force quelque chose qui ne vous appartient pas. Et c'est ce que Satan veut faire avec chacun d'entre nous. Si nous ne sommes pas déséquilibrés à gauche, il va tout faire pour nous déséquilibrer à droite. Il va tout faire pour que nous ne soyons pas équilibrés dans la parole de Dieu. Le culte des anges a été introduit, si je me souviens bien, c'est 300 ans après Jésus-Christ. Ça a été officialisé, si je puis dire, dans le monde dit chrétien. Ça a été officialisé. Mon frère, ma sœur, ce n'est pas ce que la Bible enseigne. Paul nous dit dans Colossiens 2, verset 18, qu'aucun homme, sous une apparence d'humilité et par un culte des anges, ne vous ravisse à son gré le prix de la course, tandis qu'il s'adonne à des visions et qu'il est enflé d'un vain orgueil par ses pensées charnelles. Je voudrais que nous lisions le même verset, mais dans la version Summer 2000. Il est dit ceci. Ne vous laissez pas condamner par ces gens qui prennent plaisir à s'humilier et à s'adonner à un culte des anges. Donc, c'est pour dire que déjà à l'époque de Paul, ça existait, ce problème-là existait, et Paul était déjà en train de tracer. Aujourd'hui, il y a encore des communautés qui dédient des cultes aux anges. Ange Raphaël, ange Gabriel, ange tel. Ange tel, il le prie, il demande à ces anges d'intercéder pour eux auprès de Dieu, d'intercéder pour eux auprès de Jésus-Christ. Ce n'est pas biblique, mon frère. Ce n'est pas biblique, ma sœur. Nous devons faire très attention. Lisons un peu quelques passages où nous retrouvons un ange intervenir. Dans Acte 10, verset 30.

Seigneur t'a ordonné de nous dire. Alors Pierre, ouvrant la bouche, dit, En vérité, je reconnais que Dieu ne fait acception de personne, mais qu'en toute nation, celui qui le craint et qui pratique la justice lui est agréable. Il a envoyé la parole aux fils d'Israël en leur annonçant la paix par Jésus-Christ, qui est le Seigneur de toutes choses. Verset 38. Vous savez comment Dieu a oint du Saint-Esprit et de force Jésus de Nazareth, qui allait de lieu en lieu faisant du bien et guérissant tous ceux qui étaient sous l'empire du diable, car Dieu était avec lui. Alors, pendant que Pierre était en train de... Verset 44. Quand Pierre prononça encore ces mots, le Saint-Esprit descendit sur tous ceux qui écoutaient la parole. Et tous les fidèles circoncis qui étaient venus avec Pierre furent étonnés de ce que le don du Saint-Esprit était aussi répandu sur les païens, car ils les entendaient parler en langue et glorifier Dieu. Alors Pierre dit, « Peut-on refuser l'eau du baptême à ceux qui ont reçu le Saint-Esprit aussi bien que nous ?» Verset 48, « Et il ordonna qu'ils fussent baptisés au nom du Seigneur Jésus, sur quoi ils prièrent de rester quelques jours auprès d'eux. » Un monsieur est en train de prier, le Dieu d'Israël. Et subitement, un ange vient et il s'entretient avec cet ange. Et cet ange lui dit, « Va, fais venir tel monsieur qui va venir t'annoncer de grandes choses. » Pourquoi est-ce que cet ange ne lui a pas annoncé l'évangile? Pourquoi est-ce que cet ange n'a pas parlé de Jésus-Christ à ce monsieur? Pourquoi est-ce que cet ange n'a pas annoncé la bonne nouvelle à ce monsieur? Écoutez mon frère, écoutez ma sœur, les anges ne sauvent personne. Les anges ne sont pas là pour annoncer la bonne nouvelle. Ce sont les hommes qui annoncent la bonne nouvelle au nom de Jésus-Christ. Cet ange qui est apparu à Corneille aurait pu le faire, mais il ne l'a pas fait, parce qu'il n'a pas le droit de le faire. Savez-vous qu'il y a des communautés religieuses, il y en a précisément deux, à ma connaissance, très célèbres, qui ont commencé sur base de visions venues des anges. Il y a l'islam et la communauté des Mormons. Qu'est-ce que la Bible nous dit sur les anges? Ils annoncent pas l'évangile, les anges. Mon frère, ma sœur, peut-être ce que je vais vous dire va vous choquer. Ça va vous faire mal. Pourtant, c'est la vérité. Les anges n'annoncent pas l'évangile. Ils ne sont pas là pour proclamer l'évangile. Ce sont des serviteurs. Hébreux 1, verset 14, nous allons lire, nous dit ce que sont les anges et quelles sont leurs missions envers nous. Hébreux 1, verset 14. Ne sont-ils pas tous des esprits au service de Dieu, envoyés pour exercer un ministère en faveur de ceux qui doivent hériter du salut? Apocalypse 19, verset 10. Apocalypse 19, verset 10. Je tombai à ses pieds pour l'adorer, mais il me dit, garde-toi de le faire. Je suis ton compagnon de service et de celui de tes frères qui ont le témoignage de Jésus. Adore Dieu, car le témoignage de Jésus est l'esprit de la prophétie. Vous voyez? Adore Dieu. Un ange dit, Jean tellement ébloui, tellement impressionné par ce qu'il voit et par ce que cet ange lui montre, il adore, il commence à prier, il commence à adorer cet ange. Et l'ange lui dit, non, ce n'est pas moi que tu dois adorer, c'est Dieu. Tu dois adorer Dieu le Père, tu dois adorer Dieu le Fils, tu dois adorer Dieu le Saint-Esprit, mais pas moi la créature, parce que je suis ton compagnon. Hébreux 1, verset 14 nous dit, ce sont des serviteurs de Dieu, ce sont des esprits au service de Dieu, envoyés pour exercer un ministère en faveur de ceux qui doivent hériter du salut. Nous avons été créés, les hommes ont été créés à l'image et à la ressemblance de Dieu. Nous sommes de la famille de Dieu. Les anges sont nos serviteurs. Nous ne sommes pas là pour leur donner des ordres. Mais lorsque nous proclamons la parole de Dieu,
Les anges

0: L'ange exécute la parole de Dieu et exerce un ministère en notre faveur. Alors, comment peut-on encore adorer ceux qui sont censés servir, nous aider dans notre service, parce que eux aussi ils ont un ministère. Ce sont des compagnons, nous dit la Bible dans l'Apocalypse 19, verset 10. Ce sont des compagnons. Aujourd'hui, il y a des communautés qui adorent Dieu, qui adorent des anges. Chose qui n'est pas correcte. On ne peut pas adorer les anges. On ne peut pas chanter des louanges aux anges. Et pourtant, il y a de ces communautés qui ont commencé sur base de visions que des anges leur ont données. On leur a dit d'adorer les anges et ils adorent toutes sortes d'anges. Et je veux même dire, les bons et les mauvais. Les bons disent, c'est pas notre problème. Ce n'est pas nous que vous devez adorer. C'est Jésus que vous devez adorer. C'est le Père céleste. C'est le Saint-Esprit que vous devez adorer. Et les mauvais anges acceptent ces adorations. Pourquoi? Parce que leur but est de vous voler le prix de la course. Leur but est de vous voler le salut. Le verbe qui est utilisé par Paul dans la version seconde est de vous ravir, de vous prendre quelque chose qui vous appartient pour que vous le perdiez. Mon frère, ma sœur, réveillez-vous, réveillons-nous. Il n'existe pas de culte pour les anges. Dieu ne tolère pas cela. Dieu n'accepte pas cela. Réveillons-nous et arrêtons de faire n'importe quoi. Le psaume 103, verset 20. Le psaume 103, verset 20. Mon but n'est pas de vous faire du mal. Mon but est de vous réveiller. La Bible dit, bénissez l'Éternel, vous ses anges, qui êtes puissants en force et qui exécutez ses ordres, en obéissant à la voix de sa parole. Une autre version pourrait dire, adorez l'Éternel, vous ses anges. Vous voyez, les anges adorent Dieu. Alors, si les anges adorent Dieu, pourquoi nous devons adorer les anges, alors que eux aussi adorent Dieu? Pourquoi devons-nous servir des anges alors que eux aussi servent Dieu? Non. Pourquoi devons-nous prier les anges alors que les anges aussi prient Dieu? Ils louent Dieu, ils adorent Dieu, ils servent Dieu et nous allons servir la créature qui sert aussi Dieu. Ça n'a pas de sens. C'est vraiment un mensonge du diable. Voilà pourquoi Paul nous a donné cet avertissement dans Colossiens 2, verset 18. Le culte des anges n'est pas biblique. La Bible nous dit, tu adoreras Dieu et Dieu seul. Pas autre chose. Satan est un ange qui a été déchu. Et il se déguise. Il se déguise comme étant quelqu'un de saint. Vous savez que Lucifer veut dire ange de lumière. C'était une belle créature. Mais il s'est rebellé contre Dieu. Et maintenant, il veut détourner les hommes de Dieu. Il veut détourner tous les hommes de Dieu. Le culte des anges, c'est diabolique. C'est satanique. Nulle part dans la Bible, nous voyons des hommes adorer Dieu et Dieu en être d'accord. Non! Non, on n'a pas le droit de le faire. On n'a pas le droit d'adorer les anges. Ce sont des créatures de Dieu. Psaume 103, verset 21, on continue. Bénissez l'Éternel, vous toutes ses armées, qui êtes ses serviteurs et qui faites sa volonté. Vous voyez? Adorez l'Éternel, vous toutes ses armées. Les anges sont une armée céleste. Dieu nous dit, Dieu commande à ses armées célestes de l'adorer lui, de le servir lui, de le bénir lui, de le suivre lui. Mais alors pourquoi devons-nous encore suivre les anges? Pourquoi devons-nous nous laisser distraire par des prétendues révélations d'anges nous demandant d'adorer l'ange X, l'ange Y? Il y a même des anges qui sont apparus pour demander aux hommes d'adorer Marie. Attention mon frère, attention ma sœur. Il y a même des anges qui sont apparus à des soi-disant serviteurs de Dieu pour leur donner des nouvelles révélations. C'est faux. C'est archi-faux. En 1960, en République démocratique du Congo, une certaine communauté prétendait que des anges de courte taille sont apparus et ont provoqué ce qu'on appelle l'indépendance en chassant les colons belges. C'est faux, ce sont des ruses de Satan. S'il y a eu réellement des apparitions, c'est Satan qui a trompé les hommes. Attention, mon frère, attention, ma sœur. On continue. Psaume 103, verset 22. Bénissez l'Éternel, encore une fois, vous toutes ses œuvres, dans tous les lieux de sa domination. Les anges sont des créatures de Dieu. Et Dieu dit du haut des cieux que toute créature doit adorer Dieu. Vous voyez, les anges n'adorent pas les hommes. Et les hommes ne doivent pas adorer les anges. Dieu est seul digne de l'adoration. Dieu est seul digne de la louange. Dieu est seul digne du service. Il n'y a pas d'intermédiaire entre Dieu et les hommes si ce n'est que la personne de Jésus-Christ. Alors, qui décidez-vous de suivre? Moi, j'ai décidé de suivre Jésus-Christ. Et les anges sont mes compagnons de service. Je sais qu'au moment où je suis en train de parler, les anges sont là. Ils font leur service. Il y a de ces anges à qui Dieu a donné comme fonction de me protéger, de me garder, de veiller sur moi. Mais je n'ai pas le droit d'adorer ces anges. Je sais qu'ils sont là. Je sais qu'ils sont présents. Je n'ai pas besoin de les voir. Mais je ne dois pas les adorer. L'adoration est due à seulement Dieu et à Dieu seul. C'est ce que l'ange a dit, a rappelé à l'apôtre Jean dans l'Apocalypse 19, verset 11. Adore Dieu et Dieu seul. N'adore pas la créature, même si elle est belle, même si elle est puissante, même si elle t'impressionne, même si elle parle et elle chante avec des choses, avec quelque chose de merveilleux. C'est une créature et elle aussi doit adorer Dieu. Dans le livre d'Apocalypse, on nous montre que on nous montre que toutes les créatures célestes, un moment, se prosternent et adorent Dieu. Pourquoi devons-nous encore adorer la créature? Pourquoi devons-nous adorer le Saint X, le Saint Y, l'ange X, l'ange Y? Non, mon frère, non, ma sœur. Il n'y a que Dieu et Dieu seul qui mérite l'adoration. Le psaume 90, 91 ou le psaume 91, verset 11, il nous est dit ceci. Il ordonnera à ses anges de te garder dans toutes ses voies. Dieu ordonnera à ses anges de te garder dans toutes ses voies, dans toutes tes voies, pardon. Dieu donne des ordres aux anges. Parce que si nous adorons les anges, ceci veut dire que nous mettons les anges au même niveau que Dieu. Si nous adorons les hommes ou si nous adorons les créatures, ceci veut dire que nous mettons cette créature au même niveau que Dieu. Or Dieu ordonne, donc ça veut dire qu'il est supérieur, ne peut ordonner que celui qui est supérieur et ne peut exécuter un ordre que celui qui est inférieur. Donc, si Dieu ordonne aux anges, ça veut dire que Dieu est supérieur aux anges. Alors, pourquoi se compliquer la vie en adorant les anges? Moi, j'ai décidé de ne plus jamais adorer les anges. J'ai décidé de ne plus suivre les conseils des anges, plutôt de suivre les ordres des anges, c'est ça que je voulais dire. Si un ange m'apparaît, écoutez, tout ce qu'il a à dire, je vais examiner en fonction de la parole de Dieu. Je ne vais pas me laisser distraire, je ne vais pas me laisser ravir le prix de la course parce qu'une belle créature angélique m'est apparue et que ça serait peut-être la première fois que je me laissais impressionner. Non, les anges peuvent venir me donner des messages de la part de Dieu, gloire à Dieu, si Dieu le permet. Mais ça ne dit pas que je vais commencer à tourner mes regards vers les anges. Non, les anges sont des créatures. Et les anges aussi adorent Dieu. Ne nous laissons pas distraire, mon frère. Ne nous laissons pas distraire, ma sœur. Même si les anges nous annoncent de très très bonnes nouvelles, comme par exemple c'est le cas de Marie avec l'ange Gabriel, ne nous laissons pas distraire. Nous n'avons vu nulle part où même Marie a adoré un ange. Quand l'ange est venu lui annoncer la bonne nouvelle que voici, tu seras enceinte, tu enfanteras un fils et cet enfant sera le sauveur. On n'a pas vu Marie aller faire un culte à l'ange. Non, mon frère, non, ma sœur, ne nous laissons pas distraire. C'est pour cela que j'insiste, nous devons connaître les Écritures, nous devons connaître la Bible, nous devons savoir ce que Dieu nous dit. Ce n'est pas parce qu'un saint X, un saint Y dans le passé a décidé avec d'autres personnes que maintenant nous allons accepter les anges comme étant des créatures dignes d'adoration, que nous devons suivre ces erreurs doctrinales. Non, mon frère, non, ma sœur. Oh, mon frère et ma sœur, peut-être que je vous ai fait mal au travers de ce message. Je m'en excuse. Le but n'est pas de vous faire mal. Le but est de vous réveiller. Le but est de vous faire comprendre la vérité. Le but est de vous annoncer la vérité. Comme Paul dit, de vous faire connaître tout le conseil de Dieu. Mon frère, ma sœur, si vous êtes convaincu maintenant au travers de ces quelques minutes que vous avez pris un mauvais chemin et que vous voulez revenir à Dieu pour demander pardon à Dieu, Dieu vous aime. Et Dieu vous dit, acceptez Jésus-Christ comme Seigneur et Sauveur et demandez pardon pour vos péchés. Si c'est votre cas et que vous voulez demander pardon, c'est très simple, baissez la tête dans la prière et répétez ces simples mots après moi. Dites, Père éternel, je viens devant toi, au nom de ton Fils Jésus-Christ, pour te demander pardon. Pardon parce que j'ai adoré la créature. Pardon parce que j'ai adoré les anges. Pardon parce que j'ai commis le péché dans ma vie. Pardon parce que j'ai mis les anges au même niveau que toi. Père, j'invoque le sang de Jésus-Christ sur ma vie, sur mon corps, mon âme et mon esprit. Et je prends l'engagement aujourd'hui de ne plus adorer les anges, de ne plus louer les anges, mais de t'adorer toi et toi seul. Au nom de Jésus-Christ, j'ai ainsi prié. Amen. Si vous avez fait cette prière, croyez que par la foi Dieu vous a entendu et que vous êtes purifié, lavé par le sang de Jésus-Christ et que maintenant vous êtes en route vers le ciel. Je suis Raphaël Mambou et le nom de cette émission est Venez à Jésus. Nous nous retrouvons la fois prochaine. Toujours sur le même thème, la parabole du filet. Que Jésus continue de vous bénir, que Jésus continue de vous garder. À la fois prochaine. Amen.
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Bien, alors ce soir on va étudier l'enlèvement de l'Église et la première résurrection. Bon, la première remarque que nous pouvons faire, c'est que le mot enlèvement de l'Église est la traduction de l'anglais rapture. C'est une notion qui nous est venue par l'intermédiaire de Darby, les anglo-saxons en particulier, et le mot lui-même n'apparaît pas dans la Bible. Par contre, nous avons trois mots qui sont évoqués dans les deux textes fondamentaux que nous allons lire, c'est-à-dire 1 Corinthiens 15 à partir du verset 51. Voici, je vous dis un mystère, nous ne mourrons pas tous, mais tous nous serons changés en un instant, en un clin d'œil, à la dernière trompette, car elle sonnera et les morts ressusciteront incorruptibles, et nous serons changés. Il faut en effet que ce corps corruptible revête l'incorruptibilité et que ce corps mortel revête l'immortalité. Et dans la première aux Thessaloniciens, chapitre 4, verset 13, nous ne voulons pas, frères, que vous soyez en ignorance au sujet de ceux qui dorment, afin que vous ne vous attristiez pas comme les autres qui n'ont pas d'espérance. En effet, si nous croyons que Jésus est mort et qu'il est ressuscité, nous croyons aussi que Dieu ramènera par Jésus et avec lui ceux qui se sont endormis. Voici en effet ce que nous vous déclarons, d'après une parole du Seigneur. Nous les vivants, restez pour l'avènement du Seigneur. Nous ne devancerons pas ceux qui sont endormis, ceux qui sont morts. Car le Seigneur lui-même a un signal donné, à la voix d'un archange, au son de la trompette de Dieu, descendra du ciel, et les morts en Christ ressusciteront en premier lieu. Ensuite, nous les vivants qui serons restés, nous serons enlevés ensemble avec eux sur les nuées. Donc c'est de là que vient le mot rapture. Hein. Il est question d'être enlevé, mais pas véritablement d'enlèvement, à la rencontre du Seigneur dans les airs. Là, le mot est très intéressant. À la rencontre, c'est donc le mot synagogue qui a donné le mot synagogue, hein, le rassemblement. Nous serons toujours avec lui. Et avec le Seigneur, consolez-vous les uns les autres par cette parole. Même chose dans la deuxième aux Thessaloniciens. Voilà. Chapitre 2. Oui. Nous vous demandons, frères, en ce qui concerne l'avènement du Seigneur Jésus. Donc, l'avènement, c'est la parousia en grec. Hein, d'où le mot parousie. Et notre rassemblement avec lui, synagogue, notre rassemblement avec lui, ne vous laissez pas, etc. Donc voilà les différents mots qui sont évoqués pour évoquer ce que l'on peut considérer finalement de deux manières, puisque ce sont deux événements quasi simultanés, la transformation du corps des vivants et la résurrection de ceux qui sont morts en Jésus-Christ. C'est-à-dire ce que l'Apocalypse appelle la première résurrection. Quand nous lisons le livre de l'Apocalypse, et notamment le chapitre 19 et 20, nous voyons qu'il y a deux résurrections qui sont évoquées. La première a lieu donc, dans la perspective que nous avons évoquée la dernière fois, c'est-à-dire la perspective prémillénaire, avant justement cette période millénaire, cette période du règne de Jésus sur la terre. Et là, il nous est dit que ce sont uniquement ceux qui ont été décapités pour le Seigneur, les martyrs en quelque sorte, qui ressuscitent. Les autres morts ne reviennent pas à la vie à cette période-là. Et le texte se termine par cette parole, « Heureux et saints, ceux qui ont part à la première résurrection, car ils régneront avec le Messie pendant 1000 ans. Après les 1000 ans, alors, au moment de la fin du monde au sens propre du terme, puisque la parousie du Seigneur n'est pas la fin du monde, mais la fin de l'histoire humaine, et ça c'est aussi une erreur que font les églises historiques qui confondent la parousie et la fin du monde, ça. Donc, à la fin du monde proprement dite, c'est-à-dire après les 1000 ans, l'ultime révolte qui suit les 1000 ans, tous les morts ressuscitent. Chapitre 20, l'Apocalypse. Et là, les livres sont ouverts, a lieu le jugement dernier.
Bien, le livre d'Apocalypse pourrait laisser supposer qu'il s'agit là donc uniquement de ceux qui ont été mis à mort pour le Seigneur. En fait, l'Apocalypse insiste énormément sur cet aspect, mais il est aussi, il faut aussi rapprocher cette expression, évidemment, d'une autre qui revient dans l'Apocalypse aussi, chapitre 3 notamment, dans la lettre à l'église de Philadelphie. « Parce que tu as gardé la parole de la persévérance en mon nom, je te garderai hors de la grande épreuve qui vient sur le monde entier. » Ça, en général, on traduit tout simplement par « de la grande épreuve », mais le texte grec dit « hors de »,« ek » en grec, « en dehors de ». Ça veut dire que ceux qui sont fidèles, éventuellement jusqu'à la mort, ce qui montre bien qu'il y a une filiation possible entre ce premier texte d'Apocalypse 3 et le texte d'Apocalypse 20. Ça ne veut pas dire que tous les fidèles sont mis à mort. Mais ça veut dire que le fait d'être fidèle peut éventuellement conduire à la mort. Et finalement, hors de l'épreuve, enlever hors de l'épreuve. Bien. Il y a aussi, dans les épîtres de Paul, une expression qui revient assez souvent, notamment dans l'épître aux Philippiens, où Paul déclare que donc il fait une chose, il court, il oublie ce qui est en arrière, il court vers le but, afin d'obtenir, si je puis, d'avoir part à la résurrection d'entre les morts. Donc ici, il y a une différence qui est faite entre la résurrection de tous les morts et puis la résurrection d'entre les morts. Ça veut dire que un certain nombre de morts ressuscitent, mais pas tous. Bien. Ces textes du Nouveau Testament sont cohérents avec un texte de l'Ancien qu'on trouve dans Daniel 12, où l'apôtre, ou plutôt l'ange dit au prophète, il dit dans ce temps-là, donc il y aura une grande épreuve, on trouve le texte de l'Apocalypse, tel qu'il n'y en a pas eu depuis que le monde existe jusqu'à ce jour, plusieurs de ceux qui dorment dans la poussière ressusciteront. Donc ici, plusieurs, enfin, ou un grand nombre, on peut traduire d'ailleurs, c'est plus exact que plusieurs, un grand nombre de ceux qui dorment dans la poussière. L'expression « grand nombre » signifie que tous ne ressuscitent pas. Donc ici, manifestement, il y a une résurrection en deux temps. 1 Corinthiens 15, nous avons exactement le même schéma. Verset 20, « Maintenant le Messie est ressuscité d'entre les morts, il est les prémices de ceux qui sont décédés. Car puisque la mort est venue par un homme, etc., et comme tous meurent en Adam, de même ainsi tous, l'attention sur les mots, tous revivront dans le Messie, tous les hommes. Bon. Mais chacun en son rang. La résurrection commence par celle du Messie, les prémices. Et là, il y a une image tirée justement du rituel de Pâques. Le lendemain de la Pâque, plus exactement, le dimanche qui suit la Pâque, c'est-à-dire le lendemain du Shabbat de l'après-Pâque, commence l'Omer. Et c'est la cérémonie au cours de laquelle on apporte dans le temple du Seigneur les prémices de la moisson, les premières gerbes qui ont été coupées. Et Paul ici, évidemment, fait une allusion qui échappe à ceux qui ne connaissent pas la tradition juive. Il dit le Messie qui est ressuscité le premier jour du Shabbat qui suivait la Pâque, au moment où l'on offrait dans le temple les prémices de l'Omer. Eh bien, le Messie est les prémices de ceux qui sont morts. Donc, il est le premier ressuscité. Puis ensuite, ceux qui appartiennent au Messie, lors de sa parousie, de son apparition. Et enfin, viendra la fin quand il remettra, etc. Et à ce moment-là, évidemment, après ce temps, eh bien, tous seront ressuscités pour le jugement. Et nous retrouvons ici le schéma de l'Apocalypse. Finalement, c'est trois résurrections qu'il y a. La première, la résurrection de Jésus. La résurrection de ceux qui sont à lui, comme nous dit ici l'apôtre Paul d'une manière très claire.
lors de sa parousie, et troisièmement, à la fin ultime, eh bien, tous ressuscitent, et l'Apocalypse insiste, nous donnant la description de ce que sera justement cette résurrection ultime, montrant qu'elle concerne effectivement tous les êtres humains qui ont vécu sur la surface de la Terre, depuis le commencement jusqu'à la fin. Et voilà. « Je vis un grand trône blanc », verset 11, « et celui qui était assis devant sa face s'enfuirent le ciel et la terre, il ne fut plus trouvé de place pour eux. Je vis les morts, les grands, les petits, debout devant le trône. Des livres furent ouverts, un autre livre fut ouvert qui est le livre de vie. Les morts furent jugés d'après ce qui est écrit dans ces livres, selon leurs œuvres. La mer donna les morts qui s'y trouvaient. La mort et le séjour des morts donnèrent les morts qui s'y trouvaient. La mort et le bon, etc. » Donc ici, résurrection universelle à la fin. Mais résurrection pour un jugement. Heureux et saints ceux qui ont part à la première résurrection. Et Paul considère comme un grand privilège le fait de pouvoir avoir part à la première résurrection. Et son but, c'est de courir d'une manière telle qu'il puisse avoir part à la première résurrection. Bon. Donc ici, le point central de ce qui concerne la parousie du Seigneur, c'est la résurrection des morts bienheureux. Des morts qui sont morts dans la foi au Messie Jésus, bon, et qui se faisant, on peut dire, sont l'Église fidèle. Bien. Et, accessoirement, transformation de fidèles vivants qui n'ont pas encore eu le temps de mourir, si j'ose dire. Mais, comme dit l'apôtre Paul, cette transformation des vivants ne précède pas ceux qui sont morts. Ceux qui sont morts ont un privilège sur les vivants en ce qu'ils sont ressuscités les premiers. Ils sont transformés les premiers. Ils revêtent les premiers le corps glorifié que Paul décrit justement dans la première aux Corinthiens. Vous connaissez le texte, je ne vais pas le relire. Verset 15, verset 30, 35 jusqu'à 48, la description du corps glorieux, bien. Et les croyants vivants, ensuite, sont à leur tour transformés, leur corps est transformé dans ce corps glorieux, sans que pour autant il passe par la mort. Bon. Alors évidemment, on a objecté souvent ceci, mais Paul s'est trompé parce qu'il dit « nous les vivants ». Or, Paul n'a pas participé à cet événement, il est mort. Bon, je pense que Paul ne savait pas, il n'avait pas de certitude à ce sujet, qu'il participerait à cet événement. Mais pour l'heure, quand il écrivait ces choses, il était vivant. Donc, aussi longtemps qu'il était vivant, il pouvait se dire que... Ben, il pouvait penser être ainsi transformé sans avoir à passer par la mort. Ce qu'il exprime, d'ailleurs, dans la deuxième aux Corinthiens, deuxième épître aux Corinthiens, voilà, au chapitre 4 et verset 16 et suivant, où il exprime justement, chapitre 5, pardon. Ainsi, nous gémissons sous cette tente, c'est-à-dire dans ce corps, désireux de revêtir notre domicile céleste par-dessus l'autre. Attention aux mots. Désireux de revêtir notre domicile céleste par-dessus l'autre. Ça veut dire sans avoir besoin de passer par la mort. Si du moins nous sommes trouvés vêtus et non pas nus, c'est-à-dire que le vivant est semblable à quelqu'un qui est vêtu, le mort étant dépouillé de son corps est nu. Hein? Car tandis que nous sommes dans cette tente, nous gémissons accablés, parce que nous voudrions non pas nous dévêtir, mais nous revêtir, afin que ce qui est mortel soit absorbé par la vie. Et celui qui nous a formés pour cela, c'est Dieu qui nous a donné les arts de l'esprit. Nous sommes donc toujours pleins de courage, car nous savons que demeurant dans ce corps, nous demeurons loin du Seigneur. Mais, toutefois, nous sommes pleins de courage et nous aimons mieux quitter ce corps et demeurer auprès du Seigneur. C'est pour ça aussi que nous mettons, etc. Donc, Paul ici dit clairement que, bien sûr, il préférait, comme tout le monde, ne pas avoir besoin de passer par la mort.
mais qu'il n'a aucune certitude à ce sujet. C'est ce qu'il voudrait, c'est normal. Mais qu'éventuellement, il envisage comme une possibilité le fait de quitter ce corps et d'aller à la rencontre du Seigneur sans ce corps, en attendant le temps où, comme tous les autres, il sera revêtu du corps glorieux. Bon. Alors, ça, c'est une des affirmations essentielles de l'Écriture, parce que la nécessité de la rédemption finale, de ce tikkun olam dont nous avions parlé la deuxième fois, de la réparation de la brisure, la réparation de toute chose, pour reprendre l'expression de Pierre, est indispensable pour la victoire totale du Seigneur. Et c'est exactement ce que nous dit Paul dans la 1 aux Corinthiens chapitre 15, qui est un midrash du psaume 110, c'est-à-dire une explication du psaume 110. Psaume 110, « Assieds-toi à ma droite jusqu'à ce que je fasse de tous tes ennemis ton marchepied. » Et Paul donne explication de ce psaume en disant « Car il faut qu'il règne, Jésus, le Messie, jusqu'à ce qu'il ait fait de tous ses ennemis son marchepied. Et le dernier ennemi qui sera assujetti, c'est la mort, car Dieu lui a soumis toute chose. » Bien. Donc, la victoire du Seigneur et le rétablissement de toute chose ne peuvent être complets aussi longtemps que le dernier ennemi, la mort, n'est pas vaincu. Ça, c'est la grande affirmation de Paul. Remarquons qu'en donnant ce type d'enseignement, Paul est parfaitement cohérent avec la tradition juive jusqu'à nos jours. L'assurance, la certitude de la résurrection des morts est centrale dans la foi juive. C'est un des 13 points du credo de Maïmonide. Je crois avec une foi parfaite à la résurrection des morts et à l'avènement du Messie. Et même s'il tarde, je l'attendrai, dit Maïmonide. Et le juif répète cela, n'est-ce pas, dans les 13 points, justement, du credo de Maïmonide, qui est la base, le résumé de la foi juive, un peu comme le symbole de Nicée, et le résumé de la foi chrétienne. Quand il est devant Agrippa, Paul déclare ceci, c'est pour l'espérance d'Israël que je suis mis en jugement aujourd'hui devant toi. Cette espérance après laquelle soupirent nos 12 tribus d'Israël. Quoi, vous semble-t-il étonnant que Dieu ressuscite les morts? Par conséquent, ici, Paul affirme d'une manière claire que son message est tout entier centré sur l'espérance essentielle du peuple d'Israël, la résurrection des morts. Et cette résurrection des morts, elle a commencé en la personne de Jésus. Et c'est une des raisons pour lesquelles les apôtres étaient persécutés par les autorités du temple, qui étaient des autorités sadducéennes. Et vous lisez dans le livre des Actes, après la guérison du paralytique de la Belle Porte, que les chefs du temple étaient furieux de ce qu'en Jésus, les apôtres annonçaient la résurrection des morts. Donc ici, nous avons une espérance centrale dans le judaïsme. Et dans le judaïsme, nous avons aussi donc cette résurrection par étapes. Pourquoi ? Parce qu'on se base sur le même texte. Le seul texte qui parle expressément de la résurrection des morts, qui se trouve dans le livre de Daniel 12 que j'évoquais tout à l'heure, un grand nombre de ceux qui sont dans la poussière se lèveront, ressusciteront. Et vous trouvez, par exemple, dans le deuxième livre des Maccabées, qui est un livre apocryphe, mais qui est quand même un livre juif, l'idée que ceux qui sont morts, pour ce qu'on appelle le Kiddush Hashem, la sanctification du nom de Dieu, c'est-à-dire les martyrs, eh bien, l'ont fait en espérant avoir part à la résurrection d'entre les morts. Et par exemple, le deuxième livre des Maccabées place
sur les lèvres, vous savez, du dernier des sept fils de la femme, la veuve qui avait vu successivement tous ses fils être massacrés, ses sept fils être massacrés sous ses yeux. Le livre des Maccabées dit que le plus jeune des fils, au moment de son supplice, prononçait les paroles de Job, « Je sais que mon Rédempteur est vivant et que je le verrai. » Donc, l'assurance de la résurrection des morts. Bien. Donc, résurrection d'entre les morts, avant le royaume de Dieu. Et l'avènement du royaume de Dieu, pour les Juifs, eh bien, sera marqué par la résurrection des morts. Le schéma est simple, on le retrouve chez Paul. Le Messie descendra du ciel sur les nuées, selon ce qui est écrit dans Daniel 7. Le Messie vient sur les nuées, le Fils de l'homme. Je vis venir sur les nuées du ciel, dit Daniel 7, quelqu'un qui avait l'apparence du Fils de l'homme. Donc le Fils de l'homme, le Messie, vient sur les nuées du ciel. Vous trouvez ça au début de l'Apocalypse. Voici, il vient sur les nuées et toutes les familles du pays, c'est peut-être plus du pays que de la terre d'ailleurs, du pays d'Israël, se lamenteront à son sujet. C'est une citation de Zacharie, n'est-ce pas ? Ils le pleureront sur, comme le pleure un fils unique, vous connaissez le texte. Bon, le pays et la terre, c'est le même mot en hébreu, aretz. Hein. Et au moment où le Messie descendra sur les nuées du ciel, l'archange Gabriel sonnera du shofar. Et le shofar donnera le signal de la résurrection des morts. Nous retrouvons ça chez Paul. À un signal donné, nous l'avons lu tout à l'heure, le Seigneur lui-même descendra du ciel au son du shofar et pas de la trompette. Shofar et les morts ressusciteront. Et à partir de ce moment-là, commence le règne millénaire, le règne du Messie. Ce qu'on appelle en hébreu « Yimei HaMashiach », les jours du Messie, les jours où le Messie régnera. Ces jours qui sont décrits dans Ésaïe 11, le loup habitera avec l'agneau, les jours de mon peuple seront comme les jours de l'arbre, bref, enfin, il y a toutes sortes de descriptions très nombreuses, Ésaïe 66, bon, vous connaissez tous les textes. Donc, les conditions de l'Éden qui seront à nouveau réalisées. Puis, au bout de, du règne du Messie, de Yimei HaMashiach, dont la durée varie dans la tradition juive d'ailleurs, c'est très intéressant. Il y a l'idée, si vous voulez, que le monde va durer 6000 ans, vous trouvez ça un petit peu aussi chez Pierre, mais enfin bon, il ne faut pas trop pousser l'analogie, Pierre ne la pousse pas très loin, les rabbins l'ont fait beaucoup plus que lui. Donc 2000 ans de chaos en quelque sorte, 2000 ans du règne de la Torah, où la Torah a été donnée à Israël, et 2000 ans du règne du Messie. Et puis après, c'est le Shabbat, le septième millénaire, eh bien, c'est ce qu'on appelle Haolam Haba, l'éternité. En opposition à Haolam Hazé, ce monde-ci, contre le monde qui vient, le monde à venir. Et là, c'est la terre nouvelle et le nouveau ciel, tel que le décrit le livre d'Apocalypse. Comme disait le professeur Flusser, quand j'étais à Jérusalem, l'Apocalypse est un des livres les plus juifs qui soient du Nouveau Testament. Là, il n'y a pratiquement pas un seul schéma qu'on ne retrouve pas dans la vision eschatologique juive, sous-entendu pharisienne, pas sadducéenne. Les sadducéens, vous savez, étaient contre justement l'idée de résurrection. Et alors, c'est la raison pour laquelle les amillénaristes rejettent ce schéma, parce qu'il est trop juif. Pour nous, au contraire, le fait justement qu'il soit cohérent avec la tradition juive, bien loin d'être une raison pour le rejeter, est une raison au contraire supplémentaire pour l'accepter. Parce que Jésus et les apôtres étaient juifs, et se situaient bien évidemment dans la tradition juive. Donc, ici, rétablissement de toute chose, rétablissement des conditions de l'Éden, après la résurrection des morts.
pour que justement les justes règnent avec lui. Vous trouvez ça dans Daniel 12 aussi. Ceux qui auront été sages, ceux qui ont été justes en quelque sorte, brilleront avec le Seigneur et régneront avec lui. Bien. L'idée de ce règne qui est aussi annoncé par Jésus à ses apôtres, au rétablissement de toutes choses, il emploie le mot. Vous serez assis sur 12 trônes pour juger les 12 tribus d'Israël, vous qui avez persévéré avec moi dans mes épreuves. Paul nous parle aussi de la croix, condition pour obtenir la couronne. Vous trouvez ça aussi dans l'Apocalypse chapitre 3, le texte que je citais tout à l'heure, « Sois fidèle jusqu'à la mort et je te donnerai la couronne de la vie ». La couronne, un signe du règne, le règne partagé avec le Seigneur. Celui qui vaincra s'assiera sur son trône, comme moi j'ai vaincu et je me suis assis avec mon Père sur son trône. Il faut qu'il règne. Et par conséquent ici, le règne du Seigneur consiste à subjuguer les uns après les autres ses adversaires, selon ce qui est écrit dans le psaume 110, jusqu'à ce que soit subjugué le dernier adversaire, qui est la mort. À ce moment-là, le triomphe sera complet, la rédemption qui a commencé au Golgotha, eh bien, connaîtra son terme. Alors, le but de cet enlèvement des ressuscités et des transformés dans le ciel a d'abord pour but de les mettre à l'abri de la colère, la hors résurrection dont nous parlions tout à l'heure. Et l'apôtre Paul nous rappelle cela aussi dans l'Épître aux Romains. Si le Seigneur a donné son sang pour nous, à plus forte raison, maintenant, serons-nous sauvés de la colère. Mais par contre, le pécheur impénitent, lui au contraire, s'amasse par son impénitence un trésor de colère pour le jour de la colère. Le temps qui précédera la parousie, l'épiphanie du Seigneur, c'est-à-dire son apparition en gloire pour le monde entier, sera un temps difficile, ce qu'on appelle en hébreu « révélé Mashiach », les douleurs de l'enfantement messianique. Ce temps, selon la tradition juive, sera un temps de jugement pour Israël, pour les pécheurs d'Israël et pour les pécheurs des nations, et essentiellement pour les pécheurs des nations, parce que les nations, par définition, ne connaissent pas Dieu, se dressent contre Dieu. Et il y a cette certitude des justes d'être préservés, mis à part de la colère. Vous trouvez ça, par exemple, dans les psaumes déjà. Psaume 49, verset 16, qui est la base de la fameuse parole de Jésus. « Je bâtirai mon église. » Et les portes du Shéol ne l'atteindront pas. Alors là, c'est pareil, c'est un texte qui est mal compris. On le comprend mieux depuis la découverte des documents de Qumran, où il y a justement un pécheur de ce texte, du psaume 49 notamment, qui nous dit ceci, n'est-ce pas, que les justes de la communauté de Qumran, essentiellement, enfin disons, les fils de la lumière, eh bien, au temps de la fin, seront préservés par le Seigneur qui les mettra sur un rocher. Voyez-vous l'analogie du rocher? Tu es Pierre et sur ce rocher, dit Jésus, je bâtirai mon église. Au temps de la fin, les justes seront placés sur un rocher et le Shéol, l'enfer, le séjour des morts, débordera alors, comme le déluge avait débordé au temps de Noé, mais ne pourra pas submerger le rocher sur lequel seront établis les justes. Alors, voyez-vous, on a l'idée, quand on interprète ce texte, que l'Église subsistera toujours, quoi, contre vents et marées. Bon, c'est pas entièrement faux, mais enfin, la pointe de l'enseignement de Jésus est ailleurs. Au jour fatidique, au jour de la colère, cette colère n'atteindra pas ceux qui seront établis sur le rocher. Voilà ce que ça veut dire. Alors, évidemment, vous retrouvez ça un peu dans l'Apocalypse aussi, les justes qui sont sur la montagne de Sion pendant que les jugements s'abattent sur le reste de la terre. C'est un peu la même idée. Bon,
Alors il y aura donc là, à ce niveau, une rencontre avec le Seigneur dans les airs. Le schéma tel qu'il nous est présenté par les deux textes que nous avons lus sont celui-ci. Le point de départ de cet événement majeur, c'est la descente du Seigneur. Le Messie qui vient sur les nuées du ciel. Voici, il vient sur les nuées. Et le début de la descente du Seigneur, quand le Seigneur commence à descendre, les croyants montent vers lui. Et si j'ose dire, il y a une rencontre dans les airs, à mi-chemin du Seigneur qui descend. Bon, nous aurons l'occasion de voir tout à l'heure à quel moment a lieu cet événement-là. Et pour cela, bien sûr, il faut un corps glorifié, un corps transformé. C'est évident que le corps actuel ne peut pas répondre à une telle exigence. Bon. Et c'est la raison pour laquelle l'apôtre Paul insiste sur l'importance de notre corps. Notre corps est le temple du Saint-Esprit. Et c'est le Saint-Esprit qui habite en nous, qui habite dans nos corps, qui transformera ce corps précisément au moment où le Seigneur reviendra, d'où l'importance d'être rempli du Saint-Esprit. Alors, la mort, nous dit l'apôtre Paul, sera engloutie dans la victoire, et elle ne pourra plus dominer le corps des croyants. Ce jour sera aussi le jour du triomphe d'Israël sur ses ennemis. Et ça, c'est aussi des événements qui sont quasi contemporains. Non sans qu'au préalable, justement, Israël ait connu les douleurs de l'enfantement messianique. Et ces douleurs de l'enfantement messianique, elles sont évoquées notamment dans le fait que toutes les nations s'assembleront contre Jérusalem. Alors vous avez la prophétie de Joël, vous avez Zacharie 10, Zacharie 12, Zacharie 14, enfin de très nombreux textes qui évoquent cette réalité, cette situation-là. Et ce sera par conséquent ici l'intervention de Dieu pour délivrer, pour sauver son peuple. Non sans qu'au préalable, ce dernier l'ayant vu venir sur les nuées, eh bien le pleure comme on le pleure sur un fils unique. Aura lieu donc à ce moment-là l'illumination d'Israël. Jésus avait dit à son peuple, vous ne me verrez plus jusqu'à ce que vous disiez, béni soit celui qui vient au nom du Seigneur. Et ce n'est qu'à partir de ce moment-là que le Seigneur viendra justement pour délivrer Israël et pour délivrer son peuple. Alors, ce sera un temps où Israël rentrera dans sa vocation d'être source de bénédiction pour toutes les nations de la terre. Bien, cet événement nous est aussi décrit dans Matthieu 24, versets 40 et 41. On va le lire. Matthieu 24, 40 et 41. Voilà. Alors, de deux hommes qui seront dans un champ, l'un sera pris, l'autre laissé. De deux femmes qui vont dans la meule, l'une sera prise et l'autre laissée. Veillez donc, puisque vous ne savez pas à quelle heure votre Seigneur viendra. Bon, les textes qui nous parlent de l'enlèvement de l'Église insistent sur le caractère brutal, soudain, et le caractère de surprise qui marquera cet événement-là. Le texte que nous venons de lire est un de ceux qui est le plus précis dans ce domaine-là, mais il y a d'autres textes aussi qui vont absolument dans le même sens. Et là, il est très clair que nous avons une différence entre l'enlèvement de l'Église, si vous voulez, et puis l'apparition du Seigneur pour juger les nations. Alors, on dira, mais il y a deux apparitions du Seigneur. Non, il y en a une seule, mais en deux temps. Là aussi, c'est comme pour ce qui est de la résurrection. Encore une fois, dès que le Seigneur commence à descendre, dès que le mouvement du retour du Seigneur est engagé, la trompette sonne, les morts ressuscitent, les vivants sont transformés et ils les rencontrent dans les airs.
Et là, le Seigneur continue à descendre. Combien de temps avoir lieu cette descente? Mystère. Ça peut durer un certain temps. Et le professeur Flusser, quand nous étudions ces textes à Jérusalem, disait ceci, par rapport à l'enseignement du Nouveau Testament, le camp de l'enlèvement, en quelque sorte, est la chose la plus difficile à déterminer. Et c'est Jésus qui l'a voulu ainsi. Jésus a voulu qu'on ne sache pas dans quelles conditions, dans quelles circonstances aurait lieu l'enlèvement, en quelque sorte, qui serait un événement qui passera inaperçu, un voleur dans la nuit. Simplement, des personnes auront disparu, bon, ça provoquera un certain émoi pendant un certain temps, puis, vous savez, comme une information chasse l'autre, des enquêtes seront faites qui concluront que quelque chose de mystérieux, une météorite peut-être, ou des rayons cosmiques, ou n'importe quoi, bon, et puis on passera à autre chose. Et Flusser disait, le Seigneur l'a voulu ainsi, pour que chacun soit prêt en tout temps. Ça, c'est la chose importante. Alors, nous ne savons pas. C'est là que, justement, nous nous différencions du système de Darby ou du système dispensationaliste classique, pour lesquels, là, interviendrait la septième semaine de Daniel, donc, que là interviendrait la septième semaine de Daniel, donc, que le temps qui s'est passé

n'auront pas été mis à l'écart de la colère, qui n'auront pas été mis à l'écart de la grande épreuve qui vient sur le monde entier, comme le dit justement le livre de l'Apocalypse. Alors là, nous touchons précisément à cet énorme problème qui agite notamment nos frères gitans ces temps, ce qu'ils appellent la tribulation, les sept ans, etc., etc. Là, je réponds, nous ne savons pas. Oui, mais les semaines de Daniel, c'est autre chose. C'est pas si simple. Il y a des difficultés de traduction très importantes par rapport à ce texte. Il y a des difficultés non moins grandes pour le faire coïncider de manière précise avec des événements historiques connus. Il y a des difficultés aussi pour le faire entrer dans un schéma beaucoup plus vaste. Et là, je reprends ce que nous disions quand nous avons fait notre introduction à l'étude de la prophétie. La prophétie est claire dans les grandes lignes, mais dès qu'on veut entrer dans des détails, on s'enfonce dans toutes sortes de difficultés. Et là, je pourrais peut-être aussi paraphraser Flusser et dire que c'est le Seigneur qui l'a voulu ainsi pour que justement on ne puisse pas non plus faire de calendrier précis et qu'on ne puisse pas faire de système. Bon, donc ici, en tout cas, l'enseignement ici est clair. Là, nous avons ici des choses sûres. Donc, enlèvement des croyants, résurrection, et puis jugement de Dieu pour ceux qui sont restés. Non pas, d'ailleurs, que l'Église échappera à tout jugement, à toute forme de jugement. Nous verrons justement qu'elle participera à une certaine forme de jugement. Mais, Apocalypse 3, verset 30, « Je te garderai hors de la grande épreuve. » Et puis on pourrait citer aussi l'autre texte, « À cause des élus, ces jours seront abrégés. » Abrégés notamment pour les élus. 2 Thessaloniciens 2, il y a quelque chose qui le retient, nous avons vu la dernière fois, et ce quelque chose est vraisemblablement l'Église. Jésus aussi dit qu'il faut prier et veiller en tout temps pour avoir la force d'échapper à ces choses, et donc il y a une possibilité d'y échapper. Bon. Donc, ça laisse supposer un état intermédiaire entre la réunion des croyants avec le Seigneur dans les airs et puis la parousie proprement dite. Dernier point sur cette question, qui sera enlevé? Ceux qui, d'abord, ont mis leur espérance dans Jésus-Christ. Aucun incroyant n'aura part à cet événement. C'est la condition première. Jésus vient pour mettre à l'abri les siens. Et deuxièmement, le texte de l'Apocalypse 3:30 que nous évoquions tout à l'heure aussi est non moins clair. Ceux qui auront gardé la parole de la persévérance, ceux qui auront été fidèles jusqu'à la mort. Donc il ne s'agit pas simplement d'avoir fait profession de foi en Jésus-Christ, mais ceux qui auront persévéré jusqu'à la fin. Et l'apôtre Paul lui-même, pour tout bien qu'il soit, ce grand apôtre dit, « Pour avoir la force, si je puis, d'avoir part à la résurrection d'entre les morts. » Il laisse supposer qu'il pourrait bien. Bon, ce n'est que quand il arrive au bout de la course qu'il dit, « Bien, j'arrive en vainqueur. Hein? J'ai gardé la foi. Je suis resté fidèle. » Maintenant, la couronne de gloire m'est réservée. Mais quand il était plus jeune, qu'il était dans le combat, il n'avait pas la certitude qu'il arriverait obligatoirement au bout, si je puis. Donc, ça nous montre que les choses ne sont pas gagnées d'avance dans ce domaine-là. Et que une marche dans la fidélité, une marche dans la sanctification, s'impose particulièrement si nous voulons avoir part justement à l'enlèvement. Le Seigneur vient donc pour parachever son œuvre. Il vient pour délivrer les siens. Il vient pour juger le monde. Et il vient pour établir le règne de Dieu, le règne messianique. Voilà les trois raisons, justement, de sa parousie. Et c'est la raison pour laquelle il serait dangereux d'affirmer, comme font beaucoup de gens, « tout finira bien par s'arranger ». Ça, c'est un petit peu la philosophie de l'homme de la rue. Et finalement, on retrouve cette mise en garde.

0: dans les épîtres de Pierre, quand il dit, parlant de ces hommes-là, ils veulent ignorer que le monde d'autrefois périt par l'eau, et que selon la même parole, le monde et le ciel d'à présent sont réservés pour le jugement par le feu. Et cette idée que tout finira par s'arranger gagne nombre de chrétiens aujourd'hui, et est un des facteurs importants en faveur justement de l'amillénarisme dont nous parlions la dernière fois, sur lequel nous aurons l'occasion de revenir. Le refus, justement. C'est vrai que c'est très... Pour l'hubris de l'homme, pour l'orgueil naturel de l'homme, c'est une idée déprimante, si l'on peut parler ainsi, que de penser que l'homme, par lui-même, ne peut rien pour son propre salut. Qu'il ne peut rien pour son salut personnel, mais il ne peut rien non plus pour le salut du monde. Ça, c'est toujours quelque chose que l'homme naturel a cherché à mettre de côté. Alors, c'est le système romain, le système juif d'abord, sur lequel l'homme peut faire son propre salut par ses œuvres. Le système romain, qui est à mi-chemin entre les deux choses. Dieu, en Jésus-Christ, donne à l'homme la force d'accomplir des œuvres par lesquelles il méritera son salut. Et finalement, sur le plan individuel, on passe au plan collectif, dans le système juif. Le Messie ne viendra que lorsque le monde en sera digne. Et par conséquent, les Juifs ont pour mission d'améliorer le monde pour qu'il arrive au stade où il sera digne de recevoir le Messie. Il y a du boulot, hein, surtout en ce moment. Bon. C'est pas demain la veille que le Messie va venir, si c'est comme ça. Heureusement que la Bible nous dit autre chose. Mais c'est la raison pour laquelle les Juifs sont engagés dans toutes sortes de combats, le marxisme et autres. C'était cette vieille idée, il faut améliorer le monde. Améliorer le monde pour qu'il soit digne d'accueillir le Messie. Bon, les amillénaristes ont à peu près la même idée. Si ce n'est, si vous voulez, que le Seigneur travaille avec eux et leur donne la force. Mais c'est le même système, c'est la même pensée. La Bible nous enseigne que c'est illusoire, c'est vain de penser cela. Les hommes impies avanceront toujours plus dans le mal, égarés eux-mêmes et égarant les autres. Et c'est tellement vrai, nous dit l'apôtre Paul, Romains 8, que la création tout entière souffre et soupire après les douleurs de l'enfantement. Et que la Jérusalem nouvelle, elle descend d'auprès de Dieu. Elle ne monte pas de la terre. Elle ne
1: n'est pas le
0: résultat des efforts des hommes, si sanctifié soit-il. Elle est don de Dieu.
1: Elle descend du ciel.
0: Alors, il est vrai
1: que dans ce royaume-là,
0: Dieu régnera. Par l'intermédiaire de l'Église et par l'intermédiaire d'Israël. Mais il n'empêche que la transformation ultime,
1: elle vient de Dieu. Elle vient du ciel.
0: À la fin, nous dit Jésus,
1: et notamment c'est le cas dans la parabole du bon grain et du
0: vrai, les choses se seront tellement dégradées qu'il y aura un triomphe apparent du mal.
1: Le mal
0: apparaîtra comme... ayant vaincu.
1: Et ce sera le système de l'Antichrist.
0: Le mystère de l'iniquité, dit l'apôtre Paul. Le mystère de l'iniquité qui sera dévoilé. Et l'ivraie, qui a été jetée dès le commencement, dans le champ du monde,
1: arrivera à maturité.
0: Avec le bon grain, certes. Mais elle aussi, elle arrivera à maturité.
1: Et alors, le royaume viendra.
0: À ce moment-là, aura deux aspects. Ça, c'est
1: très désagréable pour beaucoup de chrétiens.
0: Il aura certes un aspect universel.
1: Et ça veut dire qu'il s'étendra sur toute la terre.
0: Ça veut dire qu'il s'étendra sur
1: le monde entier, sur tous les hommes.
0: Les êtres humains, toutes les nations. D'ailleurs, psaume 2.
1: Tu les fêteras avec une vierge de fer.
0: Demande-moi, je te donnerai les nations pour héritage.
1: Mais ça
0: veut dire aussi le royaume juif, le rétablissement d'Israël.
1: un aspect,
0: disons, nationaliste qui gêne énormément beaucoup de chrétiens. Et on peut dire que la prophétie biblique
1: qui annonce que le
0: royaume messianique aura Sion pour origine.
1: L'Éternel étendra de Sion le sceptre de sa puissance.
0: Ésaïe 2, les nations monteront à Jérusalem, ce temple qui sera élevé sur toutes, plus haut que
1: toutes les plus hautes montagnes.
0: Et diront, allons à la maison de l'Éternel pour qu'il nous enseigne ses voies, qu'il nous enseigne ses statuts. Car de Sion sortira la Torah et de Jérusalem, de l'Éternel. Il sera l'arbitre des nations puissantes. Bon, il y a de très nombreux textes qui montrent la centralité de Sion dans le royaume messianique. Et vous retrouvez dans l'Apocalypse. Le Messie et ses rachetés sont sur la montagne de Sion. La réalité même nouvelle dans le ciel et le nouveau et la nouvelle terre, c'est Jérusalem. C'est pas New York. C'est pas Rome. C'est pas Genève. Hein? C'est Jérusalem. Alors, là, vous savez, on touche à quelque chose d'essentiel. Parce qu'il ne faut pas chercher plus loin l'origine de l'antisémitisme. Vous savez, ce qu'il y a derrière tout le délire antisémite, quel qu'il soit, que ce soit l'antisémitisme chrétien, que ce soit l'antisémitisme pharaon déjà, que ce soit l'antisémitisme chrétien, que ce soit l'antisémitisme hitlérien, que ce soit l'antisémitisme laïque, que ce soit l'antisionisme, il y a derrière l'antisémitisme, toutes les formes d'antisémitisme, la crainte de voir Israël dominer sur le monde. Et vous avez les protocoles des sages de Sion qui dénoncent un complot juif mondial pour s'emparer du gouvernement du monde. Pharaon a peur que les Israélites dominent sur l'Égypte. Dans la chrétienté médiévale, il y a la crainte que les Juifs sont en train de faire un complot pour renverser justement l'ordre chrétien qui a été mis en évidence. Et c'est l'Inquisition, c'est parce que les Juifs sont en train de comploter. Vous souvenez-vous ce qu'on a dit à l'époque des croisades notamment, n'est-ce pas? Pourquoi est-ce que les Juifs empoisonnent les puits? Pourquoi est-ce qu'ils profanent les hosties? Pourquoi est-ce que, etc. Ils diffusent la peste pour saper les fondements de l'ordre chrétien et instaurer le leur pour dominer sur le monde entier. Après l'émancipation, donc les révolutions du XVIIIe siècle, les Juifs sont en train d'établir un réseau mondial de domination sur le monde par la finance. Il y a des réseaux occultes de Juifs, n'est-ce pas? Le but, c'est par la finance de prendre le contrôle du monde entier. Et puis, le sionisme. Le sionisme, c'est quelque chose d'épouvantable, parce que c'est pas simplement sur la terre d'Israël que les Juifs ont l'intention d'établir leur pouvoir, mais ils vont s'étendre sur tout le monde arabe, et puis au-delà du monde arabe, ils vont s'étendre sur le monde entier. Et c'est eux qui vont dominer le monde. Alors, il faut éradiquer l'État d'Israël avant que les Juifs aient réussi à mettre au point leur complot. Et voyez-vous, c'est cette idée qu'un jour, effectivement, le Seigneur règnera par l'intermédiaire de Sion. Et ce que rejette l'antisémite, c'est ça. Israël, le peuple théophore, le peuple qui porte le témoignage de Dieu. Et c'est pourquoi Hitler voulait l'éliminer. Il ne peut pas y avoir... C'était le peuple allemand, le peuple élu, le peuple qui allait avoir l'Empire mondial. Donc, il fallait éliminer celui qui était son rival. Alors, bien entendu, ce peuple qui régnera avec le Messie sur Sion, et de Sion sur le monde entier, ce ne sera pas le peuple d'Israël tel qu'il est actuellement. Il faudra qu'il passe par des transformations profondes. Il faudra qu'il passe par des transformations spirituelles. Et le peuple d'Israël n'est pas dans des conditions où il peut accomplir cette mission, c'est évident. Mais le but, justement, des révélés Mashiach, le but des souffrances de l'enfantement messianique, ont pour but justement de faire en sorte qu'Israël soit transformé pour justement entrer dans cette vision-là. Et quand Paul nous dit qu'au temps de la fin, quand la plénitude des nations sera entrée, le peuple d'Israël sera entièrement sauvé, et ce sera pour le monde entier la résurrection d'entre les morts. Ce sera le signal de la résurrection d'entre les morts. Tout ça, ce sera pratiquement dans un mouchoir. Ce sera contemporain, tous ces événements-là. Alors, quand le Seigneur reviendra-t-il? Matthieu 24, verset 26, nul ne sait ni jour ni l'heure. Par contre, Jésus, contrairement à ce qu'affirment beaucoup de théologiens, a laissé entendre que son absence serait longue. Bon, les poutards d'avenir dans la parabole des Vierges, le mauvais serviteur aussi dit « mon maître tarde à venir », bref, de très nombreuses paraboles qui nous montrent que le Seigneur ne viendra pas si vite que cela. D'ailleurs, Jésus a donné des signes. Il faut d'abord que l'Évangile soit prêché à toutes les nations pour leur servir de témoignage. Ensuite seulement viendra la fin. Bon, il est évident que cette réalité n'a eu de consistance que dans ce siècle-ci, pratiquement. Le siècle dernier, ce siècle-ci. C'est à partir du 19e siècle que le christianisme est devenu une religion mondiale. Avant, elle était essentiellement une religion européenne. Mais à partir du siècle dernier, ce siècle-ci, c'est une religion mondiale. Par conséquent, ici, la promesse du Seigneur est accomplie. Deuxième signe, la mort et la résurrection de Jérusalem. Jérusalem sera foulée aux pieds par les nations jusqu'à ce que les temps donnés aux nations pour s'organiser elles-mêmes, ce temps-là prenne sa fin. Et quand Jérusalem reviendra, quand les habitants de Jérusalem reviendront dans la ville sainte, alors ce sera le signe que l'été est proche, le figuier qui refleurit. Bon, autre signe que l'apôtre Paul nous donne, l'apostasie. 2 Corinthiens 2, verset 1er. Il faut d'abord qu'on ait vu paraître l'apostasie, l'abandon de la foi par la multitude. Confère d'autres textes de Jésus, parce que le péché se sera multiplié, l'amour du plus grand nombre se refroidira. Résultat, beaucoup se trahiront, se renieront le maître qui les aura rachetés. Donc il ne faut pas s'attendre au temps de la fin à un grand réveil universel, il faut s'attendre au contraire à un effondrement de la foi sans aucune raison. Et finalement, à une échelle invraisemblable, incroyable, par dit Jésus. De telle sorte que finalement ne restera qu'un faible reste, qu'un petit reste, ce qui est toujours cohérent avec le message des prophètes. Autre signe, toujours dans 1 Thessaloniciens, quand les hommes diront paix et sûreté, une ruine soudaine fondra sur eux et ils n'échapperont pas. Quand enfin l'homme aura eu l'impression qu'il a mis la guerre hors la loi, on n'en est pas très loin. Confère l'affaire du Kosovo l'an dernier. Il y a maintenant un bras armé mondial qui est là pour empêcher justement l'éclatement des conflits. Bon, c'est très théorique. Enfin, c'est là. Une espèce de police mondiale pour arbitrer les bonnes relations entre les peuples. On y est. Eh bien, quand les hommes diront cela, une ruine soudaine fondra sur eux. Et ils n'échapperont pas. Et puis alors, Jésus emploie, plus l'apôtre Paul emploie l'expression, justement, des souffrances de l'enfantement. Ce sera comme les douleurs de l'enfantement qui surprennent la femme enceinte. Révélé Mashiach, les souffrances de l'enfantement messianique. C'est une notion juive, typiquement juive, n'est-ce pas? Et Jésus termine en disant, quand ces choses commenceront à arriver, redressez-vous et levez votre tête parce que votre délivrance est proche. Il y a ce texte mystérieux aussi, cette génération ne passera pas que tout cela périsse. Citation du psaume 102. Psaume messianique qui n'est pas considéré comme tel par les chrétiens, qui n'a jamais été, parce que justement, il parle trop de la centralité de Jérusalem, mais qui a toujours été considéré comme un psaume messianique, et qui l'est par Jésus lui-même, puisque justement Jésus le cite. Et là, il y a ce verset qui termine le psaume, « Que cela soit écrit pour la dernière génération !» Un traducteur qui n'avait pas du tout cette vision-là, on traduit « pour la génération future ». Ça veut dire n'importe quoi. Le mot hébreu est très précis. La génération Aharon, la génération dernière. Bon. Quelle sera cette génération dernière? Le psaume nous le dit. Première partie du psaume, qui est un psaume qui est la première personne, mais qui incarne, le psalmiste incarne le peuple d'Israël, c'est fréquent dans les psaumes. La Shoah. Mes os partent en fumée, etc., etc. Je dis, Seigneur, ne m'enlève pas au milieu de mes années, toi dont les années sont éternelles, etc. Et puis, deuxième strophe, quand on verra cela, eh bien, on saura que le temps est arrivé. Le temps d'avoir pitié de Sion est arrivé. Le temps que Sion soit rebâti. Et chose extraordinaire, c'est précisément après la Shoah que l'État d'Israël est né. Puis ensuite, le psaume se termine par une description de la fin, telle qu'on la retrouve par exemple aussi dans les textes apocalyptiques du Nouveau Testament. Le ciel qui est roulé comme un livre, les étoiles qui tombent du ciel, etc. Bon, la fin. Apocalypse est bâti sur ce schéma. Et cette affirmation, que cela soit écrit pour la génération dernière. Bon. Alors évidemment, là, c'est très délicat, on ne peut pas beaucoup aller plus loin. Disant, finalement, ce que Jésus dit, quand ces choses commenceront à arriver, sachez que l'été est proche. Et là, il cite le texte. Cette génération ne passera pas que tout cela n'arrive. Bien. Alors, voilà, si vous voulez, en gros, ce qu'on peut dire. Signe, eh bien, nous avons vu, apostasie, anarchie, ça aussi c'est très important, le mot anarchie apparaît aussi dans le texte de la deuxième aux Thessaloniciens, augmentation du mal et du péché, retour d'Israël dans son pays, paix et sécurité. Je crois qu'on a beaucoup de points ici qui sont accomplis dans ce temps, dans cette génération. Et qui, sans qu'on puisse évidemment préciser davantage, sans qu'on puisse, même à partir du texte, cette génération, qu'est-ce que ça veut dire une génération? Est-ce que c'est ce que nous appelons nous une génération? Bon, en tout cas, c'est le temps, c'est ce que nous pouvons dire. Nous pouvons dire c'est le temps. Donc, si vous voulez, voilà ce qu'on peut dire de... que l'évolution du monde, en fin de compte, est une involution pour la Bible, et non pas augmentation vers un progrès, mais au contraire vers un déclin, et que le temps de la parousie sera le temps du comble du péché sur la terre. Ça, c'est une chose centrale dans l'enseignement de la parole de Dieu. Et la parole de Dieu y insiste énormément, parce que justement, ceux qui vivront ces temps-là auraient lieu d'être découragés. Devant le triomphe apparent du mal. Or, Jésus dit le contraire. Quand vous verrez ces choses arriver, au contraire, réjouissez-vous et redressez votre tête parce que votre délivrance est proche. Voilà, si vous voulez, je vais m'arrêter là-dessus.
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3: 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C'est une grâce, c'est un privilège, comme je le dis souvent, de pouvoir se retrouver autour de la parole de Dieu, de partager, de lire, d'écouter ce que Dieu a à nous dire, car les temps sont proches et Dieu a de grandes choses à faire avec chacun d'entre nous. Mais pour que nous le sachions, il faut que nous l'écoutions, que nous prenions le temps de l'écouter. Mon frère, ma sœur, j'ai une bonne nouvelle pour vous. Dieu vous aime. Dieu a un projet pour votre vie. Jésus est mort à la croix pour vous. Oui, personnellement pour vous aussi. Il est mort pour le monde en général, mais il est mort en particulier pour chacun d'entre nous. Il nous connaît. Il connaît le nombre de nos cheveux. Il connaît notre nom. Quand nous nous levons, quand nous nous couchons, il nous connaît. Nous ne sommes pas étrangers à Dieu. Et pour cela, nous devons, pour vivre cela, nous devons apprendre à mieux le connaître. Avant que nous puissions commencer à partager sur la suite de notre enseignement sur les clés de la guérison biblique, je voudrais que nous prions encore un tout petit peu, afin de rendre gloire à celui qui a permis ce jour, qui connaissait ce jour depuis l'éternité. Prions. Père éternel, je voudrais te dire merci. De tout cœur, je voudrais vraiment te dire merci. Merci pour ces émissions, merci pour la chaîne, merci pour ces hommes et ces femmes qui suivent ces émissions, qui ont tourné leur bouton par hasard et qui sont tombés sur cette émission. Je voudrais te dire merci. Je sais que tu vas encore faire de grandes choses aujourd'hui. Tu vas encore guérir, sauver, délivrer, redresser, encourager quelqu'un. Je sais, car ta parole ne sort pas en vain. Lorsqu'elle sort, c'est pour un but, pour redresser, pour sauver, pour guérir. Tu fais toujours quelque chose, Père éternel. Et je crois qu'aujourd'hui, tu vas encore faire quelque chose. Merci pour cette parole. Merci pour ces cœurs qui sont ouverts, ces esprits qui sont disposés. Au nom de ton Fils Jésus-Christ. Amen. Je disais que nous sommes toujours en train de partager sur les clés de la guérison biblique. C'est déjà la quatrième émission. Et je voudrais que Dieu vous bénisse encore. Que Dieu vous fasse encore du bien, que Dieu vous guérisse, que Dieu vous délivre, que Dieu fasse tomber le voile, que Dieu fasse tomber des écailles, afin que vous compreniez qu'il vous aime. Et quand je dis qu'il vous aime, il vous aime réellement. Lisez avec moi dans Actes 10, verset 38. Vous savez comment Dieu a oint du Saint-Esprit et de force Jésus de Nazareth, qui allait de lieu en lieu, faisant du bien et guérissant tous ceux qui étaient sous l'empire du diable, car Dieu était avec lui. Certaines versions disent « guérissant tous ceux qui étaient sous l'oppression du diable, car Dieu était avec lui ». Nous sommes en train de voir la deuxième clé de la guérison biblique. Nous avons dit lors de la première clé, est que c'est la volonté de Jésus. C'est toujours sa volonté de vous guérir et il n'a pas changé. La deuxième clé, c'est de savoir que la maladie ne vient pas de Dieu, mais elle vient du diable. Nous avons dit que l'oppression que le diable exerce sur le corps humain, c'est la maladie et l'infirmité. La maladie et l'infirmité sont des oppressions du diable. C'est ce que nous dit le verset 38 de Actes 10. Guérissons tous ceux qui étaient sous l'oppression ou l'empire du diable, car Dieu était avec lui. La maladie ne vient pas de Dieu. La maladie est une oppression que Satan exerce sur chacun d'entre nous. J'ai bien dit, et je le souligne encore, un homme malade ou une personne infirme n'est pas une personne possédée par le diable, mais elle est oppressée. L'oppression, c'est au niveau du corps. La possession, c'est au niveau du corps, de l'âme et de l'esprit. Mais l'oppression, elle est uniquement au niveau du corps. Et Jésus-Christ s'est opposé à toute forme d'oppression dans la vie de ses contemporains de l'époque, et il n'a pas changé. C'est toujours sa volonté de guérir aujourd'hui. Il veut guérir le malade, il veut guérir l'infirme. Quel que soit le nom de votre maladie, mon frère, ma sœur, Jésus-Christ veut vous guérir, et Jésus-Christ va vous guérir aujourd'hui. car le sida, le cancer, l'hémorroïde, la typhoïde, la cécité, la cataracte, la leucémie, la folie, ou je ne sais pas quel type de maladie, qui sont inimaginables, au point que l'homme en a même fait un dictionnaire, ne sont pas dans la volonté de Jésus-Christ. Jésus-Christ guérissait tous ceux qui étaient malades lorsqu'il était physiquement ici sur terre. Et il a continué son ministère au travers de l'Église. C'est toujours sa volonté de guérir. C'est toujours sa volonté de restaurer. Et c'est ce que nous avons dit la fois passée. Nous allons continuer sur cette voie en disant ceci, que la maladie n'est pas plus naturelle que le péché. Tout ce que Dieu a fait était très bon. Lorsque Dieu a créé l'homme, lorsque Dieu a créé l'homme et la femme, lorsque Dieu a restauré l'univers, Dieu a dit, Dieu a vu que tout était très bon. Lisez avec moi dans Genèse 1, verset 31, pardon. Genèse 1, verset 31. Après que Dieu ait tout créé, l'homme, la femme, le ciel, la terre, la végétation, les animaux, les rivières, les fleuves, les océans, les continents, l'or, l'argent, tout ce que vous pouvez imaginer dans le monde visible et invisible, lorsque Dieu a tout créé, il dit ceci, dans Genèse 1, verset 31, « Dieu vit que tout ce qu'il avait fait, et voici, cela était très bon. » Je répète, « Dieu vit tout ce qu'il avait fait, et voici, cela était très bon. » Dieu a vu qu'il était bon que l'homme soit spirituellement en forme. Dieu a vu que c'était très bon que l'homme soit physiquement en bonne santé. Dieu a vu que c'était très bon que l'homme soit marié, que l'homme et la femme soient ensemble, que l'homme et la femme soient unis, que l'homme et la femme soient en bonne santé, capables de reproduire. Dieu a vu que c'était bon que l'homme soit fécond. Dieu a vu que c'était bon que l'homme ne souffre pas de malaria. Dieu a vu que c'était très bon que l'homme ne souffre pas du sida. Dieu a vu que c'était très bon que l'homme soit spirituellement et physiquement en bonne santé. C'est la volonté de Dieu que vous soyez toujours en bonne santé. Et la maladie et le péché sont venus dans le monde à cause de la chute de l'homme. C'est parce que l'homme s'est rebellé que le péché est entré dans le monde et le péché a entraîné ses conséquences, la maladie. Romains 3, versets 23 à 24 nous dit ceci. Romains 3, versets 23 à 24. Car tous ont péché et sont privés de la gloire de Dieu. Ils sont gratuitement justifiés par sa grâce par le moyen de la rédemption qui est en Jésus-Christ. Donc, tous les hommes au travers d'Adam ont tous péché, sont tous rebelles. Tous méritent la mort. Le péché et la maladie sont entrés à cause de la rébellion de l'homme. Mais nous sommes tous justifiés par sa grâce, par le moyen de la rédemption qui est en Jésus-Christ. Romains 5, verset 19. Comme par la désobéissance d'un seul homme, beaucoup ont été rendus pécheurs, de même par l'obéissance d'un seul, beaucoup seront rendus justes. C'est la Bible qui parle. Mon frère, ma sœur, la maladie est entrée dans le monde à cause de la rébellion de Adam. La maladie est entrée dans le monde à cause du péché d'Adam. Le seul moyen de sortir de cette maladie, c'est la rédemption qui se trouve en Jésus-Christ. Et c'est pour cela que Acte 10, verset 38 dit que Dieu a oint de force et du Saint-Esprit Jésus-Christ de Nazareth qui allait de lieu en lieu faisant du bien et guérissant tous ceux qui étaient sous l'emprise du mal, sous l'emprise du diable. La rédemption de la maladie, la rédemption du péché ne se trouve qu'en Jésus-Christ. Ce n'est pas dans la religion catholique, ce n'est pas dans la religion protestante, ce n'est pas dans une église particulière, c'est dans la personne de Jésus-Christ. En dehors de Jésus-Christ, il n'est pas possible d'être sauvé. En dehors de Jésus-Christ, il n'est pas possible d'être guéri. En dehors de Jésus-Christ, il n'est pas possible d'avoir la santé divine et la vie divine. Satan, il est vrai, fait des miracles, mais ce sont des faux miracles, ce sont des miracles mensongers. Il donne une chose et il récupère. Il donne avec la main droite, si je peux dire, et il récupère plus grand avec la main gauche. Alors que Jésus-Christ, lorsqu'il guérit, il guérit totalement, dans l'intérêt de la personne, afin de prouver aux hommes qu'il est le seul, l'unique, le vrai Dieu. Satan, comme je l'ai dit, fait des miracles, donne des guérisons, c'est vrai, mais ce sont des guérisons et des miracles mensongers. Jésus-Christ est le seul qui donne gratuitement, au moyen de la rédemption qu'il nous a accordée sur la croix. Car lorsqu'il est mort sur la croix, il est mort pour les péchés et pour les conséquences du péché. Le péché est entré dans le monde parce que l'homme a désobéi à Dieu. La maladie, les infirmités sont entrées dans le monde parce que l'homme a désobéi à Dieu. Et le seul moyen de s'en sortir, c'est la rédemption qui existe au travers de Jésus-Christ. Toujours Jésus-Christ, rien que Jésus-Christ. Il n'y a rien en dehors de Jésus-Christ. La maladie ne fait pas partie de la liste des bénédictions dans Deutéronome 28, de 1 à 14. Mais plutôt, la maladie fait partie des malédictions qui se trouve dans Deutéronome 28, de 15 à 68. Nous sommes dans l'Ancien Testament. Si tu sers Dieu, voici les bénédictions qui te suivra. Si tu ne marches pas avec Dieu, voici les maux qui te suivront. Et la maladie fait partie de ces maux. C'est pour cela que je suis convaincu, et je le dis et je le répète, la maladie ne vient pas de Dieu. Nous l'avons vu. Job fut frappé par Satan. Nous l'avons vu. Jésus-Christ a guéri une femme et a dit que cette femme était liée par Satan. Nous avons vu d'autres exemples. Des démoniaques qui étaient guéris de sourdité et de cécité. Satan provoque des maladies. Satan est à la source de toute maladie, de toute infirmité, de toute désobéissance. Ce n'est pas Dieu qui veut que vous soyez malade. Ce n'est pas Dieu qui vous pousse à vivre dans le péché afin de tomber malade. Non, c'est Satan. Voilà pourquoi il est la source de toute maladie et de toute infirmité. Il est l'oppresseur par excellence. Et c'est pour cela que dans Galates 3, lisons-le, Galates 3, verset 13, Christ nous a rachetés de la malédiction de la loi. Quelles sont ces malédictions? Elles sont d'ordre spirituel, d'ordre physique, c'est-à-dire du point de vue santé. Elles sont d'ordre financier. Nous avons vu, nous le disons, dans Deutéronome 28, 15 à 68, il est parlé de la malédiction. Il est parlé de la maladie. Et Christ... Paul nous dit dans Galates 3, verset 13, que Christ nous a rachetés de la malédiction de la loi. C'est en d'autres termes, Christ nous a rachetés de la maladie. Christ nous a rachetés des infirmités. C'est dans la Bible. Christ vous a rachetés du cancer, du sida, de l'hémorroïde, de la typhoïde. Je ne sais pas de quelle sorte de maladie vous souffrez, mais Christ vous a rachetés. Et c'est pour cela que dans Matthieu 8, verset 17, il nous est dit afin que s'accomplisse ce qui avait été annoncé par Ésaïe le prophète. Il a pris nos infirmités, il s'est chargé de nos maladies. Jésus-Christ nous rachète de l'infirmité et de la maladie. Il a pris ça sur lui. Vous n'avez pas besoin d'en souffrir. Vous n'avez pas besoin de le supporter un peu plus longtemps. Non, c'est Jésus-Christ qui a pris ça sur vous. Vous devez l'accepter par la foi. Vous devez vous décharger sur Jésus-Christ de vos maladies et de vos infirmités. Parce qu'il a pris ça sur lui lorsqu'il est monté à la croix pour chacun d'entre nous. C'est ce que nous dit la Bible. Nous n'avons pas besoin de le souffrir un peu plus. Nous n'avons pas besoin d'en souffrir encore un peu plus. Non. Satan est un menteur. Aujourd'hui, Satan invente n'importe quoi. Les hommes ont changé leur prédication. Dans l'Église primitive, la maladie était considérée comme une oppression. Ce n'était pas une bénédiction. Il n'y a pas de bénédiction à tomber malade. Il n'y a pas de bénédiction à être infirme. Jésus-Christ nous veut en bonne santé. Jésus-Christ nous veut jouissant de nos pleines capacités physiques, intellectuelles et mentales. C'est dans sa volonté. Relisez avec moi dans la troisième épître de Jean. Il nous est dit ceci. La troisième épître de Jean, verset 2. « Bien-aimé, je souhaite que tu prospères à tous égards et sois en bonne santé, comme prospère l'état de ton âme. » C'est le Saint-Esprit qui a inspiré ces paroles à l'apôtre Jean, comme pour nous dire qu'il veut que nous soyons en bonne santé. C'est la volonté du Saint-Esprit. C'est la volonté de Jésus-Christ. C'est la volonté de Dieu le Père que nous soyons en bonne santé. Jésus, dans sa prière, nous disait, lorsque vous priez, dites ceci, « Notre Père qui es aux cieux, que ton nom soit sanctifié, que ton règne vienne, que ta volonté soit faite sur la terre comme elle est faite au ciel. » La question qu'on peut se poser, y a-t-il des malades au ciel? Y a-t-il des pauvres au ciel? Non. Alors sa volonté est qu'il n'y ait pas de malades au ciel, sa volonté aussi il n'y ait pas que des malades sur la terre. Ce n'est pas dans la volonté de Christ que vous soyez malade. C'est Satan qui veut que vous soyez malade. C'est Satan qui est l'oppresseur de votre vie. C'est Satan qui vous oppresse dans votre corps au travers de cette maladie. Refusez cette maladie. Changez la façon de voir. Voyez la maladie comme Christ la voyait, comme une oppression à éliminer dans votre vie. Dieu vous veut en bonne santé. Dieu vous veut plein de vie. Dieu vous veut jouissant de toutes vos capacités physiques, mentales et intellectuelles afin de remplir le nombre de jours qu'il a prévu pour vous. C'est ce que la Bible nous dit. Satan est un oppresseur, est un voleur et un voleur. Dans Jean 10, verset 10, Jésus dit lui-même de Satan. Le voleur ne vient que pour dérober. La maladie et l'oppression vous dérobent. Ça veut dire ça vous vole. Ça vous vole votre temps. Ça vous vole votre argent. Ça vous vole votre énergie. Ça vous vole votre tranquillité. Égorger et détruire. C'est tout ce que Satan veut de vous. La maladie veut, la maladie détruit. Vous êtes d'accord avec moi que la maladie ne construit pas. La maladie détruit vos cellules. Le cancer détruit vos cellules. Le diabète détruit. Le sida détruit, ronge. Vous voyez un homme plein de santé, plein de vie, subitement il fond, il perd du poids. Ce n'est pas une bénédiction, c'est une malédiction, c'est une oppression de Satan. Et Jésus ajoute, « Moi, Jésus, je suis venu afin que les brebis aient la vie et qu'elle soit dans l'abondance, que la vie de Dieu déborde en chacun de nous. » C'est la volonté de Jésus-Christ. C'est clair, Satan est l'oppresseur par excellence, Jésus-Christ est le guérisseur par excellence. Il nous veut en bonne santé. Jésus vous veut en bonne santé. Chaque partie de votre corps, la prière, La prière de mon cœur est que vous soyez en bonne santé comme Christ le veut. Et aujourd'hui, Jésus-Christ va encore guérir. Je sais qu'il guérit, et parce qu'il n'a pas changé. Je n'ai pas besoin de le voir. Je sais que Jésus-Christ guérit et il guérira encore aujourd'hui. Moi, nous dit le verset, je suis venu afin que les brebis aient la vie et qu'elles soient dans l'abondance, que ça déborde. La vie de Dieu, Zoé, qui est la vie comme celle de Dieu. Dieu ne tombe pas malade. Dieu veut que nous soyons, que nous ayons le type de vie qu'il a. Et c'est pour cela que Jésus-Christ est venu. Dans Jean 10, verset 28, Jésus ajoute, « Je leur donne la vie éternelle, une vie qui ne change pas, une vie qui ne s'arrête pas, un style de vie, une santé qui ne change pas, qui ne varie pas. » Voilà ce que Jésus-Christ veut donner à chacun d'entre nous. Voilà ce qu'il a apporté à la croix pour chacun d'entre nous. Une vie éternelle, une vie qui ne varie pas, une vie qui ne change pas, une vie qui ne baisse pas. C'est possible de la vivre. C'est possible de l'obtenir. Et cela n'est possible qu'en Jésus-Christ, pas dans la religion, pas dans la philosophie, pas auprès du médecin, mais en Jésus et en Jésus seul. Si Dieu était glorifié dans la maladie, Jésus-Christ, en guérissant les malades, a privé Dieu de sa gloire. Je répète, si Dieu, parce que certaines traditions disent que Dieu peut être glorifié dans nos maladies, si Dieu était glorifié dans la maladie, alors Jésus-Christ, lorsqu'il exerçait son ministère sur la terre, a privé Dieu de la gloire. Les premiers disciples de Jésus, les 12 premiers disciples, en gardant cette même logique, que si la maladie glorifie Dieu, Jésus-Christ, au travers des 12 premiers disciples, a privé davantage Dieu de sa gloire. Lisons dans Matthieu 10, verset 1er. Jésus dit ceci. Puis, la Bible dit ceci. Puis, ayant appelé ses 12 disciples, il leur donna le pouvoir de chasser les esprits impurs, de guérir toute maladie et toute infirmité. Jésus-Christ lui-même donne le pouvoir aux premiers disciples. Allez guérissez les malades, allez guérissez les infirmes. Si la maladie glorifiait Dieu, alors Jésus-Christ était un rebelle par excellence. Jésus n'a jamais été un rebelle. Jésus-Christ a fait la volonté de Dieu. Et quelle était cette volonté? Une de ses volontés était de guérir chaque malade, de guérir chaque infirme. C'est sa volonté. Et Jésus n'a pas changé. Aujourd'hui, il guérit encore. Si la maladie glorifiait Dieu, chaque médecin, chaque hôpital serait un foyer de rébellion. La maladie n'est pas naturelle, la maladie n'est pas normale. Et c'est pour cela que Jésus-Christ est venu pour détruire les œuvres du diable. La maladie est une œuvre du diable, la maladie est l'oppression du diable. Et Jésus-Christ est venu pour détruire toute oppression du diable. C'est sa volonté et il n'a pas changé. Refusez la maladie dans votre vie. Refusez les infirmités, les limitations dans votre vie, car elles ne viennent pas de Dieu, elles viennent du diable. Ô mon frère, ô ma sœur, Jésus-Christ a, au travers des 70 disciples, exercé encore un plus grand ministère. Lisez avec moi dans Luc 10. Si vous pensez que la maladie glorifie Dieu, je suis en train de vous prouver que ce n'est pas vrai. Dans Luc 10, verset 1, il nous est dit ceci. Après cela, le Seigneur désigna encore 70 autres disciples, et il les envoya deux à deux devant lui dans toutes les villes, dans tous les lieux où lui-même devait aller. Verset 9. Guérissez les malades qui s'y trouveront. Verset 17. Le rapport des disciples. Les 70 revinrent avec joie, disant, « Seigneur, les démons même nous sont soumis en ton nom. » Verset 20, « Cependant, c'est Jésus qui parle, ne vous réjouissez pas de ce que les esprits vous sont soumis, mais réjouissez-vous de ce que vos noms sont inscrits dans les cieux. » Donc, comme pour dire que si la maladie glorifiait Dieu, les disciples, ces 70, ont privé Dieu de leur gloire. Et ce n'est pas vrai. Ces disciples n'ont pas privé Dieu de la gloire. Parce que Jésus dit, réjouissez-vous de ce que vos noms sont inscrits dans les cieux. Comme pour dire, vous êtes sur le chemin du ciel. Parce que vous faites la volonté de Dieu. La maladie n'est pas dans la volonté de Dieu. C'est une oppression de Satan. Ô mon frère, ô ma sœur. Si vous êtes malade, touchez là où vous êtes, et je vais prier pour vous, et nous allons briser cette oppression de Satan. Père éternel, je viens te présenter ces hommes et ces femmes, malades et infirmes dans leur corps. J'ordonne au nom de Jésus-Christ, à tout esprit de maladie, à tout esprit d'infirmité, d'arrêter leur oppression maintenant au nom de Jésus-Christ. Je brise leurs effets, je lis ces effets au nom de Jésus-Christ. Je proclame la guérison, je proclame la restauration physique maintenant au nom de Jésus-Christ. Je proclame que ces hommes et ces femmes sont guéris au nom de Jésus-Christ. Amen. Mon frère, ma sœur, croyez par la foi que vous êtes guéris. Laissez le temps à la guérison de germer, de grandir et enfin de se manifester. Gardez l'image d'une femme enceinte. Nous avons semé et laissé Dieu faire croître, faire pousser et vous verrez les fruits. Si vous avez besoin de témoigner, si vous avez besoin qu'on prie encore davantage pour vous, si vous avez besoin de conseils, si vous avez besoin qu'on vous dirige dans une église qui croit et qui est basée sur la parole de Dieu, sur la Bible, vous pouvez joindre notre ministère qui s'appelle le ministère Jésus pour tous au plus 243 819 910 910. Je répète, au plus 243 819 910 910 ou au plus 243 991 100 100. Je répète, au plus 243 991 100 100. Le nom de cette émission est « Venez à Jésus ». Nous diffusons tous les lundis, tous les mercredis, 10h30, 11h, sur la 103.1 FM. Je suis Raphaël Mambou. Que Jésus vous bénisse. À la prochaine. Toujours sur la suite, sur les clés de la guérison biblique. Que Dieu vous bénisse encore. Amen.

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Je voudrais vous inviter à baisser la tête dans la prière pour dédier le reste des 30 minutes entre les mains du Seigneur. Prions. Père éternel, au nom de ton Fils Jésus-Christ, nous voici devant toi pour entendre ta parole, pour entendre ton message, pour entendre tes instructions, tes directives et tes recommandations, Père. Bénis les différents auditeurs qui nous écoutent de par le monde francophone. Bénis ceux qui nous écoutent au travers des radios, des sites internet, des supports informatiques. Bénis les radios qui nous assistent dans ce travail. Seigneur, nous ne voulons pas parler d'une religion, nous ne voulons pas parler d'un homme, mais nous voulons parler du Dieu vivant, le Créateur du ciel et de la terre, du Père éternel, de celui qui a sauvé tous les hommes au travers de Jésus-Christ. Nous voulons parler de Jésus-Christ. Père, fais-nous du bien encore une fois. Au nom de ton Fils Jésus-Christ, nous avons ainsi prié. Amen. La parabole du Fils prodigue, je vous invite encore à lire dans Luc 15. On va juste prendre les trois premiers versets. Luc 15. Un homme avait deux fils. Le plus jeune dit à son père, « Mon père, donne-moi la part de bien qui doit me revenir. » Et le père leur partagea son bien. Peu de jours après, le plus jeune, ayant tout ramassé, partit pour un pays éloigné où il dissipa son bien en vivant dans la débauche. Pourquoi je me limite encore à ces trois premiers versets? C'est parce que nous allons encore relire le psaume 73 ou le psaume 73. Pour l'étudier, parce que je trouve que Asaph nous enseigne aussi suffisamment sur cette vie chrétienne qui est tellement attaquée par les convoitises des choses à l'extérieur qui peuvent nous pousser à abandonner notre vie chrétienne, qui peuvent nous pousser à abandonner Jésus-Christ. Donc, une parabole comme là, il ne veut pas nous enseigner des choses pour que nous puissions nous gratter la tête, ne pas comprendre. Il veut nous enseigner et il veut que nous puissions nous améliorer. Comme toute parabole, on peut appliquer une parabole à toute classe sociale, aux païens comme aux chrétiens. Mais moi, personnellement, je suis pleinement convaincu que la parabole du Fils prodigue est d'abord une parabole qui s'adresse à ceux et celles qui connaissent déjà Jésus-Christ. Pourquoi je dis ça? Parce que les deux enfants dans cette parabole, les deux fils dans cette parabole, sont dans la maison de leur père. Ils ne sont pas à l'extérieur, ils sont à l'intérieur. Je ne veux contredire les enseignements de personne. Au contraire, je veux simplement apporter une nouvelle lumière, éclaircir cette parabole par rapport aux enfants de Dieu. Le fils cadet qui va se rebeller est dans la maison de son père. Il ne commence pas la rébellion à l'extérieur de la maison de son père, mais il commence la rébellion dans la maison de son père. Il dit à son père, « Mon père, donne-moi ma part de bien qui doit me revenir et puis laisse-moi tranquille, je veux aller vivre ma vie, je veux aller vivre dans la débauche, dans l'adultère, dans la fornication, dans l'homosexualité, dans la drogue, dans l'ivrognerie, dans le tabagisme, dans le meurtre, dans les avortements, dans l'occultisme. Bref, je ne veux plus être sous ta supervision, je veux être sous la supervision du péché. » Mon frère, ma sœur, combien d'entre nous, nous disons nous chrétiens, mais les actes que nous posons dans notre vie de tous les jours prouvent que nous sommes de ceux et de celles qui avons dit à Dieu, nous ne voulons plus de ta supervision. Vous allez peut-être me dire, mes frères, c'est pas possible. Comment est-ce que dans la maison de Dieu, un homme peut ne plus aimer Dieu? Je suis même en train de penser à une discussion qu'on a eue dernièrement au travail avec des collègues. Il y a un ami qui a dit, comment peut-on être dans l'église et vivre encore comme ça dans la débauche? Je ne voulais pas intervenir parce que c'était tout le monde qui donnait son avis et j'écoutais et ça m'a fait réfléchir et ça m'a fait dire, c'est vrai la question qu'il pose. Comment peut-on être dans la maison de Dieu, être au service de Jésus-Christ, mais faire des choses, appliquer des choses et vivre des choses qui n'ont rien à voir avec la Bible? C'est parce que justement, nous n'avons pas encore compris à qui nous appartenons dès l'instant où nous avons donné notre vie à Jésus-Christ. Mon corps ne m'appartient plus. Mon argent ne m'appartient plus. Ma maison ne m'appartient plus. Le véhicule ne m'appartient plus. Ma voix ne m'appartient plus. Mon sommeil ne m'appartient plus. En fait, j'appartiens à Jésus-Christ. Alors, si j'appartiens à quelqu'un, ça veut dire que je vais rendre compte à cette personne-là sur les dons et les talents qu'il m'a donnés. Le fils cadet ne veut plus de Dieu. Il le dit, lui au moins il le dit et il agit.
Mais aujourd'hui,

0: Aujourd'hui, il y a des gens qui ne le disent pas, mais qui agissent de cette manière-là. Voilà pourquoi. Et dans Ésaïe et dans le livre de Matthieu, il est parlé de, il y a une catégorie d'hommes qui m'honorent des lèvres, mais son cœur est éloigné de moi. Le jeune homme dans cette parabole a entendu des choses agréables qui se trouvent en dehors de la maison de son père. Il avait l'air étroit dans la maison de son père. Il se sentait comme freiné, dans l'incapacité d'exploiter à fond son potentiel. C'est comme ça que le diable trompe beaucoup d'enfants de Dieu. Ils vous disent, mais vous avez une belle voix. Pourquoi vous voulez seulement chanter des chansons chrétiennes? Chantez aussi pour tout ce qui est autre chose que chrétien. Vous pouvez vous faire de l'argent. Oui, c'est bon. Vous allez vous faire de l'argent, mais regardez la vie de ceux et de celles qui chantent pas pour Dieu, qui se font de l'argent avec leur voix, qui sont des professionnels de la musique. Regardez leur vie, tant familiale que, j'allais dire, professionnelle. Regardez leur vie. Regardez ces grandes célébrités du showbiz, de la télé, de la musique, des livres. Beaucoup se droguent. Beaucoup vivent dans l'alcoolisme. Beaucoup se rejettent eux-mêmes. Il y a une très célèbre chaîne américaine, traduite en français, je ne veux pas citer le nom pour ne pas faire publicité, de raconter l'histoire et la vie des célébrités du monde américain. C'est très intéressant, j'aime beaucoup regarder cette émission. Et quand je finis cette émission, je suis toujours ébahi ou épaté par comment ces gens ont dévié. Beaucoup ont commencé très jeunes, mais en grandissant, quand on parle de leur vie, arrêté pour alcoolisme, arrêté pour drogue, arrêté pour violence, d'autres ont fini dans le suicide. Satan est un menteur. Tout ce qu'il veut faire dans votre vie, c'est vous voler, vous égorger et vous détruire. Il veut vous voler la paix, il veut vous voler votre vie, la vie divine que Dieu a placée en vous, il veut vous voler votre salut et il veut détruire et votre corps et votre âme et votre esprit et votre famille. Il peut vous donner des milliards de dollars, des centaines de milliards d'euros, mais son but est de vous détruire. Quand vous lisez l'histoire du fils prodigue, à la fin, vous vous rendez compte qu'il a été détruit. Il n'est pas mort, mais il a été détruit. Détruit dans sa santé, détruit dans ses émotions, détruit dans sa richesse, parce qu'il n'a plus voulu de la supervision de son père. Proverbe 5, versets 1 à 7. Je l'ai lu l'émission précédente, mais j'aimerais encore lire. Mon fils, sois attentif à ma sagesse. Prête l'oreille à mon intelligence, afin que tu conserves la réflexion et que tu gardes et que tes lèvres gardent la connaissance. Car les lèvres de l'étrangère distillent le miel et son palais est plus doux que l'huile. Mais à la fin, elle est amère comme l'absinthe, c'est un poison, aiguë comme un glaive à deux tranchants. Ses pieds descendent vers la mort, ses pas atteignent le séjour des morts. Afin de ne pas considérer le chemin de la vie, elle est errante dans ses voies, elle ne sait où elle va. Et maintenant, mes fils, écoutez-moi et ne vous écartez pas des paroles de ma bouche. C'est un avertissement que Dieu vous donne, et à vous et à moi. Ne nous écartons pas des paroles de la bouche de Dieu. Ce que Dieu appelle mal, c'est mal. Ce que Dieu appelle bien, c'est bien. Mais combien d'entre nous, nous alignons aux pensées du monde? Ce que le monde appelle bien n'est pas forcément bien pour Dieu. Qu'est-ce que nous retrouvons aujourd'hui? Des orgies sexuelles. Aujourd'hui, le monde trouve que c'est normal qu'un malade donne l'autorisation à son médecin de le tuer. Aujourd'hui, on trouve que c'est normal, après avoir eu des relations sexuelles et qu'un enfant a été conçu, on trouve que c'est normal de tuer cet enfant dans le ventre de sa mère sous prétexte que ce n'est pas encore une vie. Mais c'est une vie. Aujourd'hui, on trouve normal, lorsqu'on détourne de l'argent, dans beaucoup de pays africains, c'est comme ça, hein, quand on détourne de l'argent, dans beaucoup de pays africains, on est considéré comme étant un homme. Non, c'est pas normal. Ce n'est pas normal, mon frère. Ce n'est pas normal, ma sœur. Ce que Dieu appelle bien, nous devons l'appeler bien. Ce que Dieu appelle mal, nous devons le considérer mal. Satan va dire à Adam et Ève, quand vous relisez l'histoire de Genèse 3 sur la chute de l'homme et de la femme, Satan va dire à Adam et Ève que non, Dieu vous a dit que, il paraît que Dieu vous a dit de ne pas manger les fruits. Oh non, Dieu n'a pas dit ça, il a dit qu'on pouvait manger tous les fruits, mais sauf de l'arbre de la connaissance. Parce que si nous mangeons, nous allons mourir. Le diable va dire non, Dieu sait que le jour où vous allez manger, vous allez devenir comme des dieux. En fait, Satan voulait faire passer Dieu pour un menteur. Et c'est ça qu'il fait jusqu'à aujourd'hui. Combien d'enfants de Dieu croient que toutes les choses qui sont dans le monde sont bien meilleures que d'être dans la présence de Dieu? Combien d'entre nous avons-nous été moqués, on s'est moqué de nous parce que nous marchions avec Christ? Ah, peut-être parce qu'on n'avait qu'une seule paire de chaussures, un seul pantalon, une seule chemise. Dieu est en train de nous former, mais combien se sont laissés abattre? Je me rappelle moi-même, il m'arrivait de sortir tard la nuit et de pleurer dans mon cœur, de dire « Seigneur, Seigneur, est-ce que j'ai mal fait de te servir ?» J'étais un peu comme Asaph dans le psaume 73 ou 73, lisons-le. Il dit au verset, à partir du verset 1, au psaume d'Asaph, « Oui, Dieu est bon pour Israël, pour ceux qui ont le cœur pur. Toutefois, mon pied allait fléchir et mes pas étaient sur le point de glisser. » Car je portais envie aux insensés, en voyant le bonheur des méchants. Ouais. Moi aussi, ça m'est arrivé. Je dis, mais les autres sont peinards. S'ils ont besoin d'argent et qu'ils ne peuvent pas l'avoir par voie légale, ils utilisent le vol et ils sont heureux. Nous, les chrétiens, nous qui avons donné notre vie à Jésus-Christ, nous avons des règles et des principes qui, des fois, quand on ne les comprend pas, on a l'impression que Dieu nous emmerde. Je m'excuse. Que Dieu nous embête, mon frère, les règles, mon frère, ma sœur, les règles que Dieu a établies dans la Bible que nous devons respecter, ce n'est pas d'abord pour lui faire plaisir à lui, c'est aussi dans notre propre intérêt. Parce que regardez comment certains ont fini leur vie. D'autres ont bien commencé, mais ils ont mal fini. Rien ne les tourmente jusqu'à leur mort, et leur corps est chargé d'embonpoint, donc ils sont en bonne santé. Ils n'ont aucune part aux souffrances humaines. Ils ne sont point frappés comme le reste des hommes. Aussi, l'orgueil leur sert de collier. La violence est le vêtement qui les enveloppe. L'iniquité sort de leurs entrailles. Les pensées de leur cœur se font jour. Donc, ils expriment toutes les mauvaises choses qu'ils ont en tête. Ils élèvent leur bouche jusqu'aux cieux. Et leur langue se promène sur la terre. Voilà pourquoi son peuple se tourne de leur côté. Ils avalent l'eau abondamment. Et il dit, comment Dieu sera-t-il? Comment le Très-Haut connaîtrait-il? Ainsi sont les méchants, toujours heureux, ils croissent dans leur richesse. Voyez la conception d'un enfant de Dieu sur le monde des païens. Il dit, avant, voilà comment je voyais les choses. Peut-être que vous êtes encore à ce stade-là à le voir. Quand je regarde les païens, je me dis, ils ont l'air bien. S'ils ont envie de boire, de s'enivrer, il n'y a pas de problème. De coucher, pas de problème. De voler de l'argent, pas de problème. Hein? Et apparemment, le jugement de Dieu ne tombe pas sur leur vie. Oui, oui, on a des fois l'impression, c'est comme ça. Moi-même aussi, j'ai pensé comme ça dans certaines situations. Mais Dieu m'a montré que je m'étais trompé. Dieu m'a montré la fin de certaines personnes. C'est donc en vain que j'ai purifié mon cœur et que j'ai avalé mes mains dans l'innocence, que j'ai lavé mes mains dans l'innocence. Chaque jour, je suis frappé. Tous les matins, mon châtiment est là. Si je disais, je veux parler comme eux, voici, je trahirais la race de tes enfants. Quand j'ai réfléchi là-dessus, pour m'éclairer, la difficulté fut grande. En d'autres termes, il a réfléchi, il a analysé. Si je fais comme ces païens, si je marche comme ces païens, si je parle comme ces païens, si je me comporte comme ces païens, je vais trahir Dieu. Mais si je continue à marcher avec Dieu, je vais manquer de vêtements, je vais peut-être manquer de nourriture, je vais peut-être manquer de travail, je vais peut-être manquer de mariage, je vais peut-être manquer des enfants, je vais peut-être manquer une voiture, peut-être mon ministère ne va pas avancer. Il est en train de réfléchir avec des pensées humaines. Il réfléchit selon son entendement et selon son intelligence. Et il se dit, quand je compare cela, j'ai mal dans mon cœur et c'est difficile. Au verset 17. Jusqu'à ce que j'eusse pénétré dans le sanctuaire de Dieu et que j'eusse pris garde au sort final des méchants. Ça, c'est vraiment très beau. Il dit, je ne me suis pas limité à leur vie maintenant. Mais j'ai maintenant analysé la fin de leur vie. Écoutez mon frère, écoutez ma sœur. Nous avons commencé une vie ici sur terre. Elle a un début. Et il y aura aussi une vie, il y aura aussi une fin de notre vie ici sur terre. Ne vous trompez pas. Il n'y a personne qui va vivre éternellement dans ce corps qui est corrompu par le péché. Jusqu'à ce que Christ vienne, si Christ ne revient pas bientôt, enfin il va revenir bientôt, mais s'il ne revient pas, ce que vous et moi nous soyons morts, attendons-nous un jour ou l'autre à mourir. Personne ne va vivre éternellement. Donc ça veut dire qu'il y a un début dans notre vie sur cette terre et il y a une fin. Comment vous voulez finir la fin de votre vie? C'est bien, c'est bien, c'est bien. Vous allez peut-être me dire, vous êtes une prostituée, vous faites votre argent. Vous avez votre commerce de prostitution, de pornographie, de drogue, de guerre, de boisson. D'accord. Mais comment ont fini leur vie ceux qui ont pratiqué ces choses avant vous? Comment ils ont fini leur vie? C'est bien de s'engager, c'est bien de s'engager sur une voie. Mais le but final ou l'aboutissement de cette voie, c'est quoi? Personne n'entre dans une université, dans une faculté, sans savoir ce qui va sortir, ce qui va devenir après cette université. Je m'explique. Vous entrez en faculté de droit pour finir avocat, pour finir juge. Ça veut dire que il y a des débouchés. On vous dit, si vous faites des études de droit, vous devenez ceci, vous devenez cela. C'est la même chose avec la vie de péché. Le salaire du péché, ce n'est pas la vie éternelle. Le salaire du péché, c'est la mort. Mais le don gratuit de la vie, c'est Jésus-Christ. Donc, quand vous vous engagez dans une vie de péché, pensez plutôt à vous poser la question, comment je vais finir? Aujourd'hui, nous sommes choqués de voir sur Internet, sur des sites Internet, des hommes et des femmes qui ont des relations sexuelles pour avoir des points à l'université. Aujourd'hui, nous sommes choqués de voir des hommes qui détournent de l'argent. Aujourd'hui, nous sommes choqués de voir des rébellions des hommes et des femmes qui sont en train de tuer des innocents pour faire de l'argent. D'accord. Mais vous qui pratiquez ces choses, quelle sera la fin de votre vie? Satan peut toujours venir vous dire, non, l'autre avait, il s'était trompé, il n'était pas allé. Ok, d'accord. Mais est-ce que vous êtes sûr que Satan vous dit la vérité? Non, Satan ne dit jamais la vérité. Quand j'eus réfléchi là-dessus pour m'éclairer, la difficulté fut grande à mes yeux, jusqu'à ce que j'eusse pénétré dans le sanctuaire de Dieu et que j'eusse pris garde au sort final des méchants. Donc, le psalmiste ne comprenait pas. Il ne comprenait pas. Jusqu'à ce que, on va se dire que Dieu lui a parlé. Et Dieu est en train de vous parler en ce moment, mon frère. Dieu est en train de vous parler en ce moment, ma sœur. Comment allez-vous finir la fin de votre vie? Ne nous laissons pas tromper par le diable. Ne nous laissons pas séduire par le diable. Parce qu'il y a une fin à votre vie. Et ce sont des principes que vous êtes en train de mettre en place dans votre vie. La Bible dit, on ne se moque pas de Dieu. Ce qu'un homme a semé, il doit le moissonner. Si vous avez semé pour la mort, si vous avez semé le péché, vous devez moissonner la mort. Vous n'aurez pas autre chose. Et quand on parle de la mort, on ne parle pas de la mort physique, mais on parle de la mort spirituelle, qui est de la séparation de Dieu avec sa créature pour l'éternité. Combien il y a d'hommes et de femmes qui se laissent tromper par le diable, au travers même de la religion. Proverbe 4, verset 14. Proverbe 4, verset 14. Plutôt, commençons au verset, saisis pas. Garde-la, car elle est ta vie. N'entre pas dans le sentier des méchants, et ne marche pas dans la voie des hommes mauvais. Verset 15. Évite-la et n'y passe point. Détourne-toi et passe outre. Ce sont des conseils que le Saint-Esprit est en train de nous donner au travers du livre de Proverbes. Ne marchons pas sur la voie des méchants. Le diable nous fait croire, nous montre les merveilleuses choses qui sont dans le monde. D'accord. Mais nous savons que Dieu est la source de toute merveille. Dieu est la source de toute bénédiction. Satan est un menteur. Il engendre le mensonge. Jésus-Christ est la vérité. C'est le chemin, la vérité et la vie. Jésus-Christ est la source de vie. Il est venu pour nous donner la vie éternelle. Le bonheur se trouve en Jésus. Le bonheur ne se trouve pas loin de Jésus-Christ. Le Fils prodigue l'a compris par expérience. Mais Dieu est en train de nous prévenir maintenant, mon frère, ma sœur. Ne sortons pas de la présence de Christ. Ne lâchons pas la main de Christ. Gardons nos pensées. Gardons et surveillons nos pensées parce que le diable commence sa grande bataille dans nos pensées. Il veut absolument nous détruire. Lisons un peu Romains 12, verset 2. J'aimerais le relire. Pourquoi je dis relire? Parce que je l'ai lu dans une émission précédente. Romains 12, verset 2. Ne vous conformez pas au siècle présent, mais soyez transformés par le renouvellement de l'intelligence, afin que vous discerniez quelle est la volonté de Dieu, ce qui est bon, agréable et parfait. Paul s'adresse à des chrétiens de Rome, mais il leur dit, soyez transformés, soyez changés, soyez renouvelés dans votre façon de concevoir les choses. En d'autres termes, alignez-vous à la parole de Dieu. Écoutez mon frère, le guide du chrétien, c'est vrai que c'est Dieu, c'est vrai que c'est le Père, le Fils, le Saint-Esprit. C'est aussi la parole de Dieu. C'est aussi la Bible. Ce que la Bible condamne, condamnez-la. Ce que la Bible approuve, approuvez. Ce que la Bible recommande de faire, faites-le. Ne vous conformez pas au présent siècle. Aujourd'hui, on autorise le mariage homosexuel. Aujourd'hui, on autorise le mariage homosexuel. L'avortement, on dit que c'est normal. Ce n'est rien de grave. Aujourd'hui, vous pouvez voler 10 000 dollars, 100 000 euros, on dit que ce n'est pas si grave que ça. Mais la Bible condamne cela. Attention, mon frère. Attention, ma sœur. Ne nous laissons pas séduire. Dans Éphésiens 6, verset 16, Éphésiens 6, verset 16, Paul dit ceci. Parmi les armes spirituelles du chrétien. Il dit, prenez par-dessus tout cela, le bouclier de la foi, avec lequel vous pourrez éteindre les traits enflammés du malin. Le bouclier de la foi. La foi vient de ce qu'on entend, et ce qu'on entend vient de la parole de Dieu. Avec la parole de Dieu, vous allez renouveler vos pensées, et vous allez vous protéger des traits, c'est-à-dire des tirs enflammés du diable. Le Seigneur me faisait comprendre ceci, qu'à l'époque où on avait écrit ce verset, et à l'époque de certaines guerres dans l'ancien temps, avant d'attaquer, la première armée qui attaquait, utilisait des flèches avec des flammes et lançait au loin dans le but de tuer, d'enflammer, et de faire un maximum de dégâts avant qu'il y ait un corps à corps. C'est la même chose, le diable est en train de faire la même chose. Le diable n'a pas accès directement à nous parce que nous sommes dans la présence de Dieu, parce que nous sommes sous la protection de Dieu. Alors, il lance des traits. Il nous montre de loin que, regarde, c'est pas si mauvais de sortir avec une autre femme. C'est pas si mauvais d'aller en boîte de nuit. Ce n'est pas si mauvais la drogue. Ce n'est pas si mauvais l'alcool. Ce n'est pas si mauvais telle chose. Mais dès que nous ouvrons les portes au diable, maintenant il va faire un corps à corps avec nous. Et il a été suffisamment plus malin pour faire tomber Adam. Et il sait qu'il va nous faire tomber. Alors, Paul nous dit, prenez ces armes, combattez et ne vous laissez pas vaincre par le diable. Nous devons contrôler nos pensées. Nous devons contrôler ce que nous regardons, ce que nous entendons, ce qui a une influence sur nous. J'aime ce que Paul dit. Tout m'est permis, mais tout n'est pas utile. Et je ne me laisserai asservir par rien du tout. Je pense à un serviteur de Dieu qui a écrit dans un livre, il dit, avant il aimait beaucoup le Coca-Cola. Au point que non, il a commencé à comprendre que par le Coca-Cola, le diable était en train de le faire tomber dans le péché. Comment? Il voulait tellement avoir du Coca-Cola que de temps en temps, il pouvait voler de l'argent pour s'acheter un Coca-Cola. Alors, il a arrêté. Le Coca-Cola, c'est pas mauvais. C'est comme un danger. Attention, mon frère. Attention, ma sœur. Dieu ne veut pas nous perdre. Si vous voulez demander pardon à Christ, vous voulez revenir à ses pieds, c'est très simple. Baissez la tête dans la prière et répétez ces simples mots après moi. Père éternel, au nom de ton Fils Jésus-Christ, je te demande pardon. Pardon pour ma rébellion, pardon pour mon péché, pardon pour mon désordre. Purifie-moi avec le sang de Jésus-Christ. Lave-moi avec le sang de Jésus-Christ. Je m'engage à suivre Jésus-Christ tous les jours de ma vie et dans tous les domaines de ma vie. Au nom de ton Fils Jésus-Christ, j'ai ainsi prié. Amen. Si vous avez fait cette prière, croyez que par la foi, Dieu vous a entendu. Je suis Raphaël Mambou, nous nous retrouvons dans quelques instants après ce message publicitaire.
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0: Bon retour à l'émission « Venez à Jésus ». Je suis Raphaël Mambou. Je suis convaincu au plus profond de mon cœur que le message que vous êtes en train d'écouter maintenant sur la parabole du Fils prodigue va changer votre vie. Pas parce que c'est la parabole du Fils prodigue, mais parce que c'est la parole de Dieu. Mon frère, mon ami, ma sœur, n'abandonnez pas Christ à cause des biens de ce monde. N'abandonnez pas Christ à cause des souffrances. Au contraire, persévérez avec Jésus-Christ. Je suis convaincu que Dieu a un plan pour votre vie. Ma prière est que vous puissiez écouter tout ce thème en entièreté. Vous pouvez nous contacter, aller sur notre site internet et télécharger gratuitement tous ces enseignements. Je suis Raphaël Mambou. Nous nous retrouvons la fois prochaine, toujours sur le même thème, la parabole du Fils prodigue. Que Jésus continue de vous bénir, que Jésus continue de vous garder. À la fois prochaine. Amen.
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1: Bonjour à tous, je suis Raphaël Mambou, que Jésus vous bénisse, qui que vous soyez, où que vous soyez, le nom de cette émission est Venez à Jésus, que Jésus continue de vous bénir, qui que vous soyez. Aujourd'hui, nous avons encore la sœur Marie Perpétue Mukulu et nous partageons toujours sur le thème le disciple et la souffrance. Bonjour sœur.
2: Bonjour frère Raph.
1: Merci d'avoir répondu encore une fois à cette invitation, que le Seigneur te bénisse.
2: Je t'en prie, c'est à moi de te remercier. C'est une grâce pour moi de parler à tout le monde qui nous écoute. C'est vraiment une grâce de Dieu.
1: Avant d'aller plus loin, je voudrais t'inviter, Perpétue, à baisser la tête dans la prière pour dédier le reste des 30 minutes entre les mains du Seigneur. S'il te plaît.
2: Seigneur, tu sais jusqu'où nous te sommes vraiment reconnaissants pour cette opportunité que tu nous accordes de parler de la souffrance. Ces thèmes qui rongent de multitudes de gens, chrétiens et non chrétiens à travers le monde. Merci d'être là avec nous. Merci de parler à travers nous. Merci de toucher les âmes, de résoudre nos problèmes, de nous consoler, de nous réconforter pour ta seule gloire au nom de Jésus-Christ. Amen.
1: Amen. Le disciple et la souffrance. Nous avons défini la souffrance comme étant... ce que ressent une personne soumise à la douleur ou à l'affliction. Elle peut être d'ordre physique, moral, émotionnel ou spirituel. Nous avons vu aussi qu'il est possible, en tant qu'être humain, de passer par des périodes de souffrance. Mais nous avons aussi vu que tout être humain ne réagit pas face à la souffrance de la même manière. Il y a ceux qui nient la souffrance, il y a ceux qui l'acceptent, je vais dire, trop passivement, comme si c'était la volonté de Dieu, alors qu'ils ne cherchent même pas à comprendre pourquoi ils sont en train de passer par la souffrance. D'autres, je vais même carrément dire, tellement ils sont traumatisés par la souffrance, qu'ils sont convaincus qu'il y a forcément un problème dans leur vie. Pour eux, la souffrance, c'est qu'il y a un problème.
2: Il y a une main invisible.
1: Il y a une main invisible. Perpétue, dis-nous un peu. Selon toi, la souffrance peut nous enseigner quoi? Tu dis, la Bible répertorie plusieurs sortes de souffrances à la leçon 3 du livre La formation des disciples. La Bible répertorie plusieurs sortes de souffrances et met en valeur leurs conséquences possibles, bénéfiques et constructives. Qu'est-ce que tu peux nous dire par rapport à ça?
2: Je peux partir d'un exemple. Je venais dans l'émission précédente de citer le cas de Joseph, pour qui la souffrance a été vraiment une école de formation. Je peux y ajouter le cas de Moïse. Je crois que si Moïse était resté chez Pharaon, il ne serait pas capable de guider les enfants d'Israël tel qu'il l'a fait. Parce qu'il les a orientés en tant que bergers. Et non pas en tant que prince
1: et chef militaire,
2: comme le ferait par exemple Pharaon et ses gens. Et le souffrance de Moïse l'ont aiguisé, l'ont façonné, l'ont formé comme berger. C'est quand il a souffert qu'il a réalisé ce qu'il fallait en plein désert faire pour que le brebis puisse être en bonne santé pour que le brebis trouve de quoi en manger. Et c'est cette image-là qu'il a façonnée pour que quand il sera avec les enfants d'Israël, qu'il soit un bon berger. Nous voyons aussi les cas de David. David s'est servi de ses expériences de souffrance pour tuer Goliath. Il a dit, pendant que j'étais derrière les brebis, quand survenait un ours ou un lion, voilà comment je l'attaquais. C'est Dieu là. C'est ce même Dieu qui va me protéger devant cet incirconcis qui est en train d'insulter les dieux d'Israël. Nous voyons beaucoup de gens qui ont accepté d'être façonnés, d'être formés, que Dieu a façonné à travers les souffrances. Donc nous disons que les souffrances peuvent avoir un but formateur.
1: Elle développe nos facultés et nos aptitudes physiques. intellectuelles, morales, spirituelles. Elles sont éducatrices. Leur but est notre croissance. Je vais même dire notre croissance spirituelle.
2: Voilà. Ces genres de souffrances nous permettent d'abord de nous découvrir nous-mêmes. Vous savez, on a dit ça, je crois, pendant des émissions précédentes, que quand tout va bien, on a difficile à se découvrir, à se connaître réellement. On ne sait pas que devant telle circonstance, je peux m'énerver, je peux même tricher, je peux même voler tout. Le moment de souffrance nous permet de nous découvrir nous-mêmes, permet à ce que le vrai nous s'exprime, réagisse. Alors, face au vrai moi, comme ça. Mais je n'aime pas ce type de réaction. Alors, je vais apprendre au pied du Seigneur quelle est la meilleure réaction que je dois avoir face à ce style de vie. Donc, la souffrance nous permet de nous découvrir, de nous connaître, afin de nous fixer par rapport à notre processus de croissance vers la maturité spirituelle. La souffrance est une sorte, peut-être une sorte de bâton, d'oulette, que Dieu utilise pour nous remettre sur la bonne voie. La souffrance peut aussi avoir un but préventif. Vous savez, il peut nous prévenir d'un danger, d'un risque, d'un mal qui peut venir, hein, sous forme d'une opposition brutale. La souffrance peut nous avertir des dangers ou nous donner une meilleure orientation. Nous voyons par exemple le cas de Job. Les souffrances de Job ont aidé Job à comprendre que on peut pas discuter avec le Seigneur. On peut pas discuter avec le Seigneur. Il est le maître de tout. Il est souverain. Il est souverain. Et Job a dit à la fin, j'ai entendu parler de toi. Et maintenant, mon œil t'a vu. Je crois qu'après ses souffrances, Job avait une autre connaissance du Seigneur. Alors, les souffrances peuvent aussi être destinées à nous éprouver, à nous tester. Nous voyons cela avec les enfants d'Israël. C'est à travers les différentes souffrances que le Seigneur, que Dieu connaît tout, les aider eux-mêmes à comprendre si vraiment leur amour envers le Seigneur était authentique. Parce que Jésus même disait, vous me suivez parce que vous avez mangé et bu.
1: Tout à fait.
2: Alors c'est face aux souffrances que nous allons nous rendre compte si réellement nous aimons le Seigneur ou nous sommes avec lui parce que tout va bien.
1: Écoute ça, j'aime ce verset, Deutéronome 8, verset 2, tu l'as cité aussi dans ton livre. Souviens-toi de tout le chemin que l'Éternel ton Dieu t'a fait faire pendant ces 40 années dans le désert, afin de t'humilier et de t'éprouver pour voir quelles étaient les dispositions de ton cœur, voilà, et si tu garderais ou non ses commandements. Tu sais, Dieu connaît mon cœur mieux que moi-même. Exactement. Dieu sait comment je vais réagir face à n'importe quelle situation. Mais il veut, tu vois, moi j'ai toujours vu ça comme il veut me mettre devant un fait accompli. Raphaël, tu n'es pas assez bon pour gérer $1 million. Mm-hmm. Oh Seigneur, non, si tu me donnes $1 million, tu vas voir, je vais réussir, j'aurai une bonne vie chrétienne. Ok, il me donne $1 million et puis paf, on voit Raphaël qui s'intéresse plus à Dieu. Ou Raphaël, tu ne m'aimes pas assez pour te priver de certaines choses. Si je t'enlève cela, tu vas commencer à me maudire. C'est un peu ce que Dieu a, c'est un peu ce que Satan a demandé c'est ce que Satan a dit à Dieu. Si tu lui retires ses bénédictions, mais ce gars-là va te maudire, il va te chasser. Ah bon? Parce que Dieu connaissait le cœur de Job. Mon frère, ma sœur, Dieu dit, souviens-toi de tout le chemin que l'Éternel, ton Dieu, t'a fait faire pendant ces 40 années d'éprouver. On ne peut qu'humilier et éprouver quelqu'un que par la souffrance. Pour savoir quelles étaient les dispositions de ton cœur. Et si tu garderais ou non ces commandements. Dieu n'était pas, on va dire, il n'était pas sous-informé. Il savait. Mais il voulait montrer ça à Israël que, ouais, voilà, c'est vrai que vous tapez des mains, vous avez loué, vous dites que vous m'aimez. Ok, mais dans le désert, quand il manque tout, dans le désert, quand il y a des problèmes, tu sais, bon, je n'ai jamais vu le désert, mais j'essaie un peu d'imaginer, tu imagines une étendue désertique. Donc, tu ne sais rien reproduire. Tout ce que tu as ne va pas se multiplier, mais au contraire, ça va se démultiplier, si je puis dire comme ça. Donc, en fait, tu n'as aucune assurance.
2: Du lendemain. Même pas du soir. Mais...
1: Et Dieu te dit, je suis ton assurance. Alors, il voulait prouver à Israël que vous n'êtes pas assez mature. C'est vrai que vous avez vu des grandes choses. Tu imagines, ils ont vu des grands miracles en Égypte. Ils ont vu de grandes choses. Mais Dieu veut leur prouver que vous ne m'aimez pas encore assez. Mon frère, ma sœur, la souffrance, les difficultés, les tempêtes de la vie sont une occasion pour nous de prouver à Dieu que nous l'aimons. C'est une opportunité de prouver à Dieu que nous nous attachons plus à lui qu'aux choses de ce monde. Ce n'est pas parce que je perds mon travail que Dieu est devenu mauvais. Tu connais un peu l'histoire, ou bien le genre de slogan que nous sortons souvent à Kinshasa, quand le transport est très difficile, tu montes dans un taxi. Ah, Dieu est bon. Mais Dieu a toujours été bon, même quand tu étais pas dans le taxi.
2: Oui.
1: Dieu était bon. Ce n'est pas parce que tu es monté dans le taxi que Dieu est bon. Non, Dieu t'aime que tu sois dans le taxi ou pas. Parce que sinon, ça voudrait dire que Dieu n'aime que ceux qui sont montés dans le taxi. Et ceux qui sont restés, Dieu ne les aime pas. Non, Dieu nous aime. Dieu nous aime. Et l'épreuve, la souffrance, les difficultés doivent être une occasion pour nous de lui prouver que nous l'aimons aussi.
2: Oui, nous revenons à ce que nous avons dit tantôt dans Matthieu 22, 37 et 38.
1: Matthieu 22.
2: Versets 37 et 38. Tu aimeras le Seigneur ton Dieu de tout ton cœur, de toute ton âme et de toute ta pensée. C'est le premier et le plus grand commandement. Et voici le second qui lui est semblable. De ton cœur, de toute ton âme et de toute ta pensée. En fait, Dieu nous a créés, Dieu aimerait que nous puissions l'aimer de tout notre être, mieux que nous-mêmes. Et bien des fois, quand toutes nos pensées, de tous nos cœurs, de toute notre âme, nous disons ce qui est, nous disons la vérité selon nous, mais ce n'est pas la réalité.
1: Tout à fait.
2: Nous voyons par exemple le cas de Pierre, quand il a dit « Seigneur, je te suis le plus sincère ». Mais face aux souffrances, Pierre, il s'est découvert. Jésus a dit à Pierre, « J'ai prié pour toi ».
1: Tout à fait.
2: Et quand tu seras fermé, n'oublie pas de prier pour tes frères.
1: Donc ça veut dire que au moment où il priait, Pierre n'était pas fermé.
2: Il n'était pas fermé.
1: Il n'était pas solide.
2: Non.
1: Il n'était pas fiable à 100%.
2: Il était sûr de soi-même, alors que Jésus, Dieu, le connaissait mieux que lui-même.
1: Ne compte pas sur ta propre sagesse.
2: Voilà. Alors pour permettre à Pierre de découvrir sa vraie identité, Jésus a permis qu'il passe par ces moments difficiles.
1: Tout à fait.
2: Alors Pierre, après avoir pleuré, il s'est repenti. Et après la résurrection de Jésus, et même après son ascension, on voit que Pierre n'est plus l'ancien Pierre. Il est vraiment façonné.
1: Il est différent.
2: La souffrance a façonné Pierre. Alors, Jésus, Dieu voudrait que nous puissions l'aimer plus que nous n'aimons nous-mêmes. Moi, j'aime bien ce qu'on fait les amis. Oh, cher roi. Nous savons que notre Dieu est capable de nous délivrer de tes mains. Mais même s'il ne le ferait
1: même
2: pas,
1: même s'il le faisait pas,
2: nous
1: il n'en
2: n'allons
1: est pas,
2: pas
1: question.
2: Renier ces dieux-là. C'est comme ça que Dieu aimerait que nous puissions l'aimer. Alors, Daniel et ses amis ont prouvé vraiment qu'ils aimaient le Seigneur plus que même de tout leur cœur. Ils aimaient le Seigneur de toutes leurs âmes. Ils aimaient le Seigneur de toutes leurs pensées. Ils aimaient le Seigneur. Nos souffrances, en quelque sorte, nous aident à nous checker nous-mêmes, à nous mettre sur une balance par rapport à notre amour envers le Seigneur.
1: Écoute ça. Tu dis dans, tu cites un verset, Ésaïe 48, verset 10, que j'apprécie beaucoup. Ésaïe 48, verset 10. Je t'ai mis au creuset,
2: voilà.
1: Mais non pour retirer de l'argent. Je t'ai éprouvé dans la fournaise de l'adversité. Dieu ne nous éprouve pas quand tout va bien.
2: Non.
1: Dieu fait sortir la valeur de nous dans le feu. Tu sais, Perpétue, lorsqu'on veut séparer certains matériaux précieux, de leur saleté, de leurs impuretés,
2: ouais.
1: C'est le feu. Si on pouvait donner un micro à ce minerai-là et lui prêter une voix, mais on entendrait des cris.
2: Ouais,
1: on entendrait des pleurs.
2: Comme on a dit pour les cas de l'or la fois passée.
1: Voilà.
2: C'est horrible.
1: Mais après, quand il est bien façonné, lorsqu'on le met devant des vitrines, il brille de plein feu.
2: Mais en fait, on
1: en vit, mais on oublie le chemin par lequel il est passé. Et permettez-moi de faire une parenthèse. Beaucoup de chrétiens envient certains hommes qui sont arrivés à un standing. Ils disent, j'aimerais devenir comme celui-là. J'aimerais devenir comme celle-là. C'est une très bonne chose. Mais celui-là ou celle-là dont tu veux devenir, c'est seulement le diamant qui brille aujourd'hui, l'or qui brille aujourd'hui, ou bien tu veux aussi passer par le chemin par lequel
2: non,
1: il est
2: généralement,
1: passé.
2: On ne veut pas qu'on parle de temps difficile de la personne. Hein. On veut juste être ce que la personne est
1: aujourd'hui. Ce n'est pas possible.
2: Avoir sa sagesse, son intelligence, ses richesses.
1: Ce n'est pas possible.
2: Mais ce sont des choses que ces gens ont acquis au fil de temps, à travers de moments de douleur, de prières. Parce que quand tu traverses des moments difficiles et que tu regardes, tu lèves les yeux vers le Seigneur, tu te mets à prier, c'est alors que Dieu te communique une sagesse précise pour un cas précis de souffrance.
1: Tu sais, si David n'avait pas été persécuté par Saül, je ne crois pas que beaucoup de chapitres des psaumes auraient été écrits.
2: Non, il n'en aurait pas. Il n'en aurait pas. David a été façonné à travers... En fait, David, tu vois comme la Bible parle de Jésus, il était un homme de douleur. David est un homme qui a suivi les traces de Jésus. Il était homme de douleur. Moi, ça m'a toujours tiqué, il était cadet. Mais son père le laissait paître les brebis.
1: Dans le froid.
2: Dans le froid, affronter...
1: L'ours.
2: Et les lions.
1: Et le lion.
2: Alors que ses aînés étaient là à la maison.
1: En train de manger. Et tu imagines, au moment où le prophète vient, on ne prend même pas la peine de l'informer.
2: Non. On a même oublié qu'il existait. Parce qu'on a dit, est-ce que ce sont là tous les enfants que tu as?
1: Heureusement que Dieu est vivant.
2: Heureusement que Dieu est vivant.
1: Parce que si on ne devait compter que sur les hommes, je crois qu'on nous oublierait pour beaucoup de choses.
2: Alors, être oublié pour lui, ce n'était pas la première fois. C'était pas la première fois de voir que quelqu'un d'autre le maltraitait. Parce que d'une façon ou d'une autre, il a souffert quand il était enfant. Et face à Saül, il pouvait utiliser son expérience d'enfance. Et avec ce que Saül lui faisait voir comme couleur, il ne continuait qu'à grandir en sagesse, grandir en intelligence et grandir en comment aider les autres à être de bons chefs le jour à venir. C'est pourquoi les livres des psaumes nous donnent beaucoup d'instructions. Mais aussi, si Salomon est arrivé à avoir cette sagesse, entre autres, c'est parce qu'il a eu David pour père.
1: D'accord.
2: Il a observé la vie de son père, comment son papa vivait, et il s'est dit, Seigneur, moi je suis incapable de diriger cette nation que tu m'as donnée. Il a préféré demander la sagesse de Dieu.
1: Il s'est comparé à David.
2: Il a dit non.
1: Moi, je ne peux pas être égal à cet homme. C'est impossible. David !
2: Non.
1: Moi, remplacer David. Donc, et encore que je suis son fils, je suis appelé à faire mieux que lui. C'est pas possible. Écoute, Juge 3, verset 1. Voici les nations que l'Éternel, ce n'est pas le diable, ce n'est pas les cocos de famille, ce n'est pas les oncles de famille, non. Voici les nations que l'Éternel laissa pour quoi? Pour éprouver par elles Israël. Tous ceux qui n'avaient pas connu toutes les guerres de Canaan. Voici les nations que l'Éternel... Tu imagines, ma sœur, il y a des situations... En fait, ce que la Bible est en train de dire, il y a des souffrances que Dieu permet pour simplement t'éprouver, pour simplement te façonner, pour simplement t'apprendre à prier, pour t'apprendre à combattre spirituellement, pour t'apprendre qu'il faut grandir, pour t'apprendre qu'il faut progresser, pour t'apprendre qu'il faut, je sais pas, commencer à partager, qu'il faut commencer à pardonner aux autres,
2: ouais,
1: qu'il faut commencer à aimer les autres, qu'il faut commencer à s'intéresser aux besoins des autres, qu'il faut commencer à, à, à bénir les autres. Tu as des situations difficiles, tu as des difficultés, mais en fait, le but, c'est pour t'enseigner, c'est pour t'aider à grandir, c'est pour t'aider à devenir plus mature. Les enfants, quand ils viennent au monde, ils ne savent pas marcher. Ils voient les autres commencer à marcher et puis ils commencent à essayer, ils tombent. La pesanteur les attire. Mais si on leur demandait, qu'est-ce que tu veux? Ah non, moi je vais seulement rester comme ça. Non, tu ne peux pas rester comme ça. Tu dois te mettre debout.
2: Apprendre.
1: Lorsque les enfants, les dents commencent à sortir, les dents de lait, ça ne leur fait pas plaisir. Ils ne chantent pas, ils sont en train de pleurer. Mais si ces dents ne sortent pas, ils auront du mal à manger la nourriture solide. Moi, je suis même tenté de dire que dans la croissance spirituelle, les souffrances, ce sont les dents de lait qui commencent à sortir.
2: Oui, oui.
1: Parce que tu dois commencer à manger plus tard la nourriture solide.
2: Alors, bien de fois, nous cramponnons sur la souffrance, sur le douleur que nous ressentons à cause de ces souffrances-là. Mais je propose que nous puissions voir l'autre côté de la souffrance, voir la souffrance à travers les lunettes de Dieu. Pourquoi ces souffrances? Et qu'est-ce que je peux tirer de ces souffrances?
1: Tout à fait.
2: Est-ce que ce n'est pas une école pour moi? Qu'est-ce que je peux tirer de ces souffrances? Si, après avoir passé un temps de souffrance, je suis restée la même, je dois me dire que je n'ai pas bénéficié de cette souffrance. Alors, d'une manière ou d'une autre, nous pouvons dire que la souffrance est une sorte de bénédiction pour nous. Parce que la Bible nous dit que tout ce que nous mettons entre les mains du Seigneur devient bénédiction pour nous. Tout ce que nous vivons avec le Seigneur a de points positifs pour nous. L'important pour nous, c'est de comprendre pourquoi le Seigneur permet ce type de souffrance et comment il aimerait que nous puissions les affronter. Mais surtout, louer le Seigneur de tout cœur à cause de nos souffrances. Et nous savons que si le Seigneur permet que nous puissions traverser ces moments de douleur, c'est parce qu'il nous juge capables de les affronter. Alors moi, je me dis que chaque fois que je n'arrive pas à affronter des souffrances que le Seigneur permet que je traverse, alors j'ai échoué. Parce que Dieu ne peut pas se tromper. Il est Dieu, c'est lui qui m'a créé, il me connaît. Il sait qu'il a enfoui en moi tout le moyen possible pour que j'arrive à bien contrôler cette souffrance et à en tirer un grand profit. Alors, je dois faire preuve que Dieu n'a pas tort de permettre que je traverse ces moments
1: de souffrance.
2: Donc, toujours et toujours, me remettre au pied du Seigneur, travailler mes souffrances avec lui, le comprendre selon lui, et puis les affronter selon qu'il aimerait que je les affronte.
1: Je viens de penser à une petite histoire. Écoute ça, c'est l'histoire un peu de Paul. Dans Acte 16, après qu'on ait arrêté Paul. Écoute ça. Au verset 22. Acte 16, verset 20. La foule se souleva aussi contre eux et les prêteurs, ayant fait arracher leurs vêtements, ordonnèrent qu'on les batte de verges. Ils les jetèrent en prison en recommandant au geôlier de les garder sûrement. Le geôlier, ayant reçu cet ordre, les jeta dans la prison intérieure et les mit les sept aux pieds. Verset 25. Pendant la période de souffrance, vers le milieu de la nuit. Nous savons que la nuit n'est pas une image bonne. Vers le milieu de la nuit, Paul et Silas pleuraient. Ils se lamentaient. Bible, il est écrit, priaient et chantaient les louanges de Dieu. Et les prisonniers les entendaient. Ils ne faisaient pas ça en cachette. Tout à coup, il se fit un grand tremblement de terre en sorte que les fondements de la prison furent ébranlés. Au même instant, toutes les portes s'ouvrirent et les liens de tous les prisonniers furent rompus. Le geôlier se réveilla et lorsqu'il vit les portes de la prison ouvertes, il tira son épée, il allait se tuer, pensant que les prisonniers s'étaient enfuis. Paul et Silas, parce qu'ils veulent marcher avec Dieu, parce qu'ils veulent obéir à la parole de Dieu, se retrouvent en prison. Injustement, parce qu'ils ont fait un miracle au nom de Dieu. Injustement. On les chicote. Non seulement on les met en prison perpétuelle, mais on les met vraiment dans les cachots de la prison. Donc c'est vraiment, ce sont des criminels. Et eux, ils ne se sont pas plaints. Non Seigneur, tu vois, tout ça c'est toi. J'étais là peinard chez moi, non, que je commence à prêcher l'évangile. Voilà maintenant, je me retrouve dans des problèmes. Non, nous a dit Paul et Silas priaient et louaient Dieu. Ils louaient, ils disaient quoi? Merci Seigneur. Peut-être, je ne suis pas sûr, peut-être qu'ils disaient, parce que tu nous as permis de souffrir.
2: Ouais.
1: Merci Seigneur, parce que tu nous as donné l'opportunité d'être fouettés pour le beau nom de Jésus-Christ. Ah Seigneur, je te bénis. Ah Seigneur, je te loue. Et comme Dieu ne peut pas rester insensible à ce genre de choses, parce qu'il voulait sauver des gens dans cette prison, il fait un miracle.
2: Alors tu sais, le sens de la louange à travers les souffrances, c'est pas seulement pour que les gens voient qu'on loue le Seigneur, mais le fait de sentir qu'on a le Seigneur en soi.
1: Tout à fait.
2: C'est beau même quand on souffre. C'est-à-dire, on a Dieu, on sent cet amour-là, qui dépasse même les douleurs. Alors, l'amour du Christ en nous fait que nous soyons toujours errés. Toujours errés. Quand bien même que je souffre, mais le fait de sentir que le Seigneur m'aime et qu'il est avec moi, qu'il me connaît, qu'il me comprend, ça fait beau et je ne peux que le louer. En fait, Dieu nous a créés pour le louer. Un chrétien authentique ne peut que dédier sa vie aux louanges du Seigneur, qu'importe le temps qu'il passe. Les chrétiens doivent arriver à se dépasser de ce qui est de ce qui est terrestre, avoir au-delà de ce qui est terrestre, ce qui est enfoui, la grâce d'avoir Christ en soi, Christ qui est capable de dominer toute souffrance, en fait, qui a déjà déraciné le cœur même de nos souffrances.
1: Mon frère, ma soeur, vous qui êtes en train de nous écouter en ce moment, en fait, je n'ai envie que de faire une seule chose, vous demander de recevoir Jésus. Parce que si vous recevez Jésus, et que même si les difficultés du monde entier se présentent souvent sur vous, vous aurez cette joie, vous aurez cette paix de dire, Seigneur, merci d'être entré dans ma vie, même si le monde est en train de s'effondrer autour de moi, je tais-toi, le Créateur du monde. Baissez la tête dans la prière et répétez ces simples mots après moi. Père éternel, au nom de ton Fils Jésus-Christ, je viens à toi. J'ouvre la porte de mon cœur à Jésus. Je reçois Jésus-Christ comme Seigneur et Sauveur personnel. Je prends l'engagement aujourd'hui et jusqu'à la fin de ma vie à suivre Jésus-Christ tous les jours de ma vie et dans tous les domaines de ma vie. Même si le monde s'effondrait, même si je passais par les pires des souffrances, Jésus-Christ est mon Sauveur. Jésus-Christ est mon Seigneur. Au nom de Jésus-Christ, j'ai ainsi prié. Amen. Si vous avez fait cette prière, croyez que par la foi, Dieu vous a entendu. Je suis Raphaël Mambou. Nous nous retrouvons la fois prochaine, toujours sur le même thème, toujours avec la même invitée. Que Jésus continue de vous bénir, que Jésus continue de vous garder. À la fois prochaine. Amen.
2: Amen.
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2: Dès l'âge de 9 ans, la mort de mon père, qui en avait 29, une enfance brisée sans l'amour d'un père, sans repère, et une adolescence difficile, sans relief, avec ce vide immense, impossible à combler. Ma mère n'a jamais réussi à faire le deuil. Il était son unique et grand amour. Le désespoir de l'avoir perdue si tôt l'ont détruite et elle a tenu le coup pour ses enfants, mes deux frères et moi. Et puis la mort qui revient, la sienne. J'avais 26 ans à peine. Ma grand-mère, chez qui nous vivions, était anéantie de voir sa fille partir avant elle. Et tout naturellement, avec beaucoup d'amour et de compassion, je suis restée à ses côtés afin qu'elle ne se laisse pas mourir à son tour de chagrin. Elle fut emportée par la maladie d'Alzheimer et je me retrouvais seule car mes frères, eux, étaient casés et moi complètement détruite par la perte de ma grand-mère que j'aimais à la folie. Heureusement, Roger était à mes côtés. Que Dieu soit béni pour l'avoir placé au bon endroit, au bon moment. Roger, c'était mon coach en karaté et c'était aussi l'homme avec qui je partageais ma vie. Il était pour moi mon souffle de vie. Il était ma seule raison de rester en vie, mon grand amour, le plus fort, celui qu'on n'oublie jamais. Pourtant, lui aussi devait s'en aller d'une crise cardiaque. Cet enchaînement de décès m'ont rendu folle de désespoir. La souffrance était si forte que pour la première fois de ma vie, j'ai voulu le suivre dans la mort, car personne pour me soutenir dans la détresse, seul, une fois encore face à la puissance de la mort, un malheur n'arrivant jamais seul. Fin de contrat de travail, chômage, précarité, loyer impayé, menace d'expulsion et toujours personne à l'horizon pour s'inquiéter de ma santé mentale et physique, même pas ceux de mon église, aucune visite pastorale, l'absence, le vide glacial, l'impression d'être aspiré dans les profondeurs de ténèbres. La mort présente à tous les niveaux, plus d'amour, pas le moindre ami à qui confier sa peine. Pas de travail, l'impression de n'exister pour personne, et puis l'intervention divine, enfin, tant espérée et tant attendue, une aide financière pour les loyers impayés, que Dieu soit loué, et côté travail, bon, seulement 17 heures d'aide à domicile, plus complément d'acédique, mais il y a une promesse d'embauche que je n'espérais plus, qui arrive à point nommé. Et donc j'ai beaucoup prié cette semaine parce que je voulais vraiment vous l'annoncer, avoir le plaisir et la joie, la grande joie, même si j'ai du mal à l'exprimer, la grande joie qui était là. Et donc c'est tombé juste avant, pour que je puisse avoir le grand bonheur de vous annoncer ce que Dieu continue à faire. Donc il m'a sauvée dans un premier temps du suicide à cause de la mort de Roger. Mais il m'a sauvée aussi en ce qui concerne mon travail. Il m'a redonné l'espoir, il m'a redonné la force, il m'a redonné le courage, l'espérance. Et c'est là que j'ai compris le sacrifice expiatoire sur la croix. Comme moi, j'ai porté la mienne avant,

Ce n'est pas qu'il n'était pas là pour moi, c'est que je ne pouvais ressentir sa présence à cause d'un désespoir tellement fort, d'une détresse et d'une douleur tellement grande, et personne avec qui la partager, qu'évidemment les forces occultes se déchaînaient et trouvaient un terrain favorable, un terrain fantastique pour m'aspirer vers le fond, pour faire en sorte que forcément je dénigre Dieu, je me détourne de lui, et que les forces de ténèbres, bien sûr, aient la victoire. Mais heureusement, la mort, grâce à lui, elle a hésité, la mort, grâce à lui, s'est détournée, et c'est la vie qui a repris le dessus, et c'est la vie maintenant que je revendique, celle de Christ, et pas l'ancienne vie qui était celle dont je viens de vous parler, la vie tragique qui a été la mienne jusqu'à aujourd'hui. L'héritage du passé se répercute forcément sur l'avenir. Sans Jésus-Christ, je n'existe pas. Avec lui, je renais à la vie et son esprit me conduit dans ce plan qu'il a formé pour moi. Ce baptême de repentance prend toute sa valeur. Les choses anciennes sont passées, mais toutes choses sont devenues nouvelles. Le Christ est passé par la mort en croix, mais il a vaincu la mort et grâce à lui, moi aussi, j'ai vaincu les forces de ténèbres. Sans lui, je ne serai plus de ce monde depuis longtemps. Il est à présent le maître absolu de ma vie pour toujours. Mon amour pour lui est si fort que je ne pourrais pas l'exprimer par de simples mots, non. Mais les battements de mon cœur savent lui dire merci pour la vie, merci pour la vérité, merci pour le chemin.

0: Voilà pour moi, voilà pour tous.
1: Qui, logiquement, aurait dû réussir, échoue. Peut-être, effectivement, convient-il de s'interroger et de chercher la face de Dieu. Seigneur, quelle est la signification de ces choses? Est-ce que tu veux me dire quelque chose? Est-ce qu'il y a quelque chose à changer? Est-ce que je me suis trompé quelque part, sans m'en rendre compte, etc. Mais, je dirais que la circonstance n'est pas le moyen par lequel Dieu parle, car je dirais que au-delà de la circonstance, il faut entendre la voix de Dieu, mais la circonstance est le moyen par lequel Dieu attire notre attention, peut-être, sur une réalité, sur quelque chose qu'il veut nous dire, sur le fait d'avoir à chercher sa face, que nous n'aurions pas fait autrement. Pourquoi s'agit-il d'être prudent vis-à-vis des circonstances? Parce que les circonstances ne sont pas en elles-mêmes indicatives. Nous vivons dans un monde qui privilégie deux réalités. Premièrement, le succès. Et deuxièmement, la puissance. Si vous réussissez, c'est la preuve que vous êtes dans la bonne voie. Si vous avez du succès, c'est la preuve que vous êtes dans la vérité. D'où la réponse que souvent on nous fait quand, par exemple, bibliquement, nous dénonçons un certain nombre de déviations, par exemple dans le domaine du théâtre ou dans le domaine des danses ou des choses semblables. Disons, mais ce n'est pas biblique. Et la réponse immédiate est celle-ci. Oui, mais ça marche. C'est caractéristique d'une certaine mentalité. Si ça marche, c'est donc que c'est vrai. S'il y a du succès, c'est donc que Dieu bénit et c'est donc que Dieu est d'accord. Et on ne va pas chercher plus loin. Or, ça peut être tout à fait faux. Car quels sont aujourd'hui ceux qui ont le plus de succès dans le domaine religieux? Ce sont les témoins de Jéhovah. Donc si le succès est un critère de vérité, alors il faut que nous devenions tous des témoins de Jéhovah parce que c'est eux qui ont le plus de succès. On comprend que les circonstances ne puissent pas être un critère de vérité. Deuxième critère de vérité pour le monde, la puissance. Si quelque chose impressionne, en impose, eh bien c'est vrai. Bien sûr, c'est une manière très rapide, très courte de voir les choses, c'est une évidence, car le seul critère de vérité, c'est le critère de la Bible. Mais l'inverse est vrai aussi. La faiblesse, l'échec, l'épreuve ne sont pas forcément un signe de la désapprobation de Dieu, ne sont pas un signe que l'on se trompe, obligatoirement. Car alors à ce moment-là, Moun a raison, et Jésus sur la croix, c'est un échec. Donc, il s'est trompé. Or, nous savons que la croix de Jésus, au contraire, c'est le triomphe. Mais pour pouvoir dire la croix de Jésus, c'est le triomphe,

Il faut le faire dans la foi. Il faut le dire dans la foi. Il faut avoir la vision biblique. Il faut avoir la vision du Saint-Esprit. C'est par le Saint-Esprit et dans la foi que nous disons l'échec de Jésus sur la croix et la victoire. Et c'est pourquoi il faut faire très attention dans nos vies. Vous savez, dans le domaine charismatique, on peut faire d'énormes erreurs à ce niveau-là. Et notamment, dans le domaine de la guérison divine, Butler a souligné ça dans les études qu'il donnait aux pasteurs, ce n'est pas parce que quelqu'un est malade qu'il a péché. Et là, on retrouve le problème du livre de Job. Les amis de Job ont exactement cette mentalité. Job, tu es malade, donc tu as péché. Repens-toi de ton péché, tu seras guéri. Mais Job sait qu'il n'a pas péché. Et c'est justement son problème. Et pourquoi est-il malade, Job ? Eh bien, il est malade justement parce qu'il n'a pas péché, parce qu'il a été juste. Et c'est précisément ce que Satan présente au Seigneur. Il dit, le Seigneur lui dit, as-tu remarqué mon serviteur Job ? Il n'y en a pas un comme lui, pour la justice, pour l'intégrité, pour la droiture. Ah oui, dit Satan, mais touche-le, touche à sa chair, touche à ses os, frappe-le d'une maladie cruelle et puis tu verras qu'il fera comme les autres. Et Job est malade à cause de sa justice, comme le soulignait Butler. Non pas à cause de son péché, mais à cause de sa justice. Si on mesure la valeur d'un homme de Dieu au nombre de baptêmes qu'il fait dans l'année, alors Hudson Taylor, au début de son ministère en Chine, a échoué complètement. Il est resté des années à travailler sans voir une seule âme se convertir. Et combien de missionnaires dans des régions difficiles, fermées, ingrates, ont connu ce genre de choses. Je me souviens de ce qui s'est passé au début du réveil tzigane en Espagne. Frère Lecossec nous disait encore cet an dernier comment le réveil tzigane était un des plus beaux réveils qu'il ait jamais vu de sa vie. Et de fait, réveil en Espagne, gitan espagnol, je me souviens d'avoir eu l'occasion d'entrer en contact avec ce réveil, c'était effectivement très impressionnant. Eh bien, le réveil tzigane en Espagne a commencé lorsque, du temps de Franco, un ou deux prédicateurs sont allés annoncer l'évangile dans une petite ville de Catalogne, et puis ils ont été embarqués par la Guardia Civile aussi immédiatement, emprisonnés et libérés uniquement sur l'intervention du consul de France. Alors, ils ont été expulsés, puis c'était terminé pour l'Espagne pendant des années, jusqu'à la mort de Franco. Et quand Franco est mort, eh bien, les prédicateurs sont retournés, ils ont trouvé des gens qui avaient persévéré. Et le réveil est parti comme une traînée de poutre. Et pourquoi il y a eu ce réveil ? Bien, parce que ces gens-là sont allés prêcher l'Évangile au péril de leur liberté, comme ça a été le cas. C'était un échec apparent, et en fait, c'était les semailles d'une moisson extraordinaire future. C'est pourquoi, devant les échecs, devant les difficultés, devant les portes qui se ferment, il faut chercher Dieu. Le Seigneur, est-ce que c'est toi ou est-ce que c'est le diable ? Car nous voyons Paul être conduit parfois par un certain nombre de circonstances. Car Paul faisait des plans. Certains charismatiques pourraient s'en offusquer. Oh, mais on doit être conduit par l'esprit. On ne doit pas faire de plan. C'est pas tous les jours qu'on a une révélation quand même. Et il est normal, il est légitime de faire des plans. Seulement, il faut avoir suffisamment de souplesse d'esprit et d'écoute de Dieu pour être prêt à remettre ces plans-là en question si le Seigneur nous montre autre chose. Et nous voyons que pendant son deuxième voyage missionnaire, Paul avait eu des plans. Il avait eu l'intention d'évangéliser un certain nombre d'endroits. Et puis il nous est dit, l'Esprit du Seigneur ne nous le permit pas. Que s'est-il passé ? Luc, qui écrit le livre des Actes, ne nous le dit pas. Mais des circonstances certainement contraires ont fait que Paul n'a pas pu se rendre dans ces régions qu'il comptait évangéliser.
Et puis, ce qui était tout à fait curieux, c'est que, bon, ça arrive une fois, une deuxième porte qui se ferme, une troisième porte, là, Paul a commencé à se poser des questions. Et cette nuit devant Dieu, je lui ai dit, Seigneur, qu'est-ce que ça veut dire? Et cette nuit-là, il nous a dit, Paul eut un songe, il vit un Macédonien qui lui disait, passe en Macédoine et secours-nous. Et lui dit, nous en avons conclu, c'est-à-dire Paul en a discuté avec ses collaborateurs, nous en avons conclu que le Seigneur nous appelait à l'évangéliser la Macédoine, et c'est le passage en Macédoine. Vous savez ce qui se passe, dès qu'ils arrivent en Macédoine, ils trouvent cette fille qui a un esprit de divination, cette jeune esclave, Paul chasse le démon, et comme résultat, il est enfermé en prison par les maîtres de cette esclave, et après avoir été battu de verge, il est dans la prison. Il dit, mais Seigneur, quand même... Quelles circonstances contraires. Nous en avons conclu que le Seigneur nous appelait à évangéliser la Macédoine, mais là, maintenant, dans la prison, on commence vraiment à se poser des questions. Est-ce que tu es sûr, Paul, que tu as bien vu ce rêve-là? Ou est-ce qu'on ne s'est pas trompé dans l'interprétation du rêve? Est-ce que c'était vraiment la Macédoine? C'était un Macédonien, comment il était habillé déjà? Tu peux nous dire, tu peux nous réexpliquer? Ah, tu sais, ce costume-là, ça peut être aussi... Non. Non, ils étaient sûrs. Ils ne sont pas laissés arrêter par la circonstance contraire. Vous savez ce qui s'est passé? Au milieu de la nuit, pendant qu'ils chantaient des cantiques, tremblement de terre, le geôlier qui se convertit, et puis extraordinaire réveil à Philippe. Philippe qui deviendra une des plus grandes et des plus belles églises fondées par l'apôtre Paul, auquel il écrit cette magnifique épître aux Philippiens. Alors, voyez-vous, les circonstances ne sont pas toujours des tests. Il y a certains moments où il faut ignorer les circonstances. Dans la prison de Philippe, Paul et ses compagnons ne cherchent même pas la volonté de Dieu là. Non. Ça c'est le diable, C'est le diable qui s'oppose au plan de Dieu, on passe outre. Ils ont proclamé la victoire du Seigneur, et la victoire du Seigneur a été manifestée. Mais dans le premier cas, quand Paul a vu toutes les portes qui se fermaient autour de lui, là il s'est dit, oh là, il y a quelque chose. Seigneur, tu veux me dire quelque chose? Est-ce qu'il ne faudrait pas que je remette mes plans en question? Et là, il prie et il reçoit cette vision du Macédonien. Puis quand il a reçu la vision, maintenant il est sûr. Là, plus rien ne va le faire dévier. Voyez-vous ? Succès ou insuccès, peu importe. L'essentiel, c'est d'être dans le plan de Dieu. Succès humain ou pas succès humain sur le plan de ce qui est apparent, finalement, importe peu. Ce qui est important, c'est d'être dans le plan de Dieu. Si le Seigneur permet que nous ayons du succès, Dieu soit béni pour le succès. Et s'il n'y a pas de succès, eh bien, tant pis. C'était la devise, vous savez, de Guillaume d'Orange. Point n'est besoin d'espérer pour entreprendre, ni de réussir pour persévérer. Et d'une certaine manière, cette devise-là devrait être celle du chrétien. L'essentiel, c'est de savoir qu'on a entendu la voix de Dieu, de savoir ce que Dieu veut de nous, et puis le reste appartient au Seigneur. Il est le maître de la moisson, il donne le succès, ou au contraire... la difficulté. Car, somme toute, il y a aussi tant et tant de nos frères qui, pour avoir prêché l'Évangile, se sont retrouvés en prison ou à la mort. Alors, est-ce qu'ils se sont trompés? Sûrement pas. N'est-ce pas? Mais ça, peu importe, c'est la souveraineté de Dieu. Dieu avait permis que Pierre soit crucifié à Rome, et puis il n'a pas permis que Jean, si on en croit la tradition, périssent même plongés dans cette marmite d'huile bouillante. Pourquoi? C'est la souveraineté de Dieu, on comprendra un jour, c'est pas notre problème. Si je veux qu'il reste jusqu'à ce que je vienne, dit Jésus à Pierre, parlant de Jean, que t'importe, toi suis-moi. La chose importante est celle-là. Paul dit, nous n'ignorons pas les desseins du diable. Et dans un autre texte, je crois que c'est aux Philippiens justement, parlant d'un de ses projets aussi qu'il avait, pensait venir jusqu'à eux, il dit, mais le diable nous en a empêchés. Le diable peut empêcher. Il dit, mais enfin, le Seigneur n'est pas plus fort que le diable. Si, mais quelquefois, le Seigneur permet que... le diable empêche de faire un certain nombre de choses. Et c'est pourquoi c'est très important, quand nous rencontrons la difficulté ou l'échec ou l'épreuve, de savoir si c'est le diable ou si c'est Dieu. Car dans l'un ou dans l'autre cas, ça change tout. Si c'est le diable, eh bien on persévère et on résiste au diable et il s'enfuit loin de nous. Car somme toute, Paul a quand même fini par venir visiter ces gens-là un peu plus tard.
Et si c'est Dieu, eh bien, on essaie de comprendre pourquoi. Seigneur, est-ce que j'ai des plans à changer? Tu as fermé une porte. Est-ce que tu vas en ouvrir une autre? Est-ce que je dois attendre l'ouverture d'une autre porte ou est-ce que je dois attendre que cette porte-là s'ouvre? C'est important. En tout cas, la chose à ne pas faire dans un cas semblable, c'est de défoncer la porte à coups de pied. Il y a des gens qui font ça quelquefois. Hein. Porte fermée, blanc, je l'enfonce. Ça peut être parfois extrêmement dangereux. Car parfois, Dieu ferme des portes aussi pour notre bien. Parce qu'il sait que là, il y a quelque chose qui serait négatif, qui serait mauvais pour nous. Et Dieu nous fait prendre un autre chemin. Mais il y a des moments où Dieu va nous dire, eh bien, il faut persévérer. Le chemin-là, c'est celui-là, même s'il y a des obstacles, des difficultés, persévère. Alors c'est très important d'entendre la voix de Dieu et pas se laisser conduire comme ça, aveuglément par les circonstances. Oh, ça n'a pas l'air de trop marcher dans ce domaine-là. Oh, ça ne doit pas être le plan de Dieu, je vais faire autre chose. C'est trop léger d'agir comme ça, trop léger. On peut faire d'énormes erreurs. Je me souviens de ce garçon qui avait raté ses examens et qui avait conclu que le Seigneur l'appelait à son service, aurait été à l'école biblique. Certain que une direction comme ça, c'est très discutable. D'ailleurs, la suite des choses a montré que, effectivement, là, il y avait eu certainement une interprétation très légère de la volonté de Dieu. Et c'est pourquoi j'ai mis cette question de la direction par les circonstances pratiquement en dernier ici. En dernier également, la direction par les signes. Il y a souvent un exemple que nombreux sont les enfants de Dieu qui s'attachent à ce signe, à cet exemple, c'est celui de Gédéon. Gédéon, vous savez, qui avait mis des toisons dans la prairie pour que le Seigneur lui montre quelle était sa volonté. Vous avez des gens qui sont spécialistes pour placer des toisons devant le Seigneur. Bon, c'est une manière facile, en quelque sorte, de consulter le Seigneur. Il n'y a pas besoin de prier beaucoup, pas besoin de vraiment écouter beaucoup la face de Dieu et de chercher Dieu, comme on disait la semaine dernière, ou plutôt la dernière fois ensemble. Seigneur, permet que si telle chose est comme ci, eh bien, ça voudra dire ça, si c'est autre chose, si c'est pas comme ça, ça voudra dire autre chose. Je crois qu'il faut lire un petit peu plus profondément la parole de Dieu. Premièrement, Gédéon n'avait pas placé des toisons pour savoir quelle était la volonté de Dieu, pour être sûr de la volonté de Dieu qui lui avait déjà été révélée. Ce n'est pas tout à fait pareil. Il connaissait déjà la volonté de Dieu. Seulement, comme il doutait, il avait certaines raisons de le faire, parce que c'était effectivement pas une partie de plaisir, ce que Dieu lui demandait de faire. C'était extrêmement risqué sur le plan humain. Et alors on pourra dire, évidemment, c'était un manque de foi de la part de Gédéon. Certainement, c'était un manque de foi. C'est indiscutable. Mais le Seigneur ne lui en a pas tenu rigueur à Gédéon, parce qu'il savait qu'effectivement, il y avait aussi un risque énorme pour Gédéon. Alors Dieu a accepté ces épreuves que Gédéon lui a demandées. Mais Gédéon connaissait déjà la volonté de Dieu. Ce n'est pas des devinettes avec le Seigneur. Hein. Ce n'est pas pile ou face, on ne prend pas une pièce de monnaie, on dit si c'est face, ça voudra dire ça, si c'est pile, ça voudra dire ça. Hein. Et puis si on veut aller plus loin, quand on parle des signes, vous savez, un signe, c'est souvent un signe d'incrédulité d'abord, de la part de celui qui le demande. C'était le signe qu'Ézéchias a demandé à Dieu. Mais c'est pareil, il connaissait déjà la volonté de Dieu. Tu lui avais promis par le prophète qu'il le guérirait. Ézéchias dit, à quel signe reconnaîtrai-je que ta parole va s'accomplir? Et vous savez, Dieu donne par la bouche du prophète Ésaïe le signe de l'ombre sur le cadran solaire qui va reculer.
Il y a le signe que demande le roi Achaz, plutôt que le Seigneur propose au roi Achaz. Quelquefois, Dieu propose des signes comme ça. Quand il sait que ses enfants ont besoin d'être fortifiés dans la foi. Achaz est hésité, il allait être attaqué par deux rois, le roi de Syrie et le roi d'Israël, du Nord. Et il était prêt à conclure une alliance avec les ennemis de ces deux rois-là, le roi d'Assyrie, ce qui aurait été une faute politique de premier ordre. Et le prophète l'en dissuade au nom du Seigneur, dit surtout, fais pas ça. Confie-toi en Dieu, le Seigneur va te délivrer. Comme le roi a du mal à croire à la parole du prophète, le prophète dit, bon, ben, écoute, voilà ce que dit le Seigneur, demande un signe. Demande un signe. Ce que tu voudras, le Seigneur va te donner un signe. Pour que tu sois vraiment persuadé qu'il va te délivrer dans cette circonstance difficile dans laquelle tu te trouves. Et Achaz qui a déjà pris sa décision lui-même, qui ne veut pas écouter la parole de Dieu, non, je n'ai pas besoin de signe, je ne demanderai pas, je ne tenterai pas le Seigneur. Ha, tu ne tenteras pas le Seigneur, dit le prophète. C'est là que tu es en train de le tenter, justement, parce que le Seigneur sait ce qu'il y a dans ton cœur, l'incrédulité. Eh bien, tu ne veux pas demander de signe au Seigneur, le Seigneur va te donner un signe. La jeune fille devient enceinte, et vous savez, c'est l'annonce de la prophétie, c'est la prophétie de la naissance de Jésus, etc., qui s'accomplira beaucoup plus tard. Et puis, il y a un autre exemple dans la parole de Dieu de signe donné. C'est celui de Zacharie, le père de Jean-Baptiste. Vous vous souvenez ? Père de Jean-Baptiste, quand l'ange vient lui annoncer la naissance de Jean, pareil, il a du mal à croire. Comment ? Je suis vieux, ma femme est vieille. Pas possible. Alors, à quel signe connaîtrais-je que ce que tu viens de m'annoncer va s'accomplir ? Ah, tu veux un signe, lui dit l'ange. Tu vas en avoir, hein ? Tu vas être muet jusqu'à la naissance de l'enfant. Mais un beau signe. Certainement que Zacharie a dû se dire, tiens, j'aurais mieux fait de rien dire plutôt que de demander un signe. Il faut faire attention quand on demande des signes au Seigneur. Et encore une fois, le signe n'est pas là pour que nous connaissions la volonté de Dieu, mais éventuellement, dans un cas exceptionnel, face à un immense danger, si nous voulons vraiment être sûrs, nous pouvons avec beaucoup de précaution et beaucoup d'humilité dire, Seigneur, si tu penses que c'est bon, si vraiment, est-ce que tu pourrais me donner un signe ? Je crois que le maximum qu'on puisse faire, c'est d'aller jusque-là. Car si on prend l'exemple de Gédéon souvent, et c'est pratiquement la théologie du signe repose encore une fois sur le seul exemple de Gédéon, mais comme on l'a vu, il n'y a pas que l'exemple de Gédéon, il y a aussi celui de Zacharie. Celui-là, on le laisse de côté, bien sûr. Et pour cause, mais il est là aussi dans la parole de Dieu. N'importe comment, le signe, c'est toujours une démarche d'incrédulité. Et automatiquement, ce n'est pas quelque chose qui peut être agréable au du Seigneur. Il y a aussi un autre moyen de direction de Dieu qui, je dirais, est un peu le bon sens. Butler insistait là-dessus, sur la nécessité du bon sens. Il y a certains moments où ce n'est même pas la peine de prier. Ce n'est même pas la peine de demander une direction de Dieu. Ce n'est même pas la peine d'ouvrir la parole de Dieu, si j'ose dire, même à la limite. Il suffit de réfléchir. 30 secondes, avec bon sens, et on a la réponse. Certains charismatiques croient que parce qu'ils sont charismatiques, que parce qu'ils ont à être conduits par l'Esprit de Dieu, ils doivent court-circuiter complètement le bon sens. C'est le contraire. L'Esprit de Dieu vient là pour, au contraire, donner une énergie nouvelle à notre bon sens. Et souvent, Paul dit ça. Par exemple, jugez-en vous-même, dit-il aux Corinthiens, au sujet de la tenue de la femme. Jugez-en vous-même. Il fait appel à leur bon sens. Est-ce que vous trouvez normal qu'une femme prie la tête découverte ? Jugez-en vous-même, ça tombe sous le sens. Dans une autre épître, je crois que c'est aux Galates, il exhorte ces derniers à revenir dans leur bon sens. Et c'est aux Corinthiens, dans la deuxième épître, qu'il montre que précisément, ils ont perdu leur bon sens. Il dit, puisque vous avez perdu votre bon sens, moi je vais faire comme vous. Je vais être aussi un insensé.
J'ai parlé de vision, de révélation, de choses extraordinaires que Dieu m'a données. Puis il termine, il dit, j'étais un insensé comme vous, mais vous m'y avez contraint. La parole de Dieu n'est pas contre le bon sens. Et si le peuple de Dieu faisait plus souvent appel à son bon sens, il y aurait certainement moins de problèmes. Butler raconte une expérience se basant sur un texte du livre des Proverbes qui dit ceci. L'intégrité des hommes droits les dirige. Il raconte comment, à une certaine période de sa vie, jeune converti, il avait des besoins d'argent. Il était tout seul, immigré, il ne gagnait pas grand-chose, il avait besoin. Il avait prié. Prié, Seigneur, ta parole dit que tu es celui qui pourvoit tous les besoins de tes enfants. Eh bien, tu vois, j'ai des besoins. Seigneur, veuille répondre, veuille me bénir dans ce domaine-là. Et puis, quelques temps après, après avoir fait cette prière, il devait téléphoner. Il est dans une cabine téléphonique où on met des pièces, vous savez. Il met la pièce, puis comme ça arrive, si l'appareil est un peu usagé, l'appareil rend la pièce. Une fois, deux fois, trois fois. Bon, à la fin, Butler s'énerve, il tape sur la machine, qui, le fond s'ouvre, et une poignée d'argent lui tombe dans les mains. Tout l'argent qu'il y avait dans la machine lui tombe dans les mains. Oh, merci Seigneur, tu as répondu à ma prière. Et puis, le bon sens, une seconde après, ça c'est la première réaction. Et puis la deuxième. L'intégrité des hommes droits les dirige. C'est peut-être pas tellement un texte si je garde cet argent-là pour moi. Bon, il est allé rendre cet argent à la poste, au bureau de poste voisin, bien sûr. Comme le bon sens lui dictait de le faire. L'intégrité, la droiture, l'honnêteté, ce qui est juste dans ce domaine-là, nous permet de nous diriger bien souvent sans qu'il soit pour autant nécessaire d'avoir une révélation extraordinaire de Dieu. Vous connaissez peut-être ce livre que nous avons ici dans la bibliothèque, qui s'intitule « Que ferait Jésus à ma place ?» et qui est une espèce de vision romancée, si vous voulez, de ce qu'est la direction de Dieu, enfin d'une manière, d'une certaine forme, la direction de Dieu, qui est celle-là, justement. C'est l'histoire de ce qui se passe dans une église où, soudain, les membres de cette église, du moins un certain nombre de membres de cette église, décident, avant de prendre quelques décisions que ce soit, de se poser la question de savoir ce que Jésus ferait à leur place. Et alors, l'auteur de ce livre montre ce qui change dans leur vie à partir du moment où ils prennent la décision de se poser cette question-là. Bon, c'est tout bête, c'est tout simple, mais il est certain que, là aussi, c'est une manière de bon sens de dire, non, il y a des choses que certainement Jésus ne ferait pas, dirait pas, etc. Autant que je me souvienne, il y a dans ce livre l'histoire de cette jeune fille, moi je sais l'histoire, je ne sais plus, peu importe, qui est invitée à une soirée plus ou moins mondaine. Alors elle a mis une robe avec un décolleté, etc. Et juste au moment de partir, elle se regarde dans la glace. Puis soudain, la pensée de cette décision qu'elle a prise, que ferait Jésus? Est-ce que Jésus, premièrement, est-ce qu'il est resté à cette soirée mondaine? Deuxièmement, est-ce qu'il serait habillé dans cette tenue-là? Puis la réponse évidente, non. Alors, elle va changer de tenue et puis elle téléphone ou elle fait prévenir qu'elle ne sera pas là. L'intégrité des hommes droits les dirige, c'est quelque chose d'assez évident et de simple. Et enfin, dernier point, la direction prophétique. Quand on parle de direction du Saint-Esprit, on pense tout de suite direction par une prophétie. Or, s'il est vrai que le Seigneur conduit de cette manière-là, et nous avons des exemples précis dans l'Écriture d'hommes et de femmes qui ont été conduits par une révélation, par une prophétie qui a été donnée tant dans l'Ancien que dans le Nouveau Testament d'ailleurs, n'est-ce pas ? Il faut faire attention quand nous lisons le livre des Actes. Quand on lit le livre des Actes, on a l'impression que les premiers chrétiens vivaient dans une atmosphère de miracles permanents, 24 heures sur 24, il se passait des miracles. On oublie que le livre des Actes est un livre court qui, sur quelques pages, résume l'essentiel de ce qu'a été la vie de l'Église primitive sur plusieurs dizaines d'années. Et automatiquement,
Le livre des Actes eh bien, s'attache aux faits saillants, aux faits marquants, la vie de cette communauté chrétienne primitive. Mais automatiquement, forcément, dans un livre aussi petit et aussi court, passe sous silence des faits qui étaient certainement beaucoup moins marquants. D'ailleurs, Jean dit cela aussi à la fin de son évangile. Jésus a fait beaucoup d'autres miracles, ils ne sont pas écrits dans ce livre. Et je ne pense pas que tous les jours de la vie des apôtres ou des premiers chrétiens, il y avait des morts ressuscités, il y avait des malades guéris, il y avait certainement des longues périodes où il ne se passait rien de particulier, puis soudain, il y avait le surgissement de la bénédiction de Dieu, le surgissement du miracle. Et c'est comme ça que ça doit être. Il y a parfois, dans certains milieux de Pentecôte, c'est au début du réveil, je me souviens d'avoir entendu parfois des membres de l'Église sortir, pas ici bien sûr, mais disant « Oh, aujourd'hui ça n'a pas eu un bon culte, hein. Non, il n'y a pas eu de prophétie. » Il n'y a pas eu de prophétie, donc ce n'est pas un bon culte. Alors que peut-être l'Esprit du Seigneur était tout aussi à l'œuvre. L'Esprit du Seigneur pouvait être à l'œuvre dans les chants, dans les prières, dans la prédication. Mais non. S'il n'y a pas eu de prophétie, alors l'Esprit du Seigneur n'était pas à l'œuvre. Et c'est pourquoi j'ai cité ce texte. Dieu parle tantôt d'une manière, tantôt d'une autre. Et l'homme n'y prend pas garde. Le miracle, en général, c'est l'exception. C'est, comment dirais-je, pas l'exception dans ce sens que ça doit être rare, mais c'est ce qui manifeste le surgissement de quelque chose qui sort de l'ordinaire. Dieu ne fait pas des miracles par plaisir. Nous disions la dernière fois que Dieu n'est pas bavard. Et c'est vrai pour le miracle, de manière générale. Dieu ne s'amuse pas à faire des miracles comme ça, pour n'importe quoi. Si Dieu peut faire autrement, et si les choses peuvent être autrement, Dieu ne fera pas un miracle. Jésus ne faisait des miracles que quand il avait vraiment besoin d'un miracle. Et c'est la même chose pour la direction prophétique. Le Seigneur donne une direction prophétique quand il n'y a pas d'autre moyen pour connaître sa volonté. Et c'est pourquoi je ne crois pas du tout à ces prophéties à l'eau de rose où on assène dans la prophétie des vérités bibliques évidentes pour celui qui connaît un peu l'Écriture. Je ne crois pas à l'inspiration de ces prophéties qui disent « Mon enfant, je suis mort pour toi, regarde à la croix et repends-toi de tes péchés, etc. Ben » Pourquoi ? Ben parce que le Seigneur n'a pas besoin de dire ça par prophétie. C'est déjà écrit noir sur blanc dans l'Écriture. Alors, je ne veux pas dire qu'exceptionnellement, le Seigneur ne peut pas exhorter quelqu'un qui serait là pour la première fois, qui ne connaîtrait pas l'Écriture, etc. Bon, bien sûr, on ne peut pas non plus limiter ce que fait le Seigneur. Mais vous comprenez ce que je veux dire. Le Seigneur ne va pas prendre, comment dirais-je, la peine d'intervenir par son esprit, par sa puissance, par le miracle. Si, par exemple, je ne sais pas, moi, si on prend l'exemple d'Élie avec les corbeaux, eh bien, le Seigneur a envoyé de la viande à Élie par les corbeaux, mais il ne lui a pas envoyé d'eau. Il n'a pas envoyé les corbeaux avec un seau d'eau dans le bec. Pourquoi ? Parce qu'Élie avait de l'eau là, à proximité. Et vous avez remarqué ce qui se passe dans le miracle. Dieu utilise toujours le peu de l'homme. Le miracle de la multiplication des pains est typique à ce niveau. Jésus sait ce qu'il va faire, nous est-il dit. Il sait qu'il va faire un miracle. Mais avant de faire le miracle, il dit, qu'est-ce que vous avez là ? Qu'est-ce que vous avez ? Oh, pas grand-chose, hein. Juste. Mais enfin, vous avez quand même quelque chose. Oui, il y a un jeune garçon, là, il a 5 pains et 2 poissons. Bon, amenez-les. Et Jésus multiplie les pains. Est-ce que Jésus avait besoin des pains pour nourrir la foule, des pains du jeune garçon, non.
Le diable avait raison dans le désert de lui dire « Tu peux ordonner à ces pierres de devenir du pain. » Mais Jésus a voulu que le peu qu'avaient les disciples, en l'occurrence ces 5 pains et 2 poissons de ce garçon, il les lui apporte et il les a multipliés. Même chose pour la veuve de Sarepta. Élie demande à la veuve « Qu'est-ce que tu as ?»« Ben, j'ai juste un petit peu d'huile et un peu de farine. » Bon, ben voilà, c'est ça qui ne diminuera pas dans le pot pendant tout le temps de la famine. Le Seigneur aurait pu nourrir la veuve autrement. Les corbeaux qui avaient amené la viande à Élie là-bas sur le torrent de Crite, ça n'aurait pas été beaucoup plus difficile de venir jusque chez la veuve de Sarepta pour lui apporter la même viande. Mais non. Elle avait quelque chose. Elle n'avait pas grand-chose. Mais ce qu'elle avait, elle l'avait. Et Dieu utilisait ça. Voyez-vous, l'œuvre de Dieu, c'est toujours la collaboration entre l'homme et le Seigneur. Il y a toujours une part de l'homme, si petite soit-elle. Et quand la part de l'homme est impossible, alors Dieu fait tout. L'enfant de Jaïr, la fille de Jaïrus, n'est-ce pas ? Elle est morte d'ailleurs. Bon, ben c'est le Seigneur qui fait tout. Le fils de la veuve de Naïm, c'est pareil. Le Seigneur ne va pas demander la foi dans ces cas-là, bien sûr. Mais autrement, il demande toujours un acte de foi. À l'homme qui a la main paralysée, il lui dit « Tends ta main ». Paralytique, il lui dit « Lève-toi ». À l'aveugle né, il dit « Viens », etc. Il y a toujours, en quelque sorte, il y a toujours un acte de l'homme. Il y a toujours une part de l'homme, une démarche qui permet ensuite au Seigneur d'agir. Et c'est pourquoi, dans la prophétie, maintenant j'ai fait une digression, je reviens à la prophétie. Dans la prophétie, c'est un peu la même chose. Nous pouvons, et nous avons le droit, c'est légitime de dire « Seigneur, si tu le veux, car c'est toujours la direction de Dieu, la volonté de Dieu, si tu le veux, le Seigneur est souverain, il peut faire ou ne pas faire. » Tu vois, là, je suis tellement perplexe quant à la décision que je dois prendre dans cette affaire. Seigneur, j'aimerais bien, si tu veux, que tu me donnes une direction prophétique. Mais on ne peut faire cela que quand on a épuisé tous les autres moyens. Quand on s'est placé devant Dieu, quand on a cherché dans la parole, quand on a, dans la prière, écouté la voix de Dieu, quand on a cherché le conseil des frères, etc., quand tous ces moyens-là sont épuisés, qu'on est toujours dans l'incertitude, alors là on peut dire « Seigneur, si tu veux ». Et puis il y a le moment où le Seigneur prend l'initiative lui-même. Parce que justement, il a vu notre chemin. Nous citions l'autre jour le texte du psaume 85, « Heureux l'homme qui place en toi son appui, il a dans son cœur des chemins tout tracés ». Il y a des moments où le chemin, quelquefois, il fait un 90 degrés, à droite ou à gauche. Et on l'a pas vu. On n'a pas vu ce virage-là. Alors, Seigneur nous prévient. Et soudain, il y a une prophétie qui dit « Attention !» Là, il y a un obstacle que tu n'as pas vu. Là, il y a un piège que tu n'as pas vu. Là, il y a une modification de la route qui était imprévue. Il y a un imprévu sur ta route. Et la prophétie est souvent donnée pour ça. Dans notre marche normale, quotidienne, il y a un imprévu. Et le Seigneur le fait savoir. Ou bien alors, comme je disais, quand on a épuisé tous les moyens, alors à ce moment-là, on peut dire, Seigneur, je n'ai vraiment pas clair, si, comme avait fait Paul, les portes étant fermées, il dit, Seigneur, je ne comprends plus. Vraiment, là, je ne comprends plus. Qu'est-ce que tu veux de moi? Et le Seigneur envoie cette vision du Macédonien. Et tout redevient clair. Mais encore une fois, c'est la souveraineté de Dieu. Alors, ce sont là quelques-uns des moyens par lesquels Dieu parle. Bien sûr, ça n'est pas exhaustif. Et on peut toujours s'attendre à ce que le Seigneur intervienne d'une manière ou d'une autre. Et l'important, c'est d'être ouvert, comme disait Thomas Roberts, à l'inattendu de Dieu. Alors voilà en gros, si vous voulez, ce qu'on peut dire sur la direction de Dieu, bien que là, il faudra encore parler des heures et des heures là-dessus. C'était un sujet sur lequel Butler était absolument inépuisable.
Mais nous devons maintenant aborder un autre chapitre, c'est les dons spirituels. Nous allons maintenant commencer, après avoir parlé du baptême dans le Saint-Esprit, l'étude des dons spirituels qui en découlent tout naturellement. Il est normal, il est légitime qu'un enfant de Dieu qui a été baptisé dans le Saint-Esprit recherche les dons spirituels et exerce les dons spirituels. C'est l'inverse qui n'est pas normal. Hélas, trop souvent, les enfants de Dieu se contentent d'être baptisés dans le Saint-Esprit, point. Et bien loin d'être le point de départ de la vie de l'Esprit, le baptême dans le Saint-Esprit est un aboutissement. On est baptisé dans le Saint-Esprit, bon, ben voilà, il faut être baptisé dans le Saint-Esprit, je le suis, c'est parfait. La volonté du Seigneur est autre. Le baptême dans le Saint-Esprit est la clé, si j'ose dire, qui nous ouvre la porte du surnaturel de Dieu. Et c'est Donald G. qui un jour se moquait de certains enfants de Dieu qui faisaient de l'emphase sur leurs expériences spirituelles et qui, après avoir été baptisés dans le Saint-Esprit, témoignant de cette réalité, disaient « Oh, mais voilà, je nage dans l'océan de la gloire de Dieu. » Et Donald G. disait « Tu nages, mon pauvre ami, pour nager, il faut avoir de l'eau un petit peu plus qu'aux chevilles. » Tu crois que tu es arrivé alors que tu as encore de l'eau jusqu'aux chevilles seulement. Le baptême dans le Saint-Esprit, c'est le point de départ de la marche avec Dieu dans le surnaturel de Dieu. Et il y a un texte dans l'évangile de Marc qui nous dit ceci, « Le Seigneur travaillait avec eux et il confirmait sa parole par les miracles qui l'accompagnaient. » Et littéralement, le grec dit « par les signes qui suivaient ». Les signes qui suivent. Ça veut dire qu'après le baptême dans le Saint-Esprit, il doit y avoir une suite. Il doit y avoir des choses qui suivent. Il doit y avoir des signes qui suivent. Nous avons vu le premier signe qui est le fait de parler en langue. Ça, c'est le premier signe. Le signe normal du baptême dans le Saint-Esprit. Mais comme le dit l'apôtre Paul très justement dans l'Épître aux Corinthiens, le don des langues, c'est le plus petit de tous les dons. Et en cela, nous sommes bien d'accord, y compris avec nos amis anticharismatiques. Le parler en langue est bien le plus petit des dons. Et c'est pourquoi il est important, car qui peut le plus peut le moins. Celui qui n'est pas capable de sauter 50 cm pourra pas sauter 2,50 m. C'est évident. Et avant d'être capable de sauter 2,50 m, il faut d'abord être capable de sauter 50 cm. Et par conséquent, avant de pouvoir espérer exercer les charismes de paroles de sagesse, de connaissances, de miracles et de choses semblables, il faut d'abord avoir été capable d'avoir le tout petit peu de foi requis pour pouvoir parler en langue. C'est pour ça que le parler en langue est le signe normal, le signe qui suit immédiatement le baptême dans le Saint-Esprit, parce qu'il est le plus petit de tous. Mais à partir de là, il faut progresser. Les signes doivent suivre, pas simplement le signe premier que le signe des langues. Il faut qu'il y ait d'autres signes. Il faut, autrement dit, qu'il y ait les charismes. Alors, bien évidemment, ça aussi, ça implique une autre évidence, c'est que quelqu'un qui n'a pas été baptisé dans le Saint-Esprit ne pourra pas manifester les charismes. Et là, tout de suite, nous voyons aussi les limites du mot charisme. Charisme, c'est un de ces mots qu'on trouve au supermarché de l'inflation verbale qui caractérise notre temps. Vous avez de ces mots comme ça qui ne veulent plus rien dire. Alors on apprendra que tel homme politique est charismatique. On apprendra que tel chanteur a un charisme. Que telle vedette de cinéma ou du monde du spectacle
et véritablement charismatique. Et même dans les milieux chrétiens. Et souvent, nos frères, qui ne sont pas baptisés dans le Saint-Esprit, se sentent très complexés et très vexés quand on leur dit, bien, nous sommes charismatiques. Et souvent, la réaction est celle-ci, mais nous sommes tous charismatiques. Nous aussi, nous sommes charismatiques. Alors il nous faut définir ce que nous entendons par charisme, au sens paulinien du terme. Il n'est pas question de nier que chaque homme, chaque femme, a un certain nombre de talents naturels, c'est évident. Il y a des gens qui savent chanter, il y a des gens qui ne savent pas chanter. Il y a des gens qui ont des capacités pour parler, d'autres qui n'en ont pas. Vous avez des gens qui sont doués pour les mathématiques, vous avez des gens qui sont nuls en mathématiques. Vous avez des gens qui ont une facilité pour apprendre les langues étrangères, vous en avez qui sont incapables de le faire. Bon, c'est des dons naturels. Nous en avons tous. Et il est non moins évident que lorsque nous venons au Seigneur dans la conversion, il est naturel et normal que nous mettions au service du Seigneur ces dons-là. Il est naturel et normal que le Saint-Esprit puisse utiliser ses talents naturels qui sont les nôtres pour pouvoir glorifier le Seigneur. Quelqu'un qui a des talents naturels musicaux pourra être utilisé dans le cadre de l'Église pour apporter l'onction de l'esprit par le chant. Quelqu'un qui sait parler une langue étrangère pourra éventuellement traduire un prédicateur de passage, etc. Plus nous avons de talents naturels, innés ou acquis d'ailleurs, parce que nous pouvons les acquérir aussi, ces talents naturels, et mieux ça vaudra pour l'œuvre de Dieu, ceci n'est pas en cause du tout. Mais ceci n'a rien à voir avec les charismes au sens paulinien du terme. Les talents naturels de l'individu n'ont rien à voir avec ce que Paul appelle les charismes. Le charisme est entièrement surnaturel à l'image du donateur. Le charisme vient d'en haut, du Saint-Esprit, nous est-il dit. C'est le Saint-Esprit, nous dit l'apôtre Paul dans la 1 Corinthiens chapitre 12, qui distribue comme il veut à chacun les dons qu'il a décidé de donner. Et encore une fois, ces dons sont entièrement surnaturels et n'ont strictement rien à voir avec les capacités ou talents naturels de celui qui les reçoit et qui les exerce. Ça n'est pas parce que quelqu'un est doué pour les langues étrangères qu'il aura le don des langues. Ça n'a rien à voir. Ça n'est pas parce que quelqu'un est naturellement doué pour la parole qu'il aura un don de prophétie. Et ça peut même souvent être l'inverse, et c'est souvent l'inverse. Comme nous le voyons avec Moïse, c'est souvent des gens qui ont du mal à s'exprimer naturellement parlant, qui sont souvent utilisés par le Seigneur pour parler par prophétie. Et on pourrait multiplier les exemples. Et c'est pourquoi ici, il nous faut, quand nous parlons de charisme, il nous faut bien nous entendre sur ce que nous entendons par là. Charisme, don spirituel, c'est un don de l'Esprit de Dieu, un don de la grâce de Dieu, qui est entièrement surnaturel et qui n'a strictement rien à voir avec les capacités naturelles de celui qui les exerce. Et c'est pourquoi nous ne pouvons pas dire que tout le monde est charismatique. Si par charisme on entend des talents naturels, alors oui, nous avons tous des talents naturels, il n'est pas question de nier. Mais si par charisme nous entendons ces dons surnaturels
qui sont indépendants de ce que nous avons reçu ou de ce que nous avons acquis par notre éducation ou par notre formation. Alors tout ce que nous avons acquis par notre éducation ou par notre formation, alors tout le monde n'est pas charismatique.

Finalement, celui qui n'est pas charismatique n'a qu'à s'en prendre qu'à lui-même. Il n'a pas à jalouser ni à considérer comme supérieur à lui-même celui qui l'est. Il a simplement à se placer devant Dieu et dire « Seigneur, bien, donne-moi aussi quelques dons spirituels. » À l'inverse, celui qui est charismatique, celui qui a des dons spirituels, doit se souvenir que ces dons spirituels sont un don de la grâce de Dieu, ça veut dire immérité, et que la réception de ces charismes ne fait pas de lui un être supérieur à celui qui n'a pas de charisme, et que par conséquent il n'a pas à regarder de haut celui qui n'a pas de charisme, mais au contraire, qu'il a à mettre au service des autres les dons qu'il a reçus. C'est écrit ça aussi. Alors, il faut être extrêmement clair. Il faut être extrêmement clair quant à ce que sont les charismes. Il y a une autre idée fausse sur les charismes qui a été répandue par David Duplessis. Beaucoup de respect pour David Duplessis, beaucoup d'admiration, mais sur ce point-là, je suis en désaccord avec lui. David Duplessis enseignait que ce n'est pas l'individu qui reçoit les charismes, mais c'est l'Église. C'est-à-dire que, ou plutôt c'est celui qui est au bénéfice du don spirituel. Et il expliquait les choses ainsi. Celui qui reçoit le don de guérison, c'est celui qui est guéri. Et ce n'est pas celui par lequel le Seigneur intervient pour guérir le malade. Si je suis malade et que quelqu'un vient prier pour moi et que je suis guéri, ce n'est pas la preuve que lui, il a un don, mais c'est moi qui ai reçu le don de guérison, puisque j'ai été guéri. Si le Seigneur parle, me parle par prophétie, par l'intermédiaire d'un frère, ce n'est pas ce frère qui a le don de prophétie, c'est moi qui ai le don de prophétie parce que je suis au bénéfice du don de prophétie. Etc. Bon, le but de la manœuvre était tout simplement de dire, eh bien, justement, c'était de répondre à cette objection que parfois certains disent, mais nous qui ne sommes pas qui n'avons pas de charisme, qui ne manifestons pas de charisme surnaturel, alors nous sommes des chrétiens d'un rang inférieur. Alors Duplessis dit, non, c'est rien à voir. Les dons sont donnés à l'Église et l'Esprit en utilise comme il veut un homme, un autre pour manifester ses dons. Et c'est celui qui reçoit le don qui est au bénéfice du charisme qui reçoit le don. C'était une manière en quelque sorte de ne pas choquer des gens qui auraient pu l'être et qui n'avaient pas du tout envie d'être charismatiques. Car il faut dire une chose très nettement et très fortement, c'est qu'on ne peut être charismatique si on n'a pas reçu le baptême dans le Saint-Esprit. Et que on ne peut pas manifester de dons spirituels si on n'a pas au préalable été baptisé dans le Saint-Esprit. C'est inutile de vouloir rechercher le don de prophétie si on n'a pas été baptisé dans le Saint-Esprit. Alors certains diront, oui, mais il est quand même notoire que des gens qui n'ont pas été baptisés dans le Saint-Esprit, qui ont prié pour des malades, ont vu malgré tout les malades guéris. D'accord. Nous verrons cela justement quand nous parlerons du don des guérisons. Et nous verrons qu'il y a deux types de guérisons. Il y a la guérison qui est un don spirituel. Et puis, il y a ce que l'épître de Jacques appelle la prière de la foi. Vous vous souvenez de ce texte dans Jacques 5 où il nous est dit « Quelqu'un d'entre vous est-il malade ? Qu'il appelle les anciens de l'Église. Les anciens de l'Église loindront d'huile au nom du Seigneur. La prière de la foi sauvera le malade et le Seigneur le relèvera, c'est-à-dire le guérira. » Ici, il n'est pas question de charisme. Il n'est pas question de baptême au Saint-Esprit. Il est uniquement question de foi. Celui qui prie avec foi pour un malade, qu'il soit ou non baptisé dans le Saint-Esprit, peut occasionnellement recevoir la guérison de ce malade, s'il prie de tout son cœur et avec foi. Le Seigneur, alors, honorant la prière de la foi. Tout comme quelqu'un qui n'est pas baptisé dans le Saint-Esprit peut obtenir un exaucement de prière dans un autre domaine. Il n'est pas nécessaire d'être baptisé dans le Saint-Esprit pour avoir un exaucement à sa prière.

0: À la limite, il n'est pas nécessaire d'être baptisé en Saint-Esprit pour voir s'accomplir un miracle. Jésus a dit, il suffit que vous demandiez avec foi à la montagne d'aller jeter dans la mer, elle le fera. Là, nous sommes dans un autre domaine, celui de la prière de la foi. La foi, la puissance de la foi, qui peut soulever des montagnes. Et c'est pourquoi des personnes qui n'ont pas été baptisées dans le Saint-Esprit peuvent obtenir des réponses à leurs prières et peuvent obtenir même de véritables miracles. On connaît par exemple les miracles de Georges Müller dans sa vie. Que je sache, Georges Müller n'a pas été baptisé dans le Saint-Esprit. Peut-être que oui d'ailleurs. Mais enfin, même s'il n'était pas, ça ne change rien au miracle qu'il a obtenu dans sa vie. Là, nous sommes dans le domaine de la foi. Mais pour ce qui est du charisme au sens propre du terme, c'est-à-dire les charismes de la parole, qui n'ont rien à voir avec la prédication. Car par exemple, la prophétie, ça n'est pas la prédication. Et dans les milieux non charismatiques, on dit, eh bien, celui qui prêche, il prophétise. Non, je regrette. Même si, effectivement. Et c'est là que les choses s'interpénètrent. Il peut y avoir une prédication prophétique. Il peut se produire, parfois, que le Saint-Esprit descende sur un prédicateur et sa prédication devient une prophétie, devient prophétique du moins. Bon. Ça, c'est un petit peu un caractère exceptionnel. Mais d'une manière générale, la prédication n'est pas une prophétie. C'est toute la différence, justement, entre le prophète et le docteur. Le docteur, il étudie d'abord, il réfléchit. Le prophète reçoit instantanément la révélation de Dieu, le message qui est communiqué aux hommes. C'est différent. Alors, ça ne veut pas dire qu'il ne va pas y avoir un élément d'action du Saint-Esprit, mais c'est autre chose. Quand nous disons à nos frères qu'ils ne sont pas charismatiques au sens paulinien du terme, nous ne nions pas que le Saint-Esprit puisse agir dans leur vie. Nous ne nions pas que le Saint-Esprit puisse les conduire éventuellement, que le Saint-Esprit puisse les inspirer éventuellement. Mais nous disons les charismes au sens paulinien du terme ne leur sont pas accessibles. La prophétie, parole de sagesse, parole de connaissance, foi spéciale, dont nous aurons l'occasion de reparler, etc. Et don des guérisons, même s'il peut y avoir des guérisons, mais ce ne sera pas le don. Ce sera des guérisons en réponse à la foi. Alors, ici, il faut être extrêmement clair. Le baptême dans le Saint-Esprit est la porte obligée pour l'exercice des charismes. Et si quelqu'un n'a jamais été baptisé dans le Saint-Esprit et prétend exercer les charismes, alors il faut être extrêmement prudent, car alors nous aurons affaire vraisemblablement à des faux charismes. Et ça se passe dans certains milieux dits charismatiques, ou qui ne se disent même plus charismatiques d'ailleurs, qui se disent tout simplement de renouveau. Ou alors il y a des faux charismes carrément, des fausses prophéties, des fausses révélations, des prophéties au nom de Marie ou de quelque autre saint, de gens qui n'ont pas été baptisés dans le Saint-Esprit, qui ne savent pas ce qu'est le baptême dans le Saint-Esprit. Et ce n'est pas sans raison que l'apôtre Paul demandait à ses Éphésiens qu'il avait rencontré là-bas, disciples de Jean, « Avez-vous reçu le Saint-Esprit quand vous avez cru » C'est-à-dire, « Avez-vous reçu le baptême dans le Saint-Esprit quand vous avez cru ?» Ben, c'était important. Et il est bien évident que dans l'Église primitive, nul ne pouvait exercer le ministère s'il n'était pas baptisé dans le Saint-Esprit. C'était la garantie de l'authenticité des charismes. Enfin, ça ne veut pas dire que tous les charismes automatiquement étaient authentiques. Mais c'était la garantie minimale. Alors, il faut être ferme. Il y a aujourd'hui tout un courant qui voudrait nous entraîner à dire ce que je disais tout à l'heure, tout le monde est charismatique, ou le dire un petit peu comme disait David Duplessis, tout le monde peut occasionnellement l'être. Et c'est l'Église qui est charismatique, disent certains, c'est pas l'individu qui est charismatique, je regrette. Si nous reprenons le texte d'un Corinthiens 12, il est extrêmement clair. Le Saint-Esprit donne ses dons comme il le veut, pas à l'Église, à des individus dans l'Église. À l'un, il n'est pas dit à une Église, à l'un est donné une parole de sagesse. À l'autre est donné une parole de connaissance. À l'autre est donné la foi ou le don des miracles ou ceci ou cela, etc. Un seul et même esprit distribuant ses dons comme il l'entend. Et plus loin, Paul dit, à chacun d'entre nous, la manifestation de l'esprit est donnée pour l'utilité commune. À chacun, à des individus précis. Et il est parfaitement possible de dire, j'ai reçu le don de prophétie. J'ai reçu le don des guérisons. J'ai reçu le don d'une parole de sagesse. C'est tout à fait normal. C'est tout à fait biblique. Et il est aussi possible de dire, eh bien, je n'ai pas reçu tel don, ou je n'ai pas reçu tel don. Car pour éviter que l'homme ne s'énorgueillisse, le Seigneur donne rarement tous ses dons à un même individu. Par contre, Paul peut dire qu'il y a dans l'église de Corinthe tous les dons. Parce qu'il y a dans cette église-là des individus qui ont reçu des dons divers, mais si on les met tous ensemble, eh bien tous les dons s'y trouvent. Mais les dons sont donnés encore une fois à des individus comme résultat du baptême dans le Saint-Esprit. Et le cheminement normal de celui qui a été baptisé dans le Saint-Esprit, comme nous le disions, c'est de rechercher les dons spirituels. C'est important de souligner ces choses au moment où précisément elles sont contestées.
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0: Bonjour à tous, je suis Raphaël Mambou. Que Jésus vous bénisse, qui que vous soyez, où que vous soyez. Le nom de cette émission est Venez à Jésus. C'est avec joie, c'est avec un bonheur immense que je vous retrouve pour encore partager quelques versets bibliques sur différents thèmes. Que Dieu soit loué, que Dieu soit béni pour cette grâce qui vous fait à vous et à moi. Et la prière, ma prière, est que cette grâce ne soit pas en vain pour vous et pour moi. Nous sommes toujours en train d'étudier, nous sommes toujours en train de voir, nous sommes toujours en train d'exploiter les tempêtes. Mais avant de pouvoir continuer, je voudrais remercier, bénir le Seigneur pour ce jour. Pour vous et pour moi, car c'est par grâce. Ce n'est pas parce que nous sommes meilleurs. Ce n'est pas parce que nous sommes plus spirituels. Ce n'est pas parce que nous sommes plus intelligents ou quoi que ce soit d'autre. C'est simplement que Dieu, au travers de son Fils Jésus-Christ, vous a fait, nous a fait grâce. Alors je voudrais que nous le bénissions. Prions. Père éternel, je voudrais te dire merci. Merci pour ces 30 minutes. Merci pour ceux et celles qui sont sur... qui sont devant leur poste, qui sont sur Internet, qui nous suivent, Seigneur. Bénis chacun d'entre nous. Bénis chacun d'entre eux. Seigneur, dispose nos cœurs à ta parole. Dispose nos cœurs, Seigneur, à comprendre ta parole, car tu veux nous parler. Tu ne fais rien en dehors de ta parole. Tu fais toutes choses avec ta parole. Père, merci. Au nom de ton Fils Jésus-Christ. Amen. Je profite pour remercier tous les partenaires de notre ministère, ceux qui nous soutiennent dans la prière, ceux qui nous soutiennent financièrement, que Jésus continue de vous bénir. Les tempêtes, nous sommes toujours en train de voir les tempêtes. Mais cette fois-ci, nous allons utiliser comme texte de base l'histoire de Jonas. Je voudrais que vous lisiez avec moi dans Jonas 1, chapitre 1, versets 1 à 16. C'est assez long, mais nous avons besoin de le lire. La parole de l'Éternel fut adressée à Jonas en ces mots. Lève-toi, va à Ninive, la grande ville, et crie contre elle, car sa méchanceté est montée jusqu'à moi. Et Jonas se leva pour s'enfuir à Tarsis, loin de la face de l'Éternel. Il descendit à Jaffa et y trouva un navire qui allait à Tarsis. Il paya le prix du transport et s'embarqua pour aller avec les passagers à Tarsis, loin de la face de l'Éternel. Répétition, loin de la face de l'Éternel. Mais l'Éternel fit souffler sur la mer un vent impétueux. Il se leva sur la mer une grande tempête. Le navire menaçait de faire naufrage. Les mariniers eurent peur, ils implorèrent chacun leur Dieu. Ils jetèrent dans la mer les objets qui étaient sur le navire, afin de le rendre plus léger. Jonas descendit au fond du navire, se coucha et s'endormit profondément. Drôle d'attitude. Le pilote s'approcha de lui et lui dit, « Pourquoi dors-tu? Lève-toi, invoque ton Dieu, peut-être voudra-t-il penser à nous et nous ne périrons pas. » Ils se dirent les uns aux autres, « Venons et tirons au sort pour savoir qui nous attire ce malheur. » Ils tirèrent au sort et le sort tomba sur Jonas. Alors ils lui dirent, « Dis-nous, qui nous attire ce malheur? Quelles sont tes affaires? D'où viens-tu? Quel est ton pays? Et de quel peuple es-tu ?» 5 questions. Il leur répondit, « Je suis hébreu, je crains l'Éternel. » Le Dieu des cieux qui a fait la terre et la mer. Ces hommes eurent une grande frayeur et ils lui dirent, pourquoi tu fais cela? Car ces hommes savaient qu'ils fuyaient loin de la face de l'Éternel parce qu'il leur avait déclaré. Au moins il est encore honnête. Ils lui dirent, que te ferons-nous pour que la mer se calme envers nous? Car la mer était de plus en plus orageuse. Ils leur dirent, traînez-moi et jetez-moi dans la mer, et la mer se calmera envers vous, car je sais que c'est moi qui attire sur vous cette grande tempête. Ces hommes ramaient pour gagner la terre, mais ils ne le purent, parce que la mer s'agitait toujours contre eux. Alors ils invoquèrent l'Éternel et dirent, « Ô Éternel, ne nous fais pas périr à cause de la vie de cet homme, ne nous charge pas du sang innocent. » Car toi, Éternel, tu fais ce que tu veux. Puis ils prirent Jonas et le jetèrent dans la mer, et la fureur de la mer s'apaisa. Ces hommes furent saisis d'une grande crainte de l'Éternel, et ils offrirent un sacrifice à l'Éternel et firent des vœux. Jonas. Comme je disais à l'introduction, nous sommes en train de voir sur les tempêtes. Les tempêtes. Nous avons dit dans les émissions précédentes qu'une image des tempêtes, ce sont les difficultés, les obstacles, les épreuves, les oppositions, les guerres, les persécutions physiques, morales, spirituelles, financières, peu importe. Mais des choses qui ne vont pas bien, qui ne vont pas bien dans notre vie. Et lorsque nous avons étudié Marc 4, nous avons dit que les tempêtes étaient attirées dans la vie des chrétiens, des premiers disciples de Jésus, parce qu'ils marchaient avec Jésus-Christ, parce qu'ils suivaient Jésus-Christ, parce qu'ils obéissaient à la parole de Dieu. Malgré qu'il y avait des promesses, des tempêtes se sont levées et nous avons encouragé, nous avons vu qu'il était inutile de se décourager, inutile d'abandonner la marche par la foi, inutile de se jeter dans la mer. Parce que Jésus-Christ était avec nous dans la barque. Mais par contre, dans l'histoire de Jonas, la tempête, les tempêtes qui se lèvent, les difficultés que rencontre Jonas, c'est parce que Jonas ne fait pas la volonté de Dieu. L'Éternel, Dieu, n'est pas avec Jonas dans la barque. Dieu dit à Jonas, « Va à Ninive, va évangéliser, va en mission. » Jonas préfère désobéir et fuir loin de la face de l'Éternel, comme si un homme pouvait fuir loin de Dieu, comme s'il y avait un endroit dans cet univers, dans cette galaxie ou je ne sais pas où, où on peut fuir loin de Dieu, parce que Dieu est partout. Il est dans les cieux, il est sur la terre, il est sous la mer, il est dans les grottes, il est dans l'endroit le plus obscur, il est même en enfer. Seulement là, c'est sa colère qui se manifeste. Il est même dans les séjours des morts. Dieu est partout. Jésus-Christ est partout car il est Dieu. Et il n'y a pas un endroit où, Jonas, tu peux te cacher loin de l'Éternel. Jonas, dans ces quelques versets, représente un type de chrétien, un type d'enfant de Dieu, qui connaît Dieu, qui parle avec Dieu, qui connaît, qui sait reconnaître la voix de Dieu, mais qui refuse de marcher selon la volonté de Dieu. La volonté de Dieu est toujours préférable à celle des hommes. Mais Jonas préfère faire sa propre volonté et il attire la colère sur lui. Et ce qui est dommage, c'est que ce n'est pas seulement sur lui que les tempêtes se sont levées, mais c'est aussi sur des innocents qui ont perdu leur cargaison, leur marchandise, qui ont failli perdre leur bateau et leur vie, parce qu'un homme désobéit à la parole de Dieu. Ceci nous montre, mon frère, ceci nous montre, ma sœur, la grande responsabilité que nous avons à connaître et à marcher avec Dieu. Nous pouvons devenir une source de bénédiction, comme nous pouvons devenir une source de malédiction pour les autres. Nous pouvons être une source de bénédiction pour notre nation, nous pouvons être une source de malédiction pour notre nation, pour nos proches, pour nos familles. Jonas peut représenter un type de pasteur, responsable principal d'une église, mais qui ne marche pas selon la volonté de Dieu, qui refuse d'obéir à Dieu. Quelle bénédiction y aura-t-il sur son église? Il n'y aura pas de bénédiction. Parce qu'il est désobéissant. À cause de lui, son église est sous la malédiction. Jonas peut représenter un type de responsable de famille qui ne marche pas selon la volonté de Dieu, qui marche selon ses propres désirs. Ce n'est pas qu'il est païen comme tous les autres païens. Non. Il n'est pas non plus chrétien comme tous les autres chrétiens, comme les vrais chrétiens. C'est quelqu'un qui connaît Dieu, mais qui préfère, dans certaines circonstances, faire sa propre volonté. En fait, il choisit selon ses humeurs, selon ses goûts, selon ses préférences, selon le climat du jour, il préfère ou pas obéir à Dieu. Dans Deutéronome 28, de 15 à 60, à 68, nous n'allons pas lire tout ça. Mais seulement, je voudrais vous montrer quelque chose sur la désobéissance. Deutéronome 28, de 15 à 68, vous le lirez peut-être plus tard. Dieu dit ceci au verset 15. Mais si tu n'obéis point à la voix de l'Éternel, ton Dieu, si tu n'observes pas et ne mets pas en pratique tous ces commandements, pas une partie, hein, et toutes ces lois que je te prescris aujourd'hui, voici toutes les malédictions qui viendront sur toi et qui seront ton partage. Si l'on n'obéit pas à la voix de Dieu, si l'on n'obéit pas aux commandements de Dieu, il s'ensuit des malédictions. Ces malédictions peuvent être d'ordre familial, économique, financier, militaire, social, physique. Tout cela, vous pouvez retrouver ça entre 15 et 68 de Deutéronome 28. C'est pour cela que ce n'est pas parce que l'économie du pays va bien que Dieu est avec nous. Non! Si nous ne marchons pas avec Dieu, il y a des malédictions qui s'ensuivent. Israël, dans la Bible, a vécu, a goûté, si je puis dire, à toutes ces malédictions. Et quand vous les lisez, elles sont horribles. Un verset comme le verset 30 de Deutéronome 28. Tu auras une fiancée et un autre homme couchera avec elle. Tu bâtiras une maison et tu ne l'habiteras pas. Tu planteras une vigne et tu ne t'en réjouiras pas. Tu n'en jouiras pas. C'est grave. Verset 21. L'Éternel attachera à toi la peste jusqu'à ce qu'elle te consume dans tout le pays dont tu vas entrer en possession. C'est grave. Vous bâtirez une maison, mais un autre viendra habiter là. Vous allez planter, mais ce n'est pas vous qui allez consommer les fruits de votre travail. Jonas, Dieu vous dit aujourd'hui, s'il y a des tempêtes dans votre vie, parce que vous n'avez pas obéi à la voix de Dieu, ces tempêtes sont un message pour vous dire, revenez à Jésus-Christ. Car l'obéissance vaut mieux que les sacrifices. Dieu veut Jonas à Ninive, mais Jonas préfère Tarsis loin de la face de Dieu, loin de l'obéissance. Il ne veut pas obéir à Dieu. Mais cette désobéissance, cette fuite vers Tarsis, n'est que le résultat, n'est que le fruit de ce que Jonas reproche à Ninive. Je veux dire ceci. Cet acte que Jonas pose pour aller loin, loin de Ninive, traduit un manque d'amour de Jonas envers Ninive. Jonas n'aime pas Ninive. Jonas ne veut pas voir Ninive changer. Jonas ne veut pas la prospérité de Ninive. Jonas ne veut pas le retour de Ninive à l'Éternel. Jonas veut la destruction de Ninive. En d'autres termes, Jonas manque d'amour envers son prochain de Ninive. Ou bien Jonas a une préférence parmi les hommes. En fait, Jonas catégorise, en tant que serviteur de Dieu, en tant qu'enfant de Dieu, Jonas est en train de catégoriser les hommes. Mon frère, ma sœur, la Bible dit, tu aimeras ton prochain comme toi-même. Tu n'as pas à aimer les Français plus que les Belges. Tu n'as pas à aimer plus les Congolais que les Zambiens, ou bien les Congolais plus que les Sud-Africains, ou tu n'as pas aimé plus les Katangais que les Swahilophones, ou les gens du Bandundu, ou on n'a pas plus à aimer ceux de Kinshasa que ceux de Brazzaville. On n'a pas à aimer plus les Américains que les Européens. On n'a pas à aimer plus les Africains que les Asiatiques. Ou les Asiatiques plus que les Sud-Américains. C'est ça que Jonas a fait. Ninive, la grande ville méchante, cruelle, qui a fait de grandes expéditions, qui a tué, qui a violé, qui a fait des choses horribles. Jonas connaît cette ville. Jonas connaît cette nation. Il sait qu'ils sont cruels, il sait que ce sont des grands pécheurs, mais qu'ils réussissent dans tout ce qu'ils sont en train de faire. Peut-être qu'ils ont tué certains membres de la famille de Jonas. Et Jonas s'en souvient. En plus, il est rancunier. Alors quand on lui dit, Jonas, va apporter la bonne nouvelle à Ninive, qu'elle se repente, qu'elle revienne de sa méchanceté, Jonas dit, non, c'est pas vrai. Je veux pas de ça. Je ne veux pas de ça. Je veux que cette ville soit détruite. Je veux que cette ville soit maudite, qu'elle aille en enfer, que tous ses habitants aillent en enfer. Et Jonas sait que s'il part apporter l'évangile, ou si Jonas ne sait pas apporter le message de l'Éternel, cette ville va se repentir. Voilà ce que Jonas dit dans Jonas 4, verset 1. Après qu'il y ait eu le grand réveil, cela déplut fort à Jonas, et il fut irrité. Ah. Il implora l'Éternel et il dit, « Ah, Éternel, n'est-ce pas ce que je disais quand j'étais encore dans mon pays, ce que je voulais prévenir en fuyant à Tarsis ? Car je savais que tu es un Dieu compatissant et miséricordieux, lent à la colère, riche en bonté et qui se repent du mal. » Jonas savait que s'il part apporter le message à Ninive, les gens allaient se repentir. En fait, ce qui attire la tempête dans la vie de Jonas, c'est la désobéissance à la parole de Dieu, mais c'est aussi son manque d'amour pour son prochain. C'est parce que Jonas n'aime pas qu'il a fui. C'est parce que certains n'aiment pas leur prochain, qu'ils volent leur prochain, qui tuent leur prochain, qui commettent l'adultère avec leur prochain, qui sont pleins de haine, de rancune, qui détruisent même les couples des autres. C'est parce qu'on est plein de haine. Dieu dit, tu aimeras ton prochain comme toi-même. Nous n'avons pas à détester les autres. Nous n'avons pas à maudire les autres. Nous n'avons pas à rejeter les autres. Même si ce sont des grands occultistes, même si ce sont des grands pécheurs, même si ce sont des grands meurtriers, des gens qui ont commis des avortements par milliards. Non, nous devons les aimer. Le manque d'amour attire des tempêtes dans nos vies. Le manque d'amour nous empêche d'obéir à la parole de Dieu. Mon frère, ma sœur, dans quel état vous êtes ? Dans quel état je suis? Car la Bible dit, tu aimeras ton prochain comme toi-même. Jonas, serviteur de l'Éternel. Jonas, serviteur du grand roi, mais qui manque d'amour pour son frère. Qui manque d'amour pour sa sœur. Mon frère, ma sœur, qu'en est-il de vous? Car l'amour vient de Dieu, car Dieu est amour. Dans Romains 5, verset 5, il nous est dit ceci. L'espérance ne trompe point, parce que l'amour de Dieu est répandu dans nos cœurs par le Saint-Esprit qui nous a été donné. L'amour de Dieu est répandu dans nos cœurs par le Saint-Esprit. C'est le Saint-Esprit qui vient avec l'amour de Dieu dans nos vies. Si vous êtes un enfant de Dieu, vous avez déjà en vous l'amour de Dieu. Si vous n'êtes pas né de nouveau, si vous n'avez pas donné votre vie à Jésus-Christ, vous n'avez pas en vous d'abord le Saint-Esprit, et le Saint-Esprit n'est pas venu avec l'amour de Dieu dans votre vie. Et Dieu vous dit, je vous aime d'un amour éternel. Je veux que vous changiez. Je veux que vous viviez. Dieu nous aime. Dieu vous aime. Et Dieu ne veut pas que vous soyez dans la confusion. Dieu ne veut pas que vous soyez dans des tempêtes qui sont attirées à cause du péché. Romains 13, verset 8, nous dit ceci. Ne devez rien à personne si ce n'est de vous aimer les uns les autres, car celui qui aime les autres a accompli la loi. Verset 10. L'amour ne fait point de mal au prochain. Jonas fait du mal. Jonas souhaite la destruction de la ville de Ninive. Jonas souhaite que la ville soit détruite. Pourquoi? Parce qu'il manque d'amour. Et ça, nous voyons que une des premières caractéristiques de son manque d'amour envers Ninive, il déteste Ninive. Il ne veut pas que le roi de Ninive soit sauvé. Il ne veut pas que ses princes soient sauvés. Il ne veut pas que ses hommes d'affaires soient sauvés. Il ne veut pas que les prêtres dans la ville de Ninive qui adorent d'autres dieux que l'Éternel soient sauvés. Il ne veut pas que des enfants soient sauvés. Il ne veut pas que des femmes soient sauvées. Tout ce qu'il veut, que Ninive soit détruite. Mon frère, ma sœur, n'ayons pas ce caractère en nous. Ne stigmatisons pas les gens, ne caractérisons pas les gens. Car Dieu, en mourant sur la croix, est mort pour tous les hommes. Nous ne sommes pas meilleurs que les autres. S'il y a quelque chose de bien en nous, c'est Jésus-Christ. Et Jonas n'a pas encore compris cela, qu'il est un pécheur comme tous les autres pécheurs, qu'il a besoin de la grâce de Dieu. Ce n'est pas parce qu'il est juif de naissance, fils d'Abraham de naissance, qu'il mérite le salut. Non, personne ne mérite le salut. Jonas ne comprend pas cela. En fait, je voudrais même dire que Jonas doit être brisé dans son caractère. Il est égocentrique. Enfin, je vais même dire, il est égoïste. C'est normal, il n'aime pas les étrangers. Il ne pense qu'à Israël, il ne pense qu'à son peuple. Il ne pense pas au peuple des autres, il ne pense pas aux autres. Dieu a créé les blancs comme les noirs, les asiatiques comme les sud-américains. Et Dieu veut les sauver tous. C'est pour ça que Jésus-Christ est venu mourir à la croix. Mais pour Jonas, non. Le salut n'appartient qu'à Israël. Et les autres nations ne sont que des pécheurs et ils doivent tous mourir. Ceci traduit le manque d'amour. Le manque d'amour attire des tempêtes dans nos vies. C'est parce que vous n'aimez pas que vous tuez. C'est parce que vous n'aimez pas que vous convoitez. C'est parce que vous n'aimez pas que vous critiquez. C'est parce que vous n'aimez pas que vous insultez. C'est parce que vous n'aimez pas que vous volez. C'est parce que vous n'aimez pas que vous tombez dans l'adultère. Quand je parle d'aimer, je parle d'aimer son prochain, de l'amour de Dieu. C'est parce que vous n'aimez pas que vous tombez dans la fornication. L'amour est de Dieu. Et son amour est répandu sur nous par le Saint-Esprit, un Esprit Saint, l'Esprit de Dieu. Mon frère, ma sœur, ne soyons pas ce type de chrétien. Ne soyons pas ce type d'enfant de Dieu. Ne soyons pas rebelles parce que nous préférons, j'allais dire, une ville à une autre. Non, ne préférons pas cela. Dans Proverbe 15, verset 6, il nous est dit ceci. Il y a une grande abondance dans la maison du juste, mais il y a du trouble dans les profits du méchant. Il y a une grande abondance dans la maison du juste. Qui est le juste? C'est celui qui est sauvé par Jésus-Christ. C'est celui qui marche avec Jésus-Christ. Jonas, il n'y a pas d'abondance en lui. Il n'y a que le trouble parce qu'il ne marche pas selon la volonté de Dieu. Il marche selon ses conseils. Il marche selon ses préférences. Il veut aller à Tarsis au lieu de Ninive. Il veut épouser une non-chrétienne alors que Dieu lui demande d'épouser une chrétienne. Ils préfèrent faire des affaires au lieu de servir Dieu dans le ministère. Oui, ce sont des exemples. Il est désobéissant. Il connaît Dieu. Mais Dieu dit à Jonas aujourd'hui, Dieu vous dit, si vous ne marchez pas selon sa volonté, il vous aime et il veut vous attirer à lui. Il vous dit, venez à Jésus. Il n'est pas en colère contre vous. Ces obstacles que vous rencontrez dans votre vie est une opportunité qu'il vous donne pour revenir, pour réfléchir, pour revenir à lui. Qu'allez-vous faire de son message? Qu'allez-vous faire de son invitation ce matin? De son invitation aujourd'hui? Si vous êtes disposé à donner votre vie à Jésus-Christ, baissez simplement la tête dans la prière et répétez ces simples mots après moi. Dites, Père éternel, je viens devant toi, au nom de ton Fils Jésus-Christ. J'ai entendu ta parole. J'ai entendu ta voix. J'ouvre les portes de mon cœur à Jésus-Christ. Je dis oui à Jésus-Christ. Je dis oui au Saint-Esprit. Je dis non aux œuvres des ténèbres. Je dis non à Satan. Je dis non aux sollicitudes du monde. Je m'engage maintenant et jusqu'à la fin de mes jours à marcher avec Christ, comme un vrai chrétien, maintenant jusqu'à la fin de mes jours. J'ai ainsi prié, au nom de Jésus-Christ. Amen. Si vous avez fait cette prière, croyez que par la foi, vous êtes devenu une nouvelle créature. Croyez que par la foi, vous êtes restauré. Croyez que par la foi, le Saint-Esprit est venu en vous et il a répandu l'amour de Dieu en vous. Si vous avez besoin de conseils, de prières, si vous avez besoin d'être dirigé vers une église vivante, si vous avez besoin de réécouter ce message, de commander et de réécouter ce message, vous pouvez joindre notre ministère, le ministère Jésus pour tous, au plus 243 819 910 910. Je répète, vous pouvez joindre notre ministère, le ministère Jésus pour tous, au plus 243 819 910 910. Je m'appelle Raphaël Mambou. Le nom de cette émission est « Venez à Jésus ». Je vous encourage et je vous invite encore à nous retrouver la fois prochaine sur le même thème, les tempêtes. Et nous continuerons sur le cas de notre frère Jonas. Que Jésus continue de vous bénir, qu'il continue de vous garder. À la fois prochaine. Amen.
1: Nous poursuivons ce soir notre étude de l'Église. Et après avoir vu la définition d'Église, sa fondation, nous arrivons maintenant à l'importance de l'Église. Bon, il y a évidemment un texte fondamental à partir duquel on est obligé de partir quand on parle de l'importance de l'Église. C'est le fameux texte de Matthieu 16, verset 18, où au moment de la confession de Pierre, Jésus dit « Tu es Pierre et sur cette pierre, je bâtirai mon Église ». C'est la première mention du mot « Église ». Est-ce que quand Jésus parlait ici d'Église, est-ce qu'il avait exactement dans l'idée ce que nous entendons par Église ? Je pense que là, on ne peut pas être absolument affirmatif, n'est-ce pas ? Et peut-être que l'Église dont Jésus parle ici serait l'Église d'Israël, n'est-ce pas ? C'est-à-dire finalement le rassemblement. À partir de là, à partir de la communauté, aura lieu le rassemblement d'Israël. Est-ce que Jésus envisageait dans ce texte, du moins dans un premier temps, aussi le rassemblement des nations? Est-ce que ce n'était pas Israël rassemblé autour de lui? Bon, je pense qu'on ne peut pas trancher cette question, bien évidemment. En tout cas, ce qui est sûr, c'est que l'Église ici, le rassemblement, est exactement l'opposé de la diaspora. La dispersion, n'est-ce pas ? Et quand nous lisons, par exemple, l'épître de Jacques, ou quand nous lisons la première épître de Pierre, il y a des adresses qui sont tout à fait importantes et tout à fait intéressantes dans ces deux lettres. Nous allons les relire rapidement. Jacques, serviteur de Dieu et du Seigneur Jésus-Christ, aux 12 tribus qui sont dans la dispersion, salut. 12 tribus qui sont dans la dispersion. Donc il y a, en tout cas, l'idée qu'il y a une dispersion, laquelle diaspora, dispersion, diaspora, c'est le même mot, bien sûr, n'est-ce pas ? Est exactement aux antipodes de la volonté de Dieu, Dieu qui cherche à rassembler. On peut aussi, sur ce texte, discuter de la même manière que sur le texte de Matthieu. Les 12 tribus dont il est question ici, s'agit-il pour Jacques, comme le pensent la plupart des exégètes, d'une façon de parler pour désigner l'Église dispersée sur toute la surface de la terre, et notamment l'Église des païens? Ou bien s'adresse-t-il aux chrétiens juifs, et plus particulièrement au-delà de ces derniers? Est-ce qu'il n'envisage pas aussi justement le rassemblement d'Israël au dernier jour? Car finalement, l'Église, c'est d'abord ça. L'Église, c'est d'abord le peuple d'Israël rassemblé au dernier jour dans la foi en Jésus. Pas l'Église au sens technique du terme, mais on peut se demander si dans Matthieu 17, en particulier, ce n'est pas à cela que Jésus pense. Puis ensuite, autour de cet Israël rassemblé au dernier jour, il y a les élus des nations. Et c'est pourquoi l'Évangile doit être prêché jusqu'aux extrémités de la terre, pour servir de témoignage aux nations. Non pas que toutes les nations se convertiront, que tous les païens se convertiront, mais du sein des nations, du sein de chaque nation, quelques-uns des élus, quelques âmes qui seront disponibles à l'écoute de la bonne nouvelle, se tourneront vers Jésus, de façon à ce qu'au dernier jour, quand viendra l'heure du salut d'Israël? Salut qui sera donc essentiellement ce rassemblement eschatologique des 12 tribus d'Israël autour de Jésus. Les élus des nations soient sauvés avec Israël. Ce qui fait dire à Paul que c'est en espérance que nous sommes sauvés. Et c'est pourquoi il y a constamment, n'est-ce pas, dans la position d'enfant de Dieu, ce double mouvement. Le déjà, tout est accompli, tout est déjà là. Il y a déjà transformation de la vie. Nous verrons justement que c'est la condition première pour faire partie de l'Église. Qui peut faire partie de l'Église? Ça, c'est un autre chapitre. Et en même temps, il y a le pas encore. N'est-ce pas ? En espérance que nous sommes sauvés. Et quand nous parlons de l'Église ou quand la Bible parle de l'Église dans les textes les plus anciens, est-ce qu'il ne faut pas voir là une réalité eschatologique? C'est-à-dire l'idée d'un rassemblement, le dernier rassemblement, lequel met fin définitivement à l'exil d'Israël, à la diaspora d'Israël. Et ensuite, parce qu'ils ont reçu l'Évangile qui était d'abord destiné à Israël, les élus des nations sont sauvés en même temps et au même titre que Israël racheté. Autre texte qui va dans le même sens, la première épître de Pierre, chapitre 1er, verset 1er. Pierre, apôtre de Jésus-Christ, à ceux qui sont étrangers et dispersés. Diaspora. Dans le Pont, la Galatie, la Cappadoce, l'Asie, la Bithynie. Intéressant, on retrouve ces mêmes pays dans Acte 2, n'est-ce pas ? La naissance de l'Église. Et qui sont élus selon la préscience de Dieu le Père par la sanctification de l'Esprit pour qu'ils deviennent obéissants et qu'ils participent à l'aspersion du sang de Jésus-Christ. Étrangers et dispersés. Alors là, il y a une nuance très intéressante. Manifestement, ici, Pierre s'adresse à des non-juifs, étrangers et dispersés. Mais en même temps, qui sont élus, selon la préscience de Dieu, pour qu'ils participent à l'aspersion du sang de Jésus-Christ, et donc qu'ils aient part au salut eschatologique, au salut final qui sera manifesté au dernier jour. Puis ensuite, ça commence tout de suite sur l'espérance, n'est-ce pas ? Un héritage qui ne peut ni se corrompre, ni se souiller, ni se flétrir, qui nous est réservé dans les cieux, etc. Donc il y a cette double vision constamment d'un rassemblement des dispersés d'Israël et des nations, et des élus des nations. Pour ce qui est d'Israël, c'est tout Israël. Pour ce qui est des nations, c'est les élus d'entre les nations. N'est-ce pas ? Et alors, il est très clair qu'au temps de la fin, ce que nous appelons l'Église aujourd'hui, qui essentiellement est composée des non-juifs, des païens, s'unit, se confond, se joint avec Israël pour n'en faire plus qu'un. C'est évident. N'est-ce pas ? Alors, je crois que c'est très important de dire cela quand nous parlons d'Église, parce qu'il faut avoir une vision de l'Église dynamique, une vision eschatologique. L'Église, c'est le rassemblement au dernier jour. Et pour l'heure, il y a dispersion. Étrangers et dispersés. Et alors, quand il y a rassemblement de l'Église dans un lieu pour célébrer le culte du Seigneur, pour se mettre à l'écoute de sa parole et célébrer la scène, ceci est une image imparfaite et limitée du rassemblement dernier et ultime qui aura lieu au grand jour du Seigneur. Et qu'il annonce, comme le rappelle Paul dans l'institution de la Sainte Cène, vous annoncez la mort du Seigneur jusqu'à ce qu'il vienne. Jusqu'à ce qu'il vienne, ça c'est très important. Donc aussi, nous voyons ici que nous sommes aux antipodes de la vision de la diaspora, de la parcellisation, de l'émiettement, que nous constatons aujourd'hui, hélas, dans bien des milieux évangéliques. C'est exactement l'inverse. Et le but, nous est-il dit, de cette institution du Seigneur, Éphésiens 4, versets 11 et verset 15, « Faire croître les enfants de Dieu à la mesure de la stature parfaite du Messie dans la foi et dans la connaissance. » Voilà. Et alors, cette croissance, dans la foi et dans la connaissance, conduit justement à la communion, à une intégration les uns et les autres. Le corps, n'est-ce pas, forme un solide assemblage, nous est-il dit dans Éphésiens 4. Pourquoi avons-nous insisté tellement sur toutes ces réalités jusque maintenant ? Parce qu'il faut être honnête et reconnaître qu'il y a un malaise de l'ecclésiologie protestante. Et que ce malaise de l'ecclésiologie protestante

Tous ces éléments font que l'on a été obligé de se pencher, comme on n'a jamais fait jusqu'alors, sur les problèmes d'ecclésiologie. Aussi peut-on dire qu'à notre époque, l'ecclésiologie est le problème numéro un du monde chrétien. Et s'il est un problème, s'il est ce problème numéro un du monde chrétien, c'est parce que justement il y a une crise de l'Église. L'Église est en crise. Or, on a eu beau se pencher théologiquement sur ces problèmes, l'ecclésiologie, on n'a pas l'impression, à la fin du XXe siècle, qu'on ait beaucoup avancé. Et on n'a pas avancé essentiellement parce qu'on n'a pas réussi à se mettre d'accord sur la définition de l'Église. Parce qu'on n'a pas réussi à cerner véritablement ce qu'était l'Église. Faut-il d'ailleurs s'en étonner? Paul ne dit-il pas dans l'Épître aux Éphésiens qu'il s'agit là d'un mystère qui ne peut être connu que par une révélation? Et quand on dit Église aujourd'hui, quand on parle Église, avec les uns, avec les autres, quand on parle d'Église avec des catholiques, quand on parle d'Église avec des réformés, des luthériens, des orthodoxes, des anglicans, même des évangéliques, bien souvent on ne dit pas la même chose. Le même mot a des significations extrêmement différentes. Maintenant, quand nous parlons d'Église avec les catholiques, les catholiques, eux, savent bien ce qu'ils veulent dire. Ils ont une vision de l'Église précise. C'est leur vision de l'Église. En tant que protestants, nous disons que ce n'est pas une vision biblique, mais ils ont une ecclésiologie qui est cohérente. Ça, il faut le reconnaître. Quand on parle ecclésiologie avec des protestants, il n'y a pas d'ecclésiologie cohérente. Et le protestantisme, depuis le XVIe siècle, n'a toujours pas répondu à la question « qu'est-ce que l'Église ?» C'est une question qui restait en suspens. Et c'est la grande faiblesse du protestantisme de notre temps face au catholicisme. Je me souviens de cette interpellation de l'évêque Le Bourgeois à l'Assemblée générale du protestantisme en 1975, qui, s'adressant donc à cette Assemblée générale, disait « Nous aimerions, nous, catholiques, savoir quelle est, à vous, protestants, votre ecclésiologie. » Eh oui, c'est pertinent, c'est logique, comme interpellation. Et alors, précisément, parce qu'il n'y a pas de réponse à cette question. Il y a au sein du protestantisme écroulement, faiblesse, caractère artificiel. Et au sein du protestantisme, du seul protestantisme, 300 groupes religieux revendiquent cette appellation d'Église, parfois d'ailleurs pour eux tout seuls, excluant tous les autres de cette terminologie. Alors, on comprend l'importance qu'il y a pour nous d'avoir une idée assez claire de ce qu'est l'Église. Maintenant, ce problème de l'ecclésiologie vient d'un malentendu fondamental. Et c'est précisément ce fondamental malentendu qu'il nous faut d'abord discerner pour pouvoir ensuite rectifier les choses. Le malentendu, c'est l'idée que l'Église doit évoluer au cours des siècles sous la conduite du Saint-Esprit. Seulement, ceci n'est pas biblique. Il y a malaise de l'ecclésiologie, je dirais premièrement, parce qu'il n'y a pas de doctrine de l'Église dans l'Écriture. C'est la première chose à constater. L'Écriture ne donne aucune ecclésiologie. L'Écriture ne nous donne aucun modèle d'Église auquel il faudrait se référer.

0: Ça, c'est une constatation qu'il faut faire. Alors, face à cette réalité, on peut l'interpréter de différentes manières. On peut dire, il n'y a pas de doctrine de l'Écriture, de l'Église dans l'Écriture, parce que Dieu avait laissé au Saint-Esprit le soin de le révéler plus tard par la tradition. Et ça, c'est la vision catholique. La deuxième conception, qui serait la conception protestante, c'est de dire il n'y a pas de modèle unique d'Église dans l'Écriture. C'est donc finalement que Dieu, par le Saint-Esprit, a laissé une grande latitude aux hommes pour organiser l'Église sur finalement les modèles qui leur conviendraient le mieux. Il n'y a pas de modèle d'Église normatif. Mais l'Église doit s'adapter au temps et aux circonstances. Même s'il y a un peu de vrai dans cette affirmation, on sent bien que ça n'est pas tenable bibliquement. Et puis, il y a une troisième conception, troisième interprétation de cette absence qui, en caricaturant un peu, serait plus la vision évangélique, je dirais. C'est de dire, il n'y a pas de vision explicite de l'Église dans l'Écriture. Mais peut-être pouvons-nous nous efforcer de trouver un modèle implicite de l'Église. En comparant les textes les uns aux autres, et en faisant émerger, justement, une vision de l'Église qui, malgré tout, tout en laissant une certaine latitude, un certain pluralisme à la discrétion des responsables de cette Église pour s'adapter au temps et aux circonstances, mais malgré cela, il y a, dans le Nouveau Testament, un modèle d'Église qui est normatif pour l'Église de tous les temps et de tous les lieux, et qu'il faut s'efforcer de mettre en lumière et de dégager, quelque difficile que soit la tâche. Quelque difficile que soit la tâche, car il est vrai que si l'on compare l'Église de Jérusalem avec les églises de Paul, il y a des points communs, mais il y a aussi des différences. Ces différences sont-elles dues à une évolution normale des choses? Sont-elles dues à une vocation différente de ces églises? Sont-elles dues à la personnalité différente des fondateurs de ces églises? Les problèmes ne sont pas simples. Les problèmes ne sont pas simples. Alors, l'Église catholique, elle résout le problème simplement. Au temps apostolique, l'Église n'était pas encore formée. Et c'est avec le temps que l'Église va évoluer sous la conduite du Saint-Esprit pour devenir ce qu'elle devait être dans la pensée de son fondateur. Finalement, nous avons là un a priori philosophique, fortement discutable, bibliquement en tout cas, le principe d'Hegel, c'est-à-dire que ce qui est devait être. Les choses sont ce qu'elles sont parce que c'était ainsi que ça devait être, c'était ainsi que Dieu l'a voulu. Si Dieu n'avait pas voulu que les choses soient ainsi, il aurait fait autrement. Donc si nous avons une église pyramidale, centrée autour de Rome, avec un pape infaillible, c'est vrai que ce n'est pas dans l'Écriture. Mais ça s'est fait au cours des siècles. nous discernons, nous catholiques, là-dedans, la volonté de Dieu. Bon. C'est évidemment très discutable. Et alors, ici, il y a maintenant ce problème de revenir aux sources, qui était celui de la Réforme. Luther pensait que la chrétienté primitive était le critère de la véritable Église. Seulement, le problème, c'est que ses successeurs n'ont pas poussé jusqu'au fond la réflexion de Luther. Et ils sont restés finalement dans le compromis que le réformateur avait adopté. Et le problème, c'est justement ce retour aux sources, aujourd'hui. Seulement, tout le monde ne veut pas revenir aux sources. Nous comprenons ici qu'il y a un malentendu fondamental. Car finalement, le monde protestant au sens large dira peu ou prou, du moins dans sa tendance, en tout cas la plus évangélique, il faut revenir aux sources. Et le catholicisme dira non, il n'y a pas à revenir aux sources. De la même manière qu'un fleuve ne remonte pas vers la source. Il descend vers la vallée. Alors, le catholicisme n'éprouve pas le besoin de revenir aux sources. Pas du tout. Et c'est là qu'il y a justement une des deux parties qui doit céder. Ou bien alors, sur le plan du principe de base, on dit... Eh bien oui, ce qui est, c'est ce qui devait être. Donc, il n'y a plus à revenir aux sources. On peut s'intéresser au passé comme à l'histoire. Oui, on s'intéresse à l'histoire. Nos ancêtres, les Gaulois, c'est intéressant. C'est intéressant d'aller visiter un musée archéologique, n'est-ce pas ? Ça nous permet de comprendre un peu, mais on ne va pas se remettre à vivre à l'âge de pierre. On ne va pas se remettre à créer des huttes comme les Gaulois, non ? C'est un temps qui est dépassé. Et le catholicisme va dire, on ne va pas revenir à l'âge apostolique. On ne va pas revenir aux apôtres, aux prophètes, aux docteurs, etc. Parce que ça, c'était l'Église balbutiement, c'était l'Église enfant. L'adulte ne redevient pas enfant. L'Église est adulte maintenant, c'est fini. Et le monde protestant dit, non, l'Église a dévié. L'Église n'est pas ce qu'elle voulait, ce que son Créateur voulait qu'elle soit. Et là, nous sommes en pleine erreur, nous sommes en pleine errance. Ce qu'il faut, c'est revenir aux sources. Et comme le disent les théologiens actuellement, notamment si vous vous souvenez, les deux responsables de l'œcuménisme qui étaient venus nous parler il y a déjà un certain nombre d'années, le père Sicard et puis donc le pasteur Fréchet, ils appelaient ça le noyau dur. Ça veut dire le point où se situe la différence séparatrice entre les églises. Elle est là. La vision de ce que doit être l'Église. Je ne dis pas la vision de ce qu'est l'Église, mais la vision de ce qu'elle doit être. Finalement, il y a de la part du catholique, une vision optimiste de l'Église. L'Église est ce qu'elle doit être. Grosso modo, elle est ce qu'elle doit être. Si réforme il y a, ça ne va porter que sur des détails. Et le protestantisme qui dit, l'Église n'est pas ce qu'elle doit être. Et il faut une restructuration en profondeur. Et ça, le catholicisme ne peut jamais l'accepter. N'est-ce pas ? Or, comme en face d'une vision de l'Église très structurée, très sûre d'elle-même, le protestantisme n'a rien à proposer, n'a aucune alternative à proposer, dans ce débat, le protestantisme est perdu d'avance. Et c'est là justement le grand danger de l'œcuménisme dans ce temps, du débat œcuménique. Quand le protestantisme a attaqué sur la justification par la foi, quand il a attaqué sur l'autorité de l'Écriture sainte, il était absolument inexpugnable, parce qu'il avait une doctrine cohérente, qui était à fond la doctrine de l'Écriture. Et en face de ces affirmations de la Réforme, le catholicisme n'avait d'autre arme que les bûchers, que l'Inquisition, que les galères, etc. C'était un peu court. Mais aujourd'hui, le protestantisme n'a rien d'autre à dire en face de ce qui est le débat de ce temps. Voyez-vous, le débat œcuménique s'est déplacé du XVIe siècle, où il était sur la question de la justification par la foi ou l'autorité de l'Écriture. Il s'est déplacé maintenant sur la question de l'Église. Et là, le protestantisme a le dessous. L'ecclésiologie protestante, ou le manque d'ecclésiologie protestante, ne fait pas le poids en face de l'ecclésiologie catholique. Et c'est pourquoi, dans le débat œcuménique, la première chose que devrait faire le protestantisme, s'il était un peu conséquent, s'il était un peu clairvoyant, eh bien, ce serait un colloque au niveau mondial, je dirais, pour réfléchir sur l'Église. Et répondre à cette question que les catholiques leur posent, quelle est votre ecclésiologie ? On n'en est pas loin, on n'en est pas là, on en est loin, hélas. Maintenant, le catholicisme a aussi un argument extrêmement fort quand il affirme haut et fort et réaffirme, comme le fait le pape actuel, son ecclésiologie, c'est la notion de l'apostolicité. L'Église catholique, vous en souvenez, nous en avons parlé quand nous avons étudié justement l'Église catholique, était Église une, sainte, apostolique et romaine. Voilà, ce titre. Une, ça c'est très disputable, parce qu'il y a d'autres à côté d'elle, mais enfin elle affirme être la seule. Sainte, Alexandre VI et autres consorts du même ordre, bon. Alors, bien sûr, la réponse c'est l'Église est sainte, mais pas ceux qui la composent. Bon. Apostolique, bon, romaine, ça va de soi, son centre est à Rome, ça c'est évident. Apostolique. Qu'est-ce que ça veut dire, apostolique ? Ça veut dire qu'elle est l'héritière de l'Église des apôtres. Elle l'est par une continuité historique. Là aussi, ça pourrait être un peu discuté, un peu, si on voulait pinailler. C'est-à-dire que peut-être que cette revendication de la filiation apostolique, je veux dire historique, serait plus de saison de la part de l'Église orthodoxe. Quand même pas oublier que les pères de l'Église étaient plus des pères grecs que des pères latins. Enfin, ce serait vraiment un peu chercher la petite bête. Mais on peut dire qu'historiquement, c'est effectivement quelque chose qui est difficile à contester. Il y a une continuité. Une continuité. Nous n'allons pas entrer dans le débat de savoir qu'est-ce qui a rendu possible cette continuité, parce que ce qui l'a rendu possible, c'est essentiellement, beaucoup plus que le Saint-Esprit, c'est la puissance de l'épée de Constantin et puis de tous les pouvoirs sur lesquels l'Église s'est appuyée ensuite. Il n'y a pas de problème. La démonstration serait infiniment plus convaincante si, par exemple, comme Israël, l'Église catholique avait survécu dans un environnement hostile, mais ce n'était pas le cas. Elle a réussi ce tour de force à mettre les pouvoirs de son côté, les pouvoirs politiques de son côté, à s'appuyer sur eux. Et à faire en sorte que ses adversaires soient éliminés par le fer et par le feu. Donc, évidemment, la continuité historique se comprend d'une manière très humaine. Et quand les catholiques en tirent argument pour dire, vous voyez, l'Église a survécu pendant 2000 ans, c'est la preuve qu'elle était de Dieu, etc., sinon, bon. Je ne pense pas qu'historiquement, la démonstration soit absolument convaincante. Seulement, Il y a là une notion que parfois, en milieu protestant, on a écartée un peu trop vite. Et à la limite, si vous voulez, c'est la position pentecôtiste, où, eh bien, si vous voulez, il y a eu l'Église au 1er siècle. Puis, à partir du moment où il y a eu donc l'évolution des pères de l'Église, etc., l'Église a dévié et l'Église a cessé d'être. Pendant 2000 ans, il n'y a plus d'Église du tout. Et puis, soudain, au XXe siècle, eh bien, l'Église a ressurgi sous la forme de l'Église pentecôtiste. Donc une éclipse de 20 siècles de l'Église, et puis, bon, c'est pas sérieux, quoi. C'est pas sérieux. Jésus, d'ailleurs, le dit d'une manière très claire, n'est-ce pas ? Les portes de la mort ne prévaudront pas contre elle. Bon. Alors, quel est le critère d'apostolicité ? Ça, c'est toujours quelque chose que les catholiques nous demandent. Quelles sont vos racines ? D'où venez-vous ? Alors, quand on entre dans ce débat, on est vite en difficulté. Ah, vous êtes évangélique ? Ah oui, très bien. Bon, donc, vous êtes issu de quoi ? Bon, ben, on est issu des mouvements évangéliques du 17e. Ah oui, d'accord, le 16e, les anabaptistes. Bon, oui, donc c'est la réforme. Et avant la réforme, c'était quoi ? Qu'est-ce qu'il y avait avant la réforme ? Donc vous êtes issu de l'Église catholique. Alors on peut remonter, et là, la parade est facile, c'est de dire, bah oui, et avant l'Église catholique, qu'est-ce qu'il y avait ? Il y avait l'Église apostolique. Et nous, on remonte à l'Église apostolique. Ah. Bon. Oui, mais alors, quels sont les chaînons ? Par quoi s'est fait la transmission apostolique ? Et ça, c'est le grand point fort de l'Église catholique, la transmission apostolique. Seulement, le problème, c'est que l'Église catholique voit cette transmission apostolique sur un plan qui est uniquement juridique. La transmission apostolique, elle se manifeste concrètement dans l'Église catholique par l'imposition des mains aux prêtres et aux évêques, l'ordination. C'est-à-dire que Pierre a reçu de Jésus l'ordination, l'ordre, dans le texte de Matthieu que nous avons lu tout à l'heure. Les 12 ont reçu de Jésus cette ordination. Puis, les 12, Paul par exemple, nous le voyons imposer les mains à Timothée, son successeur. Et Timothée impose les mains à ses successeurs. Et les successeurs imposent les mains aux successeurs, et ainsi de suite, et ainsi de suite, et ainsi de suite, de génération en génération. Si vous voulez, c'est une véritable filiation biologique, presque, pour l'Église catholique. Dans le geste d'imposition des mains, il y a, si vous voulez, comme un dépôt qui part du Christ et qui se transmet de génération en génération par les mains de ceux qui l'ont reçu. Ce qui fait que si vous n'êtes pas dans cette tradition apostolique, c'est-à-dire, par exemple, nous autres, les ministres des églises non catholiques ne sont pas reconnus par l'Église catholique comme étant dans la succession apostolique. Parce que la chaîne de la transmission apostolique, par l'imposition des mains de ceux qui l'avaient reçu des successeurs, des successeurs, des successeurs, des successeurs des apôtres, n'est-ce pas ? Ne joue plus. Il faut qu'il y ait un lien physique, qui est un sacrement dans la vision théologique catholique, par lequel se transmet un pouvoir, par lequel se transmet une grâce. Le sacrement ex opere operatum, n'est-ce pas, par lui-même, le sacrement opère, confère une grâce, indépendamment de celui qui le donne et indépendamment de celui qui le reçoit. C'est pourquoi, par exemple, le sacrement de l'ordre est irréversible. Tu es prêtre à toujours, n'est-ce pas ? Même le prêtre qui défroque, qui devient criminel, qui devient adultère, qui devient athée, etc., reste prêtre pour l'éternité parce qu'il a reçu le geste de l'imposition des mains apostoliques. Et alors, évidemment, dans le milieu évangélique, On balaye trop rapidement cette question-là parce qu'on dit il pousse trop loin, c'est sûr. C'est pas le lien physique, c'est absurde, c'est pas. Et c'est vrai, c'est poussé trop loin. Mais quand même, ceci dit, c'est pas parce que c'est poussé trop loin qu'il n'y a pas quelque chose à prendre. C'est vrai qu'il y a des apôtres et des prophètes de la Nouvelle Alliance, qui ne sont pas les successeurs des apôtres au sens catholique du terme, mais qui persévèrent dans les enseignements. Et c'est là que nous pouvons opposer au catholicisme une autre vision de la succession apostolique, la tradition apostolique. On est dans la succession apostolique, non pas parce que l'on a été au bénéfice d'un geste qui remonte aux apôtres, mais parce qu'on a persévéré dans l'enseignement des apôtres, qui nous a été transmis de génération en génération par ceux qui ont persévéré dans cet enseignement-là. Et à ce moment-là, le débat est tout à fait placé sur un autre terrain. Car alors, la fidélité de la transmission apostolique n'a plus rien à voir avec une institution. Elle n'a plus rien à voir avec une église catholique ou orthodoxe ou réformée ou autre. Elle a à voir, comme le dit l'apôtre Paul, avec des hommes fidèles. Ce que tu as reçu de moi, ce que tu as entendu de moi, ce que tu as appris de moi, transmets-le à des hommes fidèles qui soient aussi capables de l'enseigner à d'autres. Et c'est là que, quand les pentecôtistes disent « l'Église a cessé d'exister pendant 2000 ans, et puis elle est ressurgie simplement au début du XXe siècle », c'est là qu'il y a quelque chose de tout à fait puéril, je dirais même grotesque. Parce qu'au XXe siècle, le mouvement de Pentecôte n'est pas né de génération spontanée. Il est né parce qu'il y a eu des gens qui ont transmis le dépôt de la foi. Quand je dis le dépôt, c'est-à-dire l'essentiel de la foi. Ça ne veut pas dire qu'ils ont transmis toute la doctrine, mais ils ont transmis l'essentiel de la foi. Et à toutes les générations, il y a eu des hommes fidèles. Même au temps de la pire déliquescence de l'Église catholique, même dans le Moyen-Âge, le plus sombre Moyen-Âge, il y a eu des hommes fidèles. Il y a eu des hommes fidèles qui ont gardé le dépôt de la foi et qui l'ont transmis à d'autres. Il y a eu des hommes fidèles qui ont copié fidèlement la Bible dans les monastères. Et parce que ces gens-là ont fait ça, bien, Luther a pu lire l'Épître aux Romains et puis redécouvrir les grandes réalités de la foi que saint Augustin avait déjà annoncées. C'est vrai, comme le disent les catholiques, Luther n'a rien inventé, mais bien sûr que non, il n'a rien inventé. Ça va de soi. Il n'a fait que redécouvrir ce qui était dans l'Évangile. C'est vrai que l'Église catholique avait cette doctrine de la justification par la foi, mais elle l'avait enterrée. Officiellement, elle l'avait mis de côté. Mais il y avait des gens qui l'avaient professée. Il y avait les pré-réformateurs. Il y avait eu le Fèvre d'Étaples, il y avait eu Wycliffe, il y avait eu Jean Hus, il y avait eu les Vaudois, il y avait eu les mouvements Lola et choses semblables, et puis même dans l'Église officielle, il y avait des gens, prêtres, laïcs, qui tout simplement, humblement, sans bruit, sans tapage autour d'eux, avaient professé l'Évangile dans l'essentiel. Avec peut-être des superstitions catholiques de leur temps, mais sur l'essentiel, il y avait ça. Et finalement, le critère de la succession apostolique, il n'est pas juridique. Le critère de la succession apostolique, il est encore une fois la conformité aux enseignements des apôtres, contenus dans le Nouveau Testament. Et là, automatiquement, nous pouvons découvrir dans les siècles qui nous ont précédés, dans toutes les églises, des gens qui ont maintenu ce dépôt de la foi. À sa manière, jusqu'à un certain point, d'une certaine manière, l'Église catholique a maintenu ce dépôt. L'Église catholique a maintenu la doctrine correcte sur la Trinité. L'Église catholique a maintenu la doctrine correcte sur la divinité du Christ. C'est un dépôt. Il y a là une certaine succession apostolique. Ça. Alors, vous voyez que là, déjà, cette notion est extrêmement importante. Et quand nous parlons de retour aux sources, et nous avons raison de le faire, il ne faut pas oublier cette réalité-là. Il y a une continuité historique qui n'est pas une succession de personnes, mais la véritable succession des apôtres et celle qui est en accord avec le témoignage qu'ils ont transmis. Voilà justement le point essentiel. Parce qu'autrement, les catholiques nous coincent automatiquement. Ils disent, mais alors c'est la génération spontanée. Et c'est pourquoi justement, nous sommes obligés de reconnaître une certaine ecclésialité à l'Église catholique. Oui, il y a une ecclésialité. Ça veut dire que même dans ses déviations, elle a gardé quelque chose de l'Église de Jésus-Christ. Et quelque chose grâce auquel nous subsistons aussi aujourd'hui, d'une certaine manière. Imaginez que l'Église catholique ait disparu pendant tout le Moyen-Âge. Comment est-ce que l'Évangile nous serait parvenu ? Luther était moine, quand même, il ne faut pas l'oublier. Il ne faut quand même pas oublier les Bernard de Clairvaux. Il ne faut quand même pas oublier la réforme de Cluny. Il y avait là une tentative d'un retour, n'est-ce pas déjà, au dépôt apostolique. Et là, nous ne pouvons pas faire l'impasse, nous ne pouvons pas dire « ça, c'est rien du tout ». Et c'est d'ailleurs tellement vrai que dans toutes les facultés de théologie protestante, écoles bibliques, évangéliques ou autres, quand on fait l'histoire de l'Église, on commence par étudier l'histoire de l'Église catholique, avant d'étudier l'histoire de l'Église protestante. L'Église catholique, si on peut partir de l'Église catholique au début du haut Moyen-Âge, disons, 5e siècle, grosso modo, hein, eh bien, c'est quand même 15 siècles d'histoire. C'est quand même pas pareil. Alors, là se pose un autre problème. C'est justement de la tradition. Ah. Précisément parce que là, si on concède ça à l'Église catholique, dit oui, il y a une certaine apostolicité dans l'Église catholique. Nous ne dirons pas une entière apostolicité, mais une certaine apostolicité. Ça veut dire qu'il y a une continuation historique, certaine, qui fait que l'Église catholique, malgré ses énormes hérésies, a maintenu quand même un certain essentiel de la foi au long des siècles, ce qui pose son ecclésialité et son apostolicité. Alors là, on va nous répondre, oui, mais alors à ce moment-là, c'est parce qu'il y a la tradition. Tout n'était pas dans l'Évangile, il a fallu qu'ensuite la tradition vienne éclairer ce qui était encore en germe, ce qui était encore caché dans l'Écriture. Et là, le professeur Oscar Kuhlmann, à la faculté de théologie protestante de Strasbourg, a alors apporté une démonstration extrêmement pertinente sur ce qu'était la tradition et ce pourquoi, en tant que protestants, nous ne pouvions pas admettre la tradition. Il y a une tradition, et là aussi je crois qu'il nous faut avoir dépassé une apologétique simpliste qui a été celle du XVIe siècle, du temps de l'Église qui combattait, quoi. Mais qui quand même historiquement n'est pas juste, ni dans les faits. Et là aussi, certaines églises de Pentecôte en particulier sont la tendance extrême de ce courant du protestantisme qui nie la tradition. Et l'on entend souvent dire dans les églises pentecôtistes, nous, en tout cas ici, nous n'avons pas de tradition. Et justement, pour mieux prouver qu'on n'a pas de tradition, par exemple, eh bien, certains pasteurs mettront la Sainte-Seine un dimanche au début du culte, et la prédication après, puis le dimanche suivant, ils changeront. Ils mettront la prédication avant, et puis la Sainte-Seine après. Selon leur fantaisie, comme ça, alors pendant 3-4 dimanches, ce sera comme ça, puis après, ça change. Le but, quand on nous demande pourquoi vous faites ça, c'est pour pas qu'on entre dans une tradition. Et puis vous verrez les braves grands-mères qui s'assiedent toujours à la même place, comme disait Donald G., n'est-ce pas ? Vous verrez la sœur Untel qui commence toujours sa prière, et puis le frère Untel qui va son petit don spirituel juste après, et puis voilà. Soyons honnêtes. Il y a automatiquement des traditions qui se créent. C'est vrai dans tous les groupes humains, et l'Église est aussi un groupe humain, elle n'échappe pas à cette loi. D'ailleurs, pourquoi ce serait mauvais ? C'est pas obligatoirement mauvais. Il faut bien des structures, il faut bien des points de repère. Alors c'est vrai, il y a une tradition de la réforme. C'est tellement vrai que vous avez des gens qui ne voudraient en rien déroger, n'est-ce pas, les traditions de la réforme. Vous avez des gens qui pour rien au monde accepteraient de chanter autre chose que les psaumes du XVIe. Même si c'est complètement vieillot, même si c'est complètement dépassé, sa tradition. Alors, bon, il y a tradition. Et encore une fois, tradition n'est pas obligatoirement synonyme de quelque chose de négatif, comme on l'a vu dans le protestantisme. Parce que la tradition, au sens bon du terme, c'est la transmission. Et là, le catholicisme nous dit ceci, vous niez la tradition. Mais l'Évangile est tradition. Ce que tu as entendu de moi, transmets-le à des hommes fidèles, sa tradition. Et l'Évangile, qu'est-ce que c'est sinon la tradition des apôtres ? Ce que tu as entendu de moi. L'Évangile n'a été mis par écrit qu'après un certain temps. Comment l'Évangile a-t-il existé au départ ? Oralement, donc sous forme de tradition. Et après, cette tradition a été mise par écrit, d'accord. Mais ça existait d'abord oralement. Pourquoi, vous, protestants, vous arrêtez-vous au canon du Nouveau Testament, à la fin du premier siècle, et rejetez-vous comme normative la tradition qui est venue ensuite ? Il n'y a pas de raison. Vous admettez historiquement que l'Évangile a d'abord existé sous forme de tradition. Alors c'est là justement que intervient la grande objection du professeur Kuhlmann. La tradition qui date à partir du IIe siècle jusqu'à nos jours, le professeur Kuhlmann disait « Nous n'avons pas en tant que protestants le droit de la rejeter. D'abord parce que nous en sommes les héritiers. Que voulez-vous ? Les séparations entre églises, protestantes et autres, c'est une forme de tradition. Nous sommes les héritiers de ça. C'est une histoire. Nous ne pouvons pas faire l'impasse sur l'histoire. Nous ne pouvons pas faire comme si l'histoire n'a pas eu lieu. Nous ne pouvons pas la réécrire. La tradition, C'est la manière dont les hommes, dans un contexte donné, à une époque donnée, dans des circonstances données, ont vécu la foi. Tradition, c'est les cathédrales gothiques. Ça veut dire quelque chose? Ça veut dire que ces gens-là ont éprouvé le besoin de manifester leurs sentiments religieux par un travail gigantesque. On ne peut pas tenir ça pour rien. On peut ne pas être d'accord, mais on ne peut pas dire c'est rien. On peut objecter. La tradition, c'est la manière dont se sont organisées un certain nombre de communautés monachiques dans certaines circonstances. Pourquoi des pères sont-ils allés vivre seuls dans le désert? Il y a des explications historiques à ça. Quand nous étudions l'histoire de l'Église, nous étudions la tradition. Alors on peut l'ignorer complètement. Comme certains pentecôtistes, moi l'histoire de l'Église, ça ne m'intéresse pas. Ce qui m'intéresse, c'est l'histoire du mouvement Pentecôte. Bon, c'est un peu court, quoi. Or, dit Kuhlmann, cette tradition-là est intéressante pour nous. Elle est intéressante parce qu'elle nous permet de voir, justement, comment affronter un certain problème, nos pères ont réagi, bien ou mal. Et ça peut nous aider, nous aussi, pour prendre des décisions dans les problèmes qui sont les nôtres aujourd'hui. Ça peut nous aider, ça peut nous éclairer. Avant de décider, si soudain nous nous heurtons à un problème, par exemple le problème, disons le problème d'évangélisation, bon, on a un problème d'évangélisation aujourd'hui. Peut-être qu'avant de prendre des décisions, dire on devrait faire comme ci, on devrait faire comme ça, on devrait se pencher sur l'histoire de l'Église, puis dire, est-ce qu'il n'y a pas eu des époques à l'histoire de l'Église où on a eu le même type de problème? Bon, et comment les gens de cette époque-là, les chrétiens de cette époque-là, ont-ils résolu ce genre de problème? Ils l'ont fait comme ci, ils l'ont fait comme ça, ils ont créé des monastères avec Patrick qui est venu d'Irlande au 5e siècle, etc. Bon, c'est pas inintéressant. C'est pas inintéressant. Parfois, ils ont fait complètement fausse route. Ils sont allés avec l'épée massacrer les infidèles en Terre Sainte, etc. Bon, c'est pas inintéressant non plus. Ça montre qu'il faut pas faire. Mais pourquoi ça ne peut pas être sur le même plan que la tradition des apôtres? Ça veut dire l'Écriture sainte. Ah, justement. Là, dit Kuhlmann, il y a quelque chose de fondamental. Oui, l'Évangile a d'abord existé sous forme de tradition orale. C'est vrai. Indiscutable. Mais quand le dernier des apôtres a disparu, ou je dirais, quand le dernier témoin de l'âge apostolique a disparu à la fin du 1er siècle, au début du 2e siècle, l'Église du 2e siècle s'est trouvée devant un problème. Il n'y avait plus de garant de la fidélité du dépôt apostolique. Il n'y avait plus de garant. Alors, l'Église du IIe siècle a défini un canon de l'Écriture sainte. Elle a dit maintenant, stop. Nous ne considérerons comme inspiré et par conséquent comme norme de vie, canon en grec, règle à mesurer. Nous ne considérerons comme norme de vie pour l'Église de tous les lieux et de tous les temps que les écrits qui sont rassemblés dans ce livre, parce que ces écrits seuls ont été attestés par l'autorité apostolique de leur vivant. Et alors, l'Église du IIe siècle met à part un certain nombre d'écrits comme règle à mesurer, à la lumière de laquelle elle va accepter d'être jugé. Et à la lumière de laquelle elle va accepter que toutes les églises soient jugées, que sa tradition ultérieure soit jugée. Elle met, en posant un canon, dit Oscar Kuhnmann, l'Église du IIe siècle montre clairement qu'elle ne met pas sur le même plan la tradition pré-apostolique, la tradition apostolique et la tradition post-apostolique. Ça veut dire que l'Église du IIe siècle dit, les écrits des pères de l'Église, intéressant, mais pas normatif. C'est pour un lieu ou pour un temps. Elle a bien fait. Parce que les écrits des pères de l'Église, dans lesquels il y a des choses qui sont intéressantes, oui, c'est vrai, discutablement. Or, c'est pas ma lecture de chevet, hein. Mais enfin, non, c'est pas inintéressant. Mais des énormités. Tout est teinté de philosophie grecque. Bon, ça passe plus aujourd'hui. La philosophie grecque, qui s'en souvient encore aujourd'hui, hein. Le sexe des anges des Byzantins, hein. C'est ça, hein. Et l'Église du IIe siècle a eu cette clairvoyance de dire non. Alors, intéressant pour consulter, mais pas comme norme de vie. L'existence du canon des Écritures montre que l'Église des premiers siècles a mis ces écrits-là sur un autre plan que ce qui pouvait venir ensuite. Si je peux prendre, si vous voulez, toute proportion gardée, je dirais que c'est la même chose, enfin la même chose, je dis, attention, toute proportion gardée, hein, c'est très approximatif ce que je veux dire, que par exemple, les prophéties que nous recevons aujourd'hui, dans la vie de l'esprit, il est bien évident qu'une prophétie qui nous serait donnée, ce serait absolument inadmissible de considérer cette prophétie, si vous voulez, sur le même plan que les prophéties d'Écriture. Pourquoi ? Parce qu'elles sont moins inspirées ? Non, non, ça n'a rien à voir. Peut-être bien qu'une prophétie que nous allons recevoir par l'Esprit de Dieu est tout aussi inspirée que l'était inspirée Isaïe ou bien Paul. Ça peut être. Pourquoi n'aura-t-elle pas la même valeur ? Parce que tout est dit dans l'Écriture. Elle va avoir cette prophétie valeur importante pour nous. Prenons par exemple un exemple. Si une prophétie nous dit, voilà ce que vous devez faire, vous, aujourd'hui, sic et avan. Bon, formidable, intéressant, formidablement intéressant pour nous. Pour ceux qui sont à Tombouctou ou ceux qui sont à Singapour, zéro. Pourquoi ? Parce qu'ils n'ont pas nos problèmes. Et nous de même. Si les frères de Singapour reçoivent une prophétie qui leur dit « Vous devez construire une église comme ci et comme ça et aller ouvrir tel champ de mission à tel endroit », vous comprenez tout de suite que ça ne nous concerne pas. Si vous voulez, la tradition, au sens noble du terme, c'est circonstancié. C'est limité dans l'espace et c'est limité dans le temps. La tradition apostolique, l'écriture, elle est illimitée, elle est pour l'Église de tous les temps et de tous les lieux, tandis que la tradition, elle est pour l'Église d'un temps et d'un lieu. Maintenant, ça ne veut pas dire que ce sera absolument inutile. Car si, par exemple, des frères de Singapour que je rencontre par hasard me disent « Tiens, justement, le Seigneur nous a parlé, nous a dit qu'il fallait qu'on ouvre tel champ missionnaire à tel endroit. » Ah, mais je dis « C'est intéressant, d'abord, parce que ça me permet de prier pour mes frères. » Puis, je vais me dire, bah, tiens, le Seigneur a l'intention de faire quelque chose là-bas. Je peux en tirer des conclusions, éventuellement, pour moi. Vous comprenez ? Et c'est la même chose quand j'étudie, par exemple, les pères de l'Église. Ça, bien sûr, ils avaient leurs problèmes. Le monophysisme, le docétisme, toutes ces choses-là, c'était leur problème. Hein. C'est sûr, pour eux, c'était des problèmes graves. Hein. Qui se souvient aujourd'hui du docétisme, hein. Je ne sais pas si je demande à n'importe quel d'entre vous. On a pourtant étudié ça, mais c'est loin. Mais ça peut m'intéresser. Je dis, tiens, voilà, ces gens-là, ils ont eu ces problèmes. Ça les a amenés à réfléchir sur tel sujet théologique. Tiens, c'est intéressant. C'est intéressant. Mais je ne lis pas ça comme je lis l'Écriture, vous comprenez ? L'Écriture dans laquelle Dieu me parle, dans mon aujourd'hui, et dont je sais fort bien que la même écriture va parler à mes frères de Singapour ou mes frères de Tombouctou, et dont je sais fort bien que cette même écriture a parlé à mes frères du 1er siècle, à mes frères du 2e, du 10e, du 5e, et qui, si le Seigneur tarde, parlera encore aux générations qui nous succéderont. Ouais, c'est très différent. Alors voilà, si vous voulez, comment se pose ce problème de la tradition. De la tradition, justement, aujourd'hui, dans l'Église. Établir un canon, c'est renoncer à une tradition comme norme. Hein. Et dès que les textes sont rassemblés dans le canon, ils sont suffisants. Et l'Église refuse d'être sa propre norme, ça c'est très important. L'Église reconnaît qu'elle n'est pas maîtresse de l'Écriture, mais qu'elle doit se laisser juger par l'Écriture. Or, quand on pose une tradition qui reste normative, ça veut dire qu'on se pose comme maître de l'Écriture. Et c'est la vision catholique. L'Écriture ne peut être lue qu'en Église, car c'est l'Église seule qui en donne l'interprétation exacte. Or, l'idée d'un canon annule cette vision, cette prétention-là, automatiquement. Autrement, alors, il aurait fallu un canon illimité auquel on aurait ajouté les pères de l'Église, on aurait ajouté aujourd'hui le BEM, ce qui d'ailleurs on peut nous faire admettre. Voilà, donc si vous voulez, ici vous voyez les problèmes énormes de l'ecclésiologie aujourd'hui. À la fois donc dans ce problème de l'apostolicité, où c'est vrai, il y a des choses qu'il faut admettre. Et la tradition, là aussi où il faut nuancer un peu, mais où nous aurons certainement, bien sûr, une réponse beaucoup plus négative. Beaucoup plus négative.
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Moi, je viens d'une église. C'est de la danse de blanc. Alors, je vous explique la danse des blancs. Ça fait comme ça. Et là, mon corps, il bougeait tout seul. J'étais là, ah, c'est trop bon. Franchement, vous êtes trop géniaux. Vous m'avez fait bouger, vous m'avez fait transpirer. À un moment, j'ai même dû dire, Bastien, calme-toi. Je me suis dit, calme-toi, t'auras plus de souffle pour parler. Vous êtes juste exceptionnel. Aussi un tonnerre d'applaudissements pour la technique là-bas, parce que je les ai fait transpirer. Spécial pour Augustin, je l'ai fait transpirer au niveau du slide que je vais apporter, mais waouh. Et maintenant, applaudissez-vous, vous. Et maintenant, applaudissez Jésus. Yes, vous pouvez prendre place. Merci, merci, merci, merci, pasteur. Et en fait, on peut applaudir aussi pasteur Dorothée. Qui a le droit à l'applaudissement après Jésus, c'est pas mal quand même. Ok, moi si je suis là, c'est grâce à elle. C'est grâce à Lucie aussi. Et j'aimerais qu'on applaudisse Lucie. Qui était là hier soir ? Que vous avez vu avec David qu'il aimait bien vous faire bouger, il aime bien vous faire lever, vous faire danser. Applaudir, c'est aussi une forme de se réactiver. Donc, moi, j'aime bien que vous applaudissiez, j'aime bien que vous parliez, j'aime bien que vous répondiez. Ok, on m'a dit qu'ici, j'avais même pas besoin de demander, on répondait direct quand on parlait, quand on avait besoin d'encouragement. Donc, ça, c'est cool aussi. Ok, alors, moi, je me rappelle d'être venu ici il y a au moins 10 ans. Il y avait le prophète Bernard Blessing qui était venu une ou deux fois. J'étais venu à différents moments. Et je me rappelle que j'étais assis là-bas. J'ai essayé de me cacher et je le voyais, il était tellement puissant dans son ministère, je me suis dit, oh, un jour j'aimerais tellement pouvoir inspirer les gens et être derrière un pupitre et pouvoir parler aux gens, pas juste pour la gloire de, vous allez en voir, je vais vous en parler après, mais le côté de se dire, et si le Seigneur pouvait m'utiliser pour parler et inspirer des personnes. C'est fou, 10 ans après, je me retrouve ici dans cette église, j'ai réalisé ça ce matin en relisant mes notes, le Seigneur est trop fort. Il y a des choses parfois que tu peux te dire, ouais, j'aimerais bien, fais attention à ce que tu dis parce qu'il y a des choses qui se mettent en place. Ok, alors est-ce que ça va marcher Augustin? Oh finesse, ça marche. Je l'ai fait transpirer parce que je lui ai demandé d'avoir une télécommande, ça va marcher. Et la télécommande c'est mon iPhone. Donc pasteur Dorothée, si vous voulez avoir une autre façon de gérer vos diapos, si vous en avez, ça se fait comme ça, avec le téléphone. Cool, moi je m'appelle Bastien Cuno, je travaille à plein temps dans un ministère d'évangélisation qui s'appelle Yesis. Est-ce qu'il y en a qui connaissent? Et c'est pas grave si vous connaissez pas. Ok, cool. Yes is, le but c'est d'équiper les chrétiens à partager leur foi en ligne et aller chercher les non-chrétiens en ligne. Ça vous trouvez que ça cool ou pas? Qui a un smartphone? Ok. Qui a Instagram? Qui a Snap? Qui n'a pas du tout de réseaux sociaux? Ok. C'est pas grave, le Seigneur il pardonne, hein, ça marche. J'ai été présenté par pasteur Dorothée comme un évangéliste 2.0 hier soir, c'était marrant. J'utilise les réseaux sociaux justement pour véhiculer le message de la foi et je trouve ça juste énorme parce que Internet aujourd'hui c'est un territoire de malades pour parler de l'évangile. Vous êtes tous les jours connectés à votre téléphone, vous avez des personnes, des centaines, des milliers de personnes qui vous suivent et vous pouvez les inspirer comme ça et faire en sorte qu'ils donnent leur vie à Dieu. Ça ne veut pas dire que ça va se faire comme ça, ça peut se faire en partie. Frère Cospel, il est juste trop fort pour ça. Je ne vais pas lui prendre la place là-dessus, un jour il peut-être vous parlera de ça. Mais il y a possibilité, il y a vraiment possibilité d'inspirer les gens. Je ne vais pas vous parler d'évangélisation sur les réseaux sociaux, mais je vais me servir de mon expérience pour montrer qu'on peut être inspirant dans la vie. Qui a envie d'être libre d'être lui-même, H24? Libre d'être lui-même, de dire, moi j'en ai marre d'être derrière des masques, moi j'en ai marre de devoir faire ce qu'on me demande de faire, j'aimerais bien être moi-même. Qui répond à ça? Okay, c'est ce qu'on va voir cet après-midi. Parce que c'est mon histoire. Ok, moi je m'appelle Bastien Cuno. Bon, je vous ai vendu du rêve là. Ah voilà. Ok, moi j'ai mis ma photo. En général, on se présente, on ne met pas sa photo. Mais vous savez, le muscle qui marche le plus chez les jeunes en ce moment, il y a deux muscles qui marchent très très bien. C'est lequel? Vous savez, le muscle qui marche le plus chez les jeunes en ce moment, il y a deux muscles qui marchent très très bien. C'est lequel? Allez-y, hein. Je vous ai dit que j'aimais bien.

Je viens de Strasbourg, je vous l'ai dit hier, pour ceux qui viennent là cet après-midi, Strasbourg, c'est en France, ok? C'est sur la bordure allemande, mais c'est en France. Parce qu'à chaque fois que je viens à Paris, ou quasiment à chaque fois, on me dit « Ah, c'est en Allemagne, non ?» Non, voilà. C'est en France. J'ai travaillé, je suis ingénieur de formation dans le génie civil. Donc, c'est-à-dire que je passais la plupart de mes journées à étudier, organiser, surveiller, prendre en main, prendre en charge des chantiers de construction sur une centrale nucléaire en particulier qui s'appelle Fessenheim. Je ne sais pas si vous avez entendu parler de Fessenheim. En Alsace, ça fait couler de l'encre. Mais Fessenheim, c'est la plus vieille centrale nucléaire de France qui est en activité, qui a fait couler, qui a donné du travail à plein de journalistes. J'étais sur cette centrale pendant... le but, c'était d'y aller deux, trois mois, pour un chantier d'étanchéité. Donc, je travaillais sur différents bâtiments et j'y suis resté 4 ans. 4 ans. Et là, j'ai vu la prison arriver. Je me suis dit, oh là là, Seigneur, moi, je ne fais pas ma vie là-dedans. Hein. Mais ça a mis 4 ans quand même pour qu'il réponde à la prière. Hein. Et au bout de 4 ans, en fait, il y a eu un gros tournant dans ma vie que je vais vous parler après. Donc, ingénieur, génie civil, tout ça, ne rappelez-vous pas de ça. Je me suis investi il y a 2 ans, d'officiellement 2 ans, et ça fait une semaine, c'est trop cool, dans YesEase, donc ce ministère en ligne qui est là pour atteindre les personnes en ligne. Et mes petits nouveaux amis, c'est ces petites icônes. Facebook, Instagram, Snap, YouTube, il y en a plein d'autres. Avec qui je peux parler, sur lesquels je veux... Est-ce qu'il y en a qui croient qu'on peut se faire des amitiés sur les réseaux sociaux? Il n'y en a pas beaucoup, hein. C'est bien aussi de s'intéresser aux gens, hein, en ligne, hein, ça vous donnera peut-être des amis. Mais Frère Cospiel, c'est justement un exemple juste parfait. Un coup, le gars, je l'ai contacté, je fais « Hey Cospiel, j'aime trop ce que tu fais, c'est trop stylé, ça m'inspire et tout. » Paf, il a commencé à répondre à mon message, et puis ça a continué, et ça a continué, et ça a continué. Et aujourd'hui, voilà, on se voit pour la première fois, en vrai. Et on a juste passé un temps, une heure avant, et c'était juste hyper riche. T'es trop une bénédiction, mec. Bravo pour ce que t'apportes, et ce que tu m'apportes. Voilà la preuve qu'on peut faire des amitiés sur les réseaux sociaux. OK? À côté de ça, je me suis marié il y a 8 mois. Donc, je suis un tout bébé dans le mariage. Je me suis marié à 30 ans. Dieu fait des miracles. Oui, oui. Il s'est dit, bon, allez. Je me suis marié à une femme qui était exceptionnelle. Forcément, au bout de 8 mois, on la trouve toujours exceptionnelle. J'espère que pendant 15, 20 ans, 40 ans, 50 ans, je la trouverai toujours aussi exceptionnelle. Une femme qui travaille, qui est là, n'est pas là avec moi parce qu'elle a une autre conférence à Mulhouse, à l'église de la Porte Ouverte Chrétienne, où elle développe en fait tout un ministère pour rendre l'évangile accessible aux sourds et malentendants. C'est juste énorme. C'est juste trop énorme. Et là, en fait, ce week-end, l'église a organisé... Alors vous aussi, je sais que vous êtes sur les réseaux sociaux en ligne, en direct... D'ailleurs, si c'est en ligne, bonjour les internautes. En fait, ils ont fait un week-end spécial pour les internautes. Je me suis dit, ça peut être intéressant d'en parler. Un week-end spécial pour tous ceux qui suivent le culte en ligne et qui trouvent dans la porte ouverte leur maison, leur église. Et le pasteur Samuel Peterschut voulait leur faire sentir que vous faites vraiment partie de la maison. On veut vous faire venir, on veut vous encourager, on veut vous bénir, venez. Et puis là, Rachel, en fait, c'est là où elle a le plus de monde qui suivent. Les sourds, le plus souvent, sont en ligne. Parce qu'ils ne peuvent pas être à chaque fois à Mulhouse. Et du coup, elle est là-bas pour traduire. C'est juste dingue. C'est une femme de ouf. C'est une machine. Elle a développé plein d'équipes d'évangélisation au niveau des sourds. Elle a développé des interprètes, des équipiers pour aller interpréter les grands événements chrétiens pour les rendre accessibles aux sourds. Je ne sais pas si vous avez entendu parler de Bouge ta France. Il y a ma pote Lucie qui était là-bas. Et Lucie, c'est juste une femme juste exceptionnelle. Il faut que vous alliez lui faire un hug, un bisou. Après, elle assure de dingue dans cette conférence. Et je l'ai rencontrée aussi, moi, comme ça, un petit peu par... une connexion. Et Bouge ta France, là, on s'est retrouvés. Et Rachel a pu rendre accessible cet événement aussi aux sourds et malentendants. C'était ouf d'avoir 8000 personnes comme ça. Puis il y avait des sourds au milieu. Enfin bref, c'est pas pour faire la pub de ma femme, mais elle est géniale. J'avoue. Et donc, le diapo est parti. Ça va revenir. OK. Et à part ça, non, tu peux mettre avant encore un dernier truc, c'est une de mes passions, c'est les voyages. Alors, je suis trop content parce que j'ai pu voyager dans au moins cinq continents, je crois qu'il y en a que 5, non? Enfin, j'ai regardé sur Internet, il y a un débat, il y en a 6, 7, l'Amérique du Sud, l'Amérique du Nord, c'est divisé, l'Antarctique, c'est limite un nouveau continent, enfin bref, voilà. Je n'ai pas été encore en Antarctique. Je ne sais pas si les pingouins sont évangélisés, mais on verra un jour. OK, et ça, voilà un petit peu ma vie. Je trouve que c'est important de connaître un peu l'orateur avant, vous êtes d'accord? Donc, si vous venez sur Strasbourg, vous n'avez même pas besoin d'avoir mon numéro de téléphone, vous allez sur Insta, vous me contactez, on verra si on peut prendre un coup à boire. OK? Ça vous dit? Et je travaille, du coup, je vais vous présenter très rapidement, on peut mettre la slide prochaine. YesEase,

qui fait partie d'une ONG qui s'appelle Christian Vision. Donc c'est anglophone à la base, c'est basé en Angleterre. Merci Augustin. Applaudissez-le, il est génial, regardez. Qui a juste pour vision de proposer l'évangile à 1 milliard de personnes. Ça va, hein? C'est cool comme objectif. C'est gros comme objectif. Et puis du coup, Yes It Is, on est là sur l'application pour aller évangéliser des personnes en ligne. Voilà. Mais ma vie, ça n'a pas du tout été ça, toujours. Alors je sais qu'il y en a qui étaient hier, et j'ai fait un petit peu de teasing pour voir si vous alliez revenir, mais aujourd'hui, on va parler de ça, comment parfois, en fait, on peut se cacher derrière plein de choses, les réseaux sociaux, la vie de tous les jours, l'église. On peut être très facilement quelqu'un d'autre en face des autres et ne pas être le vrai soi. Est-ce que vous êtes d'accord avec ça? Est-ce que vous êtes d'accord qu'on peut être pas forcément le vrai soi devant Dieu aussi? Ok, hein? Vous êtes sûr avec moi, hein? Vous partez pas, hein? Là, tu me vois comme un orateur, tu me vois comme quelqu'un qui parle, mais ma vie, il y a moins de 3 ans, j'aurais été le pire exemple à être pour toi. J'ai pas fait de crime, je me suis pas suicidé, j'ai pas cherché à faire de tentative de suicide, j'ai pas violé des personnes, j'ai pas fait tout ça. Mais pourtant, si j'avais été là et que si j'avais prêché devant toi, j'aurais été uniquement là pour me donner ma gloire à moi. Mais toute la gloire à moi. Tellement facile de prendre le micro, tellement facile de prétendre. On est d'accord? J'étais loin d'être une inspiration. Ma vie, ça ressemblait plutôt à ça. Ok, moi, je suis fils de pasteur. Souvent, on m'a vu comme « Ah, t'es le fils de pasteur, limite, on croyait que j'étais un ange. » Véridique, hein. On m'a dit « Tous les soirs, tu lis la Bible et vous priez pendant 3 heures ?» Non, non, mon frère, non, ma sœur, non. Mais personne normale, tu sais. Louis, ça va? Ça ressemblait à ça. J'étais le fils de pasteur, donc à l'église, je disais un truc, tout le monde m'obéissait. Parfois, je me suis demandé si c'était pas moi le pasteur. On m'a demandé un jour si c'était moi le pasteur, parce que je prenais même la place de mes parents. J'étais là à gérer plein de choses en même temps. J'étais investi dans la louange, j'étais investi dans les équipes, j'étais investi. J'étais moi le responsable de toutes les équipes de l'église. J'avais 18 ans. À 15 ans, j'ai géré mon premier projet. Il y avait des gens qui étaient matures dans la foi, genre double de moi, et je leur disais fais ci, fais ça. Et ils m'écoutaient. C'était cool. Sur le coup, je trouvais ça cool. Je gérais plein de choses. Et en même temps, j'avais le côté waouh, je suis le fils de pasteur et tout. Vous m'écoutez, je prêche et tout. Et puis à la maison, je voyais tout l'envers du décor de ce que c'était l'église. Pas avec mes parents, mais avec le côté que je voyais comment les chrétiens pouvaient être méchants avec les pasteurs. Je voyais comment mes parents pasteurs pouvaient souffrir de leur ministère, de se dire, mais Seigneur, on a l'impression d'être seul, comment est-ce qu'on gère ça? J'ai vu mes parents pleurer, j'ai dit, ok, c'est cool tout ça. Moi, tu sais quoi? Je ne vais pas souffrir. Moi, je ne vais pas souffrir. Alors, ce que j'ai fait, c'est que j'ai mis une grosse carapace autour de mon cœur, de mes émotions, et j'ai fait, voilà, ceux qui veulent m'aider à souffrir, il va falloir vous taper ça avant. Ok? J'ai vécu plein de souffrances. Mon père est pasteur et je ne vais pas le critiquer là, mais je veux dire, ça fait partie de mon histoire et c'est ok parce qu'il le sait. Mon père était pasteur, mais il n'était pas souvent là avec moi. Il était là pour les autres, mais il n'était pas là pour moi. J'ai souffert en fait de l'absence d'un papa, et on sait dans l'éducation qu'un père, c'est très important pour ses enfants parce qu'il donne la stabilité, il donne la... J'ai souffert de ce papa absent, alors pendant toute ma vie, j'ai essayé de lui faire plaisir. Pendant toute ma vie, j'ai essayé de lui, qu'il soit fier de moi. Donc je m'investissais à fond dans l'église. J'étais là avant tout le monde avec lui, on prenait la voiture le dimanche matin et papa, puis on était là, on installait les chaises, on installait ici, on faisait ça. Moi je viens d'une petite église, on n'avait pas beaucoup de personnes qui nous aidaient. Et voilà, on faisait tout et j'essayais juste de l'impressionner. Je sais que tout ce que je vais dire cet après-midi, ça va toucher plusieurs personnes parce qu'on est beaucoup dans ce cas-là. Donc juste prenez des notes, ayez les yeux ouverts, ouais, les oreilles ouvertes aussi. Mais voilà, des masques, je me suis mis dans ma vie un masque en me disant, ok, pour faire plaisir aux gens et être aimé, parce que j'avais un besoin d'être aimé qui était juste énorme, je voulais l'amour d'un papa, donc je cherchais dans plein de gens. À l'inverse, j'avais une maman qui était overdose d'amour, j'étais là, oh, calme-toi, hein. C'est bien, mais là, il y a un gap énorme entre vous deux, moi, je ne sais pas gérer ça. Et je mettais des masques où j'avais exactement la même tête que ce mec, le big smile. La seule chose que tu voyais de moi, c'est que j'étais un méga positif. Je suis quelqu'un dans ma nature très positive. J'aime chanter, j'aime bouger, j'aime rigoler, j'aime le fun. Vous voyez, je suis en train de bouger là, ok? J'ai le smile, mais celui-là, c'est un vrai. Je mettais un big smile parce que je me disais, si on peut m'aimer au travers de ce que je peux faire pour les autres, alors j'ai envie d'être aimé. J'ai pas envie de souffrir, on est d'accord? Qui aime souffrir ici? Alors, je vais sourire, je vais me donner à fond pour les gens, je vais faire tout ce qu'ils ont envie.
Et là, je vais me nourrir de leur flamme dans les yeux qui renvoie juste le côté, hey, Bastien, on est trop content de t'avoir. Waouh, Bastien, c'est trop bien quand t'es là. Oh, punaise, Bastien, quand t'es pas là, ça fait trop la différence. Punaise, reviens. Quand je partais en week-end, punaise, on voit que t'étais pas là. Hein. Et je me nourrissais de ça. J'étais là, ah, les gens m'aiment. Ah, ça fait du bien. Et j'avais ce big smile. Je gérais plein de choses en même temps. Ça ressemblait un petit peu à ça, ma vie, si on regarde un petit peu différemment les choses. C'est que je suis pas parfait, donc on peut pas être. Hein. Elle était pas lisse, la façade. Il y avait quelques imperfections. Mais quand on passe devant, on fait, waouh, c'est cool. Le mec, il a la louange, le mec, il est au piano, il chante, il prêche, il tient plein de trucs, il est invité par les églises et tout. Waouh ! Vous connaissez l'expression qui dit on lui aurait donné le ciel sans confession ? Voilà, c'est un petit peu moi. Les gens, ils me voyaient, ils me disaient waouh, j'aimerais trop être comme Bastien. Quand tu grandis avec ça, que t'es jeune, si t'as pas quelqu'un qui te dit alors, c'est bien, t'as une onction, t'as quelque chose, t'as une puissance, le Seigneur veut se servir de toi, mais il va falloir un petit peu apprendre à juste pas être orgueilleux. Ça m'aurait rendu service. Hein. C'est la grosse tête, je l'ai bien trouvée celle-là. Elle était bien sur mon chemin là. Comme ça, je suis rentré dedans. J'avais besoin de paraître. Vu de l'extérieur, j'avais besoin de paraître. J'avais besoin de montrer que, hey, regarde, tu peux me regarder, tu peux prendre exemple sur moi, tu peux... Ça parle à des gens là ? Je vais pas vous demander de lever la main, hein. C'est trop dangereux ça. Hein. Besoin de paraître, besoin de contrôler mon image extérieure. On est tellement là-dedans. Alors ça me fait trop rire parce que j'ai souffert de ça. Je me suis lancé à plein tube à contrôler les choses. Et la grosse blague de Dieu, c'est que maintenant, il m'utilise dans les réseaux sociaux, l'endroit où on peut le plus contrôler notre image pour inspirer les gens. C'est une grosse blague de Dieu, ça. Je demanderai une explication quand on sera en face. Ça ressemblait à ça de vue de l'extérieur, mais l'intérieur, ça ressemblait à ça. Gros chaos, Bagdad. Ma vie, c'était Bagdad. De face, d'extérieur, j'étais le mec qui inspirait, qui était sur scène, qui prêchait. Peut-être que les seules fois où je priais dans ma vie, c'est juste avant le message. D'ailleurs, je ne le fais plus parce que c'était tellement hypocrite de ma part. Je montais sur les stades, je priais, c'était peut-être les seules fois où j'ouvrais ma Bible et je lisais un passage. Alors bien sûr, je lisais mon passage avant pour préparer, pour machin, Seigneur, conduis-moi, Seigneur, machin. Hein, okay. Mais c'est les seules fois où je lisais ma Bible. Ça, c'était Bagdad, ça, c'était ma vie. C'est qu'il y avait une lumière au fond, comme vous voyez sur cette image, il y avait une lumière qui voulait rentrer, mais il y avait plein de trucs qui assombrissaient. Puis il n'y avait rien qui était structuré, donc à chaque fois que je marchais dans ma vie, dans un domaine, pouf, il y a un truc qui s'écoulait. Pas de relation avec Dieu, immense manque de confiance en moi. Immense manque de confiance en moi. J'existe au travers du regard des autres. Je sais que ça concerne des gens ici. Alors on essaye de combler, parce que quand on a un vide en nous, c'est malaise, c'est un mal-être, c'est un malaise. On n'aime pas le malaise, hein, on n'aime pas ces choses un peu... Ah, donc on va vite combler par quelque chose, et moi je comblais en me donnant aux autres. Je me suis donné aux autres, j'ai commencé à jouer avec les filles. Ah, je sais qu'on est chrétien, c'est pas bien de sortir avec quelqu'un, donc je vais pas sortir avec, mais par contre je vais la séduire jusqu'au bout. Et quand elle craque, moi je me casse. Génial. Et le dimanche d'après, je prêche. C'est cool, hein? J'étais comme ça, mais avec plein de filles. Génial, le mec. Bon, j'ai parlé de tout ça à Rachel avant. J'ai fait attention d'être guéri de tout ça avant. Bagdad qui s'est transformé un petit peu à ça. À un moment, quand tu prends une maison et que tu la secoues à l'intérieur, que tu la laisses mourir, que tu la laisses moisir, le plancher tombe tout seul. Il n'y a pas besoin d'aller mettre une dynamite. C'est ce qui s'est passé dans ma vie. D'un coup, tout seul. J'ai plus reconnu quoi que ce soit. Gros manque de confiance en moi, j'ai pas de repères, je m'en suis créé en me donnant un fond pour les autres et d'un coup, pouf, les autres me délaissent. D'un coup, je sais plus qui je suis. D'un coup, ma relation avec une fille à ce moment-là, je m'étais engagé dans le mariage, je l'avais demandé en mariage, j'étais fiancé avec elle. Ok, j'étais fiancé, on avait construit. Quelques mois avant le mariage, pouf, plus rien. Ça fait mal ça. Ça fait mal de construire, de donner à fond, de te donner comme un malade dans quelque chose, d'un coup, paf, les choses s'arrêtent. Ça fait mal. À ce moment-là, j'avais plus envie de me marier. L'amour, c'était plus pour moi. Alors surtout les autres, c'est très bien que vous mariez, mais laissez-moi tranquille. Parce que vous savez, parfois les chrétiens, on n'est pas bon d'en conseiller et d'accompagner la douleur. On est là, ah, mais t'inquiète pas, Dieu va agir. Ah, je vais prier pour toi, t'inquiète pas. Génial, c'était pas ça que j'avais besoin de, sur le coup. J'avais besoin de quelqu'un qui me dise, je sais ce que t'as vécu. Je sais, moi aussi, je suis passé par là. Et je peux t'aider, viens, on parle. J'ai pas besoin des sermons de « Mais hey, le Seigneur, il est là pour toi. Est-ce que tu veux que je prie pour toi ?» Ah, c'est bon, j'ai un pasteur à la maison, quoi. La relation avec mon ex-fiancé s'est tout arrêtée. Je suis tombé en dépression pendant 9 mois. Je savais plus qui j'étais.
Je suis passé par une thérapie. Je me suis fait aider. Vous avez entendu le message hier pour ceux qui étaient là, pour ceux qui n'étaient pas là. Il y avait le côté, il y a peut-être un appel sur ta vie. Dieu veut faire des choses, mais Dieu veut servir des personnes autour de toi pour t'aider à rentrer dans ton appel. Ok ? Et bien, il y a une personne qui était là et qui m'a aidé et qui était chrétienne et qui m'a aidé à comprendre le pourquoi je me donnais un temps pour les autres. Pourquoi j'avais besoin de plaire aux autres ? Pourquoi je dépendais tellement du regard des autres ? Pourquoi est-ce que ma vie, elle était là tellement, tellement basée et dépendante de ce que l'autre va penser de moi ? Et on a appris plein de choses. J'ai découvert plein de choses dans ma vie. Je me suis dit, ah ouais, je comprends mieux. Alors j'avais deux choix à ce moment-là. Je me suis séparé de mon ex. C'était le 2 juin 2016 qu'on devait se marier. J'ai dit, je m'en fous, on avait basé le voyage de noces au Chili. Je vais quand même y aller parce que j'aime trop voyager. Je me suis dit, attends, va pas me voler ça. Hein. Et j'y suis pas allé. Trop fort. Je suis pas allé. J'avais dit à Dieu, écoute, tu sais quoi? Là, je suis arrivé au point le plus ultime de ma véracité, de mon authenticité avec Dieu. J'ai dit, tu sais quoi, Dieu? Je pars au Chili et toi, tu restes en France. Et on verra si on se retrouve. Oh là là, fils de pasteur, il peut pas dire ça. C'est pas bien. Oh la honte pour les parents. Je m'en fous. Là, franchement, à ce moment-là, tu t'en fous. Hein. C'est ta vie avec Dieu et tu veux juste savoir quitter. T'as envie d'être libre, t'as envie d'avoir le droit d'être toi-même pendant tellement d'années. Et je sais pas comment c'est pour toi, Louis, j'espère que ça va bien de ce côté-là, mais pendant tellement d'années, on porte une image. Nos parents ont un ministère qui nous est un petit peu imposé, mais au final, on fait partie, on comprend après qu'on fait partie de ce ministère, mais tu portes une image, tu dois être bien devant les autres. Tu dois porter le smile devant les autres. Mais ça, je vous le dis, c'est pas juste les enfants de pasteur, c'est absolument tout le monde. Tout le monde. On n'aime pas montrer nos problèmes, on n'aime pas parler de nos souffrances, on n'aime pas que les gens sachent que il y a une zone qui est difficile dans notre vie, c'est vrai ou pas? C'est vrai ou pas? Alors voilà, est-ce que je pars au Chili ou est-ce que je reste en France et je continue avec Dieu? J'ai dit à Dieu, je pars au Chili, reste en France, on verra si ce sera trop fort pour me rencontrer. Et là, vous savez, j'étais parti dans une extrême inverse. Ok, Seigneur, ça, pendant quoi? 27 ans, j'ai attendu d'être avec une femme. Bon, je les ai séduites avant, ok, mais j'ai rien fait. 27 ans, je me suis préservé, on n'a pas du tout couché ensemble, ok, et c'est pour ça? Pour qu'on se sépare, alors c'est quoi Dieu? Je vais partir au Chili, je vais m'amuser. Et je lui ai dit, je vais être cash avec vous, je lui ai dit, je vais me taper tout ce qui bouge. C'est ok d'être vrai ou pas dans une église? Ok. Je vais me taper tout ce qui bouge et puis Seigneur, on verra, je sais que t'es grâce, à un moment tu vas me pardonner. Ah, j'avais bien compris cette partie du message de la grâce. Hein. Ah, j'avais bien compris celui-là. Hein. Mais le Seigneur, il ne m'a pas laissé partir. Un mois après, David Bonhomme, que vous avez vu hier soir, me propose de rentrer dans le ministère à plein temps avec Yesise. Et là, je dis, mais c'est quoi cette blague? Je suis en train de te dire, je me casse et je vais me taper toutes les nanas. Et toi, tu me dis, ouais, c'est cool, viens avec moi. Et là, en fait, quand j'ai compris, j'ai pris du temps avec Dieu et il m'a dit, tu sais, il m'a fait comprendre, si tu étais parti au Chili, Bastien, je t'aurais pas empêché. Mais j'aurais été le premier à t'accueillir en bas de l'avion. Et là, ce que j'ai appris à ce moment-là, c'est, Bastien, tu m'as pris pour un collègue pendant plein d'années. On est ensemble dans le ministère, on fait des projets, on s'investit à fond dans l'église, on est là, on donne tout. Wow, c'est génial, super, on a passé toute la journée à l'église, c'est génial. Mais moi, je ne te demande pas ça. Bastien, je te demande d'être vrai avec moi. Je te demande de construire quelque chose avec moi. Et là, j'ai découvert ce que je n'avais pas eu depuis longtemps, la révélation de c'était quoi un papa. Un papa qui dit, Bastien, tu peux faire plein de choses pour moi, ça me fait plaisir. Ok, mais ce qui me fera le plus plaisir, c'est quand tu me donneras la possibilité de t'aider. Je ne suis pas encore papa, mais je suis mari maintenant et j'aime comme ma femme, elle a des problèmes dans sa vie et qu'elle dit, Bastien, j'aimerais bien parler de ça, je galère un peu ça, qu'est-ce que tu en penses? Même s'il y a des choses que je vois d'avance, parce que parfois on peut se dire, oui mais Dieu il voit tout, alors pourquoi j'ai besoin de lui en parler, il n'a qu'à d'agir. Et j'ai été comme ça aussi un jour. Et il y a juste ce plaisir de dire, hey Rachel, waouh, c'est juste trop cool que tu m'en aies parlé. Je suis content en fait de faire partie du processus, de pouvoir s'aider ensemble et d'avancer ensemble et de construire. Et là tu comprends beaucoup plus le... Ah mais en fait, c'est comme ça que Dieu me regarde. Dieu me regarde la façon où, Bastien, je connais tes problèmes, j'ai envie de t'aider, mais laisse-moi t'aider, punaise. Il n'y a plus de bruit, hein. Je crois que vous étiez répondant. Alors moi, je suis parti dans ce chaos-là, et je ne savais plus comment du tout gérer ça. Je suis tombé en dépression, je vous l'ai dit, perte d'identité. Mais Dieu m'a appris tout ça. Il m'a dit, Bastien, ok, maintenant qu'on en est arrivé là, est-ce que maintenant... c'est ok que je puisse t'aider? Et là, t'as cette grande main qui sort de l'eau et t'es là, ah, je me noie, je veux bien que tu prennes ma main. Vous connaissez ces moments-là?
Et donc, je suis passé par là, ce gros lavage. J'ai dû passer dans la machine et tout réapprendre. C'est quoi mon identité? Qui je suis? Qui Dieu dit que je suis? Est-ce que ce que Dieu dit que je suis, c'est l'image que je suis en train de créer autour de moi? Cette carapace que je me mets et ce côté de... Ah oh, putain, ce mec, il a une onction quand Bastien, il parle. Waouh! Bastien, il est fort. Bastien, il est solide. Bastien, si. Bastien, ça. Est-ce que c'est ça? Ou est-ce que c'est... Tu vois, Seigneur, là, je galère un peu avec ça. Apparemment, tu peux m'aider. Ça serait cool que tu m'aides. Qu'est-ce que vous pensez que Dieu, il vit? Il veut voir. En bas? Je pense qu'il veut voir les deux. Je pense qu'il veut voir les deux. Il y a le côté où il nous a donné une puissance et on peut agir et on peut bénir les gens. Mais si cette puissance, elle n'est pas complétée par ce côté Dieu, j'ai besoin de toi. Ça, c'est de la puissance humaine. Et on est fort pour ça, les amis. Hein, on sait le faire. Donc, ce que j'ai fait, c'est que je suis passé, je me suis fait aider, je vais aller avancer. J'ai accepté, en fait, que j'avais besoin d'aide. Et ça, c'est dur. Alors, c'est dur pour un mec de l'avouer, c'est dur pour une fille aussi. C'est dur pour un mec qui est censé être solide, qui n'a pas le droit de pleurer. Moi, j'ai grandi dans cet univers-là. Hein. Mon père, il a grandi avec un papa qui n'était pas du tout affectif. Et le jour où il est venu se plaindre pour lui dire « Écoute, papa, il y a quelqu'un qui m'a tapé », il lui a foutu une baffe. Il lui a dit « T'as des pieds dans les mains, tu vas te battre. » Alors, ça n'aide pas à venir se plaindre et dire « Papa, j'ai besoin d'aide. » Donc, mon papa a galéré, gros manque affectif. Et donc, du coup, il a essayé de faire tout ce qu'il pouvait pour moi. Mais moi, sur le coup, j'étais là « C'est tout ?» J'avais une mère qui était genre « Over, tu sais, over. » Et toi, tu me donnes que ça et tu crois que je vais être content avec ça? Mais c'est pas grave, j'ai appris que j'avais besoin d'aide. Et aujourd'hui, j'apprends à faire ça. Et je dis j'apprends et je dis pas j'ai appris parce que c'est un processus qui est continuel. C'est trop facile de remettre le masque et de le reprendre en main. Mais j'apprends en fait à, comme le dit cette image, comme le montre, elle est assez parlante. Hein, je prends le masque et je l'enlève et je le donne à Dieu. Ça vous parle ou pas? Vous savez, pendant, je crois que repousser les limites, c'est justement ça. Repousser les limites, sortir sa zone de confort, c'est être prêt à dire « Ok Seigneur, je vais être qui je suis. » Je vais être qui je suis et Seigneur, je décide d'être qui tu veux que je sois. Parce qu'il y a une chose qui est vraie et qui est réelle et qui est malheureuse, mais que si ça part pas d'une intentionnalité de « je décide, j'active les choses pour montrer le vrai moi », ça sera pas naturel. Ça sera absolument pas naturel. Et j'ai fait mon enquête, j'ai vu qu'il y a beaucoup de monde qui galère avec ça. Et moi je pensais en fait que être évangéliste, être là sur scène et parler, il fallait avoir un témoignage de dingue, il fallait avoir peut-être presque tué quelqu'un. Je ne sais pas si vous connaissez Todd White, il est venu prêcher ici je crois, c'est ça que vous me disiez? Non, oh, Ben Fitzgerald, pardon. Todd White, je ne sais pas si vous connaissez, un mec rasta man, tu le regardes, tu ne lui donnes pas le ciel sans confession à lui, hein. Et le gars en fait, je le voyais juste aller prier dans les rues, être juste simple et en mode Seigneur, en fait, moi, je ne sais pas quoi faire d'autre que juste bénir les gens et aller prier pour les gens. Tu m'as donné une onction de guérison, alors je vais aller bénir, je vais aller aider les gens. J'étais là, mais le mec, il coupe même pas ses cheveux. Il change même pas de look. Il prie pour les gens comme ça, il est qui? Il n'est même pas pasteur. C'est quoi cette idée? Et donc, j'ai vu ce truc-là, mais j'ai vu son témoignage. Et son témoignage, ça dit qu'il était drogué H24, qu'il était avec une femme, sa femme le quitte. Et comme c'est le seul repère dans sa vie, lui, il se dit, c'est quoi ce bazar? Il va prendre un gun et il veut se tuer. Et là, il entend une voix qui lui dit « Regarde l'annuaire ». Il ouvre l'annuaire, il tombe sur le numéro d'une église. Il part dans l'église, il entend le message, pouf, complètement convaincu de péché, il donne sa vie à Jésus. Aujourd'hui, c'est un radical pour Dieu, mais il va bénir des gens et c'est un truc de ouf. Et lui, il m'a lancé dans le ministère de point de vue inspiration. Mais je pensais qu'il fallait que j'ai un témoignage comme ça. Je me suis dit « Moi, je ne suis pas légitime de prendre un micro et de parler ». Pourtant, je me suis rendu compte que mon témoignage, c'était 80% des jeunes. Manque de confiance en soi. Problème de relation avec la famille, besoin de légitimité, besoin de paraître, besoin de se cacher derrière une image. On est d'accord ou pas? Et là, je me suis dit, ah, en fait, son témoignage à lui, ça ne parle pas à beaucoup de monde. Même si ça parle à beaucoup de monde. Je me suis dit, en fait, mon témoignage, je n'ai pas besoin d'avoir un témoignage de dingue, je peux juste avoir mon témoignage. Je peux juste avoir mon histoire. Et ce que je vous dis là, c'est juste pour vous faire comprendre que ton histoire, aussi peu genre dingue et sensationnelle que tu penses être, que ça ne l'est pas, elle peut toucher énormément de monde. Parce qu'aujourd'hui, je suis devant vous et je vous parle de mon histoire. Et je sais que ça connecte avec votre réalité. C'est vrai ou pas? Alors, ça te dit qu'on aille un peu plus loin et qu'on parle de choses qui creusent un peu plus? On peut se lever et bouger un petit peu, se détendre. Là, il n'y aura pas de musique, mais on va se bouger, on va se détendre. Juste pour être réveillé avec moi, j'ai besoin. Je vais vous livrer plein de choses de ma vie. Je vous ai déjà livré une grosse partie de ma vie. Je vais continuer à livrer. J'ai besoin que vous soyez avec moi, ok? Ok, on bouge un petit peu, on brûle les bras,
on fait un hug à son voisin ou un high five, ok? On peut faire du bruit, allez-y, hein. Yeah, c'est cool. Je pense que repousser les limites, c'est justement ça. Si tu regardes l'écran, il y a écrit quoi? Ok, si on regarde l'écran maintenant, il y a écrit quoi? Est-ce qu'on peut le dire plus fort et bien convaincu? Yes, vous pouvez vous asseoir. Une des clés que j'ai apprises dans ma vie, c'est Bastien, si tu veux être vrai avec les gens et que tu veux inspirer, mais que tu es faux devant Dieu et devant les gens, n'espère même pas briller. N'espère même pas briller. Ok, c'est quoi être authentique, d'après vous? Allez, j'ai besoin de réponse là. Être vrai? Être naturel? Être transparent? J'entends pas? Être soi-même? Pardon? Accepter ses défauts? On n'aime pas ça. Hein. La définition que j'ai trouvée qui est ouf, l'authenticité, c'est une vertu par laquelle un individu exprime avec sincérité et engagement ce qu'il est profondément. On la lit ensemble? 3, 4, une vertu par laquelle. Il y a deux choses qui sont importantes là-dedans. La première chose, c'est un individu, ce qu'il est profondément. On parle du vrai nous là. Ce qu'il est profondément. On ne parle pas de ce qu'il est superficiellement. Hein, ok? On ne parle pas de ton look, on ne parle pas de la façon dont tu t'es réveillé, on ne parle pas de ce que tu fais dans ton travail, on parle de ce qui est à l'intérieur de toi, le vrai toi. C'est qui le vrai toi? J'ai mis 28 ans à le comprendre. Donc si vous n'êtes pas encore là, ce n'est pas grave. Il y a possibilité de savoir, et Dieu bénit, Dieu donne, Dieu nous a la possibilité de nous connaître si on vient de manière intentionnelle, en disant, Dieu, c'est qui moi? C'est qui le gars que tu as fait là en moi? En moi là, c'est qui? Derrière la carapace, c'est qui? La deuxième chose qui est importante, c'est qu'il y a écrit une vertu d'un individu qui exprime avec quoi? Sincérité et... Ah! Sincérité et engagement. Sincérité, ok, je comprends, l'authenticité, c'est être vrai. Mais avec engagement, pourquoi? C'est pas naturel d'être authentique? Avec engagement dans le sens de dire, je choisis, je m'engage à être vrai. Je m'engage à révéler une partie de moi que les autres, j'aimerais pas qu'ils la sachent. C'est pas facile ça. Hein? Je m'engage à montrer aux autres qui est ce vrai soi. Alors avant de le montrer, faut le savoir, faut le connaître. Si tu veux savoir qui tu es, je vais pas parler d'identité, mais la Bible, elle t'en parle. Il y a une question qui m'énervait et qui m'énerve encore plus aujourd'hui. C'est la question, comment ça va? Vous la connaissez cette question, hein? On la connaît, hein? Et on ne sait jamais comment répondre, hein? On dit toujours, oui, oui. Enfin, si, on sait comment répondre. Oui, ça va. C'est fou, 90% des gens vont bien. 90-95% des gens vont bien et pourtant, moi, je vois plein de souffrances autour de moi. 99% des gens vont super bien dans l'église, pourtant, je vois plein de problèmes. Comment ça va? Ouais, ça va. Et alors, si tu as le malheur de dire non, ça va pas. Ah, mais c'est pas grave, le Seigneur va agir. Sois béni, mon frère, le Seigneur va... Sois patient, le Seigneur va bénir. Ok, c'est vrai, le Seigneur va bénir. Amen. Mais encore une fois, est-ce que sur le coup, on peut pas s'arrêter et dire, mais c'est quoi qui va pas? Est-ce qu'il y a quelqu'un qui a déjà bénéficié que quelqu'un lui dise, mais c'est quoi qui va pas? Ouais, c'est pas toutes les mains. Hein. Tu le sais. Moi, j'ai vécu pendant 28 ans de ma vie où si tu étais dans mon entourage, la seule chose qui m'intéressait de toi, c'est que tu me suives dans tout ce que je disais. Donc, ce qui va pas, ça va freiner ton service avec moi, donc je n'ai rien à faire. Garde tes problèmes pour les autres, quoi. Montre le smile. Montre-moi que tu vas et on va construire des choses ensemble. Wow, Seigneur, amen. Non, non. Avec engagement. Il y a une citation. Alors, si tu prends des notes... Garde bien ça, c'est quoi l'authenticité où si tu prends des photos? C'est identifier le vrai moi et c'est de laisser voir le vrai moi. On va en parler un peu plus. Mais il y a une citation qui m'a énormément parlé. Reste toi-même, c'est même pas un chrétien, hein? Reste toi-même car c'est dans l'authenticité que l'on puise ses forces. Reste toi-même car c'est dans l'authenticité
qu'on puise ses forces. Daniel Herrero, c'est un rugbyman français. Lui, il connaît le fait qu'on peut paraître dans les médias, qu'on peut paraître à la télé. Et c'est lui qui dit, les amis, vous savez, après toute cette expérience, je me rends compte que l'authenticité, c'est une zone de force. La société, elle nous pousse à paraître, on est d'accord ? La société, elle nous pousse à cacher la vérité. Le père du mensonge, c'est qui ? Est-ce que cacher la vérité, c'est dire la vérité ? Ah, moi, c'était le débat que j'avais à l'intérieur de moi-même. Eh, mais j'ai pas menti, Dieu. J'ai juste pas dit la vérité. J'ai pas menti. J'ai pas dit quelque chose de différent. Non, j'ai juste caché la vérité. Mais le père du mensonge, il fait ça. Le diable, il fait ça. Il cache les vérités. Il les détourne pas uniquement, il les cache aussi. Et le problème, c'est que dans les églises aussi, on a ce problème de paraître. Aïe, aïe, aïe. C'est pour ça que j'en fais mon message aujourd'hui, que je veux juste, avant, je prêchais plein de trucs sur le Seigneur, m'a montré, Seigneur, si, Seigneur, dans la Bible, il dit ça, machin. Maintenant, je dis, Seigneur, je prends mon histoire et je parle aux gens. Et j'ai vu que ça connectait avec beaucoup plus de réalité et que j'avais beaucoup plus d'impact que si je faisais un message sur la Bible. Pourquoi ? Enfin, je parle de moi uniquement. Pourquoi ? Parce que là, je parlais des choses que plein de gens vivent, mais qu'on ne leur parle pas. On peut facilement entendre, mais c'est important d'être la lumière du monde, c'est important de ne pas paraître, c'est important de si, c'est important. Oui, mais dis-moi comment faire ? On est d'accord ? Oui, mais dis-moi comment faire ? Vous savez, il dit ça, ce gars. Mais la Bible, elle le dit aussi. Hein. 2 Corinthiens 12, 9, 10, il m'a dit, donc Jésus m'a dit, ma grâce te suffit. Donc c'est Paul qui parle, je me glorifierai donc bien plus volontiers dans mes faiblesses, afin que la puissance de Christ, quoi ? Repose sur moi. C'est pourquoi je me plais dans les faiblesses, dans les outrages, dans les calamités, dans les persécutions, dans les détresses pour Christ. Et la fin du verset, elle dit, car... Ça a été coupé, c'est pas grave. Car quand je suis faible, c'est alors que je suis... Car quand je suis faible, c'est alors que je suis fort. Ce verset, on l'a entendu, mais des années, on est d'accord. On le connaît par cœur, la preuve, vous répondez. Pourtant, dans nos faiblesses, on ne trouve pas toujours une force. Mon témoignage, c'est que je croyais être fort, alors que Jésus m'a dit, mais mon coco, t'es un peu faible, hein, t'as besoin d'aide. Est-ce que t'es prêt à ce que je t'aide ? Je croyais être fort. Je croyais, hein, je croyais vraiment être fort. Je croyais que montrer une carapace, mettre le smile, dire on y va les amis, construire les choses. Dieu a béni, c'est ouf, parce que Dieu il bénit même dans les zones où ça lui plaît pas trop. Il se sert quand même de toi. Mais punaise, depuis que je parle de mon histoire, que je parle de ça, il y a plein de gens qui se disent waouh, mais ça c'est mon histoire, ça c'est la même chose que moi. Car c'est quand je suis faible que je suis fort. Je croyais être faible, fort, j'étais faible, Paul il dit l'inverse. Bon, c'est dommage, on voit pas bien. C'est pas grave, j'ai pas vérifié le PowerPoint, désolé avant. Il y a écrit en gros, ta vie est plutôt Snapchat ou réalité ? Snapchat, c'est un réseau social qui est sorti pour montrer un petit peu les backstage, les coulisses, les choses qui se passent dans la vie réelle et pas juste le post Instagram qui est super beau, filtré, ok ? Sauf que sur Snap, on montre que ce qui est beau, ce qui est fun, ce qui est cool. On parle pas de « je me suis réveillé, je suis en pleine dépression ». Enfin, moi, si je vois ça, je zappe direct. Je fais « Oh là, il est bizarre, ce mec. » OK ? Donc, on cherche à mettre des choses en place. Le monde nous aide à être réel et à être authentique. Et on le tourne encore à « Non, non, non, je ne vais pas parler de mes faiblesses. » Pourquoi est-ce que je prône l'authenticité aujourd'hui ? Parce que je veux que tu sois fort. Parce que je veux que tu apprennes à être fort. Parce que je veux que tu sortes de tes prisons. Je veux que tu sortes de tes masques. Qui disent « j'ai besoin de paraître, j'ai besoin d'être bien, j'ai besoin d'être un bon chrétien ». Vous avez remarqué comment dans l'église, on peut super facilement paraître. Moi, j'étais là hein, pendant des années à chanter, je suis là « wouh !» à chanter à fond, et je ne dis pas ça, hein, prenez, si ça vous concerne, prenez, hein, c'est pas grave. Hein. Mais il y avait un pasteur qui disait ça, il disait « si vous vous sentez concerné, eh bien prenez ». Je dis « oh putain, il est culotté le mec, hein. mais c'est vrai en fait ». Mais j'étais là, je faisais à fond le truc, j'étais là sur scène à faire la prédication et tout, j'étais un peu comme ça aujourd'hui. Mais en fait, je m'en foutais de savoir où Dieu était là ou pas. C'était pas mon truc. Ok, on va avancer, hein, parce que là, on perd du temps. Pourquoi je prends l'authenticité ? Parce que c'est ce que Jésus faisait. Dans la Bible, si t'avais pas vu Jésus souffrir, on saurait pas aujourd'hui si c'était cool ou pas de souffrir. Si c'était bon ou si on était capable de souffrir ou si c'était bien, enfin bref, j'essaye de dire ma phrase, attends, je réfléchis. Si c'était OK de souffrir. Jésus pleura. OK ? Des grumeaux de sang perlaient de son front.
Ça, on est juste avant la croix, et moi, j'ai souvent, on en parlait juste avant avec Cospiel, j'ai souvent vu ce truc en disant, ah, Seigneur, il s'est donné, Jésus était prêt jusqu'à perler du sang, il était à fond. Et à un moment, j'ai compris, je me suis dit, en fait, Jésus, il était en panique totale, là. Il était en panique totale. Il était là, Dieu, là, il va falloir que tu enlèves ce truc parce que je ne suis pas prêt. Et on le lit toujours de manière super douce. Ah, oh, Jésus, il était amour, Jésus, c'était cool. Éloigne de moi cette coupe, s'il te plaît. Ah, oh, non, pas ta volonté, Seigneur, mais la tienne. Alléluia. Vous êtes d'accord ou pas? Pourtant, moi, quand je relis ce truc, je me dis, Dieu, enlève ce truc-là, ça me fait trop paniquer. Ça me fait suer. Regarde le sang, là, t'as vraiment envie? T'es vraiment là en train de me dire que tu veux faire ça de moi, là? T'es vraiment ça, là? Puis après, il se reprend, il dit, OK, Seigneur, je vais au bout de ma mission. Mais sur le coup, il panique. Il s'énerve au temple. Il reprend ses disciples. Il montre ses émotions. À la Samaritaine, il vient pas en mode, t'as péché! Non, il dit, OK, je suis là pour toi. Est-ce que Jésus faisait le caïd? Est-ce que Jésus prenait un masque et il disait, vous savez, les amis, moi, je vais vous montrer qui est Dieu. Il l'a dit, hein? Vous rigolez, mais il l'a fait. Il a dit, tout ce que je suis, c'est le Père qui me donne, tout ce que je dis, ce que le Père. Donc, il tente. Il dit, si vous me voyez, vous n'avez toujours pas compris que vous voyez Dieu. Vous n'avez rien compris à mon message. Donc, il montrait qui était Dieu, mais il ne montrait pas le Dieu caïd. Il montrait le Dieu qui était là, prêt à souffrir avec les gens, prêt à aider les gens. Jean 10:10, je suis venu pour que mes brebis aient là et qu'elles l'aient en. Il y a une autre version qui dit, je suis venu pour qu'elles aient la vraie éternelle, la vraie vie. Là où est l'esprit, là est là. Ah, c'est fou, hein, on les connaît par cœur, pourtant on les vit pas. Là où est l'esprit, là où est la vérité et la liberté. Et la Bible, elle dit que l'esprit est un esprit de vérité. Là où est l'esprit de vérité, donc là où est la vérité, là où est la liberté, là où est le paraître, là où est le mensonge, là n'est pas la liberté, là est la prison, on est d'accord? Mais on aime ça, alors on continue d'aller à l'église, hein. On y va, c'est cool, ça se passe comme ça. Dieu ne veut pas que tu paraisses, Dieu veut que tu sois libre d'être. Je crois que c'est un peu la punchline de mon message, c'est Dieu ne veut pas que tu paraisses, Dieu veut que tu sois libre d'être. Libre d'être, pas libre de faire. Pendant tellement d'années, j'étais dans le faire, je me donne à fond. Les gens vont m'aimer, les gens vont être contents, les gens. Et puis à la fin, Dieu, il dit, mais au fait, t'es qui? Ah ben, je sais pas. On m'a jamais posé cette question. J'avais une amie qui me disait, Bastien, en fait, t'es cool, t'as toujours le smile, t'es hyper positif, tu nous encourages, mais si on a des problèmes, moi, je viens pas chez toi. Je dis, mais pourquoi tu me dis ça? T'es gonflé quand même. Je passe du temps avec toi, on parle de plein de choses et tout. Et tu me dis, si j'ai des problèmes, je ne peux pas t'en parler. Mais pourquoi? Parce que toi, tu n'as pas de problème. Donc, tu ne vas pas comprendre mes problèmes. Et là, j'ai commencé à lui faire la liste de plein de problèmes. Elle me dit, mais pourquoi tu ne le dis pas? J'aurais pu être là pour te soutenir et prier pour toi. Ah mince, ça change tout, c'est vrai. Et je connecte plus à la réalité des personnes. Voilà pourquoi je prône l'authenticité. C'est que quand je vais dans la rue et que j'évangélise, quand je parle à mes voisins, quand je parle à mes collègues de travail et que je leur dis, hey, vous savez quoi, je suis passé par ces galères, et que les gens ils disent, ah ok. Ton Jésus, il n'est pas juste un magicien? Pendant des années, j'ai fait ça. Mais prie, le Seigneur, il va t'aider. Si tu te repends de tous tes péchés, le Seigneur va te sauver. Amen. Mais tout ça, c'est vrai. Sauf qu'il y a plein de gens qui disent, hey, tu veux juste me dire comment je peux m'en sortir, juste de manière concrète? Et ça peut être prier, mais viens prier avec moi au lieu de dire, je vais prier pour toi, parce que je ne sais pas comment prier. Imagine un non-chrétien, tu dis, mais prie, le Seigneur va t'aider. Oui, mais je fais quoi? Je dis quoi? Et bizarrement, depuis que je suis authentique, depuis que je parle de mes galères, depuis... Alors le but, c'est pas d'être un livre ouvert et dire hey, « je vais te raconter toute ma vie, comme ça, ça y est, je l'ai fait. Ah, c'est bon, Seigneur. T'es OK ?» Non, c'est pas le but, c'est pas de faire ça. Bien sûr, on a besoin d'être sage et j'apprends, moi. Hein. Je suis parti d'une extrême inverse où d'un coup, personne connaissait rien de ma vie. D'un coup, tout le monde connaissait tout de ma vie. J'étais là, oh. Et mes parents étaient là, OK, maintenant c'est bien. Hein. On va apprendre à essayer d'équilibrer. C'est bien d'avoir des parents. Je connecte plus à la réalité des personnes parce que d'un coup, ils se disent « Oh, mais moi aussi, j'ai vécu ça. Ah, mais on ne m'avait jamais parlé de ça. » Et là, je ne vous parle pas que des non-chrétiens, hein. Je vous parle de plein de chrétiens qui me disent « Mais je vais me marier, et moi, c'est le cas, je vais me marier. Ok, mais on ne parle pas de sexe dans l'église. Comment je fais? Ah, tu veux que j'aille voir du porno pour savoir ce que c'est ?» Sauf que la réalité, c'est ça. La réalité, et moi, je suis tombé dans le porno pendant une grosse partie de ma vie, parce que la seule intention au départ, c'était « Mais on ne me dit pas comment faire. » Alors moi, j'ai envie de savoir. Je vais marier là. Je vais marier dans un mois, dans deux mois. Je fais quoi? Il se passe quoi le premier soir?
Ok, on connaît tous les schémas, on connaît tous ok, de manière générale. Mais, ok, en concret, je fais comment pour savoir qu'elle est aimée, qu'elle se sent aimée? Je fais comment pour si, je fais comment pour ça? Et là, bizarrement, il n'y a personne autour de toi. Et quand tu vas dire, oui, mais toi, t'es passé par là, tu peux peut-être m'aider, non? Bon, ok. Mon amie, elle me disait que je pouvais pas parler, elle pouvait pas me parler de ses problèmes parce que je lui parlais pas des miens et que du coup, elle pouvait pas savoir si je pouvais vraiment comprendre en fait ses problèmes. Depuis que je suis authentique, les gens, mais les amis, j'ai plein d'amis parce qu'ils disent, oh waouh, mais ça fait tellement du bien quand tu parles. Parce que là, je me dis, ah, je suis pas tout seul. Et je suis beaucoup plus crédible quand je partage ma foi. Ok, ça je vous l'ai dit. J'ai un collègue de travail au boulot, à mon ancienne boîte, du coup en tant que civil, ingénieur génie civil. Le gars, pendant 2 ans, je suis resté 4 ans dans cette boîte, pendant 2 ans, j'ai martelé, mais Jésus ci, Jésus ça, pourquoi tu t'intéresses pas à ça? Et là-dedans, et là-dedans, et tatat. Et à un moment, il a dit, Sébastien, je t'aime bien, c'est pour ça que j'ai tenu 2 ans. Mais là, ton Jésus, garde-le pour toi. Et j'étais là, ah normalement, c'était pas ça le deal. Seigneur, je parle de toi, tu le convertis, non? Il est là, ton Jésus, j'en veux pas, laisse-le de côté. Et là, je me suis dit, ok, on va passer à une autre stratégie juive, je vais montrer peut-être qui est Jésus dans mon quotidien. Amen. Et vous savez la suite? C'est que quand lui, il a eu des problèmes, j'étais le gars avec qui il en parlait. J'étais le gars avec qui il est venu en parler, il m'a dit, Bastien, il n'y a personne dans la boîte à qui je peux en parler, mais toi, je veux t'en parler. Et vous savez quoi? J'ai prié avec lui. Et vous savez quoi? On a prié ensemble, sa femme est bipolaire. Et je suis allé la voir dans son hôpital psychiatrique, j'ai prié pour elle, et si, et ça. Les gars, ils pleuraient à chaudes larmes devant moi dans la voiture en me disant, Bastien, je ne sais pas quoi faire. Et je disais, moi, je ne sais pas quoi faire non plus. Et là, j'ai dit, ok, et là, est-ce que ça te dit si je prie pour toi, mais je vais le faire là, maintenant? Les chrétiens, on est bon pour prier pour les gens, mais à la maison, c'est fou. On est toujours bon, je vais prier pour toi. Ouais, ok, ça marche. Prie avec la personne à côté de toi, montre-lui que Jésus, il est réel. J'ai prié avec lui. J'ai prié plusieurs fois avec lui et à un moment, j'étais avec Rachel, on a prié pour eux deux et je finis la prière, je dis Amen. Il dit, attendez, moi, je veux aussi rajouter quelque chose. Et c'était trop mignon, il disait, je ne t'ai pas parlé depuis longtemps, mais j'ai vraiment bien à te dire quelque chose. Tu peux bénir Bastien et Rachel. C'était trop beau. Parce que d'un coup, il voyait comment on pouvait prier et s'adresser à Dieu. Alors, je sais que tout ça, ce n'est pas naturel. Je sais qu'être authentique, ce n'est pas naturel. Quand je suis faible, je ne me sens pas à l'aise. On est d'accord? On n'aime pas le mal-être. On n'aime pas le mal-être, ok? Ça, c'est encore une conséquence du péché. Il y avait un parfait équilibre dans le jardin d'Éden. D'un coup, il n'y a plus d'équilibre. Notre cœur, qui n'est plus dans cet équilibre que Dieu nous avait donné, est à recherche de cet équilibre. Donc, on cherche cet équilibre. On se donne dans plein de choses et on essaye. J'aime pas être mal à l'aise. C'est pas naturel de faire confiance, c'est pas naturel de se dévoiler aux autres. C'est pas naturel de laisser les autres repartir avec un bout de ta vie. Je disais ça avant, pasteur Dorothée Ecosfield. Là, il y a plein de gens qui vont repartir avec un gros bout de ma vie. Et j'ai dû apprendre à assumer le fait que ça parte dans n'importe quel sens et que bah, c'est pas grave, Seigneur. Moi, j'ai fait ma part. C'est vrai qu'il y a ça aussi. Il faut être vrai, hein. je vais pas vous faire le magicien de l'authenticité. Hein. Alors, tout va bien. Quand on est faible, on essaye de trouver des solutions par soi-même. Qui est d'accord avec ça? Qui cherche à résoudre ses problèmes avant d'aller vers Dieu? Alors là, je lève les deux mains, les deux pieds, Et je me pose la question maintenant, et la réponse est toujours la même. Hein. C'est pas naturel, hein. C'est pas naturel d'aller me dire, ok Seigneur, là c'est juste tout naturel que tu viennes prendre part et prendre le contrôle de ma vie. Non, pas du tout. Pas du tout, c'est un travail de longue haleine, c'est un travail d'une vie, mais c'est cool. Parce que j'ai remarqué que vous savez quoi? Les gens, c'est pas tous des monstres. Moi j'ai grandi dans une église, on m'a dit, traîne pas trop avec les non-chrétiens parce qu'ils vont t'influencer, ils vont mal t'inspirer, ils vont faire ci, ils vont faire ça, c'est pas bien, ça va souiller ton âme. Ok, moi je le fais pas. Et du coup, il y a un non-chrétien, il était en mode zone de danger. Et t'es tellement en zone de danger et que t'as tellement pas appris à vivre avec un non-chrétien que quand il te propose quelque chose, ben, tu y vas. Et puis tu fais nimp. Pourquoi? Parce qu'on t'a pas juste appris à gérer le fait de vivre en cohabitation avec un non-chrétien. Est-ce que Jésus, il était qu'avec des chrétiens? Est-ce qu'il a passé toute sa vie avec ses disciples? Non. Ok, pourtant, nous, on le fait beaucoup. Hein. Ou pas. Mais du coup, les non-chrétiens deviennent un peu nos amis. Dans le sens qu'on va être vrai avec eux. Alors on préfère faire par nous-mêmes et on n'y arrive pas toujours. On n'y arrive pas toujours. Qui s'est déjà cassé les dents en essayant de faire par lui-même avant d'aller chercher Dieu? Quelqu'un qui lève la main avant même que j'ai fini la question. Ok.
Moi, ça m'a coûté une relation avec une femme. Ça m'a coûté des problèmes avec mon père. Ça m'a coûté des problèmes dans ma famille. Ça a coûté plein de déceptions dans mon entourage parce que j'avais pris des mauvais choix en cherchant à faire par moi-même. La réalité, elle est là. Quand tu agis par tes propres forces, Jésus, Dieu, je n'ai pas besoin de toi. La Bible, elle dit quoi ? Elle dit, ce ne sont pas ceux qui se portent bien qui ont besoin de médecins, mais les malades. En gros, Jésus leur dit, je suis venu pour ceux qui ont besoin de moi. Voilà la réalité. C'est que Dieu peut t'aider et combler tes faiblesses. Est-ce que vous êtes d'accord avec ça ? Attention, je vais faire le truc de David hier, s'il y en a qui baille et qui dort, je vais désigner. Hein. Non, c'est pas vrai. Je suis, Dieu est venu combler les faiblesses. Et alors, qu'est-ce qui se passe ? Je deviens fort. Faut avancer, ok. Je deviens fort et je deviens fort, pourquoi pas, non pas basé sur mes propres réactions à mes problèmes, mais basé sur le fait que Dieu comble mes faiblesses. Et là, je me rends compte que repousser les limites, c'est apprendre à vivre de manière authentique avec Dieu lui-même. J'ai envie de vous faire faire un exercice, et c'est pas grave, j'avancerai pas dans vraiment la suite, on va avancer. Mais j'ai envie de faire un exercice maintenant, où vous allez vous placer devant Dieu. Je sais pas s'il y a un bruit de fond, j'ai pas demandé, peu importe, mais j'ai envie que tu te places devant Dieu et que tu parles de tes faiblesses. Alors là, attention, c'est pas un temps où tu vas, Seigneur merci pour ça, Seigneur merci, hein. C'est pas un temps de reconnaissance. C'est pas un temps non plus de montrer que tu peux prier plus fort que la personne à côté de toi, ok? C'est un temps où tu te places devant Dieu et tu dis, ok, je vais te parler de mes faiblesses. Et tu fais la liste. C'est un temps de repentance. C'est un temps où tu vas juste te placer devant Dieu, tu peux le faire en silence. Mais j'ai envie que tu le fasses parce que trop souvent, je me suis rendu compte qu'on ne le faisait pas. Ok ? J'ai envie que tu fasses ça, là, maintenant, on va prendre 2-3 minutes pour ça. Puis on verra comment on avance, ok ? Allez-y.

Père, on te demande pardon de ne pas être vrai, Seigneur, avec toi. On te demande pardon, Seigneur, de ne pas écouter cette liberté que tu nous donnes, Seigneur, de ne pas chercher à vivre cette liberté, Seigneur. Je te demande pardon, Seigneur, de ne pas être vrai et authentique dans notre relation avec toi, dans notre relation avec les autres. Père, je te remercie, Seigneur, parce que, bien sûr, tu n'es que grâce. Enfin, tout n'est que grâce, pardon. Bien sûr, Seigneur, tu es là avec ton amour, Seigneur, mais ton amour est justement tellement là que tu souffres de cette non-vérité, Seigneur, qu'on te donne, cette non-vérité qu'on laisse paraître aux personnes autour de nous. Mais je te remercie parce que mes frères et sœurs, ils sont venus dans un état de sincérité. Et je te demande de leur rappeler ce moment-là, Seigneur, de l'authenticité, c'est un engagement. C'est une intentionnalité de ma part d'être vrai au milieu des autres et dans ma relation avec toi. Amen. Et je ne vais pas prendre plus de temps, si ce n'est que la deuxième clé qui est hyper importante dans l'authenticité, c'est ta relation avec les autres. La vérité, c'est que quand j'ai commencé à m'ouvrir aux autres, je me suis fait des amis, vous l'avez entendu, ok ? La vérité, c'est que quand j'ai commencé à m'ouvrir aux autres, les autres ont commencé à me suivre. Parce que d'un coup, je devenais inspirant. Moi, je croyais que j'allais être faible si j'allais parler de mes problèmes. Pourtant, Jésus m'a rendu fort. Parce que lui a comblé mes faiblesses. Et Paul, il le dit dans 1 Corinthiens où il dit « Moi-même, j'étais fort, j'étais faible. » Et je vous montre juste, c'était marrant, mais... J'essaie de comprendre, bref. Vous avez vu un Superman passer, c'était moi ma vie pendant tellement d'années. 1 Corinthiens 2, 1 dit, moi-même, après les trois petits points, c'est Paul qui dit, j'étais auprès de vous dans un état de faiblesse, de crainte, de grand tremblement, et ma parole et ma prédication ne reposaient pas sur des discours de sagesse, mais sur une démonstration d'esprit, de puissance, afin que votre foi fût fondée, non sur la sagesse des hommes, mais sur la puissance de Dieu. Est-ce que vous voyez que Paul, il se cache de ses faiblesses, là ? Il dit, je suis venu dans un état de faiblesse et de grand tremblement. Moi, je n'ai jamais tremblé comme ça devant les gens. Hein. Donc, je n'imagine même pas Paul. Pourtant, il y a écrit que la démonstration de l'esprit a été là. Et le truc qui est ouf, c'est que Paul parle de ses faiblesses, mais ça n'empêche pas que la puissance de Dieu vienne. Et là, moi, ça m'apprend un truc, c'est que ton authenticité, c'est un gage pour manifester la gloire de Dieu. Et la réalité, c'est que ton authenticité plus la communion fraternelle. Quand tu vas commencer à voir tes frères et tes sœurs comme des personnes qui peuvent te soutenir, alors là, tu vas manifester la gloire de Dieu. Mais là, ce n'est pas que dans le cadre chrétien. Hein. Les non-chrétiens, ils savent aider aussi. Hein. Ce n'est pas des écervelés. Hein. Ton authenticité plus le soutien des autres, ton authenticité plus un cadre dans lequel tu peux évoluer va faire que tu peux manifester la gloire de Dieu. On est d'accord ou pas? Et ça, c'est une citation qui me transperce à chaque fois que je la revois. Edward Bounds, qui est un écrivain du 19e siècle. Donc c'est 18 ans quelque chose, hein, ok? Qui dit, l'Église est à la recherche de meilleures méthodes, alors que Dieu cherche de meilleurs hommes. L'Église est toujours en train de réinventer plein de trucs, on essaye de, on va faire ça, on va faire ce style de musique, on va faire ci, on va faire ça. Et Dieu il dit, mais ça c'est en 1800, hein? On est en 2018, on galère encore avec les mêmes problèmes. Hein. Dieu il dit, mais... je cherche des hommes, moi, des meilleurs hommes, des personnes qui sont capables de briller de ma lumière et pas juste de faire en sorte que l'Église, elle est belle. OK ? Authentique avec les autres. Est-ce que Dieu et est-ce que les autres ont le droit de connaître tes faiblesses ? Alors, justement, pour finir, je vous enverrai. Je suis désolé, j'ai pris trop de temps. Je vais vous montrer comment faire oser être authentique, mais on en parlera peut-être un autre coup, je ne sais pas. Mais il y a le truc d'être intentionnel. On va le faire très vite. C'est le côté... de faire en sorte que de t'intéresser aux autres. Quand tu souffres de quelque chose, tu as de la compassion pour les autres. Ok ? T'es facilement sensible à ce qui se voit autour de toi. Sauf qu'on a l'impression que personne souffre autour de nous. Enfin, on n'est que le seul à souffrir. Maintenant, il y a beaucoup de monde qui souffre. Donc, tu peux aussi t'identifier à eux. Pose des questions. Intéresse-toi. Cherche une vraie réponse à la question « Comment ça va ?» Mais pour que tu aies une vraie réponse de la part de la personne en face, il faut que toi, tu donnes une bonne réponse. Donc, on va faire ce travail. Enfin, vous allez prendre ce défi. Les prochaines fois, quelqu'un viendra. Et croyez-moi que je vais vous le faire, hein, quand je vais passer aujourd'hui. Hein. Ça va ? Si tu me dis « ouais, ouais ». Je veux dire « ça va, c'est sûr ?» Essaye de répondre, de donner une vraie... Moi, je n'ai pas peur de dire « non, ça ne va pas ». Mais ce n'est pas obligé de dérouler le tapis, de dire tout ce qui ne va pas. Je peux dire « non, ça ne va pas ».
Et après, si la personne me dit, OK, qu'est-ce qu'il y a? Et je vois qu'il y a une personne qui veut s'intéresser, alors OK, je vais développer et je vais trouver du soutien. Mais c'est important de savoir dire, OK, c'est vrai, je ne vais pas. Et partager sa réalité aux autres, avec les personnes que tu peux aider. Ça, c'est un truc qui transforme ma vie. Je sais qu'aujourd'hui, je suis là et je sais que j'ai parlé dans vos cœurs. C'est vrai ou pas? Est-ce qu'il y a quelqu'un qui s'est... Juste peut-être une personne qui s'est sentie concernée par ce que je disais? Ah, bien, il y a plus qu'une personne, c'est bizarre ça. Mais ça, c'est la réalité. Aujourd'hui, tu peux partager ta réalité avec les autres et tu as des amis et tu as des personnes qui te suivent et tu as des personnes qui se sentent inspirées par toi. Pourquoi? Parce que d'un coup, tu leur as livré une vérité qui parle à leur cœur. Et Jésus, il a dit, là où est l'esprit, là est la liberté. Moi, j'ai envie que tu sois libre d'être toi-même. Moi, j'apprends à être libre d'être moi-même. Et je vous dis, ça fait trop du bien. Ça fait trop du bien d'enlever ses masques. Ça fait trop du bien de plus perdre son temps à s'épuiser, à paraître devant les autres. Parce que ça prend de l'énergie. Ça prend énormément d'énergie, les amis, hein, de mettre des masques et d'avancer. Il y a plein d'avantages, on va pas les voir. Je voulais vous les lisez comme ça, montrer du soutien aux autres, être libre d'être soi-même, devenir une source d'inspiration, c'est ce que je vous ai dit. Voilà. Et là, d'un coup, tu comprends ce que Paul disait? De faible que j'étais, je suis fort. Voilà ce que je voulais juste vous apporter aujourd'hui, c'est quand Paul il dit « de faible que j'étais, je suis fort », c'est que tu peux réellement être fort. Mais réellement être fort, ça passe par être réellement faible. Ok? Ok les amis? Ça vous a parlé? Alors on va pas faire l'exercice. On va pas faire l'exercice, mais je confie ça à Lucie de le faire peut-être dans un groupe de jeunes. Faites un exercice où tu vas vers la personne, peut-être tu peux le faire dans ton temps libre, va vers une personne que tu connais pas et parle-lui d'une de tes faiblesses. Aïe, aïe, aïe. En plus, je vous donne le choix de le faire, alors je suis pas sûr qu'il y en a beaucoup qui vont le faire. Mais va dire une faiblesse, ça veut pas dire que tu dois révéler la pire faiblesse. Va dire une faiblesse et regarde la réaction en face si la personne te dit « Eh, moi aussi ça me concerne ». Là, tu peux prier avec la personne. Je dis « Ok, ça te dit qu'on se place devant Dieu et qu'on se dise « Seigneur, aide-moi ». Parce que la réalité, c'est que quand tu dis « Seigneur, aide-moi », Dieu te rend fort. Souvent, on dit « Seigneur, j'ai pas besoin de toi » et on est faible et on galère. Mais Dieu dit « Ok, ça marche ?» Je regarde juste mes notes, mais je pense que je vous ai tout livré. Il n'y a plus de secrets. Souvent dans la vie, je vais... Ah, bon, c'est pas grave. Il y a une citation, et je vais finir par ça, qui dit « Le mal, pour triompher... » C'est un autre gars qui s'appelle Edmund Burke qui dit « Pour triompher... » Vous m'écoutez bien ?« Pour triompher, le mal n'a besoin que de l'inaction des gens de bien. » Le mal, entre guillemets, si on devient spirituel, le diable, pour triompher, a besoin que les chrétiens dorment. Le mal, pour triompher, a besoin que les chrétiens se taisent. Le mal, pour triompher, a besoin que les gens se retrouvent dans des églises et ils font leur culte, mais vont pas dehors et inspirent les gens qui ne sont pas chrétiens. Le mal, pour triompher, a besoin de nous rendre faibles, mais ne nous amène pas à être forts. Pourtant, si on changeait la citation, pour triompher le bien, a besoin de l'action des chrétiens. Dieu a besoin de l'action des chrétiens et moi j'ai envie, tout ce que je t'ai livré là, c'est pour que tu te mettes en action. Et votre groupe de jeunes, il s'appelle Youth on the Move, ok? Youth on the Move, c'est-à-dire des jeunes qui se bougent. Si tu veux être actif dans la liberté d'être toi-même, alors mets-toi en mouvement. Ok? Seigneur, merci. Père, merci, Seigneur, pour la grâce immense que tu m'as donnée de pouvoir apporter ça, Seigneur. Je te remercie tellement, Seigneur, de la capacité que tu nous rends d'être libres d'être nous-mêmes, Seigneur. Et Père, je veux te prier. Et si jamais tu te sens concerné, lève ta main. Si tu te sens concerné par tout ce que j'ai dit, si toi aussi tu galères avec le regard des autres, si toi aussi tu galères avec le fait de paraître, commence à lever ta main. Si toi aussi tu galères avec ça et que tu ne sais pas être libre, tu ne sais pas être vrai et tu ne sais pas comment faire, continue à lever ta main si c'est toi. Père, Seigneur, tu vois tous mes frères et sœurs là maintenant. Je ne suis pas une exception, Seigneur, à la règle. Seigneur, tu n'es pas juste là, moi, pour m'établir moi dans ma liberté. Tu veux nous établir absolument tous. Et je prie, Père, que ta vérité fasse maintenant partie de leur vie, Seigneur. La vérité de la croix qui dit, Seigneur, que tu as tout accompli à la croix. Cette vérité de la croix qui dit que tu es l'essence même de notre vie.
La vérité de la croix qui dit que l'Esprit Saint que tu nous as donné est l'Esprit de vérité. Père, je te prie que cet Esprit de vérité, je commande l'Esprit de vérité, de venir toucher, Seigneur, là où il y a des faiblesses. Et de rétablir les choses. De rétablir les choses par ton onction. De rétablir la liberté. Rétablis, Seigneur, la confiance, Seigneur. Puissance de Dieu, rétablis, Seigneur, le manque de confiance en soi, en assurance, Seigneur. Rétablis, Seigneur, maintenant dans le nom de Jésus, une puissance, Seigneur, dans la timidité. Une puissance, Seigneur, dans le fait de ne pas s'aimer. Viens maintenant rétablir, Seigneur, les choses. Comment tu nous as créés dans le jardin d'Éden, viens nous rétablir dans cette liberté d'être nous-mêmes maintenant. Puissance de Dieu, visite ces rangs, visite ces personnes. Mais Père, tu sais que toi, tu veux donner cette liberté. Mais Père, tu sais que toi, tu veux donner cette liberté. Mais elle ne sera pas là

Il est tellement patient, Seigneur, pour se tourner vers toi. Je te prie, Seigneur, de vraiment bénir et de oindre tous mes frères et sœurs ici d'une onction particulière, encore plus grande, de qui tu es, de la révélation de qui tu es, Père. Parce que quand on est conscient de qui tu es, on est conscient de qui nous sommes, et alors on peut briller dans le monde. Là où l'Église parfois peut être un terrain, Seigneur, de paraître, et le monde peut être un terrain de refuge, Père, je te demande d'inverser la tendance maintenant, Seigneur, dans le cœur de chacun, et que l'Église devienne un refuge pour apprendre qui on est, le monde devienne un endroit où on brille, Père. Pas un endroit où on trouve un refuge, un endroit où on brille, Père, dans le nom de Jésus-Christ. Amen.

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1: Bonjour à tous, je suis Raphaël Mambou. Que Jésus vous bénisse, qui que vous soyez, où que vous soyez, le nom de cette émission est Venez à Jésus. Nous diffusons tous les lundis, mercredis, 10h30, 11h sur Shalom Africa. Je répète, nous diffusons tous les lundis, mercredis, 10h30, 11h sur la 103.1 FM Shalom Africa. C'est une grâce, c'est un privilège de pouvoir vous retrouver, se retrouver autour de la parole de Dieu, de partager quelques versets bibliques. Que le Seigneur Jésus soit béni. Avant de commencer de prier, je voudrais remercier tous

0: ceux et toutes celles qui nous appellent pour nous encourager, pour nous dire que ces émissions leur font du bien, même ceux qui sont en train de nous biper de Brazzaville, de Kinshasa, ça fait plaisir de savoir que des gens sont en train d'écouter. Lorsque des gens appellent, ils disent que ces messages leur touchent, qu'ils veulent la prière, qu'ils veulent qu'on leur dirige vers des églises vivantes, qu'ils veulent de conseils. Cela nous encourage. Que le Seigneur vous bénisse, que le Seigneur Jésus vous bénisse encore. Avant de commencer, je voudrais que nous prions. Père éternel, je voudrais te dire merci. Merci pour ces hommes et pour ces femmes qui sont en train de suivre ces émissions maintenant. Merci pour ta parole. Merci pour ce jour. Merci de disposer nos cœurs à entendre ta parole, à la comprendre, à la saisir, à la vivre. Merci pour un homme ou une femme que tu vas guérir, délivrer, sauver, redresser. Merci pour cet homme et pour cette femme à qui tu vas faire du bien, Seigneur. Au nom de ton Fils Jésus-Christ. Amen. Nous sommes toujours sur notre thème, la nouvelle créature. Et je voudrais que nous lisions nos textes de base, qui se trouvent dans Galates 6, verset 15. Je disais dans Galates 6, verset 15. Car ce n'est rien que d'être circoncis ou incirconcis. Ce qui est quelque chose, c'est d'être une nouvelle créature. Car ce n'est rien d'être circoncis ou incirconcis. Ce qui est quelque chose, c'est d'être une nouvelle créature. 2 Corinthiens 5, verset 17. Si quelqu'un est en Christ, il est une nouvelle créature. Les choses anciennes sont passées. Voici, toutes choses sont devenues nouvelles. 2 Corinthiens 5, verset 17. Si quelqu'un est en Christ, il est une nouvelle créature. Les choses anciennes sont passées. Voici, toutes choses sont devenues nouvelles. La nouvelle créature est quelqu'un en Christ. Et ce quelqu'un en Christ possède des nouvelles choses en Christ. Toutes choses sont devenues nouvelles. Ce n'est pas important d'être catholique, ce n'est pas important d'être protestant. Ce qui est quelque chose, c'est d'être une nouvelle créature en Jésus-Christ. Ce n'est pas important d'aller prier dans une église de réveil. Ce n'est pas important d'appartenir à un groupe de réveil, à un groupe de prière, à une église X ou à une église Y. Quoique c'est une très bonne chose. Mais ce qui est important, ce qui est éternel, ce qui est important, ce qui est primordial, c'est d'être une nouvelle créature en Jésus-Christ. Comme le dit la version Le Semeur, c'est d'être uni à Jésus-Christ. Si vous n'êtes pas uni à Jésus-Christ, si vous n'êtes pas en Christ, c'est que vous êtes en Adam. Adam est le premier homme qui est rebelle. Christ est le dernier homme, le dernier Adam, qui renouvelle toutes choses en Dieu. Nous avons vu dans les émissions précédentes que lorsqu'on est en Christ, on est une autorité spirituelle. Lorsqu'on est en Christ, on est une personne bénie. Lorsqu'on est en Christ, on peut tout accomplir. Et c'est sur ce peu à tout accomplir que je voudrais que nous continuions aujourd'hui. On peut tout accomplir avec Jésus-Christ. Philippiens 4, verset 13. Il dit ceci. Philippiens 4, verset 13. Je puis tout par celui qui me fortifie. Je puis tout par Jésus-Christ qui me fortifie. Je peux construire une entreprise, je peux bâtir une entreprise, réussir mon entreprise, réussir des affaires, faire des exploits avec Christ, parce que Jésus-Christ me fortifie. Le psaume 60, verset 14 nous dit que avec Dieu, nous ferons des exploits. Nous ne faisons pas des exploits pour Dieu. Nous faisons des exploits avec Dieu. En d'autres termes, nous faisons des exploits avec Christ, parce que Christ est Dieu. Je suis venu vous annoncer ce matin À vous, mon frère, à vous, ma sœur, qui m'écoutez en ce moment, que vous n'avez pas besoin de vous négliger, vous n'avez pas besoin de croire que vous êtes un vaurien, vous n'avez pas besoin de croire que c'est toujours les autres qui sont meilleurs et qui peuvent accomplir de grandes choses avec Dieu. Non, vous aussi, vous pouvez accomplir de grandes choses avec Dieu. Le « je » dont parle Paul dans Philippiens 4, ce n'est pas parce qu'il est apôtre, ce n'est pas parce qu'il est juif, ce n'est pas parce qu'il est blanc, ce n'est pas parce qu'il est un homme. Non. Le « je » ici représente tout chrétien, toute personne née de nouveau, toute personne qui a reçu Jésus-Christ dans sa vie comme sauveur et seigneur personnel. Vous pouvez faire des exploits avec Dieu. Et la Bible continue, il écrasera nos ennemis. Qui sont nos ennemis? Nos ennemis sont multiples. La pauvreté, la maladie, les échecs, la faillite, ce sont nos ennemis. Mais avec Christ, nous faisons des exploits. C'est extraordinaire. Je peux faire, moi, Raphaël, des exploits avec Christ aujourd'hui, au travers de ce ministère Jésus pour tous, au travers de cette émission Venez à Jésus. Ne nous limitons pas. Ne limitons pas le Dieu que nous servons. Ne limitons pas Jésus-Christ. Ne limitons pas Jésus-Christ à être seulement le Dieu des Blancs, à être le Dieu des Juifs. Non, Jésus-Christ est autant le Dieu des Blancs, autant le Dieu des Noirs, autant le Dieu des Français que le Dieu des Congolais, autant le Dieu des Américains que le Dieu des Africains. Jésus n'est pas plus Dieu parce que ce sont les Américains qui le servent, non. Vous et moi, nous pouvons profiter de la grâce au maximum qui nous est présentée aujourd'hui par Jésus-Christ. Cette grâce, nous pouvons la vivre. Cette grâce, nous pouvons en profiter au maximum. Cela dépend de vous, cela dépend de moi. L'apôtre Paul dira dans 1 Corinthiens 15, verset 10, 1 Corinthiens 15, verset 10, l'apôtre Paul dira ceci, « Par la grâce de Dieu, je suis ce que je suis, et sa grâce envers moi n'a pas été vaine, loin d'elle. J'ai travaillé plus que tous, non pas moi toutefois, mais la grâce de Dieu qui est avec moi. » En d'autres termes, il dit, ce n'est pas moi qui ai fait tout ce que vous avez vu. J'ai profité de la grâce que Dieu m'a faite en Jésus-Christ. Et j'ai fait des exploits avec Christ. C'est ça que Paul veut nous dire. Et c'est ce que vous pouvez faire aujourd'hui, c'est ce que je peux vivre aujourd'hui. Faire des exploits avec Jésus-Christ. Cela dépend de vous, cela dépend de moi. Cela dépend de la foi que nous voulons mettre en action dans notre vie de tous les jours. Vous pouvez bâtir des entreprises. Vous pouvez bâtir un commerce prospère. Vous pouvez bâtir une famille heureuse. Vous pouvez bâtir un ministère stable, fort, puissant, influent. Moi, je le crois que je suis en train de le faire avec Christ en ce moment. Vous pouvez réussir dans l'entreprise dans laquelle vous êtes en train de travailler. Vous pouvez avoir une promotion, faire des exploits. Vous pouvez avoir des projets qui vont impressionner votre patron. Non pas que c'est vous qui faites des choses extraordinaires, mais c'est Jésus-Christ avec qui vous allez faire des exploits. C'est possible. Regardez la Bible. L'histoire de la Bible nous parle d'hommes et de femmes qui ont fait des exploits avec Dieu. Gédéon, avec 300 hommes, il a battu une armée de plus de 4 millions de personnes. David, qui a tué un géant de plus de 3 mètres. Goliath. C'est possible. Ils n'étaient pas seuls. Ils n'ont pas fait ça avec leur propre force. Ils n'ont pas fait ça avec leur propre intelligence. Non. Christ qui était avec eux. Dieu qui était avec eux a combattu à leur côté. La Bible dit, si Dieu est avec nous, qui sera contre nous? Abraham a fait des exploits dans le domaine du commerce. dans le domaine de la famille, c'était un homme, dans le domaine du commerce, c'était un homme extrêmement riche. Tellement riche que les rois du pays l'en voulaient, l'ont chassé, lui ont créé des problèmes. Il a fait des exploits, il a eu une femme qui a eu des enfants à 90 ans, il a eu des enfants à 100 ans. Ce sont des exploits. Et vous pouvez le vivre aujourd'hui. Jésus-Christ ne dira-t-il pas que tout est possible à celui qui croit? Le tout est possible, c'est quoi? C'est tout. Qu'est-ce que vous voulez faire? Vous pouvez réussir cette chose-là avec Jésus-Christ. C'est possible. Mais il faut avoir Jésus-Christ dans votre vie comme votre sauveur et votre Seigneur personnel. Dans Deutéronome 20, verset 4, il nous est dit ceci, Deutéronome 20, verset 4. Car l'Éternel, votre Dieu, marche avec vous pour combattre vos ennemis, pour vous sauver. Car l'Éternel, votre Dieu, marche avec vous pour combattre vos ennemis, pour vous sauver. Nous ne sommes pas seuls dans notre vie de tous les jours. Nous ne sommes pas seuls dans les combats que nous rencontrons tous les jours. Nous ne sommes pas seuls dans notre famille. Nous ne sommes pas seuls dans nos affaires. Nous ne sommes pas seuls dans nos projets. Nous ne sommes pas seuls. Nous avons Dieu de notre côté. Si Jésus-Christ est en nous, si Jésus-Christ est notre Sauveur et Seigneur personnel, Dieu est de notre côté. Voilà pourquoi je dis que la religion ne sert de rien. Que vous ayez une carte de protestant, une carte de catholique, une carte d'église de réveil ou une carte d'une église dite chrétienne, où la mention Jésus-Christ est affichée sur votre église, cela n'impressionne rien le diable, cela ne change rien pour Dieu. Ce qui est important, c'est d'être une nouvelle créature, c'est d'être uni à Jésus-Christ afin de vivre des exploits avec Christ, afin de vivre des exploits avec Dieu. Je voudrais le dire, ne vous sous-estimez pas, ne vous voyez pas inférieur aux autres. Au contraire, la grâce que les autres ont, Dieu vous la donne aussi en Jésus-Christ. C'est vrai que peut-être que vous avez commencé la vie avec des moins, des négatifs. Les autres ont commencé la vie avec des plus. Ça ne change rien. La Bible parle de David qui était un enfant rejeté par sa famille. Mais c'est lui qu'on est venu choisir pour être le roi d'Israël. Mon frère, ma sœur, beaucoup d'hommes et de femmes ont fait des exploits avec Christ dans leur vie de tous les jours. L'apôtre Pierre, qui n'était pas un grand théologien, qui n'était pas un grand pasteur, qui n'avait pas d'école rabbinique de son époque, a été choisi par Christ. Pourquoi? Parce que c'était un disciple disponible, disposé à servir Christ. Ce n'est pas ce que vous apportez à Christ qui impressionne, qui fera que vous allez faire des exploits avec Dieu. Gloire à Dieu si vous apportez quelque chose à Christ. Mais ce qui va faire la différence entre vous et les autres, c'est celui que vous suivez, c'est celui qui marche avec vous dans votre vie de tous les jours. Deutéronome 20, verset 4 nous a dit: l'Éternel, votre Dieu, marche avec vous. Qui marche avec vous dans votre vie de tous les jours? Qui est votre Sauveur? Qui est votre Seigneur? Si c'est Jésus-Christ, vous allez faire des exploits avec lui. Si c'est l'argent, vous allez échouer. Si ce sont des idoles, vous allez échouer. Si ce sont des statues, vous allez échouer. Si ce sont les membres de famille de Jésus-Christ lorsqu'il était sur terre, vous allez échouer. Si c'est un Dieu autre que celui qui s'appelle Jésus-Christ, vous allez échouer. Si c'est la religion qui marche à vos côtés, vous allez échouer. Vous n'allez rien faire d'extraordinaire. Vous allez peut-être faire quelque chose qui va impressionner les hommes pendant une période de temps. Mais ça ne sera pas éternel. Mais si vous marchez avec Jésus-Christ, si c'est Jésus-Christ qui est votre Sauveur et votre Seigneur, si c'est Jésus-Christ qui est votre Dieu, votre Maître, vous allez faire des exploits. C'est extraordinaire. Jésus-Christ peut et veut vous utiliser aujourd'hui. Vous n'avez pas à douter. Vous n'avez pas à vous négliger. Vous n'avez pas à vous croire inférieur aux autres. Non. Avec Jésus-Christ, nous pouvons faire des exploits. Avec Jésus-Christ, vous pouvez faire des exploits. Avec Jésus-Christ, vous pouvez faire de grandes choses. Dans Romains 8, verset 31, il nous est dit ceci. Si Dieu est pour nous, qui sera contre nous? Je relis le texte. Romains 8, verset 31. Que dirons-nous à l'égard de toutes ces choses? Si Dieu est pour nous, qui sera contre nous? Si Dieu marche à mes côtés, qui peut me résister? Si Dieu marche avec moi dans mes affaires, si Dieu est avec moi dans ma famille, qui pourra détruire ma famille? Et c'est pour ça que j'aime dire aussi, l'esprit de timidité, ce n'est pas un esprit chrétien. Ce n'est pas un caractère qui doit se trouver chez le chrétien. Mon frère, ma soeur, si vous êtes timide, sachez que c'est anormal. La Bible dit, nous n'avons pas reçu un esprit de timidité. La timidité ne fait pas partie des caractères du chrétien. Vous avez peur de vous exprimer. Vous avez peur d'aller vers une jeune fille et de lui demander en mariage. Ce n'est pas normal. Vous avez peur de bâtir une entreprise alors que ce projet est en vous. Ce n'est pas normal. Chassez l'esprit de timidité. Chassez l'esprit de peur au nom de Jésus-Christ. Parce que ce sont des esprits. La Bible appelle ça des esprits. Nous n'avons pas reçu un esprit de timidité. Une autre version dit, nous n'avons pas reçu un esprit de peur. Donc la peur est un esprit, la timidité est un esprit qui vous empêche de développer votre potentiel. Si vous ne parlez pas, si vous n'exprimez pas certaines choses, il y a certains projets qui ne verront jamais le jour. Vous devez vous exprimer, vous devez chasser cet esprit de peur, cet esprit de timidité. Je vais vous raconter quelque chose que j'ai appris en France. Il paraît que deux entreprises sur trois sont bâties par des hommes et des femmes qui n'ont jamais mis leurs pieds dans des écoles de commerce. Pourquoi? Eux, ils réussissent. Et ceux qui ont mis leurs pieds dans des écoles de commerce, ceux qui ont des diplômes dans des écoles de commerce, pourquoi eux, ils n'ont pas la majorité des entreprises? Parce que ceux qui ont des grands diplômes, une chose qui n'est pas mauvaise, font trop de calculs, ont peur de s'engager, alors que les autres, ils ont des projets, ils ont des idées, ils osent mettre ça en marche. Et ceux-là, ce sont des inconvertis, pas forcément des chrétiens, mais ils réussissent. Pourquoi alors vous qui êtes avec Jésus-Christ, vous qui marchez avec Dieu, vous n'allez pas réussir? Moi, je suis de ceux qui pensent que mon ministère, Jésus pour tous, va réussir, va faire de grandes choses. Nous allons diffuser sur beaucoup de chaînes, nous allons toucher beaucoup d'hommes et de femmes. Je le crois et je le confesse, que Dieu va utiliser ce ministère Jésus pour tous, pour sa gloire d'abord, pour sauver des hommes et des femmes, pour toucher, transformer la vie de beaucoup d'hommes et de beaucoup de femmes. Tant que je marche avec Christ, Christ fera des exploits au travers de moi. Ce n'est pas moi qui vais faire des exploits. Ce n'est pas vous qui allez faire des exploits. C'est Christ qui va faire de grandes choses. Et les gens viendront à Christ au travers de vous. Pour ce que vous allez faire. Pour faire des exploits avec Christ, il ne faut pas seulement être prédicateur de la parole de Dieu. Vous pouvez être un homme d'affaires. Vous pouvez être une femme d'affaires. Un chef d'entreprise. Un employé modèle. Mais qui fait des exploits avec Christ. Pourquoi? Parce que Dieu marche avec lui. Nous avons la puissance de réussir. Psaume 68, verset 29. Je disais, psaume 68, verset 29. Il nous est dit ceci. Ton Dieu ordonne que tu sois puissant. Affermis, ô Dieu, ce que tu as fait pour nous. La partie qui nous intéresse, c'est ton Dieu ordonne que tu sois puissant. Nous pouvons réussir tout ce que nous entreprenons au travers de Christ, parce que Christ a ordonné que nous soyons des hommes et des femmes puissants. Vous pouvez le dire dans votre vie de tous les jours. En Jésus-Christ, je suis une créature puissante. En Jésus-Christ, je suis puissant. Je suis puissant dans mes affaires. Je suis puissant dans mon entreprise. Je suis puissant dans mon ministère. J'ai la puissance de Dieu. Parce qu'il a ordonné, il a dit, ce que nous venons de lire dans le psaume 68, verset 29. Puissant. Puissant pourquoi? Pour réussir tout ce que j'entreprends. Du reste, la Bible nous dit dans Josué 1:8, médite ce livre de la loi le jour comme la nuit. Que ce livre ne s'écarte pas de ta bouche. Agis fidèlement selon ce qui est écrit, alors tu réussiras dans toutes tes entreprises. La Bible ne dit pas parce que tu es Josué, tu seras un homme extraordinaire, tu seras un homme qui va sortir du lot. Ce que tu vas faire, les autres seront incapables de le faire. Non. Ce que Josué a fait, vous pouvez le faire. Sachez que Josué a tué 2 fois plus de rois que Moïse. Mais comment? Pourquoi a-t-il fait ça? Parce qu'il a suivi les directives de Dieu. Dieu était avec lui. Si vous avez reçu Jésus-Christ, Dieu est avec vous. Nous pouvons faire plus que Josué. Nous pouvons faire plus que Paul. Nous pouvons faire plus que l'apôtre Pierre. Nous pouvons faire plus que Moïse. Mais eux, ils ont osé. Voilà pourquoi je dis que l'esprit de timidité n'a rien à voir avec l'enfant de Dieu. Ils ont osé. Ils ont pris le risque. Moi, je veux prendre davantage de risques avec Jésus-Christ. Je veux aller au fond. Je veux aller à fond avec Jésus-Christ dans ce que je fais. Dans tout ce que je fais, parce que je sais que c'est lui qui fait le miracle. Il m'attend. Il vous attend pour faire des grandes choses dans votre vie. Cela dépend de vous, mon frère. Cela dépend de vous, ma sœur. Dans Ésaïe 54, verset 15. Si l'on forme des complots, cela ne viendra pas de moi. Quiconque se liguera contre toi tombera sous ton pouvoir. Quiconque se liguera contre toi. Donc ceux qui vont s'unir pour vous combattre, Dieu vous dit, si vous avez reçu Jésus-Christ comme sauveur et Seigneur personnel, si vous croyez qu'il est au-dessus de tout, ceux qui se sont entendus pour vous faire échouer vont tomber devant vous, sous votre autorité. Vont se retrouver sous votre autorité. Que ce soit dans le domaine du commerce, de la famille, même dans le domaine politique. Si vous marchez avec Christ dans tout ce que vous êtes en train de faire, tous ceux qui se liguent contre vous, tous ceux qui s'assemblent contre vous, tous ceux qui font des réunions pour que vous échouiez, c'est eux qui tombent sous votre pouvoir. C'est la bonne nouvelle que je suis venu vous annoncer ce matin. Vous pouvez réussir tout ce que vous faites lorsque vous le faites avec Christ. La Bible dit, je puis tout par celui qui me fortifie. Qui fortifie votre vie? Qui est le soutien de votre vie? Moi, j'ai choisi Jésus-Christ. Vous avez choisi qui? L'apôtre Paul était un grand prédicateur de son époque, un champion de l'évangile de son époque. Il dit, j'ai tout accompli par Christ. Je peux tout accomplir par Jésus-Christ qui me fortifie. Qui vous fortifie? Qui est le soutien de votre vie? Qui est le sauveur et le Seigneur personnel de votre vie? Est-ce la religion? Est-ce la philosophie? Est-ce les études? Est-ce votre argent? Si c'est tout cela, vous avez échoué. Si c'est une autre personne autre que Jésus-Christ, vous avez échoué. Même si la mention de votre église parle de Jésus, parce qu'il y a des églises dites chrétiennes, vous avez échoué. Ce qui est important, ce qui est primordial, ce qui est essentiel, c'est d'avoir Jésus-Christ comme Sauveur et Seigneur personnel. C'est lui qui fortifie, c'est lui qui fait le miracle, c'est lui qui fera le succès pour vous. Et aujourd'hui, il se tient à votre porte et il frappe et il dit, accepte-moi comme ton Sauveur et ton Seigneur personnel. Et Dieu sera de ton côté. Le vrai, l'unique, le seul Dieu sera de ton côté. Et ensemble, nous ferons des exploits et il écrasera vos ennemis. Si vous voulez faire ta prière pour accepter Jésus-Christ comme votre Sauveur et Seigneur personnel, c'est très simple. Baissez votre tête et répétez cette prière après moi. Dites, Père éternel, au nom de Jésus-Christ, je viens devant toi pour te donner ma vie. J'accepte Jésus-Christ comme mon Sauveur et mon Seigneur personnel. Je crois que Jésus-Christ est le Fils de Dieu. Je crois que Jésus-Christ est Dieu. Je m'engage aujourd'hui à marcher avec Christ tous les jours de ma vie. Je dis non aux œuvres des ténèbres. Je dis non au diable. Je crois et je confesse que maintenant que Jésus-Christ est entré dans ma vie, je suis une nouvelle créature. Au nom de Jésus-Christ, j'ai ainsi prié. Amen. Si vous avez fait cette prière, croyez par la foi que vous êtes devenu une nouvelle créature, que vous êtes une personne bénie, une personne puissante, une personne qui possédait toutes choses, une personne qui peut tout accomplir par Christ. Si vous avez besoin de prières, de conseils, ou d'être dirigé vers une église vivante qui croit en la Bible, qui est basée seulement sur la Bible, vous pouvez joindre notre ministère qui s'appelle le ministère Jésus pour tous, au +243 819 910 910. Je répète, au +243 819 910 910, ou au +243 991 100 100. Je répète, au +243 991 100 100. Le nom de cette émission est Venez à Jésus. 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Je suis Raphaël Mambou. Que Jésus vous bénisse. À la fois prochaine pour continuer sur le même thème. Une nouvelle créature en Christ. Amen.
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0: d'un examen, on a constaté que j'avais une masse anormale au niveau d'un sein. Et on a fait les examens pour voir, donc tous les examens, je vous cite peut-être pas tout, mais enfin mammo, échographie, ponction, enfin tout ce qu'on fait dans ces cas-là. Et on a vu que j'avais un cancer, et un cancer invasif, quelque chose qui va très vite, et qui était déjà très avancé. Et à l'époque, je devais, pour des raisons familiales, il m'était absolument indispensable de savoir combien de temps je pouvais encore être valide. Et il m'avait été donné de l'ordre de 3 mois à être valide. Alors, comme je connaissais déjà le Seigneur, je peux vous dire que quand ce genre de choses-là arrive, on ne la voit pas de la même façon que quand on n'a pas la foi, parce que on voit qu'on a vraiment un Seigneur qui nous a fait des promesses, et la mort n'apparaît pas comme elle est pour quelqu'un qui ne connaît pas ces choses-là.
1: Mais la vie reste meilleure.
0: Oui. Alors, bien, bien meilleure. Donc, je me savais face à la mort, et là, je peux vous dire que c'est les fondements de la vie qui remontent à ce moment-là. C'est quelque chose de fantastique, et on se trouve vraiment face à soi-même, comme jamais. J'ai invoqué mon Seigneur, et je me suis dit, Seigneur, je savais que le Seigneur pouvait me guérir s'il le voulait. Un mot de lui, et j'étais guérie. Mais il se pouvait aussi que le moment soit venu pour qu'il me rappelle, parce qu'on est bien, on sait très bien qu'on doit un jour retourner auprès de lui, ce qui n'est pas triste d'ailleurs. Bref, je me suis trouvée peu de temps après, et juste avant le moment où on devait me faire des tas d'examens pour voir l'invasion et à quel degré j'étais atteinte, l'extension de ce mal, quoi. Je me suis trouvée dans mon église le dimanche et il s'est passé une chose qui n'arrivait pas d'ordinaire dans cette église. Quelqu'un s'est levé et quelqu'un, je veux dire qu'on connaît, pas un hurluberlu, quelqu'un qui avait des fonctions dans l'église, et se lève et dit « Voilà, je sens ce matin qu'il y a un esprit de guérison dans cette église. » Alors, les personnes qui se savent malades, qu'elles se lèvent et on va prier pour elles et il y aura des guérisons. Je me lève d'un bond. On a prié et je peux vous dire que je n'ai absolument rien senti. Mais le lendemain ou le surlendemain, en fait, très rapidement, je devais à l'hôpital. Et c'est d'ailleurs l'hôpital où je travaille. Donc on me connaissait et moi je connaissais les gens entre les mains desquels je m'étais mise. On fait toutes les investigations et je vois la perplexité vraiment. de ce confrère qui venait de reprendre des radios et refaire une échographie, mammographie et tout ça. Et il ne revenait plus de son laboratoire. Alors on a attendu et j'étais là en présence du chirurgien alors qui devait refaire une ponction. Et on attendait, rien ne venait. Et finalement, on a vu arriver cet homme qui venait de faire tous ses examens, vraiment retourné en disant « je ne comprends pas ce qui s'est passé ». Mais on ne voit plus rien. Mais on ne voyait plus rien du tout. Alors à ce moment-là, le chirurgien qui devait faire la biopsie me dit « Mais écoutez, il s'est dit, mais c'est pas possible, c'est pas... Je vais refaire une biopsie, je vais bien voir. » Eh bien, il ne voyait même plus où faire la biopsie. Il n'y avait plus rien. Il n'y avait plus de masse, il n'y avait plus rien. Voilà. Alors j'ai été guérie complètement ce jour-là. Je peux vous dire que ça fait bientôt 12 ans. Donc je peux vraiment parler de guérison. Et je peux dire que nous avons un Dieu qui fait ce qu'on ne peut pas faire. Je ne voudrais pas qu'à la suite de ce que je viens de dire, des personnes qui seraient atteintes de ce mal se disent « voilà, j'ai un peu peur des médecins, tout ça, j'aime mieux bon, prier pour être guéri ». Il ne nous est pas demandé de faire cette chose-là. Il nous est demandé de faire notre part, de se soigner, et ce qu'on ne peut pas faire, là, le Seigneur le fait. Voilà ce que je crois. Il ne nous demande pas d'être lâche, mais d'avoir la foi, et de le laisser agir dans les domaines où on ne peut rien faire non plus.
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Vous savez, lorsque Jésus a rencontré la femme samaritaine, elle lui a dit, oui, mais où est-ce qu'on doit adorer? Vous vous dites qu'on doit adorer sur cette montagne, et nous, on dit qu'on doit adorer sur cette montagne. Et Jésus leur a dit, vous ne savez pas ce que vous adorez, mais nous, nous savons ce que nous adorons. Ah. Et j'aimerais vous poser la question ce matin. Est-ce que vous savez qui vous adorez? Je vais vous dire une chose. Il y a des choses, c'est toute la vie que cela nous prend pour les découvrir. Et moi, je découvre Dieu encore tous les jours. C'est un peu comme un oignon, vous savez. Quand vous commencez à éplucher un oignon, il y a des couches et il y a des couches et il y a des couches jusqu'à ce que vous arriviez au cœur. Et ce que je veux vous dire ce matin, c'est que la vie nous a formatés avec des pensées, avec des philosophies, avec des paroles que l'on a entendues, qui font que lorsque l'on vient à Dieu, on pense que l'on connaît Dieu, on a une image de Dieu, qui est notre propre image de Dieu, mais qui n'est pas la réalité de qui Dieu est. Et maintenant, nous devons marcher avec Dieu et marcher avec sa parole pour découvrir jour après jour qui est Dieu véritablement. Et Dieu veut se révéler à nous, mais pour cela, il faut qu'il brise nos conceptions religieuses. Vous savez, quand j'ai grandi à l'époque, mes parents se sont convertis et nous sommes allés dans une église pentecôtiste. Et lorsque quelqu'un avait un problème dans la vie, lorsque il avait un accident, il avait un trouble, il perdait quelque chose, on lui disait « Ah, mais tu vois, Dieu te punit !» Vous savez, c'est pas que dans l'église catholique, hein. Ok. Parce que tout ça, ce sont des conceptions erronées. Et donc, si un parent, par exemple, trouvait que son adolescent était un peu rebelle, était assez désagréable à la maison, etc., puis d'un seul coup, ben voilà, il avait un problème, il a perdu, je dis n'importe quoi, son cartable, n'importe quoi, on dit, ah, tu vois, hein, tu vois, c'est Dieu qui t'avertit, hein, Dieu te punit. Hein. Mais vous savez, Dieu n'est pas comme cela. Ça, c'est la conception de l'homme. C'est la conception humaine. Et vous savez, dans ma vie, dans ma marche chrétienne, j'ai dû apprendre à me détoxiquer, à sortir de toutes les couches, de mes propres conceptions à propos de Dieu, qui est des conceptions erronées, et aujourd'hui encore. Et aujourd'hui encore, nous aussi, on a besoin encore d'être nettoyés. La Bible dit d'être lavé par l'eau de la parole. Dans Éphésiens 5, il est parlé comme le mari doit aimer sa femme. Et il y a une allégorie entre Christ et l'Église et le mari et l'épouse. Et il dit que le mari doit laver sa femme par l'eau de la parole. Et il parle de Jésus qui doit laver son Église. Alléluia. Je dois être lavé. Mon cœur doit être lavé. Mes pensées doivent être lavées. Des conceptions erronées. Et il n'y a qu'une seule chose qui peut me laver, c'est la parole de Dieu. Alléluia. Et j'aimerais te dire ce matin, Dieu t'aime au-delà de ce que tu peux penser ou imaginer. Et la réalité, c'est qu'au travers des épreuves de la vie, plus tu découvres qui Dieu est, et plus tu découvres son amour extravagant, son amour inconcevable, son amour immuable pour toi, plus tu découvres combien il t'aime, plus tu deviens fort dans la vie. Alléluia. Plus tu comprends que tu n'as rien à craindre, que ta destinée est dans sa main. Est-ce que je parle à quelqu'un ce matin? Ha, ha, ha! Plus tu peux rire à la face du diable et lui dire, ha, ha, ha! Diable, tu ne peux pas toucher à ma vie! Tu ne peux pas même toucher à un seul de mes cheveux! Alléluia! Plus tu comprends l'amour de Dieu, j'aimerais que tu saches ce matin qu'il n'y a rien que tu puisses faire sur la terre, qui puisse décourager l'amour de Dieu pour toi. Il n'y a pas un péché.
péché qui soit trop grand. Et c'est comme ce chant que nous avons chanté tout à l'heure, Reckless Love of God. Il n'y a pas un péché qui soit trop grand. Il n'y a pas une chose que tu fasses qui soit si extrême qui empêchera Dieu de te poursuivre tous les jours de ta vie jusqu'à ton dernier jour. Dieu t'aimera. Il te poursuivra. Il sera passionné de toi. Il t'aimera comme un père aime son enfant. Alléluia. Il ne te laissera ni ne t'abandonnera jamais. Quand tu comprends cet amour et que tu es connecté à cet amour, tu comprends que ta destinée est dans sa main. Tu comprends que ton avenir est dans sa main. Tu comprends que tu n'as rien à craindre. Que tu n'as rien à craindre. Que tu n'as rien à craindre. Que tu n'as rien à craindre. Que tu n'as rien à craindre. Que tu n'as rien à craindre. Alléluia! Probablement cette semaine a été la semaine la plus anxiogène de l'histoire de la France depuis bien longtemps. Nous sommes en état de guerre. Il y a une guerre. Et je ne dis pas qu'il n'y a pas de guerre. Il y a une guerre. Alléluia. Mais nous allons gagner la guerre. Alléluia. Et ce virus qui, je crois, a été fabriqué, mais peu importe, c'est autre chose, va être écrasé dans le nom de Jésus. Et le peuple de Dieu va prier et l'Église va prier. Et nous rendons grâce à Dieu pour tous les médecins et tout le personnel médical et nous le bénissons dans le nom de Jésus. Alléluia. Et nous rendons grâce à Dieu que quelle que soit la façon par laquelle ça va se terminer, en tout cas ça va bien se terminer. Alléluia. Amen. Amen. Alléluia. Mais cette semaine a été une des plus anxiogènes qui soit, et peut-être qu'il y en a encore à venir. C'est pourquoi nous avons besoin de prendre le bouclier de la foi. Get your weapons, baby. Alléluia. Prépare tes armes, mon coco. Alléluia. Et c'est pourquoi tu as besoin d'entendre la parole de Dieu. Moi, j'ai écouté les nouvelles, et au bout d'un moment, j'ai fait... Je dis, oh là là. Je dis, moi, j'ai besoin d'autre chose que les nouvelles. J'ai besoin de quelque chose qui est mieux que les nouvelles. Ça, c'est mieux que les nouvelles. Alléluia. Et je suis revenue à la source. Je suis revenue à la base. Alléluia. Et quand je retourne à la base, ha! Alléluia. Je reprends vigueur. Je reprends force. Je reprends vie. Alléluia. Mais c'est ça, les enfants de Dieu. Plantés dans la maison de Dieu, ils prospèrent dans les parvis de leur Dieu. Alléluia. Nous sommes appelés à être plantés près des eaux vives. Nous devons être plantés près de la parole de Dieu. Plus que jamais, ta place, c'est d'être planté près de la parole de Dieu. Alléluia. D'ailleurs, on fait un petit coucou à tous ceux qui nous suivent en live. Et on dit, soyez là où vous êtes, plantés dans le nom de Jésus, dans la parole de Dieu. Amen. Alors, je veux te dire ce matin, n'aie pas peur. Ne crains pas. Savez-vous, je n'ai pas compté, mais j'ai entendu et j'ai lu que dans la Bible, il est écrit 365 fois, ne crains pas. N'aie pas peur. Ne sois pas effrayé. Si ce terme-là a été écrit aussi souvent dans la Bible, c'est peut-être parce que aussi nous sommes attaqués aussi souvent par la peur. Et que la peur, hélas, fait partie de notre quotidien et qu'elle vient tous les jours. Mais Dieu nous donne une parole aussi tous les jours pour que nous puissions être fortifiés dans le nom de Jésus. 365 fois, on a besoin d'entendre la parole de Dieu qui nous dit « ne crains pas ». Vous savez, les plus grands dans la parole de Dieu ont eu des moments dans lesquels ils ont craint. Si vous voyez l'histoire de Paul, lorsque Paul a fait face à ce naufrage, il raconte cela qu'il ne pouvait plus voir la lune, les étoiles, le soleil. Pendant 14 jours, ils étaient dans une tempête invraisemblable. Waouh! Mais la Bible nous dit qu'un ange du Seigneur est venu fortifier Paul et lui dit, Paul, ne crains pas! Si l'ange du Seigneur lui dit, Paul, ne crains pas, c'est que j'aimerais vous dire qu'ils étaient dans un état de crainte. Alléluia! Il est écrit, on n'avait pas mangé depuis longtemps. Alors Paul, se tenant au milieu d'eux, des hommes, leur dit, oh, homme, il fallait m'écouter et ne pas partir de Crète afin d'éviter ce dommage. Maintenant, je vous exhorte à prendre courage.
aucun de vous ne périra. Oh, oh, oh. Ça, c'est la parole de l'homme de Dieu. Amen. Aucun de vous ne périra. Sauf qu'ils sont dans un trouble. Sauf qu'ils sont dans une tempête. Alléluia. Et il dit, alléluia. Il n'y aura de perte que celle du navire. Car un ange de Dieu m'est apparu. Et cette nuit, et il m'a dit, Paul, ne crains pas. Il faut que tu comparaisses devant César. Et voici, Dieu t'a donné tous ceux qui naviguent avec toi. C'est pourquoi, ô homme, rassurez-vous, car j'ai cette confiance en Dieu qu'il en sera comme il m'a été dit. Alléluia. Paul était dans cette tempête. Et la Bible nous dit que dans cette tempête, Paul a eu peur. Wow, il a été effrayé par cette tempête. Parce qu'il y a des circonstances qui peuvent nous effrayer. Il y a des circonstances qui peuvent amener la peur dans notre cœur. Mais un ange du Seigneur est venu fortifier Paul et lui a dit, personne ne périra. Et je vais vous dire pourquoi personne ne périra. Et je vais te dire pourquoi, Paul, tu ne périras pas. Et pourquoi, Paul, tu n'as rien à craindre. Parce que tu dois comparaître devant César. Tu sais pourquoi tu n'as rien à craindre? Parce que tu as une destinée. Tu sais pourquoi tu n'as rien à craindre? Parce que Dieu a un plan pour ta vie. Parce que Dieu a besoin de toi. Maintenant, ça ne fait pas de toi un fou. Et c'est vrai que nous sommes prudents et nous faisons ce qu'on nous demande de faire. Et il n'y a pas de problème avec cela. Alléluia. Mais en même temps, on a une foi qui brûle dans notre cœur. Et la Bible nous raconte comment le navire est parti en morceaux qui sont arrivés à la nage sur des morceaux de bois pour arriver jusqu'au rivage. Et il faisait tellement froid dans cette île, alors ils ont commencé à faire un feu. Et là, alors qu'ils sont en train de faire un feu, et Paul, le grand apôtre, qui est ce prisonnier là, que personne ne considère, ben il est là en train de ramasser du bois comme un esclave, comme un serviteur. Il ramasse du bois pour faire du feu, et du feu, de ce feu, là sort encore une vipère qui vient s'accrocher à sa main. My God! Waouh! Qui vient s'accrocher à sa main. My God! Waouh! Mais je vais vous dire une chose,

lequel tu préfères? Ok, on me dit aucun. Ça veut dire que peut-être ils sont à peu près au même niveau, hein. Il a eu peur dans le naufrage, il n'a pas eu peur face à la vipère. Il a eu peur dans le naufrage, mais il n'a pas eu peur face à la vipère. Vous savez pourquoi? Parce qu'il avait une parole, parce que maintenant il avait une promesse. Mais est-ce que tu sais que la Bible est pleine de promesses? Que tu n'as même pas besoin d'attendre qu'il y ait un ange qui vienne te voir pour savoir que tu as des promesses, que Dieu t'a fait des promesses, que Dieu a fait alliance avec toi? Alléluia! Tu as une alliance avec Dieu! Et il y a des promesses là-dedans. Et tu as besoin d'avoir une parole de Dieu dans ton cœur pour passer au travers de cette saison, pour passer au travers de ces épreuves. Aucun mal ne s'approchera de ta tente. Aucun fléau ne t'arrivera. Alléluia. Car il ordonnera à ses anges de te porter sur les mains, de peur que ton pied ne heurte contre une pierre. Tu fouleras le lion et la spique. Tu marcheras sur le lionceau et sur le dragon. Parce qu'il m'aime, je le délivrerai. Parce qu'il connaît mon nom. Alléluia. Je le protégerai. Alléluia. Amen. Paul avait une promesse, mais coco. Alléluia. Il savait quoi? Qu'il était appelé à aller jusqu'à Rome pour témoigner à César. Et maintenant, tout ce qui allait arriver sur le chemin ne pouvait pas empêcher la promesse de Dieu. Ne pouvait pas empêcher le plan de Dieu. Alléluia. Et il allait en avoir des choses sur le chemin. Je vais vous dire une chose. Quand j'ai donné ma vie à Jésus, tout allait bien fun, hallelujah. Quand j'ai épousé mon mari, ketchupoum. Alors j'ai épousé le prince charmant. J'ai épousé le plus bel homme au monde. J'ai épousé le meilleur homme au monde. Hallelujah. Mais alors, j'ai épousé aussi le ministère, la charge du ministère et les oppositions du diable. Avant, je ne savais pas ce que c'était. Avant, je ne connaissais pas. Je pensais que mes épreuves, c'était des choses... voilà, c'était... Mais, j'ai découvert une nouvelle dimension de vie. J'ai dit, Et la réalité, quand j'ai épousé mon mari, j'avais presque 24 ans, ok, jusqu'à aujourd'hui, ben, j'ai fait face à des trucs invraisemblables. Waouh! J'ai fait face à des bons gros géants. Parce que dans la vie, il y a des géants. Il y a tout. Et au départ, au début de ma vie, j'étais pétrifiée. Combien de fois j'ai été pétrifiée de peur? J'ai vu vraiment comment l'ennemi pouvait nous détruire. Comment l'ennemi a suscité des gens, a suscité des mensonges. Oh, je n'ai jamais eu de souci avec l'église. Je bénis l'église. Je bénis les gens de l'église. Mais l'ennemi a suscité toute espèce de situation. Des problèmes dans le gouvernement. Des problèmes de tous côtés. Oh my God. C'était comme des géants qui se levaient. Hein. Il y a eu des choses, j'ai mis des années. Il y a eu des choses, j'ai mis des 10 ans pour les vaincre. Et au départ, j'ai été surmontée par ces choses. Je n'étais pas prête. Je ne savais pas comment faire face. Mais après, j'ai appris. Parce que le premier grand géant, le premier gros Goliath qui m'a pétrifiée, mais au bout d'un moment, j'ai vu que, on l'a vaincu. On l'a vaincu. On l'a vaincu. Oh! Et puis, il y en avait un autre plus grand qui arrivait. OK. Deuxième. Et la réalité, c'est qu'on a vaincu tous les Goliaths. On a vaincu tous les géants. Et puis au bout d'un moment, vous commencez à avoir votre foi qui se combat, votre foi qui monte, qui se construit à l'intérieur de vous. Puis vous voyez un géant arriver et lui dire, hey, tu sais, je connais déjà ta fin, toi. Je connais déjà ton nom. Je connais déjà la fin de l'histoire. Alléluia! Alléluia! Je ne sais pas quel géant tu as dans ta vie, mais tu dois savoir que son histoire est déjà écrite. Que sa fin est déjà écrite. La fin du diable est déjà écrite. Dieu connaît la fin depuis le commencement. Alléluia. Et il nous a déjà donné la fin depuis le commencement. Alléluia. Dieu sait que ce diable qui terrorise les nations, un jour un ange, même pas Dieu lui-même, ni Jésus-Christ le Sauveur, un ange va venir avec une grosse chaîne et il va le lier. Il va le lier pendant 1000 ans. Après, il va le libérer. Il ne va pas se libérer tout seul. Il va le libérer. Puis après, il va le reprendre. Il va lui dire, OK, mon coco, c'est terminé maintenant. Ketchupoum. Hey. Alléluia. Toi et tous tes anges déchus, c'est terminé maintenant. C'est le jugement maintenant. Et vous êtes jugés dans le nom de Jésus. Alléluia. Amen.

Amen. Tu dois connaître la fin depuis le commencement. Et tu dois dire aux épreuves de la vie, toi aussi tu passeras. Toi aussi tu passeras. Toi aussi j'oublierai ton nom. Toi aussi, tu n'es fait que pour passer. Alléluia. Quand je passe dans la vallée de l'ombre de la mort, quand je passe dans la vallée de l'ombre de la mort, je ne m'y arrête pas. Je ne plante pas ma tente. Je ne m'y couche pas. Je ne m'y assieds pas. Je passe. Je passe au travers. Et ça aussi, nous allons passer au travers. Alléluia. Ouh, alléluia. Quand je passe dans la vallée de l'ombre de la mort, je ne craindrai aucun mal. Car tu es avec moi. Ta houlette. Vous savez ce que c'est une houlette? Une houlette, c'est cette espèce de bâton là qui monte là, puis qui a un espèce de truc comme ça là, bizarre. Je parlais avec une bergère, il y a des bergers à la Courneuve, dans le parc de la Courneuve, et ils élèvent des moutons en fait, des grosses brebis. Et je dis, mais ça sert à quoi votre truc? Ça sert à quoi votre truc? Ben, ça sert en fait à attraper le mouton quand de loin en fait. On peut attraper sa patte. Et quand le mouton il part en fait, il s'éloigne du troupeau, la houlette que tu poum. Viens là, mon coco. Parce que les brebis sont en sécurité dans le troupeau. Les brebis ne sont pas en sécurité à l'extérieur du troupeau. Donc le berger, il a une houlette et il va chercher la brebis. Il lui dit, hé, reviens là, mon coco. Vous comprenez? Mais il a aussi un bâton. Le bâton n'est pas pour les brebis. La houlette, c'est pour les brebis. La houlette va chercher les brebis. Mais le bâton, c'est pour les dangers. Et c'est le berger qui l'a à la main. Hallelujah. Et quand il voit les dangers arriver, le berger prend le bâton et boum! Ah, boum sur les loups, boum sur les méchants, boum! Alléluia. Nous avons un berger et son nom s'appelle Jésus. L'Éternel est mon berger, a dit David. Je ne craindrai rien. Alléluia. Nous avons un berger, il s'appelle Jésus. David a écrit ce psaume extraordinaire qui est le psaume 23. Et ce matin, notre psaume, ça va être le psaume 23. Amen. L'Éternel est mon berger. Ah, je ne manquerai de rien. Oh, on va tourner dans la parole de Dieu, même si je sais que vous le connaissez par cœur. Quel bonheur de lire ce psaume extraordinaire. Alléluia, qui vient d'un grand champion, qui a vaincu tous les géants. Alléluia. Et il dit, l'Éternel est mon berger, je ne manquerai de rien. La première question, mon ami, c'est, est-ce que l'Éternel est ton berger? Parce que ça, c'est la condition. Vous savez, il y a deux psaumes importants pour aujourd'hui. Il y a le psaume 23 et il y a le psaume 91. Vous dites, mais comment se fait-il? Nous sommes à l'église aujourd'hui, nous n'avons pas encore lu le psaume 91. Parce que depuis que cette crise du coronavirus a commencé, eh bien, à chaque fois que nous sommes tous ensemble dans l'église, nous lisons le psaume 91. Et dans tous mes lives commencent par le psaume 91. On met la parole devant, les amis. Puis on a, vous savez, la parole... La parole, c'est quelque chose, c'est pas quelque chose de magique. C'est quelque chose, tu as besoin de te construire dessus. Et tu peux pas, par exemple, quand tu es confronté par une épreuve, si tu t'es pas bâti sur la parole de Dieu, tu peux pas faire ketchupoum. Aujourd'hui, ce sera ketchupoum. Hein. Mais tu peux pas faire, waouh, tu ouvres ta... Là, et ça y est, il y a le quoi? Le Zorro qui sort? Non, c'est pas Zorro, c'est le Superman. Ok, Superman, il sort comme ça. Non, il sort pas, c'est pas possible. Parce que si tu t'es pas rempli de la parole de Dieu, le Superman, il fait dodo, là. Il fait dodo. Et donc, c'est pourquoi parfois les gens, ils sont confrontés par des épreuves, puis ils sont pas forts. Ils peuvent pas être forts au début de leur épreuve, parce qu'ils ont pas été bâtis par la parole de Dieu. La parole de Dieu, c'est quelque chose qui se construit. Tu construis, tu mets une brique et une brique. La Bible dit, verset sur verset, précepte sur précepte, verset sur verset, précepte sur précepte. Donc c'est pas un truc magique, t'appuies sur un bouton, hop, j'ai la foi. Non, t'as pas la foi. Si t'as pas la parole à l'intérieur de toi, t'as pas la foi. Donc ça fait déjà un certain temps qu'on prend le psaume 91 et qu'on le confesse. Et nous le confessons, Louis et moi, à chaque fois que nous sortons de la maison, je dis maintenant, ok, parfois nous sommes dans la voiture, nous sommes sur le chemin en train de sortir de la maison, je dis, oh,
On n'a pas confessé, on s'arrête, on éteint le moteur, c'est ce qu'on a fait il y a deux jours, et on a sorti la Bible, on dit ok, allez, on confesse la parole de Dieu, d'accord? Et je vais vous dire une chose, quand on fait ça, pendant un certain temps, la parole commence à construire à l'intérieur de toi, elle commence à se construire à l'intérieur de toi, amen. Au départ, t'es pas bien fort, puis au bout des jours, au bout des semaines, d'un seul coup, tu sens une force qui monte en toi. D'un seul coup, tu sens un bouclier qui se lève. D'un seul coup, tu sens que tu n'es plus le même. Maintenant, tu as de l'agressivité, mais de la bonne agressivité. Tu es agressif contre les œuvres des ténèbres. Tu as une force, tu as une autorité qui se lève. Tu as une puissance qui se lève à l'intérieur de toi. Pourquoi ? Parce que tu as mis la parole à l'intérieur de toi. La parole, c'est le pétrole, c'est le gasoil que tu mets dans le réservoir. Quand tu n'as pas de gasoil dans le réservoir de ta voiture, tu vas nulle part. Tu ne peux pas avancer. De la même façon, quand tu n'as pas du gasoil de la parole de Dieu à l'intérieur de ton cœur, tu n'as pas de force, tu n'as pas de puissance pour avancer. Amen. Donc nous avons deux psaumes très importants ce matin qui racontent la même chose. Le psaume 23 commence par « L'Éternel est mon berger, je ne manquerai de rien ». Et le psaume 91 qui dit « Celui qui demeure sous l'abri du Très-Haut repose à l'ombre du Tout-Puissant ». Donc la question, mes amis, c'est « Est-ce que l'Éternel est ton berger ? Est-ce qu'il est celui qui conduit ta vie ? Est-ce qu'il est celui avec lequel tu as une relation ? Est-ce que tu es sa brebis ? Est-ce que tu entends sa voix ? Parce que si l'Éternel est ton berger, je vais te dire dans le nom de Jésus, tu ne manqueras de rien. Ah. Alléluia. De la même façon qu'il a été écrit dans le psaume 91, celui qui demeure. Ma question est, est-ce que tu demeures ? Celui qui demeure sous l'abri du Très-Haut, promesse, repose à l'ombre du Tout-Puissant. La condition de toutes ces bénédictions de protection extraordinaire, c'est le fait que nous avons une relation personnelle, réelle, avec Dieu. J'ai l'impression que depuis 2019, je ne prêche que le même message. Alléluia. Et ça me va bien de prêcher le même message. Parce que je pense qu'il n'y a pas d'autre message. La puissance vient du Seigneur. La protection vient du Seigneur. L'onction vient du Seigneur. La guérison vient du Seigneur. La foi vient du Seigneur. La direction vient du Seigneur. La provision, la prospérité vient du Seigneur. Il est la source de toutes choses. Il est la source de toute chose. Donc la réalité, c'est que le seul job vraiment que tu as, c'est d'aller puiser aux sources de la vie. Parfois dans la vie, nous sommes pressés. Il y a des matins où, oh mon Dieu, le temps et le réveil, c'est pas, voilà, on a traîné un peu le soir, on s'est couché tard. Je parle à quelqu'un ce matin. On s'est couché trop tard et puis le matin, on s'est dit, oh Seigneur, bah, oh, j'ai plus le temps de prier, il faut que je me maquille. J'ai plus le temps de prier, il faut que je m'habille. Et puis on zappe. La seule chose qui est la plus importante de ta journée, c'est la chose la plus vitale, la plus importante. C'est cette chose qui va te couvrir, qui va te protéger, qui va te donner la paix, qui va te donner la force, qui va te donner la sagesse, qui va faire que tu vas économiser du temps dans ta journée. Mais on le zappe. Wow. La Bible nous parle de Marthe et Marie. Marthe. Marthe était là dans tous ses états. Et Marie était au pied de Jésus. La réalité, c'est que Marthe, en recevant ces 13 hommes qui entraient, et elle qui était en train de s'affairer, elle était en train de faire ce qu'il fallait faire. Socialement, elle était dans son rôle. Marie n'était pas dans son rôle. Son rôle était une offense. Comment est-ce possible que lorsqu'il y a 13 hommes qui viennent à la maison, ok, il y a Marie qui se trouve là, au pied de Jésus, en train de l'écouter, alors qu'il y a quand même des estomacs qui crient famine. Il y a quand même des hommes à la maison qui ont faim, quoi. Vous comprenez? Et vous le savez, vous, mesdames, socialement, c'est pas correct. Mais pourtant, avec Jésus, c'est l'inverse. Vous comprenez? Je suis pas en train de dire que votre maison doit pas être rangée. Je suis pas en train de dire que vous devez pas faire le ménage. Je suis pas en train de dire que vous devez pas nourrir votre homme. Je ne suis pas en train de dire que vous ne devez pas me nourrir votre maisonnée, vous comprenez?
Mais lorsque Marthe est venue se plaindre à Jésus, il lui a dit, « Marthe, Marthe, tu te soucies pour beaucoup de choses, mais Marie a choisi la bonne part. Marie, elle fait juste la bonne chose. Dans la vie, tu peux courir après beaucoup de choses ou après une chose. Mais si tu cours après une chose qui est la bonne chose, tu verras que tu te retrouveras à pouvoir faire beaucoup de choses. » Mais Marthe, en faisant beaucoup de choses, n'arrivait pas à faire ces beaucoup de choses parce qu'elle n'avait pas fait la bonne chose. Tu comprends? Alléluia. Donc il y a des choses, tu ne peux pas les zapper dans ta vie. Tu ne peux pas avoir une communion avec Dieu en pointillé. Tu ne peux pas dire un jour de la semaine, ce n'est pas possible, ça ne va pas marcher. Ça ne marche pas comme ça. Marie, elle a choisi la bonne part. Amen. Maintenant, la Bible ne nous raconte pas comment s'est terminé le repas, mais en tout cas, la Bible ne dit pas qu'ils n'ont pas mangé. Je suis sûre qu'ils ont mangé le meilleur des repas, parce que Marie a commencé par la bonne part. Et la bonne part dans ta vie, la protection, et aujourd'hui, alors qu'on est en train de parler de protection, ça se trouve dans la bonne part. Tu dois aller tous les jours, tu dois aller dans sa présence, parce que celui qui demeure sous l'abri du Très-Haut, il va reposer à l'ombre du Tout-Puissant. Il va pouvoir dire à l'Éternel, tu es mon refuge et ma force. Pardon, tu es mon refuge et ma forteresse. Le Dieu en qui je me confie. Alors je ne craindrai. Et on va le lire tous ensemble, alléluia. Et même on va le confesser tous ensemble ce matin. Amen. Est-ce que vous pouvez tourner avec moi dans le psaume 91? On reviendra sur le psaume 23. Alléluia. Vous êtes toujours avec moi ce matin? Thank you, Jesus. Nous allons le lire comme nous avons l'habitude de le lire, c'est-à-dire en le personnalisant chacun pour nous-mêmes. Amen. En mettant « je », donc. On y va. Celui qui demeure, tous ensemble, celui qui demeure sous l'abri du Très-Haut repose à l'ombre du Tout-Puissant. Je dis à l'Éternel, mon refuge et ma forteresse, mon Dieu en qui je me confie. Car c'est lui qui me délivre du filet de l'oiseleur, de la peste et de ses ravages. Il me couvre de ses plumes et je trouve un refuge sous ses ailes. Sa fidélité est un bouclier et une cuirasse. Alors je ne craindrai ni les terreurs de la nuit, ni la flèche qui vole de jour, ni la peste qui marche dans les ténèbres, ni la contagion, alléluia, ni la contagion. Dites, je ne craindrai ni la contagion qui frappe en plein midi. Dites, je ne craindrai ni la contagion. Je ne craindrai ni la contagion. Je ne craindrai ni la contagion. Je ne craindrai ni la contagion qui frappe en plein midi. Que 1000 tombent à mon côté et 10 000 à ma droite. Je ne serai pas atteint. Déclarer, je ne serai pas atteint. Je ne serai pas atteint. Ma famille ne sera pas atteinte. Mes enfants ne seront pas atteints. Mes petits-enfants ne seront pas atteints. Mes bien-aimés ne seront pas atteints. Mon église ne sera pas atteinte. Mes frères et mes sœurs ne seront pas atteints. Alléluia. Alléluia. Je ne serai pas atteint. De mes yeux seulement, je regarderai et je verrai la rétribution des méchants. Car tu es mon refuge, ô Éternel, et je fais du Très-Haut ma retraite. Vous comprenez la clé là? Car tu es mon refuge, ô Éternel, et je fais du Très-Haut ma retraite. Est-ce que tu fais du Très-Haut ta retraite? Parce que si tu fais du Très-Haut ta retraite, toutes ces promesses, elles sont pour toi. Alléluia. Elles ne s'approcheront pas de ta tente. Alléluia. Amen. Aucun malheur ne t'arrivera. Oh, on va le confesser celui-là. Il est bon. Aucun malheur. Alléluia. Dis à ton voisin, dis-lui, aucun malheur, aucun malheur, aucun malheur ne t'arrivera. Aucun malheur ne m'arrivera. Aucun malheur ne m'arrivera. Alléluia.
aucun fléau n'approchera de ma tente. Aucun fléau n'approchera de ma maison. Aucun fléau n'approchera de mes enfants. Jesus. Hallelujah. Hallelujah. Car il ordonnera à ses anges de me garder dans toutes mes voies. Est-ce qu'on peut le répéter? Vous savez, je pense à tous ceux qui sont dans les transports, tous ceux qui ont vraiment besoin d'activer leur foi. Moi, par la grâce de Dieu, je ne suis pas dans les transports, mais je pense à tous ceux qui sont dans le métro, dans le bus. Voilà un verset, car il te gardera dans toutes tes voies. Seigneur, nous déclarons cette parole dans le nom de Jésus pour tous ceux qui vont dans les métros, dans les RER, dans les bus. Seigneur, car tu me garderas dans toutes mes voies, ensemble. Car tu me garderas dans toutes mes voies. Tu me garderas dans toutes mes voies. Et Seigneur, je prie, Seigneur, tu gardes ton peuple dans toutes les voies. Seigneur, tout ton peuple, Père. Seigneur, dans les bus, dans les rames de métro. Seigneur, dans le RER et dans les trains. Seigneur, où qu'il soit, tu gardes ton peuple dans toutes ses voies. Partout où il se trouve, nous le déclarons dans le nom de Jésus. Tu gardes, Seigneur, dans toutes nos voies. Oh, hallelujah, tu nous gardes dans toutes nos voies. Nous voulons le déclarer, tu nous gardes dans toutes nos voies. Tu nous gardes dans toutes nos voies. Alléluia. Et ils me porteront sur les mains, de peur que mon pied ne heurte contre une pierre. Je marcherai sur le lion et sur l'aspic. Je foulerai le lionceau et le dragon. Parce que je l'aime, il me délivrera. Il me protégera parce que je connais son nom. Je l'invoquerai et il me répondra. Il sera avec moi dans la détresse. Il me délivrera et il me glorifiera. Je serai rassasié de longs jours et il me fera voir son salut. Amen. Hey, hey, hey! Alléluia! Toutes ces promesses merveilleuses sont rattachées à notre relation avec Dieu. Waouh, c'est pas magique, c'est relié à notre intimité avec Dieu. Vous savez, quand j'étais au Congo, je devais prêcher, j'avais prêché le samedi soir, je m'attendais pas à prêcher le samedi soir, il y avait la croisade. Et donc, sur le chemin, en fait, en quittant l'hôtel, en allant à la croisade le soir, il y avait quelqu'un qui était prévu. Et puis donc, sur le chemin, on m'a demandé de prêcher. Donc, je ne m'attendais pas à prêcher. Et donc, j'ai prêché à la croisade le soir. Et le lendemain matin, il y avait le message du dimanche matin. Et je suis rentrée après la croisade le soir. Et je me suis dit, Seigneur, mais qu'est-ce que je vais prêcher dimanche matin? Qu'est-ce que je vais prêcher à cette église? Et donc, c'était une grande église, une belle église. Et donc, Dieu a mis un message très rapidement. Alléluia, très rapidement, merci Seigneur, c'est pas toujours le cas, alléluia. Et Dieu a déposé un message très rapidement dans mon cœur et j'ai prêché sur l'intimité avec Dieu. Simple. Enfin, finalement, c'est ce que je prêche souvent ici. Mais là-bas, quand j'ai prêché sur l'intimité avec Dieu, c'était comme quelque chose qu'ils avaient vraiment besoin de recevoir. C'était comme quelque chose qu'ils avaient vraiment besoin d'entendre. Oh, merci pour ce message sur l'intimité avec Dieu. Oh oui, on doit avoir de l'intimité avec Dieu. Waouh. Parfois, vous savez, il ne faut pas partir dans les hautes sphères. Pas chercher à avoir une grande révélation, expliquer, décortiquer le Lévitique. Puis les gens, ils connaissent tout du Lévitique, puis ils n'ont aucune relation avec Dieu. Oh, ta puissance vient de ta relation avec Dieu. David, il était petit. Il avait une tête ronde comme la mienne. Il avait une tête d'enfant. Ouais. Mais il avait un cœur de guerrier. Parce qu'il connaissait son Dieu. Alléluia. Le prophète Samuel est venu. Il a vu Eliab. Il a vu tous les frères. C'était des hommes de guerre, il a dit. J'ai pas besoin des hommes de guerre. J'ai pas besoin de leurs muscles. J'ai pas besoin de leur génie à la guerre. J'ai besoin d'un homme qui connaisse mon nom. J'ai besoin d'un homme qui est dans l'intimité avec moi. Alléluia. Dieu ne dépend pas de ta puissance. Il n'a pas besoin de ta force. La force que tu as, c'est lui qui te l'a donnée. Le peu d'intelligence que tu as, c'est lui qui t'a donné.
il ne dépend pas de ta propre force. Je vous dis dans le nom de Jésus, pour bâtir l'Église, pour faire l'œuvre de Dieu dans cette nation de France, Dieu ne dépend pas de mon intelligence, Dieu ne dépend pas de ma force, Dieu ne dépend pas de mes capacités. Par contre, alléluia, Dieu dépend de ma capacité à entendre sa voix, à me soumettre à lui, à être en relation avec lui. Alléluia. Le psaume 91, c'est le psaume de ceux qui ont une relation avec Dieu. Alléluia. Et le psaume 23, c'est le psaume de ceux qui ont une relation avec Dieu. C'est les deux mêmes psaumes. Un est écrit par Moïse, l'autre a été écrit par David. Il raconte la même chose. Alléluia. Alléluia. Où est le secret de ta force? Dans le lieu secret. Où est le secret de ta puissance? Dans le lieu secret. Amen. Psaume 23, on va le terminer ensemble. Tournez avec moi. Alléluia. Oh, merci Seigneur. Est-ce que quelqu'un reçoit quelque chose ce matin? Est-ce que quelqu'un est fortifié ce matin? L'Éternel est mon berger. Alléluia. Alors je ne manquerai de rien. Oh Père, comme cette parole est merveilleuse. Quand tu es mon berger, quand j'accepte, Seigneur, que je sois ta brebis, qui te suit, ta brebis, qui marche derrière toi fidèlement, ta brebis, qui te fait confiance, alors je ne manquerai de rien. Alléluia. Il me fait reposer dans de verts pâturages et il me dirige près des eaux paisibles. Il restaure mon âme. Il me conduit dans les sentiers de la justice à cause de son nom. Quand je marche dans la vallée de l'ombre de la mort, on peut le dire ensemble, oui. Je ne crains aucun mal, car tu es avec moi. Alléluia. Ta houlette et ton bâton me rassurent. Tu dresses une table en face de mes adversaires. Tu oins d'huile ma tête et ma coupe déborde. Oui, le bonheur et la grâce m'accompagneront tous les jours de ma vie, et j'habiterai dans la maison de l'Éternel jusqu'à la fin de mes jours. Alléluia. Alléluia. Mais qu'est-ce qui fait que... Qu'est-ce qui fait que... Quel est le résultat de ce que l'Éternel est ton berger, de ce que tu as une relation avec lui? Ben, lorsque tu passes dans la vallée de l'ombre de la mort, tu ne craindras aucun mal. Amen, premièrement. Deuxièmement, Dieu dresse une table en face de tes adversaires. Alléluia. Dieu dresse une table en face de tes adversaires. Et j'ai entendu quelqu'un qui parlait de cette table et qui a dit, qui disait en d'autres termes que sur cette table, mais bien sûr, mais qu'est-ce qu'il y a sur cette table? Mais sur cette table, il y a des choses extraordinaires. C'est pas juste une table pour te séparer de ton ennemi. Hein. C'est une table pour que tu manges. C'est une table pour que tu profites. C'est une table qui est pleine de mets. C'est une table où il y a des coupes de vin. C'est une table où il y a des choses délicieuses. Mais il n'y a rien qui peut agacer plus ton ennemi que de te voir assis à une table en train de manger des choses excellentes. Alléluia. En face et en présence de tes ennemis, Dieu met une table devant toi avec des mets devant toi que sont les promesses de Dieu, la grâce de Dieu, la bénédiction de Dieu, l'onction de Dieu. Et toi, tu manges en regardant ton ennemi. Et ça l'insulte, ça l'offense parce qu'il veut que tu te battes contre lui, mais tu n'as même pas à te battre contre lui parce qu'il est déjà vaincu. Alléluia. Il n'y a que les gens qui n'ont pas gagné qui se battent. Mais ceux qui ont déjà gagné, qu'est-ce qu'ils font? Ils mangent. Ils boivent. Ils profitent de la table du Seigneur. Alléluia. Ils dressent une table en face de tes ennemis. Et toi, tu manges. Toi, tu manges. Ils oint d'huile ta tête. Et ta coupe déborde. Alors le bonheur et la grâce t'accompagneront tous les jours de ta vie. Et tu habiteras dans la maison de l'Éternel
jusqu'à la fin de tes jours. Est-ce qu'on peut applaudir le Seigneur Jésus ce matin ?

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1: Bonjour à tous, je suis Raphaël Mambou, que Jésus vous bénisse, qui que vous soyez, où que vous soyez. Le nom de cette émission est Venez à Jésus. C'est une grâce, c'est un honneur, c'est un privilège de pouvoir vous retrouver encore aujourd'hui autour de la parole de Dieu pour partager quelques versets bibliques sur l'identité du croyant en Christ. C'est notre 18e émission, je bénis grandement le Seigneur pour cela, car sans sa grâce, vraiment, rien ne serait possible. Comme je disais, c'est notre 18e émission. Avant d'aller plus loin, je voudrais que nous prions pour que nous dédions le reste des 30 minutes entre les mains du Seigneur, afin qu'il nous parle, qu'il nous fasse du bien, qu'il nous guide, qu'il nous dirige sur ce thème, et que nous puissions comprendre notre identité en Jésus-Christ. Priez avec moi. Père éternel, au nom de ton Fils Jésus-Christ, nous venons devant toi. Nous venons devant toi pour que tu nous fasses grâce, Seigneur. Mon Dieu, sans toi, sans Jésus-Christ, rien n'est possible. Seigneur, aujourd'hui, Satan a tellement mis de confusion dans nos enseignements, Seigneur. Nous voulons t'écouter, toi, toi et toi seul, Père éternel. Parle à chacun d'entre nous, Seigneur, que nous puissions comprendre qui nous sommes en Jésus-Christ, ce que nous possédons et ce que nous pouvons faire en Jésus. Père, Père, assiste-nous, que nous puissions comprendre cela et que nous puissions vivre tel que tu aurais voulu que nous vivions. Merci pour les différents partenaires du ministère Jésus pour tous. Merci pour toutes ces radios. Merci pour tous ces partenaires financiers, ces partenaires de prière, ces partenaires qui nous soutiennent matériellement, Seigneur, pour l'avancement de ton royaume, pour que ton évangile soit prêché dans le monde francophone. Merci. Et je te bénis encore une fois, au nom de ton Fils Jésus-Christ. Amen. L'identité du croyant. Comme je le disais, c'est notre 18e émission. Nous avons dit que l'identité est la possibilité de regrouper plusieurs personnes sous une même idée, même concept, même valeur, ayant les mêmes caractéristiques. Donc il ne doit pas y avoir une différence entre le chrétien européen et le chrétien africain, entre le chrétien africain et le chrétien asiatique, entre le chrétien asiatique et le chrétien américain, entre le chrétien américain et le chrétien africain. Il ne doit pas y avoir une distinction, une différence, parce que le chrétien, un individu est devenu chrétien par le même chemin, c'est-à-dire sauvé par Dieu au travers de Jésus-Christ. Donc, si nous avons le même Seigneur, le même Sauveur, qui a fait la même œuvre rédemptrice en nous, donc nous avons tous les mêmes caractéristiques. Et nous avons commencé à dire, bibliquement parlant, en Jésus-Christ, nous sommes tous bénis. Le croyant en Jésus est béni. Le croyant en Jésus est racheté de la malédiction de la loi. Le croyant en Jésus-Christ est délivré de la puissance des ténèbres, délivré du péché. Le croyant en Jésus est triomphant. Le croyant en Jésus est pardonné. Et nous avons commencé à étudier le croyant en Jésus est saint de par sa position. Et nous avons défini aussi le mot saint comme étant, bibliquement parlant, comme étant une mise à part pour Dieu. Celui qui est saint en Jésus est retranché du monde pour Dieu. Celui qui est saint en Jésus, celui qui est saint de par sa position, c'est-à-dire qu'il appartient à Christ, est consacré à Dieu. Il n'existe pas de super saint. Il n'existe pas de très haut saint. Il n'existe pas de très saint. Il n'y a pas dans l'Église de Jésus-Christ une catégorie d'hommes et de femmes qui sont plus saints que les autres. Non. Ou vous êtes saint ou vous ne l'êtes pas. Ou vous servez Christ ou vous ne servez pas Christ. Voilà l'identité du croyant en Jésus. Il est saint, c'est-à-dire il est consacré à Dieu. Il est retranché du monde pour Dieu. Il est mis à part pour Dieu. Et on peut très bien consacrer, retrancher, mettre à part des objets pour Dieu. À l'époque de l'Ancien Testament, il y avait des objets qui étaient saints. il y avait des objets qui étaient saints. Ils étaient consacrés à Dieu. Mais pour nous qui sommes du Nouveau Testament, lorsque vous donnez votre vie à Jésus-Christ, vous êtes considéré comme étant saint de position. Le saint, comme nous l'avons commencé à le voir aussi la fois passée, le saint n'est pas seulement celui qui est mort. Donc, si certaines communautés reconnaissent certains hommes saints, c'est leur problème, mais bibliquement parlant, est saint tout homme, toute femme qui a reçu Jésus-Christ comme sauveur et Seigneur personnel. Et puisque nous sommes passés de l'Ancien Testament au Nouveau Testament au travers de Jésus-Christ, donc, selon la Bible, il n'existe plus d'objet saint. Ça serait maintenant un culte aux démons que de dire « Ah, ce verre est saint, cette maison est sainte, ce téléviseur est saint, ce vêtement est saint, cette paire de chaussures est sainte, cette chaînette est sainte. » Non. L'Ancien Testament est passé parce que quelque chose de meilleur est venu, le Nouveau Testament, et c'est venu au travers de Jésus-Christ. Donc, le terme saint ne peut s'appliquer qu'à des êtres humains. Et il y a ceux qui nous ont quittés, qui nous ont précédés dans la gloire. Oui, ils sont considérés comme des saints. Gloire à Dieu. Mais nous qui sommes restés et qui avons Jésus-Christ comme sauveur et Seigneur personnel aussi, nous sommes des saints. Et ceux qui sont partis ne sont pas plus saints que nous. La seule différence entre ceux qui sont partis et nous qui sommes restés, c'est que eux, ils nous ont devancés. Eux, c'est fini le combat. Donc ils n'attendent plus que le couronnement. Nous, nous combattons encore. Mais nous ne combattons pas pour devenir saints. Non, nous combattons en étant déjà dans une position de saint. Et lorsque Christ viendra, il viendra achever notre sainteté. C'est très important. La preuve, lisons dans 2 Corinthiens, chapitre 1, verset 1. 2 Corinthiens 1, 1, si je puis dire comme ça. 2 Corinthiens 1, 1. Paul, apôtre de Jésus-Christ par la volonté de Dieu, et le frère Timothée à l'église de Dieu qui est à Corinthe, et à tous ses saints qui sont dans la ville. Les saints, et quand vous lisez les deux épîtres de Paul, il y avait des problèmes dans cette communauté. Il y avait des partis pris, il y avait des dissensions. Ils n'étaient pas tous d'accord. Mais cela ne dit pas que Paul ne les a pas traités de saints. Paul dit qu'ils sont saints en Jésus-Christ, de par leur position. Donc, le saint, ce n'est pas quelqu'un qui est parfait, mais c'est quelqu'un qui est perfectible. Le saint, c'est quelqu'un qui a encore des défauts, mais qui travaille sur ses défauts. Il n'est pas saint parce qu'il est en train de travailler sur ses défauts, il est saint parce qu'il a accepté Jésus-Christ comme Seigneur et Sauveur personnel. Et comme je l'ai dit, le saint n'est pas quelqu'un qui est mort, forcément. Dans Romains 12, verset 13, Paul dit de pourvoir aux besoins des saints. Dans Romains 15, verset 25, Paul dit qu'il va aller au service des saints à Jérusalem. Écoutez, si ces personnes étaient mortes, Paul n'aurait pas parlé en ces termes-là. Je ne sais pas comment on peut pourvoir aux besoins d'un mort. Et je ne sais pas comment servir un mort, si ce n'est que d'entrer dans l'occultisme. Mais en tant qu'enfant de Dieu, en tant que chrétien, le service des morts n'est pas faisable. Donc si Paul parle de servir les saints, de pourvoir aux besoins des saints, donc il parle à une catégorie d'hommes et de femmes qui sont bien vivants. Et Paul ne dit pas qu'il va servir les apôtres, qu'on doit pourvoir aux besoins des hommes de Dieu. Non. Tout homme, toute femme qui a accepté Jésus-Christ comme sauveur et Seigneur personnel doit se considérer comme étant un saint en Jésus. Saint, irréprochable. Saint, mis à part pour Dieu. Retranché du monde pour Dieu. Consacré pour Dieu. Et cette consécration, cette mise à part, ce retranchement fait que ça nous sépare du péché. Parce qu'en tant que croyants en Christ, nous sommes délivrés du péché. En tant que croyants en Christ, nous sommes délivrés de la puissance des ténèbres. Bien sûr, il peut nous arriver de tomber dans le péché. Mais nous n'allons pas nous plaire dans le péché. Dès que le péché arrive, nous demandons pardon, nous reparons avec Dieu et nous continuons la route. Vous savez, Satan a fait beaucoup de mal. C'est parce que beaucoup d'entre nous, à une certaine époque, et malheureusement d'autres aujourd'hui continuent, nous ne prêtons pas attention à la parole de Dieu. Dieu dit, dans Romains 10, verset 17, « La foi vient de ce qu'on entend, et ce qu'on entend vient de la parole de Dieu. » Vous êtes ce que Dieu dit que vous êtes. Vous possédez ce que Dieu dit que vous possédez. Vous pouvez faire ce que Dieu dit que vous pouvez faire, le tout évidemment en Jésus-Christ. Si Dieu dit que vous êtes béni, vous êtes béni. Écoutez, ce n'est pas parce que votre compte bancaire est au rouge, ce n'est pas parce que vous avez perdu votre travail, que vous ne travaillez pas, que vous allez dire non, je ne suis pas béni. Non, vous êtes béni en Jésus. Et la bénédiction va se matérialiser au fur et à mesure que vous croyez et que vous confessez ce que Dieu dit que vous êtes. Si Dieu dit que vous n'êtes plus du royaume des ténèbres, vous n'avez plus rien à voir avec le royaume des ténèbres. Parce que Dieu est le créateur du ciel et de la terre. La parole de Dieu, la Bible, doit être l'autorité finale dans votre vie. Même si les démons apparaissaient en millions, même si les crocodiles sortaient dans des visions pour vous manger, dites que vous êtes rachetés de la malédiction de la loi, que vous êtes délivrés de la puissance des ténèbres. Vous devez dire, croire et confesser ce que Dieu dit que vous êtes. Pas ce que le monde dit que vous êtes. Et si Dieu dit que vous êtes saint en Jésus-Christ, vous êtes saint en Jésus-Christ. Un point, un trait. Il n'y a pas de discussion. Même si on ne vous reconnaît pas, même si on ne fait pas une photo de vous à l'échelle mondiale pour ne pas vous reconnaître comme étant un saint, ce n'est pas votre problème. Votre seul problème est de vous poser la question. Est-ce que Jésus-Christ est votre sauveur et votre Seigneur personnel? Si c'est oui, alors Dieu vous considère comme étant un saint. Un trait. Un point, un trait. Il n'y a pas de sujet. J'allais même dire, il n'y a pas match. Il n'y a pas match. Éphésiens 6, verset 18. Éphésiens 6, verset 18. Faites en tout temps par l'Esprit toutes sortes de prières et de supplications. Veillez à cela avec une entière persévérance et priez pour tous les saints. Alléluia. Les prières des morts n'est pas biblique. Priez pour un mort. Non. Ni de demander à un mort de nous protéger, de prier pour nous, pour que nous soyons sous la protection, sous la prospérité. Non, c'est pas biblique. Mais il est biblique, en tant que saint en Jésus-Christ, de prier pour d'autres saints en Jésus-Christ. C'est biblique. Il est biblique d'être saint, c'est-à-dire être en Jésus-Christ, et de prier pour d'autres saints. Donc, prier pour des hommes et des femmes qui sont vivants, qui soutiennent le combat avec Dieu dans leur vie de tous les jours, qui ont accepté Jésus-Christ comme sauveur et Seigneur personnel. C'est biblique. Et quand Paul parle de prier, il parle d'intercéder, de soutenir des hommes et des femmes qui ont accepté Jésus-Christ comme sauveur et Seigneur personnel. Et il y en a beaucoup aujourd'hui qui sont en train d'être persécutés dans les pays musulmans, dans les pays arabes, dans les pays entre guillemets chrétiens, mais au fait plein de religiosité, et qui combattent ceux et celles qui veulent que Jésus-Christ comme sauveur et Seigneur personnel. La Bible nous recommande de prier pour ces personnes-là. Nulle part vous lirez dans la Bible où on vous recommande de prier pour Pierre qui nous a quittés, par exemple. Pour Paul qui nous a quittés. Pour Timothée qui n'est plus. Non! Mais on vous demande de prier pour les saints, ceux et celles qui sont vivants. Alors, si on doit prier pour ceux et celles qui sont vivants. Rappelez-vous, nous sommes en train de faire une étude sur l'identité, la possibilité de regrouper des personnes possédant les mêmes caractéristiques. Donc, le saint américain, celui qui a accepté Jésus-Christ, n'est pas plus saint que le saint européen, celui qui a accepté Jésus-Christ en Europe. Je ne suis pas plus saint que vous, vous n'êtes pas moins saint que moi, parce que nous avons accepté le même Seigneur et le même Sauveur. Celui qui se consacre à Dieu, celui qui est mis à part pour Dieu, celui qui s'est retranché du monde pour servir Dieu, est un saint. Et je tiens encore à le répéter, il est possible d'être saint dans l'armée, dans la police, en politique, dans le gouvernement, dans les banques, dans un ministère de prédication de la parole, parce que tout le monde n'est pas saint. C'est possible. C'est possible d'être une femme ménagère et d'être considérée comme une sainte par Dieu. Pourquoi ? Parce que vous avez accepté Jésus-Christ comme Sauveur et Seigneur personnel. Il n'existe pas d'homme de Dieu ou d'individu très saint. Bibliquement, ça ne s'explique pas. Vous allez peut-être dire, oh, ils font peut-être référence à l'Ancien Testament, au lieu saint et au lieu très saint. Tant mieux, mais ça n'existe plus maintenant. Nous sommes tous entrés dans la présence de Dieu au travers de Jésus-Christ. Si on doit prendre l'image du tabernacle, ça veut dire que nous entrons dans le lieu très saint en Jésus-Christ et tout le monde alors doit être considéré comme étant très saint. Voilà pourquoi la Bible parle de saint. De saint. Lorsque vous lisez le livre de les épîtres de Paul aux Corinthiens, on parle de distension. On parle de... Je ne vais pas utiliser le terme querelle. Mais on n'est pas d'accord. Certains considèrent X comme étant vraiment un serviteur de Dieu, comme étant celui que Dieu vraiment utilise. D'autres font plus attention à Apollos, d'autres Pierre, d'autres Céphas, d'autres Paul. Vous voyez, il y a comme une sorte de division, il y a comme une sorte de parti pris. Mais Paul les considère comme étant des saints. Ils ne sont pas parfaits, c'est vrai, mais puisqu'ils ont accepté Jésus-Christ comme Sauveur et Seigneur personnel, Paul dit qu'ils sont saints. Ils sont saints en Jésus-Christ. Comme ils sont bénis en Jésus-Christ, comme ils sont délivrés du péché en Jésus-Christ, comme ils sont prospères en Jésus-Christ, comme ils sont plus que vainqueurs en Jésus-Christ, mais peut-être le problème c'est qu'ils ne prennent pas conscience de leur identité en Jésus-Christ. Voilà, si je puis dire, la défaite des chrétiens. Mon peuple périt faute de connaissance. Osée 4, verset 6. Mon peuple. Dieu ne parle pas des inconvertis. Dieu ne parle pas de ceux qui ne le servent pas. Il parle de ceux et de celles qui ont accepté Jésus-Christ comme Sauveur et Seigneur personnel. Et il vous dit, et il nous dit, mon peuple est vaincu, est détruit, est mené dans la défaite, vit dans la défaite, parce qu'il lui manque la connaissance. Où pouvons-nous acquérir la connaissance de Dieu ? Au travers de la Bible. Je suis pour l'école biblique. J'ai fait l'institut biblique. J'ai un brevet à l'école biblique. Mais ce n'est pas l'école biblique qui fait de vous un chrétien. Qui fait de vous un serviteur de Dieu. Non. C'est l'appel de Dieu. Et l'école biblique va ajouter un plus, va ajouter une certaine connaissance. Mais si vous voulez vraiment découvrir qui vous êtes en Jésus-Christ, ce que Dieu a fait pour vous, ce que Dieu attend de vous, lisez la Bible, de Genèse à Apocalypse, de Genèse à Apocalypse, Genèse 1:1, Apocalypse 22:21. Lisez la Bible, aujourd'hui, demain, encore, encore, encore, encore. La parole de Dieu est une lampe à nos pieds. Nous sommes plus instruits que les vieillards en lisant la Bible. Nous sommes plus intelligents que nos maîtres en méditant la parole de Dieu. C'est ce que nous dit le psaume 119. Pourquoi aujourd'hui tant de défaites? Pourquoi aujourd'hui tant de murs? Parce que nous n'avons pas pris le temps de connaître qui nous sommes en Jésus-Christ. Et Jésus nous dit, au travers de sa parole, que celui qui a accepté Jésus-Christ comme Seigneur et Sauveur est saint de position. Saint de position. C'est très important. Lisons 1 Timothée. 1 Timothée 3. 1 Timothée 3, verset 13. Non, c'est 1 Thessalonique. 1 Thessalonicien, pardon. 1 Thessalonicien 3, verset 13. Afin d'affermir vos cœurs, pour qu'ils soient irréprochables dans la sainteté devant Dieu, notre Père, lors de l'avènement de notre Seigneur Jésus, avec tous ses saints. Avec tous les saints du Seigneur, lors du retour de Christ, Paul nous recommande que nous demeurions dans la sainteté devant Dieu. C'est biblique d'être saint. C'est possible d'être saint. Mais cela n'est possible que en Jésus-Christ. Psaume 16. Waouh, vous allez me dire, ah tiens, on en parle aussi dans l'Ancien Testament, du mot saint. Bien sûr qu'on en parle. Psaume 16, verset 3. Le psaume 16, verset 3. Commençons au verset 2. Je dis à l'Éternel, tu es mon Seigneur et tu es mon souverain bien. Les saints qui sont dans le pays, les hommes pieux sont l'objet de toute mon affection. En d'autres termes, les saints qui sont dans le pays sont l'objet de toute mon affection. Encore une fois, il est parlé d'hommes et de femmes qui sont vivants. David ne dit pas que les Lévites seulement sont l'objet de son affection. Que le souverain, parce qu'aujourd'hui on exagère un peu. Je ne sais pas si vous avez remarqué ça. Les hommes de Dieu, je les aime, je les respecte. Certains se considèrent, d'autres les considèrent comme étant des hommes au-dessus de tous les autres. On dirait qu'ils sont plus pieux que les autres. Non, on peut très bien trouver dans l'assemblée des saints, des hommes et des femmes qui sont beaucoup plus pieux que les hommes de Dieu, qui connaissent mieux le Seigneur que ceux qui prêchent le Seigneur. C'est possible. Voilà pourquoi ne vous laissez jamais, jamais marcher par des hommes de Dieu, jamais, ne vous laissez jamais manipuler par des hommes de Dieu. C'est dans ce sens-là que je parle de marcher. Ne vous laissez jamais manipuler. Oh, Dieu m'a dit que vous devez vendre votre maison. D'accord, Dieu l'a dit. Mais pourquoi Dieu ne m'a pas dit aussi? Parce que je suis aussi saint en Jésus-Christ. Mon identité est la même que votre identité en Jésus. Je suis aussi un enfant de Dieu. Donc si Dieu vous parle, pourquoi est-ce qu'il ne me parlerait pas? Ceci me fait penser à ce prophète Élisée. À ce prophète à qui Dieu dit, va dans la ville de Tel, dans la ville de Sarepta, j'ai demandé à une femme de prendre soin de toi. Voyez, il parle au prophète, mais il lui dit que j'ai déjà informé la dame de ta venue. Écoutez, arrêtons de nous moquer de Dieu. C'est pour cela qu'il est important, mon frère, ma sœur, de connaître votre identité. Dieu vous parle comme Dieu parle aussi à tous les autres hommes de Dieu. Et du reste, il y a même des laïcs à qui Dieu parle plus que des pasteurs. Et les raisons sont multiples. Ce n'est pas parce que vous prêchez l'évangile, ce n'est pas parce que je prêche l'évangile, que je suis plus saint que vous. Non! Non! Les saints qui sont dans le pays sont l'objet de mon affection. Tous! Il peut être dans la rue, mais s'il connaît Jésus-Christ, c'est mon frère. S'il connaît Jésus-Christ, s'il a Jésus-Christ comme Seigneur et Sauveur, il est un saint. Et si je dois revenir à Romains 12, verset 13, pourvoyez aux besoins des saints. Donc je peux aussi l'assister. Je ne vais pas seulement assister les hommes de Dieu, mais assister aussi tous ceux et toutes celles qui connaissent Dieu au travers de Jésus-Christ. Ah, peut-être cet enseignement, vous allez dire, non, mais le frère, là, il exagère. Non, c'est vrai. Soyons bibliques.
2: Et saint, celui et celle qui a donné sa vie à Jésus-Christ. Saint, c'est mis à part pour Dieu. Retranché du monde pour Dieu. Consacré à Dieu. Et dites-moi, un cordonnier, il ne peut pas être saint? Si, il peut être saint. Pourquoi? Parce qu'il a reçu Jésus-Christ comme Seigneur et Sauveur. Le saint, ce n'est pas seulement celui qui a tout le temps sa Bible sous les épaules, qui va toujours à l'église. Gloire à Dieu pour aller à l'église, gloire à Dieu pour ceux qui ont leur Bible sous les épaules. Mais ça ne dit pas que celui qui travaille de 8h à 17h est moins saint que celui qui donne l'air d'être un saint, qui est habillé avec un vêtement particulier. Non! Comme certains qui se considèrent comme étant très saints. Non, nous sommes tous saints en Jésus. Et Dieu vous dit aujourd'hui, vous pouvez le devenir en Jésus-Christ et en Jésus-Christ seulement. Ce n'est pas parce que les hommes vous imposent des mains que vous devenez saint. Non, vous devenez saint, irréprochable, mis à part par Dieu, retranché du monde pour Dieu, consacré à Dieu au travers de Jésus-Christ. Au travers du salut de Dieu en Jésus-Christ. Et Dieu vous dit, acceptez Jésus-Christ comme Seigneur et Sauveur personnel. Il dit, acceptez Jésus-Christ comme Seigneur et Sauveur personnel.

de Dieu, que je suis béni par Dieu, que je suis délivré du péché par Dieu, que je suis racheté de la malédiction par Dieu, que je suis saint en Jésus-Christ. Merci de m'avoir sauvé, merci de m'avoir pardonné et merci de m'avoir donné un nouveau départ. Au nom de ton Fils Jésus-Christ, j'ai ainsi prié. Amen. Si vous avez fait cette prière, croyez que par la foi, vous êtes maintenant saint, comme tous les autres saints qui ont donné leur vie à Jésus-Christ. Pour toute question spirituelle, vous pouvez joindre notre ministère, le ministère Jésus pour tous, au plus 243 819 910 910. Je répète, au plus 243 819 910 910. Ou vous pouvez visiter notre site internet www.jesuspourtous.org. 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Je suis Raphaël Mambou. Le nom de cette émission est Venez à Jésus. Nous nous retrouvons la fois prochaine, toujours sur le même thème, l'identité du croyant en Christ. Que Jésus continue de vous bénir, que Jésus continue de vous garder. À la fois prochaine. Amen.

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0: Bonjour à tous, je suis Raphaël Mambou. Que Jésus vous bénisse, qui que vous soyez, où que vous soyez. Le nom de cette émission est Venez à Jésus. C'est une grâce, c'est un honneur, c'est un privilège de pouvoir vous retrouver encore aujourd'hui autour de la parole de Dieu pour partager quelques versets bibliques et le thème que nous sommes en train d'exploiter depuis aujourd'hui, c'est notre 7e émission. Le thème, c'est le salut. Et je voudrais bénir le Seigneur pour ces émissions, pour ces hommes et ces femmes qui sont en train de donner leur vie à Jésus-Christ, pour ces hommes et ces femmes qui sont en train d'être réveillés, d'être touchés par la parole de Dieu. Et je bénis aussi tous les différents partenaires de ce ministère, le ministère Jésus pour tous. Et avant d'aller plus loin, de pouvoir continuer sur notre thème, le salut, je voudrais que nous prions, pour que nous dédions ces minutes, ces 30 minutes entre les mains du Seigneur, que le Seigneur nous fasse du bien, que le Seigneur nous parle, que le Seigneur nous guide, que le Seigneur nous instruise selon sa parole. Prions. Père éternel, merci pour ton amour, merci pour ta grâce, merci pour ta bonté, merci pour ta miséricorde, merci pour ta patience, merci pour ton salut qui se trouve en Jésus-Christ. Merci pour ces hommes et ces femmes qui entendent maintenant, en ce moment, ce message au travers de la radio, au travers d'un support informatique, au travers d'Internet. Merci Seigneur, peu importe, qu'ils nous suivent en direct ou en différé Seigneur, merci. Merci pour les partenaires que tu as donnés à notre ministère, le ministère Jésus pour tous. Merci Seigneur, nous voulons te dédier ces 30 minutes Seigneur, que tu nous parles, que tu nous instruises, que tu nous guides, que tu nous fasses du bien Seigneur, que tu sauves, que tu délivres, que ton salut entre pleinement dans la vie d'un homme ou d'une femme Seigneur. Car ton Fils Jésus-Christ a souffert pour que ce moment existe. Et puisque maintenant il est en train d'exister, puisque maintenant il est en train de s'accomplir, que toute ta volonté s'accomplisse en ce moment. Au nom de ton Fils Jésus-Christ, j'ai ainsi prié. Amen. Le salut. Nous avons dit que dans les émissions, précédentes que le salut, les mots grecs et hébreux pour la traduction en français du mot salut comportaient l'idée de délivrance, de rédemption, de grâce, de pardon, de guérison, de santé, de protection, de sécurité, de gloire, de justification, de vie éternelle. Et que toutes ces choses, quoique ça se retrouve dans le mot « salut », ne vient que d'une seule personne, Jésus-Christ. En dehors de Jésus-Christ, il n'y a pas de salut. Car la parole de Dieu nous dit, Dieu a tant aimé le monde qu'il a donné son Fils unique afin que quiconque croit en lui, c'est-à-dire dans le Fils unique, c'est-à-dire en Jésus-Christ, ait la vie éternelle, en d'autres termes, ait le salut. Et quiconque ne croit pas en Jésus-Christ n'a pas le salut. Vous allez peut-être dire, c'est trop dur, vous allez peut-être dire, vous êtes trop ferme, vous êtes trop strict. C'est ce que la Bible dit. En dehors de Jésus-Christ, il n'y a pas de salut. Quiconque croit en Jésus-Christ est sauvé. Quiconque ne croit pas en Jésus-Christ n'est pas sauvé. Ça n'a rien à voir avec la religion. Du reste, le christianisme se diffère de la religion parce qu'elle est basée sur le fait que l'homme est pécheur et qu'il a besoin d'un sauveur divin. Le seul qui puisse nous sauver, c'est Jésus-Christ. L'homme est rebelle. L'homme, depuis Adam, a péché. Adam avait été créé à l'image de Dieu. Il s'est rebellé. Ses enfants ont été créés à l'image où Adam a eu des enfants à son image qui était devenue une image d'un rebelle. Et nous tous, depuis Adam, nous sommes devenus à l'image d'Adam, pécheurs. De par notre nature, une nature adamique. Et nous sommes justifiés, nous sommes sauvés au travers de Jésus-Christ. Romains 3, 23 à 24. C'est très important. Vous pouvez aller dans n'importe quelle église. Si Jésus-Christ n'est pas votre sauveur, si Jésus-Christ n'est pas votre Seigneur, vous ne pourrez pas être sauvés. Et nous avons aussi vu que Jésus-Christ est venu sauver les pécheurs, tous les pécheurs. Il n'y a pas un pécheur qui soit trop mauvais pour que Jésus-Christ puisse le changer. Vous savez, certaines personnes commettent même des erreurs. Ils disent, je vais d'abord m'améliorer avant de venir à Jésus-Christ. En d'autres termes, ils comptent d'abord sur les œuvres pour être sauvés et non sur la foi. Nous verrons ça dans les émissions précédentes, dans les émissions qui suivront. Que le salut s'accorde par la foi et non par les œuvres. Les œuvres doivent être la preuve de notre foi. Je répète, les œuvres doivent être la preuve de notre salut ou de notre foi en Jésus-Christ. Si nous croyons que nous sommes sauvés, nous ne marchons plus dans le péché. Si nous croyons que nous sommes délivrés du péché, nous ne marchons plus dans le péché. Mais pour que nous puissions être délivrés du péché, nous devons croire par la foi simplement en Jésus-Christ. Et cela n'exige aucune œuvre, si ce n'est que de croire en Jésus-Christ. Romains 1, verset 16 nous dit, « L'évangile est une puissance de Dieu pour le salut de quiconque croit. » On n'a pas dit « L'Église catholique est une puissance de Dieu. » « L'Église kimbanguiste est une puissance de Dieu. » « L'Église protestante est une puissance de Dieu. » « Les témoins de Jéhovah, les mormons ou je ne sais quoi est une puissance de Dieu pour le salut de quiconque croit. » Non, on a dit l'Évangile et l'Évangile ne parle que d'une seule personne, Jésus-Christ. Jésus-Christ. Toute la Bible est christocentrique, c'est-à-dire qu'elle est centrée autour de la personne de Jésus-Christ. En d'autres termes aussi, notre vie doit être christocentrique, centrée sur Jésus-Christ. Le salut. Jésus-Christ peut restaurer la vie d'une personne, une vie détruite. Détruite par le péché, détruite par la drogue, détruite par le mensonge, détruite par l'homosexualité, détruite par des dettes, des échecs à tout bout de champ. Cette vie-là peut être restaurée par Jésus-Christ. Parce que dans le mot salut, il y a aussi la restauration. C'est merveilleux. Jésus-Christ n'est pas seulement venu sauver les hommes pour les emmener au ciel, mais il est venu aussi sauver les hommes de la dette, des problèmes financiers, de la maladie, des échecs, de la malédiction des parents, des arrière-grands-parents, des arrière-arrière-arrière-arrière-grands-parents, des malédictions depuis Adam. Jésus-Christ est venu sauver. Le salut que Jésus-Christ donne comporte aussi la délivrance de la malédiction. Du reste, Galates 3, verset 13 ou 14, si je me souviens bien, lisons-le pour que je ne puisse pas taper à côté. Galates 3, verset... Attendez que je me retrouve. Galates 3, verset 13, oui. Christ nous a rachetés de la malédiction de la loi, étant devenu malédiction pour nous, car il est écrit « maudit et quiconque est pendu au bois ». En d'autres termes, Christ nous a sauvés, ou Christ nous donne le salut de la malédiction de la loi. Mon frère, je ne sais pas qu'est-ce qui vous préoccupe, je ne sais pas qu'est-ce qui vous hante, qu'est-ce qui vous poursuit. Quel type de malédiction? Des parents, des arrière-grands-parents, de langue, des paroles qui ont été prononcées, des paroles de malédiction? Je ne sais pas si c'est ça, mais ce que je sais, c'est que qui que vous soyez, si vous croyez en Jésus-Christ, Christ vous donne le salut, la délivrance de la malédiction. Et ça, c'est inclus dans le salut que Jésus-Christ donne. De quoi Jésus-Christ sauve? Jésus-Christ sauve aussi de la condamnation. Le salut que Jésus-Christ donne sauve de la condamnation, sauve de la mort spirituelle, sauve de la puissance de la chair, de la puissance du monde, sauve de la puissance des ténèbres. Oui, le salut de Jésus-Christ le fait, et nous allons le voir. Nous allons le voir dans les émissions qui suivent. Matthieu 3, verset 7. Jean-Baptiste nous dit ceci. Matthieu 3, verset 7. Matthieu 3, verset 7. Mais voyant venir à lui à son baptême, beaucoup de pharisiens et de sadducéens, il leur dit, race de vipères, qui vous a appris à fuir la colère à venir? En d'autres termes, Jean-Baptiste nous dit qu'il existe une colère qui doit venir. Dieu, la Bible nous dit que Dieu est riche en bonté, mais il est aussi lent à la colère. Il existe une colère auprès de Dieu. Contre tout fils de la rébellion, contre tout fils de rébellion, fils de péché, fils d'impudicité, fils d'adultère, pas ceux qui sont nés d'un adultère, mais de ceux qui vivent dans l'adultère. Il y a une colère, et le salut nous délivre de ces choses. Le salut nous préserve de la colère à venir de Dieu. Il y a une colère qui arrive. Il y a un jugement. Dieu va juger les hommes. Qu'on ne vous trompe pas, mon frère, qu'on ne vous trompe pas, ma sœur, qui que vous soyez, nous allons tous passer par un jugement. Il est préférable pour vous et moi que nous passions par le jugement aujourd'hui, c'est-à-dire que nous nous humilions devant Dieu, que nous reconnaissions que nous sommes pécheurs, et que nous avons besoin d'un sauveur, et que ce sauveur a pris notre place il y a 2000 ans à la croix. Parce que ce que Jésus-Christ a vécu à la croix il y a 2000 ans était le jugement pour les pécheurs. Ésaïe 53, verset à partir de 3. Méprisé et abandonné des hommes, homme de douleur et habitué à la souffrance, semblable à celui dont on détourne le visage, nous l'avons dédaigné. Nous n'avons fait de lui aucun cas. Cependant, ce sont nos souffrances qu'il a portées, ce sont nos douleurs qu'il s'est chargé. Et nous l'avons considéré comme puni, frappé de Dieu et humilié. Jésus-Christ a été puni, frappé de Dieu et humilié. Mais ce sont nos péchés. Mais il a été blessé pour nos péchés. Jésus-Christ a été puni de Dieu, a été frappé de Dieu, a été humilié par Dieu parce que il portait nos péchés. Brisé pour nos iniquités. Voilà le jugement que Dieu vous propose aujourd'hui. Vous devez être puni, humilié, châtié, brisé. Vous devez mourir. Mais il dit, Jésus-Christ l'a fait à votre place. Accepter Jésus-Christ comme votre sauveur et votre Seigneur personnel, ça veut dire que par la foi, vous mourrez avec Jésus-Christ. Par la foi, vous êtes humilié avec Jésus-Christ. Par la foi, vous êtes frappé de Dieu en Jésus-Christ. Vous êtes blessé, vous êtes brisé par la foi en Jésus-Christ. Et par la foi que vous avez en Jésus-Christ, en acceptant Jésus-Christ comme Seigneur et Sauveur, vous êtes ressuscité et vous vivez pour Dieu. Mais si vous refusez ce salut que Jésus-Christ vous donne aujourd'hui, alors vous allez comparaître devant le tribunal de Dieu le jour de sa colère. Parce qu'il y a un jour que Dieu a fixé. Dans Actes 17, 30 à 31, Paul, au cours d'un voyage en Grèce, dira ceci. Dieu, sans tenir compte des temps d'ignorance, annonce maintenant à tous les hommes, en tout lieu, qu'ils aient à se repentir, parce qu'il a fixé un jour où il jugera le monde selon l'injustice par l'homme qu'il a désigné, ce dont il a donné à tous une preuve certaine en le ressuscitant des morts. Ce jour de jugement est le jour de sa colère, parce qu'il ne pourra pas laisser les choses continuer indéfiniment telles que nous le vivons aujourd'hui. L'homosexualité est condamnable, le vol est condamnable, Le lesbinage est condamnable, l'adultère est condamnable, l'idolâtrie est condamnable, le meurtre est condamnable. Et la Bible nous le dit. Quel que soit le péché, c'est condamnable. Il n'y a pas de grand, il n'y a pas de petit péché. Tous les péchés sont condamnables. Et il y a un jour où Dieu jugera le monde selon la justice. Aujourd'hui, on peut aller acheter des juges dans des tribunaux pour s'acquitter. On a commis un délit, on a commis un crime, on était au volant, on était ivre, on cogne une personne, alors on porte plainte contre nous, on se retrouve au tribunal, on soudoie le juge pour qu'il nous acquitte. D'accord, ce n'est pas de la justice. Vous pouvez faire cela. Vous pouvez échapper à la justice des hommes. Mais pour échapper à la justice de Dieu, il faut passer par Jésus-Christ. Vous voulez échapper à la justice de Dieu? Venez à Jésus-Christ. Mais si vous voulez comparaître seul, sans avocat, devant la justice de Dieu, vous serez condamné parce que tous les hommes sont pécheurs. Romains 3, verset 3. Tous sont privés de la gloire de Dieu. Il n'y a personne, je le répète, personne qui puisse être sauvé sans la grâce qui se trouve en Jésus-Christ, sans le salut qui se trouve en Jésus-Christ. Impossible! C'est impossible! Il y a un jour de colère, il y a un jour de justice. Vous me direz, oh, mais j'ai toujours appris que Dieu était lent à la colère, que Dieu est amour. Oui. Oh, j'ai toujours appris que Dieu est plein de miséricorde, que Dieu aime les hommes. Oui. Mais il est aussi lent à la colère. Il est aussi lent à la colère. Exode 34, verset 6. L'Éternel passant devant lui et s'écria, l'Éternel, l'Éternel, Dieu de miséricorde. Et compatissant, lent à la colère et riche en bonté et en fidélité. Il est bon, il est fidèle, il est compatissant, il est plein de miséricorde, mais c'est aussi un Dieu de colère. Il a décidé que pour l'instant, dans votre vie, il va être lent à la colère, dans l'instant, pour le moment. Parce que nous sommes sous une période de grâce. Il nous laisse le temps de nous repentir, c'est ça que Paul a dit. Dieu a fixé un jour. Mais pour l'instant, il demande à tous les hommes de se repentir. En d'autres termes, à tous les hommes d'accepter le salut de Dieu qui se trouve en Jésus-Christ. Pour l'instant, il est lent à la colère. Mais il est aussi un Dieu de colère. Parce qu'il devra juger le monde selon la justice. Pas la justice des Congolais, pas la justice des Européens, pas la justice des Américains. Selon la justice, selon ce qui doit être fait, selon ce qui est vrai, selon ce qui est juste, selon la vérité, en d'autres termes, selon Jésus-Christ. Je suis tenté de dire, fuyez la colère à venir, fuyez-la en Jésus-Christ. Il y a une colère, elle vient contre tout fils de rébellion. Contre tous ceux et toutes celles qui vivent dans le péché. Voilà pourquoi Jésus-Christ est venu dans le monde. C'est vrai qu'il est venu pour restaurer des vies, financièrement parlant, matériellement parlant. C'est vrai que Jésus-Christ est venu donner la prospérité. C'est vrai que Jésus-Christ est venu donner la guérison. C'est vrai que Jésus-Christ est venu donner la santé. C'est vrai, il donne toutes ces choses. Mais à quoi ça sert d'avoir toutes ces choses si vous devez encore vous retrouver en enfer? Ceci me fait penser à cette histoire que j'ai lue d'un témoignage d'une femme qui a visité l'enfer. Jésus-Christ lui fait visiter l'enfer et lui montre une femme qui avait été guérie du cancer, que Dieu commençait à utiliser avec puissance. Elle a commencé petit à petit à sombrer dans la foi, à se détourner de Dieu. Elle a commencé à reprendre l'alcool, la boisson, l'homosexualité, le lesbiennage, le mensonge, le vol. Jusqu'au jour où elle a eu un accident et elle s'est retrouvée en enfer. Non, il ne faut pas que ce soit ainsi pour chacun d'entre nous. Jésus-Christ est venu pour restaurer nos vies, c'est vrai. Mais il veut aussi que nous lui appartenions pour toujours. Car il y a un jour de jugement, il y a un jour de colère. Fuyons ce jour de colère. Fuyons ce jour. La Bible dit qu'il n'y a plus, lisons dans Romains 8, verset 1, Romains 8, verset 1. La Bible dit, il n'y a plus aucune condamnation, Romains 8, verset 1. Il n'y a donc maintenant aucune condamnation pour ceux qui sont en Jésus-Christ. Donc, ça veut dire que ceux qui ne sont pas en Jésus-Christ, il y a condamnation pour eux. Si vous êtes en Jésus-Christ, vous êtes sauvés. Vous possédez le salut de Dieu. Vous avez le salut de Dieu en vous et la condamnation n'est plus applicable sur vous. Mais si vous n'êtes pas en Jésus-Christ, quoique membre d'une église X ou Y, quoique peut-être même prêchant l'évangile comme je le fais, quoique même ayant une grosse croix autour du cou, une Bible sous les aisselles, quoique fils de prédicateur, prédicateur soi-même, marié à un prédicateur, vous n'êtes pas en Jésus-Christ, ça veut dire qu'il y a une condamnation sur vous. Parce qu'il n'y a pas de condamnation pour ceux qui sont en Jésus-Christ. Vous êtes homosexuel, vous êtes lesbienne, vous êtes un voleur, vous êtes un impudique, vous êtes un meurtrier, vous êtes un escroc, vous êtes un menteur, vous êtes un adultère. Vous donnez votre vie à Jésus-Christ, tous vos péchés ont été payés par Jésus-Christ. Plus condamnable devant Dieu. En d'autres termes, vous allez comparer devant le tribunal de Dieu. Dieu dira non coupable. Le diable pourra sortir tous les péchés que vous avez commis. Jésus-Christ dira j'ai payé pour lui. Mais si vous êtes en dehors de Jésus-Christ, or vous présentez votre religion devant Dieu. Or j'étais un bon catholique, j'étais un bon protestant, je payais ma dîme, j'allais tous les dimanches à l'église. Du reste, j'allais visiter les malades. Du reste, je dirigeais une fondation pour soutenir les orphelins, pour éduquer les orphelins, pour prendre soin des orphelins. Dès qu'il y avait des cataclysmes dans le monde, je passais à la télévision, je récoltais des fonds, et tous les fonds que j'avais, je donnais ça à ceux qui avaient vécu un sinistre, un désastre écologique. Dieu dira, c'était très bien pour vous. Mais est-ce que Jésus-Christ était ton sauveur? Oh non, je n'avais pas besoin de Jésus-Christ. Alors tu es condamnable. Quels sont tes péchés? Oh, tu étais un voleur, tu étais un menteur, tu étais un adultère. Une fois tu as convoité la femme de ton prochain, tu es condamnable. Mais lorsque tu viens à Jésus-Christ et que tu marches en nouveauté de vie, le diable sort tes péchés, sort vos péchés. Jésus-Christ dit, j'ai payé les péchés de cet homme. C'est vrai qu'il était faible, c'est vrai qu'il tombait de temps en temps, mais il se repentait, il demandait pardon et il s'améliorait de jour en jour. Il comptait sur ma grâce, il comptait sur mon salut. Père, j'ai payé ses fautes. Dieu déclara non coupable. Mon frère, ma sœur, Jésus-Christ est venu sauver les hommes de la condamnation. Psaume 2. Le psaume 2, verset 12. Le psaume 2, verset 12. Baisez le Fils de peur qu'il s'irrite. Embrassez le Fils de peur qu'il s'irrite. Et que vous ne périssiez dans votre voie, car sa colère est prompte à s'enflammer. Heureux tous ceux qui se confient en lui. Il y a une colère. Sa colère est prompte. Quelque part on dit, il est lent à la colère. D'accord? Parce que c'est le moment de grâce. C'est la période de grâce. Il demande à tous les hommes de se repentir de leurs péchés. Il vous demande de vous repentir de vos péchés. Ne dites pas, mon péché est trop petit, Dieu va l'accepter. C'est juste des péchés mignons. Oui, les expressions que nous utilisons aujourd'hui. Un péché mignon, ça va vous conduire en enfer. Embrassez le Fils de peur qu'il s'irrite, qu'il se fâche, et que vous ne périssiez dans votre voie, dans le chemin que vous êtes en train de prendre, le chemin du péché, le mensonge, le vol, l'idolâtrie, l'homosexualité, la religiosité, la pornographie, le lisbénage, le mensonge, la cupidité, la calomnie, le meurtre. Il dit, vous allez périr dans votre voie, car la colère de Dieu et prompt à s'enflammer. Il est lent en colère, lent à la colère. Mais le jour du jugement, sa colère va s'enflammer. Mon frère, ma sœur, ce n'est pas ce que Dieu veut pour vous. Voilà pourquoi il permet à ce que vous écoutiez cette émission aujourd'hui. Le salut est encore possible pour vous. Le jour du salut, c'est aujourd'hui. N'attendez pas demain. Ne cherchez pas à vous améliorer. Réconciliez-vous avec Dieu d'abord aujourd'hui, avant de chercher de vous réconcilier avec les hommes. Avant de chercher de vous améliorer, venez d'abord à Jésus-Christ. Demandez-lui pardon. Demandez à Dieu pardon au travers de Jésus-Christ. Il vous aime, il veut vous sauver. Si c'est votre désir de demander pardon, si c'est votre désir de recevoir le salut de Dieu, si c'est votre désir de recevoir Jésus-Christ dans votre vie aujourd'hui, c'est très simple. Baissez la tête dans la prière et répétez ces simples mots que je vais faire, que je vais dire. Père éternel, je viens devant toi au nom de ton Fils Jésus-Christ. J'ai entendu ta parole, j'ai entendu ton message, j'ai entendu ton cri. Je demande pardon pour mes péchés. Ils sont nombreux et je ne peux les citer. Mais je compte sur ton pardon et ta grâce. J'invoque le sang de Jésus-Christ dans ma vie, qu'il me purifie de toute forme de péché et de souillure spirituelle. Je demande pardon. J'accepte Jésus-Christ comme mon Sauveur et mon Seigneur personnel. Je m'engage aujourd'hui et jusqu'à la fin de ma vie à être un chrétien, à être un ambassadeur de Christ, à être un enfant de Dieu. Quoi qu'il arrive, je marcherai dans cette nouvelle voie. Quoi qu'il arrive, je suivrai Jésus-Christ. Merci pour ton pardon, ton amour et ta grâce. J'ai ainsi prié au nom de Jésus-Christ. Amen. Si vous avez fait cette prière, croyez que par la foi, vous êtes devenu un chrétien, un ambassadeur de Christ, un enfant de Dieu. Et que toutes choses sont devenues nouvelles, les choses anciennes sont passées. Vous avez échappé à la colère de Dieu parce que vous vous êtes réfugié en Jésus-Christ. Si vous avez besoin de prières, de conseils, si vous avez besoin d'être dirigé vers une église vivante, basée sur la Bible, qui croit dans le salut de Jésus-Christ. 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Le nom de cette émission est Venez à Jésus. Je suis Raphaël Mambou. Que Jésus continue de vous bénir, que Jésus continue de vous garder. Nous nous retrouvons la fois prochaine sur le même thème, le salut. Amen.
1: Il y a quelques années, c'était en 1993, je devrais aller en Afrique chercher ma mère parce que j'avais besoin d'elle, quoi, à cause de mes enfants. Et voilà, j'avais écrit à la famille pour les papiers, le passeport, pour que tout soit en règle avant que je n'arrive. Parce que j'avais qu'une semaine pour arriver. Et voilà, je suis arrivée. Tout était, le passeport, pour moi, tout était en règle. Et voilà, le jour où j'y ai arrivé, on est arrivé à l'aéroport. On est passé, le douanier, il a regardé, tout était en ordre. Et je voyais qu'il regardait le passeport de ma maman. Je me dis, qu'est-ce qu'il a tiré dans le passeport? Si c'est le mien, je comprendrais que peut-être c'est ma photo. Et alors, il savait qu'on était passé. Et il s'était passé quelque chose et on est revenu encore en arrière. On est repassé encore la deuxième fois. Alors, il regardait encore ce passeport. Je dis, mais dis donc. Je sais pas, mais il y a quelque chose qui m'a intriguée, quoi. Et quand on était arrivé à l'aéroport de Paris, en passant par la douane, voilà que le douanier qui m'annonce, « Ah, votre maman ne peut pas passer. » Je sais pourquoi. Elle n'a pas son visa. Oh! Je me suis dit, c'est vrai, il faut un visa pour venir en France. Et ça m'a jamais, ça m'a pas fleuri l'esprit. Personne n'a pas de visa. Je me dis, visa. Mais oui, c'est logique. Je dis oui, votre maman va retourner en Afrique. Voyez-vous ma déception. Et avec tous les bagages, il fallait que je rentre tout seul. Et j'étais vraiment déprimée. Vous imaginez, ma mère qui ne comprend même pas le français. J'ai dit comment elle va faire pour se débrouiller, servir à l'eau toilette, comment elle va s'exprimer. Et voilà que je suis arrivée. Et le lendemain, j'ai été au service pour demander un jour supplémentaire pour dire au revoir à ma mère quand même. Et voilà, j'avais pris le train et je pleurais. Je pleurais, j'avais ma Bible sur moi. Et pour moi, c'était mon seul réconfort, la parole de Dieu. Et dans le train, j'ai dit, Seigneur, s'il te plaît. Et en lisant, je suis tombée sur un verset qui dit, ce qui est impossible à l'homme est possible à Dieu. Et voilà. Alors, je dis, Seigneur, si tu le dis, c'est que c'est vrai. Alors, j'ai proclamé ce verset. J'étais avec ma sœur. Et voilà, j'arrive à l'aéroport. J'ai dit à ma sœur de m'attendre à l'extérieur. Et quand je suis arrivée, j'ai été voir le chef de l'aéroport. J'ai dit, voilà, que je suis la fille de telle madame et que voilà, que je viens pour lui dire au revoir. Et quand je l'avais dit, il m'a dit, oui, vous pouvez rentrer avec elle. J'avais dépassé ma mère dans le couloir, j'avais même pas fait attention. J'ai dit à ma mère, vous imaginez comment j'étais en ce moment-là. En repassant par la douane, le douanier m'avait dit, ah non, vous ne pouvez pas passer. Votre maman n'a pas le visa. J'ai dit au fond de moi-même, vous n'avez rien compris. Vous ne pouvez pas comprendre. Il est retourné voir le chef. Il est revenu, il dit, c'est pas possible. J'ai dit, laisse tomber. J'ai dit au fond de moi-même, laisse tomber, t'as pas compris. C'est... Moi, j'ai le pec et la route, tu vois, c'est. J'étais dans la joie. On était passés. Et la joie de voir que ma petite sœur, dommage que maman, elle devait être là. Elle nous a vu venir. Vous imaginez aussi sa joie. C'est pas encore fini. Il faut aussi la carte de séjour. Et pour faire la carte de séjour, il faut le visa dans le passeport. J'ai dit, Seigneur, si tu as commencé, tu iras jusqu'au bout avec nous. Alors, j'étais partie à la préfecture. Et devant le bâtiment, j'ai dit, Seigneur, si je rentre dans ce bâtiment, si je sors, il faut qu'il se passe quelque chose. On est arrivé, vous savez, je tremblais quand même peu. Hein? Alors, la dame, elle nous avait accueillis d'une façon. Oh, c'est comme si c'était le Seigneur qui nous accueillait, parce que je me disais qu'elle va me poser des questions, pourquoi si. Non, pas du tout. Et comme ma mère était déjà là il y a quelques années, elle avait un récépissé. Elle a dit, écoutez, je vais voir s'il n'a pas une photo dans son dossier qu'elle avait avant. J'ai dit, Seigneur, avec qui il y a une photo. Effectivement, il y avait une photo. Vous savez, je suis sortie avec le récépissé, la photo. Et quand je suis sortie du bâtiment, il y avait du monde. J'avais envie de m'ajourner, dire, Seigneur, gloire à toi. J'avais vraiment le cœur vraiment dans la joie, vous voyez. Comme il dit, quand le Seigneur commence quelque chose dans notre vie, il va jusqu'au bout. Disons, j'avais demandé aussi ma nationalité. Et j'avais la carte de séjour, mais à un moment donné, et il fallait que on me demande et l'acte de naissance de mes parents. Vous savez, mes parents, en ces années, ils n'ont pas d'acte de naissance. Hein. On ne pouvait pas me les accorder, hein, ce n'était pas possible. Alors, à un moment donné, j'étais en situation irrégulière. Un jour, je me suis levée, j'ai dit, Seigneur, quand j'y vais, il faut pouvoir qu'on me demande l'acte de naissance de mes parents, mais rien que l'année de naissance de mes parents. Pareil, j'arrive devant le tribunal. Devant le tribunal, j'ai dit, Seigneur, si je rentre,

culturale. Alors, je me réfère au travail d'un certain Escamp, qui a travaillé sur le texte de l'histoire de Caïn et d'Abel. Alors, il y avait un deuxième exemple qu'il avait également étudié, ou un de ses collègues du moins, sur la résurrection de Lazare. Je vous avoue bien humblement que je n'ai pas eu le courage de m'y atteler. Alors, je pense qu'avec un seul exemple, on sera déjà amplement édifié. D'autant que, comme c'est de la haute mathématique, et mes talents dans la matière étant bien connus, je n'ai nullement l'intention de prétendre être un spécialiste de l'analyse structurale, loin s'en faut. Alors d'abord quelques rappels, si vous voulez, pour nous remettre un peu dans le bain sur ce que nous avons dit, au sujet de ce que nous avons dit du structuralisme. Le structuralisme, c'est essentiellement la grammaire du discours. Et le structuraliste, quand il a affaire à un texte, doit d'abord s'efforcer d'en mettre en évidence les contradictions, les oppositions. Le structuralisme part de l'idée que l'homme pense par opposition. Quelque chose est blanc parce que ce n'est pas noir, et vice-versa. Donc il s'agit de mettre en évidence d'abord la structure du récit qui progresse par opposition. Alors si on prend par exemple les contes russes, on a le héros du conte, et puis en général il y a un anti-héros, c'est-à-dire l'adversaire, qui va essayer de contrecarrer les plans du héros. Alors le héros a un programme, une intention qu'il va s'efforcer de réaliser dans le récit, et l'anti-héros, au contraire, lui, va s'efforcer de contrecarrer l'accomplissement du programme du héros, d'interférer à ce niveau-là, etc. Alors, la première tâche du structuraliste, c'est d'essayer de mettre en évidence ces différents facteurs qui vont interagir dans le récit et qui vont être en opposition. Donc, mise en valeur, premièrement, des oppositions fondamentales du récit qui fonctionnent un petit peu comme des pôles positifs et négatifs dans un problème de physique. En général, on se rend compte qu'un récit, d'après ces messieurs, se réalise en ceci que à la fin, n'est-ce pas, le sujet, le héros, eh bien, écarte l'anti-héros et il l'élimine. Alors, deuxième notion à mettre en évidence quand on a affaire à un texte et qu'on veut faire du structuralisme, c'est de faire la différence entre le signifiant et le signifié. Le signifiant, c'est ce qui va être justement tout au long du récit producteur de sens. Le signifié, ça va être l'essence possible que ces différents facteurs interagissant entre eux vont produire. Alors, cette opposition entre signifiant et signifié amène à une première conclusion, c'est que le structuralisme conteste qu'une œuvre, en quelque sorte, est un auteur. Qu'est-ce qu'il y a, Mme Hervé ? Le signifiant et le signifié. Le signifiant, eh bien, c'est un ensemble de. C'est le jeu de ces oppositions, de la structure interne du texte, qui va produire un certain nombre de sens. Chaque élément interagissant sur l'autre, et l'ensemble de ces structures va créer un certain nombre de sens possibles. Et les sens qui vont sortir justement du jeu de ces différents facteurs, c'est le signifié. Alors, ça conduit à une première constatation, c'est qu'un texte que l'on aborde dans une perspective structuraliste n'a plus de... Peut-être fermer parce que toutes les feuilles s'envolent. Merci. Comme déjà, c'est passablement embrouillé, c'est en plus de ça. Bien. Donc, je disais que cette différence, enfin cette notion du signifiant et du signifié conduit au fait que le structuralisme conteste qu'un texte est un auteur, qui en serait le père. Il y a la négation d'un signifié dernier. Ça veut dire qu'un texte est un sens précis et un seul. Comme nous l'avons dit, à partir de cette notion, un texte a un certain nombre de sens possibles. Et on le signifié, n'est-ce pas, est tout à fait différent.

0: différent de ce que l'on entend généralement par le sens. Signifier, ça signifie aussi ce qui est représenté par des signes. Les structures du texte sont des signes qui sont créateurs de sens. Et ce que le lecteur, et on verra même que l'expression lecteur est rejetée par les structuralistes, le lecteur n'est plus un lecteur en fait, mais ce que le lecteur reçoit, ce n'est pas un sens qui s'imposerait à lui, mais des signes qu'il perçoit, comme par exemple on perçoit un feu rouge, un feu vert, etc. Et on les interprète en disant ben, le feu est rouge, donc je m'arrête, le feu est vert, donc je passe. Donc c'est un petit peu la même idée. Un texte produit non pas un sens, mais des signifiés. C'est-à-dire un ensemble de signes que je perçois et que j'interprète. À partir de quoi ? À partir de ma culture. Pourquoi est-ce que je m'arrête au feu rouge ? Parce que justement, je suis en quelque sorte conditionné par la culture autoroutière dans laquelle je baigne pour m'arrêter quand le feu est rouge. Mais certains, par exemple, que viendrait un homme du Moyen-Âge qui se trouverait tout d'un coup en contact avec un feu rouge, il verrait exactement le même signe que moi, mais il ne n'en donnerait pas la même interprétation. Alors, ça veut dire qu'au niveau d'un texte, je le lis avec mes a priori, je reçois des signes, et ces signes que le texte m'envoie, je les interprète à partir de mon environnement culturel. Ce qui veut dire que je vais, ce texte va avoir pour moi, au niveau d'interprétation, des sens tout à fait différents de ce qu'il pouvait avoir, par exemple, pour les hommes du premier siècle, si on parle des évangiles par exemple, ils le lisaient d'une manière tout à fait différente de nous. Ils en faisaient une lecture tout à fait différente de nous. Pourquoi ? Parce qu'ils avaient un autre environnement culturel. Mais par contre, ce qui était commun à eux et à nous, c'était les mêmes signes. Le signifié était le même, mais les sens, c'est-à-dire les interprétations qu'on tire de ce signifié, sont fondamentalement différentes. Alors non seulement elles sont différentes au niveau d'une culture, mais elles sont différentes aussi d'un individu à l'autre. En fonction de la sensibilité de chacun, chacun justement recevra ce même signifié, mais il en tirera des sens différents. C'est-à-dire il donnera de ces signes des interprétations différentes. Et c'est ainsi qu'on arrive aux lectures plurielles dont nous parlions ensemble la dernière fois. Donc il n'y a plus un sens unique. Nous avons, disent les structuralistes, affaire à un texte qui est un texte ouvert, qui se trouve dans un état constant de germination. Voilà l'expression que ces messieurs et dames emploient. Et le fin du fin, c'est que c'est en fait une tentative matérialisée de se situer politiquement. Alors là, quand on arrive à ça, on a tout dit. N'est-ce pas ? Donc, texte en état de germination constante. Pourquoi ? Parce qu'un texte est une réalité vivante aussi longtemps qu'il y a quelqu'un pour le lire. À partir du moment où un texte n'est plus lu, il est mort, parce qu'il n'intéresse plus personne. S'il intéresse encore quelqu'un, c'est parce que, précisément, ce quelqu'un, eh bien, en reçoit un certain nombre de signes qui vont déclencher un processus d'interprétation à partir de son vécu. Et un texte n'a d'importance que dans le vécu de celui qui le reçoit. Alors là, on est très loin de savoir qui est l'auteur, c'est une question qui est sans importance. Qu'est-ce que l'auteur a voulu dire ? C'est également sans importance. Ce qui est important, c'est l'interprétation que j'en donne moi aujourd'hui dans mon vécu. Bon, alors à partir de ces quelques généralités, nous allons prendre un exemple qui est celui justement de Caïn et d'Abel, revu et corrigé par M. Escamp, grand analyste structuraliste devant l'Éternel, et vous allez voir qu'on arrive avec lui à des conclusions tout à fait éloignées de ce qu'on peut lire quand on en fait, comme disent ces messieurs dames, une lecture naïve. Alors, premier temps de l'analyse, il s'agit d'en faire une analyse narrative. Alors, on essaye de mettre en évidence, nous l'avons vu, le jeu des contradictions, des oppositions plus exactement, qui sont la structure, la colonne vertébrale du texte. Alors, pour cela, on se pose un certain nombre de questions. La première question, c'est qui est en relation avec quoi ? Qui possède quoi ? À qui est-ce que ce quoi-là manque ? Et vous, on est en plein C'est beau tout ça, c'est poétique, quoi, on est en pleine. Bon. Alors, à partir de cela, quand on s'est posé ces questions, on note deux choses, les sujets et les objets. Ce sont les deux grandes catégories dans lesquelles on va diviser les actants, comme on appelle, dans l'analyse structurale, les actants. Alors, les actants sont de deux sortes. Il y a d'un côté les sujets et de l'autre côté les objets. Les sujets, eh bien, ce sont ceux qui ont l'initiative, c'est qui, et les objets, c'est quoi. C'est-à-dire, le sujet, c'est celui qui a une identité, qui cherche à posséder un objet. L'objet, ça peut être d'ailleurs un autre personnage. Par exemple, dans une histoire d'amour, le sujet sera le héros qui cherche à conquérir, n'est-ce pas, l'objet aimé, comme on disait au Moyen-Âge, comme on disait à l'époque de Louis XIV, pardon. Alors, ces sujets, ces objets, on va les classer par ordre d'apparition dans le discours. C'est-à-dire qu'on note les sujets sous le signe S et les objets sous le signe O. Voilà. Alors vous allez mettre dans l'ordre d'apparition des différents sujets, des différents objets, vous mettez S1, vous savez que c'est le premier sujet, O1, vous mettez ensuite S2, S3, etc. Et ça continue comme ça, S3, S4, S5, et ainsi de suite. Même chose pour les objets, O2, O3. Et avec ça, on va faire des belles équations que vous allez voir dans un instant. Alors, dans le cas qui nous intéresse, celui de Cain et d'Abel, vous pouvez prendre le texte et vous amuser à ce petit jeu-là. Vous vous apercevrez que le premier sujet, le S1, c'est Adam. N'est-ce pas ? Il nous est dit au chapitre 4 de la Genèse, Adam conduit sa femme. Donc le premier actant, c'est Adam. On met S1 égale Adam. Voilà. Deuxième actant, Ève, sa femme, donc S2 égale Ève. Remarquez tout de suite que c'est des noms tout de suite beaucoup plus poétiques que Ève. Quand on dit S2 répond présent, vous savez tout de suite que c'est Ève. C'est beaucoup plus poétique, quoi. Ça va tout de suite. Bon, alors, Alors, ce monsieur fait quand même quelque chose d'un petit peu différent de ce que j'ai fait. Comme Adam n'apparaît plus dans la suite du récit, il l'appelle S0.
1: S0, oui.
0: Plus S0. Alors, c'est Ève qui s'appelle S1. Ensuite, nous avons Cain qui, lui, devient S2, pardon. Cain, pardon, c'est le contraire. Ensuite, nous avons S3. Alors là, c'est presque blasphématoire. C'est Dieu. S3, c'est donc l'intervention de Dieu dans la suite du récit. Alors je vais simplement mettre un D avec trois petits points pour ne pas faire plus. Ensuite, nous avons S4 qui est donc Abel, le frère de Cain. Voilà. Ensuite, nous avons une réalité qui est personnalisée, qui est le péché, S5. Le péché se couche à ta porte, mais toi domines sur lui. Et puis ensuite, nous avons les objets. Voilà, ça c'est pour les actants, pour le sujet, et ça c'est pour les objets. En fait, il y a un seul objet qui l'intéresse, qu'il appelle O1A, qui est la bénédiction de Dieu. Bénédiction que Cain cherche à posséder. Voilà. Et en fait, il n'intervient pas, d'après Escant, d'autres objets dans le récit. Donc, 5 sujets et un seul objet. Bien. Alors, ensuite, ces objets et ces sujets, ils vont être liés par des structures, soit d'opposition, soit au contraire, comment est-ce qu'ils appellent ça ?
1: Domination et...
0: Attendez voir, je ne sais plus le mot exact qu'ils emploient.
1: Enfin, dominant et dominé.
0: Non, pas de dominant, d'approbation, enfin, ce n'est pas le mot qu'ils emploient, enfin, c'est l'idée en tout cas. En tout cas, donc, en particulier, c'est dans un premier temps, on essaie de mettre en évidence si le sujet et l'objet sont, comment dirais-je, en relation proche. Alors, dans ce cas-là, on dit qu'ils sont conjoints, n'est-ce pas ? Le sujet est conjoint avec l'objet. Alors, voilà, pour éviter d'écrire ça en affreux jargon comme je fais. Eh bien, on fait un joli petit signe qui veut dire que les choses sont conjointes. Voilà, alors quand on dit que, par exemple, S1 est conjoint avec O1, on fait comme ça. Voilà, alors vous avez tout de suite compris ce que ça veut dire. Ça veut dire que S1, le sujet qui serait ici Ève, obtient O1, c'est-à-dire la bénédiction de Dieu. Ça, bon, ce qui n'est pas le cas, puisque si Ève de toute façon ne recherche pas la bénédiction de Dieu non plus dans le récit. Alors, ça veut dire qu'à ce moment-là, au lieu d'être conjoint, le sujet et l'objet sont disjoints. Alors on fait ce signe-là à l'envers. Voilà, disjoint. C'est clair, hein? C'est limpide. Bon, alors ensuite, ce qu'on peut décrire à ce niveau-là, c'est que S2, voilà, si j'écris comme ça, vous avez tout de suite compris ce que ça veut dire. Voilà. Quelqu'un peut me lire cette belle équation, me dire ce que ça veut dire.
1: S2 est disjoint avec O1.
0: C'est-à-dire?
1: C'est-à-dire que K1 est éloigné de la bénédiction de Dieu.
0: Voilà, exactement. Exactement. Alors, parce que justement cette situation est la situation de départ du récit, K1 est disjoint de la bénédiction de Dieu qu'il recherche. Et le programme du récit, voyez-vous, le langage informatique a vraiment gagné ici aussi les choses. Il n'y a pas quelque chose pour essuyer dans un chiffon ? Comment ça se passe ? Le programme du récit, c'est de faire passer de cette situation-ci à une situation qui serait celle-là. Pardon. À une situation qui serait celle-là. Le but de Cain, c'est d'arriver à ça. Tu vois ? C'est-à-dire, tout simplement, pour dire ça en langage naïf, Cain, au départ, n'a pas la bénédiction de Dieu et il la désire, il veut la chercher. Vous avez noté tout ça dans les... Bien. Alors, pour cela, Cain, qui est un sujet, doit se transformer en sujet opérateur. Le sujet opérateur, dans un récit, c'est le sujet qui va faire se mettre en branle le programme. Le programme qui se trouve énoncé dès le départ du texte, ici dans notre cas, Cain qui n'a pas la bénédiction de Dieu et qui veut obtenir la bénédiction de Dieu. Mais pour qu'un sujet devienne sujet opérateur, il faut qu'il soit en possession d'un certain nombre de modalités. C'est si subtil tout ça. Des modalités. Pour qu'il devienne, qu'il passe de l'état de sujet passif à l'état de sujet opérateur. C'est-à-dire qu'il puisse mettre en branle le programme qui s'est fixé. Cain qui veut la bénédiction de Dieu, bon, c'est pas tout de vouloir. Il faut que maintenant, cette situation-là se transforme en celle-là. Donc il faut qu'il y ait un moteur qui mette le récit en marche pour qu'on passe de cette situation-là à cette situation-là. Alors, pour cela, il faut que le sujet se transforme en sujet opérateur. Et pour devenir un sujet opérateur, il faut qu'il soit en possession d'un certain nombre de modalités. Les modalités sont de 4 types. Premièrement, le vouloir. Il faut qu'il veuille. C'est pourquoi, par exemple, on disait par exemple, Ève est disjointe de la bénédiction de Dieu. Ève, c'est un fait, mais elle ne sera jamais sujet opérateur parce qu'il lui manque le vouloir à ce niveau-là. Ève ne recherche pas la bénédiction de Dieu. Donc elle n'est pas sujet opérateur. Deuxième aspect, deuxième modalité, après le vouloir, le pouvoir. Alors tout ça, ça se note, n'est-ce pas? Attendez voir, le vouloir, ça se met petit v. Petit v. Deuxièmement, il ne faut pas simplement vouloir, mais encore faut-il pouvoir. Donc ça se met petit p. Mais il ne suffit pas de vouloir et de pouvoir. Il faut aussi savoir. Et ça se met S. Et quand on est en possession de tous ces trois éléments-là, donc ces trois modalités, il faut mettre en action cela, c'est le faire. F. Voilà. Le faire, pardon. Au niveau du savoir en particulier, on divise ce savoir en un certain nombre de conditions. Il y a un savoir qui est un savoir pragmatique, c'est-à-dire qui est donné par l'expérience, un savoir cognitif, c'est-à-dire qui est acquis par l'étude, un savoir informatif, parce qu'on l'a reçu de quelqu'un qui nous en a informé, un savoir persuasif, parce qu'on s'est trouvé au contact de quelqu'un qui nous en a persuadé, et un savoir dubitatif, c'est-à-dire un savoir qui n'est pas sûr. Voilà. Voilà. Ensuite, au début d'un récit, on trouve également une autre notion, c'est celui d'un énonciateur. L'énonciateur n'a rien à voir avec l'auteur. L'énonciateur, c'est en quelque sorte le personnage fictif qui raconte le récit. C'est un petit peu, si vous voulez, dans les mystères du Moyen-Âge, ce qu'on appelait le récitant. Bien, ici, vous avez quelqu'un, un personnage que l'auteur essaye d'incarner, mais qui, dans le texte, ne se confond pas avec l'auteur, parce qu'on refuse la notion d'auteur, et c'est pourquoi on appelle ce personnage l'énonciateur. Et cet énonciateur s'adresse à un énonciataire. L'énonciataire, c'est tout simplement le lecteur, mais on ne veut pas employer
1: le destinataire.
0: Le destinataire.
1: J'aurais dit
0: que... Pourquoi ? Justement, parce que l'énonciataire est très différent du lecteur. Le lecteur, il est passif, il se contente de lire le texte, tandis que l'énonciataire, qui est un monsieur qui a fait du structuralisme, sinon on ne peut pas être énonciataire, c'est un monsieur qui va comprendre les mécanismes internes et cachés du récit, qui va le disséquer avec la froideur d'un scientifique, qui ne sera pas ému par le récit, mais qui ensuite prendra suffisamment de recul pour comprendre qu'il n'est que celui qui reçoit un signifié, et qu'à partir de ce signifié, il peut lui donner des interprétations en fonction de sa culture, de son environnement, de sa sensibilité, bref, de tout ce que nous avons énoncé tout à l'heure. Alors, autre structure du récit, c'est l'opposition entre le vrai et le faux. Remarquons que pour les structuralistes, la vérité n'existe pas comme un absolu. Par exemple, parler de la vérité biblique, c'est une stupidité pour les structuralistes. Il n'y a de vérité que dans le texte. Et précisément, ce qui est le propre d'un texte, c'est que le texte pose au départ sa vérité. Et cette vérité, elle peut être n'importe quoi. Le propre d'un texte, nous disent les structuralistes, c'est qu'on peut lui faire dire n'importe quoi, sans aucun contact avec la réalité. Par exemple, on peut poser au départ la vérité dans un texte que ce qui est noir et blanc. Si, par exemple, au début du texte, l'énonciateur vous dit, dans le cadre de mon récit, chaque fois que vous lirez que quelque chose est noir, vous comprendrez que c'est blanc. Eh bien, ça, c'est la vérité. Par conséquent, quand quelqu'un croira avoir du blanc, en fait, vous, énonciateur, vous saurez que c'est du noir. Voilà la vérité du texte. Et précisément, il peut y avoir dans le récit, par rapport à cette vérité de base, un certain nombre d'actants dont le programme, justement, est de faire passer la vérité pour l'erreur. Donc, il va y avoir une dichotomie entre le paraître et l'être. N'est-ce pas ? C'est-à-dire qu'un certain nombre d'actants vont essayer de faire paraître ce qui n'est pas, et précisément le rôle du héros sera de faire la lumière et la vérité sur la véritable nature de ce qui paraît. Or, justement, le but du structuraliste, c'est de mettre en évidence ce vrai et ce faux, cet être et ce paraître, par rapport au texte uniquement, encore une fois, parce que de vérité en elle-même, il n'en existe pas, comme nous l'avons dit. Alors, pour ça, on fait des petits schémas que je vais vous faire là. Voilà, alors, on positionne en gros le vrai. Et ici en bas, le faux. Voilà. Voilà. Alors, ici on met être, paraître. Et là, on met l'index. Puisqu'on progresse toujours par opposition, non-être et non-paraître. C'est ça. Et alors, dans le récit, voilà, vous allez mettre ici, par exemple, ce qui est, n'est-ce pas ? Ici, ce qui n'est pas, ce qui paraît et ce qui ne paraît pas. Par exemple, dans le récit de Caïn, c'est que Caïn pense pouvoir recevoir la bénédiction de Dieu. Donc ici, on est dans le paraître, l'offrande de Caïn. Hein, elle paraît juste, mais la vérité, n'est-ce pas, c'est qu'elle n'est pas juste. Alors, donc, c'est le non-être, offrande de Caïn. Bon, vous pouvez faire la même chose pour Abel. Alors, attendez voir. Oui, l'offrande de Caïn, elle n'est pas. L'offrande d'Abel, par contre, est juste. Mais comme Abel n'est rien, selon la signification de son nom qui signifie le néant, eh bien, elle ne paraît pas, offrande d'Abel. Voilà. Alors, à partir de ça, vous faites des petites lignes comme ça, des petites flèches qui vont voir, choc, et choc. Voilà. Alors, vous avez donc ce qu'on appelle l'amorce d'un carré sémiotique. Un carré sémiotique, ça s'appelle. Un carré de signe. Alors vous pouvez tout de suite, d'un seul coup d'œil, comprendre la structure du récit, savoir que l'offrande d'Abel est... Attendez, c'est réversible, ça peut aller dans l'autre sens aussi. Hein. L'offrande, vous pouvez prendre dans le sens où vous voulez. Quoi, hein. Alors, l'offrande d'Abel, elle est, mais elle paraît ne pas être. L'offrande de Caïn, elle paraît être, mais en fait, elle n'est pas. Enfin, vous voyez, on peut faire tout ça facile. C'est... Comment ?
2: À l'infini.
0: À l'infini, on peut s'amuser, on va dans le sens. Alors là, l'offrande d'Abel, par opposition, donc opposition avec l'offrande de Caïn, elle est, tandis que celle de Caïn paraît. Vous voyez, on peut le prendre dans le sens où on veut, quoi. Hein. L'offrande de Caïn paraît, tandis que l'offrande d'Abel, c'est le non-paraître. Enfin, on s'amuse comme ça. Ça tourne en rond. Ça sert à montrer qu'on est intelligent, parce que le carré sémiotique, c'est le nec plus ultra de l'analyse structurale. Quand on a réussi à construire un carré sémiotique, alors on a son bâton de maréchal dans le structuralisme, à peu près ça. Quoi. Bien, alors à partir de l'amorce, on est encore qu'à l'amorce du carré sémiotique. Vous allez voir que le carré sémiotique, c'est bien plus compliqué que ça. Là, on est juste à l'amorce. Maintenant qu'on a fait l'analyse narrative du récit, nous allons maintenant passer au deuxième stade, c'est-à-dire le programme narratif. Alors là, accrochez vos ceintures.

0: Bien.
1: Alors, nous allons maintenant accomplir ce qu'on appelle en structuralisme une performance. Ce qui se marque par la lettre F. C'est-à-dire que tout à l'heure, on était dans une situation statique. Cain était disjoint de la bénédiction de Dieu. Maintenant, nous allons avoir une évolution de cette situation-là. On va essayer de passer à une situation où le héros cherchait à réaliser, c'est-à-dire à la réalisation de son programme. La réalisation du programme s'appelle une performance.
2: Le faire,
3: quoi, c'est le faire.
0: C'est le faire. Non, c'est pas obligatoirement le faire, c'est la mise en place, la mise en route des modalités qui vont faire évoluer l'action.
2: C'est le même signe que faire,
0: alors. Ah non, c'est un grand F, tandis que le faire, c'était le petit f. Ah oui, il ne faut pas, là, faut pas
3: là,
0: j'en ai cuit après. Bon, alors, je vais vous faire. Alors, on met ensuite. PN, ça veut dire programme narratif. Deux points. Vous mettez F égale, parenthèse, S1. S1 qui était, si je ne m'abuse.
2: F,
0: qu'est-ce que je peux bien faire?
3: Ah
0: oui, si, c'est ça. Si, c'est le premier verset, ça c'est le. Donc, Adam connut sa femme, elle conçut enfant à Caïn, elle dit j'ai acquis un homme, j'ai créé un homme, plus exactement, dit l'hébreu, avec l'aide de Dieu, je l'ai obtenu de Dieu, je l'ai créé avec Dieu, en fait. Il y a tout un jeu de mots là-dessus sur l'hébreu. Hein. Donc, Ève, qui, alors, conçoit et enfante Caïn. Voilà, ça veut dire ça. Hein. Cette flèche, ça veut dire qu'elle enfante Caïn. Bon, alors vous mettez crochet.
3: S2.
0: Alors, S2 Caïn, bien sûr, qui est disjoint de O1 d'O1, c'est-à-dire la bénédiction de Dieu, fermez la parenthèse, qui, lui au contraire, va évoluer vers S2, conjoint avec OA1. Voilà, ça c'est le programme. C'est tout le récit de Genèse 4 qui est mis en équation.
2: C'est pour moi une fois.
0: Bon, comment est-ce que tu dis?
2: Ça pour moi une
0: fois. Ça pour moi une fois, c'est sûr. Si la Bible avait été écrite comme ça, c'est sûr que...
4: Ça n'a pas été.
0: Bien. Alors, maintenant vont entrer en jeu les trois modalités, petit v, petit s et petit p, qui sont, comme je vous rappelle, petit v le vouloir, petit s le savoir et petit p le pouvoir. Alors, entre cette situation-là et celle-ci, il va y avoir des échanges. Alors, l'échange s'indique par ce signe-là, ça c'est un échange. C'est-à-dire qu'on va passer de cette situation-ci à cette situation-là. Donc quand on passe comme ça, ça indique l'intention, le programme. Mais quand on remplace ça par ça, ça veut dire que là, il y a évolution de cette situation-ci en cette situation-là. Maintenant, il peut se produire aussi que là, on puisse revenir au premier stade. Alors dans ce cas-là, on ajoute, voilà, ça veut dire que la chose est réversible. Allez, c'est simple, quoi. C'est cool de source. Bien, alors, nous allons maintenant voir comment le vouloir, le savoir et le pouvoir se mettent en branle dans l'affaire de Caïn. Alors, reprenons notre performance, F. Et cette fois-ci, on supprime S5, qui n'a plus rien à voir. On met carrément S2, c'est-à-dire Caïn, qui, lui, cherche... Alors... S3, c'est Dieu, disjoint de O2, qui est l'offrande. O2, c'est l'offrande, j'ai oublié de vous le préciser. Dieu n'accepte pas l'offrande de Caïn. Voilà ce que ça veut dire en bon français, cette formule-ci.
3: C'est le dépitus de Boule.
0: Voilà. Alors, le but de Caïn, c'est que justement, S3, Dieu... accepte son offrande aux deux. Pardon, j'ai mis aux deux. Voilà. Hop. Voilà. Alors, pour cela,
1: nous allons avoir une double implication. Et je mets la suite en dessous. Ça, c'est une, ça, si vous pouvez mettre ça sur une seule ligne, ça fait mieux, surtout ça fait plus impressionnant pour le lecteur qui dit voilà, les gens savent. Alors, S3 va accepter, pardon, va accepter O2. Non, pardon, excusez-moi, je reprends la même chose. Excusez-moi. Je suis en train de me tromper. F égale S3. Alors, S3 met ses conditions, c'est-à-dire Dieu met ses conditions.
3: S2 disjoint de l'ensemble.
1: C'est comme ça me rappelle toujours des mathématiques. C'est pas
5: pareil.
1: Voilà. Malgré ça, donc, Cain reste disjoint de la bénédiction de Dieu. Et alors, voilà, c'est-à-dire que c'est la correspondance entre les deux équations, voyez-vous. C'est-à-dire que le Dieu qui refuse l'offrande de Caïn refuse en même temps sa bénédiction à Caïn. Et le but de Caïn, c'est que Dieu accepte son offrande pour qu'il lui accorde également sa bénédiction. Voilà ce que ça veut dire. Bon, ça c'est la performance que recherchait Cain. En fait, dans le récit, c'est une performance qui n'est pas réalisée. Par contre, elle se réalise pour Abel, cette performance-là.
6: O2, c'est quoi déjà?
1: O2, c'est l'offrande. Quelle est donc la performance qui est réalisée en ce qui concerne Cain? Nous allons le voir tout de suite. F. S4. S4, c'est le péché. Hein.
3: Ah, je crois que c'est S5.
1: Non, qu'est-ce que c'est
3: S4? Donc, je retrouve juste S4, c'est Abel.
1: Comment? Ah, c'est Abel, oui, c'est ça, oui. Bon, ah oui, c'est ça, c'est Abel. C'est ça. Donc, alors, lui, au contraire, son offrande est acceptée. Donc, Dieu accepte son offrande. O3, c'est l'offrande de Abel. O2 étant celle de Cain. Et le but, c'était que Dieu n'accepte pas pour Abel, pour Cain. Cain aurait voulu que Dieu n'accepte pas l'offrande d'Abel. Alors.
3: C'est l'inverse. C'est l'inverse, c'est disjoint. Tous les
1: filles.
3: Ah,
1: je me suis trompé dans les filles, oui, c'est ça. Bon. Alors. Je souffre, hein, vous comprenez. Pardon. La bénédiction de Dieu revient sur le tapis.
3: C'est
1: l'offrande d'Abel. O3, c'est l'offrande d'Abel. Alors, on remarque également que l'offrande, les offrandes O2 et O3 correspondent au vouloir. Parce que, en offrant, en apportant son offrande à Dieu, Cain veut obtenir la bénédiction de Dieu. Et c'est pour lui le moyen d'obtenir la bénédiction de Dieu. Cain, et alors là, l'auteur remarque que le fond de la chose, la conclusion qu'il tire de ces équations compliquées, c'est ceci. C'est que le récit tourne autour de la question de l'identité de Cain. Ève dit de lui, j'ai acquis cet homme, qui est en quelque sorte un homme-dieu. J'ai créé cet homme, une sorte de dieu, c'est ça que ça veut dire. Donc, Cain est lié à Dieu, dès son origine, par sa naissance. Il y a un lien avec Dieu que son nom indique. Par conséquent, comme Cain sait qu'il est en quelque sorte une sorte d'image de Dieu, enfin une sorte d'image du Messie, d'anticipation du Messie, il pense qu'il a droit à la bénédiction de Dieu. Et comme on fonctionne par opposition, si Abel reçoit la bénédiction de Dieu, c'est donc que Caïn en est dépossédé. Et il voit Abel recevoir la bénédiction à laquelle lui, Caïn, penserait avoir droit. Comment ? De par sa naissance, il a droit à cette bénédiction. De par son offrande, il a droit à cette bénédiction. Et voilà que de cette bénédiction, il est dépossédé au profit de son frère. Et c'est alors qu'intervient un nouveau programme dans le récit, le contrat. Le contrat qui est fait de deux choses, le mandement et l'acceptation ou le refus. Le mandement, c'est l'acte par lequel un actant s'adresse à un autre actant qui a un pouvoir que lui n'a pas. En effet, Caïn a le vouloir d'obtenir la bénédiction de Dieu, mais il n'en a pas le pouvoir. Il croyait avoir un pouvoir en offrant son sacrifice. En fait, il s'est rendu compte, et là il faudrait qu'on fasse un carré sémiotique, mais je vous en fais grâce, que c'est un non-pouvoir. Ce qu'il pensait être un pouvoir, qui paraissait, c'est le paraître, ça paraissait être un pouvoir, en fait c'était un non-pouvoir. Alors on met ça dans le carré que je vous ai fait tout à l'heure. Et ce faisant, maintenant, il doit chercher quelqu'un qui a le pouvoir véritable. Ce quelqu'un, c'est Dieu, et alors il passe avec Dieu un contrat. Il lui adresse un mandement, c'est-à-dire une demande, et donc Dieu lui dit à quelles conditions il va lui donner ce pouvoir que Caïn recherche. Et ces conditions-là sont inacceptables pour Caïn dans le cadre du récit, parce qu'à ce moment-là, Caïn se renierait lui-même, se soumettant à Dieu, il ne serait plus Dieu. L'identité de Caïn, c'est justement qu'il veut être comme Dieu, qu'il est comme Dieu. Il est comme Dieu. Par conséquent, se soumettre à Dieu, c'est pour lui nier sa condition de Dieu, et c'est donc se renier lui-même. S'il acceptait la condition de Dieu, dominer sur le péché, alors là, il a le pouvoir de dominer sur le péché, mais la question de savoir s'il a le vouloir de dominer sur le péché. Dieu lui dit, tu peux dominer sur lui, pouvoir, va-t-il vouloir dominer sur lui? Si Caïn veut dominer sur le péché, à ce moment-là, il n'est plus Caïn. N'étant plus Caïn, nous entrons dans un autre programme narratif qui est exclu par le récit, par la structure du récit. Donc Caïn ne désobéit pas à Dieu parce que psychologiquement, n'est-ce pas, quelque chose l'a empêché de désobéir à Dieu. Mais Caïn désobéit à Dieu parce que la loi du récit, la loi interne du récit, la structure du récit, veut qu'il désobéisse à Dieu. Voyez-vous, on n'est plus ici dans la psychologie des personnages, qui sont tous considérés comme des personnages fictifs, irréels, comme de la littérature, au sens le plus péjoratif du terme, n'est-ce pas ? Ce sont des personnages qui sont régis par la structure du récit. Et la structure du récit empêche Caïn de se soumettre à la volonté de Dieu. Et là, on entre dans un des nœuds de la structure d'un récit selon les structuralistes, c'est-à-dire justement les conflits de vouloir. Là, nous avons trois actants qui ont un vouloir. Nous avons Caïn d'abord, son vouloir, c'est d'obtenir la bénédiction de Dieu, tout en étant comme Dieu. Le deuxième actant, c'est Dieu qui a un vouloir à l'égard de Caïn, savoir que Caïn domine sur le péché qui se couche à sa porte. Et troisièmement, c'est le péché lui-même qui est personnalisé et qui cherche à dominer sur Caïn, qui veut dominer sur Caïn. Mais ce qui est ici essentiel, c'est que le vouloir de Caïn n'a pas changé. Caïn veut obtenir la bénédiction de Dieu. Mais pour ce faire, il se trouve en conflit avec une volonté de Dieu qui lui impose quelque chose que sa volonté refuse, ou plus exactement que son identité, que son être refuse. C'est le problème entre l'être et le non-être que nous avons vu tout à l'heure. Si Caïn accepte la volonté de Dieu, il cesse d'être Caïn, c'est-à-dire l'être divin. Donc, si vous voulez, le vouloir de Dieu est un vouloir faux dans la perspective de Caïn. Et Caïn se doit de le rejeter. Et c'est là qu'on entre dans le conflit. Nous avons donc, si vous voulez, là ensuite, plusieurs voix qui interviennent. La voix de Dieu, la voix de Caïn, la voix d'Abel et la voix du sang d'Abel. Alors, nous avons à partir de là un autre programme, une autre performance narrative qui s'inscrit. C'est une nouvelle, d'après Escan, c'est une nouvelle définition de l'être sémantique de Caïn. Le sol va devenir hostile à Caïn, et Caïn est chassé loin du sol cultivable, et en même temps, il est disjoint avec Dieu. Il sort, il est chassé loin de la face du Seigneur. Par contre, il va y avoir conjonction entre Caïn et son nom, c'est-à-dire qu'il va garder sa véritable identité de Dieu, mais en même temps, il y a conjonction avec la mort. Caïn entre dans le domaine de la mort. Et par, justement, son acte de rébellion même, il entre dans un deuxième mandat avec Dieu. Si quelqu'un me rencontre, il me tuera. Et le Seigneur met une marque sur Caïn pour que tous ceux qui le rencontrent ne le tuent pas. Pour Escandre, la marque que Dieu met sur Caïn correspond au savoir que Caïn cherchait quant à sa véritable identité, c'est-à-dire il retrouve sa relation avec Dieu que le péché a brisée. En quelque sorte, il force la main de Dieu par son argumentation subtile avec Dieu, quand Dieu le chasse loin de la terre cultivable, il discute avec Dieu et Dieu accepte de mettre sa marque sur lui, donc son savoir, son identité, et ce faisant, malgré son péché, et est-ce qu'on dit à cause de son péché, Caïn finit par arracher à Dieu la bénédiction que Dieu lui refusait au début de la performance, et par conséquent, il obtient ce qui était son programme initial. Il obtient, en fin de compte, la bénédiction de Dieu. Et en fait, quand Caïn quitte la présence du Seigneur, il quitte la présence du Seigneur en vainqueur. Il a accompli sa performance et il va maintenant avoir la possibilité de vivre en conformité avec son origine, une origine qu'il a conquise de haute lutte sur Dieu. Voilà ce que serait la conclusion de toutes ces savantes équations pour Escan. Et ce serait ça que c'est en tout cas, vous allez voir ce qu'ils ont dit lui-même tout dans un instant. Et alors il arrive à la conclusion qu'on retrouve en fait ici le vieux mythe d'Œdipe qui tue le père pour pouvoir vivre libre. Caïn a en quelque sorte éliminé Dieu de sa vie, il a contraint Dieu à lui donner sa nature, et en se révoltant contre Dieu, il s'est affirmé libre, libre maintenant de quitter ce sol que Dieu a maudit pour construire un monde dont il sera le maître. Un monde lorsqu'il construit une ville. Et c'est le début de la civilisation urbaine. Voyez-vous qu'on arrive ici, avec l'analyse structurale, exactement à contresens complet du texte. Parce que le texte biblique nous dit exactement l'inverse. Que la révolte de Caïn, non seulement l'amène à perdre la bénédiction de Dieu, mais également avoir la malédiction de Dieu s'attacher sur lui, sur toute sa race et sur toute la civilisation qu'il crée, sur toute la civilisation technicienne. Au contraire, pour Escandre, la civilisation technicienne est la marque de la liberté de l'homme, de la grandeur de l'homme, de la divinité de l'homme que Caïn a conquis de haute lutte contre Dieu, en s'élevant contre Dieu, dans son acte de rébellion, dans son acte de meurtre. Alors, voyez-vous où on arrive, finalement, avec ce genre de choses. Pour arriver à la réalisation de ce programme, Caïn doit surmonter un certain nombre d'épreuves, comme tous les héros de tous les contes russes. Alors, il y a trois types d'épreuves. L'épreuve principale, l'épreuve qualifiante, qui permet à Caïn de s'affirmer. Et puis enfin, l'épreuve glorifiante, qui est la dernière, celle dans laquelle il arrache à Dieu la bénédiction que Dieu voulait lui ôter, en quelque sorte. Il se montre plus malin que Dieu, c'est ça que veut dire Escan. Et arrivé à ce stade, nous avons terminé pratiquement l'analyse structurale. Il ne nous reste plus qu'à faire le carré sémiotique, c'est-à-dire le fin du fin de l'affaire, ce qui résume toute l'analyse en un schéma simple à comprendre. Au premier coup d'œil, on a tout compris. On a compris qu'en fait, c'était le vieux mythe d'Œdipe qui était ainsi récupéré. Alors, au départ, il y a le problème de l'identité de Caïn. L'identité de Caïn, qui en fait est une identité divine. Cette identité, elle est héritée par sa mère, et à la fin de la performance, elle va être reconnue par Dieu et par Caïn. Alors, pour que on passe de là à là, de la situation où l'identité est héritée à celle où elle est reconnue, il y a un certain nombre d'objets, le « ça », dont je parle en toute la démonstration qu'on a fait tout à l'heure, qui par l'intermédiaire du vouloir, du pouvoir et du savoir, va faire que le « ça » va arriver à la prise de conscience du « moi, je ». Toujours par le même moyen, vouloir, pouvoir et savoir. Alors, le entre, n'est-ce pas ? Il y a l'être de Caïn et le paraître. Caïn ne sait pas encore ce qu'il est au début de la performance. À la fin, cela apparaît. Le paraître, c'est-à-dire un homme maudit, fait place à l'être, un homme qui est semblable à Dieu. Alors, ensuite, nous avons le regard favorable que Dieu a jeté sur Abel, qui va permettre la réalisation du programme, faisant prendre conscience à Caïn de son origine terrestre. D'où, alors, sur Abel, la performance qui nous place au centre, le meurtre d'Abel. Qui fait que par ce meurtre d'Abel, l'identité est conquise. L'identité de Caïn est conquise, et par conséquent, son identité n'est plus seulement d'origine terrestre, mais elle est d'origine divine, parce qu'il a conquise de haute lutte contre Dieu. Voilà. Alors, à partir de là, on retrouve les grandes lignes de toute analyse structurale à partir de cet exemple, et je conclurai là-dessus. D'abord, il s'agit de découper le texte, enfermer le texte. Par exemple, dans la Bible, bon, on ne peut pas analyser de cette manière-là toute la Bible. Donc, il faut prendre un texte qu'on va fermer, dont on va fixer les limites, les frontières. Par exemple, ici, Escan avait pris le chapitre 4 comme une entité en soi. Bon, quand, en ce qui concerne la Bible, c'est un procédé tout à fait artificiel, disons-le dès le départ, parce que la Bible est un tout. De la Genèse à l'Apocalypse, on ne peut pas isoler un texte de son contexte. Et vous savez que c'est la faute majeure que l'on reproche, par exemple, à ceux qui font de l'exégèse ou qui commencent dans la prédication, qui parfois tirent un texte de leur contexte, de son contexte, et finalement passe à côté du sens, de la signification. Donc, le fait d'enfermer un texte, comme disent les structuralistes, de cette manière-là, déjà est une approche faussée dès le départ du problème de la Bible. D'autre part, comme l'avons dit, cela aboutit à l'idée qu'il n'y a pas de vérité. Il n'y a pas de vérité absolue, il n'y a pas de vérité en soi, il n'y a de vérité que relative, et finalement, c'est une des grandes affirmations du monde technicien moderne. La vérité ne se trouve que dans un texte, que dans le texte, qui a chaque texte une vérité différente. cette vérité n'est pas, encore une fois, un absolu en soi. Ce n'est qu'une convention, la vérité. Une convention aussi longtemps qu'on se meut dans le cadre du texte. Mais à partir du moment où on sort de ce texte, eh bien, ce serait tout à fait stupide et absurde de croire que cette vérité de ce texte est une vérité pour moi, une vérité absolue. Par exemple, quand Jésus dit « Je suis le chemin, la vérité et la vie », c'est vrai aussi longtemps qu'on reste dans le cadre de la Bible, et dans le cadre des choses religieuses, on peut dire que Jésus est la vérité, mais dès qu'on sort dans la réalité du monde, Jésus n'est plus la vérité. Vous voyez ce que ça veut dire? Donc c'est la négation du fondement de l'Écriture. C'est la négation de la vérité de l'Écriture. Deuxièmement, à partir de l'interprétation, troisièmement plutôt, à partir de l'interprétation des signes que l'analyse du discours nous donne, et nous avons vu que le brave Escandre, il a une sacrée interprétation de ces fameuses équations qu'il a mises là, on peut tout dire. Je ne sais pas si vous auriez imaginé de voir dans l'histoire de Caïn le mythe d'Œdipe tuant son père. Il faut le faire. Eh bien, à partir de l'analyse structurale, on peut tout dire. Il n'y a pas un sens qui serait le sens du texte. Et encore une fois, il y a une pluralité de sens parce que nous sommes ici dans le cadre d'un discours. Et pour les structuralistes, le discours, dans le discours, tout est permis. C'est pourquoi le discours est le domaine privilégié des romanciers, donc des poètes, c'est-à-dire des gens inutiles, des gens qui sont un luxe pour la société. Mais on n'est pas, évidemment, on ne peut pas se situer à partir du discours dans le monde pragmatique, dans le monde réel, qui lui n'est autre que le monde matériel, le monde de la technique, en fin de compte. Et là, je renvoie à la critique du structuralisme par Jacques Ellul dans La parole humiliée, qui prend justement le contre-pied total dans son livre des conclusions du structuralisme, au terme desquelles le discours ne voudrait rien dire, en fin de compte, et le discours serait totalement inutile et totalement vain par rapport à l'action, par rapport à la création technique, par rapport finalement à la démarche de Caïn, telle que la voient justement les structuralistes. Et c'est pourquoi finalement, prendre l'exemple de Caïn pour étudier le structuralisme, c'est tout à fait approprié, parce que justement, Caïn se trouve par le structuralisme valorisé, alors qu'au contraire, dans la Bible, il est dévalorisé. Sa démarche est dévalorisée, et finalement, les structuralistes arrivent à la démarche inverse, où Caïn se trouve valorisé, étant comme, présenté comme l'homme véritable. Quatrième conclusion, c'est que le structuralisme apporte de l'eau au moulin de Bultmann et de tous les tenants, justement, de l'histoire des formes. On a commencé à étudier Bultmann, on y reviendra la prochaine fois, si vous le voulez. Savoir qu'au niveau des évangiles, par exemple, le Jésus de l'évangile n'a rien à voir avec le Jésus historique. Le Jésus des évangiles, c'est le Jésus de la foi de la communauté chrétienne primitive, qui, à partir de certain nombre de présupposés culturels qui étaient les siens, a conçu, dans le discours, un Jésus mythique, entièrement mythique, qui se meut dans un univers mythique, qui est l'univers du discours, justement, l'univers de la parole. Et là, on rejoint absolument la pensée d'Ellul, la parole humiliée, tout à fait ça. La parole qui n'a plus de valeur, et qui n'est que source de malentendus. Par conséquent, nous ne pouvons rien connaître du Jésus de l'histoire au travers des évangiles. Le Jésus de l'histoire n'a rien à voir avec le Jésus des évangiles qui n'existe que dans la foi et dans le discours de la communauté chrétienne primitive. Alors, À partir de là, eh bien, on arrive à la négation de toute possibilité de connaître Dieu, toute possibilité pour Dieu de se révéler véritablement, puisque le seul moyen que Dieu a choisi pour se révéler est sa parole, et comme nous l'avons vu, sa parole, la parole ne veut plus rien dire. Donc, n'est-ce pas, à partir de ce moment-là, il n'y a plus de prière possible. La prière est aussi discours que l'on adresse à Dieu, à moins que l'on entende par prière le travail, comme le croit un certain nombre de disciples de Bultmann. Travailler, c'est prier. Il n'y a plus finalement qu'une tentative de se situer matériellement et politiquement, comme le disaient tout à l'heure les auteurs du structuralisme. Alors, voilà la conclusion, justement, d'une table ronde entre structuralistes, dont, justement, le type qu'a étudié ici Cain, et qui dit à peu près ceci. Depuis que je fais du structuralisme, disait l'un d'entre eux,

technicienne des choses, comment ça fonctionne, non plus ce que ça veut dire, non pas qu'est-ce que l'auteur a voulu me dire, mais comment ça fonctionne. C'est un démontage, c'est une dissection du discours pour en comprendre les mécanismes et les structures, mais non plus pour comprendre une parole, pour comprendre le message qu'elle veut véhiculer, le message qu'elle veut porter. Et le structuralisme, selon Ellul, est l'aberration suprême du système technicien, au niveau de la parole, dont il nie la réalité, la valeur, et finalement qui se trouve être la parole humiliée. Donc, je ne pose plus la question de savoir pourquoi j'existe, mais comment fonctionne ma relation avec l'autre. Et ceci est le résultat de la communication. Grâce au structuralisme, maintenant, on va pouvoir communiquer. Alors, quand je vous dirai S1 conjoint d'S2, et de O2, vous comprendrez tout de suite, il y aura entre nous une communication formidable. Là, on va se comprendre, on sera tout de suite branché sur la même longueur d'onde, on va se comprendre d'une manière extraordinaire. La tarte à la crème de la communication, relation de communication, tarte à la crème du système technicien aussi. Ça, je crois que là, on y est en plein. Alors, est-ce qu'on disait ceci? Par exemple, dans la découverte de l'identité de Cain, j'ai construit, à partir des signes, à partir du signifié de ce récit, un certain sens. Est-il bon ou mauvais, ce sens-là? Je n'en sais rien. Je m'en fiche. Que ce soit un sens qui soit bon ou mauvais, je m'en fiche. Ce qui m'intéresse dans cette affaire, c'est que j'ai été producteur de sens, c'est que ce texte m'a parlé pour moi, et il m'a parlé à partir de ma culture. Ça, on croirait volontiers. Pas besoin de le dire. Et il conclut que nous sommes très loin ici d'analyse historico-critique, que nous avons étudié en son temps d'ailleurs, n'est-ce pas, où il s'agit de voir si l'auteur n'a pas été influencé par la culture de son temps. L'auteur, il n'existe plus dans le structuralisme, il n'y a plus d'auteur, n'est-ce pas? Par contre, le lecteur, lui, eh bien, il lit à partir des a priori culturels qui sont les siens. Et c'est pour ça que ce texte lui parle, c'est pour ça qu'il a encore quelque chose à recevoir de ce texte, c'est pour ça qu'il lit encore. Alors, la table ronde conclut ceci. De toute façon, maintenant, les jeunes qui sont initiés aux mathématiques modernes, notamment à la théorie des ensembles, j'y connais pas un mot, alors je ne peux pas en parler du tout, je répète bêtement ce qu'il dit, eh bien, auront les plus grandes facilités à appréhender ce genre de choses. Je ne sais pas, c'est possible, je ne sais pas si Hermès serait d'accord avec ça. Que les ensembles, un peu, de temps en temps? Pas trop. Ouais, c'est en maternelle, évidemment, ils n'en sont pas encore là. Mais enfin, bon, c'est possible, hein, n'importe comment. Ce serait pas. Non, oui, justement. Et. Alors là, on retrouve aussi une autre grande tarte à la crème. La table ronde disait de toute façon, ce genre d'exercice ne peut se pratiquer qu'en groupe. Et alors, ce qui est tout à fait intéressant, c'est que ça révolutionne dans les églises les études bibliques. Les études bibliques étaient totalement abandonnées maintenant, depuis qu'on fait du structuralisme. Les gens viennent aux études bibliques, ils prennent du goût à étudier la Bible, etc., parce que, justement, il n'y a plus d'enseignants ni d'enseignés. Et voilà, on retrouve la grande tarte à la crème. Le structuraliste n'est qu'un technicien, il n'y a plus de ministère, c'est la négation des ministères, il n'est qu'un technicien qui est là pour conseiller, pour dire, ben voilà, par exemple, ici, voilà comment ça marche, je vous fais le carré sémiotique, alors vous mettez, par exemple, ici, hein, on va en refaire un qui est le carré de base, si vous voulez. Alors, le technicien, par exemple, prend un texte quelconque, eh bien, il vous fait, par exemple, ici, blanc, hein, noir, non blanc, non noir, voilà un carré sémiotique, noir, pardon. Bon, alors, vous faites des flèches, comme ça, flèche qui va comme ça, bien ici. Alors, ici, ça ne peut aller que dans ce sens-là. Hein. Ce sont les flèches ici qui représentent les oppositions. Donc, on ne peut quand même circuler que dans un sens à ce niveau-là. Même chose ici, on ne peut circuler que comme ça. Ça, ce sont les contradictions. Alors voilà, le technicien vous fait un beau machin comme ça. Et puis ensuite, les gens s'amusent à se voyager là-dedans. Alors, ils font la relation, tiens, blanc. Tiens, blanc, c'est pas noir. Ah, c'est intéressant, ça. Ils commencent à l'agglucer là-dessus, à disserter là-dessus. Et alors, ils

des choses absolument formidables. Chacun devient producteur de sens. C'est ça qui est extraordinaire dans les études bibliques, c'est que chacun devient producteur de sens. L'un trouve dire dans l'histoire de Caïn, d'autres trouvera, je ne sais pas quoi, des choses extraordinaires, etc. Et alors, à ce moment-là, on arrive à cette conclusion, c'est que le fait lui-même n'est pas atteignable, c'est ce qu'on disait tout à l'heure avec l'histoire de Bultmann. On ne nie pas qu'il y ait un fait, mais en tout cas, on n'en a plus le fait, on n'en a que des interprétations. Ce ne sont donc que des structures. Et là, donc, nous voyons comment l'analyse structurale est en fait une destruction, non seulement de la Bible, mais de tout langage, de tout texte. C'est une négation de la parole. C'est une humiliation de la parole. Et par conséquent, dans la mesure où la Bible est parole de Dieu, c'est le coup final qui est porté à l'autorité de la parole de Dieu. C'est la confirmation de toutes les thèses de l'école de l'histoire des formes, l'école de Bultmann, etc. Et par conséquent, il ne reste plus rien de la Bible, il n'y a plus qu'à fermer la Bible, et il n'y a plus qu'à y faire autre chose quand on fait le structuralisme, autrement que pour s'amuser comme on joue aux échecs, parce que finalement ça revient à ça. Voilà, en gros, si vous voulez, je ne sais pas si j'ai répondu à la question d'Armel.

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1: Bonjour chers amis, c'est l'abbé Vincent Lafargue qui vous parle. Nous sommes fidèles depuis le début de ce confinement à ce temps de célébration, un temps différent bien sûr, mais c'est un temps auquel vous êtes fidèles et ce depuis très tôt ce matin pour plusieurs d'entre vous. Merci d'être à l'écoute de votre radio préférée, Radio Air. Avec mes confrères et consœurs de toutes les couleurs de l'arc-en-ciel chrétien, nous essayons pendant ce temps de vous transmettre quelques messages joyeux ou d'espérance. Merci donc à vous tous d'être fidèles à ce temps de célébration. J'imagine que tout comme moi, vous vous êtes réjouis mercredi après-midi ou mercredi soir, suivant quand la nouvelle vous est parvenue, vous vous êtes réjouis de la déclaration de nos autorités. Pour ma part, j'ai été frappé mercredi après-midi par la déclaration d'une des journalistes qui assurait ce direct et qui nous a dit « Les prières des croyants ont été entendues, ils pourront à nouveau aller à la messe, au culte, etc. etc. » J'ai été édifié pour le moins par cette déclaration parce qu'elle est très juste. Les prières des croyants ont été entendues de fait. Alors là, vous vous dites peut-être « Oui, mais ma prière à moi, elle n'a pas été entendue parce que moi, ça fait depuis le début du confinement que je demande à Dieu de pouvoir revenir dans mon lieu de culte habituel et pouvoir recélébrer avec mes frères et sœurs chrétiens. Alors pourquoi ma prière à moi n'a-t-elle pas été entendue plus tôt ? Eh bien, c'est un vrai thème de discussion et j'aimerais le creuser avec vous ce matin. Comment est-ce que nos prières sont exaucées, sont entendues par Dieu ? Je crois fermement, chers amis, je crois que Dieu exauce nos prières. Très clairement, cela fait partie de ma foi et de ce que j'aimerais transmettre à ceux qui m'écoutent ce matin. Dieu exauce nos prières, seulement il les exauce à sa manière. Et ce n'est pas toujours, loin s'en faut, ce que nous attendons de la prière que nous avons formulée. Dieu les exauce à sa manière et en temps voulu. Or, son temps à lui est très loin d'être le temps des êtres humains. Un psaume le dit très bien, « À tes yeux, 1000 ans sont comme un jour ». Et donc, le temps de Dieu n'est pas toujours celui qui rythme nos impatiences. Mais il exauce nos prières. Et il les exauce à sa manière, en ce sens qu'il sait mieux que nous ce qui est bon pour nous, ce dont nous avons réellement besoin. Peut-être n'est-ce pas tout à fait ce que nous avons demandé, mais il va exaucer la prière à sa manière pour notre bien. Ainsi, s'il vous est arrivé, tout comme moi, d'être en retard à une réunion, à un culte ou que sais-je, de chercher une place de parking dans toutes les rues avoisinantes et de dire « Seigneur, Seigneur, je t'en prie, donne-moi une place de parking », eh bien, si nous ne la trouvons pas, c'est peut-être pas un hasard, mais je vais y revenir dans quelques minutes. Pour l'heure, essayons de chercher dans nos Bibles quelques textes qui nous parlent de la prière. Commençons, si vous le voulez bien, par le livre des Actes des Apôtres, parce que, en tant qu'il est le récit de ce qu'ont vécu les premières communautés chrétiennes, nos ancêtres dans la foi, ce livre est très intéressant à reprendre régulièrement pour notre agir chrétien. Si vous regardez au livre des Actes, au chapitre 1, les versets 13 et 14, eh bien vous y verrez les apôtres, mais surtout au verset 14, on nous dit « Tous d'un même cœur étaient assidus à la prière ». Il y a trois éléments dans cette phrase dont chacun est essentiel. Prenons le premier, « Tous ». Tous étaient assidus à la prière. Évidemment que si l'on formule une prière chacun dans notre coin, ben c'est déjà très bien hein, d'avoir un petit coin prière chez soi, de formuler une prière vis-à-vis de Dieu, c'est déjà très bien. Cela vaut évidemment bien mieux que de ne pas prier du tout. Mais lorsqu'on se rassemble pour prier, alors c'est tout autre chose. D'abord, nous faisons advenir le Seigneur quand deux ou trois sont rassemblés en mon nom, je suis là au milieu d'eux, nous dit le Christ. Donc lorsque nous prions ensemble, dans un même lieu, nous faisons advenir Dieu au milieu de nous, ce n'est pas rien. Mais il n'y a pas que cela. Tous d'un même cœur étaient assidus à la prière. Qu'est-ce que ça veut dire, d'un même cœur? Imaginez une centaine de personnes qui tentent de prier le Notre Père. Dans une cacophonie totale, chacun allant à la vitesse qui lui convient, chacun priant ce texte à la hauteur de voix qui lui convient, certains dans un micro, d'autres le chuchotant à voix tellement basse qu'on ne les entend même pas, eh bien on a, je viens de le dire, une cacophonie tout à fait inapte à rendre une prière fructueuse. Essayer de prier ensemble d'un même cœur, c'est tout autre chose. Demandez par exemple aux musiciens d'un orchestre symphonique ce qu'il s'agit de faire pour que la musique soit belle. Eh bien, pour qu'il y ait symphonie, pour qu'il y ait harmonie, il s'agit non seulement que chacun joue sa propre partition, mais également que chacun soit à l'écoute de l'autre, et pas seulement de son voisin le plus proche, mais aussi de celui qui est deux rangs derrière ou du chef d'orchestre que l'on regarde devant nous. Prier d'un même cœur, c'est cela, je le crois. C'est essayer ensemble, quel que soit notre nombre, essayer ensemble de ne faire qu'un seul cœur pour faire monter notre prière vers Dieu. Et c'est un sacré défi. Dans nos assemblées, c'est un défi que je vous propose de relever pour les prochaines assemblées auxquelles vous allez à nouveau avoir la chance de prendre part. Essayons de prier d'un même cœur dans le monde d'après Covid-19. Mais le verset 14 du chapitre 1 des Actes allait encore plus loin. Tous d'un même cœur étaient assidus à la prière. Qu'est-ce que cela veut dire? Derrière le terme assidu, il y a d'abord une idée de régularité, je crois. Si vous priez une fois par année, quand ça vous arrange, je ne suis pas certain que votre prière porte un véritable fruit. Si vous êtes régulier dans votre prière, et je le dis d'autant plus volontiers que je ne le suis de loin pas toujours, si vous êtes régulier dans votre prière, il me semble qu'alors un fruit peut être produit par cette prière. Mais derrière le terme assidu, il n'y a pas que la régularité, il y a aussi l'idée d'un effort. Être assidu à quelque chose, c'est faire l'effort aussi de cette activité. Faisons-nous l'effort de la prière. Et commençons par nous demander qu'est-ce que c'est que faire l'effort d'une prière. Eh bien, peut-être est-ce abandonner, c'est plus nécessaire pour ma chapelle catholique à moi, je dirais, faire l'effort d'abandonner nos prières automatiques. Les prières que l'on récite sans vraiment penser à ce que nous disons. Ces chapelets de prières que l'on enchaîne comme des mantras, sans plus jamais faire attention aux mots que nous prononçons, si bien qu'on en arrive au beau milieu de la prière à se demander si on a bien éteint la plaque électrique ou s'il n'y a pas quelque chose dans le four. Ces prières-là sont infertiles, à mon sens, et je ne suis pas le seul à le dire. Jésus lui-même le dit dans le sermon sur la montagne, dans l'évangile de Matthieu. Ne rabâchez pas dans vos prières, ne rabâchez pas. Qu'est-ce que cela signifie alors? Eh bien, pensez déjà à chaque mot que nous disons lorsque nous formulons une prière. Ce n'est pas pour autant que cela ne peut pas être un Notre Père, par exemple, mais ayons l'audace de le prononcer lentement, en pensant à chacun des termes que nous prononçons, en pensant à la portée de chacun des termes que nous prononçons. Je pense à deux fiancés qui, le jour de leur mariage, ont récité un Notre Père à leur manière, en développant chacune des affirmations du Notre Père, en essayant d'expliquer aux gens ce que cela signifiait pour eux. Notre Père, eh bien, ça veut dire qu'il est à nous déjà, et qu'il est Père aussi, etc., etc. Ça me fait penser aussi à l'histoire célèbre de ce moine parti méditer toute une journée. Et au départ de sa journée, le père abbé lui demande « Ah, tu pars pour une journée de marche, de désert, que vas-tu méditer? Sur quoi vas-tu réfléchir ?» Et le jeune moine de dire « Eh bien, j'ai l'ambition de méditer la prière du Notre Père. » Et en voyant le jeune moine revenir au soir, le père abbé lui demande « Alors, est-ce que ta méditation a été fructueuse ?» Et le jeune moine de répondre « Je ne sais pas, j'en suis au mot « père ». » Voyez, je crois que c'est cela aussi, penser à chacun des mots que nous prononçons. D'autres textes que ce verset des Actes nous parle de prière. Prenez par exemple le psaume 26-27. Les psaumes, d'ailleurs, sont en général des louanges ou des cris lancés vers Dieu, des prières de façon générale. Le psaume 26-27 nous dit notamment « J'ai demandé une chose au Seigneur, la seule que je cherche, habiter la maison du Seigneur tous les jours de ma vie. » C'est une assez belle prière. Ça ne signifie pas de monter au ciel tout de suite pour habiter avec Dieu. Non, je ne crois pas. Habiter la maison du Seigneur tous les jours de ma vie ici-bas, c'est demander au Seigneur la grâce de demeurer avec lui dans chacune de nos actions, de le prendre avec lui au cœur de notre vie. Et en cela, il me semble utile de se mettre en prière avant même de formuler une quelconque prière. Est-ce que j'ai réuni tous les éléments nécessaires à ma prière? Peut-on se demander lorsque nous entamons un temps de prière. Est-ce que je suis installé suffisamment bien, confortablement ou dans une attitude qui me pousse à la prière? Est-ce que j'ai fait en sorte de ne pas être dérangé par des personnes qui pourraient surgir au cœur de ma prière? Ceci gardant sauf le fait que Dieu peut surgir au cœur de notre prière à travers quelqu'un, bien évidemment. Mais est-ce que, par exemple, j'ai au moins coupé le son de la musique que j'étais en train d'écouter, éteint l'écran de mon ordinateur, que sais-je encore? Est-ce que j'ai créé, autrement dit, les conditions de mon temps de prière? Est-ce que je me suis mis en présence de Dieu? Est-ce que j'ai construit ma demeure de prière en y invitant le Seigneur? Je crois que c'est tout à fait capital. Ce même psaume 26-27 continue par un cri vers Dieu. « Écoute, Seigneur, je t'appelle, pitié, réponds-moi, mon cœur m'a redit ta parole, cherchez mon visage. » Il devait être en grande difficulté, cet homme, ou elle devait être en grand péril, cette femme, pour lancer un tel cri. Il est bon aussi de nous rappeler que la prière peut être un cri vers Dieu. Cela peut être une prière douloureuse, c'est encore une prière, évidemment, lorsque nous souffrons, et Pierre le dit très bien dans sa première lettre au chapitre 4, lorsque nous souffrons, il faut prier. Et si je prends cette même référence, première lettre de Pierre chapitre 4 verset 16, eh bien, l'auteur de cette lettre nous dit que nous devons rendre gloire à Dieu pour notre nom de chrétien dans notre prière. Ça, c'est très intéressant aussi, je crois. Est-ce que nos prières commencent directement par une demande? Seigneur, j'ai besoin de toi, fais ceci, fais cela. Ou est-ce que nos prières commencent par une action de grâce? Merci, Seigneur. Merci pour tout ce que tu fais de bien dans ma vie. Avant même de te demander quoi que ce soit, je veux te remercier, je veux te louer, je veux te rendre grâce. Je crois que c'est un élément capital de nos temps de prière. Est-ce que nous sommes capables, dans un premier temps, de rendre grâce au Seigneur, de lui dire simplement merci? Et il n'y a pas à chercher bien loin dans nos existences, je crois, si vous êtes comme moi, pour trouver des éléments au sujet desquels nous pouvons remercier notre Dieu. Alors évidemment, lorsque nous parlons de Bible, il peut être intéressant d'aller regarder les moments de prière de Jésus lui-même. Pour cela, rendons-nous dans l'Évangile, il y en a de nombreux. Je vous propose de creuser un tout petit peu, encore quelques minutes, l'Évangile de Jean au chapitre 17. Tout au début de ce chapitre 17, on nous dit que Jésus lève les yeux vers le ciel. Il y a donc d'abord une attitude physique aussi qui est importante dans la prière. Est-ce que je lève les yeux? Est-ce que je fais en sorte d'avoir sous les yeux quelque chose de beau, quelque chose de relaxant, quelque chose qui m'invite à la prière? Jésus, lui, lève les yeux vers le ciel et il commence sa prière en disant « Père ». On pourrait tout à fait entendre ce mot « père » de manière un peu obséquieuse, comme les enfants heureusement peu nombreux aujourd'hui, qui vous voient encore leurs parents en leur disant « Père, pouvez-vous me passer le sel, s'il vous plaît ?» Non, alors, on n'est pas du tout dans ce cas-là avec Jésus par rapport à son père. Le mot araméen, qui est à l'origine de ce texte, nous suggère une intimité du fils vers son père. Ce serait plutôt « papa » ou « mon petit papa chéri » ou « mon papounet que j'aime », comme on pourrait le dire dans nos contrées. Ce père-là est un père qu'on invoque comme un enfant parle à son papa. C'est ainsi que Jésus s'adresse à son père. Puis il lui dit, si je continue ce chapitre 17 de l'Évangile de Jean, « Père, l'heure est venue ». Là encore, je crois qu'il y a un aspect très important pour nos différentes prières. Dieu surgit dans l'aujourd'hui de notre vie. Il ne souhaite pas que nous soyons systématiquement tournés vers le passé, dans le regret ou le remords. Il ne souhaite pas non plus que l'on soit systématiquement tourné vers le futur, préoccupé de ce qui va se passer. Le Verbe dit très bien d'ailleurs le danger de cette activité-là. Se préoccuper de quelque chose, c'est s'occuper en avance de quelque chose qui n'existe pas encore. Entendons-nous, il est bon de prévoir le futur pour ce qui est essentiel dans nos vies, mais il n'est pas très sain, je crois, de s'en préoccuper, de se pourrir l'existence au sujet de ce qui pourrait arriver ou non et sur quoi nous n'avons aucune prise. L'aujourd'hui de Dieu est essentiel à toute prière. Et c'est ce que semble dire Jésus lorsqu'il dit « Père, l'heure est venue, c'est maintenant que j'ai besoin de toi, c'est maintenant que je te prie ». Si je continue ce chapitre 17 de l'Évangile de Jean, la prière de Jésus à son Père continue en disant « Glorifie ton Fils, afin que ton Fils te glorifie ». Alors d'emblée, on pourrait se dire, dis donc, il est gonflé quand même. Il demande à son père de le rendre célèbre, de lui donner la gloire. Oui, mais non, chers amis, glorifier n'a pas du tout ce sens-là dans la langue de Jésus et a fortiori dans la Bible. Si on essaye de rendre le plus fidèlement possible ce que Jésus dit dans ce verset, on devrait sans doute traduire ainsi « Père, papa chéri, donne-moi le courage de monter sur cette croix » d'où je serai visible du monde entier, d'où je te rendrai tout ce que tu m'as donné en sauvant chacun de mes frères, chacune de mes sœurs, en donnant ma vie pour eux. C'est cela que demande Jésus à son Père ce jour-là. Fais-moi un signe visible pour que le monde croie à ton existence, pour que le monde croie que tu m'as envoyé pour sauver le monde et non pas pour le juger, comme dit également l'Évangile de Jean, chapitre 3, verset 16. Évidemment, c'est tout autre chose. Si à chaque fois que nous entamons une prière, nous pensons à tout cela, on risque plus souvent de se taire que de prononcer quelques mots balbutiants. Ainsi, dans nos prières, nous pouvons demander à Dieu certaines choses pour nous-mêmes, mais nous ne pouvons le faire que si c'est effectivement pour qu'advienne son royaume, si c'est effectivement pour que le monde croie en lui. Nous pouvons demander quelque chose pour nous. Ça me révolte toujours, chers amis, quand par fausse humilité, on nous disait jadis, c'est particulièrement fort chez les religieux, on nous disait jadis, « Oh, vous savez, non, il ne faut pas demander pour soi-même, c'est très orgueilleux, c'est très mal de demander quelque chose pour soi-même. » Mais non, ce n'est pas mal, ce n'est pas orgueilleux. Jésus lui-même l'a fait. Souvenez-vous du Jardin des Oliviers. Il demande à son Père d'éloigner loin de lui cette coupe de souffrance. Mais nous ne devons pas oublier la suite de la phrase, la suite de la prière de Jésus. Au Jardin des Oliviers, il dit, « Père, éloigne de moi cette coupe de souffrance, toutefois. » Non pas ce que je veux, mais ce que tu veux. Autrement dit, qu'à travers ma prière se réalise ce que tu veux, que ta volonté soit faite, non pas la mienne, mais la tienne. Peut-être que la demande de ma prière est tout à fait saugrenue. Certainement que tu sais mieux que moi ce qui est bon pour moi. Alors, c'est cette prière-là que je te demande d'exaucer. « Fais pour moi ce que tu sais être le meilleur pour mon existence, non pas forcément ce que je veux, non pas forcément ce que je te demande, mais ce que tu sais être bon pour moi. » La prière ne doit avoir comme but final que de rendre gloire à Dieu, que de le rendre présent, visible à chacune, chacun de nos sœurs, de nos frères. Ainsi, demander une place de parking lorsque nous sommes à la bourre, passez-moi l'expression, demander une place de parking n'a aucun sens en soi. Mais si c'est pour éviter d'être en retard, en disant « Seigneur, aide-moi à ne pas être un mauvais exemple aux yeux des autres, pour que je sois à l'heure, pour que je ne sois pas en retard à cette réunion, à ce culte, dans ce lieu où les gens vont regarder mon retard comme quelque chose qui ne te fait pas honneur. Aide-moi à te faire honneur. » Peut-être que Dieu, dans votre cœur, vous répondra « Eh ben, t'avais qu'à partir à l'heure. » C'est possible aussi, ça arrive. Mais peut-être qu'alors, miraculeusement, une place de parking s'ouvrira sous vos yeux. Et il en va de même, chers amis, pour toutes nos prières. La prière des époux, ce n'est pas « Seigneur, donne-nous d'être fidèles l'un à l'autre tout au long de notre vie », non. Ce pourrait être, selon ce même modèle, « Seigneur, donne à notre amour une telle splendeur, une telle fidélité, que toutes celles, tous ceux qui verront nos gestes d'amour, qui nous regarderont vivre, à commencer par nos enfants, se disent « Pour s'aimer ainsi, il faut qu'il y ait quelqu'un qui les soutienne, il faut bien que Dieu existe, il est avec eux, ça se voit. » Et qu'ainsi, notre amour te révèle, Seigneur, te glorifie. La prière du malade ou de celui qui souffre, et Dieu sait si nous en connaissons et s'il y en a encore, notamment atteints par Covid-19, la prière du malade pourrait être « Seigneur, donne-moi assez de courage, de confiance en toi » pour que je vive ces moments douloureux, pour que je traverse ce tunnel dans une sérénité telle que ceux qui me verront se diront qu'il est impossible que tu n'existes pas, parce que forcément que c'est toi qui me donnes cette force. C'est une des choses qu'essayait de nous transmettre Mère Teresa de Calcutta, et c'est ma prière au début de chaque célébration qu'il m'est donnée d'accomplir, cette prière que Mère Teresa avait affichée dans la sacristie du mouroir à Calcutta à l'intention de ses célébrants. Cette prière dit « Toi qui es serviteur du Seigneur, célèbre ce que tu t'apprêtes à vivre comme si c'était la première fois, la dernière fois ou la seule fois. » Je crois que c'est tout à fait dans l'optique de ce que j'essaye de vous dire depuis un petit moment. Notre prière doit aller dans le sens de révéler Dieu. Nous devons retrouver, nous les célébrants, à chaque moment de célébration, nous devons retrouver cette ferveur de la première fois que nous avons célébré le Seigneur. Parce que cette ferveur, elle aide chacune, chacun à rencontrer Dieu à travers notre célébration. C'est d'ailleurs ce que nous essayons de faire avec vous, chers auditeurs, chaque dimanche matin. Toute prière doit amener les autres à contempler Dieu, à reconnaître son existence. Je crois que la prière, ce n'est pas nécessairement d'immenses phrases de théologiens, des formules apprises par cœur et que nous récitons comme de jolies petites poésies sans plus du tout réfléchir à la portée des mots que nous prononçons. Prier, au fond, ce n'est pas très compliqué. Comme le disait aussi Mère Teresa, prier, ce n'est pas d'abord demander, c'est d'abord se glisser entre les mains du Père, lui dire « Papa », se reconnaître tout petit, et le reste suivra. Je crois qu'elle avait bien raison, la sainte de Calcutta, je crois qu'elle avait bien raison dans sa manière de voir la prière. Que notre prière soit aussi fervente que celle de Mère Teresa de Calcutta, qu'elle n'oublie pas notre prière de demander à Dieu, non pas seulement pour nous, mais pour les autres, et qu'elle ait surtout le but final de révéler sa présence, la présence de Dieu, à notre monde. Même si c'est pour demander une place de parking, il peut y avoir une finalité bien plus belle, bien plus immense que ce qui nous apparaît au premier abord. Sur ce, chers amis, je vous souhaite un très très beau dimanche. N'oubliez pas de prendre un moment pour prier Dieu dans votre journée, pour le remercier d'abord de tous les bienfaits de votre vie, pour le remercier aussi, le louer, de la grâce qui nous est faite de pouvoir à nouveau célébrer tous ensemble, proches les uns des autres, mais à distance sanitaire, dimanche prochain. Tout beau dimanche, toute belle semaine à chacune, chacun de vous. Amen.
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recours à aucune technique. Que ce soit une technique de méditation, que ce soit une technique de divination, que ce soit une technique de double vision, de parapsychologie, de tout ce qu'on voudra. C'est justement la grande différence entre le véritable prophète et le faux prophète, ou en tout cas le prophète païen et, disons, le devin, le magicien, c'est qu'il n'y a absolument aucune technique dans l'action du prophète. Ce qui est toujours premier chez le prophète, c'est la parole de Dieu qui est le produit de l'initiative divine. Le prophète n'est pas le maître de la parole, mais Dieu est souverain, il intervient comme il veut et quand il veut dans la vie du prophète. Ce dernier n'a d'autre impératif que d'être disponible en tout temps à cette irruption de la parole qui peut survenir effectivement à tout moment. Et là, on trouve cette grande différence avec le prophète païen, le devin, qu'on a trouvé chez Balaam, par exemple, on a dit la dernière fois, c'est que le païen, lui, aura toujours recours à des recettes, à des techniques. Bon, l'histoire de Balaam nous montre, par exemple, un exemple d'examen des entrailles des animaux, que les Romains, par exemple, ont repris beaucoup plus tard. Le mot occultisme en hébreu vient du mot nachash, qui signifie également serpent, parce que une des formes d'occultisme les plus prisées par les peuples païens, c'était l'examen des évolutions d'un certain nombre de serpents. Nous trouvons des techniques, par exemple, de transe, pour entrer en transe, chez les peuples païens, par exemple les babyloniens, jusqu'aux grecs, par exemple la Pythie de Delphes, qui se mettait assis sur des vapeurs d'origine volcanique qui sortaient de la terre et qui avaient un effet de drogue, en quelque sorte, et sous l'effet de cette drogue, elle entrait en transe, et cette transe était interprétée de différentes manières par les prêtres qui se trouvaient là. Rien de tel chez le prophète d'Israël. Parce que Dieu, le Dieu d'Israël, est le Dieu souverain. L'occultisme, donc le recours à des techniques, fait que celui qui connaît la recette a un pouvoir sur la divinité. La divinité, dans la conception païenne, est contrainte d'intervenir en réponse à la technique. Il y a un pouvoir qu'a le magicien sur les puissances surnaturelles qu'il entend ainsi canaliser et utiliser. Le Dieu d'Israël n'accepte pas que qui que ce soit, qu'une créature ait un pouvoir sur lui. Et c'est pourquoi la Bible condamne tout recours à des techniques, quelles qu'elles soient, pour agir dans le domaine du spirituel. Et ceci va très loin quand on y réfléchit, parce que finalement, c'est aussi quelque chose que nous trouvons dans nos relations, à nous aussi avec Dieu. Il peut y avoir, en effet, un certain nombre de techniques de méditation qui peuvent être proposées même dans le domaine chrétien aujourd'hui, et qui plus est, n'est-ce pas, vous savez, aujourd'hui, le recours que l'on a pour toutes les techniques de communication, notamment pour prêcher l'évangile, soi-disant, avec le cinéma, l'audiovisuel et tout ce que nous avons, tout ce que nous avons déjà étudié et longuement à la suite du bouquin de Jacqueline sur la parole humiliée. Mais finalement, on retrouve cette même pensée, une pensée profondément biblique, savoir que le Dieu d'Israël se révèle sans recours à une technique humaine. Parfois, lui prend l'initiative de demander un certain nombre de gestes qui ressemblent parfois à des gestes que font les magiciens païens. Par exemple, Dieu dit à Moïse, prends ton bâton, frappe les eaux du Nil. En sorte que parfois, certains exégètes modernistes ont attribué au bâton de Moïse la puissance d'une baguette magique.
Seulement, nous nous rendons compte que, en fait, le bâton de Moïse n'est que le simple bâton de berger qu'il avait dans sa main. Et ce bâton lui-même n'est rien d'autre que cela. Mais quand Dieu lui dit, avec ce bâton, frappe les eaux du Nil, avec ce bâton, frappe le rocher pour qu'il en sorte de l'eau, alors quelque chose se passe. Mais la puissance n'est pas dans le bâton, la puissance est dans la parole de Dieu qui demande de frapper avec le bâton. C'est là toute la différence. L'homme de Dieu n'agit que sur l'initiative divine. C'est Dieu qui donne l'ordre d'agir soit avec le bâton, soit par exemple, vous savez aussi cet exemple qu'on trouve dans l'histoire de Thénisée avec le roi Joach, quand ce dernier vient vers lui, à un moment où Élisée va mourir, et Élisée lui dit, prends des flèches et frappe par terre avec les flèches. Et le roi frappe trois fois et Élisée lui dit, bien c'est dommage que tu n'aies pas frappé davantage parce que tu ne battras les Syriens que trois fois, tandis que si tu avais battu, si tu avais frappé davantage, tu les aurais battus jusqu'à les exterminer. Et on sait que effectivement il y avait dans les peuples araméens notamment une technique de divination à partir justement de la position des flèches. Alors certains ont pu voir aussi là quelque chose qui ressemblait à cela. Seulement, là, il y a une grande différence aussi dans cette affaire, c'est que le roi n'agit que sur l'ordre du prophète, c'est-à-dire finalement que sur l'ordre de Dieu. Ce n'est pas la flèche elle-même qui a une valeur de divination, mais c'est la mise à l'épreuve de la foi de Joach, qui se manifeste par le fait qu'il ne frappe que trois fois. Ce n'est pas un rite magique qu'il accomplit, mais c'est une épreuve de la foi, c'est tout à fait différent. Alors, je crois qu'il faut bien se souvenir de cela quand on parle justement de cette initiative divine dans le domaine prophétique. Le prophète biblique, le prophète d'Israël, est fondamentalement différent du prophète païen. C'est vrai qu'il y avait des prophètes chez les païens. C'est vrai qu'on en trouve à Babylone, qu'on en trouve à Marie, qu'on en trouve en Assyrie, mais tous et toujours ont recours à des techniques divinatoires. Les prophètes d'Israël, jamais. Alors, les prophètes d'Israël ne font que répéter ce qu'ils ont entendu de Dieu, ou ils agissent sur ce que Dieu leur a dit. Il y a toujours au départ une parole de Dieu. L'Esprit ne les possède pas. Ils ne sont pas des médiums. Ils ne sont pas dans un état second quand ils prophétisent. L'Esprit ne les possède pas, l'Esprit les inspire. C'est la grande différence. Qu'est-ce que ça veut dire, l'Esprit les inspire? Ça veut dire leur donne de répéter ce qu'ils ont entendu de la bouche de Dieu dans la révélation, dans le premier stade de leur ministère prophétique, qui était celui de la révélation. L'Esprit donc leur donne de répéter, mais il leur donne de le répéter comme Dieu veut que cela soit dit. Et la définition de l'inspiration, nous la trouvons dans les paroles de Jésus. Les paroles que je vous dis, je les dis comme mon Père me les a dites. Par conséquent, la forme de l'oracle prophétique qu'on appelle en hébreu Machal, par opposition au Chazon, qui était la vision, la révélation, le Machal, c'est l'expression prophétique. Machal, on le traduit également par proverbe, ou bien encore par parabole. Jésus, n'est-ce pas, parlait par Michalim, par parabole. Pourquoi? Parce que souvent, justement, l'oracle prophétique était sous forme imagée, voire parfois même obscure, et pour les mêmes raisons que qui faisait que Jésus parlait par parabole, c'est-à-dire finalement pour que celui qui a des oreilles pour entendre puisse entendre. Donc, l'expression prophétique, l'oracle prophétique, est exactement conforme dans sa forme à ce que Dieu veut qu'il soit. Et c'est là qu'intervient le miracle de l'inspiration. Comme l'a fort bien dit Godet, l'inspiration est le langage de la révélation.
Que fait l'esprit? Il modèle la forme par laquelle la révélation reçue au préalable sera exprimée. Il suggère les mots. Après avoir actualisé dans l'esprit du prophète la révélation qui a été reçue au préalable, c'est comparé avec ce que Jésus dit du ministère de l'esprit dans les discours d'adieu de l'évangile de Jean, Jean 16, n'est-ce pas? Il vous rappellera tout ce que je vous ai dit, parlant du consolateur, de l'esprit de vérité qui devait venir. Il vous rappellera tout ce que je vous ai dit. Et quand vient le moment pour le prophète d'exprimer son oracle, alors qu'il peut avoir reçu la révélation des jours auparavant, soudain, n'est-ce pas, l'Esprit du Seigneur vient sur lui, et cette révélation qu'il avait reçue parfois un temps auparavant, eh bien il la revit. C'est comme si soudain elle lui était donnée à nouveau, et une facilité extraordinaire d'expression lui est alors donnée pour qu'il exprime avec les mots de Dieu la révélation qu'il a déjà reçu. Voyez-vous? C'est pas une dictée mot à mot, encore que ça puisse être parfois, mais c'est une manière surnaturelle d'exprimer la pensée de Dieu dans la forme que Dieu veut qu'elle soit. Les paroles que je les dis comme mon Père me les a dites. Alors, là, nous avons finalement l'essentiel de ce que la Bible nous dit au sujet de cet extraordinaire miracle qu'il a parcouru de fond en comble de la révélation et de l'inspiration. Et c'est en cela que nous pouvons dire que la différence qui est faite souvent, par exemple au niveau de l'Ancien Testament, entre la loi et le prophète, n'est pas aussi nette que ce que l'on fait dans nos cercles, dans nos milieux. En fait, la loi, la Torah, les cinq livres de Moïse, bénéficient d'une inspiration prophétique extrêmement forte. Peut-être même encore, pourrait-on dire, en tout cas dans le domaine de la révélation, pas dans le domaine de l'inspiration, l'inspiration est la même, mais dans le domaine de la révélation, nous avons des paroles qui viennent directement de la bouche de Dieu, les 10 commandements par exemple, qui sont mot à mot la pensée de Dieu, qui sortent de la bouche de Dieu. Très souvent, il y a cette expression, la parole de l'Éternel fut adressée à Moïse, en ces mots, ainsi parle le Seigneur. Nous avons donc là aussi une communication directe, mot à mot de la pensée de Dieu. Et c'est pourquoi dans la tradition juive, la Torah est l'expression la plus parfaite de la prophétie. En fait, la Torah est la source de toute la littérature prophétique. Il y a un autre élément aussi qu'il nous faut prendre en considération, c'est le caractère lyrique de la prophétie, de certaines prophéties en tout cas. La prophétie musicale ou la prophétie chantée. L'esprit va inspirer le prophète non seulement quant à l'expression verbale, mais également parfois, pas toujours, même assez rarement, mais relativement fréquemment quand même dans la Bible, et inspirer une prophétie chantée. La Bible nous conserve le souvenir d'un certain nombre de cantiques qui ont été chantés sous l'inspiration de l'Esprit de Dieu, dans des circonstances particulières de la vie d'Israël, que ce soit dans l'Ancien Testament, par exemple, le cantique de Myriam, le cantique de la mer, que ce soit dans l'Ancien Testament, par exemple, le cantique de Myriam, on appelle le cantique de la mer,

Testament le cantique de Marie, le cantique de Zacharie, de Siméon, etc., qui ont été exprimés dans leur forme verbale et musicale sous l'inspiration du Saint-Esprit. Nous savons que, en particulier à l'époque, à partir de l'époque de David et jusqu'à la destruction du premier temple en particulier, l'expression musicale avait une très très grande importance dans le temple. Et Moïse, David en particulier, le roi, prophète et musicien, harpiste, a institué des lévites pour en faire des chanteurs et des musiciens dans le temple. Et le livre des Chroniques en particulier nous dit que ces hommes, ces chantres lévites, étaient dans les cérémonies du temple, saisis par l'Esprit de Dieu, et composaient, improvisaient des prophéties lyriques, des cantiques spirituels, dans lesquels ils glorifiaient le Seigneur et le roi. Et certainement qu'un certain nombre de psaumes, nous savons par exemple qu'il y avait parmi ces familles de chantres, il y avait les fils de Corée par exemple, les fils d'Azaph, qui appartenaient à ces chantres lévites, et certainement qu'un certain nombre de ces psaumes qui font partie du psautier ont été composés de cette manière spontanément par une inspiration directe et soudaine du Saint-Esprit lors d'un culte du temple. Et quand nous savons aujourd'hui, quand nous connaissons la vie charismatique aujourd'hui, eh bien, nous pouvons fort bien comprendre cela, notamment dans les grands moments du réveil de Pentecôte, dans les premières années du siècle, il y a eu des phénomènes de ce type qui ont été rapportés, notamment dans les fameuses réunions de la rue Azusa à Los Angeles, dans les premières réunions des pentecôtistes américains, noirs, n'est-ce pas, il arrivait que soudain, au milieu d'un culte, l'Esprit du Seigneur saisisse un homme, un groupe d'hommes qui se mettait soudain à improviser un chant spirituel, comme ça arrive encore au milieu de nous, ça peut arriver de moi, et l'Esprit du Seigneur saisissait l'assemblée tout entière. Et les musiciens improvisaient sous l'onction de l'Esprit un accompagnement à ce chant. Et parfois, il y avait davantage encore, n'est-ce pas ? L'assistance reprenait cette même mélodie en partie, avec des parties, n'est-ce pas ? Comme conduite par un chef d'orchestre invisible, dans une harmonie qui était parfaite. Nous avons là un miracle de l'inspiration lyrique. Et la Bible nous laisse entendre qu'au niveau du culte du temple, à l'époque de David et jusqu'à la destruction du premier temple, il y a eu des phénomènes de ce type, notamment en ce qui concerne les psaumes. De nombreux psaumes, certainement, ont été composés de cette manière-là, inspirés par le Saint-Esprit en ce qui concerne le texte, mais également en ce qui concerne la mélodie. Et c'est pourquoi les poètes bibliques ne sont pas du tout des gens comme nos poètes modernes qui travaillent, n'est-ce pas, dans leur bureau, ils règlent un mot, ils en mettent un autre, ils cherchent un dictionnaire, etc. Il ne faut pas voir du tout les prophètes bibliques agir de cette manière-là. Ce n'était pas une inspiration immédiate et soudaine, et l'expression poétique et l'expression musicale étaient parfaites immédiatement. C'est ça le grand miracle de l'inspiration. Les Lévites étaient donc des hommes qui participaient à l'esprit qui animait le roi prophète, qui partaient justement de cette parole prophétique qui avait été révélée à David par Nathan, et qui ainsi avait été rendu capable de plonger dans ce mystère de l'élection de la maison de David, qui devait aboutir finalement à la vision messianique. Et c'est pourquoi les psaumes en particulier sont tellement marqués par ce caractère messianique, par la vision messianique, à la fois en ce qui concerne la première venue de Jésus, qu'en ce qui concerne la deuxième venue de Jésus. Tout part justement de l'oracle.